0: partagé. Les chauffeurs de poids lourds ontariens qui veulent s'établir au Québec ne pourront plus, s'ils sont nouveaux dans le métier, obtenir un transfert automatique de leur permis. Ils devront d'abord démontrer leurs compétences au volant. Diana Gonzalez.
1: Les camionneurs de l'Ontario qui ont moins de 2 ans d'expérience et qui souhaitent obtenir un permis québécois pour conduire des poids lourds doivent maintenant passer des examens pratiques. Ceux qui échoueront 2 fois devront suivre la formation obligatoire. Il s'agit d'une mesure temporaire, comme l'explique le ministre des Transports, Benoît Charrette.
2: Et elle est en droite ligne à la suite d'un rapport du vérificateur général de l'Ontario qui était malheureusement très dévastateur, là. Autant sur la formation conducteurs de camions lourds en Ontario, mais également de certains stratagèmes.
1: C'est insuffisant, selon ces camionneurs.
3: Parce qu'ils peuvent aller s'installer au Nouveau-Brunswick, ben ça s'installer n'importe où.
4: Il faut couper la tête du serpent. Ben ça va prendre des mesures du gouvernement plus que provinciales.
1: Le PDG de l'Association du camionnage du Québec, Marc Adieu, estime que c'est un pas dans la bonne direction, mais il faut faire plus de contrôles routiers, selon lui.
5: Pour intercepter tous ceux qui sont évidemment des tricheurs et ceux aussi qui circulent avec des équipements non entretenus, non conformes et évidemment sont susceptibles de causer des accidents.
1: Le président de la Fraternité des constables du contrôle routier du Québec, Jean-Claude Daigneault, est sceptique.
6: Mais c'est une goutte d'eau dans l'océan. Ça reste que c'est un phénomène nord-américain.
1: Par ailleurs, Québec met en place une table de travail pour se pencher sur le cas des chauffeurs étrangers temporaires. Ici, Diana Gonzalez, Radio-Canada, Montréal.
0: Et puis enfin, la nouvelle réglementation québécoise sur la vente de véhicules non polluants imposera une facture supplémentaire de plusieurs milliards de dollars aux contribuables. Une analyse d'impact du ministère de l'Environnement affirme que la décision de réduire à 80 % les quotas de vente de véhicules électriques entraînera des coûts de 10 milliards de dollars pour les consommateurs, dont une forte hausse des dépenses en énergie. L'étude évalue aussi à 9 milliards de dollars le coût social des émissions de GES. Le rédacteur en chef de l'annuel de l'automobile, Benoît Charrette, croit néanmoins que Québec n'avait pas le choix.
7: On avait fixé des objectifs de 2035 à une époque où l'économie allait mieux, où les ventes de véhicules électriques étaient en pleine accélération. Cette époque-là a disparu. On a revu les objectifs, pas seulement au Québec, mais à travers l'Europe, l'Asie, le reste du Canada. Je pense que le Québec prend la meilleure décision dans des mauvaises conditions.
0: L'étude évalue à près de 3 milliards de dollars les économies de l'industrie automobile sur la même période. C'était les informations à l'antenne de Radio-Canada.

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1: Ici Rosemée Autain-Témorin, vous écoutez Point de repère, une émission dans laquelle on essaie de vous rendre service. Par exemple, en vous plongeant dans des histoires qui ressemblent à la vôtre ou à celle d'une proche pour mieux l'apprivoiser, c'est ce qu'on va faire dans quelques minutes avec Marie-Ève Perron qui va nous présenter la série Le Gouffre lumineux qui porte notamment sur le cancer du sein. On va ensuite revenir à la base du dépaysement puis du séparatisme albertain avec David Robichaud et Tasha Kéridine. En deuxième heure, Louise Deschâtelet, Pierre Curzi et Hélène David vont nous aider à nous faire une tête au sujet des nouvelles de la semaine. Puis on va terminer l'émission avec une expérience de psychologie sociale pour mieux comprendre les relations intergroupes. Il y a quelques années, la comédienne Annick Lemay nous a bouleversés en parlant ouvertement de son cancer du sein puis de son parcours médical. Vous avez peut-être lu ses chroniques sur urbania.ca ou lu son livre, Le Gouffre lumineux. D'ailleurs, en toute transparence, j'en suis l'éditrice, donc je dirais pas que je suis en conflit d'intérêts, mais je vous pourrais pas dire que je vous cache des choses. Tout est dit. Le livre est aussi disponible en version audio sur l'application Radio-Canada Audio, si vous préférez ce format-là. L'œuvre vient maintenant d'être adaptée en série. Dès aujourd'hui, on peut voir sur l'extra d'ici tout.tv Le Gouffre lumineux. Et je suis très heureuse de recevoir la comédienne Marie-Ève Perron qui incarne le personnage principal de la série, en plus de l'avoir coécrite. Salut Marie-Ève.
2: Allô.
1: Toujours dans le dévoiement des possibles conflits d'intérêts, on a les mêmes patronnes, Marie-Ève. Ben ouais, les productrices du Gouffre lumineux sont aussi celles d'Au-delà du sexe, une émission que je co-anime.

0: Ben ça y est, à part, elle fait les horaires.
1: Elle prend en charge, elle devient responsable.
0: Exactement. Puis il y en a d'autres. Il y en a une qui est hypochondriaque, qui a peur d'aller à l'hôpital, mais elle va essayer de se dépasser quand même. Il y en a qui n'osent pas parler du tout.
1: Il y a des maladresses.
0: Ah oui,
1: comme
0: voilà.
1: Dans la vraie vie.
0: Exactement.
1: Puis bon, là, on parle beaucoup de la maladie, de l'aspect foncièrement triste du gouffre lumineux, mais ben il y a de la lumière quand même. Puis cette lumière vient beaucoup par le biais de l'amitié.
0: Oui.
1: Est-ce qu'on devrait dire que c'est surtout une série sur l'amitié, au fond?
0: Ben moi, j'aime ça dire que c'est une série sur l'amitié, puis c'est une série sur la force des liens aussi. Mmh. On dit ça prend un village, il y a un village en fait qui se mobilise autour du personnage d'Agathe Charpentier. Il y a beaucoup de tendresse, d'amour, tous ces échanges avec sa fille aussi, cette relation-là qui est vraiment aussi mise de l'avant dans la série.
1: Un magnifique personnage que cet enfant.
0: Qui est magnifiquement incarné par cette jeune actrice, Agathe Ledoux, qui est brillantissime. Elle est incroyable. Donc, effectivement, moi, je trouve que c'est une série qui porte sur la force de nos liens, en fait.
1: L'histoire du gouffre lumineux parle de deuil, de maladie. Les thèmes sont très forts. La réalisation de Myriam Véraud est aussi très forte. Elle propose une signature assez unique, mais très intéressante. Il y a des scènes qui ont été tournées dans l'eau.
0: Oui.
1: Les tournages aquatiques, c'est pour vous, ça? Tripez-vous?
0: Moi, je tripe sur les défis en général. Okay. Donc, là, on m'avait dit, cette journée-là, c'est 14 heures dans de l'eau de piscine. Alors, j'étais préparée, mais c'est arrivé, tu sais, c'était 61 jours de tournage, le gouffre, puis j'étais là les 61 jours, puis ça, c'est arrivé au jour 61. Fait que c'est sûr que tout le monde était un peu fatigué quand on a embrassé cette journée. Et il y avait beaucoup de... parce qu'il y a plusieurs gouffres, donc il y a plusieurs moments où Agathe tombe dans l'eau, donc il y avait des changements de costume, des changements, des transformations physiques aussi à faire tout au long de la journée. Et je me suis rendu compte au bout d'une heure et demie que j'avais une allergie au chlore.
1: C'est impossible. Donc là, il vous en restait 12 heures et demie à faire.
0: Exactement.
1: Et vous avez poursuivi avec votre allergie au chlore?
0: Ah oui, tout à fait. Non, on lâche pas, on va au bout du projet. Moi, je suis comme ça.
1: Une allergie qui se manifeste de quelle façon?
0: C'est ça. Hein. Tu sais, moi, je m'étais pas ouvert les yeux sous l'eau depuis que j'avais l'âge de 8 ans. Là,
1: en tant qu'adulte, pourquoi?
0: Puis pourquoi s'ouvrir les yeux sous l'eau? Puis là, c'est en deux changements de costume, en fait, j'ai dit, mais voyons, on dirait que j'ai comme un voile devant les yeux. C'est très étrange. Puis bon, j'ai une petite hypocondrie à l'intérieur de moi que je me disais, j'étais en train de faire de la cécité. Je me disais, je suis fatiguée, ça doit être ça. J'étais en panique. Puis là, je dis à tout le monde, hey, les yeux me brûlent. Puis là, c'est quelqu'un, heureusement, sur le plateau qui a dit, je le sais, c'est quoi que t'as? Moi aussi, j'ai ça, t'as une allergie au chlore, c'est sûr.
1: Mais c'est épouvantable.
0: Ils sont partis aller m'acheter des gouttes, fait que je me faisais des petits bains d'yeux. Dans mes changements de costume.
1: Puis il faut que les gens comprennent que c'est pas juste là un corps qui sombre dans l'eau, là vous jouez dans l'eau dans ces scènes-là.
0: Oui, tout à fait.
1: Il y a tellement d'émotions dans vos petits yeux allergiques au chlore. Voilà. Je vous lève mon chapeau. D'ailleurs, je vous ai bien entendu parler d'une petite hypochondrie. Il me semble que c'est la pire série à tourner pour quelqu'un qui est vaguement hypochondriaque.
0: Ben, en même temps, j'étais hypochondriaque avant la série. J'étais hypochondriaque pendant. Je le suis toujours. Donc, à un moment donné, c'est comme une habitude. C'est un mode de vie, quoi. Fait que, dans la série ou avant la série ou après la série, j'étais hypochondriaque. Fait que je me gère, quoi.
1: Très bien. Si on continue à jaser de la réalisation de Myriam Véraud, vous jouez le personnage principal de la série. Vous l'avez co-écrite. Comment ça se passe quand il y a une réalisatrice qui prend tout ce beau travail, qui le brasse, puis qui met sa signature?
0: C'est extraordinaire.
1: Ouais.
0: C'est le plus beau des cadeaux. Puis Myriam, c'est une réalisatrice tellement talentueuse, tellement brillante, tellement généreuse. C'est une formidable directrice d'acteur aussi. C'est quelqu'un qui peut, en te donnant deux mots, t'amener complètement ailleurs dans ce que t'avais imaginé que ce que pouvait être la scène. Puis moi, c'était la première fois de ma vie que je voyais des choses que j'écris puis qui, d'un coup, apparaissent puis existent à l'écran. Puis Myriam, elle a absolument embrassé ce projet-là. Elle l'a magnifié même. Puis on peut parler aussi des images de Gontran Chartré, à la direction photo, c'est grandiose. Moi, je suis renversée par ce qu'elle est arrivée à faire. Ce qu'ils sont arrivés à faire, je devrais dire.
1: On a appris mardi dernier le décès du comédien Marc Messier, qui joue votre père dans la série. On va écouter une scène qui vous réunit.
2: Ça goûte pareil.
3: Je sais que je pourrais être bon avec ça, là.
2: Ah non, c'est très bon, là.
3: Non, je veux dire, avec

0: avec tout ce que tu vis, là. Je trouve ça bien dur de te voir comme ça, ma fille. De savoir que t'as mal, puis de pas pouvoir faire quelque chose. Mais je sais que t'es faite forte, puis que tu vas passer au travers. Je vais essayer d'être plus là.
1: Oh, je suis désolée de vous plonger dans ces émotions-là. Je vous jure que c'était pas l'objectif.
2: Mais non, je le sais. Excusez-moi.
1: Mais non, mon doux, tellement. On s'excuse jamais d'avoir de la peine ou la moindre émotion à ce micro, s'il vous plaît.
2: Bon, d'accord.
1: Mais je comprends le réflexe. Oui. Je voulais. J'aurais fait pareil. Mais oh, je m'excuse. On voulait faire jouer cette scène parce que.
2: Ben, elle est magnifique, cette scène.
1: Puis, je pense que c'est un des derniers projets de Marc Messier. Puis, ben, je voulais savoir quel souvenir vous gardez de lui comme partenaire de jeu, Marie Ferron.
2: Oh, mon Dieu. Moi, c'était un tel honneur quand j'ai su qu'il allait jouer mon père dans la série. Marc Messier, c'est quelqu'un avec lequel j'ai grandi, qui nous a tellement fait rire, qui nous a tellement donné. Puis à côté de ça, c'est un être d'une bienveillance, d'une générosité, d'une écoute. Puis c'est tellement un bon acteur qui aussi a toujours qui avait toujours cette légèreté en fait dans le ton, et une grande capacité d'écoute aussi. Quand j'ai su qu'elle allait jouer mon père, j'étais ravie. Puis ça a été un immense bonheur et un honneur de pouvoir travailler à ses côtés. Puis ça m'émeut encore. Ben, je suis affectée, comme nous le sommes tous, par son décès.
1: Ouais, puis c'est vraiment touchant de le retrouver dans la série, là, qui est disponible depuis aujourd'hui.
2: Oui.
1: Donc, disons que le moment de la sortie et le moment du décès qui concorde, ça, c'est une série qui broie le cœur. Mmh. Puis on dirait que sa première apparition donne un petit coup.
2: Oui. Mais en tout cas, je me trouve extrêmement chanceuse, privilégiée d'avoir pu travailler à ses côtés.
1: On peut aussi vous entendre à l'heure d'été, Marie-Ève Perron, sur nos ondes. Faites une chronique sur des séries télé marquantes comme spectatrice. Marc Messier, est-ce qu'il vous a marqué?
2: Oh mon Dieu, mais il y a des répliques de Marc Messier, de ses personnages que je dis encore dans ma vie, comme Régent dans la petite vie. Y a-tu peur ou y a pas peur? Y a pas peur parce qu'il s'était fait un Are you afraid? Je sais pas si tu te rappelles
1: de ça. Oui, absolument.
2: Bon, alors, puis la dureté du mental, puis tout ça. Donc, effectivement, là, moi, c'est toutes ces performances nous ont marquées. Je veux dire, tous ces personnages nous ont habités. Puis voilà, il est encore avec. On le porte tous en nous, je pense, d'une certaine façon.
1: Il y a quelques années, vous avez écrit et présenté un solo au théâtre parce que vous nous avez dit que c'est la première fois que mes mots sont portés à l'écran, mais c'est pas la première fois que vous écriviez pour le Gouffre lumineux. Votre solo s'appelait « De ta force de vivre ». Ça portait sur la mort de votre père que vous avez accompagné dans la maladie. Vous faites aussi un balado sur le deuil. Oui. On va tous y passer. La mort rôde dans le Gouffre lumineux. Pourquoi c'est un sujet qui vous interpelle autant, Marie-Ève Perron?
2: À la base, je pense que c'est parce que j'ai peur de la mort. Comme mon père avait peur de la mort, ça a été ça mon étincelle de départ parce que j'avais l'impression que mon père, moi je savais pas comment parler avec lui, il savait pas comment parler de ça avec moi non plus. On n'osait pas, on marchait sur des œufs, puis je me disais c'est quand même hallucinant que parce que s'il y a une chose qu'on sait à laquelle là, on ne va pas échapper, c'est la mort. Comment ça se fait qu'on a autant de difficultés à en parler? Puis c'est comme si devant quelque chose qui nous fait peur, on peut avoir deux réactions ou plusieurs, mais on peut décider de fuir puis de pas la regarder ou d'aller de mettre ses gants et de partir et de dire je vais la regarder en face cette peur. Fait que c'est ça que j'ai fait. Alors c'est pour ça je pense que puis il y a une chose que j'ai appris dans toute l'écriture de la pièce de théâtre, du balado, en allant rencontrer des gens aussi qui œuvraient dans le domaine de la mort, c'est que en côtoyant la mort ou en accueillant le fait qu'elle soit là, la vie est très vibrante aussi. Toutes les gens que j'ai rencontrés qui travaillaient là doula de la mort, les gens qui travaillent dans un salon funéraire, psychologues même qui travaillent là-dedans, ils disent que côtoyer la mort, c'est côtoyer la vie. Puis ça, je trouve ça extrêmement lumineux.
1: Mm-hmm. Qu'est-ce que vous avez compris sur la mort en vous y frottant?
2: Qu'est-ce que j'ai compris
1: sur le plan théorique évidemment.
2: Ouais. Il y a une chose en tout cas que j'ai fini par métaboliser puis qui m'a fait beaucoup

0: beaucoup de bien. Ça, c'est grâce à Luce Desauniers, qui est une...
1: Anthropologue.
0: Exactement, une femme extraordinaire et formidable, qui a été vraiment ma guide dans tout ce travail-là. Puis Luce, elle a dit, il faut arrêter de nous imposer d'accepter la mort. On n'a pas à accepter la mort. C'est comme quelque chose qui est dans le discours. Aujourd'hui, il faut accepter qu'on va mourir. C'est tout à fait normal de ne pas avoir envie de mourir, de ne pas accepter de mourir. Et ça a été un moment déterminant pour moi.
2: J'ai aussi une fascination pour ce thème.
0: Mais je sais.
2: Je l'aborde beaucoup.
1: Toi aussi, t'en as fait des ouvrages là-dessus.
2: Des essais, des romans, des documentaires qui m'ont permis de rencontrer Luce Desauniers. Et moi, il y a un truc qui m'avait vraiment marqué. Je crois que c'est elle qui m'avait nommé cette idée-là. C'est celle que aujourd'hui, mourir, ça nous apparaît impossible parce qu'on est dans une époque qui nous dicte que quand on veut, on peut.
0: Exactement.
2: Donc, si je veux vivre, si je veux continuer à vivre, je peux le faire.
0: Oui.
2: Mais c'est complètement faux.
0: Exactement.
2: Si on revient à la maladie et cette idée de combat et de vaincre le cancer, c'est tout ce lexique qu'on emploie quand on parle de cancer, ben, ça représente très bien l'époque dans laquelle on vit, une époque où on n'est pas supposé mourir.
0: Exactement. C'est ça.
2: Puis ça, je pense que le gouffre lumineux peut faire œuvre utile sur ce plan-là en nous montrant que ben il y a personne qui est nécessairement plus fort que la maladie, puis on peut pas dicter notre sort malheureusement.
0: Non, et que aussi Luce m'avait dit ça, elle disait si je te présentais la mort comme une expérience, comme quelque chose qui va te transformer, qui peut t'élever, duquel tu peux apprendre des choses, elle dit tu ferais waouh, ok, c'est allons-y peut-être, tu sais, ça ouvrirait notre cœur autrement ou notre esprit à autre chose, alors qu'aujourd'hui ben on dépeint toujours ça, c'est évidemment c'est dramatique, mais on est toujours dans quelque chose qui extrêmement tabou, qui est noir, qui est lugubre. C'est comme si on l'a détaché aussi des apprentissages qu'on pouvait tirer de ça. Et pas juste de la mort, mais de la proximité, en fait, de la mort. C'est-à-dire se rappeler que nous sommes mortels. Exactement. Puis, il y a une publication, parce qu'hier, on a fait un visionnement de presse, puis à ce visionnement de presse, il y avait des femmes qui avaient traversé un cancer du sein, qui étaient présentes dans l'assistance, qui étaient très touchées, puis qui nous ont fait des formidables témoignages à moi, à Nick, à toute l'équipe, après le visionnement. Puis elle disait, il y a des cadeaux aussi qui se cachent dans ce diagnostic, des cadeaux insoupçonnés, des découvertes sur soi qu'on peut faire. Puis là, je veux pas dire que c'est une expérience.
2: Bien
0: il y a
2: où
0: qu'il faut traverser, évidemment.
2: Bien.
0: Mais voilà, c'est ça. Il y a une autre chose que Luce m'a appris, c'est l'ambivalence émotive, c'est-à-dire qu'une chose et son contraire peuvent coexister, c'est-à-dire une chose peut être à la fois dramatique et comique, une chose peut être rigolote et profondément triste, on peut être soulagé et en même temps avoir des regrets. Donc il y a comme un... Et puis ça, c'est une autre chose dans notre société performative qui est très noir ou blanc, qu'on oublie en fait, alors que l'expérience humaine, elle est pleine d'ambivalence. Puis moi, c'est vraiment le terrain de jeu qui m'intéresse aussi, c'est celui-là. C'est celui de l'ambivalence. C'est de dire, hey, il y a 1000 émotions qu'on peut vivre en même temps, puis c'est correct. Puis un événement peut être dramatique, mais aussi être porteur de joie et de petits cadeaux. Voilà.
2: Donc, comme créatrice, vous êtes portée vers les sujets qui vous effraient?
0: Oui, vraiment, c'est vrai, t'as tout à fait raison. Merci, combien je vous dois. Mais oui, effectivement. Puis aussi, c'est important pour moi de, quand je plonge dans un sujet, d'essayer de que ça fasse sens pour moi. J'aime ça quand quelque chose me dit, ça peut faire œuvre utile. Puis je pars de moi, effectivement, je pars de mes peurs, je pars de choses qui me confrontent, d'endroits où je suis mal à l'aise. Puis je me dis, je vais aller me frotter à cette affaire-là, puis essayer de la comprendre, de l'analyser, de l'explorer.
2: Alors, maintenant que la page Le Gouffre Lumineux se tourne, qu'est-ce qui vous fait peur ces temps-ci, Marie-Ève Perron?
0: L'état du monde. Là, ça va être difficile de faire une série là-dessus.
2: Ben, il me semble qu'il y a de quoi être inspiré.
0: Oui, non.
2: Une dystopie.
0: Ah, c'est sûr. Oui, je pourrais écrire une dystopie,
2: une série post-apocalyptique. On en manque, hein? On a besoin de se représenter des fins du monde en fiction.
0: Oui, effectivement. Bon, écoute, Rosémie, je vais peut-être repartir. Déjà, c'est toi qui avais été la source d'inspiration, hein, pour... c'est toi qui as donné le feu à Nick d'aller faire Le Gouffre Lumineux. Qui sait, si je débarque avec une série dystopique dans 3-4 ans, on saura que c'est toi la bougie d'allumage.
2: Je me vois comme une marraine de la création. Marie-Ève Perron, merci beaucoup d'avoir pris le temps de jaser avec nous ce matin. Je rappelle qu'on peut écouter vos

0: chronique à l'émission L'heure d'été sur Ici Première, pardon. On peut écouter votre balado. On va tous y passer sur différentes plateformes. Puis surtout, on arrête tout. Puis on vous regarde dès maintenant dans le gouffre lumineux sur l'extra de tout.tv. Je le répète, vous êtes époustouflante dans le rôle d'Annick Charpentier.
1: Merci. Bravo.

0: On va prendre 20 minutes pour revenir à la base de deux concepts dans l'air du temps. Question de pleinement comprendre ce dont on parle. Et c'est Tasha Keridine et David Robichaud qui vont nous permettre de faire ça ce matin. La première est analyste politique, le second est professeur au département de philosophie de l'Université d'Ottawa. Bonjour!
1: Bonjour vous deux!
0: Très heureuse de vous retrouver. Vous allez revenir à la base de quel concept aujourd'hui, Tasha Keridine?
2: Ben, la séparation albertaine, le mouvement souverainiste qui nous perturbe aujourd'hui.
0: Intéressant. David Robichaud?
1: On va revenir à la base de l'habituation, un concept psychologique, ou du changement d'air. En fait, il y a plusieurs personnes qui partent en vacances ou qui sont en crise de la quarantaine. Je pense que ça va les aider.
0: On dirait que j'essaie de voir le lien pour l'instant.
1: Il est limpide, vous allez voir.
0: Je suis contente que vous m'appreniez un nouveau mot parce que si quelqu'un avait dit habituation pendant un souper, j'aurais dit je pense pas que c'est un mot qui existe. Ouais, et j'aurais été tentée de le reprendre. Et là, maintenant, je serai une femme meilleure.
1: Exactement.
0: Okay. Mais on se lance avec ça.
2: On s'habitue.
0: Alors, dépaysez-nous, David Robichaud. On commence par quoi pour comprendre la crise de la quarantaine?

0: Et où les vacances?
1: Et où les vacances? Ben, en fait, pour comprendre les bienfaits des vacances, il faut remonter quelques milliers d'années dans notre évolution. Donc, notre cerveau a évolué d'une façon que on remarque ce qui est changeant dans notre environnement et on a tendance à négliger ou même à arrêter de voir les choses qui sont permanentes, qui sont immobiles. Donc, il y a des tests psychologiques où on fixe des images avec un point fixe. C'est assez fascinant parce qu'à force de fixer, le point disparaît carrément. Donc, si vous voulez penser à des exemples, on peut penser à une odeur désagréable dans l'air. On va la sentir au départ, puis avec le temps, elle va s'estomper. Essentiellement, la logique, c'est qu'il y a trop d'informations, il y a trop de stimuli dans notre environnement pour leur accorder de l'attention à tous. Donc, si quelque chose est là depuis un certain temps, ben c'est qu'il nous a pas tués. Donc, on peut le négliger et porter notre attention sur les choses qui sont en mouvement ou qui sont changeantes dans notre environnement.
0: Je me dis souvent, en faisant l'émission Point de repère, qu'on est des bien drôles de bébites.
1: Oui, quand même.
0: Cette fois, en est une.
1: Bébites changeantes. Et donc, il y a des avantages à ça parce que les choses désagréables, ben on va arrêter de les sentir. Une légère douleur, pas une douleur intense suite à une chute.
0: J'arrête plus de sentir à l'aise.
1: Des petits désagréments, une odeur désagréable, un coup de pinceau qu'on a manqué sur un mur, etc. Avec le temps, on arrête de les voir. Ils arrêtent, en fait, de nous déranger. Donc, on sait qu'ils sont là. Mais ils arrêtent de nous déranger. Le problème, c'est que ça a aussi des désavantages parce que les éléments positifs de notre vie, ben, vont aussi avoir tendance à disparaître. Donc, les qualités d'un conjoint ou d'une conjointe, les qualités de nos enfants, le plaisir qu'on a à habiter notre maison, les fleurs dans le jardin, etc. Donc, on a un certain niveau de plaisir au début et ça va avoir tendance à s'estomper.
0: Je m'habitue aux qualités de mon conjoint.
1: Oui, tout à fait. Donc, pour le meilleur et pour le pire. Ce que ça a comme effet, en fait, c'est que ça transforme le plaisir en confort. Donc, on peut s'imaginer, en fait, que le confort, c'est une bonne chose dans un contexte d'évolution où la vie est très menacée. Donc, quand on est confortable, ben, c'est qu'il y a rien dans notre environnement qui nous menace. Le problème, c'est que le confort, c'est plate. Donc, tu sais, quand on est en vacances et que quelqu'un nous dit et qu'on est bien, tu sais, il y a une limite d'hippopotame qu'on peut compter après cette phrase-là où on est vraiment bien. Après ça, on commence à se dire, bon, qu'est-ce qu'on fait, tu sais.
0: Donc, vous comptez des hippopotames et non pas des Mississippi?
1: Oui.
0: OK.
1: Je suis plus bio.
0: C'est correct. Pas de problème.
1: J'ai boycotté les États-Unis de manière assez radicale. Donc, ça explique, en fait, le besoin de vacances quand notre quotidien est trop routinier, quand notre quotidien est trop du pareil au même à tous les jours. Ça explique aussi pourquoi, parfois, on a besoin d'envoyer les enfants chez grand-maman parce que, justement, on ne voit plus les qualités, on voit surtout les irritants. Et ça explique aussi la crise de la quarantaine quand notre vie, en général, est justement assez monotone.
0: Je suis en train de me dire, il y a plein de gens qui se sentent vus, entendus et qui ont maintenant l'impression que leurs comportements sont légitimes. Je tiens à dire, wow.
2: Oui, ils s'excusent. Oui. C'est pas ma faute, le cerveau. Voilà.
1: C'est ça,
2: c'est
1: des millions d'années d'évolution qu'il y a derrière mon...
0: J'étais confortable, j'ai arrêté de voir tout ce qu'il y avait de bien dans mon foyer.
1: J'ai oublié mes enfants.
0: C'est ça, j'ai eu besoin d'une conquête plus jeune. C'est plus compliqué que ça, tout le monde.
1: Exactement. Donc, en philosophie, on fait une distinction entre l'explication et la justification. Ça explique certaines choses, mais ça ne les justifie pas. Donc, c'est important
0: David Robichaud.
1: Ça fait plaisir. On est en mode service public. Donc, pourquoi est-ce que c'est important de changer d'air, que ce soit pour les vacances ou d'apporter des modifications dans notre vie? Ben, le premier bénéfice, en fait, c'est de vivre des nouvelles expériences. Évidemment, quand on part en vacances, quand on va vivre des choses pour la première fois, on va voir tel lac pour la première fois, on va faire du pagaie, du
0: kayak.
1: Du kayak,
0: je sais pas c'est quoi le mot
1: pour la première fois. Je cherchais paddleboard en français. Et donc, tous ces événements-là qui arrivent pour la première fois vont susciter du plaisir. On pense souvent que c'est ça, en fait, qui apporte vraiment, qui est le bénéfice principal des vacances. Mm-hmm. Ce n'est pas le cas, je pense. Ce que les vacances permettent aussi, c'est de nous déshabituer de notre quotidien. Donc, quand on revient des vacances, on redécouvre, en fait, le jardin. On redécouvre le confort de la maison, mais avec des espèces de la poussière d'étoiles un peu. Donc, quelque chose d'un peu attrayant, quelque chose d'un peu excitant.
0: Puis est-ce que j'ai besoin de partir longtemps pour revoir les qualités de mon conjoint ou de mon condo?
1: Étrangement peu. Donc, l'habituation et la déshabituation... Oh, pardon.

0: Non, non, il n'y a pas de problème. Il y a Tacha qui est dans un autre studio, dans une autre ville, qui a levé le doigt. C'est pour tout la contusion.
1: Je veux mentionner quelque chose, mais j'attends.
0: Non. OK, on attend. Parfait. On poursuit sur le délai.
2: L'habituation et la déshabituation, il y a une étude qui a été faite. C'est à peu près 43 heures. Donc, moi, ça me fait rire quand c'est toujours à ce point-là précis. Donc, on a pris des gens qui étaient dans des tout inclus en vacances et on leur a demandé de manière constante au cours de la journée de noter leur niveau de plaisir. Et ce qu'on a remarqué, c'est que le sommet du plaisir est atteint après 43 heures. Après ça, ben c'est une longue chute vers l'ennui.
0: Ben non.
2: Et tout à fait. Et en fait, la déshabituation, c'est un peu la même chose. Donc, quitter la maison, quitter quelqu'un pour une journée ou deux, c'est assez pour justement nous le rendre découvrable encore, pour utiliser un terme qui n'existe probablement pas.
0: Ben, je pense que ça existe.
2: On va l'utiliser.
1: Moi, je voulais savoir qu'est-ce qui arrive quand on va quelque part puis on dit on revient et on est déçu de ce qu'on voit ici. Moi, ça m'arrive en vacances. Je me rappelle la première fois que je suis allée en Europe, je suis revenue, je dis bon, mon Dieu, tout le monde s'habille mieux là-bas. Quand j'étais au Japon, mon Dieu, c'est tellement plus propre là-bas qu'on est revenu. Alors, est-ce que ça explique aussi, David, cette déception aussi qu'on voit parfois quand on revient d'ailleurs?
0: Ou ce serait juste l'esprit critique?
1: Ouais. C'est peut-être!
2: Ben, en fait, probablement que ça peut nous faire réaliser des choses négatives. Ce que moi, j'ai remarqué aussi, c'est que ça nous fait parfois réaliser des choses qui passaient complètement inaperçues. Donc, par exemple, le caractère très familier ou très sympathique des gens dans certaines régions. Il y a des choses, en fait, quand on vit au quotidien dans un contexte particulier, ben, on cesse de le remarquer, on cesse d'être attentif à ces éléments-là. On cesse aussi d'être attentif au fait que les gens s'habillent mal ou que les gens sont un peu grossiers. Donc, c'est le même phénomène qui est à l'œuvre. Heureusement ou malheureusement, peut-être qu'on est mieux de pas avoir constamment en tête le fait que les gens autour de nous sont mal habillés. Mais là, pensez pas que je vais vous laisser simplement là-dessus. En fait, j'ai des solutions, j'ai des trucs.
0: Ben,
2: donc, on peut mettre en place.
0: Déjà que vous avez justifié la crise de la quarantaine d'une grande part de notre auditoire, je dirais que le service est rendu, mais poursuivez dans cet élan de générosité,
2: sans limite,
0: David
2: Robichaud. C'est sans limite, donc, une chose qu'il faut savoir, c'est que les objets perdent leur intérêt plus rapidement que les événements. Donc, si jamais vous voulez mettre un peu de magie dans votre vie et que vous avez 100 $ de budget, ben mieux vaut investir 100 $ dans un événement que dans un objet.
0: C'est vrai?
2: On peut avoir l'impression que l'objet va durer plus longtemps. Mais en fait, ça, c'est en présupposant qu'on garde un niveau de plaisir constant, ce qui est pas le cas. Donc, l'objet qu'on achète aujourd'hui, qui nous semble absolument irrésistible, ben dans quelques semaines, en fait, va devenir un peu quelconque.
0: Alors que l'événement, quoi, va générer des souvenirs?
2: Alors que l'événement génère des souvenirs qu'on revisite et qui créent pas le même sentiment d'habituation parce qu'il est pas là en permanence. Donc, si vous êtes à un spectacle des Sœurs Boulay pendant 19 jours en ligne, la 18e journée, les chansons vont paraître un peu... Alors que si vous allez à un spectacle qui dure 1h30, 2h, ben en fait, les souvenirs vont pouvoir se réactualiser de manière positive.
0: Très curieuse d'en savoir plus sur ce drôle de festival.
2: c'est très homogène. Donc, pensez location. Location, achat, en fait, la location, c'est un très bon moyen de maintenir cette espèce de plaisir de redécouverte, d'émerveillement.
0: Parce que le bien disparaît?
2: Parce que le bien est là et disparaît, donc on n'a pas le temps de s'habituer et de justement s'en désintéresser. Les vacances courtes sont préférables aux vacances longues. Donc, parce que, comme on le disait tantôt, des vacances de 48 heures, vous avez 5 heures de pente descendante de plaisir. Donc, si vous avez plusieurs jours de vacances à prendre, si le seul objectif c'est le plaisir, il est préférable de prendre plusieurs séjours courts plutôt que un très long séjour parce que malheureusement, on s'habitue aussi aux vacances.
0: C'est tellement déprimant.
1: Oui.
2: Oui et non, parce qu'en fait, c'est déprimant sur le long terme, mais en fait, on a plein d'outils pour ramener un peu de poussière de feu dans notre environnement.
0: En mode solution, David.
2: Exactement. Et le dernier, qui est peut-être le plus simple, c'est de changer notre environnement. Donc, laisser les cadres au même endroit dans la maison, laisser les meubles au même endroit dans la maison, manger la même chose de manière assez récurrente, être un peu sur le pilote automatique côté gastronomie. C'est toutes des choses qui peuvent être modifiées et qui vont nous permettre de redécouvrir, mais de revoir en fait les œuvres qu'on a sur les murs, les fleurs qu'on a déplacées, etc. Donc ça, c'est des choses qui sont à notre portée. Et un dernier truc, la connaissance. Donc on a découvert que augmenter notre connaissance de, par exemple, la plante qui est dans le coin, de notre animal, de notre quartier, de l'immeuble dans lequel on habite.

0: sites, de l'architecture, de bon, etc. Ça nous permet de redécouvrir ces biens-là parce que les biens cessent d'être immobiles. On leur rajoute une espèce de couche supplémentaire, en fait, d'intérêt. Et donc, on recrée une certaine capacité d'émerveillement.
1: Ça, donc, c'est intéressant parce que c'est très accessible, même pas besoin de partir de chez soi.
0: Exactement, tout à fait.
1: Puis là, je viens de réaliser que ma mère a trouvé la recette du bonheur parce que mes souvenirs d'enfance, c'est de me coucher et de me réveiller, puis le salon est complètement changé. Nouveau motif sur le mur, meubles déplacés, elle faisait ça fréquemment. Donc, une façon de se réapproprier chaque fois la joie d'un logis.
0: De vous garder heureuse et inconfortable. Mais dans le sens positif, si les auditeurs veulent en apprendre plus, en fait, il y a un livre qui est paru qui s'appelle « Regarder d'un œil neuf », publié, écrit par Cass Sunstein et Tally Sharrott. Il y a plein d'exemples. En fait, on va plus loin. En fait, on explique aussi pourquoi le fascisme s'installe dans nos vies un peu de manière sournoise. Dans le même livre, exactement.
1: Ben, je vais lire. Parce que
2: mais ça dure juste 48 heures, alors il faut changer le salon à tous les fins de semaine.
0: Exactement. Le plancher risque d'avoir quelques rayures.
1: Là, j'espère que ça prend plus que 48 heures s'habituer au fascisme. Là. Je veux dire, on va le combattre s'il s'installe, non?
0: Ben, en fait, je pense que l'idée, c'est chaque élément qui nous rapproche du fascisme, en fait, on finit par s'y habituer et à l'oublier. Donc, ce que Donald Trump fait maintenant, s'il l'avait fait il y a 10 ans, probablement qu'on l'aurait refusé, mais c'est arrivé un peu comme c'est le fameux la grenouille dans l'eau bouillante. Donc, on s'habitue à tout.
1: C'est fascinant, la vie de Robichaud. Merci pour ça. On va passer au prochain sujet.
3: Alors, je trouve que c'est un peu jouer avec le feu, c'est un jouer à l'apprenti sorcier que d'essayer de déchaîner toutes les haines contre Ottawa et ensuite d'être surpris qu'un mouvement séparatiste prend naissance.
4: De toute façon, selon le Premier ministre, les citoyens de l'Ouest canadien ne permettront jamais que le mouvement séparatisme ne prenne son élan. Ça restera, a-t-il dit, un mouvement minoritaire, comme c'est le cas au Québec.
1: C'était Pierre Elliott Trudeau en entrevue au Téléjournal en 1989. Parce que oui, on passe à un enjeu politique d'actualité. Alors, en 82, pardon. Alors, ramenez-nous à la base du séparatisme albertain, Tacha. On commence où?
2: Oui, et ça a débuté même avant 1989 ou 82. Ça remonte même au début de l'Alberta. En 1905, la province de l'Alberta est devenue province, mais elle n'avait pas le contrôle sur ses ressources pétrolières, surtout jusqu'à 1930. Alors, il y avait toujours une certaine grogne contre Ottawa qui, je dirais, nous alimente aujourd'hui, qui a passé plusieurs phases. On avait vu pendant les années 60, par exemple, une révolte contre le bilinguisme fédéral, l'imposition, comme on pensait, du bilinguisme. Ernest Manning, le père de Preston Manning, qui était le chef du parti Social Credit, le Crédit Social, qui était un peu unique à l'Alberta. On avait un parti au Québec, Crédit Social, mais vraiment Alberta, c'était le gouvernement. Il était contre le bilinguisme, il disait que c'était divisif. On a vu ensuite le programme de l'énergie nationale de Pierre Elliott Trudeau, justement, qui a été imposé dans les années 80. Et là, c'était vraiment, je pense, le commencement vraiment de cette idée de séparation, parce que c'était un programme qui contrôlait l'investissement, qui contrôlait aussi les prix du pétrole pour le bénéfice du reste du Canada, mais ça causait des faillites, ça a causé du désinvestissement dans le secteur, des gens ont perdu leurs emplois. C'était vraiment une période économique très difficile pour l'Alberta. Même Premier ministre Mark Carney a dit récemment que sa famille, ou il connaissait des gens qui avaient traversé des difficultés. Alors là, il y avait le fameux slogan « Let the Eastern Bastards freeze in the dark ».
1: Oh.
2: Oui, c'était un slogan pour les bumpers des voitures. Là, pour les. Oui.
1: C'est direct. Allez-y avec une traduction maison.
0: On peut mettre
1: maison.
0: Ça partout, pas juste sur les voitures.
2: Mais c'est ça. C'était quelque chose.
1: Vous le traduisez comment, Tacha, vous, le mot « bastard »?
2: Bastard, je sais pas exactement la traduction.
1: Ouais, laisser ces enfoirés de l'Est.
0: Gelé dans le noir.
2: Peut-être, oui, ça devrait être ça. Ça devrait être ça. Et c'est quelque chose de vraiment, vraiment frustré. Mais après ça, en 1987, face à une grogne contre le gouvernement Mulroney de l'époque, qui on pensait favorisait l'Est du pays, dont le Québec, Preston Manning a formé le fameux Parti réformiste.
1: Ouais.
2: Et le Parti réformiste n'était pas souverainiste. Il faut dire ça. Ernest Manning, son père, n'était pas souverainiste. Il voulait repatrier plus de pouvoir à l'Alberta, était contre l'indépendance. Preston Manning, son slogan, c'était

0: le West wants in, le West veut rentrer au sein du pouvoir. Et il a fait ce parti-là, son premier élu, c'était Deborah Gray en 1989. Ils ont, à un moment, formé l'opposition officielle au Parlement, mais ils ont jamais vraiment réussi à percer à l'est de la frontière Manitoba-Ontario. Ils ont pas élu beaucoup, je pense un ou deux députés en Ontario, c'est tout.
1: Okay.
0: Et lui, il voulait plein de choses comme changer la composition du Sénat, avoir un triple E, avoir plus de pouvoir pour les provinces, décentraliser la fédération. Finalement, le parti réformiste s'est fondu dans l'Alliance canadienne et ensuite le Parti conservateur, comme on le connaît aujourd'hui, il a fusionné avec le Parti progressiste conservateur. Mais on voit dans le Parti conservateur fédéral toujours, on pense, une certaine dominance de cette anti-establishment contre Ottawa, idée qui est très, je dirais pas cowboy, peut-être c'est pas le bon mot, mais
1: t'sais, l'image est quand même intéressante.
0: C'est ça, c'est quelqu'un qui n'est pas, qui est là sur la frontière, qui vraiment veut lutter pour le peuple ordinaire contre les grandes puissances.
1: Ouais.
0: Alors bon. Ça, c'est les racines. Mais aujourd'hui, ce qu'on voit, c'est quelque chose qui est vraiment pris naissance sous, je pense, l'époque de Trudeau fils. Et on peut en discuter de ça parce que Trudeau fils, c'était pas comme Trudeau père exactement. Et ses politiques énergétiques sont allées même plus loin, je dirais, que ceux de son père à frustrer la population albertaine.
1: Ça aurait été une bougie d'allumage au mouvement, c'était comme un souverainiste que l'on voit actuellement, selon vous, Tasha Keridine?
0: Une feu de prairie là qui a pris feu. C'était les politiques comme le projet de loi C-69 qui a mis des réglementations environnementales beaucoup plus sévères sur le développement des ressources. C'était le taxe sur la taxe carbone qui a été imposée sur toutes les provinces, qui était une grande frustration pour l'Ouest. Et aussi c'était l'attitude que le pétrole, c'était quelque chose de sale, c'était quelque chose de pas très, tu sais, on veut pas aller là, on va pas le développer. Stephen Guilbeault, c'était même plus un symbole de ça dans le cabinet de Monsieur Trudeau, qui est parti maintenant parce que il est en désaccord avec l'idée de Mark Carney de développer ses ressources. Alors ça, c'est une bougie d'allumage, oui, absolument.
1: D'ailleurs, étant donné le changement de politique, est-ce qu'on voit un nouveau souffle dans le mouvement souverainiste ou est-ce que au contraire, les cendres sont en train de comment les cendres, ça s'éteint pas, hein?
2: Alors,
1: ça retombe. Les cendres retombent.
0: Les cendres, il y a des cendres qui retombent. On voit présentement que le mouvement souverainiste, en dépit du fait qu'ils ont un référendum qui s'en vient en octobre, que il y a beaucoup de gens qui sont dans le parti United Conservative qui est le parti de Daniel Smith, qui sont en faveur de la souveraineté. Il y a juste 19% des Albertains qui voteraient oui dans un référendum, 18% qui sont en faveur de la souveraineté.
1: Selon les plus récents sondages.
0: Oui, les plus récents sondages. Ça a baissé de 10% du début de l'année. Et
1: oh,
0: je
1: oui.
0: reviens sur ça parce que ce qu'on a vu, c'était un grand essor pendant la période de COVID, surtout que tous ces gens-là se sont rassemblés contre Trudeau, sont allés à Ottawa, sont fait le convoi. Trudeau n'est plus là. Mais cette idée de Ottawa, tu sais, c'est contre nous, existe.
1: Mm-hmm.
0: Mais depuis la fin de l'année dernière, Mark Carney a fait des ouvertures à l'Alberta. Il veut faire une autre pipeline. Récemment, il a fait une autre annonce là-dessus. Il rencontre Daniel Smith. Daniel Smith s'entend bien avec lui. Alors,
1: la première ministre de la province.
0: C'est ça. Dans les dernières 6 mois, on a vu toutes ces ouvertures et le mouvement souverainiste albertain, a perdu son élan parce qu'il y a beaucoup de gens qui se disent bite the hand that feeds me.
1: Oui, ça fonctionne en français aussi.
2: Mais donc c'est pas tant le pouvoir fédéral qui est vu comme problématique en soi, c'est vraiment davantage qu'est-ce qu'il incarne, c'est-à-dire par exemple quand Trudeau était là, ben on avait une vision très Ontario, Québec, peut-être Colombie-Britannique, là, très à gauche, très environnementaliste, etc. Donc c'est davantage la nature du pouvoir que le pouvoir en tant que tel qui est rejeté par l'Alberta.
0: Oui, et c'est cette idée que il y a un frein au développement albertain imposé par les gens de gauche. Monsieur Carney n'incarne pas ça. Il n'est pas gauchiste, il est plus centriste, il est plus pragmatique. Et on voit des progrès là-dessus. Et on voit aussi qu'il y a une certaine peur. À la fois, le Trumpisme, c'est peut-être un véhicule pour les séparatistes qui disent, regardez, on a des alliés potentiels. Mais il y a aussi des gens qui craignent ça au Canada. Ils disent, on veut pas nous affaiblir à ce moment important de l'histoire.
1: Mais d'ailleurs, qui mène le mouvement séparatiste en Alberta en ce moment? Tasha Keridine.

0: magazines?
1: Il y a certains groupes. Il y a Alberta First, qui est Mitch Sylvestre, c'est le chef de ce mouvement-là. Alberta Prosperity Project, c'est aussi, il dirige ça, pardon. Republic of Alberta, il y a des militants conservateurs aussi. Il y a certains députés provinciaux qui se sont prononcés en faveur du United Conservative Party. Mais il y a aussi, on craint des influences, des gens qui ne sont pas nécessairement politiques, mais des acteurs étrangers, qui font des sites web, qui font des choses sur les réseaux sociaux pour promouvoir la séparation, c'est pour faire de l'argent.
0: Parce que les gens sont qu'on a à gagner là-dedans?
1: Ben, c'est ça, les gens qui cliquent là-dessus, qui veulent regarder ces postings, c'est juste pour faire de l'argent. Ces gens-là sont dans des pays étrangers qui n'ont rien à faire avec la politique canadienne, mais c'est une opportunité de miner cet intérêt.
2: D'affaiblir le Canada aussi.
1: Ouais, et il y a plein d'acteurs dans ce décor, mais il y a aussi beaucoup d'acteurs de l'autre côté.
0: Et oui, puis d'ailleurs, je pense qu'en terminant, il faut mentionner que la majorité des partis politiques s'opposent à l'idée du souverainisme en Alberta, non?
1: Absolument. Daniel Smith est contre. Tous les partis fédéraux sont contre. Jason Kenney est très actif, l'ancien premier ministre dans le débat. Les villes de Calgary et Edmonton, où la majorité des gens habitent, sont généralement contre. C'est dans les partis ruraux que c'est plus populaire, mais même là, on voit, ça frôle même pas le 30%. Alors moi, je suis optimiste que l'Alberta va demeurer au sein du Canada, mais quand même, c'est toujours une incertitude pour l'économie dont on n'aurait peut-être pas besoin à ce moment-ci.
0: Mais c'est incroyable, moi j'avais jamais réalisé que c'était un enjeu qui perdurait depuis autant de décennies.
1: Absolument.
0: Puis ça m'a fait sourire aussi quand j'ai entendu l'archive du début de Pierre-Éliott Trudeau avant que le journaliste parle, je ne savais pas de quelle province on parlait. Parce que ça aurait aussi pu être le Québec. Donc, merci pour cette plongée historique, Tasha Kéridine. Merci aussi, David Robichaud. Je rappelle que vous êtes respectivement analyste politique et professeur au département de philosophie de l'Université d'Ottawa. On se retrouve bientôt.
2: À bientôt. On bouge les meubles.
0: Bye. Bougez vos meubles. J'adore ce conseil. Dans quelques minutes, de notre côté, il y a Louise Deschâtelet, Pierre Curzi et Hélène David qui vont commenter l'actualité avec leur regard d'expérience. On va parler ensemble des 50 ans des Jeux olympiques de Montréal, de l'affrontement actuel entre le pape et Donald Trump et du taux de divorce chez les 50 ans et plus qui est en augmentation et davantage même chez les 65 ans et plus. Donc, on se retrouve dans 6 minutes pour en discuter.
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5: Bonsoir, ici Louis de Belval. Voici les informations. Le protocole d'accord entre l'Iran et les États-Unis apparaît encore plus fragilisé après une deuxième journée de frappes de part et d'autre. L'armée américaine affirme avoir visé plusieurs dizaines de cibles en Iran, qui a répliqué avec des attaques sur plusieurs pays du Golfe. Téhéran accuse par ailleurs Washington d'avoir ciblé des infrastructures civiles. Voici les précisions de Marie Claudet.
6: Les Américains disent avoir touché plus de 170 cibles militaires iraniennes au cours des deux derniers jours. Mais les Iraniens les accusent d'avoir aussi bombardé des infrastructures civiles. Des habitants ont entendu des explosions près de la seule centrale nucléaire en activité dans le pays. Selon le ministère de la Santé iranien, 14 personnes sont mortes et 78 ont été blessées. L'Iran dénonce, je cite, un crime de guerre flagrant et a lancé des frappes à Bahreïn, au Koweït, au Qatar et en Jordanie. Ces frappes ont toutes été interceptées. La ministre canadienne des Affaires étrangères, Anita Anand, en visite en Arabie Saoudite, a déclaré que les attaques iraniennes étaient inacceptables.
7: On doit continuer de souligner que nous sommes ici en solidarité avec les pays du Golfe et aussi on doit respecter le cessez-le-feu.
6: Donald Trump et Benjamin Netanyahou se sont entretenus par téléphone en fin de journée. Le bureau du Premier ministre israélien a confirmé cet appel, mais son contenu reste flou. Le ministre de la Défense israélien, lui, lors d'une cérémonie militaire, a déclaré que l'armée est prête à attaquer l'Iran une troisième fois si nécessaire. Malgré ces nouvelles attaques, la poursuite des négociations n'est pas exclue par les États-Unis. Je vous le rappelle, ce conflit est très impopulaire, tout bord politique confondu. Donc Donald Trump sait qu'il doit trouver une voie de sortie au plus vite. Ici Marie-Claudet, Radio-Canada, Washington.
5: En France, Marine Le Pen a effectué son premier bain de foule après avoir annoncé son intention mardi de se présenter à l'élection présidentielle de l'an prochain, malgré sa condamnation dans une affaire de détournement de fonds. La chef de file de l'extrême droite française a été condamnée à 3 ans de prison, dont un an ferme sous bracelet électronique, pour avoir détourné des fonds européens au profit de son parti, le Rassemblement national. Voici le reportage de Pierrick Bonneau.
8: Des casseroles, des banderoles hostiles et des huées, tout sauf une partie de plaisir. Cette première sortie de candidate pour Marine Le Pen, la patronne des députés du RN avait pourtant choisi une ville remportée par le parti au municipal pour planter son premier drapeau, mais une soixantaine d'opposants l'ont obligée à écourter sa visite. La candidate rejette la faute sur les troupes de Jean-Luc Mélenchon.
9: La France insoumise se comporte aujourd'hui comme un véritable pourrisseur de notre démocratie. Ça n'est pas admissible. Je veux dire, on peut combattre sur le fond des adversaires politiques, on ne peut pas tenter de les empêcher physiquement d'aller à la rencontre des électeurs.
8: Mais selon une députée proche de la candidate, la menace ne vient pas que des insoumis. Tous les opposants sont partis très fort. La campagne va être violente, prédit l'élu. On s'attendait, quoi qu'il arrive, à de la violence, abonde un stratège du parti qui reconnaît que la condamnation de sa patronne ne va pas arranger les choses. Que se passera-t-il si Marine Le Pen est confrontée à un comité d'accueil hostile à chacun de ses déplacements? On n'en est pas là, évacue le conseiller, qui fait remarquer que le seul candidat à avoir un casier judiciaire à ce jour, c'est Jean-Luc Mélenchon.
5: C'était un compte-rendu de Pierrick Bonneau. La décision de Québec de resserrer les règles sur la formation des camionneurs ontariens qui veulent travailler dans la province est généralement bien accueillie dans l'industrie. À partir d'aujourd'hui, les chauffeurs ontariens ayant moins de 2 ans d'expérience et qui souhaitent obtenir un permis québécois doivent d'abord réussir un examen pratique. Le gouvernement Fréchette réagit ainsi à un rapport de la vérificatrice générale de l'Ontario qui a soulevé de graves lacunes dans la formation des camionneurs dans cette province. Le PDG de l'Association du camionnage du Québec, Marc Cadieux, salue cette nouvelle initiative.
10: On sait qu'une grande partie du problème provient de l'Ontario. Il y a une ville qui a la réputation d'être la région des chauffeurs incorporés ou des chauffeurs à rabais, Brampton. Mais il y a aussi, à travers le Canada, il y a un besoin aussi de resserrement et de beaucoup plus de vigilance à l'égard de l'émission des permis et de la qualité des chauffeurs qu'on retrouve sur nos routes.
5: Québec crée par ailleurs une table de travail pour se pencher sur le cas des chauffeurs étrangers temporaires. Et puis, toujours au Québec, les partis politiques poursuivent leurs annonces de candidature en prévision des prochaines élections. Dans la région de la capitale nationale, le Parti libéral a annoncé la candidature de l'ex-dirigeante du CHU de Québec Université Laval, Gertrude Bourdon, dans la circonscription de Jean Lesage. C'est la 3e fois qu'elle tente sa chance en politique provinciale. En 2018, elle était pressentie pour se présenter sous la bannière de la coalition Avenir Québec, mais avait opté pour le PLQ à la dernière minute. Gertrude Bourdon assure n'avoir jamais renié ses allégeances libérales, tandis que son chef, Charles Milliard, la décrit comme une militante acharnée.
11: Moi, j'ai été dans un seul parti politique de ma vie. C'est le Parti libéral du Québec. Et en 2018, je suis restée militante au sein du parti. Je me suis promenée, j'ai été dans les congrès, j'ai été dans les assemblées.
12: Gertrude, depuis la dernière fois où elle a été candidate, s'est impliquée à toutes les années de façon répétée au Parti libéral du Québec à Québec. Alors, c'est devenu une super militante.
5: La candidate affrontera Sol Zanetti de Québec solidaire. Les autres partis n'ont pas encore indiqué leur choix pour cette circonscription. C'était les informations.
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En préparant l'émission, je me demandais comment décrire cette heure-là qu'on passe ensemble chaque semaine et j'en suis arrivée à la conclusion que c'est le pré-lunch le plus divertissant en ville. Comme l'heure de la collation, peut-être, mais c'est que ça peut pas être l'apéro parce que ce serait synonyme d'un bon problème de consommation à cette heure-ci. Donc, j'y allais avec vraiment le pré-lunch, la collation.

0: Chouette. Alors, bienvenue à nouveau à Louise Deschâtelet, Pierre Curzi et Hélène David, notre trio qui mélange artistes, chroniqueuses, ex-élus, ex-présidente de l'UDA et ex-psychologue pour jeter un regard informé sur l'actualité. On va parler ensemble aujourd'hui de lutte, mais pas de lutte sociale, là, vraiment de lutte, là, des corps qui se frappent l'un contre l'autre. On va parler de politique, de divorce, de consommation, de Jeux olympiques, mais on va d'abord applaudir Louise Deschâtelet pour les bonnes critiques qu'elle a reçues pour la pièce Fleur d'acier. Bravo! Je vais citer Sophie Pouliot dans Le Devoir. Souhaitons à tous de voir Louise Deschâtelet danser sur scène au rythme de Girls Just Wanna Have Fun de Cyndi Lauper. Un vivifiant tonique pour l'âme. Avez-vous une chorégraphe pour préparer cette scène, Louise Deschâtelet?
1: Non. Notre metteur en scène, Alice Ouvie, nous a d'abord demandé de nous exprimer toutes les filles sur scène et après ça il nous a donné des angles de danse et on se débrouille avec ça, on fait ça selon notre instinct.
2: Wow. Est-ce que tu peux nous faire un extrait, Louis? J'ai pas donné pour nous, on se voit. Bon, les auditeurs vont leur décrire.
0: C'est sûr que ce que vous venez de décrire est mon pire cauchemar, là. Quelqu'un qui me dit danse sur scène, exprime-toi en partant une chanson. C'est pour ça que moi, je suis pas comédienne, contrairement à vous, Louise Deschâtelet. Mais comme Pierre l'a suggéré, moi, je partirais une chanson, puis libre à vous de vous exprimer ou pas.

0: Vous vivifiez notre âme ici aussi, Louise. Merci beaucoup.
1: Je vais vous accompagner, moi.
0: Oh, mon Dieu, Pierre, vous voulez bien.
1: Ça serait comme une heure à danser.
0: Elle a raison. Ça vient vraiment plus apéro que collation, ce segment. Alors, on va poursuivre dans la légèreté. On commence avec un sujet qui me fait sourire plus qu'il m'a choqué, mais j'étais curieuse de vous entendre à cet effet quand même. On a découvert une nouvelle proposition commerciale grâce à un article publié dans la presse cette semaine. Il y a des détaillants de vêtements qui offrent plus de cabines d'essayage aux clients et aux clientes. On leur offre plutôt de retourner leurs vêtements si ça leur fait pas. On cite, par exemple, certains Walmart, des Villages des Valeurs, toutes les succursales du détaillant Brandy Melville. Vous en pensez quoi, Pierre? Ça va ruiner vos expériences de magasinage, j'imagine?
1: Ah, moi, je suis totalement opposé à ce qu'on les cabines d'essayage disparaissent, parce que moi, bon, comme plusieurs hommes de ma génération, c'est pas mon activité préférée. Alors, quand j'y consens, quand je vais magasiner...
0: Quand j'y consens!
1: Oui, quand je me consens à moi-même le droit d'aller magasiner, c'est sûr que je vais être certain que ce que je vais acheter, je vais l'essayer et que ça va me faire. Je ne veux pas être obligé de retourner. Cependant, je vous raconterai tantôt mes expériences en tant qu'acteur avec les essayages et les cabines d'essayage, parce que j'ai des suggestions à faire à ce sujet-là. Au marchand, je crois que plutôt que d'enlever les services, ils devraient augmenter leur offre de services et que ce serait rentable pour
0: eux. J'aime ça, les suggestions de Pierre à venir. En attendant, Louise, est-ce qu'on se soucie encore de la clientèle quand on ne lui permet plus d'essayer des vêtements?
2: Mais moi, je pense que c'est une opération uniquement comptable, mesquine, et la valeur ajoutée à la clientèle n'existe pas, parce que non seulement il y a plus de cabine d'essayage, mais le vêtement, tu dois l'acheter, même sans l'avoir essayé, et si tu le rapportes parce qu'il ne te va pas une fois que tu l'as essayé chez toi, tu n'as pas un remboursement.
0: Non, ce sont des échanges seulement dans tous les cas cités
2: dans
0: la presse.
2: Donc, on donne un crédit, tu deviens prisonnier du magasin, de la boutique où t'as essayé ça. Moi, je dis, il faut fuir ces endroits-là, parce que si ton expérience client est nulle, pourquoi t'encourages quelqu'un? Pourquoi tu ne vas pas ailleurs?
0: Hélène David.
3: Puis il faut les fuir aussi pour la raison dont on a parlé la semaine dernière, qui est la raison environnementale. C'est-à-dire que c'est souvent des vêtements de type jetable. C'est
0: mais
3: comme
0: il y a quand même du vêtement seconde main aussi, hein, si on pense au Village des Valeurs.
3: Ça, c'est probablement une autre, pas rhétorique, mais réflexion qui se sont faites, peut-être sur l'espace, sur ce que ça prend. Mais il y a aussi toute la réflexion, excusez, c'est l'ex-psy et professeur de psychologie.
0: Vous êtes ici pour ça, Hélène.
3: Ça m'a fait énormément réfléchir à qu'est-ce que c'est une cabine d'essayage. Excusez-moi, Pierre, mais c'est pour, je pense,

0: aux femmes, surtout là-dedans, mais c'est sur notre rapport à notre corps, qu'on veut montrer ou qu'on ne veut pas montrer. Dans la cabine, tu ne le montres pas, sauf si ils nous font le joli petit coup d'avoir un miroir commun à toutes les cabines d'essayage.
1: Ça, genre-là,
0: tu dois défiler devant soit d'autres clients, soit des vendeuses. Est-ce que c'est la bonne taille? Y a-t-il quelque chose de plus humiliant que de dire, pouvez-vous me donner une taille plus haute, deux tailles plus hautes? Alors, la cabine, c'est en même temps le rapport à notre corps idéalisé, rêvé. Rosamie, elle n'a pas encore du tout ce problème-là.
1: Ben voyons, on est avec ce problème-là.
0: Et les femmes peut-être qui ont eu la ménopause, qui n'ont plus 20 ans et qui ont eu des enfants et qui se retrouvent avec un corps réel et non pas rêvé. Alors, à 20 ans, t'essayes pas le vêtement peut-être qui te fait assez facilement parce qu'on dit tout fait bien. Mais la cabine, c'est très investi, je dirais, libidinalement. La cabine, là...
2: Libidinalement?
0: L'estime de nous-mêmes. C'est est-ce qu'on s'aime devant le miroir ou on s'aime pas?
1: Ah, il y a des cabines que où je ne veux même pas rentrer parce que l'éclairage me donne envie de pleurer.
0: C'est un argument de vente, moi, la cabine. C'est pas toujours un argument de vente.
2: Mais il y a certaines boutiques maintenant, certains vendeurs de produits fabriqués ici, entre autres, qui ont des cabines exceptionnelles où la lumière est faite pour avantager la clientèle et où le choix de décider toi-même de prendre une taille de plus ou une taille de moins.
0: Ça, c'est formidable.
1: Oui, dans l'article de la presse, d'ailleurs, on mentionnait qu'il y a des détaillants qui coupent les cabines et d'autres qui investissent dans les cabines. Et on donnait l'exemple des boutiques man-made où il y a une garde-robe dans chaque cabine qui nous permet d'essayer chaque vêtement dans des tailles différentes, justement, pour éviter toute friction dans notre relation à notre corps. En même temps, moi, quand je lisais tout ça, ce qui m'a marqué, c'est que on dit qu'il y a des détaillants qui ne veulent plus de cabines d'essayage pour éviter le vandalisme ou maintenir un environnement sécuritaire et propre. Qu'est-ce que ça dit sur notre savoir-vivre, coudonc?
0: Qu'est-ce que ça dit sur la personnalisation de l'achat aussi? Parce que c'est tous des produits, Louise en parlait tout à l'heure, de masse finalement, où on te fidélise parce que c'est comme si on te donnait une carte client puis dit, tiens, t'as 200$ de crédit parce que t'as rapporté des choses. Mais c'est pas une façon, je trouve, de respecter le consommateur que de faire ça.
1: Je comprends.
0: Et moi, je vais toujours dans la même boutique d'une femme que j'adore, qui est là depuis 40 ans, qui me connaît mieux que je me connais et qui m'offre des choses vers lesquelles je ne serais jamais allée sinon et qui me fait découvrir. Puis elle dit, Madame David, c'est pas parce que vous avez votre âge qu'il faut plus être coquette, qu'il faut plus vous habiller. Alors, en même temps, elle me réussit à me vendre plus de vêtements que je devrais acheter. C'est mon péché mignon.
2: Mais c'est son travail.
1: Elle est bonne.
3: Ça va tout à fait dans le sens... Ben, Louise connaît nos séances d'essayage quand on tourne, qu'on fait une série. On s'en va dans un lieu chez la costumière, puis là, elle nous a présélectionné, c'est important, un nombre considérable de pantalons, de vestons, de chemises, de tout. Et là, on va passer une heure et demie. Mais on le fait avec beaucoup de plaisir parce qu'on sait très bien que si on a le bon costume, on a déjà en partie le personnage qui est investi au niveau de l'image. Et moi, ma suggestion, c'est de dire, alors, pourquoi les gens qui veulent améliorer, comment on appelle ça, l'expérience client, pourquoi ils n'engagent pas justement des costumières, des gens qui feraient une présélection à partir, par exemple, je leur envoie mes mesures, comme on le fait au cinéma, et là, ils font une présélection, on va dans la boutique, on a un rendez-vous, et là, on va essayer tout ce qui a été choisi et
1: sorti pour
3: nous.
1: Mais ça se fait un peu stylistes dans certaines boutiques.
3: Ah ben voilà, moi ça, je trouve que ça serait une amélioration considérable, ça augmenterait mon désir d'aller me...
1: Votre consentement. Pour magasinage. Ben voilà, avis aux détaillants. Pensez à engager des costumiers, costumières, des stylistes. Pensez à l'éclairage. Prenez soin de votre monde. Et avis peut-être aux consommateurs, consommatrices. On pourrait ne pas faire de vandalisme dans les cabines d'essayage, question qu'elles demeurent dans les magasins.
2: Et surtout ne pas accepter les desiderata et les dictats des boutiques qui te redonnent même pas ton argent quand t'as essayé dans leur propre boutique un vêtement qui ne te va pas. Enfin, quand t'as essayé chez toi un vêtement qui t'ont vendu quasiment de force parce qu'ils t'ont pas donné le choix de l'essayer. Ça, je trouve ça effrayant.
1: Merci pour cet appel à la révolution.

0: intégrante de l'histoire de ce pays depuis ses tout débuts. Alors, force est de constater que le premier pape américain se tient debout devant le président Trump. Ça vous impressionne, Hélène?
1: Oui.
0: David?
1: Oui, ça m'impressionne. Et je suis pas la seule à être impressionnée. J'ai été voir lire des trucs là-dessus, puis des reportages et des experts qui disent que c'est la première fois qu'un pape, d'abord, est américain à tenir tête à ce point à un président qui est celui que l'on connaît et qui a traité Léon XIV de tous les noms, d'un nul en politique étrangère, comme si Trump était un prix Nobel, même s'il voulait l'être, mais en politique étrangère, qu'il l'a traité de vraiment pas bon et de tous les mots qu'on répétera pas ici. Mais c'est pas une question pour moi, qui suis pas pratiquante ou tout ça, de religion. C'est une question d'un Américain qui a des valeurs humanistes, et j'insiste, un pape américain qui a des valeurs très, très, très humanistes, à un président qui est tout sauf, je pense, le qualificatif humaniste. Alors, de voir Lampedusa en même temps en écran partagé avec les grandiosités, l'or et tout ce qu'on veut, les paillettes du 4 juillet aux États-Unis.
0: Parce que c'est le lieu sur lequel s'est rendu le pape pour rendre hommage aux migrants décédés, lieu que plusieurs tentent de rejoindre.
1: Et il y a eu des dizaines de milliers de morts depuis 2014 de migrants qui ont essayé de rejoindre Lampedusa. Il est allé dans un cimetière de gens qui ont essayé de traverser, qui sont décédés malheureusement. Il y a une photo devant une arche.
0: Ouais.
1: Et c'est frappant. C'est l'arche des migrants où Léon XIV est versus l'arc de triomphe que veut se faire construire Trump et qu'il a mis en exposition. Puis il paraît que c'était du plâtre qui tenait coussi coussa, là. C'était comme un modèle réduit. Mais c'est quand même saisissant. Alors, c'est l'humanisme devant celui qui ne pense qu'à son propre...
2: Qu'à son portefeuille.
0: Mais c'est quand même intéressant parce que c'est le représentant de la religion catholique qu'on a sorti des institutions d'ici. Ça vous empêche pas d'admirer ce pape, Pierre Curzi?
3: Ben, moi, je trouve qu'il a posé trois gestes importants. Celui de Lampedusa, je pense qu'il a jeté, par exemple, un bouquet de fleurs à la mer, et on sait qu'il y a au moins 35 000 personnes qui sont mortes, puis il y en a plein qui n'ont pas été comptées. Le deuxième geste, il est allé à l'ambassade américaine au Vatican. Donc, c'est pas banal, parce qu'en même temps, il renoue avec ce qui, officiellement, devrait être le représentant du peuple américain. Puis le troisième geste, c'est la lettre. La lettre, elle va à l'encontre de l'abolition du droit du sol, qui est ce que Trump voulait faire. Et surtout l'accueil des immigrants, on sait aux États-Unis, c'est un réel problème. Alors moi, qui ne suis pas du tout dans le religieux, je trouve qu'il redonne ce pape-là. D'abord, il redonne le courage d'une église qui défend des valeurs humanistes, d'une part. Et d'autre part, il redonne un sens à ce qu'on appelle le christianisme. Pour moi, le christianisme, ça a toujours été en principe une religion d'empathie, de solidarité, de compassion, de défense de l'autre, c'est l'amour de l'autre. Et là, tout d'un coup, ce sens-là s'est souvent perdu au fil de l'histoire. Et là, lui, il vient de redonner ce sens-là à la chrétienté. Alors, moi, je trouve que c'est majeur comme attitude. Et je dis, je suis extrêmement fier de ce comportement-là d'un homme qui se tient debout. Et souvenons-nous, c'est quand même le plus petit pays du monde,
0: le Vatican,
3: qui affronte l'ogre qu'on connaît bien, l'ogre américain.
0: Donc, c'est un homme politique, le pape.
3: Ce sont des gestes éminemment politiques et d'une portée symbolique qui est vraiment forte, parce qu'on sait très bien que la chrétienté, ça rejoint des centaines de millions de croyants. Peut-être que ça n'aura pas l'influence déterminante qu'on aimerait en politique, c'est-à-dire le renversement d'un pouvoir oppressif, qui est le pouvoir aux États-Unis, mais au moins, ça va avoir un éveil de la conscience de millions et de millions de gens. Alors, bravo au pape.
0: Louise Deschâtelet.
2: Moi, j'ajouterais à ce que mes deux collègues, Hélène et Pierre, viennent de dire, que ce pape-là est un homme extrêmement habile et extrêmement équilibré. Parce que nonobstant le rôle qu'il joue au sein de la religion catholique en tenant la tête, en occupant la tête, il n'est pas parti en guerre contre ce vulgaire homme qui dirige les États-Unis. Il a utilisé exactement le processus contraire pour lui faire savoir que dans la vie,

0: l'humanisme, c'est quelque chose d'extrêmement important et que l'acceptation des immigrants est une chose essentielle aux États-Unis puisque c'est un pays qui s'est bâti à partir de l'immigration. Mm-hmm. Je veux dire, en partant des Hollandais au départ qui ont créé la ville de New York et tout le reste. Alors qu'aujourd'hui, on vienne dire à des immigrants qui mettent des enfants au monde, vos enfants n'ont pas le droit du sol alors que le 14e amendement des États-Unis le reconnaît. La Cour suprême des États-Unis vient de le reconnaître. Alors, il a pris l'exact chemin contraire. Je ne sais pas s'il a suivi des cours de psychologie, mais c'est un fin psychologue. Mais,
1: oui, Hélène.
2: Ben, ce qui est intéressant aussi, c'est que Léon XIV, répétons-le, est un Américain. Et oui, on n'en a pas eu beaucoup de papes américains, en tout cas contemporains de ma courte existence. Il n'y en a pas eu. Et donc, être américain devant un américain qui se prend pour l'américain emblématique de toute la population, c'est comme s'il connaissait bien les codes américains, le pape. Et ça enrage complètement le président. Et là, ça l'enrage.
1: Et je comprends votre joie devant cette rage du président, mais en même temps, je me dis oui, absolument, il faut parler des droits des personnes migrantes. Mais est-ce que en applaudissant à ce point le pape, on n'occulte pas certaines politiques qui sont nettement moins inclusives et qui demeurent celles de la religion catholique? Je pense aux femmes, je pense aux personnes de la diversité sexuelle,
2: à l'avortement.
1: Absolument. Donc, oui, il y a un message d'inclusion et de paix qui est super important, qui est promu par le pape et pour lequel on l'applaudit, mais pendant ce temps-là, on pense pas au message plus restrictif, non?
3: Ben, on pense pas à ce qui nous a fait abandonner. Puis c'est vrai aussi quand on pense au Québec, parce que, tu sais, au Québec, la religion a été à la fois une oppression, puis en même temps, elle a eu certains effets bénéfiques. Tu sais, on pense, et c'est toujours ambigu, on pense à la natalité au Québec. Sans l'Église, il y a bien des femmes qui auraient pas été détruites par la natalité, mais en même temps, c'est ce qui a maintenu la population. Alors, il y a toujours ce message ambigu de ceux pour qui l'humanisme est forcément en direction d'une divinité. Personnellement, c'est là pour moi que le bas blesse. L'empathie, l'humanisme, ça devrait être une valeur universelle qui n'est pas sujette à l'accréditation d'un dieu ou d'une croyance quelconque. Mais c'est sûr que dans le christianisme, il y a constamment cette bataille-là entre le bien et le mal.
0: Oui, mais c'est le problème de toutes les religions qui, à la base, ont des objectifs humanistes évidents et créent dans leur population, chez leurs adeptes, des modèles de vie, des façons de vivre saines, intelligentes et portées vers l'autre et en même temps charitables. Mais c'est l'excès qui mène à vouloir le plus de commettants possible, que ce soit chez les musulmans, que ce soit chez les juifs ou chez les catholiques, c'est le même phénomène. C'est on veut grossir nos rangs, on veut être la religion la plus importante, alors que dans le fond, l'histoire de base, c'est la même histoire de base pour à peu près toutes les trois religions monothéistes.
1: Donc, à travers un message humaniste, il y a des divisions.
0: Exactement.
2: Puis c'est pas parce que le message est humaniste par rapport aux migrants que nous sommes en train, tous les trois, je pense qu'on dit un peu la même chose, de cautionner toutes les valeurs que porte l'Église comme l'avortement. Ça, c'est très clair.
0: La supériorité des hommes sur les femmes.
2: Voilà. Tu sais, admirer la position de quelqu'un parce qu'on admire sa position humaniste par rapport à l'immigration, par exemple, au droit du sol, etc. Mais il faut faire très attention de pas idéaliser, j'oserais dire, la nature humaine. Et donc, à ça, je pense qu'on salue ce qui est arrivé le 4 juillet, on s'en réjouit. Ça veut pas dire qu'on est dans une acceptation qu'on appellerait inconditionnelle à tout ce qui va avec.
1: Vive l'esprit critique.

0: C'était Juillet d'Émile Bourgault, une chanson qui a enchanté Louise Deschâtelet.
1: Mmh, totalement, totalement. Je trouve qu'il a une voix de chambre à coucher.
0: Et c'est un compliment sain. On va parler d'un sujet qui, je crois, va interpeller beaucoup de gens. D'ailleurs, si vous voulez commenter, vous joindre à la discussion, hein, n'hésitez jamais, la bulle de conversation de l'application Radio-Canada Audio est là pour ça. Il y a notre courriel aussi, pointdepere@radio-canada.ca. Le sujet qui, je crois, va vous interpeller, c'est celui du divorce. Alors, le New York Times a appris qu'il y a une hausse du divorce chez les 50 ans et plus, après de longues unions, alors qu'il n'est pas en hausse chez les plus jeunes. Même que le nombre de divorces gris aurait doublé dans les dernières années chez les Américains, davantage chez les baby boomers. Alors, selon une étude publiée dans The Journals of Gerontology. En 1997, 8,7% des divorces survenaient chez les adultes de 50 ans et plus. En 2019, c'était 36%, près de 40%. Et je le répète, c'est chez les 65 ans et plus que c'est là où la hausse est la plus grande. Louise Deschâtelet, courriériste, mm-hmm. Il me semble que c'est vous que j'ai envie d'entendre en premier là-dessus.
1: Ben, je le sais par le courrier, parce que beaucoup de baby boomers, justement, qui arrivent à la retraite, pas nécessairement en même temps l'homme et la femme, mm-hmm. en fonction du temps passé dans le milieu du travail, c'est à ce moment-là qu'ils sont obligés de se reconnaître en tant qu'individus et non plus en tant que mari d'eux et femme d'eux ou papa d'eux, tels enfants. Ils sont obligés de se regarder face à face et de se dire, est-ce que je suis capable de vivre ma retraite qui ne durera plus un an ou trois ans comme c'était le cas autrefois, parce que les gens mouraient beaucoup plus jeunes, mais qui pourrait durer 20 ans et même 30 ans dans certains cas. Et quand tu te retrouves face à face avec quelqu'un que tu n'as pas connu pendant le temps où tu as élevé tes enfants et où les deux travaillaient à l'extérieur, ben tu as en pleine face

0: qui te fatiguait pas parce que tu ou qui te fatiguait un petit peu, mais que tu endurais parce que ça durait 1h30 le soir, puis de temps en temps la fin de semaine, sauf le samedi où la femme faisait le ménage puis le gars allait jouer au golf avec ses amis. Alors ça fait pas mal plus de temps ensemble et ça fait des flamèches assez importantes avec des difficultés quand même parce que te séparer quand t'es marié, t'as un pot d'argent à diviser en deux. Donc, il faut prendre la décision, est-ce que je suis d'accord pour aller vivre plus petitement avec ce que j'ai? Mais les gens le font pareil. J'ai même des femmes et des hommes qui m'écrivent, j'ai une rente beaucoup moins grande, mais je souffle et je suis capable de faire ce que je veux dans ma journée et je le publie dans le journal.
1: Hélène, David, qu'est-ce que l'ex-psychologue murmure en ce moment?
2: Je repense à plein de patients que j'ai eus, mais le mot qui me vient en écoutant Louise, c'est, tu sais, quand les enfants s'en vont, on appelle ça le nid vide, la maison est vide. Et quand c'est la retraite, parce que moi aussi j'ai fait une adéquation retraite et divorce gris, c'est le couple vide dans le fond. C'est qu'est-ce qu'il reste de notre couple? Alors, ou bien tu refais carrément quasiment tes vœux de mariage, là, comme t'as fait 50 ans, 40 ans, 30 ans avant, ou tu t'assois et là où tu consultes, et c'est là où j'ai eu quand même une certaine expérience là-dedans, et les gens viennent se réinventer. Ça, c'est un mot que je suis pas sûre d'aimer, mais je me trouve à le prendre assez souvent depuis la retraite politique pour se dire, mais qu'est-ce que je veux faire de moi? Est-ce que je me choisis? Et Louise disait ça un petit peu, c'est est-ce qu'on se choisit? Et là, ça peut être extrêmement frontal, ça peut être très dur. Ne sous-estimons pas la difficulté d'arriver à une décision, parce que c'est une espèce de sécurité financière.
0: Émotive.
2: Et il y a des enfants là-dedans, très souvent, qui ont beau avoir des fois 30 ans, 40 ans, et eux autres, là, le couple, les parents, ça va durer toute leur vie, et puis c'est pas séparable. Ils veulent pas voir ça, parce qu'ils veulent pas se voir aussi là-dedans, éventuellement. Alors, ça peut être très difficile pour tout le monde. Mais ça peut être une occasion, exactement ce que dit Louise, est-ce que je me choisis? Mais la consultation peut aider beaucoup en psychologie à ce moment-là.
1: Dans l'étude, les raisons qu'on cite pour expliquer ce nombre de divorces en hausse, c'est que la séparation maintenant, c'est socialement accepté. Longtemps, ça ne l'a pas été. Hein. Le divorce n'était même pas une option. Les femmes sont plus libres financièrement, juridiquement, moralement. On vit plus longtemps aussi, donc on a le temps de retrouver l'amour ou de profiter de notre vie de célibataire. Et la chercheuse responsable de l'étude, et ça m'a particulièrement étonnée, a indiqué que la raison principale qui mène au divorce gris, c'est que les gens ont évolué, puis ils sont éloignés les uns des autres. Donc, c'est pas à cause d'un événement précis comme l'infidélité. On n'est juste plus à la même place.
3: C'est la faute des femmes.
1: C'est ça, je l'ai pas lu dans la recherche, mais je vous écoute, Pierre.
3: Je devrais pas rire avec ça. Mais c'est sûr que l'autonomie des femmes, donc l'égalité entre les hommes et les femmes, c'est une cause importante parce que d'un coup, les femmes ont eu accès au travail, ont eu accès à la liberté et ont eu accès à la sécurité financière. Puis au Québec, quand on regarde le partage du patrimoine familial, ça donne tout à coup les moyens aux gens, et c'est vrai pour les femmes et c'est vrai pour les hommes, d'avoir, de partager ce qui a été gagné à l'intérieur du couple. Et de plus en plus, il y a des femmes qui gagnent plus que des hommes et pour qui ce partage-là va être exigeant aussi. Donc, moi, je pense que l'évolution, la condition objective première, c'est que tout à coup, il y a une égalité entre les hommes et les femmes, et une sécurité financière qui va avec. Ça m'apparaît être majeur. Maintenant, il y a aussi, moi, sans être complotiste, je trouve quand même mais ce que je veux dire, c'est qu'il y a eu, tu sais, avant, il y avait le concept de la famille qui était quelque chose de, comment dire, de terriblement solide. Et dans certaines sociétés, je pense à certains, Vietnam ou tout ça, le concept de la famille est encore celui qui va maintenir ensemble des enfants, des personnes âgées, les personnes productives. Donc, c'est comme central. Et nous, on a commencé à toucher à ça par évolution, et je crois que l'évolution est bonne, mais on a comme effrité le noyau familial, c'est plus du tout le même modèle. Et là-dedans, je trouve qu'il y a des questions qui se posent, et les questions sont le type de société dans

0: lequel on est, cherche à nous atomiser, à nous individualiser. Et ça, c'est très fort quand on dit tout à coup, voilà une famille qui partageait des avoirs, une vie, une maison, des services, et là, tout à coup, chacun va devenir un individu. Il va devenir, entre autres, peut-être un individu plus libre, mais aussi un individu consommateur. Et je crois que le profit, la tentation d'atomiser chaque individu est aussi une tendance qui n'est pas nécessairement une tendance si appréciable et si belle que ça. Au profit de son propre contentement, oui, des fois au profit, à juste titre, d'éviter le malheur ou d'éviter d'être triste ensemble, mais...
1: J'entends vraiment bien ce que vous dites. Puis d'ailleurs, la semaine prochaine, on organise une discussion sur la solitude désirée comme avenir de notre humanité, parce qu'effectivement, beaucoup de systèmes mis en place nous poussent à l'isolement. Cela dit, moi, j'admire la façon dont on réinvente la notion de famille en ce moment. Je suis entourée de parents divorcés qui s'aiment bien plus que lorsqu'ils étaient ensemble et qui donnent un bien meilleur exemple de la famille et de la parentalité à leurs enfants maintenant qu'ils ont trouvé l'amour ailleurs, ouais. Et qui se permettent d'être amis. Donc, cette espèce d'explosion de la famille avec un grand F, moi, je pense qu'elle peut être très profitable. Mais ici, on parle quand même de divorce de gens qui ont plus de 50 ans et en majorité, plus de 65 ans. La famille, elle est déjà transformée, non?
0: Ouais, oui, mais c'est pas parce que c'est moins douloureux pour
1: oh,
0: avoir.
1: Non, ça, c'est sûr.
0: On connaît tous des gens dans notre entourage qui viennent de vivre ça et l'effet en tout cas est assez dévastateur pour les individus qui composent cette famille là. Et je pense que ça prend un bon moment avant de récupérer sa propre autonomie, son propre bonheur.
1: Il y a une statistique là-dessus dans la recherche. Se divorcer à 60 ans après 30 ans de mariage, c'est pas comme se divorcer à 40. Ça prend plus de temps de divorcer pour se lancer dans une nouvelle relation, selon l'étude. On parle de 4 ans pour les personnes plus âgées et d'une année ou deux pour les générations plus jeunes. Donc, on comprend que la perte d'équilibre peut être grande aussi.
2: Mm-hmm. Louise? Mais moi, j'aimerais ça aussi parler à l'intention des jeunes qui sont jeunes. Ça peut aller jusqu'à 50 ans, soit 55. Il n'y a pas de problème. J'ai pas de problème avec ça. C'est que pendant notre vie, on évolue. Et quand on a évolué dans un couple qui ne se parlait pas beaucoup, comme c'était le cas des gens qui ont aujourd'hui, pour une majorité, qui ont dans la soixantaine et plus, on s'est d'autant plus éloigné qu'on ne sait plus où chacun des deux est rendu dans sa tête. Mmh. On dit que les hommes ne parlaient pas beaucoup, mais les femmes ne parlaient pas plus. Elles enduraient le gars qui parlait pas, puis elles jasaient avec leurs copines de filles au salon de coiffure ou ailleurs, puis ou au travail, puis elles remplissaient leur vie. Mais comme on est plus pareil à 60 ans qu'à 20 ans, le processus du dialogue est un élément extrêmement important. Et quand vous parlez des jeunes couples, deux couples séparés, qui sont plus heureux depuis qu'ils sont séparés de leur femme, puis ils éduquent mieux leurs enfants, justement parce qu'à partir de la séparation, le dialogue a été obligé de s'installer, parce que les enfants se promenaient d'une famille recomposée à une autre famille recomposée. Et tout ça oblige au dialogue, parce que tu peux pas mettre un enfant rose puis un enfant vert, puis ça fera pas des enfants mauves. Non. Alors, donc, c'est le dialogue qui est entré en force pour aider les gens à se retrouver sur des idées communes qui sont bonnes pour l'éducation des enfants et qui sont aussi très bonnes pour leur propre évolution.
1: On devrait apprendre à se jaser, donc.
2: Exactement.
3: Oui, il faut apprendre, mais le mot dialogue est extrêmement important, puis c'est sûr qu'un couple qui s'est, je parlais du couple vide, c'est-à-dire qu'ils se sont perdus en cours de route, ils ne se parlent plus, sont totalement investis soit vis-à-vis les enfants, soit vis-à-vis une passion,
2: le travail,
3: etc. Et s'ils sont pas capables de rétablir le dialogue et qu'ils sont plus heureux, la psychologie montre bien que des enfants, ce qu'ils veulent avant tout, c'est qu'il y ait du dialogue entre les parents et avec eux, et que de voir des parents qui s'aiment. Je suis pas sûre qu'ils aiment ça, voir des parents qui ne se parlent plus, qui s'envolent. Alors, c'est sûr que c'est dur, là. On va tous le dire, c'est dur. On voudrait toujours le couple idéal, qui parle bien, qui se parle, qui s'aime, qui jusqu'à leur mort, c'était ça les vœux du mariage. Et c'est ça que la religion aussi, si on veut y revenir, nous disait. Mais en même temps, si tu ne te parles plus, c'est sûr que le de dire nous allons nous laisser, dans les meilleurs cas, de bon gré tous les deux, dans les moins bons cas, un part l'autre est triste et dévasté. Mais c'est un, pour dire en bon français, un statement. C'est une phrase extrême de dire je ne suis plus capable, je m'en vais. Est-ce que, comme Pierre dit, c'est comme trop facile maintenant de dire ça, et est-ce qu'on en abuse? Moi, j'aime beaucoup, Rosemée, que vous disiez qu'il y a des modèles de maintenant de jeunes parents qui refont vraiment les choses, des fois qui habitent même un en dessous de l'autre avec leurs enfants, qui a juste à monter un escalier. Il faut créer des nouveaux modèles, faut pas avoir peur. Je veux dire, en France et d'autres sociétés, oui, le couple tenait, mais à quel prix? Le monsieur avait sa maîtresse, voilà. La madame. Ça tenait, mais sur image seulement.
1: Je suis entourée d'ex super inspirants. Je peux vous les présenter si vous voulez rompre et que vous êtes à la recherche d'exemples inspirants, mais pas vous, Pierre Curzi, le mari Tifo, puis vous, c'est pour toujours. Là, je parlais à l'auditoire, évidemment. Et je veux conclure ce bref moment de discussion avec le message d'une auditrice, parce que je pense que sa réflexion est très juste. Vous parliez de salon de coiffure tantôt, Louise Deschâtelet, comme lieu où les femmes pouvaient se confier. Elle nous dit justement, ma mère qui a eu un salon de coiffure dans les années où le divorce était très mal vu pour plein de raisons, avait des clientes qui pouvaient divorcer que lorsque les enfants étaient partis de la maison. Elles étaient dans des mariages malheureux souvent. Et elle ajoute, Dieu merci, à 62 ans, j'ai le choix de rester ou non. Voilà. Amen pour ramener la religion. 12

0: D'où je viens, Loud, une chanson créée pour le 50e anniversaire du Stade olympique de Montréal et de l'héritage des Jeux olympiques de Montréal, qui évidemment ont lieu en 76. C'est le sujet incontournable de l'été, les 50 ans des Jeux olympiques de Montréal. Il y avait un dossier de 20 pages à cet effet dans le Journal de Montréal samedi dernier. Tous les médias en parlent. La cérémonie d'ouverture a eu lieu le 17 juillet 76. Il y a 50 ans, donc, on était en pleine effervescence et résolution de problèmes de dernière minute. Pierre, parlant de problèmes de dernière minute, vous vous souvenez de l'épopée du Stade olympique?
1: Oui, ben écoute, je m'en souviens parce que je constatais qu'au moment de l'ouverture, le mât avait pas été complété. Et puis finalement, et puis là, je regardais les statistiques à la fois de ce que, à quel point ça a été profitable pour Montréal, tu sais, mais financièrement, mais aussi au niveau de la reconnaissance du statut de la ville. Vraiment, ça a été un succès remarquable et aussi beaucoup l'espèce d'éveil que ça nous a donné au sport olympique. Puis je suis certain que chez tout le monde qui était jeune, ça a été inspirant, ça leur a permis d'avoir accès. Personnellement, je trouve que c'est ça. Il y a comme toujours, les deux se côtoient dans cette histoire-aventure, parce que à la fois, il y a des effets bénéfiques, en même temps, ça nous a coûté vachement cher, surtout ceux qui fumaient, et je pense qu'à l'époque, j'en étais. On aura payé longtemps le stade olympique. Donc, il y avait là-dedans une sorte de démesure qui était tout à fait caractéristique de l'époque, je pense, de la part de Jean Drapeau. Il y avait un rêve. C'était possible de prendre le risque d'un rêve sans trop évaluer quel allait être le coût du rêve. Mais ça, j'aime cet aspect-là. Moi, il y avait quelque chose d'emballant. Puis c'était une ouverture réelle sur le monde.
0: Oui, c'est ça.
1: Alors, on ne peut qu'être, oui.
0: Une époque d'ambition, c'est ça qui vous a marqué. Et aussi Louise Deschâtelet.
2: Beaucoup. Ouais. Moi, je suis une admiratrice inconditionnelle du maire Jean Drapeau. C'est lui qui a mis la ville de Montréal sur la carte du monde. Et ce qui, par exemple, m'irrite un peu en relisant tout ça, c'est le prix que ça nous a coûté à cause des voyous dans le domaine de la construction. Des entrepreneurs comme des mouvements syndicaux. Oh. Ça, de voir, samedi dernier, on pouvait faire la comparaison entre le plus et le moins. Et ce côté-là de
0: dans
2: nous...
0: Dans le dossier du Journal de Montréal.
2: Exactement. Ce côté-là de nous, je l'ai toujours détesté. Mm. Mais malheureusement, dans toute société, il y a du bon et du mauvais. Et ce mauvais-là, chez nous, on l'a encore parce que des commissions d'enquête, on en a eu d'autres. Hein? Il y a eu la commission Charbonneau, puis il y a eu la commission sur la ville, l'administration de la ville de Laval. On se racontera pas. Par contre, ce que les Jeux olympiques ont fait, c'est de dire aux citoyens du Québec et même du Canada, il y a des sports qui existent, le sport, c'est important dans la vie, et ça a été le début du développement de tous les groupes sportifs qui forment les jeunes. De là est arrivé le tennis, l'omnium de tennis qu'on va vivre cet été. Tout ça est né là. C'est la prise de conscience qu'on a faite de l'importance du sport dans des petits pays comme celui d'où venait Nadia Comaneci, qui était un phénomène mondial.
0: Comment vous expliquez que le mythe Nadia Comaneci soit toujours vivant 50 ans après les Jeux de Montréal, Hélène David?
3: Ben, c'est parce que on a été abreuvé de on était complètement, même moi qui travaillais dans les voûtes de la Banque Royale, dans les billets, imaginez, je travaillais dans les billets des Jeux olympiques.
0: Oh, wow.
3: J'ai rien vu des Jeux, mais le soir à maison, il y avait une télé quand même,
0: oui.
3: et puis Nadia Comaneci, c'était vraiment, il y avait
0: elle
3: un titre
0: partout.
3: De journal, et Dieu créa Nadia Comaneci.
0: Wow.
3: Écoute, c'est quelque chose. Mm-hmm. Alors, Pierre disait, oui, ça a mis, et Louise aussi, ça a mis Montréal, le Québec, sur la carte, et ça nous aurait fait réaliser, nous, qu'on pouvait y être aussi, en faire partie de cet immense projet planétaire. Et en 67, il y avait eu l'Expo aussi, nous avait ouvert au monde. Tous les pays étaient venus. Jeux olympiques, la même chose. En 72, il y a les Jeux de Munich, il y a des attentats terribles. On est seulement 4 ans après. Il y a eu le FLQ au Québec, en plus.
0: Ah oui,
3: c'est
0: ça
3: la crise d'octobre.
0: Hein?
3: Ça brassait 4 mois après les Jeux olympiques. Qu'est-ce qui arrive? Le PQ est élu. Alors, imaginez l'effervescence de cette période-là où on s'ouvre sur le monde. on élit un gouvernement qui veut un parti qui est souverainiste, puis en même temps, il y a du terrorisme 4 ans avant aux Jeux olympiques. C'est un mélange de on existe sur la planète et la planète existe et elle vient à nous. Il y a eu des millions de visiteurs. Alors,
0: eh oui, 3 millions de personnes ont assisté aux compétitions à Montréal. Est-ce que l'une d'entre vous, est-ce que parmi ces 3 millions de personnes, il y a l'une d'entre vous?
2: Moi, Louis? J'ai assisté beaucoup. Je vivais avec un homme qui faisait de l'équitation. Donc, tous les concours hippiques à Bromont, dans la bouette, parce qu'il pleuvait, il faisait pas beau. C'est le souvenir sportif que j'ai. Parce que moi, je suis pas sportive. Lui, il l'était. Puis, on a vu toutes les compétitions d'équitation.
3: Avec la présence de la monarchie.
0: Bien sûr, évidemment. Oui. Absolument. En tant que fille des cantons, ça fait ma fierté, ça.
3: Ben oui.
0: La reine était dans le
3: la
0: coin.
3: La monarchie ou les... Ah oui.
0: Bon, juste la fois où la reine est venue à Bromont. 72...
2: Ben, c'est quelque chose.
0: Ben oui. 72 000 personnes ont assisté à la cérémonie d'ouverture au Stade olympique. Environ 1 milliard de téléspectateurs et téléspectatrices ont regardé les athlètes défiler au son de la marche des athlètes. André Mathieu, étiez-vous de la partie?
2: Moi, j'étais devant ma télévision. Non, j'étais
3: moi
2: pas
3: non plus, j'étais pas là.
0: Ok, mais vous l'avez regardé.
1: Oui, on a tous regardé ça à la télé. Là. Moi, je vivais à l'extérieur, alors je venais pas aux Jeux olympiques, mais je l'ai regardé.
0: Puis il y a quand même un lien à faire toujours entre sport et politique, parce que ça vient souvent encourager une ferveur nationaliste. Mm-hmm. Pierre Curzi, est-ce que vous l'avez ressenti?
1: Je la ressens toujours au cours de ces événements-là.
0: Oui.
1: Là, je regarde, par exemple, le soccer actuellement. Mm-hmm. C'est tellement la mise en œuvre d'une nation. C'est vrai dans presque tous les sports, les grands événements.
0: Vous vous sentez canadien?
1: Moi, je me sens totalement canadien. Ça m'étonne qu'on puisse me poser la question. Mais je suis content en même temps. Tu peux pas ne pas être fier quand l'équipe de soccer gagne. Le Canada. Mm-hmm. Quand les Canadiens vont... tant qu'on est là, on est là. Hein? Mais ceci dit, ça serait bien qu'il y ait une équipe du Québec différentes...
3: J'avais le dopage des Allemands.
1: J'ai juste dire que pour moi, ça fait partie probablement des événements qui ont commencé à nous... à découvrir la planète, en quelque sorte. Et c'était des événements plutôt pacifiques et heureux. Mm-hmm. Alors, on a commencé à découvrir la planète sous un jour qui, de ce temps-ci, la planète est découverte, et malheureusement, on voit plus les plaies quelquefois que les bienfaits. Mm-hmm. Alors, il y avait quelque chose de béni dans ces événements-là. Ouais. Il y avait de l'espoir.
3: Ce qui lie ce sujet-ci au pape et Trump, je trouve, mm-hmm. c'est... Ouais. Oui, mais, 3 petits points.
0: Ouais,
3: toujours voilà. Le oui enthousiaste, le oui admiratif, le oui on a fait ça, mais il y a eu la commission Malouf. Oui, il y a eu les détournements. Oui, il y a eu 155 jours de grève. Oui, il y a eu le dopage des nageuses mm-hmm. est-allemandes. Mm-hmm. Il y a toujours des mais dans notre vie. Qu'est-ce que vous voulez? C'est oui, mais.
2: Mais en même temps, ce matin, j'entendais un Marocain d'origine qui vit au Canada et qui vit au Québec, qui parlait des finales de la FIFA.
3: France-Maroc. Ouais.
2: Et alors, France-Maroc, mais en même temps, il était tellement mélangé, le pauvre, et heureux d'avoir pu voir, parce qu'il avait, il a une entreprise de restauration, donc il reçoit des gens pour regarder les matchs à son restaurant. Et il dit, moi, il pleurait presque. Il dit, moi, je suis partagé entre le Maroc, je voudrais que le Maroc gagne, en même temps la France, parce que c'est une meilleure équipe que le Maroc, mais en même temps le Canada, j'ai piétiné quand le Canada a gagné ses parties. Et ça, je trouve ça intéressant, parce que il y a comme plus de frontières, hein. Le Maroc, la France, le Canada.
0: Le sport,
2: c'est le sport qui amène une espèce d'unité et qui te fait dire le monde là, c'est une planète où tout le monde a le droit de vivre mm-hmm. et d'être heureux.
3: Et quand la Belgique a battu les États-Unis, il y a des jours, quand même.
0: Ce sourire satisfait sur le visage d'Hélène David. Je tiens à dire que de cette discussion, ce que je vais retenir, c'est Hélène qui dit qu'est-ce que vous voulez. Moi, ça c'est une phrase que je devrais dire plus souvent. Qu'est-ce que vous voulez?
3: C'est j'ai ça. Pas dit ça exactement
0: vous
3: comme ça.
0: Vous l'avez dit exactement ça comme okay. ça.
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0: Oh, on a le temps pour un bref tour de table sur la lutte parce que le Québécois Sami Zayn est devenu champion de la WWE la fin de semaine dernière. C'est un gars de Laval qui luttait dans des sous-sols d'église qui est maintenant champion de la fameuse ligue à l'âge de 41 ans. Il est intéressant ce Sami Zayn. Vous avez été charmée par son parcours, Hélène.
3: Je connaissais rien. Je connais toujours rien. Je savais même pas si c'était de la lutte professionnelle parce que la lutte a été un sport olympique. Ça s'est terminé en 2024. J'ai beaucoup appris sur la lutte depuis deux jours.
0: Une première de classe.
3: Mais il est sympathique, cet homme. Il était dans une émission de télévision avec un Français très cassé, mais un Français quand même. C'est d'origine syrienne. Il est parti de rien du tout. Et puis, il essayait d'avoir des 5 $, 10 $, 20 $ pour réussir à aller à telle compétition. C'est un parcours, dans le fond, assez extraordinaire.
0: Une histoire puis, Cendrillon.
3: C'est un Cendrillon, puis si plein de monde aime la lutte et que Netflix donne 5 milliards pour diffuser des spectacles de lutte, ben grand bien lui fasse. Évidemment, c'est toujours que les êtres humains aiment se coltailler, se battre un peu, mais au moins, il y a quelques encadrements de ça, là.
0: Oui, et puis c'est le 4e Québécois qui remporte un championnat mondial de la WWE, alors que la lutte, ça fait partie de la culture québécoise. La lutte de sous-sol d'église, ça a été important pour nos communautés, Louise Deschâtelet.
2: Ça a été très important, et je tiens à citer ce garçon-là dans son texte. Sa phrase la plus forte, selon moi, c'est quand il dit « Il faut de l'intelligence, du talent, c'est important, mais c'est venu avec ma persistance et l'expérience que j'ai acquise. » Et en lisant ça, je suis retournée faire une recherche et je suis tombée sur une phrase de Bruce Lee, vous savez, ce fameux pugiliste américain qu'on a vu dans plein de films, qui est une vedette internationale des arts martiaux, qui disait « Un type qui a pratiqué 10 000 mouvements une fois, ne me fait pas peur. Celui qui me fait vraiment peur, c'est celui qui a pratiqué le même mouvement 10 000 fois. Et ça, c'est Zayn, exactement. Et Bruce Lee avait raison, et Zayn a gagné avec
0: Bienvenue
2: le temps.
0: Bienvenue à Point de repère, l'émission dans laquelle Louise Deschâtelet cite Bruce Lee, alors qu'on parle de lutte. Pierre Curzi.
1: Ben, c'est du théâtre. Vous avez regardé le vidéo. C'est vraiment magnifique de voir ça, parce que on les voit se préparer, là. Hop, oh, OK, tu mets tes jambes là, puis là, hop, je te renverse.
0: C'est une chorégraphie.
1: C'est une chorégraphie complètement. C'est du théâtre. Puis moi, j'ai bien aimé aussi quand lui, il parle de son personnage. Tout à coup, il a changé de personnage. T'sais, c'est beau. Puis je me disais, mon Dieu, les gens qui regardent ça, est-ce qu'ils sont complices de cette théâtralité-là? Ou est-ce qu'ils y croient? Ils ont l'air d'y croire
0: Mais
1: un
0: non,
1: peu.
0: Mais non, on est complices.
1: Tout le monde est complice. Fait que c'est comme c'est du théâtre, c'est une représentation. Et j'ai trouvé aussi que son parcours était quand même, parce qu'à un moment donné, il dit, on jouait dans des grandes salles, puis il y avait 50 personnes, ça m'a rappelé mais certaines pièces que j'ai jouées au début de ma carrière. Tu sais, je me suis dit, c'était pas si facile que ça, d'aller vers ce championnat-là. Alors, il y a quelque chose de réjouissant. Puis je me souviens qu'on regardait ça, la lutte, je pense que c'était le mercredi soir, je suis pas sûr. Il semble que c'était après la famille Plouffe, on regardait la lutte, puis alors, j'avais une petite anecdote là-dessus, parce qu'un jour, Pierre Harel fait un film, et là, oh, il reste pas beaucoup de temps, je vois ça dans les yeux de Rosalie.
0: Ouais, vous avez bien compris mon signe.
1: Bon. Alors, cette histoire-là, en tout cas, il y avait eu une scène où il y avait tous les lutteurs de Montréal avaient été invités parce qu'il y avait une bataille dans un bar, mais tout le monde avait la bière gratuite. Alors, je vous décris pas la bataille que ça a été. C'est homérique.
2: Et moi, j'inviterais toutes les personnes qui écoutent d'aller voir la pièce Agamemnon in the Ring si ça revient à Montréal.
1: Ah ouais.
0: C'est qui
2: au théâtre.
0: Lutte et théâtre. Tout
2: exactement.
0: Est dans tout. Merci Louise Deschâtelet, Pierre Curzi, Hélène David. À la semaine prochaine. Toujours un bonheur de jaser avec vous.
1: Ciao, ciao.
0: Mathieu Bellumeur, bonjour.
4: Ça vous aurait pris une cloche comme à la lutte, là. Ding, ding, ding.
0: On a en masse le temps de savoir de quoi vous allez parler ce midi à Midi Info.
4: Québec annonce que les camionneurs ontariens qui ont moins de 2 ans d'expérience et qui veulent obtenir un permis québécois devront se soumettre à un examen pratique. C'est dans la veine du fait qu'il y a eu pas mal d'accidents impliquant des camionneurs, même des accidents mortels sur les routes du Québec. Donc, tour de vis du gouvernement là-dessus. Et on va revenir sur cette visite, première visite en 26 ans d'un premier ministre canadien en Arabie Saoudite, Mark Carney. Au moment où on se parle.
0: Un vrai roi du chrono, Mathieu Bellumeur. On se retrouve après le bulletin de nouvelles.
4: Salut.
5: Bye. 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
10: Bonsoir, ici Louis de Belval. Voici les informations. En visite en Arabie Saoudite, le premier ministre Mark Carney a annoncé la signature d'un protocole d'entente afin de renforcer la collaboration entre Ottawa et Riyad dans certains secteurs clés de l'économie. Le premier ministre a déclaré qu'une collaboration ne signifie pas pour autant un appui au bilan du pays en matière de droits de la personne. L'ex-diplomate canadien Ferry de Kerckhove affirme que Mark Carney se distingue de son prédécesseur Justin Trudeau dans sa manière d'aborder la politique étrangère.
11: M. Carney a une vision totalement différente. Il n'est pas hostile, évidemment, au respect des droits de la personne, mais il n'en fait plus sa priorité absolue. Alors, à cela s'ajoute, évidemment, cette volonté de M. Carney de diversifier ses relations commerciales, étant donné les relations difficiles et pénibles avec les États-Unis. Et on l'a vu sillonner la planète de façon absolument ahurissante, mais tout ça dans le but de créer de nouvelles relations économiques et commerciales.
10: Mark Carney a annoncé la signature de 13 accords commerciaux entre des entreprises canadiennes et saoudiennes. Les mesures annoncées par le gouvernement Fréchette pour combattre le problème des chauffeurs à rabais reçoivent un accueil, je dis bien, partagé. Les chauffeurs de poids lourds ontariens qui veulent s'établir au Québec ne pourront plus, s'ils sont nouveaux dans le métier, obtenir un transfert automatique de leur permis. Ils devront d'abord démontrer leurs compétences au volant. Diana Gonzalez.
12: Les camionneurs de l'Ontario qui ont moins de 2 ans d'expérience et qui souhaitent obtenir un permis québécois pour conduire des poids lourds doivent maintenant passer des examens pratiques. Ceux qui échoueront 2 fois devront suivre la formation obligatoire. Il s'agit d'une mesure temporaire, comme l'explique le ministre des Transports, Benoît Charrette.
13: Et elle est en droite ligne à la suite d'un rapport du vérificateur général de l'Ontario qui était malheureusement très dévastateur, là. Autant sur la formation des conducteurs de camions lourds en Ontario, mais également de certains stratagèmes.
12: C'est insuffisant selon ces camionneurs.
14: Parce qu'ils peuvent aller s'installer au Nouveau-Brunswick, parce qu'ils peuvent s'installer n'importe où.
15: Il faut couper la tête du serpent. Bien, ça va prendre des mesures du gouvernement plus que provinciales.
12: Le PDG de l'Association du camionnage du Québec, Marc Adieu, estime que c'est un pas dans la bonne direction, mais il faut faire plus de contrôles routiers selon lui.
16: Pour intercepter tous ceux qui sont évidemment des tricheurs et ceux aussi qui circulent avec des équipements non entretenus, non conformes et évidemment sont susceptibles de causer des accidents.
12: Le président de la Fraternité des constables du contrôle routier du Québec, Jean-Claude Daigneault, est sceptique.
17: Mais c'est une goutte d'eau dans l'océan. Ça reste que c'est un phénomène nord-américain.
12: Par ailleurs, Québec met en place une table de travail pour se pencher sur le cas des chauffeurs étrangers temporaires. Ici Diana Gonzalez, Radio-Canada, Montréal.
10: La saison des feux de forêt s'accélère au pays. Selon le nouveau bilan des autorités fédérales, près de 800 brasiers sont en activité sur l'ensemble du territoire. Jusqu'à présent, la superficie totale brûlée est inférieure à l'an dernier à pareille date, mais les responsables de la lutte contre les incendies lancent un appel à la prudence en raison des températures au-dessus de la moyenne prévue cet été. Le point avec Francis Plourde.
18: Sur 796 feux actifs au pays en date du 9 juillet, 60 sont non maîtrisés. Jusqu'à maintenant, près de 1 200 000 hectares ont brûlé. C'est loin de l'année record de 2023, mais la situation s'accélère rapidement, comme l'explique Yann Boulanger, chercheur en écologie forestière à Ressources naturelles Canada.
19: Effectivement, au cours des 10 derniers jours, on a observé une augmentation très importante des superficies brûlées, notamment en raison des feux qui sont en activité au Québec. et dans le nord du Manitoba, le nord de la Saskatchewan, au territoire du Nord-Ouest aussi.
18: Les prévisions annoncent des températures au-dessus des normales pour presque tout l'été. Une nouvelle réalité, rappelle le secrétaire parlementaire Corey Hogan.
20: It's certainly affecting forest fires, there's no question.
18: Les changements climatiques affectent la situation, dit-il. Il fait plus chaud et plus sec et les feux gagnent en intensité. Malgré l'abaissement des engagements en matière de lutte contre les changements climatiques au Canada, Corey Hogan réitère la volonté du gouvernement de s'y attaquer. Des interdictions de feu sont actuellement en vigueur à Terre-Neuve-et-Labrador ainsi qu'au Québec, au nord du fleuve Saint-Laurent. Transport Canada rappelle qu'il est illégal de faire voler un drone à moins de 9 km d'un incendie et demande d'éviter les zones de feu pour ne pas paralyser les équipes sur place. Ici Francis Plourde, Radio-Canada. Vancouver.
10: Et puis enfin, l'entreprise américaine OpenAI a officiellement lancé pour le grand public son nouvel outil d'intelligence artificielle après un délai imposé par le gouvernement américain pour des raisons de sécurité. Ce nouveau modèle promet des capacités encore plus puissantes de raisonnement et de création de contenu. Le mois dernier, l'entreprise avait fourni un accès exclusif à des responsables américains afin qu'ils effectuent des tests de vulnérabilité. L'associé en intelligence artificielle et données chez Deloitte, Ravi Por, note que ce nouvel outil est disponible en entier pour le public, contrairement à d'autres modèles.
21: L'annonce de l'accès au modèle était faite le 26 juin, donc seulement quelques organisations qui étaient basées aux États-Unis qu'ils considéraient fiables. Et Sam Altman, le PDG d'OpenAI, a mentionné que c'était pas une situation qui était préférable à long terme, et d'où aujourd'hui l'accès de façon publique à tous leurs modèles, chose qui est différente par rapport à Anthropic. Oui. On a seulement accès à Fable 5 et Mythos est encore limité à certaines organisations.
10: La société SpaceX a aussi lancé hier la nouvelle version de son robot conversationnel Grok. C'était les informations.

0: Merci d'être à l'écoute de Point de repère. Je m'appelle Rosemie Autain-Témorin, puis je me sens très chanceuse. D'abord, ben parce que vous êtes là à l'écoute. Ensuite, parce que chaque jeudi, je peux jaser de psychologie sociale avec des expertes et des experts. Puis ça, c'est un champ qui me fascine parce qu'il nous en révèle beaucoup sur nous, avec un grand N. D'ailleurs, je me fais beaucoup parler de ce segment. Je pense qu'il pique aussi votre curiosité. Mais en toute honnêteté, je me doutais que ça allait répondre à un besoin parce que j'ai appelé en début de saison des auditeurs et des auditrices pour savoir ce qui les intéressait. Puis voici ce que Stéphanie m'a répondu quand je lui ai demandé si vous pouviez poser toutes vos questions à un ou une spécialiste. Vous aimeriez que cette personne-là travaille dans quel domaine?
1: Dans un domaine connecté à tout ce qui est comportement humain, parce que pour mieux comprendre ce qui nous construit, ce qui nous protège parfois malgré nous-mêmes, puis ce qui nous empêche ou nous permet d'avancer plus ou moins librement.
0: Plus ou moins librement. J'adore ça. Donc, je rassemble en studio deux personnes parfaites pour répondre à cette commande-là. Marina Doucerin, professeure au département de psychologie de l'UQAM, que vous avez déjà entendu plusieurs fois à l'émission. Bonjour. Et une recrue, Roxane de la Sablonnière, professeure titulaire au département de psychologie de l'Université de Montréal.

0: Montréal. Bonjour à vous deux.
1: Bonjour.
0: Aujourd'hui, on va s'intéresser à un des angles importants de la psychologie sociale, soit les dynamiques intergroupes. Qu'est-ce qu'on entend par là, Roxane?
1: Alors, pour moi, la psychologie sociale étudie l'humain sous plusieurs angles. Ouais. Donc, le premier, c'est un angle des dynamiques intra-individuelles. Donc, c'est nos motivations, pourquoi on fait certaines choses plus que d'autres. Il y a aussi les dynamiques interpersonnelles, donc nos relations de couple, pourquoi on est attiré envers une personne plus qu'une autre. Ça répond à certaines questions comme ça. Il y a aussi les dynamiques intra-groupes, donc à l'intérieur d'un groupe. Par exemple, la cohésion sociale, comment ça se développe dans un groupe. Les relations hiérarchiques aussi. Est-ce qu'un parent va soutenir plus ou moins l'autonomie d'un enfant? Puis finalement, il y a les dynamiques intergroupes. Donc, pourquoi une guerre va se déclencher? Pourquoi du racisme, le génocide, etc.? Donc, c'est ce dont on parle aujourd'hui.
0: Puis là, il y a deux études dites classiques dans ce domaine-là. Est-ce que vous pouvez nous les présenter avant qu'on entre dans les détails?
1: Oui, ben tout d'abord, il y a une étude qui a été faite par Sherif Mutsafer et ses collaborateurs en 1956. Elle a été publiée en 1956. Et la seconde par Henri Tachevel. À l'époque, ce sont des études qui ont été clés parce qu'elles ont été faites après la Deuxième Guerre mondiale. C'était vraiment une époque où la psychologie sociale était en effervescence, si on peut dire. Il y a eu une explosion de sa rigueur scientifique aussi. On appliquait des méthodologies des sciences naturelles, par exemple, au domaine de la science des comportements. Et puis, il y avait aussi à l'époque une opposition entre la psychologie sociale américaine, qui était centrée sur l'individu, la personnalité, etc., et la psychologie sociale européenne, qui était davantage centrée sur l'environnement, le contexte social.
0: OK.
1: Puis, c'est un domaine pour moi qui m'a toujours fascinée parce que on traite comme la dame dans le Vox Pop de questions de recherche fondamentales qui touchent les changements sociaux puis aussi l'individu dans ces contextes-là.
0: Puis pourquoi vous mentionnez que c'est dans un contexte post-Deuxième Guerre mondiale? Qu'est-ce que ça vient changer dans le contexte dans lequel s'inscrivent ces études-là pour vous, Roxane?
1: Ben en fait, si on revient à nos chercheurs dont je vais vous parler, si on prend le premier, Mutsafer Sherif, il a développé la théorie du conflit réaliste. Il est né, lui, en 1906 en Turquie. Il a étudié à Harvard et à l'université en Columbia aussi. Puis entre les deux, il est allé en Allemagne. Donc, il a observé ce qui se passait. Si on prend notre second chercheur, Henri Tachevel, qui est né en 1922, qui avait d'abord fait des études en chimie et pendant la guerre mondiale, la deuxième, il a fait les camps de concentration.
0: Okay.
1: Donc, c'est pour ça que c'est un contexte qui est important pour ces chercheurs-là et aussi d'autres chercheurs dans le domaine parce que ça a été leur motivation profonde qui a fait en sorte qu'ils ont développé leurs idées de recherche puis leurs travaux, leurs méthodologies, etc.
0: OK, je vois. Okay. Ouais. Si on commence par Mutsafer Sherif et la théorie du conflit réaliste, qu'on essayait de mieux comprendre ici.
1: Oui, ben en fait, sa grande question de recherche, c'était qu'est-ce qui mène au conflit? Qu'est-ce qui fait en sorte qu'on va pouvoir avoir de l'harmonie entre les groupes aussi?
0: Deux sacrées bonnes questions.
1: Oui, qu'on se pose toujours aujourd'hui.
0: Oui, est-ce qu'on va avoir la réponse aujourd'hui?
1: On va avoir une partie, peut-être, de la réponse. Évidemment, quand on fait des chroniques radio, on amène une perspective, une théorie, etc. Donc, le postulat de base de cette théorie, c'était que les gens ne pensent qu'à eux et vont essayer de minimiser de maximiser les récompenses et de minimiser les désavantages. Donc, le but de sa recherche, c'était de comprendre les conflits entre les groupes et de trouver une façon de rétablir l'harmonie lorsqu'il y avait un conflit. Ce qu'il a fait,
0: on fait ça comment?
1: J'y arrive tranquillement. Ce qu'il a fait, puis ce qui est très original à sa recherche, c'est qu'il a fait une étude en contexte naturel dans un camp de vacances avec des garçons de 11-12 ans. Dans l'une de ses études, il en a fait une série, mais dans une d'entre elles, il y avait 22 garçons. Cette étude-là, il y a un fait intéressant parce que elle s'appelle l'étude de la caverne des voleurs. Pourquoi? Parce que Jesse James, qui était un hors-la-loi très reconnu aux États-Unis, ben il se cachait dans ces cavernes-là et puis le camp de vacances se passait à cet endroit-là. C'est un hors-la-loi des années 1850, puis il y a même une légende qui dit qu'il y a encore des trésors cachés, pour ceux que ça intéresse.
0: Ben ça m'intéresse.
1: Donc, dans son expérimentation, c'est des conditions contrôlées. Il n'y a pas d'interférence de la personnalité. On a même fait passer des tests aux enfants avant l'expérimentation. On s'est assuré que le contexte socio-économique était le même pour tous les enfants, classe moyenne. Il y avait des expériences de vie similaires. C'était tous des blancs protestants. Okay. Ils se connaissaient pas. Ils étaient en bonne santé. Ils ont fait des tests médicaux. On les a même observés dans leur manière de jouer avant d'aller au camp de vacances pour s'assurer qu'il y avait personne qui sortait là, du lot. Et puis, l'intelligence était moyenne ou supérieure. Ils étaient pas au courant qu'ils participaient à une expérimentation. Et puis, il y avait des caméras, des microphones qui étaient cachés partout dans le camp de vacances. Alors, il y avait...
0: je regarde Marina en étant comme, c'est sûr qu'elle va me dire que c'est pas éthique puis que ça peut plus se faire tantôt. Mais poursuivez, Roxane.
1: D'accord. Donc, il y avait quatre grandes étapes. La première, c'était le choix des nouveaux amis. Dans l'une de ces études-là, on a mis tout le monde ensemble, tous les enfants. Puis, ils pouvaient choisir. On voulait voir c'était quoi l'attirance naturelle les uns envers les autres. Ensuite, dans la deuxième étape, on a séparé les enfants et on essayait de séparer ceux qui avaient des affinités plus particulières envers un et l'autre. Donc, pour former des groupes. Et là, chacun en deux groupes. Ouais. Chacun des deux groupes développait une cohésion sociale. Il y avait une certaine hiérarchie qui se dessinait tranquillement. Il y en avait qui étaient des leaders positif, plus naturellement que d'autres qui exécutaient les tâches, etc. Ils développaient une identité de groupe, se sont donné des noms de groupes aussi. Ensuite, à la troisième étape, là, ils s'étaient pas vus encore. On les met ensemble. Et là, on crée des activités, des sportives, des jeux. Et là, on observe justement comment le conflit intergroupe peut émerger. Et là, ils se donnent des noms, ça va pas nécessairement bien. Il y a aussi des situations où il y avait plus d'agressivité. Et là, la question que vous m'avez posée tantôt, est l'harmonie est-elle possible? Et si oui, comment? Ben, ce que Shérif avait comme hypothèse, c'était que lorsque l'individu ou les individus ont des buts en commun qui surpassent l'intérêt de chacun, et puis que ces buts ne peuvent pas être réalisés sans l'aide des membres de l'autre groupe, alors là, il va y avoir une harmonie.
0: On est obligé d'avoir recours à la solidarité.
1: Exactement. Puis on appelle la théorie des conflits réalistes parce que c'est quelque chose de tangible. C'est au niveau des ressources. Donc, ce qu'on a fait pour créer des situations, pour avoir ces objectifs communs, ben là, on a mis en panne un camion important qui contenait de la nourriture. On a fermé l'eau pour tout le camp de vacances. Et puis là, ils devaient trouver une solution ensemble. Donc, s'unir pour réaliser ses objectifs. Cette étude-là était super importante parce qu'on examinait les vrais conflits dans un vrai contexte naturel.
0: En même temps, c'est stressant pour des enfants de 12 ans être privés de nourriture, mais bon, ça, c'est mon commentaire éditorial.
1: Mais je pense que Marina a des choses à nous dire sur ça. Puis, ça a été critiqué aussi, cette étude-là, ou ces études, dont Tachevel, le second chercheur que j'aimerais vous parler.
0: Oui.
1: Parce que lui, ce qu'il se disait, Tachevel, c'était que Henri Tachevel, là, qui s'appelle, donc, c'était que le conflit, ça peut pas être seulement expliqué par la compétition ou le manque de ressources. Qu'il y avait parfois des facteurs psychologiques qu'on ne pouvait pas toucher. Donc, c'est invisible. Parce que, par exemple, il y a des groupes qui se retrouvent dans une situation de désavantage avec un manque flagrant de ressources, mais ils n'entrent pas nécessairement en compétition. Mmh. Donc, il essayait d'expliquer des phénomènes comme ça. Et puis, comme je vous disais, lui, après la Seconde Guerre mondiale, il a décidé d'étudier la psychologie parce qu'il y avait un intérêt pour comprendre la discrimination. Qu'est-ce qui fait en sorte qu'une personne va aller discriminer une autre personne, jusqu'à parfois même aller la tuer, là, comme on a vu dans le temps des camps de concentration. Donc, il a développé une expérimentation, puis je vois le temps filer, là. Oui. Il a développé une expérimentation scientifique pour comprendre la discrimination et les préjugés. Puis sa grande question de recherche, c'était quelles sont les conditions minimales pour que les gens discriminent? Qu'est-ce que je veux dire par là? C'était que, par exemple, s'il y a un groupe, deux groupes qui ont une histoire ensemble, mm-hmm. par exemple les anglophones et les francophones, on pourrait expliquer la discrimination ou les conflits intergroupes par toute l'histoire. Mm-hmm. Là, qui
0: un bagage.
1: Exact, un bagage. Mais là, lui, il s'est dit, on enlève ce bagage.

0: Mais voyons.
1: Oui. Le simple fait qu'on...
0: On appartient à un groupe
1: ouais.
0: nous amène à discriminer autrui.
1: Exactement.
0: Mais OK. Là, il y a une étude super populaire dont plein de gens ont entendu parler, d'une enseignante qui a séparé ses élèves en fonction de la couleur de leurs yeux,
1: oui.
0: qui démontre là encore que c'est un sentiment d'appartenance qui fait en sorte qu'on a tendance à repousser autrui.
1: Ben c'est même pas nécessairement le sentiment d'appartenance, c'est vraiment la catégorisation
0: Incroyable.
1: À un groupe. Ça, vous faites référence à Jane Elliott. C'est pas une expérience scientifique, c'est un exercice pédagogique.
0: C'est ouais. un exercice pédagogique ouais. qui a eu écho au Canada, par contre, Marina Doucet.
2: Oui, parce qu'en fait, il y a eu des réactions à l'expérience pédagogique de Jane Elliott qui se sont dit, oui, mais nous, au Québec, on est différents, on n'est pas racistes, on ne va pas discriminer. Et donc, en 2006, 30 ans après l'expérience de Jane Elliott, c'est en fait l'émission Enjeu de Radio-Canada qui a décidé de faire rejouer cette expérience-là dans une classe de troisième année en Montérégie. Et évidemment, ben, les conditions éthiques ont changé, j'en parlerai pas beaucoup, mais il y avait l'accord de la direction, des parents, de la commission scolaire. Les gens étaient au courant qu'il y avait une expérience. Et ce que l'enseignante a fait pendant une journée, c'est de dire, oh, ben, on va faire deux groupes selon la taille. Donc, les jeunes de moins de 1,34 mètres, je pense que c'était ça la limite, et ceux qui sont plus grands que ça. Et toute la journée, il y avait des privilèges qui étaient associés aux personnes qui étaient plus petites et puis aux qui étaient plus grands, et voir qu'est-ce qui émerge juste en faisant cette catégorisation-là. Et on retrouve exactement les mêmes résultats que Tachfeld, que ceux de Jane Elliott, c'est-à-dire que les enfants qui étaient privilégiés parce qu'ils étaient plus petits, discriminaient d'une certaine manière envers les autres, étaient plus méchants, ils leur faisaient des commentaires, etc. Ce qui est intéressant, c'est que le lendemain, l'enseignante a fait l'inverse. Elle s'est dit, ah, mais en fait, on s'est trompé. Et donc, c'était les plus grands qui étaient privilégiés. Donc, la question, c'était, est-ce que d'avoir été dans le groupe marginalisé, est-ce que ça nous donne de l'empathie? Est-ce que ça nous rend meilleurs? Pas du tout. En fait, le deuxième jour, les plus grands ont fait exactement la même chose envers les plus petits. Donc, la conclusion, c'était, oui, c'est quand même quelque chose d'assez universel, cette tendance, le nous.
0: Mmh.
2: Puis je pense qu'on peut aller dans n'importe quel événement sportif pour s'en convaincre si on n'est pas complètement convaincu. C'est très, très fort, cette dynamique-là.
0: Quand mon neveu jouait au hockey, je tenais à applaudir les deux équipes et les gens dans les estrades me détestaient.
2: Oui.
0: Quelles sont les retombées de ces expériences-là, si on pense à Shérif, par exemple, Marina?
2: Mais il y a des retombées appliquées. Il y a eu après des petites critiques sur son étude, puis on n'aura peut-être pas le temps de les aborder, mais néanmoins, l'idée d'avoir un objectif commun, ça reste quelque chose qui est vraiment un principe actif, que ce soit en médiation de conflits, en éducation interculturelle, ou même en entreprise. On voit des fois des pratiques avec des équipes multiculturelles autour de ce principe-là.
0: OK. Puis sur le plan méthodologique, les expériences, elles ont donné quoi?
2: Alors, évidemment, on n'a pas pu refaire le genre d'expérience de la caverne des voleurs.
0: Des enfants de 12 ans, j'en reviens pas.
2: Absolument. L'expérience de Tachfeld, par contre, est tout à fait reproductible, puis elle est encore utilisée okay. aujourd'hui. Par contre, les chercheurs qui ont continué à s'intéresser à la discrimination, aux biais, etc., ils ont quand même frappé un os, comme on dirait. C'est que la plupart des gens ne veulent pas dire s'ils ont envie de discriminer contre quelqu'un d'autre ou qui ont des biais négatifs, qui sont racistes. Donc, c'est difficile de savoir. Et donc, plus récemment, il y a d'autres méthodes qui ont été développées, dont une qui est assez connue. Il y a peut-être des auditeurs, auditrices qui ont déjà vu ça. Ça s'appelle le TAI, donc c'est le test qui est implicite. Où ce qu'on fait, c'est qu'on va par exemple mettre des images d'une personne noire ou une personne blanche pour mesurer les biais raciaux. Et on leur demande juste d'associer l'image avec un adjectif qui va être positif ou négatif. Méchant ou bon ou gentil, etc. Et ce qu'on remarque, c'est qu'on associe plus rapidement les images d'un certain groupe racial avec les attributs positifs.
0: Mmh.
2: Donc si on a un biais qui est envers les personnes blanches, un biais positif, ouais. On va associer ça plus rapidement que l'inverse. Et donc, on a vu ça un peu comme une manière de mesurer de manière implicite, est-ce qu'on a des biais positifs, négatifs envers telle minorité raciale, telle personne en situation d'embonpoint ou pas, ou de handicap, etc.
0: Donc, on ne veut pas dire qu'on discrimine. J'imagine qu'on s'en rend bien compte. Quand même, je veux dire, on essaie de se mentir à soi. Donc, on s'en rend peut-être pas compte si je me fie à votre
2: oui
0: non-verbal.
2: Non, okay. Effectivement.

0: effectivement, ce qui est intéressant, c'est que ces tests-là, ils ont révélé des biais, même chez des personnes qui sont explicitement très, très égalitaires ou qui vraiment se diraient « non, moi, j'ai pas de biais du tout ».
1: Ah, ok.
0: Il y a quand même des critiques sur cette méthode-là, avec des chercheurs qui disent « oui, mais est-ce que c'est vraiment un biais implicite ou est-ce que finalement, on mesure le genre d'écosystème ambiant dans lequel on baigne ?»
1: Oui, les stéréotypes.
0: Exactement.
1: Les clichés.
0: Exactement. Donc, il y a ça qui est davantage... Et aussi, j'ajouterais qu'il y a beaucoup de gens qui sont quand même pas très gênés d'afficher assez ouvertement leurs biais.
1: Tout à fait.
0: Donc, la critique est quand même limitée.
1: Alors, depuis ces recherches-là, quel type de travaux on mène sur le contact intergroupe?
0: Oui, donc en fait, suite à ces expériences de Shérif et de Tachevel, il y a vraiment eu un genre de réalisation majeure. Ouf, on fait ça,
1: ouais.
0: On a l'expérience de la Seconde Guerre mondiale, on a des mécanismes psychologiques qui sont très très forts, qu'est-ce qu'on va faire avec ça? Et c'est là que ça a donné un essor massif au champ du contact intergroupe qui avait été proposé par un chercheur dans les années 50, mais qui a vraiment pris son envol après ça. Et on a des études qui montrent, puis on a une preuve empirique massive, on parle de quelque chose de plus de 500 études, plus de 250 000 participants, qui montrent que plus on a de contact avec des gens différents de nous, ben, plus ça réduit les préjugés, la discrimination, les biais, etc. Mmh. Génial, donc on pourrait se dire, ok, ben, super, on a trouvé la solution, problème réglé. Mais il y a un énorme paradoxe avec ces résultats-là, c'est que, ben, en premier, les gens évitent ce type de contact-là.
1: Ah oui, ok, c'est un rire nerveux, comme à chaque fois, chaque semaine dans ce segment. On évite les contacts avec les gens qui ne nous ressemblent pas?
0: Absolument. Et il y a des tonnes d'études qui montrent que le réseau social des gens a tendance à être très homogène.
1: Ben oui, je suis coupable.
0: Dans ma propre recherche, en fait, une étude qu'on avait faite, on demandait aux gens à tous les jours avec qui ils ont interagi, etc. On a vu que c'était plus de 25% du temps des journées où les gens n'avaient aucun contact avec des personnes de cultures différentes de la leur. Mmh. Donc, c'est quand même beaucoup. Donc, ça, c'est un premier problème. Le contact est très, très positif et efficace, mais on en a peu. Et le deuxième, c'est que quand on en a, à court terme, il a tendance à être anxiogène. Et ça, on peut très bien penser à des situations. On interagit avec quelqu'un qui est d'un groupe social très différent. Mmh. C'est un petit peu gênant.
1: On est inconfortable.
0: Exactement. On ne sait pas si on remet les pieds dans le plat. On est gêné, etc. Donc, la solution, c'est qu'il faut quand même persévérer parce qu'on sait par contre qu'à long terme, c'est vraiment ça qui est une solution vraiment très positive.
1: OK, puis sur le plan de la recherche, on a le temps de parler brièvement aussi d'autocatégorisation puis des identités multiples. C'est quoi ça, Marina?
0: Alors ça, c'est la réalisation, puis je pense que tout le monde pourra en pâtir avec ça. On n'a pas juste un seul groupe qui est pertinent.
1: Et
0: je
1: non,
0: ne suis pas juste
1: raison.
0: Québécoise.
1: Ouais.
0: Je suis aussi partie de telle université, j'ai aussi une identité de genre, un groupe social, etc., etc. Et donc, l'étudiant de Tachevel, en fait, a vraiment pris cette lignée-là pour dire, mais qu'est-ce qui se passe si j'ai toutes ces identités-là en parallèle, dans une situation, qu'est-ce que c'est qui va faire que c'est celle-là qui est saillante et qui va jouer un rôle. Puis en fait, je pense qu'on peut très bien y penser. Si je suis ici à Montréal, je vais dire que je suis peut-être du Sud-Ouest. Si je me promène en Ontario, ben, je vais affirmer que je suis québécoise.
1: Ouais.
0: Puis si je vais faire un voyage en Asie, québécoise, ça ne dira peut-être rien à personne. Fait que je m'identifierai peut-être même comme canadienne. Donc, on a juste vraiment selon les contextes. Et c'est là qu'il y a une autre piste super intéressante pour finir sur un point positif.
1: Merci.
0: Oui, il faut quand même de temps en temps. C'est que si on rend saillant des identités croisées, donc admettons on a un conflit entre une personne francophone anglophone, vieux, vieille, bisbille au Québec, mais si on met de l'avant que peut-être que ces deux personnes sont aussi des femmes, ou qu'elles sont aussi des adeptes de la course à pied, ou qu'elles ont fait leurs études dans la même université. Donc si on croise toutes ces identités-là, on réalise que l'espèce de petite animosité qu'il y avait entre les deux groupes sociaux va diminuer, les biais diminuent, la discrimination diminue aussi.
1: Donc, on a intérêt à se trouver des champs communs avec les personnes qui nous tapent sur les nerfs.
0: Exactement.
1: si je paraphrase oui. la science.
0: Absolument. Et d'ailleurs, à ce sujet, quelque chose de très appliqué, je ne sais pas s'il y a une publicité de la télévision danoise qui est absolument fantastique, qui s'appelle, le titre est en anglais, All That We Share, qu'on peut facilement trouver sur YouTube.
1: Tout ce que l'on partage ensemble.
0: Voilà. Et qui met en action exactement ce principe de catégorisation croisée pour montrer comment on peut rassembler tout le monde sous cette identité danoise. C'est très, très beau.
1: Wow.
0: Ça vaut la peine.
1: Mot de la fin en une minute, Roxane?
2: Ben, je pense qu'on peut rester dans l'espoir. Puis vraiment, il y a beaucoup de recherches en ce moment en psychologie sociale qui montrent que quand on perçoit ou qu'on voit des éléments qui sont similaires, puis quand on est à la recherche de ça, ben, ça peut mener à des comportements qui sont plus positifs envers les autres, puis diminuer un peu cette catégorisation qui...
1: Donc, on peut choisir une posture d'ouverture.
2: Je pense qu'on peut choisir. Puis, c'est d'en être conscient sans nécessairement culpabiliser, puis se dire, on travaille là-dessus.
1: Ah, ben on peut un peu travailler. Moi, je vais travailler là-dessus, en tout cas. Merci beaucoup, beaucoup, Roxane de la Sablonnière, professeure titulaire au département de psychologie de l'Université de Montréal. Marina Doucerin, professeure au département de psychologie de l'UQAM. C'était, comme toujours, fascinant. Demain, à l'émission, il y aura notre série culturelle pour que vous ayez plein de suggestions de séries, d'albums, à écouter en fin de semaine. On va répéter des discussions gênantes qui peuvent survenir dans un contexte de barbecue aussi. Puis on va finir la semaine avec Serge Denoncourt. À demain!
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6: Elle a inspiré les artistes, soulagé les douleurs et dopé les soldats au combat. Son usage fut à la fois récréatif, médical et religieux, mais elle est aussi à la source de drames humains, de criminalité et de dépendance. Ici Maxime Coutier, à Aujourd'hui l'Histoire, série spéciale. La drogue, son origine, ses usages et son influence. Ce soir, drogue et création, l'art sous psychotrope.
7: America's public enemy number one. In the United States, is drug abuse.
8: La pervitine est un outil militaire adapté à un certain type de combat.
9: Le milieu des arts a toujours baigné dans ces choses-là. Même dans le temps de Sarah Bernard, il y avait l'absinthe.
10: Alors, drogue égale narcotique ou toxique.
11: Vous la connaissez, cette voix du hashish, grave, profonde, gutturale et ressemblant beaucoup à celle des vieux mangeurs d'opium.
12: Ce sont des narcotrafficantes qui se chargent du transport et de la distribution de drogue à travers le monde.
13: Le but de toute drogue, c'est de soigner la personne, en fait.
14: A number of young Americans have become addicts as they serve abroad, whether in Vietnam or Europe or other places.
13: L'LSD, c'est un accident de laboratoire, c'est une drogue accidentelle, en fait, qui peut être très intéressante pour les soins psychiatriques.
9: Il y a un mythe de la population qui est collé aux années 60-70, du temps d'Hendrix, puis Janis, puis tout ça, où tout le monde, on était des monstres de dope, puis la Cheech and Chong, la boucane qui sort vers les oreilles pendant qu'on joue, tout ça. C'est faux, c'est pas vrai du tout.
6: Et c'est vrai, oui, que le mythe a la vie dure, parce qu'on en fait un trio inséparable, alcool, drogue et création. Les littéraires en ont vanté les mérites, les musiciens l'ont louangé, et les peintres s'en sont inspirés. Évidemment, tous n'ont pas créé sous influence, mais que ce soit pour la peinture, la littérature, la musique ou le cinéma, les artistes n'ont jamais hésité à recourir au paradis artificiel pour développer leur imagination. Certes, la drogue ne crée pas le génie, et la légende de l'artiste sublimé par les psychotropes entretient une mythologie romantique. Mais de Baudelaire à Hendrix, en passant par Lautrec ou Miles Davis, la drogue s'est souvent invitée dans la création.
15: Toutes les drogues apportent cette libération. Seulement, chaque drogue apporte également un aspect plus propre, plus particulier. L'opium et ses dérivés sont tellement euphorisants qu'en général, supprime toute impulsion à l'action. L'opiumane ne cherche plus qu'à s'asseoir, fumer son opium, se piquer et vivre dans son nirvana. Par contre, des drogues comme la mescaline excitent les centres visuels, donnent des hallucinations vivement colorées, très, très belles, ce qui rappelle d'ailleurs des recherches de peinture surréaliste, de peinture abstraite. Il y a peut-être là un rapport.
6: Au propos du docteur Katz, psychiatre sur les ondes de l'ORTF en France, 28 septembre 1956, dans les archives de l'INA. Ah, pour nous parler de drogue et de création, mon invité ce soir, François Lachance Provençal, il est professeur en histoire de l'art au Cégep du Vieux-Montréal, avec nous en studio. Bonjour.
16: Bonjour.
6: Avec le temps, c'est devenu une espèce de cliché, hein, cette image de l'artiste intoxiqué, mais en même temps, elle a été entretenue par les artistes eux-mêmes, non?
16: Oui, bien sûr, il y a beaucoup de clichés, de mythes là-dedans. Il y a de l'expérimentation, il y a des mises en garde beaucoup aussi de la part des artistes. C'est un imaginaire qui a été élaboré dans tout le 19e siècle, dans le courant du 20e siècle. On en a des occurrences aussi très fortes. Donc, comme on le mentionnait avec l'extrait qu'on vient d'entendre, toutes les substances y passent à tour de rôle. Et oui, bien sûr, il y a cette question d'imaginaire qui est créée par la drogue. Donc, quel lien ça peut entretenir avec la création? Ça, c'est abordé par des différents artistes.
6: Ouais, bien sûr, puis on le répète, ça ne crée pas le génie, hein. Ça, les spécialistes le disent, il faut avoir quelque chose à dire ou à interpréter. Mais parmi les premiers à vanter les mérites de la drogue, il y a un Anglais, Thomas de Quincey, qui lui y va de façon assez frontale, il publie en 1821 « Confession d'un mangeur d'opium anglais ».
16: Oui.
6: C'est assez clair, là.
16: Oui, ben, Thomas de Quincey, en fait, la plupart des spécialistes de cette question-là, drogue et création, en font le premier cas de figure. Donc, lui, c'est un Anglais. Effectivement, donc, on est à la toute fin du 18e siècle, au début du 19e siècle. Et c'est un moment où les grands empires coloniaux, là, particulièrement la Grande-Bretagne, sont en lien avec l'étranger. Donc, on importe beaucoup d'opium qui vient d'Inde, entre autres. Et on se met à le consommer, ben, de manière thérapeutique. En fait, on dit que les préparations à base d'opium sont aussi courantes à cette époque-là que l'aspirine de nos jours et ne sont pas contrôlées, ne sont pas régulées. Donc, Thomas de Quincey, comme beaucoup de ses contemporains, va en consommer. Lui, ce qu'il consomme, c'est ce qu'on appelle le laudanum. C'est une préparation à base de vin dans lequel on va mettre quelques gouttes d'opium. Et il s'en sert, dit-on, pour soigner des douleurs d'estomac d'abord, puis ensuite des douleurs au visage, au crâne. C'est pas tout à fait clair, mais il se met à consommer de manière très régulière. Et il va être le premier à écrire un ouvrage où il s'interroge un peu sur les liens entre les effets qu'il ressent de cette substance-là et la création poétique, là. Donc, effectivement, en 1821, les confessions d'un Anglais mangeur d'opium.
6: Et là, le milieu littéraire en France va s'en inspirer aussi, découvrir à son tour notamment les effets euphorisants du cannabis. Et c'est le cas, ça c'est peut-être moins connu, de Balzac quand même.
16: Oui, Balzac. Ben, Balzac, qui, comme beaucoup d'artistes, d'écrivains, surtout de sa génération, on est autour des années 1830-1840, va découvrir les confessions d'un Anglais mangeur d'opium à travers une traduction qui est faite par un poète, Alfred de Musset, un poète romantique. Mm-hmm. Et l'opium, entre autres, va figurer comme métaphore dans plusieurs de ses ouvrages de la comédie humaine. Et il va aussi aller jusqu'à écrire un traité moderne des excitants. Là où on va parler d'opium, on va parler aussi de café, on va parler de vin, de toute la pharmacopée.
6: Ouais. Il découvre aussi le haschich, hein, dans une de ses correspondances. Il écrit en 1845 « J'ai résisté au haschich et je n'ai pas éprouvé tous les phénomènes. Mon cerveau est si fort qu'il fallait une dose plus forte que celle que j'ai prise. Néanmoins, j'ai entendu des voix célestes, j'ai vu des peintures divines, j'ai descendu pendant 20 ans l'escalier de Lauzon, j'ai vu les dorures et les peintures du salon dans une splendeur inouïe, mais ce matin, depuis mon réveil, je dors toujours et je suis sans volonté. » Donc, une expérience, oui, assez probante dans son cas. On est au 19e siècle, puis ça va aussi de pair avec le courant orientaliste. Tout ce qui vient d'Orient fascine les Européens à ce moment-là. Et d'où cette fascination aussi pour le haschich, là, qui vient du Maroc, de Turquie ou d'Afghanistan.
16: Mm-hmm. Oui, il y a un lien qui se crée, qui est très fort dans l'imaginaire des créateurs à cette époque-là, entre la provenance de la substance qui est consommée, puis les images qui sont créées sous son effet, sous son action. C'était déjà le cas avec l'opium. C'est encore plus le cas avec le hashish, qui est rapporté du Moyen-Orient, justement de l'Égypte, beaucoup pour ce qui est des Français, avec les campagnes napoléoniennes du début du 19e siècle. Des gens commencent à s'intéresser d'un point de vue qui est d'abord scientifique au hashish. Et il y a un médecin particulièrement qui se nomme Jacques-Joseph Moreau de Tours, qui lui va voyager dans ces endroits-là et va en consommer lui-même. Sa spécialisation médicale, c'est les...

0: ce qu'on appelle à l'époque l'aliénation mentale. Donc, il va y avoir des liens entre les ruptures de la subjectivité ou ce qu'on appelle à l'époque les hallucinations qui sont créées par le haschich et l'état de folie. Donc, il va s'y intéresser d'un point de vue médical. Mais ce qui est intéressant, et d'où la citation de Balzac, c'est qu'il va inviter une petite partie du monde littéraire et artistique de Paris au milieu du 19e siècle à goûter le haschich pour en faire des descriptions.
1: Ah oui.
0: Donc, Balzac, c'est dans ce cas-là, la citation était assez amusante.
1: Oui. Ben, d'autant plus que, bon, quelqu'un qui a résisté, disons qu'il l'a senti très, très fort. Mais il va même fonder une espèce de club, ce fameux médecin, non?
0: Oui, ça va prendre le nom du club des Haschichins. Donc, c'est un club qui est très informel, qui va se réunir, c'est sur une période de 5 ans, entre 1844 et 1849, en plein cœur de Paris, sur l'île Saint-Louis, dans un hôtel particulier, qui est très ornementé, très décoré à l'intérieur, avec des fresques, avec des reliefs, là, qui, comme on peut le penser, sous consommation de haschich, vont se mettre à se déformer.
1: Ben, oui.
0: Donc, dans le club des Haschichins, on trouve Honoré de Balzac, oui, bien sûr, mais aussi Gustave Flaubert, Alexandre Dumas, Gérard de Nerval, Théophile Gautier aussi, qui a écrit quelques articles sur le haschich.
1: Oui, bien, toutes les plus grandes plumes de l'époque. Et parlant de plumes de l'époque, bien, évidemment, on ne peut pas passer sous silence Baudelaire. Hein? Baudelaire qui va, lui, décrire les effets du cannabis. On va l'écouter ici, c'est tiré des Paradis artificiels, poème du haschich. Nous sommes en 1860.
2: Le haschich s'étend alors sur toute la vie, comme un vernis magique. Il la colore en solennité et en éclaire toute la profondeur. Paysages dentelés, horizons fuyants, perspectives de villes blanchies par la lividité cadavéreuse de l'orage, ou illuminées par les ardeurs concentrées des soleils couchants. Profondeur de l'espace, allégorie de la profondeur du temps, la danse, le geste ou la déclamation des comédiens si vous vous êtes jeté dans un théâtre. La première phrase venue si vos yeux tombent sur un livre. Tout, enfin. L'universalité des êtres se dresse devant vous avec une gloire nouvelle non soupçonnée jusqu'alors. Les hallucinations commencent. Les objets extérieurs prennent des apparences monstrueuses. Ils se révèlent à vous sous les formes inconnues jusque-là. Puis ils se déforment, se transforment, et enfin ils entrent dans votre être ou bien vous entrez en eux.
1: Bon, visiblement, dans la description, c'est du cannabis très très fort, mais au-delà de ça, c'est une réflexion profonde puis une critique même par rapport à l'usage du cannabis, non?
0: Ouais, ben, chez Baudelaire, les choses ne sont jamais simples. Et effectivement, le haschich va être problématisé à quelques reprises quand même. Donc, il y a les Paradis artificiels en 1860. Mais auparavant, il y a un article qui est écrit qui s'appelle « Du vin et du haschich » où les deux substances vont être comparées à la défaveur du haschich. Et en 1860, pour les Paradis artificiels, le haschich, encore une fois, va être comparé à une autre drogue qui est l'opium. Et encore une fois, le haschich va être comparé en défaveur du premier. En fait, le problème pour Baudelaire, c'est qu'il le problème du haschich, c'est qu'il donne une expérience qui est analogue à l'état poétique. D'où l'idée de paradis artificiel, c'est-à-dire qu'il y a quelque chose qui est donné par le haschich, quelque chose qui est artificiel et qui est en dernier lieu, qui est discutable, qui est condamnable et qui apporte son lot de problèmes aussi pour la création. Un problème qui est mentionné par Baudelaire et c'est une des raisons pour lesquelles Balzac aussi avait une certaine distance avec le psychotrope, même s'il y avait un rapport intéressé et fasciné, c'est que le psychotrope ne permet pas directement la création. Donc, dans un premier cas, on est complètement subjugué par les hallucinations. Et dans un deuxième cas, ben, c'est ce qu'on appelle aujourd'hui le lendemain de veille.
1: Ça
0: se paye toujours d'un lendemain difficile qui rend encore plus difficile la création.
1: Ben, bien sûr, et Balzac l'a évoqué. Bon, évidemment, on est dans le petit milieu de la bohème parisienne, mais ça contribue aussi à fixer cette image, ce fameux cliché de l'artiste intoxiqué. Ça fait du chemin, cette image-là, au tournant du 20e.
0: Oui, bien sûr. Ben, c'est une image qui se construit à partir de l'idée de bohème artistique. Là. Donc, on est déjà à l'époque de Balzac et de Baudelaire. Un artiste un peu aux marges de la société qui fréquente les cafés, les cabarets, qui t'sais, a temps perdu dans ses loisirs s'intoxique. Oui, effectivement. Mais c'est une image qui va être portée par les artistes eux-mêmes là, dans leurs écrits. Bon, on a vu chez Baudelaire, c'est assez problématique. La drogue n'est pas célébrée.
1: Oui.
0: Mais à un certain moment, ben, ça fait partie de cette image qu'on qu'on se crée de l'artiste.
1: Ouais. On est au tournant du 20e siècle. Il y a un nouveau courant littéraire et artistique qui

0: va voir le jour. Durant les années folles, hein, les années 20, le surréalisme qu'on pourrait spontanément associer aux drogues, mais c'est pas le cas. Là, on est plutôt dans l'exploration de l'inconscient à ce moment-là.
1: Oui, on pourrait l'associer, le surréalisme, à la consommation, dans la mesure où, pour résumer le courant et ce qu'il veut faire, c'est-à-dire on veut travailler à partir de l'inconscient. Donc, on travaille pas à partir de la raison éveillée là, de tous les jours,
0: oui.
1: Mais on veut aller au-delà. On crée des images insolites et qui sont juxtaposées pour créer des effets d'étranges. Donc, le rapprochement entre ce que fait et ce que veut le surréalisme et les états modifiés de conscience semble aller soit. Pourtant, dans les faits, de manière officielle, selon la doctrine qui est présentée par le chef du surréalisme, qui est André Breton, ou sinon on a Louis Aragon aussi qui est avec lui, dans chacun de ces cas-là, la position officielle du surréalisme, c'est de mettre à l'écart, de refuser les drogues.
0: Et c'est vrai que, bon, spontanément, ça va à l'encontre des idées reçues. Mais Anaïs Nin va d'ailleurs se désoler plus tard de la consommation de drogue chez les jeunes dans les années 60. On va l'écouter ici, rappelant ses souvenirs dans le Paris des années folles, c'était à l'émission Femmes d'aujourd'hui en 1968.
2: Est-ce que les jeunes avaient cet amour de la drogue qu'ils ont à l'heure actuelle?
3: Non, c'était assez rare à notre période. Très, très rare. Il y avait Artaud et Michaud qui s'intéressaient à la drogue dans ce milieu d'artistes.
2: Les jeunes, aujourd'hui, aspirent à des hallucinations artificielles créées par la drogue.
3: Oui. Très souvent. Et puis très souvent, ils ont plus ce que nous appelons des cauchemars que des hallucinations créatrices. Quand on parlait d'hallucinations, on parlait dans le sens de Rimbaud et d'Artaud, des rêves qui nous faisaient écrire, selon la loi des surréalistes. Alors de là, on s'échappait, on écrivait. Mais ici, les hippies prennent leur drogue et très souvent, ils ont des très mauvais voyages, comme ils appellent ça.
2: Mais vous-même, est-ce que vous vous identifiez à la philosophie des hippies?
3: Non, je n'aime pas devoir dépendre de la drogue.
2: Vous l'avez essayé vous-même?
3: Une fois seulement, pour voir si c'était le même monde que je décris quand je parle de rêve, par exemple, de rêve surréaliste.
2: En tant qu'écrivain, vous n'avez rien pu tirer de cette expérience?
3: Non.
2: Absolument rien. Non.
0: Voilà, donc pas de drogue dans son cas, ce qui sera pas le cas chez les musiciens jazz de l'entre-deux-guerres. Hein. D'abord avec, oui, le cannabis, mais plus tard, l'héroïne, qui sera très présente dans le monde du jazz.
1: Ouais, donc dès le début du 20e siècle, les musiciens dans ce monde-là vont rencontrer le cannabis d'abord, donc surtout à partir des années 20, puis ensuite durant le début des années 30 aussi. On est surtout en Nouvelle-Orléans d'abord, puis ensuite ça va voyager à Chicago, New York et même jusqu'à Montréal. On est un peu dans cette idée de la bohème artistique du 19e siècle, du moins dans sa continuité. La drogue est un peu naturelle dans la mesure où les milieux appartiennent au monde interlope. Là. D'abord les bordels, ensuite les speakeasies durant la prohibition,
0: ouais.
1: Les cabarets. Là. Donc, il y a de la consommation qui se fait dans les lieux de performance ou non loin des lieux de performance.

0: On dit que ça va ruiner certaines carrières, ou en tout cas, il y a plusieurs musiciens qui vont en souffrir, notamment Miles Davis, parmi les plus grands du jazz. Plus tard, donc, dans les années 50, ou simultanément, il y a aussi la Beat Generation, qui va avoir un penchant pour l'alcool, mais aussi pour les amphétamines. Amphétamines dont la consommation était relativement répandue dans les États-Unis d'après-guerre.
1: Ouais, ben les amphétamines apparaissent en réalité tout de suite après la Seconde Guerre mondiale.
0: Ouais.
1: Et effectivement, donc dans la Beat Generation, puis on pense surtout à son chef de file, Jack Kerouac, on se met à en consommer parce qu'on est entré dans une espèce de culture de la vitesse. Tu sais, qu'on pense au rock'n'roll qui commence beaucoup dans les années 50. Les moteurs, les beats s'inscrivent là-dedans. Et ça aurait marqué l'écriture de Under Road. Puis là, il y a des légendes entourant la création de son manuscrit. Là, mais on dit que Kerouac aurait écrit de manière frénétique tout son manuscrit au complet en 2 ou 3 semaines seulement en ingérant des amphétamines, là, justement.
0: Ouais. Et là, on connaît la suite. Elle nous a été maintes fois racontée par les Baby Boomers, les années 60, Woodstock, la côte ouest, le Summer of Love à San Francisco et le fameux LSD, hein, qui fait son apparition à peu près autour des années 50. Pourquoi une telle fascination? Pourquoi LSD rime avec création?
1: Là, on pense peut-être spontanément à des artistes, disons, les Doors, qui doivent leur nom aux portes de la perception, qui est un nom qui

est tiré d'un ouvrage qui a été lancé par l'écrivain Aldous Huxley, The Doors of Perception, qui écrivait plutôt sur la mescaline, mais on est un peu dans ce genre de produit-là qui a des fortes propriétés hallucinogènes. Mais c'est cette idée un peu de sortir des conventions, de sortir des habitudes. On est vraiment dans cette idée de la contre-culture là, au sens pur et dur.

0: on pourra nommer plein. Là, vous avez dit les Doors, mais il y en a plein des groupes comme ça, notamment parmi les plus connus, les Beatles aussi, qui en ont fait usage, là.
1: En fait, l'histoire des Beatles est intéressante parce que ça croise différents narcotiques, différents psychotropes. Là, dès leur tout début à Hambourg, quand ils étaient en résidence et ils devaient faire plusieurs concerts par jour, déjà, c'était les amphétamines, là, c'était le speed. Mm-hmm. Ensuite, oui. Il y a eu une rencontre légendaire à New York lors d'une tournée américaine en 1964 avec Bob Dylan. Bob Dylan qui consommait déjà un peu le cannabis et qui aurait fait découvrir, dit-on, la substance aux Beatles, et ça aurait créé chez eux un peu un détachement de leur première période un peu plus twist, un peu plus pop, ça les aurait amenés à une période plus folk, là, avec l'album Rubber Soul, que John Lennon a qualifié de leur album pot.
0: Puis il y en a plein comme ça, on pourrait dire les Grateful Dead, puis on pourrait en nommer Janis Joplin et autres. Mais ça passe beaucoup, beaucoup par la musique, hein, la création sous influence de psychotropes. On va écouter ce qu'en disait Jean Basile, journaliste, dramaturge, critique d'art. C'était à notre radio en juillet 1972.
2: La musique rock'n'roll est reçue par la plupart du public qui l'aime avec une ferveur religieuse. Ça correspond vraiment un instinct de participation, disons, au cosmos. C'était ça, finalement, le côté religieux de la musique. Ça, c'est une porte d'entrée, je pense, dans la compréhension universelle.
3: Aujourd'hui, pour peu qu'on cherche, qu'on essaie de comprendre ce qui se passe dans la jeunesse, on rencontre tout de suite la drogue. Est-ce que vous croyez que la drogue est associée essentiellement au phénomène rock?
2: Il est vrai que la dope a été une fonction importante dans la musique dite psychédélique. C'est-à-dire que si on prend, là il faut refaire un peu d'histoire du rock'n'roll, si on prend, disons, ce qu'on a appelé l'acid rock, qui vient de San Francisco, avec les trois grands groupes de San Francisco, les trois papas groupes de San Francisco, qui sont Jefferson Airplane, qui n'existe plus en tant que groupe, Grateful Dead, qui existe toujours, et Quicksilver, qui existe aussi toujours, avec beaucoup de transformations, évidemment. Ils ont été l'expression de la vibration du LSD-25.

0: là encore, on est un peu dans le cliché, là. Ça, j'en reviens toujours à ça. Ça crée pas le génie, la drogue.
1: Non, effectivement, bon, il y a eu certainement une inspiration quelque part, mais rapidement, il y a eu une forme de désenchantement. Passé le Summer of Love qui a été évoqué en 1967, on commence à avoir un rapport qui est peut-être moins naïf, moins innocent aux drogues. Puis là, on pense spontanément au Club des 27, là, communément appelé les Jim Morrison, les Janis Joplin, qui, en raison de leurs problèmes de consommation, ont vécu le même destin que les musiciens jazz dans les années 50 et début 60 qui consommaient de l'héroïne.
0: Mmh. Oui, effectivement. Ben oui, la drogue, le LSD, ça fait aussi des ravages sur le plan psychique, sur le plan physique. Puis vous l'avez évoqué, ce fameux club des 27, tous morts à 27 ans dans la fleur de l'âge. Mon invité, François Lachance, provençal. Il est enseignant en histoire de l'art au Cégep du Vieux-Montréal. Merci beaucoup d'avoir été là.
1: Merci. 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
0: 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On va se laisser en musique, celle des Doors et de Jim Morrison. En terminant, si vous avez envie de vous amuser, de tester vos connaissances sur les drogues, on vous a préparé un petit quiz sur audio. 8 questions inspirées de notre série. C'est dans la bulle de conversation et vous allez participer à l'émission pour y répondre. Ainsi se termine donc cette série spéciale sur l'histoire des drogues. Y ont participé cette semaine Recherche et Archives, Ariane Léonard et Marie-Claude Lamotte. Médiathécaire, c'est Sophie-Hélène Gibson. Lecture d'archives, Patrice Dussault. Site web, Ronald George. Aujourd'hui, l'histoire est une émission de Marie Caillé. Ici Maxime Coutier, merci beaucoup d'avoir été là. Bonne soirée, à une prochaine, au revoir.

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1: Ici Martine Blanchard. J'anime l'émission La Matinale, diffusée partout au Nouveau-Brunswick. Je vous propose une rencontre avec la fée des petits déjeuners, Juanita Megra. Une visionnaire, dans une certaine mesure. Une femme d'action, convaincante et convaincue.
2: Mon rêve, c'était que tous les enfants de la péninsule acadienne déjeunent le matin avant d'aller à l'école. Ça me tenait à cœur, ça me dépassait qu'on avait encore des enfants qui ne déjeunaient pas à l'école.
1: En février 2025, le Programme national d'alimentation scolaire a été annoncé.
3: Une toute première province se joint au Programme national d'alimentation scolaire qui avait été annoncé par le gouvernement fédéral dans son dernier budget. On peut retrouver...
1: Le Nouveau-Brunswick est devenu partenaire. Mais bien avant que les élus mettent en place le nécessaire pour assurer une saine alimentation pour tous les élèves des écoles, Mme Megra avait les choses bien en main dans la péninsule acadienne.
2: Mal de ventre, mal de tête, des problèmes peut-être de comportement dans les classes. Il y avait toutes sortes de raisons qui allaient à la direction. Puis quand ils ont commencé à offrir le déjeuner, il y a eu zéro visite. Il n'y avait plus. Il n'avait plus de problème de comportement. Il n'avait plus de problème de bobo.
1: Depuis plus de 5 ans, la comptable et femme d'affaires de Tracadie cogne à toutes les portes. Elle aborde des campagnes de financement, s'assure que tous les petits bedons, comme elle dit, soient bien remplis pour qu'ils puissent après bien apprendre à l'école. Sans égard à la situation financière des familles, des petits déjeuners pour tous, pour que personne ne soit stigmatisé.
2: La chose la plus importante à se rappeler, au lieu de nous donner des sous parce qu'on est une bonne fondation, la chose la plus importante à se souvenir, c'est que c'est un programme universel. Tout le monde a accès au déjeuner. Puis ça, c'était une des conditions numéro un avant que j'embarque sur le comité. Tu veux certainement pas mettre une pancarte sur quelqu'un pour dire « Hey, moi, je suis pauvre, là. »
1: Avec des bénévoles hardis dans près d'une vingtaine d'écoles, la Fondation des petits déjeuners de la péninsule acadienne a nourri des milliers d'enfants et a récolté son premier million de dollars, et ce, quelques mois avant que les gouvernements ne se saisissent de cette initiative.
4: 19 écoles sur 20 qui font partie des gens ou des écoles qu'on aide cette année. C'est un peu malheureux, si vous voulez. Ça veut dire que la demande est vraiment grandissante, mais on est comme content qu'on est là puis on peut les aider. Ça fait qu'il y a vraiment une très grande participation cette année.
1: Son travail sera-t-il terminé avec la mise en place du programme public? Voici la réponse qu'elle m'a donnée à cette question.
4: Nos enfants, ils n'ont pas seulement faim du lundi au vendredi, puis ils ont faim l'été aussi. Fait que je pense qu'on pourrait peut-être aider sur ce côté-là. Puis il y a tellement d'autres choses qu'on parle d'habillement l'hiver. Puis, écoute, je vous apprends rien qu'il y a beaucoup, beaucoup, beaucoup, beaucoup de demandes de tout part. Fait qu'on continue notre travail parce qu'on est quand même seulement une petite fondation.
1: Juanita Megra, la fée des petits déjeuners, changera peut-être de mission, mais avec toujours le même but, que le moins d'enfants possible dans la péninsule acadienne ne subissent les impacts de la pauvreté.

Salut, c'est Ingrid Saint-Pierre. C'était une douce journée safranée d'octobre. Le genre de petit matin sans pullover, où le soleil tiédit les feuilles qui sont encore toutes cramponnées aux arbres. Ça brille, on dirait des photophores. J'ai l'impression que le vieux saule dans la ruelle me fait signe de la branche, comme pour me rassurer, pour me dire que tout va bien aller, parce que je suis un petit peu nerveuse. On fait la route jusqu'à l'hôpital. À ma demande, on prend le chemin le plus beau, c'est mon préféré. Celui où les maisons fantastiques nous font la haie d'honneur tout le long de la rivière. À cette heure-là, la ville dort encore, toute neuve, sans pas, toute lavée par la nuit fraîche d'avant. Moi, je suis une grosse lune immense assise sur la banquette de la voiture, une colline qui sourit, une alcôve. Les fenêtres ouvertes, la bédaine au vent. Je profite des rayons comme une marmelade de ciel, puis j'ai l'impression que le vent nous applaudit. Moi, j'ai un rendez-vous avec ma fille. Puis ce matin-là, dans la petite voiture, on était deux, bientôt trois, avec le vent, le soleil et cette chanson de Sufjan Stevens. 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
7: Ici Louis de Belval, voici les informations. Le protocole d'accord entre l'Iran et les États-Unis apparaît encore plus fragilisé après une deuxième journée de frappes de part et d'autre. L'armée américaine affirme avoir visé plusieurs dizaines de cibles en Iran, qui a répliqué avec des attaques sur plusieurs pays du Golfe. Téhéran accuse par ailleurs Washington d'avoir ciblé des infrastructures civiles. Les précisions de Marie Claudet.
8: Les Américains disent avoir touché plus de 170 cibles militaires iraniennes au cours des deux derniers jours. Mais les Iraniens les accusent d'avoir aussi bombardé des infrastructures civiles. Des habitants ont entendu des explosions près de la seule centrale nucléaire en activité dans le pays. Selon le ministère de la Santé iranien, 14 personnes sont mortes et 78 ont été blessées. L'Iran dénonce, je cite, un crime de guerre flagrant et a lancé des frappes à Bahreïn, au Koweït, au Qatar et en Jordanie. Ces frappes ont toutes été interceptées. La ministre canadienne des Affaires étrangères, Anita Anand, en visite en Arabie Saoudite, a déclaré que les attaques iraniennes étaient inacceptables.
9: On doit continuer de souligner que nous sommes ici en solidarité avec les pays du Golfe et aussi on doit respecter le cessez-le-feu.
8: Donald Trump et Benjamin Netanyahou se sont entretenus par téléphone en fin de journée. Le bureau du Premier ministre israélien a confirmé cet appel, mais son contenu reste flou. Le ministre de la Défense israélien, lui, lors d'une cérémonie militaire, a déclaré que l'armée est prête à attaquer l'Iran une troisième fois si nécessaire. Malgré ces nouvelles attaques, la poursuite des négociations n'est pas exclue par les États-Unis. Je vous le rappelle, ce conflit est très impopulaire, tout bord politique confondu. Donc Donald Trump sait qu'il doit trouver une voie de sortie au plus vite. Ici Marie Claudet, Radio-Canada, Washington.
7: Et puis, malgré un regain des tensions au Moyen-Orient, le premier ministre Mark Carney, en visite en Arabie Saoudite, a annoncé la signature d'un protocole d'accord afin de renforcer la collaboration entre Ottawa et Riyad. Les relations se réchauffent entre les deux pays qui sortent d'un froid diplomatique en raison du piètre bilan saoudien en matière de droits de la personne. Valérie Gamache.
10: Une autre opération de diplomatie économique signée Mark Carney. Et la signature de 13 partenariats avec des entreprises canadiennes pour marquer le début d'une relation renouvelée entre le Canada et l'Arabie Saoudite.
11: We're looking to catalyze $1 trillion of investment.
10: Ottawa rétablit en grande pompe les relations économiques entre les deux pays après un important froid diplomatique sur la question des droits de la personne et des droits des femmes. Le premier ministre justifie cette nouvelle approche. Le pays est en pleine transformation, dit-il.
12: C'est pas pour moi d'être le juge ici. Il y a une quinzaine d'années, le taux de participation des femmes dans le marché du travail était 10

0: 10%, 12%, quelque chose comme ça. Maintenant, c'est plus élevé qu'en Inde.
1: Il n'en demeure pas moins que l'Arabie saoudite a toujours l'un des pires bilans en matière des droits de la personne. Le blogueur saoudien Raif Badawi, qui a été emprisonné ici pendant 10 ans, n'a toujours pas le droit de quitter le territoire.
2: J'aimerais bien que M. Karni aussi, il fait quelque chose pour les citoyens déraillés.
1: Son épouse, Ansaf Haidar, qui a fui au Québec avec ses 3 enfants, aurait souhaité que le premier ministre aborde la question lors de son tête-à-tête avec le prince héritier Mohamed Belsalman.
0: Ce qui concerne les discussions privées, un des avantages des discussions privées, ils sont privés.
1: Bien que le premier ministre ait signé une série d'ententes ici, l'Arabie saoudite demeure un joueur bien secondaire pour l'économie canadienne. Et pendant ce temps, Mark Carney refuse de faire le point sur les négociations avec Washington, de loin son plus important partenaire d'affaires. Ici Valérie Gamache, Radio-Canada, Jeddah.
3: La décision de Québec de resserrer les règles sur la formation des camionneurs ontariens qui veulent travailler dans la province est généralement bien accueillie dans l'industrie. Les chauffeurs ontariens ayant moins 2 ans d'expérience et qui souhaitent obtenir un permis québécois doivent d'abord réussir un examen pratique. Le gouvernement Fréchette réagit ainsi à un rapport de la vérificatrice générale de l'Ontario qui a soulevé de graves lacunes dans la formation des camionneurs dans cette province. Le PDG de l'Association du camionnage du Québec, Marc Cadieu, salue cette nouvelle initiative.
4: On sait que une grande partie du problème provient de l'Ontario. Il y a une ville qui a la réputation d'être la région des chauffeurs incorporés ou des chauffeurs à rabais, Brampton. Mais il y a aussi, à travers le Canada, il y a un besoin aussi de resserrement et de beaucoup plus de vigilance à l'égard de l'émission des permis et de la qualité des chauffeurs qu'on retrouve sur nos routes.
3: Québec crée par ailleurs une table de travail pour se pencher sur le cas des chauffeurs étrangers temporaires. Il y aura finalement un débat des chefs à Québec lors de la prochaine campagne électorale. Radio-Canada a confirmé la production d'une émission spéciale baptisée « 5 chefs, une élection » qui sera diffusée de Québec plutôt que de Montréal le mercredi 9 septembre. Son traditionnel débat des chefs se tiendra cependant comme prévu à Montréal le 23 septembre. Les 5 principaux partis s'étaient tous déclarés en faveur de la tenue d'un grand rendez-vous médiatique à Québec. Et puis enfin, la France a obtenu son billet pour les demi-finales de la Coupe du monde de soccer en l'emportant 2-0 sur le Maroc dans un match disputé en banlieue de Boston. Les Français affronteront en demi-finale le vainqueur de l'affrontement de vendredi entre l'Espagne et la Belgique. Voilà, c'était les informations à l'antenne de Radio-Canada.
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Aujourd'hui à l'émission, l'été formidable de Gabriel des Trois-Maisons, celui de ses 14 ans. Semble-t-il qu'on peut l'appeler Caramel pour l'occasion. Détail à suivre. Suggestion littéraire, Steve Gagnon nous propose le très beau premier roman de l'acteur et auteur Mathis Savant-Véroven, touchante lettre d'amour à sa grand-mère. Notre chroniqueuse Sheena Finch nous plonge dans les coulisses du cirque pour nous faire rencontrer ceux et celles qui veillent à la sécurité des acrobates. Et coup d'œil sur le succès de Pique-nique électronique qui séduit pas juste Montréal, mais aussi l'Australie et l'Amérique latine. Je m'appelle Julien Poirier-Malo. Bienvenue à l'heure d'été.

Et là, c'est peut-être l'une des premières nouvelles que vous avez vues ou entendues en vous levant ce matin. Ça a été mon cas. Le décès à 75 ans de la chanteuse britannique Bonnie Tyler, la femme derrière cette immense chanson de 1983. Ah!

0: faut l'écouter fort quand même pour pleinement l'apprécier. Une power ballade dont seuls les années 80 avaient le secret. C'est le plus grand succès de la chanteuse. Chanson écrite par Jim Steinman qui, comme le dit le magazine Rolling Stone aujourd'hui, était faite sur mesure pour Bonnie Tyler. Elle avait à la fois la puissance vocale pour la livrer, mais aussi le grain juste assez rocailleux pour lui donner la vulnérabilité que le texte commandait. C'est une chanson qui sera évidemment un énorme succès commercial, qui deviendra numéro un, entre autres au Canada, qui lui vaudra une nomination aux Grammys. Il n'y a aucune autre de ces chansons qui va connaître le même succès, mais les karaokés du monde entier, depuis 45 ans, lui garantissent l'éternité à Total Eclipse of the Heart. On les entend rire déjà, Steve, Sheena, salut à vous deux.
1: Bonjour.
2: Bonjour.
0: Steve, je te vois, il me semble, personnifier Bonnie Tyler dans un bar vaguement pacté à 2h du matin. Je me trompe?
1: La seule fois où j'ai fait un karaoké, où je suis allé dans un karaoké, c'était au Japon.
0: La seule fois tout court, pas juste pour Bonnie Tyler.
1: Non. Et puis, je me suis surpris à vraiment, vraiment, vraiment être capable de me laisser aller intensément.
0: Là, tu dis au Japon, est-ce que c'était les karaokés ou c'est des salles privées ou c'est devant le bar au complet?
1: Non, c'était devant le bar au complet, mais c'était une toute petite place où on avait été obligé de rentrer par la propriétaire, puis j'étais très réticent, puis finalement, je me suis amusé comme ça faisait peut-être 30 ans que je m'étais amusé. Bon. Mais on a entendu énormément de reprises de cette chanson-là. Et tu sais, des fois, tu dis, OK, cette reprise-là est vraiment, vraiment très belle. Je pense qu'il n'y en a aucune qui accote la puissance de l'original, de l'interprétation de Bonnie Tyler. Il y a tout déjà dans son interprétation.
0: Je me suis surpris à l'apprécier davantage parce que, bon, on va dire, les mauvaises langues diront qu'elle est quétaine un peu cette chanson-là. Bon, chanson des années 80. Mais je me suis surpris à en reconnaître quand même la puissance de cette voix-là en l'écoutant plusieurs fois aujourd'hui. Sheena, je sens que toi, t'as de l'expérience de karaoké. Ce serait ton genre.
2: J'en raffole. Retenez-moi, là, parce qu'il faut que je fasse ma chronique, là, sinon je courrai au prochain karaoké, j'irai chanter. J'adore les karaokés. Pour moi, c'est un peu comme, tu sais, des fois à Noël, quand on est jeune, on se retrouve avec nos cousins, nos cousines, puis on décide de faire un spectacle, puis là, toute la famille est obligée de nous écouter. Mais au final, tout le monde a du fun. C'est un peu ça pour moi, un karaoké. C'est comme si on est dans un salon, on est en gang de gens qu'on connaît pas, puis on fait, mais on va t'écouter. Vas-y, chante ta toune, puis on a du fun ensemble.
0: C'est le fun comme chanteur et c'est le fun comme spectateur, même si cette chanson-là, c'en est pas une facile, puis je pense que tous les employés de karaoké pourront le confirmer. Mm-hmm. Elle est allègrement détruite là, par beaucoup de monde qui s'essaie dessus année après année.
2: Mais moins détruite que la chanson de Titanic. Celle-là, je trouve que.
0: Écoutez, la liste pourrait être longue. Moi, je ne me souviens pas d'avoir chanté Total Eclipse of the Heart, etc. de Gabriel des Trois Maisons. Par contre, passez-moi les menottes, jetez-moi dans le panier à salade. Là-dessus, je suis coupable. Très hâte de le recevoir un petit peu plus tard, dans une vingtaine de minutes, Gabriel des Trois Maisons, aujourd'hui. Mais d'abord, on en parlait hier à l'émission. Juillet, c'est un gros mois pour le cirque au Québec, avec Montréal complètement cirque qui bat son plein, avec l'hommage à Jean Leloup par le Cirque du Soleil à Trois-Rivières qui commence la semaine prochaine. Même chose pour le Festival du Cirque des Îles aussi qui approche aux îles de la Madeleine. Et on se disait que l'occasion serait bonne de s'intéresser à ceux et celle qui s'assure de la sécurité des artistes du cirque. Sécurité qui, disons-le, semble passablement hypothéquée quand on est retenu là, à plusieurs dizaines de pieds dans les airs, comme ça, par des cordes. Alors, Sheena Fins, c'est là-dessus qu'on t'a mise cette semaine. Puis allez voir en coulisses comment ça se passait.
2: Ben oui. Écoutez, déjà, c'était facile pour moi parce que j'adore regarder les spectacles de cirque. Mais c'est vrai que des fois, je me suis jamais vraiment dit, ben c'est qui s'assure de la sécurité là, pour que les artistes soient capables vraiment de performer. Alors là, mardi dernier, je suis allée faire un tour dans l'ambiance quand même assez colorée et joviale du Festival Montréal complètement cirque. J'étais à la place Pasteur et je suis allée à la rencontre de deux gréeurs. Donc, dans le jargon, on dit des riggers, là, mais en français, on dit des gréeurs.
0: Des gréeurs, okay.
2: Des gréeurs professionnels d'expérience qui s'occupent du spectacle de sangle aérienne qui est donné à la scène Loto-Québec. Alors, j'ai fait la connaissance de Mike Thibault et Guillaume Gros-Louis. Déjà, en partant, je leur ai demandé mais c'est quoi leur travail en tant que gréeur et surtout leur lien avec l'artiste.
3: À chaque fois que vous allez voir un spectacle, nous autres, on accroche qu'est-ce qui n'est pas supposé vous tomber sur la tête. Principalement. Si vous regardez dans les airs, là, il y a beaucoup de matériel accroché. Fait que c'est en fait notre travail. On travaille dans les airs avec un harnais. Fait que c'est ça, mais c'est vraiment la confiance. Fait que quand on installe des matériaux, tout ce qui est gréage, faut que ça soit speak and span. Parce que eux aussi, ils ont une connaissance dans le gréage un peu plus minimum, mais ils peuvent voir s'ils voient un défaut, là, tu viens de perdre un peu la confiance.

0: Fait qu'il faut vraiment être... On fait des inspections. Comme aujourd'hui, on a fait une inspection de tout notre grillage en hauteur, les poulies, puis les corbes d'acier, puis la corde.
1: Il y a pas droit à l'erreur, finalement, ici.
2: Non.
1: Là.
2: Et le E à qui Mike Thibault fait référence, ce sont les acrobates qui connaissent quand même le BABA du gréage. Là. Alors, c'est important de faire le travail avec minutie. Bon, comme il le disait, pour pas que le matériel nous tombe dessus, mais les acrobates non plus. Et eux, les gréeurs, c'est souvent ceux qui sont habillés tout en noir. Là. Ils ont l'œil vif. Vous les voyez là sur les sites, ils ont des grosses ceintures à la taille. Ils se fondent dans le décor, mais c'est pour mieux tirer les ficelles du spectacle.
1: Bon, ça demande quand même des connaissances assez techniques. Faut savoir manipuler l'équipement en question pour éviter que finalement la personne ne se blesse.
2: Absolument. Encore une fois, on écoute les explications de Mike Thibault.
0: Fait qu'en gréage, en fait, on... Fait qu'exemple, en cirque, on va avoir des cordes d'acier qu'on va faire sur mesure avec du sertissage de câble qu'on appelle. Puis sinon, c'est un gros baril de câble qu'on achète en vrac. Là. Fait qu'on fait nos sertissages. Après ça, on va travailler avec des poulies. Fait qu'exemple, tirer à quelqu'un qui fait 120 à plus que 120 livres, ça commence à être pesant. Fait qu'on va faire un système de poulies de 3 pour 1 ou 4 pour 1. Ça veut dire que c'est des poulies doubles et la corde, elle fait en fait plusieurs tours dans la poulie. Fait qu'on on sépare le poids.
1: Hey, c'est effectivement très technique.
2: Oui, et c'est parce que oui, le travail, il est physique, mais ça demande des connaissances en physique. Parce que mis à part des bons bras et une bonne couche de corne dans les mains, là, quand même, il y a des méthodes à appliquer comme celle justement de répartir le poids. Alors, le contre-coup de ça, ben oui, ça les aide à aller plus vite. Le contre-coup, c'est que ça ralentit le processus. Ça ralentit un peu la dynamique du spectacle. Donc, juste pour vous donner un exemple, le Cirque du Soleil, par exemple, eux, ils utilisent des systèmes automatisés souvent, des treuils acrobatiques. Alors, si vous le faites manuellement, un gréeur peut manier à peu près un mètre de corde à la seconde. Une machine, c'est 6 mètres de corde.
1: Mais même un mètre à la seconde?
2: Ah, mais ça, il faut qu'ils soient en forme. On m'a dit que c'était des bonnes journées où est-ce qu'ils sont bien hydratés, mais oui, ils peuvent aller jusqu'à un mètre à la seconde. Mais c'est ça, c'est sûr que si on utilise de l'automatisation, là, ça aide à faire des prouesses un peu plus saisissantes. Mais pour les gréeurs, en extérieur, on rajoute une couche de défi supplémentaire pour la sécurité parce que la corde peut devenir glissante. Il y a du vent, il y a du soleil, la peau peut devenir humide. Il faut toujours être à l'affût des températures. Ils deviennent un peu des fauves, hein, ils ont des yeux de lynx là, parce que il faut le dire que le gréeur et l'acrobate, ils forment vraiment un couple fusionnel au cirque. Hein. C'est un peu comme une danse. Le gréeur, c'est l'ombre de l'acrobate. Il le suit tout le temps. On écoute Guillaume Grosloulli à ce sujet.
3: Le gréeur, on est comme la dernière porte de sécurité. On est vraiment responsable de l'artiste, puis on se doit de lire les mouvements de l'artiste pour agir en conséquence.
2: Alors, il faut justement qu'il y ait une bonne communication parce qu'ils doivent être très réceptifs. Là. Ils doivent vraiment lire comment est-ce que ça fonctionne pour l'artiste pendant qu'il est dans les airs. Puis c'est rare qu'ils se parlent vraiment. Là. C'est quand même un peu intuitif.
1: Donc, ils ne se parlent pas, mais il y a une communication tout long. Communication d'ailleurs qui est assez invisible pour nous parce que nous, celui qu'on envoie juste un des deux partenaires finalement sur scène. Mais c'est assez fondamental cette communication entre les deux.
4: Là, on dit que c'est un défi très technique. Là, si on l'entend, mais moi, j'étais sur Saint-Denis à Complètement Cirque il y a 3 jours. Puis je me disais, mais il faut qu'ils connaissent la chorégraphie de l'artiste. Parce que vraiment, c'est ça, il n'y a pas de OK en haut ou en bas.
1: Ça enlèverait de la magie.
4: Est-ce que ces gens-là font partie du processus de création? Est-ce qu'ils ont vu le numéro avant?
2: Ce qu'on me dit, c'est que des fois, ils sont dans le processus de création, mais en général, l'artiste, l'acrobate, va leur envoyer en amont, là, comme ça, une fiche avec les détails techniques des figures qui vont être exécutées. Donc, ils ont comme un peu un plan là, de la danse qu'ils vont vivre ensemble pendant le spectacle. Il y a un petit peu de langage non-verbal. Je vous dirais le plus important, c'est comment est-ce qu'on dit urgent stop, là? C'est on se croise les avant-bras devant la poitrine, ça veut dire vraiment on stoppe tout, on arrête.
1: OK, intéressant. Ça c'est vraiment... signal universel.
2: Exactement.
1: OK, c'est plutôt panique.
2: Ouais, exactement. Sinon, c'est up, down. C'est assez simple.
4: Bon. Et moi, psychorigide comme je suis, là, tu sais, j'obligerais un genre de 3 heures de répétition avant.
2: Ah ben là, vous allez...
4: Avec le grailleur.
2: Ben là, c'est une chance que vous n'êtes pas allé faire le test, parce que moi, je suis allée faire un test. Ah, oui.
1: Pour de vrai, là.
2: Julien, ce n'est pas une blague. J'ai vraiment fait mon premier numéro avec... J'étais pas seule quand même. Il faut que je remercie Baptistin Boulay, qui était mon compagnon, pour ce tout premier numéro de cirque qu'on a fait ensemble. C'était le temps parfait pour me partir une mini-carrière, là, comme on dit. Alors, je suis tombée sur le... Je suis allée sur le gros tapis bleu en compagnie de l'acrobate. On a chacun glissé nos poignets dans les sangles. Et là, avec l'autre main, on s'est retenu. Et là, on a commencé à faire des petits cercles comme ça. Et là, on a commencé à tourner. Et là, je suis montée dans les airs. C'est une figure assez simple, Julien. Ouais. Mais je vous avoue que mes petits poignets de madame qui tapent à l'ordi à chaque jour, là, j'ai remarqué que c'était peut-être moins ma taille. Mais je vous avoue que j'ai quand même beaucoup aimé ça. Et surtout, de voir c'était quoi la relation que je devais avoir avec mon gréeur. Cette fois-ci, mon gréeur, c'était Mike. On écoute là, notre interaction.
5: Et c'est un mort.
1: On entend, c'est tout ce qu'on peut faire.
2: Oui, c'est ça. Il voyait bien que mes petits poignets là, étaient tout délicats et tout. Puis

0: il y a plus de risques de se blesser, mais aussi même pour nous qui regardons le numéro, c'est aussi moins intéressant. Voir quelqu'un qu'on le sent qui est stressé, ça paraît un athlète qui est stressé. Donc vraiment, ça aide la personne à se détendre, à donner tout son temps à son numéro, puis aussi éviter les accidents.
1: Donc là, comme spectateur, finalement, ça vaut la peine de se rendre sur place, puis d'essayer d'avoir l'œil ouvert face à ce travail-là qui, normalement, nous est à peu près invisible.
0: Absolument. Mais le gréeur, c'est un peu comme si l'acrobate est la marionnette du gréeur. On le voit pas, mais lui...
1: Ah, c'est une belle image, OK.
0: C'est un peu la marionnette inversée.
1: Sans rien enlever à l'acrobate.
0: en effet, sans rien enlever à l'acrobate. Si vous voulez les voir, ces deux gréeurs-là, ils seront à Montréal complètement en cirque. Ça se termine le 12 juillet. Ils sont à la scène Loto-Québec à partir de 18h30. C'est gratuit et vous pourrez voir aussi l'athlète avec lequel j'ai fait mon tout premier numéro, Baptistin Boulay, là, qui va faire les sangles aériennes. Et puis, si vous allez voir, par exemple, le spectacle Écho du Cirque du Soleil, ben là, vous allez voir là, les machines. Là, on voit quand même les câbles. Là, vous allez voir à quel point c'est quand même pas mal plus rapide. Je vous rappelle, les gréeurs, c'est un peu les Spider-Man de la technique. Hein? Et il faut le dire, pendant que des étoiles brillent sur la scène, ben, il y a d'autres étoiles qui sont juste en arrière, un peu dans l'ombre, et qui permettent à la magie de rester surprenante, tout en étant sécuritaire quand même.
1: Et oui, ça prouve toute la mécanique, effectivement, et toute l'expertise qu'il y a derrière. Ben, merci beaucoup, effectivement, on surveillera ça lors de notre prochain passage. Je le dis, il y a Montréal complètement en cirque, mais il y a aussi le Festival des Îles, Festival de cirque des Îles aussi, puis cet hommage à Jean Leloup à l'amphithéâtre Cogeco à Trois-Rivières qui approche.
0: J'ai ma petite preuve, là. Je sais pas si vous voyez ta preuve, mon petit poignet.
1: Je la vois. Et oui, toi, pour Chyna, pour ton spectacle solo, ben on attendra.
0: Alors, évidemment,
1: ça viendra. On parlait d'expertise québécoise. Dans un instant, plutôt, l'organisation derrière les pique-niques électroniques qui connaît un grand succès depuis très longtemps à Montréal, mais aussi à l'international. C'est là-dessus qu'on a voulu se pencher aujourd'hui. Donc, on y reviendra dans un instant. Mais juste avant, en musique, Poirier, Flavia Coelho avec Café con Leche sur Ici Première.

Poirier et Flavia Coelho sur les ondes d'ici première. Vous êtes toujours à l'écoute de l'heure d'été. Il y a Serge qui nous écrit il y a quelques instants. Chyna, je pense que ça s'adresse à toi. Il dit, on avait tout à fait les mêmes ébahissements et questionnements par rapport au travail du gréeur dimanche dernier sur Saint-Denis, ce que vous nous avez entendu. Effectivement, je pense que quand on y porte attention, il y a effectivement beaucoup de questionnements par rapport à ce travail-là. C'est très intéressant qu'on s'y soit plongé. Maintenant, autre univers musical.

0: Extrait d'un récent set du DJ américain Zach Fox qui sera de passage au Canada ce dimanche dans le cadre de Pique-nique électronique à Montréal. C'est un incontournable cet événement de la musique électro qui soulignera bientôt son 25e anniversaire. Événement montréalais, oui, mais qui, beaucoup l'ignorent, s'est aussi installé dans plusieurs villes à travers le monde, à travers le temps. Miami, Melbourne, Santiago, Sao Paulo aussi. La preuve que le concept de pique-nique créé ici, donc, a beaucoup de potentiel. Et la preuve aussi que, en fait, la preuve de l'âge d'or que vit, on a l'impression, du moins c'est mon avis, l'âge d'or que vit la musique électro-techno depuis quelques années aussi. Alors, on a voulu approfondir la discussion aujourd'hui avec nous, Nicolas Cournoyer, qui est vice-président Affaires publiques et responsabilité sociétale chez Multicolor. Ça, c'est l'organisation derrière les pique-niques électroniques. Salut, Nicolas.
1: Bien le bonjour.
0: Nicolas, commence par nous décrire le concept de pique-nique pour ceux qui sont pas familiers. Quel genre d'expérience on vit quand on se pointe un dimanche, je dis les dimanches parce que c'est les principales journées de pique-nique, là, au parc Jean-Drapeau à Montréal?
1: En fait, quand on a créé l'événement en 2003, on essaie de répondre à un certain besoin. La musique électronique était toujours dans un cadre, dans un milieu qui était comme plus ostracisé. C'était dans les after hours, dans les raves.
0: Il y a tout un jeu de clandestin.
1: Connotation négative avec la drogue et tout. Puis nous, on a trouvé que c'était vraiment une richesse musicale qu'on avait. Il y a beaucoup d'artistes de musique électronique à Montréal. Puis ce qu'on a voulu faire, c'est démocratiser ce style de musique-là et de le présenter dans un cadre qui est diurne. Fait que pique-nique, c'était vraiment ça. C'était la volonté de prendre la musique électronique, le sortir, puis rendre ça au grand jour et accessible à tout le monde.
0: Donc, c'est extérieur, oui. C'est après-midi, soirée, et c'est ouvert à tous. Moi, je me souviens de ma toute première visite, je ne sais plus dans quelle année, au pique-nique, puis ce qui m'avait étonné, c'est que je suis arrivé là, puis il y avait plein de familles, avec plein d'enfants.
1: Oui.
0: C'est vraiment un événement qui est ouvert à tous, autant ceux qui sont pas familiers avec cet univers-là que ceux qui l'adorent, finalement, depuis longtemps.
1: Oui, puis je te dirais, c'est une des belles réussites en près de 25 ans, c'est justement d'avoir réussi cette mission-là, de la rendre plus commerciale, plus accessible aux gens. Il y a des gens de tous âges, de toute classe sociale, de tu sais, vraiment de toute acabit. Puis c'est un peu le microcosme de Montréal. Donc c'est vraiment, quand tu viens au pique-nique, c'est dans l'ouverture. Ça va freiner des gens des fois à cause du type de musique, mais à partir du moment où on arrive l'été, qu'on veut profiter, tu sais, on sort de l'hiver, on a besoin de profiter, de lâcher notre fou. Souvent, ben évidemment, on a commencé, c'était juste les dimanches. Les gens venaient charger leur batterie avant de commencer leur semaine. Fait que c'était un bon moyen de lâcher son fou, d'avoir du plaisir, d'interagir avec plein de gens, puis surtout d'être en plein air. Puis on est vraiment sur le bord du fleuve Saint-Laurent.
0: C'est unique, là, ouais.
1: Un site unique. Il est champêtre, il y a une vue sur Montréal aussi. Ça nous représente vraiment dans notre ADN.
0: Donc là, on comprend que la réputation de pique-nique à Montréal est plus à faire. On le voit semaine après semaine, mais vous avez aussi, effectivement, à travers le temps, exporté ce modèle-là. Dans certains cas, ça a été un essai unique. Dans d'autres cas, la formule s'est installée. Aujourd'hui, vous êtes où et qu'est-ce qui fait que la formule de pique-nique, elle marche dans d'autres villes du monde, carrément sur d'autres continents?
1: Oui, elle marche ailleurs, mais la meilleure édition est à Montréal. C'est un défi, l'exportation, parce que quand tu le fais, faut que tu trouves un bon coproducteur dans les lieux, parce que on peut pas déplacer nos équipes puis produire ces événements-là. Après ça, dans chaque ville, il y a des défis, que ça soit les nuisances sonores, que ça soit la réglementation, t'as des fois des mairies de droite, de gauche, fait que d'arriver à s'implanter dans une formule qui va être unique et facile, ce n'est pas le cas. T'as besoin des gens locaux pour être capable de le faire, mais c'est sûr que d'exporter la joie de vivre de Montréal, le côté festif, le côté très urbain de la musique électronique, mais être en plein air, ça amène aussi un autre élément. On s'est implanté d'abord

0: avant tout à Barcelone. Puis en 3 ans, c'était venu aussi populaire qu'à Montréal. Malheureusement, un différent avec notre coproducteur, avec qui on faisait aussi Lisbonne. Il a changé le nom, puis il a pas ça. Fait que ça a été un coup dur. C'est pour ça qu'il y a des apprentissages. Oui. Mais qui n'a pas le goût d'être un après-midi? T'sais, nous, c'est début d'après-midi jusqu'à début de soirée, on va pas très tard, d'aller lâcher son fou, d'avoir du plaisir, puis de danser, puis de vivre une expérience sociale.
1: T'sais, c'est une communion, là.
0: S'est posé la question, t'sais, avec la pandémie, OK, tout va tourner en 2.0, on va être sur le web. Non, les gens ont besoin de se rencontrer, puis on a encore plus vécu post-pandémie, où depuis, nous, pour autant pique-nique qu'Igloo, c'est la folie. Les gens avaient besoin un choc post-traumatique, puis avaient besoin de danser, lâcher le fou. Et donc, ce plaisir-là, il est partout dans le monde.
1: On le voit. Bon, là, on s'intéressait tantôt justement aux coulisses derrière l'industrie, finalement, les spectacles circassiens. Là, c'est un peu pareil. Finalement, quand vous arrivez là, dans une ville, vous êtes cette ville-là, nous intéresse. Comment ça marche? Vous vendez le concept? C'est repris à 100% par une organisation locale? Est-ce qu'on est impliqué dans toutes les décisions? Ou est-ce que ces festivals-là ont une espèce d'autonomie sur leur façon de fonctionner?
0: On a essayé les deux modèles. On l'a fait en coproduction sur le terrain avec des gens de nos équipes, puis on l'a fait aussi en licence. Il y a des bons côtés, des moins bons côtés à chaque, mais ça prend quelqu'un sur place qui est capable d'avoir les contacts, qui connaît la réalité, qui connaît les fournisseurs. Parce que nous, débarquer sur nos grands chevaux, puis on sait pas comment fonctionne, c'est quoi les coûts, puis les négociations.
1: Ça sera pas bien reçu, là.
0: Ben non, puis le relationnel est important. Les artistes de la place, t'as besoin de les intégrer aussi. T'arrives pas juste avec des grosses pointures de musique électronique. Fait que donc, dans l'implantation, il y a un travail. Évidemment, on a des normes, t'sais, on a des codes, il y a autant dans le concept que dans la communication, la promotion,
1: le
0: les
1: nom,
0: visuels,
1: l'image, la
0: c'est ça, tout ça doit être conservé, autant pour pique-nique que pour Igloo, mais il y a certaines villes dans lesquelles on fait la programmation. Des fois, c'est local, notre producteur Santiago au Chili, lui, il connaît le monde de la musique électronique depuis longtemps, c'est lui qui fait les bookings.
1: C'est pas comme ça partout.
0: Non, mais mettons pour Igloo Fest au Canada, on est à Québec depuis 4 ans, 2 ans à Gatineau, c'était la première édition à Edmonton, ben c'est notre équipe de Montréal qui fait la programmation de toutes ces villes.
1: Parlons-en d'Igloo Fest, parce que si pique-nique a quelque chose d'unique, Igloo Fest c'est quelque chose d'unique aussi, c'est le penchant hivernal un peu de pique-nique, là encore un événement extérieur sur plusieurs fins de semaine, mais dans le froid. Ça aussi donc ça s'est exporté, bon tu le disais Québec, Gatineau, Edmonton. Là je comprends que votre priorité pour l'instant ça reste le Canada, mais vous fermez pas la porte à ce qu'il y ait des Igloo Fest éventuellement peut-être ailleurs dans le monde.
0: Effectivement, autant Igloo que pique-nique. On a des pourparlers en Europe. Justement, mon associé et ami était présentement en Europe, en Suisse. On fait des fois, on fait des showcases, des partenariats avec des festivals.
1: C'est un beau paysage quand même, ça, les Alpes suisses. Hein? C'est un beau paysage quand même pour faire un Igloo Fest.
0: Effectivement, mais on se rend compte qu'il y a une demande plus grande pour l'hiver. Tu sais, les étés sont quand même saturés, il y a beaucoup d'offres. D'avoir un événement comme pique-nique qui est récurrent toutes les semaines, c'est difficile. Tu sais, il y a d'autres marchés.
1: Parce qu'il faut réserver un lieu, par exemple.
0: Oui, puis on a moins cette problématique-là en hiver. On a réussi à s'établir sur 4 week-ends à Montréal, mais toutes nos autres antennes satellites, c'est un week-end de 3 jours. Fait que ça, cette formule-là est plus facile à répliquer. Puis on l'a vu dans une tournée des villes canadiennes où les gens, ils veulent, c'est-à-dire que ce soit les tourismes Calgary, Edmonton, les villes, ils veulent de l'animation hivernale parce que c'est un bout, c'est une saison morte, puis qui est sous-exploitée, qui va être bonne pour les commerçants, les hôteliers, les restaurateurs. Fait que on sent qu'il y a un élan qui est encore plus grand pour Igloo, mais pique-nique, je te dirais l'évolution là est plus organique. Il y a eu des défis, il y en a qui le font de façon mensuelle parce que ça, je vous dis, on a un public qui est hallucinant à Montréal. On est chanceux d'avoir les gens qui sont motivés, qui viennent. T'sais, pour pique-nique, on fait pique-nique et off-pique-nique. Là, c'est près de 50 événements dans l'été entre le mois de mai puis le mois d'octobre. Puis on réussit à avoir des foules entre 5 000 puis 10 000 personnes.
2: Et ça a vraiment démocratisé la musique électronique. Oui. Moi, je connais plein de gens qui y vont en famille, comme t'sais, en début de journée, là, t'sais, en début d'après-midi. C'était pas comme ça il y a 10, 15 ans. Là, t'sais, la musique électronique, c'était quand même niché. On pensait moi pas famille ou on non. Pensait pas comme hey, je vais avec mes enfants moi.
0: Mais ben, c'est ça qu'on voulait dès le début, tu sais, dans le fait de démocratiser, c'était un peu tu sais c'était peu cher, il y avait des piscines, des gonflables et autres pour on a commencé. Évidemment, ça a évolué parce qu'au début, on avait 300 400 personnes, mais ça faisait partie de notre défi et il y a eu un changement qui s'est opéré parce que bon, tu as le festival Mutec qui était là, le festival Meg, Electra, l'arrivée de DJ Champion a aussi aidé dans cette ouverture. Ah oui, c'est l'électronique, là, on pense, c'est juste techno, mais il y a des guitares, pin-bass, ça vient raccrocher. On a vu le métissage qui s'est fait par la suite, en jazz, en dubstep, dans les publicités, on entend l'électronique. Maintenant, ça fait partie de notre quotidien. Mais au début des années 2000, c'était pas ça. Puis pourtant,

0: Montréal a été pendant plusieurs années la plaque tournante de musique électronique au monde. Il y a des gens qui venaient s'établir ici. Après ça, on a fait une passe à palette à Berlin, mais bon, c'est
1: encore... En Amérique du Nord, on reste tout à fait reconnu, ah, là, je veux dire, avec Détroit, avec avec New York, Chicago, oui. Montréal, ça reste dans les grands noms, là.
0: Picnic, je veux dire, dans les deux dernières années, c'est près de 250 000 personnes dans un été qui viennent. Igloo Fest, c'est un autre 100 000 personnes à Montréal. Ça, c'est à part les antennes. Fait que, il y a un bassin. C'est sûr que tu parlais d'Igloo Fest. Il y a de quoi d'unique.
2: Ben,
0: le mix de la musique, de la scénographie, des gens habillés.
2: On se costume. Moi, je me costume à chaque fois que je viens. On se donne à fond.
0: Dès la première édition, parce que l'ancêtre, c'est le pique-nique électronique des neiges. C'était au parc Jean Drapeau, c'était gratuit. Là, okay. Dans le cadre de la fête des neiges. Puis dès la première année, on a fait un concours de One Piece. Mm-hmm. On prenait des photos du monde, on donnait des prix. Mais ça ajoute au côté un peu plus carnaval. Mm-hmm. Puis moi, je pense toujours que c'est comme un... C'est une expérience sociale immersive avec un certain edge parce que la musique électronique n'est pas toujours super commune, mais tu fais des rencontres. Puis quand t'es habillé, costumé l'hiver, l'interaction, tu sais, les classes sociales s'homogénisent, puis tu fais plus d'interactions.
1: Plus grande ouverture à l'autre. Là,
0: tu vois des gens motivés qui se déguisent parce qu'on fait encore les concours, il y a encore des prix. Puis je veux dire, ça crée des interactions sociales.
1: Ah, puis on le voit très bien sur les réseaux sociaux. Je rappelle que bon, Igloo Fest un peu plus tard cette année, mais pour l'instant, pique-nique, c'est à Montréal au parc Jean Drapeau tous les dimanches jusqu'au 18 octobre, sans compter les off pique-niques certains vendredis, samedi. Nicolas Cournoyer, tu es vice-président affaires publiques et responsabilité sociétale chez Multicolor qui organise les pique-niques électroniques. Merci beaucoup d'avoir été avec nous aujourd'hui.
0: Ça me fait plaisir.
1: Dans un instant, l'été formidable de Gabriel des Trois Maisons qu'on accueille en studio, celui de ses 14 ans. Mais d'abord, la dream pop de l'artiste française Savannah, qui se dit inspirée par Lana Del Rey, par London Grammar, par Cigarettes After Sex. La voici avec 2010 sur les ondes d'ici première.

0: Ouais, si vous aimez le son du groupe américain Cigarettes After Sex, vous entendez clairement l'influence ici, surtout dans les dernières notes de la chanson Savannah et 2010 à l'antenne d'ici première. 2010, mais c'est encore un peu plus loin derrière qu'on va reculer maintenant pour notre été formidable, concept dans lequel on invite des personnalités publiques à venir nous raconter l'un des leurs pour qu'on se replonge donc dans des beaux souvenirs. Et aujourd'hui, donc, la chanteuse Gabrielle des Trois Maisons. Salut Gabrielle.
1: Allô.
0: Très content de t'avoir avec nous aujourd'hui.
1: Ah, je suis contente d'être là, merci beaucoup.
0: Là, tu nous ramènes il y a 30 ans.
1: Hey,
0: on
1: c'est
0: est
1: fou.
0: À Sainte-Julienne, dans oui. La Naudière. Tu as 14 ans et là, on est quelque part entre une cafétéria, un dortoir, oui. La forêt et les étoiles.
1: Oh wow, mon Dieu que c'est beau. Oui, en fait, c'est l'été de mes 14 ans où je suis allée travailler dans un camp de pour les jeunes, en fait, le camp Notre-Dame des Petits. Je sais pas si ça existe encore, mais c'est tellement un beau souvenir pour moi parce que, pour un paquet de raisons, je m'appelais Caramel. Je servais les jeunes enfants aux tables, je leur servais leur repas 3 fois par jour. Je me suis fait un tas d'amis, d'autres filles, une amie qui s'appelait Kiwi. Et tu sais, c'est des beaux souvenirs ça, hein, tu sais, notre adolescence. Puis c'est aussi un dépassement de moi-même parce que je suis
0: arrivée. Oui, parce que là, tu présentes quelque chose de très positif, mais je comprends qu'au départ, ouais. T'étais sur tes gardes.
1: Écoute, je suis arrivée là-bas, ma mère est venue me porter au camp. Puis tu sais, je partais, c'était 2 semaines à la fois. Je revenais 1-2 jours à la maison. Puis je suis arrivée là, puis je pense que peut-être 2-3 heures après, j'ai appelé ma mère en pleurs. Parce que j'étais comme, je vais trop m'ennuyer, puis je serai pas bien. Puis tu sais, j'étais une petite fille très anxieuse déjà là en partant. Puis c'était quand même gros aller passer l'été, tu sais, à 14 ans, tu pars de chez toi pendant tout l'été. Donc, ma mère m'a beaucoup encouragée, puis elle me disait, non, essaye-le une semaine, Gabrielle, tu vas voir, tu vas te faire des amis, tu vas avoir du plaisir, puis tout ça. Puis finalement, ça a été un des plus beaux étés de ma vie.
0: Donc t'sais. Finalement, elle a réussi à calmer un peu cette angoisse-là.
1: Oui, absolument.
0: T'es contente de t'être dépassée parce que ça s'est très bien passé finalement cet été-là.
1: Ah oui. Puis tu sais, j'ai des beaux souvenirs, tu parlais d'étoiles et de forêt, de moi qui marche le soir, c'est un de mes plaisirs de cet été-là, c'était moi j'aimais beaucoup, tu sais, toutes les boys bands là, oui. Moi j'écoutais les Spice Girls, j'aimais beaucoup les Backstreet Boys, j'aimais Mitsou, j'aimais Kathleen, mais j'aimais aussi les Hanson.
0: Ah
1: mais
0: ben là, les... Ah.
1: Ouais.
0: Qui ne les aimait pas ben, à l'époque, c'est trois charmants blondinets.
1: Ben exactement.
0: Et là, t'sais. Souvent on parle de Mbop qui est leur grand classique, mais c'est pas celle-là dont tu te souviens le plus.
1: Non, moi c'est Weird.
0: Weird de Hanson.
1: Non, mais c'est tellement beau.
0: Là, quand t'es 14 ans. Quand t'écoutes ça, Gabrielle des Trois Maisons?
1: Moi, je me promène dans le camp le soir et je regarde les étoiles en marchant. J'écoute cette chanson-là. Puis je rêve que Taylor Hanson sorte de la forêt venant sur son cheval blanc. Tu sais, gros crush d'adolescence. Là.
0: C'est pas arrivé, finalement.
1: Non, il est jamais. Bon. Non, j'ai pas
0: le motadine.
1: Ouais, le motadine. Mais non, ça a été vraiment... ça a été un bel été. Tu sais, puis j'aurais pu, comme je disais aux recherchistes avant de faire cette belle entrevue avec toi, tu sais, j'en ai eu tellement des beaux souvenirs de camping, de avec ma famille.
0: Parce que tu viens d'une famille nombreuse, tu sais, 6 enfants, ouais, donc t'as des beaux souvenirs de ça.
1: Exactement, tu sais, puis ce que j'aime aussi du fait de m'être dépassée puis d'être allée travailler au camp tout l'été, c'est que je me suis ramassée des beaux sous d'adolescent. Tu sais, moi, je viens d'une famille qui est pas riche, qui est riche de plein d'autres façons, mais financièrement, c'était pas toujours évident. Puis, tu sais, moi, m'habiller dans les friperies, ça a pas mal été ça, tu sais, toute ma jeunesse, on n'a pas eu beaucoup ça, des vêtements neufs, mettons. Puis,
0: Là, tu te retrouvais avec un salaire.
1: Ouais, je faisais 150 $ par 2 semaines.
0: Ce qui est énorme,
1: quand
0: même.
1: Oui.
0: Effectivement, là, ouais, c'était énorme tout court, là, d'ailleurs.
1: Pour 2 semaines, ouais. Mais tu sais, c'est ça, c'est beaucoup. Moi, j'étais très fière parce que tout l'été, j'ai économisé ces sous-là. Puis
0: qu'est-ce que t'as fait avec?
1: Écoute, je me suis gâtée. Moi, je rêvais. Moi là, les vêtements, tu sais, les boutiques chez Jacob.
0: Oui, ben ça, oui, ouais.
1: Je sais pas si ça existe encore. Je suis même pas certaine.
0: Ça existe. Fermé, hein, ça, ouais.
1: Mais tu sais, moi quand j'étais ado là, je rêvais de m'habiller avec ces vêtements-là, mais c'était quand même cher, ouais. Tu sais. Fait que bref, je me suis ramassée tout l'argent cet été-là, puis j'étais allée me payer tous mes vêtements d'école pour mon secondaire 3. J'étais une fierté incroyable.
0: D'avoir les vêtements, mais de les avoir achetés soi-même,
1: ouais,
0: comme
1: soi-même
0: ça à cet âge-là.
1: Aussi, exactement. Ouais. Puis c'est bien, j'ai envie de le mentionner vite, mais tu sais, quand je te dis que j'ai grandi avec, ma mère nous habillait souvent au comptoir d'entraide à Saint-Lin, ouais. Ce qui est quand même incroyable, c'est que depuis quelques années, je suis porte-parole de la Société Saint-Vincent-de-Paul de Montréal, qui est un organisme extraordinaire qui est là pour aider les gens dans plein de sphères, notamment les vêtements, tout ça, la nourriture et tout. J'ai envie de le dire, si tu me permets.
0: Ben oui, vas-y.
1: Le 22 août prochain, dans Hochelaga, il va y avoir une nouvelle boutique chez Vincent. C'est une boutique de vêtements d'occasion, dans le fond, pour les gens qui en ont besoin. Comme moi, j'en ai eu de besoin dans ma jeunesse, et j'y vais encore m'habiller là-dedans une fois de temps en temps.
2: Oui, j'aime ça.
1: On trouve des beaux trésors.
2: Mais maintenant, c'est rendu beaucoup plus accepté. Là,
1: absolument.
2: Je veux dire, à l'époque, c'était presque une honte.
1: Oui,
2: là.
1: Oui.
2: On le disait,
1: moi, je le vivais.
2: Mais maintenant, il y a plein de gens par souci écologique.
1: Écologique, économique, tout à fait.
2: Oui.
1: Tellement raison, puis tu sais, faut enlever ça, la honte. Moi, je l'avais, la honte, quand j'étais jeune. Je voulais pas rentrer dans ce magasin-là, là, au comptoir d'entraide, là. Je trouvais pas ça cool, pas tout.
0: La dame les bouclés, finalement, pour toi, Nicolas, oui.
3: Je m'en dis, dans mon patelin.
1: Ouais.
3: Ce magasin-là, c'était l'atelier du chômeur.
2: On imagine le côté.
1: Ouais, c'est ça.
0: C'est vrai que l'image a changé quand même à travers le temps. Puis tant mieux. Puis tu contribues à ça. Donc finalement, avec ce mandat, la Société Saint-Vincent-de-Paul. Gabriel, bon, t'as beaucoup parlé de l'autonomie finalement, que ça t'a permis d'aller chercher cette expérience-là.
1: Ouais.
0: Tu restes sur la route de l'autonomie en poursuivant ta tournée. Je veux qu'on parle de ça un peu, ta tournée acoustique, parce que tu vas présenter 3 spectacles gratuits pendant le mois de juillet à Rosemère, à Drummondville, à Laval. Ça fait maintenant, mine de rien, plus de 25 ans que tu montes sur scène. Ça fait quoi de te retrouver devant ton public?
1: Merci d'en parler. Écoute, c'est incroyable. Honnêtement, cette année, là, ça va faire 26 ans que mon tout premier album est sorti, l'album Etc.
0: T'avais 17 ans.
1: J'avais 17 ans, donc on peut faire le calcul. Je suis rendue à 43. Puis,
0: je pense que je le disais pas pour ça.
1: Ça me dérange pas du tout. J'ai vraiment aucune honte avec l'âge, mais sérieusement, j'en reviens pas comment le temps passe vite. Et j'ai eu la chance de faire ce spectacle-là que je vais représenter dans le fond en juillet. Une vingtaine de fois l'été dernier, j'ai fait la tournée du Rosec, je suis allée jusqu'à Natashquan.
0: Ah, ça, c'est une super tournée, plus, là, tu vois tout le Québec.
1: Ah oui, tu vois le Québec, là. J'ai fait toute la Côte-Nord et la Gaspésie, puis, ça a été extraordinaire d'aller voir les gens proches. Puis, tu sais, c'est un spectacle acoustique que je montre, que je présente devant les gens, puis il y a beaucoup de chansons que les gens connaissent. Tu sais, je fais des clins d'œil à mon premier album, évidemment, mais je fais beaucoup de chansons que les gens connaissent parce que je pense que la formule amène cette proximité là avec le public. Tu sais, je suis accompagnée soit d'un piano, soit piano guitare. Il y a quelque chose de tellement chaleureux, je trouve, et de tellement proche. Puis c'est ça. Puis j'ai bien hâte d'aller Rosemère le prochain, là, le 15 juillet.
0: Écoute, puis on voit, bon, tu parles de la réception du public, c'est drôle parce que je regardais sur ton compte Instagram pour la Saint-Jean, tu étais à l'Assomption, puis tu as fait un peu plus haut, un peu plus loin.
1: Ouais.
0: D'ailleurs, quelle prouesse vocale, quelle super voix, c'est assez impressionnant. Et autre chanson qui a quand même eu un bel écho sur les réseaux sociaux, c'est ta version acoustique d'Etc.
1: Oui.
0: Je propose qu'on en écoute un petit extrait.

0: Évidemment, Gabriel des Trois Maisons, ton plus grand succès. On pourrait penser aujourd'hui que tu te dis, ben, j'ai envie de passer à autre chose. Je suis tannée de m'amuser avec cette chanson-là. Pourtant, tu t'amuses encore avec.
1: Écoute, j'aurais jamais pensé qu'elle aurait eu cette portée-là. Quand je l'enregistrais à 17 ans, là, je me disais pas, ah, ben oui, dans 26 ans, là, Radio-Canada va m'inviter. Pis, mais pour vrai, puis écoute, elle a été prise dans une publicité télé dernièrement.
0: Oui.
1: Je pense que je te coupe.
2: Non, mais non, pas du tout. C'est parce qu'on avait commencé l'émission en parlant de karaoké. Cette chanson-là, ben... tous les karaokés, elle passe au moins une fois par soirée. Tous les karaokés, c'est... parce que j'ai été.
1: Écoute, le nombre de personnes qui m'envoient des petites vidéos d'eux par mes réseaux sociaux, on a joué ta chanson. Ouais. Écoute, c'est pour vrai, là, jamais je ne me tannerai. Cette chanson-là, c'est un cadeau dans ma vie. Elle est positive. Je sais pas, il y a un échange avec le public. Le monde l'aime. Elle est légère. C'est un cadeau.
0: Et tu la réinventes encore en plus aujourd'hui, Gabriel des Trois Maisons, ou Caramel, pourrais-je dire.
1: Caramel des Trois Maisons!
0: Tu donneras donc 3 spectacles gratuits d'ici la fin du mois, le 15 à Rosemère, le 16 à Drummondville et le 29 à Laval. On suit tes réseaux sociaux pour d'éventuelles nouveautés musicales. Oui. Est-ce qu'il y en a d'autres? Je sais, albums peut-être à venir.
1: Ben,
0: je sais que tu composes beaucoup.
1: Oui, je compose beaucoup. Je suis, écoute, il y a des gens qui m'envoient des chansons aussi. C'est sûr que c'est dans ma tête et dans mon cœur, donc à venir.
0: À venir, on se ça, Gabriel des Trois Maisons, merci beaucoup.
1: Merci.
0: Dans un moment, Steve Gagnon nous plonge dans une certaine tristesse, roman de Mathis Savard-Verhoeven, sorte de lettre d'amour envers feu sa grand-mère et dans laquelle Steve s'est beaucoup retrouvé. Moi aussi, je dois dire quand même que ça m'a touché particulièrement. Donc, dans un instant, restez à l'écoute à l'heure d'été.

0: Mon très bon album Boost sorti l'an dernier, c'était Robert Robert et Shine en collaboration avec De La Chute sur les ondes d'ici première. Muriel nous écrit, nous avons un garçon de 2 ans obsédé par les pompiers et nous l'avons convaincu que Gabriel des Trois-Maisons était pompière pour pouvoir écouter etc. dans boucle dans l'auto. Hein? Attention, le feu c'est dangereux. Semble-t-il que ça a fonctionné. Il écoute tout le temps la chanson. C'est le fun, continuer de nous écrire d'ailleurs via l'application audio. On aime beaucoup vous lire. Steve Gagnon, donc, ta suggestion littéraire s'adresse à un membre de ta famille aujourd'hui, oui. Puis je m'inclus là-dedans en disant que c'est une suggestion qui va toucher beaucoup de monde.
1: Ah ben, c'est une lecture qui va toucher beaucoup, beaucoup de gens. J'ai eu très envie de parler du premier roman de Mathis Savard-Verhoeven, Une certaine tristesse, publié en mars dernier chez La Peuplade, encore tout frais là quand même. Julien, tu t'en doutes, je suis pas un fan de science-fiction, j'en ai rarement, c'est pas un genre que j'explore beaucoup à l'émission, je devrais peut-être me donner ça comme défi. C'est pas ce qui me fait kiffer raide la science-fiction, mais pour remettre ce livre-là entre les mains de la personne que j'exhorte de le lire, je vous fais monter avec moi à bord d'un genre de machine à remonter le temps, pas le choix. Alors, moi, j'imagine une immense théière volante fuchsia, mais c'est peut-être parce que je lis un peu trop de Monsieur Madame avec mes enfants. Tu vois où se situe mon imaginaire en termes de sci-fi. Bref, fermez vos yeux, chers auditeurs. Imaginez la machine que vous voulez. Je sais très bien que la plupart d'entre vous avez présentement en tête la DeLorean de Retour vers le futur.
0: C'est bon cas.
1: Et montez à bord. Alors, je vous amène à Neuchâtel, en banlieue de Québec, en 1999. Vous entrez derrière moi, au 2477 de la rue de Rouen. La maison est petite mais propre. Ne descendez surtout pas l'escalier devant vous. Il y a de fortes chances que vous reveniez avec un PTSD si vous êtes témoin du chaos effrayant du sous-sol. Restez là, près de la table, de la cuisine, et concentrez-vous sur votre mission. La femme que vous apercevez de dos penchée au-dessus d'une marmite dans laquelle cuisent des spaghettis, avec ses cheveux frisés qui dégagent cette odeur singulière de soufre et d'ammoniac d'une permanente capillaire, c'est ma mère. C'est à elle que j'apporte le livre. Mais j'ai honte. Je n'y arriverai pas seul, alors gardez les yeux fermés et imaginez-vous lui dire doucement, tous ensemble, « Joanne, le petit a quelque chose pour toi. Tu vois le livre dans ses mains tremblantes, prends-le. » Voilà. Ça y est, le roman est enfin entre ses doigts. Merci, solidaire auditeur. Retour en studio en 2026.
0: En
1: changement drastique de sujet. Bienvenue à Parler pour parler. Mon nom est Steve Gagnon et je vis avec un trouble obsessionnel compulsif depuis 27 ans. Et un vrai, celui qui est dans le manuel diagnostique et statistique des troubles mentaux. Je précise parce que quand je le dis à quelqu'un, presque systématiquement, on me répond « Oh, hein, moi aussi! Bon, imagine-toi donc, avant de partir de chez nous, chaque fois, je vérifie 3 fois si les ronds du poids sont éteints. Je te comprends tellement! C'est vraiment gossant. Au risque que cette chronique prenne des airs de clinique santé du mercredi à l'émission de Penelope McQuaid, je me permets de dire ceci. Je ne doute pas qu'un vilain trait de personnalité peut vous créer une petite démangeaison dans l'âme, mais il ne rend personne

0: Personne fout braque et n'empêche personne d'être fonctionnel. J'ai utilisé le verbe vivre avec un trouble obsessionnel compulsif tout à l'heure, mais pendant 12 ans, je n'ai fait que survivre à l'intranquillité immuable de la culpabilité, à ces vagues scélérates intérieures d'angoisse qui engourdissaient mes membres, aux centaines de pensées intrusives par jour que je ruminais sans arrêt, à la conviction de n'être jamais digne du bonheur, de la joie, de la légèreté. Ça a totalement, et je pèse mes mots, gâché une partie de mon enfance et toute mon adolescence. Je ne suis pas là pour... J'ai déjà nommé ça en thérapie, ça va très bien.
1: Non, mais tu mets la table après tout.
0: Une certaine tristesse, pour revenir au roman de Mathis Savard-Verhoeven, et l'allégorie que j'ai trouvée bouleversante d'un enfant d'une sensibilité abyssale, convaincu d'être responsable de la mort de sa grand-mère qu'il aimait tellement, emportée par les eaux lors d'une inondation historique, à cause d'un minuscule événement qui n'a certainement rien à voir avec sa disparition à nos yeux d'adultes à nous. Et quand je l'ai lu, j'ai eu un choc. J'ai eu un grand, grand choc, parce que c'est exactement comme ça que mon TOC a commencé. Alors, retour en 1999, je vous fais faire quelques allers-retours aujourd'hui. Quelques semaines avant sa mort, mon grand-père, qui habitait Chicoutimi et de qui j'étais vraiment très proche, en fait, c'était mon meilleur ami, mon grand-père réel, est venu passer quelques jours chez moi sur la rue de Rouen à Québec. Et à cause d'une histoire floue que j'avais entendue d'une oreille et que j'avais mal interprétée, j'étais rempli de méfiance envers lui. Je ne lui ai démontré aucune affection, je l'ai boudé, ignoré même. Et la dernière chose dont je me souviens de lui, ce sont ses yeux. Son regard rempli de tristesse, d'incompréhension, d'infinie déception. Il le savait, lui, que c'était probablement la dernière fois qu'on se voyait. Quand il est mort, je me suis enfermé dans une salle de bain pendant... je sais plus, une heure, deux heures, submergé par la culpabilité, absolument convaincu qu'il était mort à cause de moi. Alors là, ça, c'est le lien...
1: Qui est direct, parce que c'est ce que raconte le roman.
0: Je ne me suis jamais clairement souvenu de ce qui s'est passé là-dedans. Ça a dû ressembler à un genre de grand choc polyvagal. Mais quand je suis ressorti, hop, voilà! Un trouble obsessionnel compulsif de rumination était né. Et ce fidèle compagnon ne m'a plus jamais lâché. L'affaire, c'est que j'en ai parlé à personne pendant 12 ans, Julien. 12 ans. La première fois que je l'ai nommé, j'avais 25 ans. C'est pour ça que si j'avais pu remettre le roman de Mathis Savard-Verhoeven à ma mère à l'époque, je pense que ça aurait tout changé. Ça aurait pu, par exemple, m'apporter de l'aide. Mais bon, on ne peut pas revenir en arrière en théière volante. Alors, autre confidence, Julien. Mathis est un ami à moi. Je l'avoue, et ça n'a rien à voir avec le fait que j'ai eu envie de parler de son roman aujourd'hui. C'est un très grand ami à moi, très précieux. Et après la lecture de son roman, j'ai eu la si forte impression qu'il venait de beaucoup parler de moi, alors que je ne lui ai jamais raconté cette histoire, celle que je viens de vous raconter. Et outre cette connexion très intime, donc entre son récit et mon histoire personnelle, je peux dire de ce roman que c'est un impeccable tour de force. Ce récit sans point.
1: Parce que tu parlais d'une logorée tantôt, oui. Ça peut avoir une connotation très négative, mais ça se lit comme ça, là.
0: Oui, oui, ouais. Oui, logorée dans le sens que c'est quelqu'un qui commence à parler et qui ne s'interrompt jamais.
1: Jusqu'à la fin, ouais.
0: Donc, il n'y a pas de point dans ce récit-là raconté par un enfant qui éclate et qui déballe frénétiquement, qui déballe tout sans s'arrêter pendant l'heure et demie de la lecture. On ne le perd jamais dans tous ses détours. C'est extrêmement émouvant d'assister à ce barrage qui cède sous la pression et qui relâche des torrents de mots pour dire tout l'amour, toute la peur, tout l'ennui, toute la conscience de la vie, toute la conscience de la mort. C'est un livre qu'on est obligé de lire d'un trait. Sinon, ce serait comme de te dire, si jamais tu te confies à moi, le nez plein de morve, « Hey, peux-tu fermer ta gueule deux minutes? Il faut que j'aille faire pipi. » Depuis le bouleversant roman extrêmement fort et incroyablement près de Jonathan Safran Foer, je n'avais pas ressenti aussi puissamment cette très singulière sensation d'avoir le souffle coupé, mais littéralement dans le sens de plus savoir comment respirer. Alors, une certaine tristesse pour moi est un roman qui est magnifiquement émouvant et oui, lumineux.
1: Ouais, lumineux, effectivement.
0: Malgré tout.
1: Je trouve qu'il y avait pas peur de plonger aussi dans des impressions, des lubies, des caprices qu'on a parfois en tant qu'enfant, qui restent avec nous toute notre vie, mais qu'on ne partagera jamais. Et là, c'est comme si moi j'ai eu l'impression dans à certains moments, effectivement, qu'il arrivait à mettre des mots sur ce que j'ai moi-même déjà vécu, même si l'histoire est différente.
0: Oui, c'est une habileté incroyable. Je l'aime encore plus, même si je me demande, je pensais pas que c'était possible, mais parce que justement, des fois, quand on est enfant, ça devient énorme, alors que pour un adulte, sera un détail. Mais alors voilà, j'ai FaceTimé ma grand-mère après avoir refermé le livre.
1: C'est touchant, c'est un beau réflexe. Une certaine tristesse de Matisse Savant-Véroven. J'ai envie de proposer tous les détails aussi de Carl Bessette pour ceux qui s'intéressent au TOC en particulier. Une très belle immersion dans cet univers-là. Nous, on se retrouve lundi. Dans un instant, c'est du front tout le tour de la tête avec Monique Néron. Je m'appelle Julien Poirier-Malo. Merci beaucoup d'avoir été des nôtres et bon jeudi sur les ondes d'ici première.
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6: Ici Louis de Belval, voici les informations. Le protocole d'accord entre l'Iran et les États-Unis apparaît encore plus fragilisé après une deuxième journée de frappes de part et d'autre. L'armée américaine affirme avoir visé plusieurs dizaines de cibles en Iran, qui a répliqué avec des attaques sur plusieurs pays du Golfe. Téhéran accuse par ailleurs Washington d'avoir ciblé des infrastructures civiles. Les précisions de Marie Claudet.
7: Les Américains disent avoir touché plus de 170 cibles militaires iraniennes au cours des deux derniers jours. Mais les Iraniens les accusent d'avoir aussi bombardé des infrastructures civiles. Des habitants ont entendu des explosions près de la seule centrale nucléaire en activité dans le pays. Selon le ministère de la Santé iranien, 14 personnes sont mortes et 78 ont été blessées. L'Iran dénonce, je cite, un crime de guerre flagrant et a lancé des frappes à Bahreïn, au Koweït, au Qatar et en Jordanie. Ces frappes ont toutes été interceptées. La ministre canadienne des Affaires étrangères, Anita Anand, en visite en Arabie Saoudite, a déclaré que les attaques iraniennes étaient inacceptables.
8: On doit continuer de souligner que nous sommes ici en solidarité avec les pays du Golfe et aussi on doit respecter le cessez-le-feu.
7: Donald Trump et Benjamin Netanyahou se sont entretenus par téléphone en fin de journée. Le bureau du Premier ministre israélien a confirmé cet appel, mais son contenu reste flou. Le ministre de la Défense israélien, lui, lors d'une cérémonie militaire, a déclaré que l'armée est prête à attaquer l'Iran une troisième fois si nécessaire. Malgré ces nouvelles attaques, la poursuite des négociations n'est pas exclue par les États-Unis. Je vous le rappelle, ce conflit est très impopulaire, tout bord politique confondu. Donc Donald Trump sait qu'il doit trouver une voie de sortie au plus vite. Ici Marie-Claudet, Radio-Canada, Washington.
6: Et puis, malgré un regain des tensions au Moyen-Orient, le premier ministre Mark Carney, en visite en Arabie Saoudite, a annoncé la signature d'un protocole d'accord afin de renforcer la collaboration entre Ottawa et Riyad. Les relations se réchauffent entre les deux pays qui sortent d'un froid diplomatique en raison du piètre bilan saoudien en matière de droits de la personne. Valérie Gamache.
9: Une autre opération de diplomatie économique signée Mark Carney. Et la signature de 13 partenariats avec des entreprises canadiennes pour marquer le début d'une relation renouvelée entre le Canada et l'Arabie Saoudite.
10: We're looking to catalyze $1 trillion of investment.
9: Ottawa rétablit en grande pompe les relations économiques entre les deux pays après un important froid diplomatique sur la question des droits de la personne et des droits des femmes. Le premier ministre justifie cette nouvelle approche. Le pays est en pleine transformation, dit-il.
11: C'est pas pour moi d'être le juge ici. Il y a une quinzaine d'années, le taux de participation des femmes dans le marché du travail était 10%, 12%, quelque chose comme ça. Maintenant, c'est plus élevé qu'en Inde.
9: Il n'en demeure pas moins que l'Arabie saoudite a toujours l'un des pires bilans en matière des droits de la personne. Le blogueur saoudien Raif Badawi, qui a été emprisonné ici pendant 10 ans, n'a toujours pas le droit de quitter le territoire.
12: J'aimerais bien que M. Carney aussi fait quelque chose pour les citoyens déraillés.
9: Son épouse, Ansaf Haidar, qui a fui au Québec avec ses 3 enfants, aurait souhaité que le premier ministre aborde la question lors de son tête-à-tête avec le prince héritier Mohamed Ben Salman.
11: Ce qui concerne les discussions privées, un des avantages des discussions privées, ils sont privés.
9: Bien que le premier ministre ait signé une série d'ententes ici, l'Arabie saoudite demeure un joueur bien secondaire pour l'économie canadienne. Et pendant ce temps, Mark Carney refuse de faire le point sur les négociations avec Washington.

0: Biden, de loin son plus important partenaire d'affaires. Ici Valérie Gamache, Radio-Canada, Jeddah.
1: La décision de Québec de resserrer les règles sur la formation des camionneurs ontariens qui veulent travailler dans la province est généralement bien accueillie dans l'industrie. Les chauffeurs ontariens ayant moins 2 ans d'expérience et qui souhaitent obtenir un permis québécois doivent d'abord réussir un examen pratique. Le gouvernement Fréchette réagit ainsi à un rapport de la vérificatrice générale de l'Ontario qui a soulevé de graves lacunes dans la formation des camionneurs dans cette province. Le PDG de l'Association du camionnage du Québec, Marc Cadieux, salue cette nouvelle initiative.
2: On sait que une grande partie du problème provient de l'Ontario. Il y a une ville qui a la réputation d'être la région des chauffeurs incorporés ou des chauffeurs à rabais, Brampton. Mais il y a aussi, à travers le Canada, il y a un besoin aussi de resserrement et de beaucoup plus de vigilance à l'égard de l'émission des permis et de la qualité des chauffeurs qu'on retrouve sur nos routes.
1: Québec crée par ailleurs une table de travail pour se pencher sur le cas des chauffeurs étrangers temporaires. Il y aura finalement un débat des chefs à Québec lors de la prochaine campagne électorale. Radio-Canada a confirmé la production d'une émission spéciale baptisée « 5 chefs, une élection » qui sera diffusée de Québec plutôt que de Montréal le mercredi 9 septembre. Son traditionnel débat des chefs se tiendra cependant comme prévu à Montréal le 23 septembre. Les 5 principaux partis s'étaient tous déclarés en faveur de la tenue d'un grand rendez-vous médiatique à Québec. Et puis enfin, la France a obtenu son billet pour les demi-finales de la Coupe du monde de soccer en l'emportant 2-0 sur le Maroc dans un match disputé en banlieue de Boston. Les Français affronteront en demi-finale le vainqueur de l'affrontement de vendredi entre l'Espagne et la Belgique. Voilà, c'était les informations à l'antenne de Radio-Canada.

0: Rémi au studio 1 de Radio-Canada. Notre invité aujourd'hui a du fond autour de la tête, de livreur pour la presse à journaliste sans l'avoir cherché tant que ça. Il est un véritable chasseur d'histoire qui ne fait rien comme les autres. D'infiltré au mariage de Justin Trudeau, à associer chez Walmart en passant par 21 jours en itinérance, on dit que ces reportages qu'ils ont un impact sociologique important. Tout ça entre deux sessions de karaoké. Mesdames et messieurs, accueillons chaleureusement le plus sympathique, délinquant et désinvolte des journalistes et auteurs, Hugo Meunier. Bienvenue parmi nous. Merci d'être là. Salutations chaleureuses au public avec nous en studio et à vous qui êtes à l'écoute, peu importe où vous êtes en ce moment. Notre émission, on aime le dire et le rappeler, c'est un peu notre antidote au climat social actuel. On a l'impression que quand on carbure un petit peu à la désinvolture, à la fougue, aux idées qui sortent de la boîte, souvent on réussit à encapsuler un petit peu d'espoir, à trouver des solutions autres. Ça nous pousse à justement avancer autrement en ces temps plus incertains. Disons ça comme ça. Et ce soir, notre invité, Hugo Meunier, merci d'être là.
1: Eh bien, c'est le plaisir et pour moi
0: d'avoir accepté notre invitation.
1: Merci, Monique.
0: Tu as eu l'air un peu étonné de l'intro.
1: J'ai adoré l'intro, je dois dire. Je ne savais pas comment tu aurais pu coincer du karaoké dans mon intro, mais
0: c'est
1: écoute, fabuleux.
0: Oui, c'est mission accomplie. Ouais. Sympathique, délinquant, désinvolte, est-ce que tu te reconnais là-dedans?
1: Sympathique, oui, je pense. Délinquant, non, de moins en moins. Peut-être, peut-être un peu, mais
0: peut-être
1: sinon,
0: à une certaine époque.
1: À une certaine époque.
0: Okay.
1: Mais oui, non, ça marche très bien. Je me reconnais dans tout ça. Je pense que c'est un bon résumé. Du front tout autour de la tête, les cheveux de moins en moins. Donc, c'est de plus en plus concret et vrai.
0: Mais quand on t'a invité dans un contexte de du front tout autour de la tête, t'es pas étonné tant que ça.
1: J'étais honoré, je dois dire, parce que moi, je me fais un point d'honneur un peu de sortir de la boîte comme dans ma job de journaliste. Et je trouve que c'est un beau cadeau que tu me fais présentement.
0: Et ça ne fait que commencer. Mm-hmm. Tu vas voir, on va plonger ensemble tête première dans ton parcours d'audacieux. Il était une fois un petit gars classe moyenne, bungalow, piscine hors terre, dans la bucolique contrée de Saint-Eustache.
1: Oui, je suis un transfuge de classe, évidemment, c'est la mode.
0: T'es né de parents qui t'ont toujours encouragé à faire ce que t'avais envie de faire. C'est un peu le point de départ, ça, quand même, d'un beau terrain de jeu pour la vie, là.
1: Je pense que c'est déterminant pour le reste et c'est ce que moi, c'est la chose que je vais garder mes parents, que j'inculque à mes propres enfants. C'est peu importe ce qu'ils font. Moi, mon père disait tout le temps, c'est que tu sois vidangeur, mais peu importe ce que tu fais, fais ce que t'aimes dans la vie. Puis moi, c'est ce que j'inculque à mes enfants. Je pense que si tu trouves une job dans la vie où tu regardes pas l'heure, où t'as pas le blues du dimanche soir avant d'aller travailler le lendemain, t'as réussi dans la vie. Fait que oui, absolument. J'ai été élevé comme ça.
0: Donc, en sachant que tu pouvais faire à peu près n'importe quoi, quand t'étais vraiment tout petit, t'avais envie de faire quoi?
1: J'avais pas de pression. Quand j'étais tout petit, je pense que je voulais être policier. Je pense qu'on a tous passé par là. Mon père était policier. Donc, il aurait aimé ça qu'un des trois y aille. Mais je pense que rapidement, je voulais être écrivain. Alors, j'ai réussi ma vie, Monique.
0: Fin de l'émission. Merci
1: fin
0: d'avoir
1: l'émission.
0: Été
1: merci,
0: là,
1: merci, c'était le fun. Mais non, ben peut-être d'en vivre. Oui. Ça, c'est une autre affaire.
0: Ouais, on va en reparler d'ailleurs, bien sûr. Petit, as-tu un souvenir d'être un enfant qui franchissait les interdits?
1: Absolument pas. Et je pense que moi, je suis un bon exemple de quelqu'un qui se donne des coups de pied au derrière parce que j'ai tout le temps été assez peureux, assez timide. Tu sais, je faisais du sport, je me suis jamais démarqué. J'étais tout le temps comme assez poche dans mon équipe. J'étais le meilleur des poches. Alors moi, j'ai vite compris que d'être le moins bon des bons, c'était pas payant. Alors j'étais le meilleur des poches. Mais j'ai jamais sorti du lot dans le sport académiquement et ni en témérité. Donc j'étais plutôt tu sais, moi, un saut en parachute, c'est ma définition d'un cauchemar. Alors, je suis pas quelqu'un d'audacieux, mais je pense que je me suis quand même beaucoup mis, lancé beaucoup de défis dans ma carrière.
0: Dans la classe, t'étais assis où? Règle générale.
1: J'étais assez en ordre alphabétique. Je suis de cette génération, malheureusement. Okay. Donc, j'étais dans les M. Mais sinon, dans l'autobus, pour faire une bonne réponse. J'étais pas en arrière, j'étais pas avec les cools en arrière.
0: Okay.
1: Je dois être plus proche des premiers bancs au début.
0: Dans la loi de l'autobus. Là.
1: Ouais, la loi de l'autobus.
0: Pas le premier en avant, mais pas loin.
1: Pas loin. J'avais un grand frère, par contre, qui me garantissait une bonne place dans le milieu, tranquille. Ouais.
0: Ton rapport à l'autorité, enfant?
1: Bien, j'ai pas été, j'ai jamais été un rebelle non plus. Moi, j'avais un grand frère très très rebelle, très contestataire, très tough aussi. Fait qu'il m'a enlevé beaucoup de pression. Donc moi, j'avais juste besoin d'avoir 61, puis je pense que j'étais correct. J'étais un génie académique. Donc mon grand frère était quand même assez poche à l'école et ça, il était contestataire.
0: Puis on salue présentement.
1: On salue, mais il s'en est, il s'en est quand même très bien sorti. Mais il y a eu un passage plus difficile avec l'autorité et tout ça. Fait que je pense que voyant cet exemple-là et voyant un peu le bordel que ça générait parfois à la maison, ça m'a enlevé, ça m'a rendu un peu plus docile. Et j'ai tout le temps été quand même assez consensuel. Moi, je me suis dévergondé plus tard, Monique.
0: Ça viendra, Oh, que je sais, oui, que c'est bien, parce qu'il y a très peu de choses maintenant que j'ignore de ta vie, Hugo Meunier. Oui. L'époque du secondaire, j'ai compris qu'il n'y avait pas grand-chose digne de mention. Je ne sais pas qu'est-ce que ça veut dire, mais c'est correct qu'on passe par-dessus?
1: Ben, c'est un secondaire tranquille. Okay. Ouais, je pense pas que j'ai été un élève marquant. Tu vois, récemment, j'ai été invité d'honneur de mon secondaire et je suis allé remettre un prix. Et j'ai trouvé ça très drôle parce que j'ai jamais shiné au secondaire, j'ai jamais rien gagné. Et là, j'allais remettre le méritage de l'année parce que j'étais un succès de mon école secondaire, imagine. Et là, je m'en vais là et je vois beaucoup de parents de ces élèves-là
0: qui sont
1: que je connais pas mal tous, qui sont comme qu'est-ce que tu fais là, toi? T'sais, genre, on s'est jamais parlé de toute la secondaire, mais j'étais rendu que j'allais honorer, donner un diplôme à leur enfant. Donc, pour moi, c'est ma vie est une longue revanche sur la vie.
0: Dans votre face, les anciens élèves.
1: Ben, à parté.
0: Oui.
1: Au conventum, 10 ans, je pensais aller là, je travaillais à la presse, puis j'étais dans ma période veston, donc tu sais, je me trouvais quand même, j'étais quand même fier. Je travaillais à la presse, j'avais une bonne job, puis je pensais, un peu impressionné. Je me disais, je vais aller au conventum, ça va impressionner tout le monde. Je suis arrivé là et je me suis fait complètement bumper par le gagnant d'Occupation Double saison 2.
0: Ah.
1: Donc j'ai vite eu une leçon d'humilité. Je pense qu'on n'est pas grand-chose à côté d'un gagnant d'OD.
0: C'est sûr que t'as peut-être quelques abonnés Instagram de moins.
1: Un petit peu. Oui.
0: On saute donc au début des années 2000. Le bug est passé, t'as survécu, t'es à l'université et à ce moment-là, tu rêves de devenir écrivain.
1: Oui. Je rêvais déjà d'être écrivain. Moi, j'ai eu c'est le classique de la prof marquante. Donc, j'ai eu la prof, je refais un petit pas derrière vers le secondaire où Louise Gaudreau, que j'ai aucune occasion que je vais pas saisir pour la saluer parce que je pense que c'est des fois une seule personne, une seule décision va avoir un choix complet, un incident sur une trajectoire. Et moi, elle m'a déposé le livre qu'on peut plus nommer d'Agatha Christie. Et j'avais jamais rien lu d'autre que des boîtes de céréales en secondaire 3, je pense. Et je me suis mis à capoter sur ça, sur Stephen King, sur Anne Rice. J'ai étudié en lettres au cégep. Ça m'a mené à l'université en littérature. Donc moi, ma vie...
0: Il y a un avant et un après ce livre-là.
1: Parce que j'aurais pu détester ça. Ça avait pas l'air d'être un livre qui était si attrayant non plus. J'ai pogné de quoi.

0: Et ça m'a amené à l'université en littérature, où évidemment, comme tous les étudiants en études françaises et en littérature, on veut être des écrivains.
1: Oui.
0: Bon, c'est comme une grande loterie avec peu de gagnants.
1: Il y a ça et il y a la réalité.
0: Il y a la réalité.
1: Comment on devient journaliste par accident, Hugo?
0: Ben moi en fait je voulais mon rêve c'était d'être prof au cégep en littérature parce que j'ai eu des profs inspirants aussi là-dedans. Je trouve qu'ils faisaient tout un bon show puis j'avais un prof de littérature médiévale puis ça avait l'air cool sa vie et je voulais être cette personne là, tu sais, le prof cool un peu jeune, tu sais, à peu près notre âge dans vingtaine, et je voulais sa vie, mais j'ai réalisé que ça prenait une maîtrise et là j'avais pas les notes ni je pense l'ambition et les tu sais, je pense pas que j'avais ce côté-là en littérature pour pousser des études post-bac. Donc, je me retrouvais avec un bac en études françaises. Ça donne pas grand-chose à part lire très, très vite. Et là, j'ai eu la réalité de la vie. J'ai voyagé un peu et je me suis ramassé dans une shop, moi, donc chez HMH. Et ma job consistait à placer des bécherelles dans des boîtes à temps plein. Donc, c'est ça que mes études universitaires m'ont mené là, en littérature. Jusqu'au 11 septembre 2001, je sais pas si je te raconte ça.
1: 11 septembre 2001, oui. Là, on a l'impression que tu vas nous dire que tu as été déployé sur le terrain à New York pour
0: Absolument.
1: Couvrir, mais pas du tout.
0: J'ai été déployé sur le terrain à Sainte-Marthe-sur-le-Lac pour couvrir les 10 ans de la Maison des Jeunes, parce que moi, j'allais porter à toutes les semaines, je commençais à m'intéresser au journalisme parce que j'avais voyagé et tout ça, puis je m'amusais à lire les journaux un peu partout. Et donc, j'allais porter mon CV à Rémi Binette, le rédacteur en chef de l'Éveil de Saint-Eustache, une fois par semaine.
1: Puis il disait quoi?
0: Il me trouvait touchant. Tu sais, j'avais comme le chapeau en tissu de haki, là, les cheveux longs. Et là, il me trouvait, tu sais, c'est un monsieur, tu sais, il doit être décédé. Rémi, sinon, il est très, très vieux. Avec, tu sais, son crayon, tu sais, il mesurait ses textes en pouces. Puis il me trouvait, oh, j'aime ça, t'as du guts, le jeune. Et là, j'avais un pagette, ce qui était suspect à l'époque, mais moi, c'était vraiment pour des bonnes raisons.
1: Pas ça, là.
0: Non, pas comme
1: presque.
0: Ça.
1: Presque. Presque,
0: mais dans la même famille.
1: C'est une antiquité que tu nous as apporté aujourd'hui.
0: Oui, oui, écoute. Et donc, moi, j'allais porter mon CV et tout ça, puis il disait, oh, si j'ai quelque chose à un moment donné pour faire une pige. Parce que j'ai vite compris qu'il fallait que je fasse quelque chose pour payer mon loyer, et j'ai essayé la suppléance, ça a été une catastrophe. Donc, Rémi Binette me page le matin après le premier avion. Et là, ben, je le rappelle, je dis, OK, fait qu'il me dit, la Maison des Jeunes, t'es-tu prête? C'est ce soir, fait, c'est 10 ans, parfait, Monsieur Binette. Puis on pensait que c'était un accident. Et là, il y a eu le deuxième avion. Fait que moi, j'ai rappelé Monsieur Binette en disant, c'est la Troisième Guerre mondiale. J'imagine que tout ça tombe. Puis il me dit, et je le cite, rien n'arrête l'information. Alors, moi, le soir, j'étais avec mon cahier Canada, parce que j'avais pas encore des beaux calepins de pro. Et là, j'allais voir les jeunes qui avaient traîné une télé à la Maison des Jeunes.
1: À New York.
0: Ils s'en sacraient vraiment beaucoup de mes questions chocs, tu sais, du genre, c'est pas banal, 10 ans. Fait que, donc, ça a été mon premier article et ma mère l'a découpé. Je pense l'a encadré et il était quelque part chez eux, donc ma carrière était lancée et pas de farce, c'est en 2001, j'ai jamais arrêté de faire du journalisme depuis ce temps-là, mais j'ai commencé, mettons, au bas de l'échelle, disons-le ainsi.
1: Ben, cette histoire, elle est savoureuse et restez des nôtres parce que je vous dis ce qui s'en vient et pas piquer des verres non plus. Il y a devenir journaliste, ce que tu deviens à ce moment-là, on peut dire ça, en tout cas c'est le premier pas dans ta carrière, et il y a devenir journaliste qui se contente pas d'un communiqué de presse. À quel moment t'as réalisé que toi, t'allais pas être celui qui allait écrire un petit papier à même un communiqué de presse qu'on t'avait envoyé?
0: Parce que trouver un scoop, j'ai jamais été capable de je pense que j'ai pas trouvé beaucoup de scoops dans ma carrière. Donc je voyais rapidement qu'il y avait des profils de journalistes. Fait que il y a les journalistes qui sont capables d'éplucher un rapport et de trouver des choses là-dedans, d'être excité par ça, de suivre des points de presse puis de voir c'est quoi l'affaire qui accroche. Et moi, rapidement, j'ai compris que ce dans quoi j'étais bon, c'était de parler avec le monde et que j'étais capable de me fondre un peu avec tout le monde. Puis j'avais cette capacité-là que d'autres collègues avaient moins. Puis là, je m'inventerais pas un côté prolo tant que ça, puis tout ça, mais j'avais une facilité à rentrer en contact avec probablement n'importe qui. Et je voyais que ça, c'était mon os parce que mes collègues avaient plus de difficultés. Donc, j'ai juste continué dans cette voie-là.

je vous rappelle que vous écoutez Du front autour de la tête, une série d'entretiens avec des personnalités audacieuses qui font les choses à leur manière, des gens qui foncent dans le tas pour le meilleur et parfois aussi quand même un peu pour le pire. Nous sommes en compagnie du journaliste et auteur Hugo Meunier. On va écouter un petit extrait puis on te revient.

0: Moi, j'écoute pas du pop, j'écoute pas Lady Gaga quand je vais au gym, j'écoute Far Behind, Dead Vedder et tous les sept albums-là, Into the Wild, qui est un excellent album.
1: On va donc découvrir à quel point t'es passé maître dans l'art de brasser des cages que à peu près personne n'aurait osé brasser, ce qui nous amène au 28 mai 2005. Justin Trudeau et Sophie Grégoire s'apprêtent à se dire « Oui, je le veux » dans une église de Montréal.
0: Oui.
1: Les invités, bien sûr, vous aurez compris, sont triés sur le volet. Il y a de la sécurité au quart de tour, c'est-à-dire à peu près partout. Et ne veux-tu pas qu'Hugo Meunier débarque sur son 36? Et vous voyez ici une image derrière sur l'écran. Pour les gens qui nous écoutent, on voit ici Hugo Meunier en complet, costard quand même. Et là, il décide de se rendre sur les lieux du mariage. La photo ici, c'est la préparation du mauvais coup.
0: Très beau garçon. Oui, ça, c'est dans les toilettes de la presse où mon collègue Tristan m'a immortalisé. En fait, c'est pas mon idée. Fait qu'il faut que je donne la paternité de cette idée-là à mon boss, Éric Trottier, qui regarde les belles boucles après ce garçon-là quand même. Oui, j'étais tout en cheveux. Et fait que moi, la presse avait jamais eu aucune idée que j'étais tenté de faire des trucs immersifs comme ça, puis c'était pas tant que ça la mode non plus de faire ça. Je l'avais déjà fait dans le passé, mais personne n'était au courant de ça. Et Éric était très jaloux de l'exclusivité que Justin avait donnée du plus beau jour de sa vie au magazine La Semaine. Donc Éric avait vraiment été comme c'est vrai, c'est bien ce qu'on va voir. Fait que essaie de rentrer là. Donc moi j'étais surnuméraire, donc prête à tout, fait que ça n'en
1: pas fallait... encore très connu, ou absolument à peu près pas connu, donc tu passes inaperçu.
0: Connu de personne, ouais. Donc je suis embarqué dans mon char, je suis allé au premier classique des environs, me louer le plus beau kit. Là, je pense j'avais un compte à queue, mais j'étais spectaculaire. Alors, je suis arrivé là-bas et bien sûr, c'était trié sur le volet. On rentrait pas là comme dans un moulin.
1: Donc, tu as déjoué la sécurité?
0: J'ai déjoué la sécurité avec une bonne vieille ruse qui doit plus marcher aujourd'hui, du téléphone cellulaire. Donc, tu sais, que pendant que les gens venaient me voir avec leur liste pour valider, pour me cocher, là, j'étais comme... Je leur faisais comprendre...
1: Non, je brasse des grosses affaires.
0: Exactement.
1: Là,
0: mon nom verbal était comme... Tu vois-tu qui je suis, tu sais, franchement. Puis ça marche, ça a fonctionné. Ça a fonctionné. Mais le problème, c'est que je me suis ramassé rapidement à l'intérieur avant que tout le monde arrive et j'ai pas eu le choix. T'as jamais vu un gars observer les vitraux à ce point-là de proche puis d'aller faire comme de l'observation en dedans parce qu'il fallait que je me fasse discret. Je veux pas aller m'asseoir en plein milieu. J'aurais été un petit peu louche parce que je brassais apparemment des grosses affaires. Fait que je traînais autour du confessionnal, là, puis je me cachais un peu. Puis quand les gens commençaient à rentrer, je me suis retrouvé dans les estrades, dans les rangées, juste en arrière d'Annie Pelletier, la nageuse olympique d'ailleurs. Jolie fille. Et j'étais là un peu discret pendant que Justin promettait l'amour éternel à Sophie, ce qui est pas arrivé finalement.
1: C'est ça, c'est l'air avant Katy Perry, vous aurez compris. Oui. L'article « Je t'ai attendu toute ma vie », Justin Trudeau qui jure fidélité à Sophie Grégoire est paru dans la presse donc le lendemain.
0: Oui.
1: On est d'accord, c'est un événement privé. Tu entres là, tu écris un article, tu décris à peu près tout ce qui se passe vu de l'intérieur. Oui. Est-ce qu'il y a eu des répercussions?
0: Apparemment, selon la légende. Là, je tiens à dire que sur la photo, on voit Justin qui donne son bisou à Sophie. Mais si on grossit l'image, probablement qu'on voit mon front en arrière. Parce que quand on est sorti sur le parvis, ils nous ont tous donné des confettis pour lancer. Fait que moi, j'ai quand même lancé des confettis à ces gens-là.
1: Et sur la photo, t'as joué ton rôle jusqu'au bout.
0: Ah, jusqu'au bout. Et sur la photo du magazine de la semaine, on me voit un peu là, tu sais, ben fier de ma shot sur la photo. Mais selon la légende, Justin aurait appelé mon boss Éric Trottier parce que la photo de notre photographe, je pense, c'était Bob Skinner, était meilleure que celle du magazine de la semaine. Et il voulait l'avoir et Éric avait dit bon ben tu sais on va être bon joueur. Il avait envoyé laminer apparemment la une
1: donc c'est
0: de
1: pas
0: la
1: une poursuite
0: presse.
1: Qui est arrivée le lendemain, c'est une demande pour avoir la photo de la presse.
0: Je pense c'était assez gentil. Regarde le titre qu'on a gardé, j'étais attendu toute ma vie. Fait que tu sais j'ai rapporté la nouvelle avec factuellement et c'était des vœux de bonheur éternel, donc j'étais là pour ça.
1: À peine 3 semaines plus tard, galvanisé par ton dernier stunt dont on vient de parler et visiblement en solide manque d'adrénaline, tu décides de te pointer, Hugo Meunier, au party ultra-privé post-Formule 1 de Guy Laliberté.
0: Oui, donc j'étais sur une lancée. J'ai utilisé absolument, écoute, la même stratégie du cellulaire qui a fonctionné encore. Donc, cette stratégie-là, je ne sais pas si elle marche encore, mais elle marchait à l'époque. En 2005, ça marchait fort. Et je suis rentré

0: C'était à Saint-Bruno qui faisait ce, donc à la Tohu. Et il y avait tout le côté mythique de Guy la Liberté. Puis c'était encore le même boss qui était comme, tu sais, t'as pas le goût de récidiver. Puis moi, là, j'étais parti, là. Et j'ai fait la même chose. Je me suis ramassé là. Et j'ai vécu des moments surnaturels comme regarder une fille torse nu jongler avec du feu entre Michael Schumacher et Naomi Campbell. Donc j'étais là. Et...
1: Okay.
0: Apparemment, j'ai Yves Boisvert, mon collègue, qui a ri de moi longtemps parce que je suis parti pour l'heure de tomber. Donc, vers, je sais pas c'était quoi le maximum, mais tu sais, il devait être pas loin de 11h, 10h,
1: 11h. Avant minuit, on imagine. Il t'a manqué tout le party.
0: Ben, il a tout le temps trouvé niaiseux le fait de partir de ce party-là avant minuit parce que c'était après que ça commençait à être le fun. Mais j'ai quand même pu voir que, c'était très, tu sais, il y a des stations de massage partout puis que c'était très suave. Et il y avait des pièces fermées, par contre. Fait que j'aurais peut-être pas eu accès à tout, mais j'aurais aimé ça quand même me donner une chance de passer la nuit.
1: La nuit torride.
0: La nuit torride là-bas.
1: La nuit torride chez Guy la Liberté.
0: Voir si c'était si pire.
1: Lui aussi, il a dû être content le lendemain ou s'en est même pas rendu compte?
0: Oui, j'en ai jamais entendu parler. Est-ce qu'il l'a, sûrement qu'il l'a vu. C'était quand même la une.
1: Quand même. Je t'emmène en 2006. On change un peu de registre et de ton. Fusillade au collège Dawson. Après la tragédie qui a coûté la vie, on se souvient, à une jeune étudiante, les médias campent devant la maison de la mère du tueur, Kim Vergil, et tu fais partie de ces journalistes qui sont sur son terrain.
0: Ouais. Ce qu'on fait dans ce temps-là, tu sais, c'est pas les bouts, je pense qu'on est plus fiers par après, mais en même temps, c'est quand les médias s'emballent pour une histoire, puis je l'ai vécu à Mégantic, je l'ai vécu à l'Île Verte où t'étais aussi, des fois, il y a comme ce qu'on appelle le cirque médiatique qui déballe, et souvent, les gens, ils attendent après quoi? Après... dans le cas de Mégantic, il y avait tellement de familles endeuillées, je pense qu'il y avait de la job en masse à faire pour documenter tout ça, puis il y avait aussi tout ce qui marchait tout croche dans avec le train. Mais dans le cas de Dawson, on parle d'un tireur qui avait pas de complice et d'une victime, mais quand même d'une fusillade dans une école. On n'a pas cette coutume-là au Québec. C'est quelque chose qui se passe à toutes les semaines aux États-Unis. Nous, on n'est pas habitués à ça. Les dernières fois que c'était arrivé, je pense, c'était Polytechnique. Donc, on n'a pas un historique de tuerie dans des écoles. Fait que, évidemment, il y avait des médias de partout, pas juste du Québec. Il y avait des médias des États-Unis. Je me souviens qu'il y avait quelqu'un de Boston qui était là. Et tout le monde attend quoi? L'entrevue avec les parents du tueur. C'est ça.
1: Donc, vous êtes combien à peu près devant la maison?
0: Écoute, à tous les jours, il y avait du monde, mais il devait avoir une vingtaine de personnes en permanence. Il y a même les tantes et tout ça. Puis, je veux dire, la famille est complètement assiégée. Puis avec du recul, aujourd'hui, je le vois bien que ça n'a pas de bon sens parce que cette famille-là, c'est des victimes. Eux autres, c'est pas eux autres qui ont tiré sur personne. Tu sais, c'est les parents. Ils doivent vivre un deuil. Ils comprennent rien de ce qui se passe. Ils savent pas. Fait qu'ils vivent le deuil de leur fils qui s'est quand même fait tirer par la police. Puis en plus, il y a un sit-in de médias dehors devant la porte dans un petit coin tranquille à Laval. Et tout le monde veut l'entrevue avec ces parents-là. Et même.
1: Et donc, quoi, vous allez de temps en autre sonner chacun votre tour?
0: De temps en temps, on va sonner. Je pense qu'après une journée ou deux, les gens ont bien compris qu'aller sonner, ça marchera pas.
1: Et la raison pour laquelle ça se retrouve dans l'émission d'aujourd'hui, c'est parce que toi, t'as trouvé comment faire.
0: Ben, c'est que là, je vais avoir de l'air spirituel, là, mais je le suis zéro, mais je me suis... j'ai été là une couple de jours. Fait que c'était peut-être la 3e, 4e journée que j'étais là. Et je prenais ma douche ce matin-là, puis j'ai fait c'est aujourd'hui que ça va se passer. Puis j'avais un feeling que je me suis dit je vais arriver avant tout le monde. Fait que je suis arrivé là vraiment tôt. Tu sais, il y avait personne. En fait, il y avait une personne. Mais donc il y avait presque personne. Puis tout le monde était au café, sinon un peu plus loin. Puis moi je suis allé. Puis là la madame elle a ouvert la porte. Puis je pense que je sais pas pourquoi elle a ouvert la porte. Tu sais parce qu'elle avait arrêté d'ouvrir la porte. Et je suis allé. Écoute, je suis allé d'un namasté parce que j'avais été en Inde il y a pas longtemps en voyage pendant 3 mois. Puis je savais que c'était une famille d'origine indienne. Fait que je suis allé d'un namasté. Puis elle a comme au lieu de me fermer la porte vite, elle a comme laissé la porte ouverte. Écoute, mon indie va pas plus loin que ça, là. Mais après ça, juste ça m'a donné le petit intérêt. Puis là, j'y ai expliqué rapidement. J'ai dit, ces gens-là, ils vont jamais partir tant que vous allez pas donner une entrevue. Donnez-moi là, je vous promets que je vais faire ça comme du monde. Je vais traduire vos propos. Je comprends ce que vous. Tu sais le pitch, tu le fais.
1: Oui, on appelle ça un pitch. Tu sais, on arrive devant quelqu'un, on a quelques secondes à peine pour faire valoir la raison pour laquelle on est là.
0: Pis c'est tough quand même parce qu'il faut que ça soit.
1: On appelle ça mettre son pied dans la porte un peu là.
0: Oui, puis tu sais,
1: c'est pas le fun.
0: Ouais. Des fois, on le fait avec conviction puis on croit à ce qu'on dit. Tu sais, quand c'est un multi-récidiviste de l'alcool au volant, on dirait que je me sens pas si mal d'aller voir quelqu'un parce qu'il y a un intérêt public à dénoncer ça. Dans ce cas-là, je trouve que, tu sais, quand même, c'était vraiment l'attrait d'une exclusivité, là. Tu sais, je peux pas...
1: Et donc, sa réponse a été quoi?
0: Elle m'a laissé rentrer. Fait que là, elle m'a raconté son histoire. J'étais dans le sofa, mais écoute, il y a un journaliste que je dénoncerai pas, qui était fâché de se faire fermer la porte parce que ils ont juste laissé rentrer moi. Il est arrivé en courant. Moi, j'ai barré la porte, je pense. On est monté dans le sofa, puis il a sonné tout le long. Fait que si j'étais en train d'enregistrer ou de filmer, j'aurais capoté. Fait que il a sonné quand même presque tout le long de l'entrevue parce qu'il voulait rentrer lui aussi, évidemment. Et quand j'ai fini l'entrevue, mon calepin, c'est comme s'il valait tout l'or du monde, tu sais, journalistiquement. J'étais un jeune journaliste, j'ai l'histoire.
1: T'es sorti par où?
0: Je suis sorti par la porte dans l'arrière. C'est une porte patio sur le balcon. J'ai jumpé la clôture en bon français. Et là, je voyais les journalistes s'en venir vers moi. Parce que tant qu'à pas avoir l'entrevue avec la famille, on va l'avoir avec le journaliste qui a parlé avec la... Ben, je devenais, moi, je faisais partie de l'histoire. Et j'ai pris mon char, j'ai appelé mon boss. Mon boss était beaucoup plus soucieux de la santé de mon calepin que de la mienne. Fait qu'il voulait m'envoyer quasiment l'escorte pour venir chercher mon calepin. Je suis revenu au bureau et j'étais tellement bouleversé par cet article-là puis tout ça que j'ai écrit mon article, c'était très poche et j'ai eu de l'aide de ma collègue Katia Gagnon qui a comme quand même bien édité et poli et aménagé avec la tête froide cet article-là qui a été publié après ça évidemment en une de la presse mais aussi dans le Toronto Star et c'était la première fois.
1: Ça a été repris partout. C'était le seul à lui avoir parlé. Ouais.
0: Exactement.
1: C'est ce qu'on appelle une entrevue exclusive, ouais. Pour vrai. Parce que, tu sais, des fois, c'est galvaudé aujourd'hui, là, un peu, mais ça, c'était vraiment une exclusivité.
0: Ouais. Et dans ce temps-là, ouais. Avant les réseaux sociaux, une histoire comme ça, on pouvait faire du millage pendant une semaine dessus. Mm-hmm. Tu sais, aujourd'hui, il y a tellement, on est bombardé d'informations, puis pas juste locales, de tout ce qui se passe dans le monde. Donc, l'espérance de vie d'une histoire, ça dure souvent une journée, deux jours, mais avant, ça pouvait, écoute, on pouvait rouler une semaine et demie sur des histoires, des grosses histoires comme ça.
1: Et c'était une grosse histoire, faut-il le rappeler. Il y avait une victime, histoire. Comme tu dis, fusillée. Dans une école, oui. Quand même, énormément de gens traumatisés. On commémore encore la tuerie de Dawson à ce jour.
0: Oui.
1: 2012, ne reculant devant rien, tu décides d'infiltrer une succursale montréalaise de la multinationale américaine Walmart. Tu rentres là pour 3 mois.
0: Oui. Pendant que tout le monde couvrait les grèves, le printemps érable, moi, je suis rentré chez Walmart. Je m'en ai sauvé pareil. Parce que là, c'était pas facile, la couverture du printemps érable. C'était,
1: donc, t'es allé porter ton CV?
0: Je suis allé porter mon CV. On aime les chiffres ronds dans les médias. C'était les 20 ans de la présence de Walmart au Québec. Et après, tous les premiers reportages qu'il y a eu sur le rouleau compresseur Walmart qui a fait fermer les petites places, la tentative de syndicalisation ratée de Jonquière, on parlait plus vraiment de Walmart. Et je me suis demandé, j'ai une tante qui travaillait à ce moment-là chez Walmart, qui m'avait parlé de son party de Noël. C'est un peu ça le point de départ, en fait. Et son party de Noël, c'était, on va chercher des chips, puis tu sais, des jus tablettes, puis des liqueurs tablettes, puis on mange ça au break. Et moi, je comparais avec le face de mon party à la presse. Puis tu sais, on avait un beau party. On avait un club social, là, puis tout ça. Et on avait un gros party. Fait que j'étais comme, OK. Puis ça, elle me racontait un peu sa job. Elle me parlait un peu de comment ça se passait. Puis j'étais comme, ah, ce qui m'intéressait, c'était pas tant travailler chez Walmart. C'était plus travailler au bas de l'échelle. Voir c'est quoi la réalité du monde, tu sais, des qui gagne pas ma paye, en fait, de la presse. Puis de retourner là un peu. Et de voir aussi si tous les mythes de Walmart sont vrais. La chanson. L'espèce de grosse compagnie sans cœur.
1: On les appelle les associés. Là.
0: On est, ouais, des associés, donc ouais. je suis allé vérifier. Je suis allé porter mon CV, j'ai fait les entrevues qui étaient très complexes. J'ai eu des jobs sérieuses beaucoup moins,
1: oui.
0: Beaucoup plus facilement que chez Walmart où on nous a fait des simulations avec des collants pour voir notre personnalité, qui on est, puis de trouver deux qualités de ton voisin de droite. Puis écoute, c'était un gros test. Et là, à mesure qu'il y avait des gens, nos patrons en habit qui cochaient, puis ils faisaient sortir des gens à mesure. Donc, il y a des gens qui faisaient pas la cote. Et moi, on me gardait jusqu'à la fin. Moi, j'étais un profil parfait pour Walmart parce que c'est souvent des personnes un peu plus âgées qui sont pré-retraitées ou qu'on ramène de retraite.
1: Là, t'étais le dynamisme en personne.
0: Moi, j'étais dans la fringante trentaine. Sinon, c'est des étudiants un peu qui sont là parce qu'il y a des job-in étudiants du secondaire. Fait que moi, j'avais de l'expérience en alimentation. J'ai travaillé 5 ans dans un Provigo dans ma jeunesse. Donc, j'étais un très bon employé. 3 mois, Trois mois dans les surgelés.
1: Trois mois dans les surgelés, ouais. C'est ça. Mais trois mois au cours desquels la presse t'a un peu oublié, là?
0: C'est ma théorie. Ben là, tantôt, on pourrait peut-être challenger cette théorie-là. Mais je pense qu'à un moment donné, il c'était plus clair. Parce que j'ai eu un enfant pas longtemps avant. J'ai eu un enfant en 2012, donc j'aurais pu

0: Rickman est en congé de paternité. Et j'ai senti qu'à un moment donné, on dirait qu'on savait, j'avais pas trop de feedback que je, donc j'ai senti qu'on avait peut-être oublié un peu mon existence. Et moi, je développais parallèlement un bon syndrome de Stockholm où je voulais pas mettre la compagnie dans le trouble en les abandonnant parce que le Boxing Day approchait et tout ça. Et là, j'étais comme, je peux pas les laisser, je peux pas les mettre dans la merde. Et là, ma blonde me rappelait régulièrement que j'étais pas un vrai employé de Walmart.
1: Ta mère que, aussi, ça se peut-tu?
0: Que j'étais un journaliste.
1: Ta mère aussi se prenait soin de te le rappeler.
0: Oui, les gens se souciaient un peu de ma santé mentale. Et moi, ben j'avais beaucoup de tu sais, moi j'ai besoin d'un, j'étais un enfant du milieu, hein, fait que j'avais beaucoup de, mes boss m'aimaient, mes collègues ils se confiaient, tu sais, j'étais très embarqué chez Walmart,
1: investi. Un journaliste investi en mission, en infiltration. Ça a donné un article, ça a donné un livre aussi, journal d'un infiltré,
0: surtout parce que l'article c'était la première édition de la Presse Plus. Donc, je pense qu'il y a 8 personnes qui ont vu ça.
1: Personne n'avait l'application
0: iPad. Donc, la seule entrevue que j'accordais... Moi, je faisais mon facing en simulant dans ma tête mes conversations, tout le monde en parle. Et j'avais la voix de Guilla. J'étais sûr, moi, j'étais là, c'est pas vrai que je vais me lever à 4h30 du matin pour aller facer à 5h pendant 3 mois pour que ça passe dans le bas, cette affaire-là. Je travaillais fort, là. Et quand ça sortit... Aucune nouvelle, sauf de Éric Duhem, qui avait une émission de radio. Et tout ce qu'il a fait, c'est chialer contre les syndicats pendant 8 minutes avec moi. Et après ça, merci, bonsoir. J'étais découragé. Et quelques mois après, on m'a approché pour en faire un livre. Et je pense que j'ai réussi à recycler mon journal de bord.
1: Mon trois mois d'investissement.
0: Oui.
1: 2014, Hugo Meunier, tu passes 21 jours en situation d'itinérance. On écoute un extrait.
2: Ça, c'est le spot d'Henrik, le jeune qu'on a rencontré hier. Il m'a fait visiter son spot dans la journée, puis il m'a dit, si je suis pas là, tu peux venir quand tu veux, puis au pire, je vais venir à un moment donné, tu t'en iras. Fait que je peux le squatter à sa place quand il est pas là. Fait que, il y a comme une porte de garde-robe, ben des seringues, ben des étuis de seringues, fait que faut que je fasse attention. Ouais, il y en a sûrement une à quelque part, ça c'est un papier vide. Des sleeping bags, des tapis, puis fait chaud au moins, là. Fait que ça, c'est un pas pire spot.
1: T'as véritablement passé 21 jours dans la rue. Donc, c'était pour l'émission 21 jours TV5, produit par Blim Télé à l'époque.
0: Ouais.
1: Qu'est-ce qui ressortait de cette expérience-là?
0: Celle-là en particulier ou l'ensemble de... Celle-là en particulier, écoute, ça a été une expérience pour moi marquante parce que j'avais jamais fait de télé non plus et je prenais ça très à cœur. Donc, quand je le faisais au complet. Aujourd'hui, je pense que le refaire, pas que j'aurais triché, mais j'aurais peut-être été, j'aurais été chez nous faire un tour, j'avais des jeunes enfants, tout ça, mais moi, là, j'avais aucune expérience télé. Donc,
1: encore une fois, très investi, on imagine. Très investi. Fait que t'as véritablement passé 24 heures sur 24, 7 jours sur 7.
0: Et je me disais, c'est ça qu'il faut faire, c'est ça ma mission. Mais là, aujourd'hui, j'ai de l'expérience et je vois bien qu'on peut un peu tourner coin rond. Tu sais, il y avait, mettons, une journée de tournage sur 3. Donc, mais les autres jours, moi, je retournais pas chez nous, là. Fait que j'étais encore dans ma mission. Mais j'ai trouvé ça vraiment, vraiment dur. Puis surtout de voir que cette espèce de dilemme-là que tu as dans ta tête de toi de le faire comme un jeu. T'sais, moi, je le faisais 3 semaines et je savais que je retournais chez nous avec ma machine à café Bréville, puis tout allait bien. Alors que là, les gens que tu rencontres là-dedans, c'est beaucoup des enjeux de santé mentale. Ça l'a vraiment empiré. Honnêtement, je pense que je pourrais pas faire ça aujourd'hui. J'en ai fait une mini récemment, j'ai trouvé ça aussi pire. Les cas de santé mentale ont explosé. C'est rendu,
1: la population de personnes en situation d'itinérance a grossi. En fait, tu l'as fait 3 fois t'infiltrer parce que j'ai aussi ici une archive du Courrier Laval, un imposteur nommé Mathieu. Dossier sur les sans-abri, donc
0: t'aimes
1: ça, infiltrer, c'est ça, tu l'as fait 3 fois en fait, parce que récemment aussi sur Urbania, tout à fait.
0: Ouais.
1: Et on va écouter un deuxième extrait, je te reviens après.
2: Ton nom c'est?
3: D'Artagnan. Je vais t'expliquer comment ça marche.
2: Ouais.
3: Tu fais ça, tu te déranges le monde, ça fait je pense une minute là.
2: Puis c'est hâte.
3: C'est parce qu'il y a du monde que je cherche.
2: C'est ça.
3: Si tu fais pas partie de la clique, tu n'as pas ta place.
2: OK.
3: Tous les collègues.
2: OK.
3: Tu vas te rassurer?
2: Oui, je te suis.
1: Oui, hein, c'est ça. On dirait que je sens encore la tension parce que ça prenait du front quand même pour aller passer, oui, trois semaines dans la rue, mais d'essayer de se faire accepter par ceux qui sont là pour vrai. Là.
0: Ouais, puis c'est des bombes à retardement. Souvent, il y a des enjeux de consommation. Et j'ai pas, tu sais, je vais être transparent, j'ai pas passé trois semaines dehors. J'ai été beaucoup dans les refuges, mais c'était pas mieux. Tu sais, les gens qui choisissent d'être dehors, c'est justement parce que dans les refuges, ça brasse aussi. Moi, j'ai trouvé ça à la limite. Ça dépend où. Tu sais, il y a quand même, il y a des grades là de refuges qui sont plus confortables que d'autres. Mais là-dedans, c'est vraiment, il y a des contraintes. Il y a des règlements à suivre, il y avait pas de consommation à certains endroits et les gens pouvaient pas ressortir. Donc c'était des gens qui étaient confinés avant que ça soit la mode de dire ce mot-là. Et là il y avait beaucoup de tensions, il y avait beaucoup de chicanes et j'avoue que j'étais petit dans mes shorts comme on dit souvent dans ces endroits-là. Moi j'essaie de pas déplacer trop d'air. Moi ma stratégie en immersion et je suis quelqu'un qui a une grand gueule en général, je suis quelqu'un qui aime ça tu sais j'aime ça avoir de l'attention.
1: En fait, t'entres facilement en relation avec les gens.
0: Beaucoup ouais. Mais dans mes infiltrations, j'ai tout le temps une posture très calme. Tu sais, moi, je suis le tranquille. Puis ça m'amuse beaucoup parce que j'en ai fait beaucoup des trucs comme ça. Puis les gens me décrivent, ah oui, lui, oh, c'est un tranquille. Toi, t'es un gêné. Tu sais, moi, je suis un gêné alors que pas vraiment. Mais dans ces trucs-là, j'essaie de... Le but, c'est d'avoir le moins d'attention sur toi possible. Donc, chez Walmart, j'étais un peu comme, à la limite, un peu nono. Tu sais, je dis pas grand-chose. Je fais mes affaires, je fais ma job, mais j'essaie pas d'attirer l'attention sur moi du tout. Et c'est ce que je fais partout et c'est payant de passer un peu inaperçu.
1: Ce qui ne serait plus possible probablement aujourd'hui, bien sûr, après tout ce que tu as accompli.
0: Mais, je pense que juste des journalistes qui reconnaissent des journalistes, par contre.
1: Peut-être qu'après cette émission-là, ça va être trop tard.
0: Oui,
1: Hugo, on va l'avoir dit à tout le monde. Je vous rappelle que vous assistez à un masterclass de journalisme de type du front tout le tour de la tête. Nous sommes en compagnie d'Hugo Meunier.

0: Alors, nous sommes en compagnie d'Hugo Meunier. Quand t'as mis le pied à la presse, Hugo, t'avais un peu l'impression d'être dans l'émission culte Scoop?
1: Oui.
0: Oui?
1: Ben.
0: Qu'est-ce qui te faisait sentir ça?
1: J'étais très... Premièrement, moi, j'ai un bon syndrome de l'imposteur que j'ai jamais perdu. Et j'étais à la Voix de l'Est. J'ai fait les hebdos, j'ai fait la Voix de l'Est. J'ai été renvoyé du Journal de Montréal à un moment donné. Donc, j'avais pas une haute estime de mes moyens journalistiques, mais je savais que j'étais travaillant. Et j'ai atterri à la presse un peu dans un concours de circonstances. Un peu plate à raconter, mais c'était pas moi qu'on voulait. Mais la personne... J'ai eu une bonne personne qui a dit... Ce gars-là fait Montréal Grimbert tous les jours au volant de sa rutilante Cavalier Turquoise 94. Donc, c'est, il est motivé. Prenez-le à la place de l'autre.
0: Il y a un fil rouge depuis le début, là. Il est motivé.
1: Ouais, j'étais motivé.
0: Et investi.
1: Oui. Et quand je suis arrivé à la presse, ben là, j'étais dans les lignes majeures et j'étais très fier d'être là parce que j'aurais, tu sais, je la livrais à la presse. J'aurais jamais pensé me ramasser à la presse un jour. Moi, j'étais du Journal de Montréal. J'étais fait pour le Journal de Montréal. Je voulais aller au Journal de Montréal. J'avais déménagé pas trop loin du Journal de Montréal. Et finalement, je me ramasse à la presse.
0: Dans la grosse presse.
1: Dans la grosse presse.
0: Intimidante, quand même.
1: Et, je suis bon dans une chose, c'est les faits divers. Parce que c'est ce que je faisais, à la Voix de l'Est, c'est ce que je faisais au Journal de Montréal. Et l'immersion, on faisait pas ça, là, la période pré-Justin. Là. Donc, j'étais bon dans les faits divers. Donc, j'allais faire des faits divers à la presse.
0: Et quand on t'a demandé qui est la personne qui, pour toi, incarne l'audace, t'as répondu la journaliste Katia Gagnon, qui vient de se joindre à nous. Bonjour, Katia.
2: Allô, Monique.
0: Donc, journaliste émérite, bien sûr, à la presse, autrice de nombreux romans et d'essais. Merci beaucoup d'être là aujourd'hui. C'est très apprécié.
2: Ça me fait très plaisir.
0: Pourquoi Katia, Hugo?
1: Parce que Katia, c'est ma mentor journalistique. Alors moi, j'ai eu la chance d'aller à l'école Katia Gagnon. et je partais de loin parce que moi, je viens de la littérature où mes textes commençaient par du plat puis finissaient par un punch. Et Katia, elle m'a quand même donné un style d'écriture qui est très terrain. Donc, elle nous amène avec elle. Elle a fait des incursions dans la DPJ où elle passait beaucoup de temps dans ses reportages, beaucoup de temps sur place. Et pour moi, c'est des romans journalistiques qu'elle fait. C'est une des seules, en fait, elle, Michèle Ouimet, pour moi, ça a été des modèles très forts des gens qui valorisent énormément le terrain. Et ça, il y en a pas beaucoup. Et Katia est encore une des journalistes terrain les plus, selon moi, respectables au pays.
0: Katia, t'es journaliste à la presse depuis 1996. T'as été correspondante, éditorialiste, directrice de l'info, reporter, chef de l'équipe d'enquête, grand reporter. Tu occupes maintenant le poste de chef de division et de la formation continue et au mentorat. T'es connue, entre autres,

0: Hugo le disait bien, pour tes nombreux reportages, immersions percutantes au cœur de la DPJ, ça t'a valu un paquet de distinctions, dont un prix Michener avec tes collègues, qui est un peu l'équivalent pour les gens qui nous écoutent du prix Pulitzer aux États-Unis. Là, c'est une distinction quand même très haute au Canada. Mais il faut surtout retenir, Katia, qu'il n'y a à peu près aucun sujet d'intérêt social qui a échappé à ta plume et à ta fougue, j'ai envie de dire. Est-ce que tu dis que ton audace, elle s'est construite avec le temps. Donc, c'était pas nécessairement inné au départ, ça.
1: Ah non, moi, je t'écoutais parler tantôt, Hugo, de comment t'étais quand t'étais jeune, puis comment tu t'es construit à coup de pied dans le cul. C'était exactement ça, moi aussi. Moi, j'étais vraiment une personne qui était timide, réservée, vraiment pas audacieuse, mais pas pantoute. Et comme Hugo, dans le fond, moi j'ai eu, c'est drôle, on a des parcours vraiment, on n'avait jamais parlé de ce type de choses-là, mais on a des parcours vraiment similaires. Moi aussi, j'ai été un produit de, tu sais, les profs de français, là, j'étais une très bonne élève, moi, à l'école, j'étais vraiment une bolle, mais en français en particulier, j'étais la chouchou de toutes les profs de français au secondaire. C'est ça, moi aussi, j'ai comme réalisé à un moment donné, coudon, on dirait que j'ai comme un genre de talent d'écriture, et puis... qu'est-ce que je fais avec ça? Hein? Comment je gagne ma vie avec ça? Donc, c'est pour ça que je suis allée en journalisme. Mais il y avait tout un bout du journalisme que j'avais pas vraiment réalisé. Là, que ouais, hein, faut appeler du monde. Ouais, hein, faut faire des choses avec les gens. Là, c'est pas juste écrire, le journaliste. Donc,
0: c'est ce côté-là qu'il a fallu développer avec le temps, en fait.
1: Moi, les premières fois là, que j'étais à la presse, là, stagiaire en 1992, puis j'ai prenais le téléphone pour appeler des gens, là, c'était quand même quelque chose. Là. J'étais stressée. Là, t'sais, j'étais comme, oh mon Dieu, aller rencontrer quelqu'un. Oh mon Dieu, faut que j'aille là. T'sais, ça a vraiment été comme une construction petit à petit de cette audace.
0: Ce qu'on dirait pas aujourd'hui, avec tout le travail accompli depuis le temps, de savoir que de prendre le téléphone au départ, c'était en soi quelque chose qui était intense pour toi. Pourquoi avoir pris Hugo sous ton aile? Parce que c'est un petit peu ça qui est arrivé. D'abord, la première fois que tu l'as rencontré, t'en souviens-tu?
1: Oui, je m'en souviens très bien. Comment l'oublier? Donc moi, à l'époque, ça faisait comme... tu sais, j'étais embauchée en 1996. Là, bon, j'avais été correspondante parlementaire à Québec pendant 7 ans pour la presse canadienne, puis ensuite pour la presse. Donc, tu sais, j'avais vraiment... quand on parle d'audace qui s'est construite, là, ça a été là mon gros tremplin.
0: C'était un peu un boys club.
1: Oh mon Dieu, c'était... Hey, moi, je suis arrivée là à 24 ans. J'étais pigiste là, t'sais, dans un milieu très féminin, tout ça, j'arrive là, on était 2 femmes sur 40 journalistes de la Tribune, il y avait juste 2 femmes, c'était vraiment un boys club, mais la définition du boys club complète, c'était pas facile, puis tu sais, j'avais 24 ans, poser des questions au premier ministre, là, c'était vraiment pas évident.
0: Donc, puis dans la salle, on te demandait combien de scoops t'as, hein, c'est ça, c'est la course au scoop.
1: C'est ça, c'était quand j'étais stagiaire, donc la marque là, du bon stagiaire, il y avait un tableau avec nos noms. Puis là, il y avait un point rouge quand on avait un scoop. Okay. Puis moi, je n'avais pas de point rouge. Ça allait pas bien, mon affaire.
0: Ça avait de la pression sur un moyen temps, ça.
1: Ouais, il y avait des points rouges. En tout cas, donc là, j'ai tout ce parcours à Québec. Et là, André Pratt me dit, bon, que j'avais rencontré dans une campagne électorale, j'avais travaillé avec lui dans une campagne électorale, me dit, ben, tu sais, veux-tu joindre à l'équipe éditoriale? À 30 ans, tu sais, donc je joins l'équipe éditoriale à 31 ans, puis je me souviens à Québec, quand j'ai dit, c'était dans une conférence fédérale provinciale, j'ai dit ça aux gens, ben je m'en retourne à Montréal, je suis nommée à l'éditoriale. Il y a un ministre péquiste, que je ne nommerai pas par charité chrétienne, à qui j'avais dit, ben oui, je vais devenir éditorialiste, et il m'avait dit, toi, éditorialiste, il en revenait pas. T'sais, donc, c'était dire à quel point une jeune femme, ça se pouvait pas, là, l'éditorial, c'était comme le Sénat, là, c'était juste des vieux monsieur, là, pis en tout cas. Donc, j'ai passé 5 ans à l'éditorial, et là, après ça, Philippe Quentin me dit, ben, on aimerait ça que tu reviennes dans la salle, tu sais, reportage de terrain. J'avais fait un grand reportage, justement, un peu que tu as évoqué à Cité des Prairies. J'étais allée dans une unité de Cité des Prairies, qui est un centre de réadaptation.
0: Donc, le terrain, c'est ça, là, oui. Ça se passait bien. Là,
1: c'était, pour toi, ouais. Oui, c'est ça, le terrain.
0: Donc, il voulait que tu retournes sur le terrain.
1: Il voulait que je fasse des reportages comme ça sur le terrain de façon régulière. Donc, on veut que tu reviennes dans la salle. Et là, donc, j'arrive, je m'installe dans la salle, à mon bureau. Je suis en train quasiment de déballer mes boîtes. Et là, il y a un gars qui arrive devant moi. Bon, c'est Hugo Meunier, je sais c'est qui, mais tu sais, pas tant que ça, ouais, ok. Ils disent, ouais, salut, ça va bien, ouais, bon, ouais, salut, Hugo Meunier, je me présente, nanana. En tout cas, si t'as besoin d'aide, là, pour savoir comment ça marche, le journaliste sur le terrain, là, ben, je suis là.
2: C'était très généreux de mon temps.
1: Je n'ai jamais oublié.
2: Hey, ça s'oublie pas, je comprends.
1: J'ai entendu souvent tout le tour de tête, c'est exactement ça.
2: C'est ça. Et donc, c'était avec beaucoup d'humour et d'autodérision. Non, là, oui, ça, là.
3: Elle arrivait de l'édito, donc on sait que ces gens-là travaillent pas. Ouais, là, je l'ai montré. Non, non, c'est pas vrai. Non, c'est... non, c'était, c'est parce que je respectais déjà beaucoup Katia. Fait que c'était ma façon de
2: d'entrer son... en contact, oui, avec vraiment. Elle. Puis ça a fonctionné, ben, parce que vous vous êtes mis à travailler rapidement. Puis c'est là que t'as pris Hugo sous ton aile un peu. Vous avez travaillé ensemble.
1: En fait, la première expérience qu'on a eue, c'était ce dossier sur les taudis. Hein? Donc, moi, j'avais proposé à Michel Ouimet, qui était notre patronne à l'époque. Et moi, j'aimerais ça faire un dossier sur, tu sais, les pires logements de Montréal. Fait que là, j'ai parlé de ça à Hugo. Je me souviens pas exactement comment est-ce qu'on s'en, s'en est parlé. Puis là, tu dis, ah, ouais, moi, ça me tente. J'aimerais ça faire ça avec toi. Dans le fond, on s'en va dans des taudis. Ouais, c'est ça.
3: les pires taudis de Montréal.
1: Donc là, on se met à la chasse aux taudis. Hein, on l'a en passant par les comités logements des différents quartiers, on trouve des immeubles absolument épouvantables. On fait notre reportage. Hey, c'était bon.
3: Ben, c'était excellent.
1: Ouais.
3: Oui.
1: C'était vraiment incroyable.
3: C'était notre meilleur.
1: Ben, c'était un vraiment bon. On était en nomination au concours canadien pour
3: oui,
1: ça.
3: C'est vrai.
2: Rien ouais. de moins.
3: Non, non.
2: Sur l'échelle du kit Kodak, 1 étant jaillit tout, même les caméras de surveillance, et 10, hey, on se filme-tu en patinant sur le trottoir pour se rendre à la presse? Où vous vous situez, respectivement?
1: Mettons, moi, je cote Hugo, là. Ah. 10. Lui, c'est 10.
3: Ben là.
1: Ben oui.
3: 11.
1: Voyons. OK, 11.
3: Oui, non, Katia, elle le fait pour les bonnes raisons. Et c'est pour ça que je trouve que ça fait un bon équilibre. Tu sais, moi, elle me ramenait aussi sur le sérieux. Mettons qu'on faisait un reportage ensemble. Katia, une chance qu'elle était là parce qu'elle avait des fois le ministère des Affaires plates. C'est-à-dire, pensait à appeler des bonnes personnes pour notre reportage. Ouais. Mais moi, genre.
1: Faudrait peut-être avoir la réaction de la compagnie. Réaction. Faudrait peut-être, tu sais, oui. On était plus.
3: J'étais un peu plus chaud à faire, disons-le ainsi, mais.
2: Je parle de patins parce qu'il faut rappeler aux gens qui nous écoutent, oui. C'est un extrait qui était devenu viral. Il y avait du verglas, les trottoirs étaient très glacés. T'as décidé de te filmer en patin. On s'en souvient encore, là.
3: Oui, c'est ça. C'est fou, hein, pareil, parce que oui. Des fois, des journalistes comme Katia vont travailler 3 mois sur un sujet. Ils vont se donner corps et âme, ils vont trouver quelque chose, puis là, t'arrives, t'as le zinzin qui arrive comme moi avec un stun de patin qu'on a imaginez le matin puis qu'on a fait l'après-midi puis ça
2: c'est
3: vient
2: ça
3: de,
2: dont tout le monde parle.
3: Ça vient de, ouais.
2: D'ailleurs, Katia, t'avais dit à l'époque, bon, ça y est, on va le perdre.
1: J'ai-tu
2: dit ça? Oui, ça a l'air que t'avais dit ça. Bon, ça y est, on va le perdre. Parce que là, il a aimé ça, cette affaire-là. Puis là,
1: oui.
2: Il est parti dans cette zone-là.
1: Ah, oui.
2: Plus expérimentale, plus foufou, là. Oui. Hein, c'est ça?
1: Oui, oui, oui, c'est vrai. J'ai eu un peu peur de ça à l'époque.
3: Oui.
1: Parce que moi, tu sais, Hugo, ce que j'aimais d'Hugo, mais ce que j'aime encore, ce que je pense pourquoi il est un vraiment bon journaliste, il l'a dit tantôt, c'est que il est bon sur terrain pour parler aux gens, pour entrer en contact avec les gens. Puis tu sais, dans certains reportages qu'on a fait, c'était pas facile. Je pense notamment à l'expérience du dossier sur le jeu compulsif. Oui. On a fait donc sur les appareils de loterie vidéo. Fait que là, tu sais, sur l'échelle de difficile à facile, là, entrer en contact avec quelqu'un qui est en train de jouer à une machine d'appareil, un appareil de loterie vidéo, puis ça fait longtemps qu'il est là. Puis là, faut que tu entre en contact avec cette personne-là, c'est très difficile.
2: Ça prend les habiletés sociales, puis oui.
1: Exactement. Fait que
2: Hugo est capable de faire.
1: Il est capable de faire ça. Ça, c'est sa qualité numéro un, je dirais. Puis la deuxième qualité, ben, c'est le patin, c'est un excellent exemple. C'est une machine à idées. Il y a toujours des idées, puis souvent des excellentes idées de sujets. Et le plus récent succès, ben, c'est cette...
2: suite à l'affaire Pellico.
1: Exactement.
2: 100 femmes endormies. Ça, d'ailleurs, c'est ça. C'est un succès, juste un grand reportage. Là, ça a créé une onde de choc. C'est tout récent.
3: Et je savais.
2: Produit chez Urbania.
3: Je savais que c'était un bon sujet, mais je l'ai quand même fait valider par Katia, qui travaille plus avec moi depuis 10 ans cette année. Et c'est quand même la première personne à qui... Puis, tu sais, je sais qu'on travaille pas ensemble, puis je sais qu'elle va pas en parler à personne, mais avant même d'en parler à mes collègues actuels, je vais demander à Katia, c'est-tu bon, ça, ou c'est ça?
2: Et la réponse, ça a été quoi?
1: Ah, ça a été... Ah, lâche pas ça, fais ça, c'est super. Bon, oui, j'ai tout de suite vu très, très rapidement que c'était une idée extraordinaire. Ouais.
2: Parce qu'il y a à avoir des idées, puis il y a à avoir des bonnes idées, surtout dans un contexte comme celui-là. Puis Hugo, ça fonctionne dans ta tête. C'est toi qui penses à ça.
3: Ouais.
1: Puis souvent, les bonnes idées sont les plus simples.
2: Oui,
1: là, on avait comme, OK, on a une annonce de Dominique Pellico.
2: Ouais.
1: On reproduit exactement la même annonce dans des sites X, Y, Z et on voit qu'est-ce qui va arriver.
2: D'ailleurs, on a un extrait, on regarde.
4: Allô?
3: Oui, bonjour, salut, c'est moi de l'annonce. Ça va, sur Jalf?
4: Salut, ça va bien?
3: Oui, ça va très bien. T'as vu un peu ce qu'on cherchait, là? Fait que toi, c'est ça, ça t'intéresserait?
4: Ouais. Oui, absolument, là, c'est sûr. Ça m'intéresse beaucoup.
3: Fait que ça te dérange pas, là, le fait qu'elle dorme, là, c'est correct, là?
4: Non, non plus, absolument pas. C'est un trip, ça. C'est un fantasme aussi, là, tu sais.
3: OK, OK.
2: Reportage choc qui a eu des répercussions internationales. Il y a même des journalistes en Europe qui ont repris ton idée, mm-hmm. qui ont carrément volé le concept parce que c'était justement une bonne idée.
3: Ouais. Mais tu sais, c'est ça. C'est tellement niaiseux que les réactions que j'ai eues, c'est plus chut, comment ça qu'on y a pas pensé tellement que c'est niaiseux. C'est bien plus ça que waouh, quelle idée. Tu sais, c'est ça. C'était la job à faire.
1: Mais c'est ça les bonnes idées, Hugo.
3: Ouais. Mm-hmm. C'est ça.
2: Ben, c'est beau de vous voir et de voir ce mentorat-là, mais surtout ce travail d'équipe qui a émergé quand même assez rapidement dans vos carrières respectives. Katia Gagnon, merci tellement d'avoir pris le temps de venir nous voir. J'aurais aimé qu'on ait encore plus de temps pour jaser de tout ce que vous avez fait dans votre carrière ensemble. Vous avez même écrit un livre, Au pays des rêves brisés, donc sur les tabous associés aux troubles de santé mentale. Mmh. Merci beaucoup.
1: Ça m'a fait plaisir, Monique.
2: Vraiment. On termine avec toi, Hugo, parce que oui, ça sent la fin déjà. Je le sais, ça passe vite. Super vite.
3: Mon narcissisme fait en sorte que j'aurais triplé cette rencontre-là, mais on va se limiter, c'est correct.
2: Mais je suis contente de vous avoir reçu ensemble parce que ce journalisme-là, terrain d'enquête, il tend à être moins présent dans nos médias pour une question de financement. Puis c'est important. Rapidement, tu voulais dire?
3: Ben, c'est que ça me manque beaucoup, cette espèce aussi d'échange-là. Il y a peu de médias maintenant qui ont des moyens puis des ressources pour dégager des gens longtemps. Et nous, on avait ce luxe-là d'être dégagés souvent par de longues semaines. Et moi, ça me manque beaucoup qu'on s'appelait. On s'appelait régulièrement. On se donnait des nouvelles. On débriefait nos journées de travail. Mais ça, c'est précieux. C'est des moments que je vais jamais oublier, que je fais plus aujourd'hui, de se raconter notre journée. Et tu développes une relation hyper étroite avec une collègue. Puis quand ça se termine, c'est là que tu réalises, tu fais... Oh, c'était le fun, ça, de jaser tous les jours de, OK, j'ai rencontré telle personne, puis là, c'était bon, écoute, il y avait des coquerelles partout, puis ça va être, tu sais, ben, en même temps, pas parce qu'on tripe de, mais c'est parce qu'on avait une bonne histoire, puis l'euphorie d'une bonne histoire.
2: Vous la partagez.
3: La partager, ben oui, c'est ça,
2: précieux.
3: Vous la
2: vivez ensemble, c'est précieux. Très précieux. J'ai gardé la question du front tout autour de la tête pour la fin. T'as le choix d'oser me répondre ou de me dire que j'ai du front de te demander ça.
3: Ouais.
2: Puis, est-ce que je meurs à la fin? Des méchants meurent toujours à la fin. Ton tout dernier roman. 5e à paraître. Est-ce que tu m'as gardé en vie?
3: Donc, il faudrait que je donne le punch. Moi, ça me fait plaisir de le dire à tout le Québec que tu survis, Monique, parce que t'es dans la bonne équipe. T'es dans l'équipe des...
2: Parce qu'Hugo, le dire aux personnes concernées, a utilisé à peu près la moitié du bottin de l'Union des artistes dans son plus récent livre.
3: Non, enlève-toi rien, c'est moins de monde que ça. C'est
2: et il y a les bons et il y a les méchants.
3: Oui.
2: C'est formidable.
3: Oui.
2: Je fais équipe avec Ginon Chouinard, Marie-Claude Barrette. J'invite. Je l'ai pas encore lu, je le garde pour les vacances. Mais maintenant que je sais que je survis.
3: Tu survis. Ça, c'est une fleur parce que c'est l'équipe. C'est qui les meilleures personnes que tu as juste à donner leur prénom puis tout le monde sait c'est qui. Bon, j'avoue, dans ton cas, il y a un C, ça aide un peu.
2: Oui, mais quand même, effectivement.
3: C'est Véro, on sait c'est qui. Boucard, on sait c'est qui. Donc, j'ai pris les gens, les chouchous du Québec. Fait que t'en fais partie.
2: Merci pour ça. Et surtout, Hugo, merci de ta présence aujourd'hui. Ça a été un privilège de discuter avec toi. Merci à toute l'équipe qui a rendu cette émission-là possible, à la technique, à la recherche, Caroline Morin, à la réalisation, Nathalie Pelletier. Merci au public en studio. Merci d'avoir été là. Notre invité, Hugo Meunier. On te suit, on te lit, on t'écoute chez Urbania. Tes livres, le petit dernier, je le disais, le 5e, Les méchants meurent toujours à la fin, qui est paru aux éditions Stanké, est disponible en librairie. Hugo Meunier, patine, cabotine, tant que tu veux. Mais surtout, arrête pas d'aller là où personne ose ou a l'idée d'aller sur le terrain. Tes reportages, tes immersions marquent l'imaginaire collectif. Et Katia Gagnon a 100% raison. Ton travail a un impact sociologique important. Merci de m'avoir gardé en vie dans ton roman. Parce que, effectivement, je peux pas vraiment mourir avant d'avoir eu mon En direct de l'univers. Merci!
3: Merci,
2: Monique. Merci beaucoup!

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5: Ici Louis de Belleval, voici les informations. Le protocole d'accord entre l'Iran et les États-Unis apparaît encore plus fragilisé après une deuxième journée de frappes de part et d'autre. L'armée américaine affirme avoir visé plusieurs dizaines de cibles en Iran, qui a répliqué avec des attaques sur plusieurs pays du Golfe. Téhéran accuse par ailleurs Washington d'avoir ciblé des infrastructures civiles. Les précisions de Marie Claudet.
6: Les Américains disent avoir touché plus de 170 cibles militaires iraniennes au cours des deux derniers jours. Mais les Iraniens les accusent d'avoir aussi bombardé des infrastructures civiles. Des habitants ont entendu des explosions près de la seule centrale nucléaire en activité dans le pays. Selon le ministère de la Santé iranien, 14 personnes sont mortes et 78 ont été blessées. L'Iran dénonce, je cite, un crime de guerre flagrant et a lancé des frappes à Bahreïn, au Koweït, au Qatar et en Jordanie. Ces frappes ont toutes été interceptées. La ministre canadienne des Affaires étrangères, Anita Anand, en visite en Arabie Saoudite, a déclaré que les attaques iraniennes étaient inacceptables.
7: On doit continuer de souligner que nous sommes ici en solidarité avec les pays du Golfe et aussi on doit respecter le cessez-le-feu.
6: Donald Trump et Benjamin Netanyahou se sont entretenus par téléphone en fin de journée. Le bureau du Premier ministre israélien a confirmé cet appel, mais son contenu reste flou. Le ministre de la Défense israélien, lui, lors d'une cérémonie militaire, a déclaré que l'armée est prête à attaquer l'Iran une troisième fois si nécessaire. Malgré ces nouvelles attaques, la poursuite des négociations n'est pas exclue par les États-Unis. Je vous le rappelle, ce conflit est très impopulaire, tous bords politiques confondus, donc Donald Trump sait qu'il doit trouver une voie de sortie au plus vite. Ici Marie-Claudet, Radio-Canada, Washington.
5: Et puis, malgré un regain des tensions au Moyen-Orient, le premier ministre Mark Carney, en visite en Arabie Saoudite, a annoncé la signature d'un protocole d'accord afin de renforcer la collaboration entre Ottawa et Riyad. Les relations se réchauffent entre les deux pays qui sortent d'un froid diplomatique en raison du piètre bilan saoudien en matière de droits de la personne. Valérie Gamache.
8: Une autre opération de diplomatie économique signée Mark Carney. Et la signature de 13 partenariats avec des entreprises canadiennes pour marquer le début d'une relation renouvelée entre le Canada et l'Arabie Saoudite. Ottawa rétablit en grande pompe les relations économiques entre les deux pays après un important froid diplomatique sur la question des droits de la personne et des droits des femmes. Le premier ministre justifie cette nouvelle approche. Le pays est en pleine transformation, dit-il.
9: C'est pas pour moi d'être le juge ici. Il y a une quinzaine d'années, le taux de participation des femmes dans le marché du travail était 10%, 12%, quelque chose comme ça. Maintenant, c'est plus élevé qu'en Inde.
8: Il n'en demeure pas moins que l'Arabie saoudite a toujours l'un des pires bilans en matière des droits de la personne. Le blogueur saoudien Raif Badawi, qui a été emprisonné ici pendant 10 ans, n'a toujours pas le droit de quitter le territoire.
10: J'aimerais bien que M. Carney aussi fait quelque chose pour les citoyens déraillés.
8: Son épouse, Ansaf Haidar, qui a fui au Québec avec ses 3 enfants, aurait souhaité que le premier ministre aborde la question lors de son tête-à-tête avec le prince héritier Mohamed Belsalman.
9: Ce qui concerne les discussions privées, un des avantages des discussions privées, ils sont privés.
8: Bien que le premier ministre ait signé une série d'ententes ici, l'Arabie saoudite demeure un joueur bien secondaire pour l'économie canadienne. Et pendant ce temps, Mark Carney refuse de faire le point sur les négociations avec Washington, de loin son plus important partenaire d'affaires. Ici Valérie Gamache, Radio-Canada, Jeddah.
5: La décision de Québec de resserrer les règles sur la formation des camionneurs ontariens qui veulent travailler dans la province est généralement bien accueillie dans l'industrie. Les chauffeurs ontariens ayant moins de 2 ans d'expérience et qui souhaitent obtenir un permis québécois doivent d'abord réussir un examen pratique. Le gouvernement Fréchette réagit ainsi à un rapport de la vérificatrice générale de l'Ontario qui a soulevé de graves lacunes dans la formation des camionneurs dans cette province. Le PDG

0: PDG de l'Association du camionnage du Québec, Marc Cadieux, salue cette nouvelle initiative.
1: On sait que une grande partie du problème provient de l'Ontario. Il y a une ville qui a la réputation d'être la région des chauffeurs incorporés ou des chauffeurs à rabais, Brampton. Mais il y a aussi, à travers le Canada, il y a un besoin aussi de resserrement et de beaucoup plus de vigilance à l'égard de l'émission des permis et de la qualité des chauffeurs qu'on retrouve sur nos routes.
0: Québec crée par ailleurs une table de travail pour se pencher sur le cas des chauffeurs étrangers temporaires. Il y aura finalement un débat des chefs à Québec lors de la prochaine campagne électorale. Radio-Canada a confirmé la production d'une émission spéciale baptisée « 5 chefs, une élection » qui sera diffusée de Québec plutôt que de Montréal le mercredi 9 septembre. Son traditionnel débat des chefs se tiendra cependant comme prévu à Montréal le 23 septembre. Les 5 principaux partis s'étaient tous déclarés en faveur de la tenue d'un grand rendez-vous médiatique à Québec. Et puis enfin, la France a obtenu son billet pour les demi-finales de la Coupe du monde de soccer en l'emportant 2-0 sur le Maroc dans un match disputé en banlieue de Boston. Les Français affronteront en demi-finale le vainqueur de l'affrontement de vendredi entre l'Espagne et la Belgique. Voilà, c'était les informations à l'antenne de Radio-Canada.

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0: Aujourd'hui, des jeux de société inspirés par la transition écologique avec la créatrice de jeux Alexia Berreur-Lagunaris. 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
0: 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Bonjour.
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0: 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Bonjour tous les deux.
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0: 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Bonjour.
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0: Est-ce que c'est possible de profiter du vendredi fou, mais en continuant de penser un peu à l'environnement aussi?
1: Moi, je pense que oui. En fait, si on achète vraiment ce qu'on a besoin, au lieu de comme juste regarder les prix et penser « Ah, ça, c'est pas cher, donc je vais pouvoir l'acheter, pourquoi pas », alors qu'en fait, on va peut-être l'utiliser juste une ou deux fois. Est-ce qu'on a vraiment besoin de 4 robes dans notre garde-robe? Peut-être pas. Donc, juste y penser à chaque fois.
2: C'est un peu complexe.
3: Si je veux quelque chose, j'ai l'argent pour ça, je vais l'acheter.
0: OK. Des choses dont t'as vraiment besoin ou pas nécessairement?
3: Un petit peu les deux.
4: Je pense qu'il y a beaucoup d'annonces qu'on voit encore plus qu'avant, donc je pense que c'est plus difficile maintenant. Même quand on veut aller chercher des vêtements de seconde main, t'as quand même une taxe aussi. Si le gouvernement était capable d'enlever les taxes sur ces produits-là, je pense que ça l'aiderait, mais pour l'instant, c'est tellement moins cher d'acheter en magasin du neuf. Donc le fast fashion, je pense que c'est plus abordable en plus.
5: C'est du gaspillage, le Black Friday, parce que ce qu'ils nous montrent, que c'est à bas prix, ce qui n'est pas vrai, justement, ils changent juste les prix.
0: Mais avec beaucoup d'étiquettes rouges autour.
5: Oui, mais c'est plus cher que l'ancien prix. Donc on pense qu'on profite, mais on profite de rien. Justement, ça va créer du gaspillage.
6: Alors, vous voyez, ça c'était dans un centre commercial, alors c'est des gens qui étaient sur place, et vous voyez que les avis sont partagés, il y a beaucoup de gens qui sont pas dupes, hein. Les fameux Vendredi fou, Black Friday, c'est pas toujours des si bonnes affaires d'une part, et puis oui, il peut quand même y avoir des avantages à tirer, en tout cas nos auditeurs sur les réseaux sociaux sont assez partagés aussi, Eric qui dit oui, parce qu'il répond à la question, est-ce possible de profiter du Vendredi fou tout en étant éco-responsable? Il dit oui, mais c'est loin d'être le but de ces stratégies de vente. Alex qui dit non, acheter c'est voter, moi je vote pour la décroissance. Andréane qui dit, je pense que oui, mais en même temps, le consumer

0: L'hystérisme nous consume allègrement. Alors, on fait un tour de table là-dessus. Simon Paré-Poupard.
1: J'ai beaucoup aimé le dernier intervenant, c'est-à-dire ça peut forcer et favoriser le gaspillage. Alors, moi, j'ai envie de faire un pas de côté puis de dire que les injonctions à la consommation, faut arrêter ça.
0: En général.
1: En général.
0: D'accord. Damien Grapton?
2: J'allais faire un peu une réponse sans nuance en disant non, absolument pas, pour les mêmes raisons. Ça pousse à la consommation, mais j'ai reçu juste avant l'émission un message d'une entreprise à but non lucratif qui vend des ordinateurs reconditionnés. Je me suis dit, peut-être que parfois, ça peut être détourné pour des bonnes raisons.
0: Est-ce que c'est Incertec parce qu'ils font une opération? Ben, on peut les nommer. Je pense que c'est quand même important de savoir que ça existe. Il y en a peut-être d'autres aussi, cela dit. Gabrielle Lamontagne-Allée, agente double aujourd'hui aussi.
3: Je pense que c'est possible avec une très bonne préparation en amont, de vraiment savoir ce qu'on veut au préalable et la force du mental aussi pour résister à toutes ces tentations parce que tout est fait pour qu'on prenne des décisions de façon rapide, impulsive et c'est jamais là qu'on prend les bonnes décisions.
0: Intéressant, ça va tout à fait dans le sens de Claudine qui nous écrit sur Blue Sky. Oui, si on a attendu longtemps pour se permettre un achat nécessaire. On peut acheter local. Je l'ai fait pour économiser sur ma monture de lunettes. J'ai attendu le vendredi noir de novembre pour sauver mon budget. Alors oui, il y a des gens qui sont capables d'en tirer parti, effectivement. Nos invités, alors David Croteau, un expert de la construction en bois.
4: Moi, je pense que la consommation est évidemment difficile à contrôler, mais je pense qu'on peut faire des petits gestes très simples. Je vais inviter les gens à faire attention à leur emballage. Donc, si on vous offre un sac à la caisse, laissez faire le sac. Pas besoin de sac en plastique, ça génère des déchets de toute façon, ça risque de se retrouver dans les aux déchets. Donc un petit geste très facile, je pense que si tout le monde le fait, on peut quand même éviter une bonne portion
0: si tout le monde
4: de
0: le faisait, oui, ça serait quand même plusieurs tonnes de matière qu'on sauverait par année, ça c'est sûr. Cassandra Lafont, qui est aussi une experte du bois.
5: Oui, ben moi j'irais dans le même sens que Gabrielle. Donc si c'est un achat qui est planifié d'avance, qu'on attendait le rabais, ben premièrement ça vaut la peine de vérifier est-ce un rabais réel lors du vendredi fou. Puis de s'en tenir à ces achats planifiés pour éviter les impulsivités bien sûr.
0: Puis une experte des jeux de société, Alexia Bérard-Lagounaris.
6: Oui, ben je suis un peu d'accord avec plusieurs de ces commentaires. Je dirais peut-être je vais mettre mon chapeau de philosophe, c'est mon sang grec là, qui parle. Si on regarde l'éco-responsabilité, qu'est-ce que c'est au juste. Donc, éco, c'est l'écologie. Puis, qu'est-ce que c'est l'écologie? C'est l'étude des vivants, des êtres vivants et de leur milieu et surtout de leur relation entre les deux. Donc, si on regarde avec cette lentille-là, c'est la relation qu'on va entretenir avec nos objets. Est-ce que, justement, on le consomme rapidement? Est-ce qu'on l'a désiré longtemps et enfin, on l'a acheté vraiment moins cher? Donc, j'aurais tendance à dire la lentille de c'est quoi notre relation avec cet objet-là? Pas juste ce jour-là, après aussi.
0: Donc, ça veut dire y penser plus, aller moins impulsivement dans plusieurs de vos réponses. On va terminer avec Michel à cette question. Est-ce qu'on peut participer à ce vendredi fou tout en étant éco-responsable? J'aime beaucoup sa réponse. Michel dit parfaitement. On peut aller marcher dans un parc pas loin de chez soi et respirer par le nez. Merci tout le monde. Continuez de nous écrire.
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8: On pourrait peut-être juste jouer une petite partie de Uno, puis après ça...
9: Pardon? Uno?
10: Ah ben, c'est Scrabble au pire, là.
9: Scrabble. Vous venez ici dans mon bar à jeux et vous demandez pour jouer à des jeux sans armes qui ont été conçus dans la multinationale. Quand vous allez chez Toki, est-ce que vous commandez un Big Mac, madame?
0: L'extrait du Club Soli, on a reconnu la voix de Jean-Thomas Jobin. Alors, Alexia Bérard-Lagounaris, elle est elle-même créatrice de jeux et pas associée à des multinationales du jeu. C'est des compagnies indépendantes qui font appel à ses services. Elle est aussi fondatrice de ABL Bla Lab. Ça fait comme Ablablablab quand on lit tout ça ensemble. Elle est créatrice de jeux dont Histoire au menu, entre autres. Et elle va être certainement bien présente au Salon du jeu de société, qui est notre prétexte d'aujourd'hui pour parler de jeux de société. Ça a lieu très bientôt, en fait du 28 au 30 novembre au marché Bon Secours. Qu'est-ce qui se passe pendant un salon de jeux de société?
6: Ben il y a toutes sortes de jeux évidemment et surtout on peut les pratiquer on peut les essayer et ça fait partie des bonnes pratiques qu'on recommande en fait d'aller dans des pubs ludiques, d'aller dans les bibliothèques, essayer les jeux évidemment au salon de jeux de société pour voir si c'est des mécaniques qui vous intéressent et surtout si c'est des valeurs qu'on veut pratiquer.
0: Bon, alors justement, pour vous, Alexia, qu'est-ce que c'est le lien qu'on peut faire entre le jeu, la

0: Le jeu dans toutes ses dimensions là est la transition écologique. Comment le jeu peut contribuer à la transition écologique?
1: Merci pour ta question. Ça a été le fil conducteur depuis ce qui s'est passé avec les réflexions sur comment engager les citoyens. Et c'est pour ça que je suis retournée à l'école faire une maîtrise sur les jeux à impact social. Et la conclusion, en fait, de mes 5 ans de réflexion là-dessus, c'est quel que soit le jeu, si on veut avoir un impact social et pratiquer des valeurs qu'on veut voir se réaliser dans notre futur, ben il faut que ça soit ensemble, physiquement, dans le même espace, c'est-à-dire pas assis devant un écran seul. Donc ça, c'est une prémisse de départ.
0: Ça a été mesuré scientifiquement que nos imaginaires vont mieux se transformer si on est en présence d'autres humains?
1: Ben pour avoir l'impact social, étant donné qu'on n'est pas juste des cerveaux et des systèmes nerveux, ce qui se passe quand on est devant les écrans, on est un corps, on a un cœur, on a des hormones, on a du plaisir, on rigole, donc on s'influence, on pense avec notre corps beaucoup plus que ce qu'on nous dit. Mmh. Donc physiquement, quand on est ensemble, on va avoir un impact.
0: Il y a un engagement qui est complètement différent. Alors Alexia, on vous a demandé d'identifier pour nous 3 jeux de société qui ont un peu de ce potentiel-là de transformation d'imaginaire, qui vont aller vers des idées, qui vont nous amener vers des valeurs qui vont avec la notion de transition écologique. Les choix.
1: Ben en fait, j'ai apporté plusieurs jeux. On m'avait demandé d'en prendre 3, mais ça donne l'occasion aussi de proposer autant aux auditeurs que les personnes autour de la table, lorsque vous voulez faire jouer vos amis, votre famille, les gens autour de vous, premièrement, je vous invite à en choisir plusieurs et laisser le tour de table choisir quel jeu on a envie de jouer ensemble. Donc c'est aussi une réflexion de on pratique le cercle au lieu de pratiquer l'autorité de c'est toi qui vas décider. Si on veut une transition socio-écologique, donc on veut travailler le social, on veut travailler l'intelligence collective, on veut pratiquer aussi la coopération.
0: Donc même le choix du jeu.
2: C'est de la démocratie participative.
0: Exactement. Mais allons-y, parce que moi, je sais qu'il y a des gens qui cherchent, entre autres, on va le dire, des idées de cadeaux. Alors, s'il y en avait 3 à retenir.
1: Oui, en fait, j'ai apporté Wingspan, qui est un jeu qui nous apprend sur les oiseaux. Ce qui est génial avec ce jeu-là, c'est que le nom sur les cartes peut être mis dans une recherche de moteur qui s'appelle eBird, et on peut écouter le son de ces oiseaux-là.
0: Pendant qu'on joue,
1: je vous invite à le faire. Je l'ai fait beaucoup pendant la pandémie et ça nous aide un peu à être en résonance avec la beauté. Et peut-être après, quand on va dans la forêt, on écoute un peu plus.
0: Oui. Donc, c'est un jeu où on doit favoriser, créer des habitats pour ces oiseaux-là.
1: Exactement.
0: J'ai joué une fois, j'avais trouvé ça merveilleux. J'avais appris plein de choses parce que les images sont absolument magnifiques.
1: C'est un jeu qui est très, très populaire. Puis j'en profite pour parler aussi des petites étiquettes éco-responsables que les boîtes de jeux commencent à faire. Donc, je vous invite aussi à regarder, si vous êtes éco-responsable, de regarder derrière les jeux comment le jeu a été fabriqué et est-ce qu'on peut le recycler, comment ça a été construit.
0: Et celui-là, est-ce qu'il y a une bonne cote? En plus d'avoir un propos qui nous amène vers la nature, est-ce qu'il y a une bonne cote éco-responsable?
1: Oui, donner et recycler. Il y a même la déchetterie et recycler dans un autre pub. Donc, il y a plusieurs options avec
0: d'accord.
1: Nos jeux.
0: Donc, ça, c'est Wingspan. C'en est un premier. On peut jouer à combien de joueurs?
1: On peut jouer jusqu'à 4 joueurs.
0: Jusqu'à 4 joueurs. Et c'est quand même une partie qui est assez longue, si je me rappelle bien.
1: Oui, ça peut être en 30 et 60 minutes. Et évidemment, je vous invite, si vous apportez des jeux, connaissez les règles avant, c'est quoi le contexte, et c'est peut-être pas le meilleur jeu s'il y a beaucoup de gens. Parce que un des jeux qui, si on veut pratiquer les valeurs de la transition socio-écologique, on veut pratiquer des jeux qui sont coopératifs.
0: Bon.
1: Puis ça, même si la thématique est peut-être pas écologique, j'ai apporté un jeu qui est très
0: coopératif. Est-ce que c'est celui qui s'appelle Just One?
1: Exactement.
0: OK, qui est un jeu français, comme son nom l'indique bien.
1: Exactement, on reconnaît les Français avec Just One. Donc ça nous fait pratiquer vraiment la coopération. Je vous invite à l'essayer pour que tout le monde puisse deviner, que aide à faire deviner. Puis à ce moment-là, c'est comme une espèce de eureka collectif que les joueurs vont vivre tous ensemble. Et ça va permettre aussi peut-être de lier les personnes qui se connaissent pas en ayant.
0: Mais est-ce qu'il y a, cela dit, un espèce de propos écologique ou qu'il y a des connaissances de la nature ou pas du tout?
1: Il y a plusieurs jeux qui parlent de la nature.
0: Non, mais dans Just One?
1: Dans Just One, non. pas d'accord. du tout.
0: C'est en vraiment fait, l'aspect coopératif que vous voulez nous faire travailler avec celui-là.
1: En fait, ce qu'on découvre avec les recherches, c'est que c'est les mécaniques et les valeurs qui sont dans le jeu qui vont beaucoup plus

0: sur la forêt et peut-être encore une fois aller dans la forêt et être plus en harmonie avec elle.
1: Alexia Berreur-Lagounaris, fondatrice de ABL Bla Lab et créatrice de jeux elle-même. On pourra la voir, bien sûr, au Salon du jeu de société qui a lieu du 28 au 30 novembre à Montréal, au marché Bon Secours. Merci d'être là aujourd'hui.
0: Merci.
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4: Depuis 2008, ma famille de quatre ne produit que un bocal de déchets annuel. Bonjour, je suis Bea Johnson et je suis l'auteur du livre Zéro déchet. Ça donnait envie à tout un tas de personnes à travers le monde à se lancer. Petit à petit, eh bien, un mouvement est né.
1: Alors, Bea Johnson, qui s'est identifiée elle-même sur M2A TV, donc cette fondatrice de ce mouvement qu'on appelle Zéro Déchet, enfin une des pionnières, on pourrait dire ça comme ça. Et cette semaine, on a lancé nos agents doubles sur les traces du Zéro Déchet. On s'est demandé comment évolue ce mouvement. Gabrielle Lamontagne, allez, doit regarder ça, je dirais, avec un pas de recul. Ton enquête en une phrase, Gabrielle?
5: Le mouvement n'est pas mort, mais il est pas fort.
1: Ah ben, coudonc! Bon. Et Damien Grapton, qui est réalisateur et chroniqueur à ICI Première, lui, va s'y confronter de plus près. Ton enquête en une phrase?
6: Analyser ses poubelles pour s'ouvrir à la consommation responsable et peut-être même à la décroissance.
1: Bon, ça va faire plaisir à Simon. Simon va être Simon Paris-Poupard, notre vidangeur en résidence, qui est auteur et sociologue aussi. Il va écouter ça attentivement et peut-être commenter vos expériences.
6: Ben oui.
1: Alors, Gabrielle, t'as enquêté sur l'évolution de ce mouvement depuis les 10 dernières années.
5: Exact. Pour faire un mini retour en arrière, le terme zéro déchet aurait été formulé pour la première fois en 2004, mais il a vraiment été popularisé par cette Américaine, Bea Johnson, qu'on entendait en introduction. Elle qui, après avoir vécu le rêve américain pendant 7 années en Californie, a décidé de changer radicalement son mode de vie et de publier ce fameux livre, Zero Waste Home, en 2013. Son livre a fait le tour du monde, il a été traduit dans plus de 40 langues. Et là, après ça, nous ici, au Canada, au Québec, il y a eu plein de blogueuses qui s'y sont mises également. Les épiceries zéro déchet se sont multipliées partout au pays. Les chaînes de supermarchés avant la pandémie commençaient à accepter les contenants propres aussi des consommateurs. À Montréal, on a même eu un festival zéro déchet à partir de 2017 où on a eu des milliers d'adeptes au marché Bon Secours. Donc, on avait comme vraiment trouvé un filon sexy, je dirais presque, et concret pour parler enfin de gestion de matières résiduelles avec les gens. Et là, on avait l'impression qu'il y avait un mouvement en marche et que la popularité n'allait que grandir. Mais 6 ans plus tard, c'est pas nécessairement ça qui est arrivé.
1: Et ça, c'est beaucoup lié à la pandémie?
5: C'est beaucoup lié à la pandémie. Les gens à qui j'ai parlé la semaine dernière me l'ont confirmé. On avait vraiment une lancée spectaculaire. Mais le mouvement en a pris pour son rhume. Pendant la pandémie, les boutiques d'aliments en vrac qui avaient ouvert quelques mois ou quelques années auparavant ont fermé pour la plupart aussi vite qu'elles avaient ouvert. Plusieurs magasins de grande surface n'ont jamais recommencé à accepter les fameux contenants réutilisables. Donc, on avait des habitudes de réduction qui s'installaient encore tout juste, qui étaient fragiles. Et ça a vraiment coupé court à ces habitudes-là. Et ce qu'on m'a mentionné aussi, c'est que plusieurs individus, il y avait possiblement une perte de sens à traîner ses Tupperware chez Subway quand, de l'autre côté, il y avait des montagnes de masques, d'emballages de repas pour emporter et de tous les autres déchets de la pandémie qui faisaient juste s'empiler dans les sites d'enfouissement. On se disait un peu où je m'en vais avec ça si collectivement ça suit pas. Et bon, Karel Ménard du Front commun pour la gestion écologique des déchets me l'a confirmé en début de semaine. Il y a un rapport qui a révélé en octobre que notre indice de circularité au Québec, donc le pourcentage de matières qui sont réintroduites dans le système de production, non seulement n'a pas augmenté depuis 2021, mais il a baissé.
1: Ah oui, puis il était déjà bas au Canada par rapport à d'autres pays.
5: Déjà très bas par rapport à la moyenne mondiale, mais à ceci dit, l'indice mondial a lui aussi baissé depuis 2021.
1: C'est pas une consolation, là. mais alors, on est rendu où? Par rapport à l'indice mondial, on est à peu près quoi à mi-chemin de l'échelle?
5: On est à 2,5% dans le nouveau rapport pour un indice mondial de 6,9.
1: Hey, on est au tiers de ce que ça devrait être.
5: C'est ça. Donc, on ne va pas exactement dans la bonne direction, mais il y a des endroits où ça va un petit peu mieux quand même.
1: Par exemple?
5: Parce que faut quand même rappeler qu'au-delà des pratiques individuelles, ça prend un système en arrière là, qui contribue à valoriser les ressources, faciliter la réparation, développer un cadre réglementaire. Il y a plein de villes, de provinces, de pays qui ont embrassé des objectifs zéro déchet. Montréal, la première, sans pour autant les atteindre, on va le dire comme ça.

0: Donc, j'ai cherché un peu les chefs de file dans ce domaine-là et ça va vous surprendre parce que pour une fois, c'est pas la Suède, c'est pas le Danemark, c'est la Slovénie.
1: Ah oui?
0: Petit pays d'Europe centrale qui serait la grande championne européenne du zéro déchet devant l'Allemagne et l'Autriche avec des taux de tri moyens, donc vers le compostage, le recyclage, de l'ordre de 63 % et qui vont jusqu'à 75 % dans le cas de villes comme Bled et Gorgé, des deux premières villes d'Europe qui ont obtenu la certification indépendante Zero Waste Cities il y a quelques années.
1: On veut savoir comment
0: la recette. Alors, faut comprendre que au même titre que Copenhague n'est pas devenue la capitale du vélo en un an, ça a été des changements structurants sur 10, 15 ans qui ont été mis en place. Et le déclencheur de tout ça, c'est qu'au moment de rejoindre l'Union européenne en 2004, la Slovénie avait plusieurs décharges qui n'étaient pas conformes aux normes européennes. Donc, okay. On s'est retrouvé devant un petit défi. Et ça arrive souvent. C'est un dénominateur commun, ça. Un incinérateur qui arrive en fin de vie. Un site d'enfouissement qui arrive à pleine capacité. Tu sais, ça génère de la créativité chez les décideurs. Et donc, les clés de leur stratégie, ben, ça a été une collecte des matières organiques obligatoire dès 2011 parce que 40% des poubelles, c'était des matières organiques. Un système de jeteurs-payeurs dès 2009 avec des tarifs selon la taille des bacs à déchets, la fréquence de ramassage aussi. On a espacé les collectes de déchets parfois mensuellement. Parfois, c'est une fois par mois dans les zones moins denses. Et une surveillance accrue avec des amendes salées pour les détracteurs et les dépôts sauvages. On parle de 400 euros pour ceux qui se conforment pas au système. Des centres de réemploi aussi pour les meubles, les vêtements, les objets qui sont sauvés de l'enfouissement. Puis beaucoup de sensibilisation. Dès l'école primaire, il y a des messages, des slogans qui sont martelés partout dans la ville, sur les camions de déchets. Donc, il y a vraiment une espèce d'identité qui s'est construite autour de ça. Et leur plus grand défi, vous savez c'est quoi? C'est les touristes qui arrivent pas avec... Ils amènent pas ça dans leur bagage, cette sensibilisation-là. Donc, on leur attribue presque la moitié des déchets qui sont générés sur le territoire. Donc, ça demeure un gros défi.
1: C'est immense, la moitié des déchets annuels.
0: Oui,
1: c'est-à-dire que c'est un pays où le tourisme
0: a beaucoup augmenté. Ça fait vivre la Slovénie, le tourisme. Mais ils peuvent pas s'en passer, évidemment.
1: Bon, alors, les changements... Donc, avec la liste que tu faisais, des changements systémiques, c'est ce qui est le plus efficace, là.
0: Absolument. Puis de plus en plus, je pense que les militants du zéro déchet, l'Association québécoise me l'a confirmé, préfèrent taper sur le clou du politique plutôt que de valoriser uniquement des pratiques individuelles pour ces raisons-là, évidemment. On peut citer la France qui, avec sa loi anti-gaspillage, va imposer d'ici 2030 aux détaillants d'alimentation de plus de 400 mètres carrés de dédier au moins 20 % de leur surface à la vente en vrac. On ne sait pas encore comment ils vont y arriver, ceci dit, parce que c'est pas fait encore. Puis la loi va obliger aussi les commerces à accepter, en fait, le fait déjà, là, les contenants réutilisables propres des consommateurs dans tout le commerce de détail.
1: Mais ça, ici, c'est de plus en plus accepté. Sauf que, comme tu le disais, il y en a qui ont perdu l'habitude pendant la pandémie, mais ça peut être fait quand même à plusieurs endroits. C'est pas obligatoire pour les commerces.
0: C'est pas obligatoire. C'est ça. Et c'est pas encouragé non plus.
1: C'est pas encouragé, mais effectivement, ça devrait l'être.
0: Et ce sont tous des changements réglementaires qu'Équiterre a fait un rapport en 2023, le recommandait fortement de mettre en place ici pour pouvoir vraiment lever plusieurs freins liés à la pratique du zéro déchet.
1: D'accord. Ben merci, Gabrielle. On va se tourner vers Damien pour voir à plus petite échelle. Est-ce que tu t'es confronté toi-même à l'idée du zéro déchet?
2: Ben, je me suis confronté au défi citoyen zéro déchet. Oui. Alors, effectivement, là, c'est un des ingrédients de cette recette, c'est à l'échelle individuelle, pour essayer de changer des comportements. Donc, ce défi, il est organisé par la coop Incita, qui travaille avec les municipalités. C'est les municipalités qui financent ce programme pour que la coop vienne aider, coacher leurs citoyens. Et bon, zéro déchet, c'est plus très sexy, mais défi, ça peut faire peur comme terme. Cela dit, j'en parlais avec la co-conceptrice du défi. C'est pas une course, c'est pas un challenge à la performance. C'est vraiment un programme d'accompagnement, de soutien, étape par étape, des personnes qui s'inscrivent avec des formations, des trucs pratiques et du soutien de groupe ou individuel pour aller faire des changements. Et donc, cette co-conceptrice, Mélissa de La Fontaine, la coop Incita, je vais la laisser nous expliquer un petit peu les bases de ce défi.
3: Le défi, c'est un 4 mois d'accompagnement pour opérer une transition qu'on dit zéro déchet. C'est soit les villes ou les MRC qui vont nous approcher pour faire cet accompagnement-là de 4 mois auprès de foyers. Donc, ça peut être soit des familles, des personnes seules, des colocs, des couples, peu importe. Puis nous, pendant 4 mois, on va leur donner du contenu, des animations, de l'accompagnement individuel. On va avoir des groupes de discussion aussi. Ils vont avoir un groupe de discussion en ligne. Donc, le but, c'est vraiment de les prendre par la main pendant 4 mois, de remplir au maximum leur coffre à outils sur tous les enjeux, justement, ben tout. je dirais peut-être pas qu'on couvre tout, mais il y a le maximum d'enjeux qu'on peut liés à tout ce qui est réduction à la source, consommation responsable, gestion des matières résiduelles. L'objectif, c'est vraiment de remplir leur coffre à outils pour que quand le 4 mois se termine, ils deviennent le plus autonomes possible.
1: Mélissa de La Fontaine, mais est-ce que c'est payant? Il faut payer pour avoir ce service-là?
2: C'est donc les villes qui financent, qui payent la COP pour fournir ce service. Et effectivement, ça vient avec beaucoup d'accompagnement et toute une plateforme centralisée en ligne. Donc à la fois pour de la documentation, des leçons théoriques, pratiques, il y a des recettes pour essayer de se lancer, créer son propre déodorant par exemple. Et il y a aussi, ça j'ai trouvé ça intéressant, une sorte de mini réseau social sur cette plateforme pour créer un espèce d'esprit de communauté dans la cohorte et surtout pour ancrer dans le local ces changements, pour échanger des bonnes idées, des bonnes adresses dans la municipalité qui l'organise.
1: Oui, ça c'est vrai que l'aspect local est très significatif et intéressant dans ce sens-là. Et pourquoi Blainville l'ont embarqué?
2: Alors, ils ont embarqué, j'en ai parlé avec Francis Allaire, qui est conseiller municipal à Blainville, qui m'a expliqué que ça répond finalement ce défi à une demande des citoyens. Il y avait cette envie de changement qui leur est parvenue de la part des habitants de Blainville, et ça s'inscrit dans un plan de transition qui a été adopté par la ville récemment, parce qu'il, pour tenter de réduire la production de déchets dans la ville, ils se sont rendus compte qu'il fallait pas juste mieux recycler, il fallait essayer de réduire donc cette production à la source.
1: Oui, absolument.
2: Pour vous donner une petite idée, à Blainville, chaque citoyen par an produit en moyenne 223 kilos de déchets qui sont destinés à l'enfouissement. Donc là, on parle vraiment des déchets ultimes, ceux qui vont dans la poubelle noire, et on parle seulement du secteur résidentiel, pas de commerce, pas d'industrie, pas non plus les gros points de collecte comptés là-dedans. Ça s'inscrit quand même dans la moyenne québécoise, qui est de 224
1: on est à un
2: kilogramme
1: près,
2: de déchets par année.
1: C'est pas une raison pour pas réduire.
2: Mais voilà, c'est pas une raison pour pas réduire. Il y a de la marge.
1: Et là, est-ce qu'on sait un peu qui se lance dans ce défi-là? Quel genre de citoyen s'inscrit à ce genre de défi?
2: Mais c'est très diversifié. Il y a des couples, des personnes seules, pas beaucoup de colocs, avis aux colocs. C'est ce que me disait Mélissa. Si jamais vous voulez vous inscrire, ils en cherchent. Donc beaucoup de foyers différents. Il y en a 22 au total à Blainville. Il y a des cohortes aussi à Sherbrooke, d'ailleurs, dans la MRC de l'Assomption également. Et moi, je suis allé rencontrer des personnes qui se sont inscrites à ce défi. Une famille de 6 personnes, donc 4 enfants. Ouais, pas mal. Je voulais voir comment ça se passait dans la vraie vie, entre les lunchs, l'école, le travail. C'est Andrés, le père de la famille, qui a vu simplement la publicité de la ville de Blainville, qui a décidé d'inscrire la famille. J'étais un peu déçu, je m'attendais à ce qu'il ait dû se battre pour mettre ça en place dans sa famille. Finalement, tout le monde a embarqué assez volontairement. Ça s'est bien passé. Alors, pour le moment, ils sont encore plutôt dans le début du défi, et donc dans le bilan, on commence par peser les déchets, et j'ai parlé avec Anna Julia, 9 ans, c'est elle qui tenait la balance pour peser les déchets. J'ai demandé est-ce qu'ils étaient plutôt des bons élèves ou des mauvais élèves?
4: C'était un peu moyen, mais j'ai trouvé qu'on faisait du bon travail.
2: Est-ce qu'il y a déjà des choses que tu as repérées qui pourraient s'améliorer ou certains déchets que vous pourriez réduire plus facilement que d'autres?
4: Je pense le recyclage. Beaucoup de papier et de contenants. Il y a comme les annonces et il y a beaucoup d'annonces qui viennent dessus.
2: Ah oui.
1: Alors, elle veut dire qu'il faudrait finalement interdire la publicité à la porte.
2: Et puis peut-être pour eux prendre moins de circulaires pour se nourrir. Alors, c'est vrai qu'il y a des habitudes qui changent en gardant ces déchets. Mais c'est pas seulement dans la cuisine et c'est pas seulement avec les circulaires. Anna Paola, qui est la mère de famille, elle m'expliquait qu'elle a changé sa consommation de certains produits de beauté. On l'écoute.
5: Moi, j'achetais beaucoup le shampoing et les revitalisants chez Costco, des gros contenants. Maintenant, j'ai changé pour des barres. Et j'aime beaucoup ça. Donc, je pensais plus pratique, plus économique et plus au niveau environnemental, c'est responsable. Donc, j'ai maintenu mes barres de shampoing de revitalisants.
1: Ouais, ça, c'est majeur comme...
2: C'est un gros changement.
1: Mais c'est éliminer complètement le contenant, là, ça.
2: Alors. Tout le monde se lancera pas dans un changement peut-être aussi radical, mais chacun peut le faire à son échelle et aussi dans les endroits où on se sent suffisamment à l'aise pour faire des changements.
1: Absolument.
2: Ça, c'est ce que m'expliquait justement Mélissa de La Fontaine, la Coop Encita, c'est qu'il y a beaucoup de bienveillance dans ce défi. La clé du succès, c'est pas dans la pression, mais c'est plutôt dans l'idée de mettre un pied dans la porte, de commencer à réfléchir et à reformer un peu son rapport à la consommation. Et il semblerait, si je me fie à leurs chiffres, que ça fonctionne, parce que presque 100%, en tout cas au-delà de 90% des personnes qui ont participé à ce défi, conservent, maintiennent ces bonnes habitudes qu'ils ont intégrées pendant les mois de coaching. Wow.
1: Mais il me semble, Damien Grapton, que c'est pas loin de ton lieu de résidence, ça, de la ville.
2: Alors, c'est pas très loin de mon lieu de résidence, et je peux vous annoncer, pour terminer, que je me suis inscrit, je suis le 23e foyer dans le défi citoyen zéro déchet.
1: C'est là que je voulais l'amener, je voulais le confronter. Alors, ça y est, inscrit. Ben, on va suivre ça avec plaisir.
2: Je reviendrai vous en parler, je reviendrai faire le bilan avec vous.
1: Vos feux en terminant, Gabrielle Lamontagne-Allée.
0: Ben, feu rouge, laisser reposer un mouvement sur la bonne volonté des gens et les pratiques individuelles sans des politiques fortes pour les soutenir. Feu jaune quand même aux guerriers du zéro déchet qui rament à contre-courant ces jours-ci. Et feu vert au système de paye pour ce que tu jettes. C'est vraiment un dénominateur commun dans toutes les villes qui excellent en réduction à la source.
1: Et Damien Grapton?
2: Alors feu rouge, viser la perfection. Ça, c'est le meilleur moyen de ne pas s'y tenir justement dans le temps. Feu jaune, consommer en vrac et en friperie, mais de la même manière qu'on consommait en format individuel ou ailleurs. Et feu vert, repenser ses façons de faire et de consommer pour mettre en place des solutions là où c'est possible, pour nous, des solutions réalistes.
1: Un grand merci tous les deux.
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0: Après des décennies à construire des édifices résidentiels en béton, le promoteur voulait innover.
1: Il faut que les promoteurs partout dans le monde commencent à utiliser des processus mieux pour la planète, moins d'émissions de carbone. Je pense qu'il faut commencer avec... Et le bois massif, c'est un des meilleurs produits.
2: Le bois massif en construction, c'était un extrait d'un reportage du téléjournal de Marie-Isabelle Rochon. Effectivement, il y a toute une réflexion à mener là-dessus. Moi, j'ai eu le bonheur, je dirais, de voir pousser un édifice très près de chez moi, le nouveau centre de jeunesse au soleil, au cours des derniers mois. J'ai même fait une photo parce que cette grande structure en bois qui montait, je voyais plein de gens s'arrêter et observer. C'est rare que des gens vont s'arrêter au coin de deux rues là, puis lever les yeux, c'était très impressionnant. Puis c'est seulement tout récemment que j'ai découvert qu'un de nos invités, sa compagnie est impliquée dans ce chantier-là, David Croteau, qui est vice-président opération ingénierie chez Nordic Structure. Bonjour.
3: Bonjour.
2: Et on a aussi avec nous Cassandra Lafont, qui est ingénieure du bois et scientifique senior en système de construction chez FP Innovation. Qu'est-ce que c'est FP Innovation, Cassandra?
4: FP Innovation, on est un centre de recherche canadien, privé à but non lucratif, qui développons des solutions pour l'industrie forestière. Donc, l'entièreté de la chaîne de valeur de l'industrie forestière.
2: Privé à but non lucratif, ça veut dire que qui finance ces recherches-là puis ces opérations?
4: C'est en partie les gouvernements, puis en partie l'industrie forestière.
2: D'accord.
4: Donc, on fait des projets de recherche qui ajoutent de la valeur ajoutée à l'industrie.
2: Bon, alors justement, qu'est-ce que c'est? Les avantages d'abord de l'utilisation du bois en architecture, en construction, Cassandra?
4: Ben, je pense que vous l'avez bien dit, on aime voir le bois. C'est chaleureux, ça amène une luminosité. Mais du côté carbone, en fait, on sait que lorsque l'arbre pousse, il va emmagasiner le carbone à l'intérieur du matériau bois. Donc, c'est ce qu'on appelle le stockage du carbone. Puis, si on se penche sur l'énergie opérationnelle, donc, au Canada, avec notre hydroélectricité, on a un impact qui est en fait moins significatif qu'on pourrait penser ailleurs dans le monde.
2: Autrement dit, quand nos bâtiments vivent,
4: oui,
2: ils ont moins d'impact parce que c'est de l'hydroélectricité.

0: l'électricité renouvelable. Donc, l'impact que la construction va avoir va compter plus, c'est ça que je comprends.
1: Le choix des matériaux, en fait.
0: Va compter
1: alors,
0: plus.
1: Alors, on pense au carbone intrinsèque, l'énergie que ça nous prend pour fabriquer le matériau. Et, comme je mentionnais, le bois va stocker du carbone, mais aussi sa fabrication est moins énergivore que
0: oui,
1: d'autres matériaux.
0: Sa fabrication, j'aime ça. Mais il y a quand même, on va le dire, là, la gestion forestière a des impacts. Là, les énormes équipements au diesel qui vont dans la forêt, le carbone, quand on remue le sol aussi, ça libère du carbone. C'est pas inoffensif quand même.
1: C'est pour ça qu'il faut valoriser la ressource le plus possible. On fait des produits carrés à l'intérieur d'une baie qui est ronde. Alors, il faut trouver des débouchés avec les sous-produits.
0: Bon, c'est là que je vais me tourner vers le spécialiste du bois d'ingénierie. Qu'est-ce que c'est du bois d'ingénierie, David Croteau?
2: En fait, du bois d'ingénierie, c'est un bois qui atteint une deuxième transformation. C'est-à-dire qu'on part du produit de base, que tout le monde connaît, le 2x4 ou le 2x3.
0: Ça, on appelle ça du bois de dimension?
2: C'est du bois de dimension.
0: D'accord.
2: Donc, ça, c'est la première transformation.
0: D'accord.
2: Le bois d'ingénierie, c'est la deuxième transformation. C'est-à-dire qu'on prend le meilleur de la première transformation, puis on crée un produit, évidemment, qui a de la valeur ajoutée, que ce soit des poutrelles de plancher, par exemple, ou du bois lamellé collé, qui fait partie de la famille du bois massif, ou des panneaux de lamellé croisé. Donc, on augmente la valeur de cette fibre-là.
0: Mais vous dites, on prend le meilleur de la première transformation. Vous prenez les 2x4, puis les 3x... vous prenez le bois de dimension, puis vous le transformez, ou vous prenez aussi ce que vous avez enlevé autour?
2: En fait, ce qu'on essaie de faire, évidemment, comme Cassandra le mentionnait, c'est qu'on essaie de transformer un bio rond avec des produits carrés. Le sillage, ça se fait de façon carrée. Donc, on essaie d'optimiser l'utilisation de cette bille-là le plus possible. Donc, il y a des parties de l'arbre qui vont mieux être utilisées pour faire du bois de dimension. Il y a d'autres parties où on peut recoller le bois puis créer d'autres produits avec.
0: OK.
2: Au lieu de transformer ça en copeaux ou en scieux, ben on va utiliser ces petits morceaux-là. On va les coller ensemble, puis on va créer des produits d'ingénierie, comme le bois lamellé collé, par exemple.
0: Ben c'est ça. Puis là, il faudrait bien nous expliquer la différence entre du plywood, là, du bon vieux plywood, puis ce dont vous parlez, là, du lamellé collé.
2: Ben c'est des processus de fabrication qui sont très différents. Le plywood, comme on veut, c'est un bois qui est déroulé. C'est-à-dire qu'on prend la bille, on la déroule et on fait des couches de bois qu'on vient recoller une par-dessus l'autre. Tandis que du bois lamellé collé, c'est qu'on prend des petits morceaux carrés. On vient les coller dans les deux directions. C'est-à-dire qu'on est capable de créer une largeur pour une poutre, par exemple, et une profondeur pour la poutre. Puis on est capable aussi de faire des joints de ces morceaux-là. Donc, on peut créer des morceaux qui ont des longueurs jusqu'à 20 mètres.
0: Mais là, on
2: mètres.
0: Va faire, c'est ça, une autre distinction. Ce sera pas comme ce qu'on appelait du presswood, là, des petits morceaux collés ensemble, mais pas solides du tout, là.
2: Exactement.
0: Qu'est-ce qui fait que maintenant on arrive à faire des choses extrêmement solides avec cette technique-là?
2: Mais en fait, vous savez, le bois lamellé collé, ça date pas d'hier. C'est un procédé qui a plus de 100 ans. Donc, on utilisait ça, on voyait ça, à l'époque, dans les arénas, dans les églises. C'était utilisé quand on avait besoin de membreux pour faire des grandes portées. Aujourd'hui, avec la technologie, on a des processus de fabrication et de transformation de ces produits-là qui sont à l'avant-garde de la technologie. On utilise des robots pour faire les coupes. C'est plus les menuisiers qui percent les trous puis qui font les coupes. Donc, ça nous permet de faire des bâtiments beaucoup plus complexes, des géométries très complexes, d'amener un volet d'ingénierie dans le processus.
0: Ouais, et on a beaucoup évolué là. Je me rappelle il y a quelques années encore, les limites du code du bâtiment, c'était des bâtiments de quoi 5-6 étages, et là j'ai découvert qu'on est rendu à 18 étages, Cassandra.
1: Oui, effectivement, en fait, le 6 étages qu'on peut faire actuellement, c'est avec l'ossature légère. Donc nos 2x4, nos 2x6 traditionnels. Lorsqu'on utilise des produits d'ingénierie comme David vient de l'expliquer, on vient apporter une valeur de conception. Donc on connaît la valeur, la résistance mécanique de ces produits, ça nous permet de les utiliser pour des bâtiments de grande hauteur. Maintenant, dans la dernière année, ça a été approuvé dans le code du bâtiment, la nouvelle édition, c'est le 18 étages qui est possible.
0: 18 étages, et là, on s'entend qu'il n'y a plus d'acier, il n'y a plus de béton, ce n'est que du bois qui va créer la structure.
1: Oui, et au niveau de la sécurité incendie, en fait, on parle d'encapsulation, ça veut dire qu'on va y mettre une couche de gypse. Puis ce qui est nouveau aussi dans la réglementation, c'est qu'on peut avoir du bois visible. Donc là, pour l'aspect biophilique, c'est intéressant. On a un certain pourcentage de bois qui va être apparent à l'intérieur d'un bâtiment de grande hauteur en bois.
0: Encapsuler, ça veut dire recouvrir le bois avec du gypse pour des raisons de lutte contre les incendies. Sécurité incendie. Mais qu'est-ce qu'on va pouvoir laisser visible des endroits où il y a moins de risques d'incendie?
1: C'est un certain pourcentage, de nos murs, des plafonds, comme on peut voir. Puis de toute façon, je crois que l'aspect chalet en bois rond, c'est pas ce qui est recherché par la plupart des gens. Donc, ça fait quand même bien un beau contraste quand on a des murs qui sont recouverts par rapport à d'autres murs.
0: D'accord. Oui. Mais on peut maintenant donc bâtir jusqu'à 18 étages avec des structures en bois. C'est extrêmement impressionnant. Il y a toutes sortes de techniques. Il y a aussi, il y en a une autre qui s'appelle, David, le lamellé croisé. Mais ça, il paraît qu'on fait pas encore ça ici.
2: Oui, oui, oui. On le fait depuis environ 2010. En fait, on a été les premiers en Amérique du Nord à utiliser ce procédé-là. C'est un procédé qui existe en Europe depuis peut-être une trentaine d'années presque. C'est relativement simple. Au lieu de faire des poutres et des colonnes, des morceaux carrés, on fait des panneaux. Donc, c'est un, si on veut, c'est un plywood bionique. on prend des 2x4 qu'on vient contre-croiser dans les deux directions. Donc, on est capable de faire des panneaux qui ont 8 pieds de large jusqu'à 64 pieds de long.
0: Et bionique en termes de dimension, puis en termes de résistance aussi?
2: Résistance et surtout épaisseur, parce que le panneau le plus mince, c'est 89 mm, donc 3 pouces et demi.
0: Ouais.
2: On fait des panneaux, puis on sert de ces panneaux-là pour faire des panneaux de plancher, en fait, remplacer les dalles de béton. Donc, on fait des panneaux de plancher, des panneaux de toiture ou même des murs.
0: En ce moment, au Canada, Cassandra, est-ce qu'on produit pas mal tous les types de bois d'ingénierie dont on a besoin quand on fait cette construction-là? Première question. Puis est-ce qu'on en produit assez pour fournir une demande qu'on voudrait voir augmenter?
1: La production est présente au Canada. Donc, la réglementation a suivi également. Ça a pris des joueurs, des leaders comme Nordic. Par la suite, le travail d'FP Innovation, ça a été de regarder où est-ce qu'on a des barrières à l'utilisation encore du bois en construction.
0: Qu'est-ce que c'est les barrières, justement?
1: Mais par exemple, jusqu'à maintenant, si on pense à la tour Origine à Québec, qui a un 12 étages en bois, c'était pas possible d'avoir un bois qui était apparent à l'intérieur d'un bâtiment auparavant.
0: D'accord.
1: Donc, avec de la recherche au niveau de la sécurité incendie, on était capable de montrer à quel point on peut prédire le rythme, la vitesse de combustion du bois. Donc ça nous a permis de laisser des sections de bois apparentes.
0: C'est là qu'on voit combien la recherche est importante. En termes d'avantages environnementaux, je sais qu'il y a des études contradictoires quand même qui disent notre gestion forestière, elle est pas aussi impeccable qu'elle devrait l'être. Et le bois, finalement, par rapport à ce qu'il pourrait stocker s'il restait debout dans la forêt, il va quand même émettre pas mal de carbone dans la construction. Comment vous évaluez cette situation-là en ce moment, tous les deux? Cassandra?
1: Oui, je pense que ça revient à dire qu'il faut valoriser ce qu'on va couper en forêt. Donc, en ce moment, on essaye de valoriser des essences sous-utilisées. Avec les changements climatiques, on voit qu'on a de plus en plus de sapins baumiers aussi en croissance dans nos forêts. C'est une essence qui est plus faible, par exemple, que l'épinette qu'on utilise dans des produits d'ingénierie classique. Nous, ce qu'on a découvert en recherche, c'est que le sapin va être 3 fois plus stable que l'épinette noire au niveau de la stabilité dimensionnelle lorsqu'on va changer d'humidité. Donc, pour une teneur en humidité du bois qui va être de 17 %, ce qu'on va obtenir lorsqu'on a un produit de bois de dimension après le sciage et le séchage. Mais lorsqu'on utilise le bois en construction, il va sécher jusqu'à 12 % à peu près dans nos maisons, dans nos bâtiments.
0: C'est là qu'il peut gaucher,
1: il va bouger, effectivement.
0: Ouais.
1: Mais le sapin va être plus stable que l'épinette. Alors, est-ce que ça peut être un produit de choix pour la construction industrialisée? Puisque on sait que le gouvernement Carney veut pousser le développement de la construction actuellement, puis l'industrialisation, donc la modularité, c'est une façon d'y arriver.
0: Alors là, c'est intéressant parce que le virage vers le préfabriqué, on l'a déjà dit à l'émission, il pourrait avoir des impacts environnementaux très favorables. Pourquoi, David Croteau?
2: Ben en fait, la préfabrication fait en sorte que ça élimine beaucoup de surplus, de déchets, de gestion de déchets sur les chantiers, par exemple. Donc tout
0: on
2: arrive.
0: On valorise mieux les dimensions quand on le fait en usine.
2: Exactement. On n'a pas de recoupe, on génère pas de déchets sur les chantiers. Donc les matériaux arrivent sur chantier, on les installe directement. On n'a pas toute cette gestion d'extra de matériel à gérer. Donc évidemment. En plus de l'accélération de mise en œuvre aussi, mais il y a un volet très important au niveau préfabrication justement pour amener le réduire
0: le gaspillage de ressources.
2: Exactement.
0: D'accord. Il y a des avantages aussi à la construction industrialisée. Est-ce que de plus en plus on voit un mouvement de ce côté-là?
2: Tout à fait. Je pense qu'on voit, il y a eu une progression fulgurante depuis les dernières 20 années. On voyait beaucoup des bâtiments très exceptionnels à l'époque, construits en bois massif, des bois, des bijoux, comme on appelait ça. Aujourd'hui, le bois

0: être utilisé dans des bâtiments beaucoup plus simples, mais d'envergure beaucoup plus grosse. Il y a des joueurs internationaux qui commencent à se positionner au niveau environnemental. On fait des projets pour Google, pour Amazon, où ils construisent leurs nouvelles installations avec l'utilisation du bois. Donc, ça donne une espèce de momentum au niveau de la construction. Les universités aussi suivent le pas. Donc, quand ils ont des nouveaux pavillons à construire, souvent, ils vont penser au bois massif. Donc, je pense que c'est une très bonne démonstration de montrer ce qu'on peut faire avec ces matériaux-là.
1: Bon, si je comprends bien, on n'a pas fini d'en voir. C'est quelque chose qui risque de se développer avec, bien sûr, le travail, entre autres, de FP Innovation. Cassandra Lafont est ingénieure du bois, scientifique senior chez FP Innovation. Et David Croteau, qui est vice-président opération ingénierie chez Nordic Structure. On n'a pas fini de voir des édifices en bois se dresser un peu partout. Merci de votre visite aujourd'hui.
2: Merci.
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1: Simon Paré-Poupard, auteur du livre Ordure, et qui est bien sûr avec nous là depuis le début de l'automne pour une série de chroniques. Aujourd'hui, on va parler de l'intelligence artificielle qui s'invite même dans les vidanges. Mais d'abord, félicitations pour cette balade en camion de vidange avec Patrice Roy au Téléjournal. C'était vraiment un grand moment de télévision.
5: Oui.
1: Ça s'est bien passé?
5: Excessivement bien, puis en plus je suis très content qu'il ait gardé le moment où on était en arrière sur le marchepied. Puis j'ai vraiment senti que Patrice authentiquement il était heureux.
1: Il était comme un petit garçon qui vit le trip de sa vie.
5: Ils l'ont bien gardé, ils l'ont conservé, puis je crois qu'ils l'ont bien rendu aussi.
1: Ouais, un reportage vraiment à voir si ce n'est déjà fait, chers auditeurs. Donc, l'intelligence artificielle dans les poubelles, elle veut vraiment se rendre partout, l'intelligence artificielle. Ouais. Mais Simon, toi, parle-nous de ton rapport à la technologie. Es-tu un geek ou pas vraiment?
5: Oui, c'est ça. Moi, un de mes modèles, c'est Étienne Klein. Étienne Klein, c'est un philosophe des sciences, vulgarisateur scientifique français. Il est beaucoup dans les médias, il publie beaucoup de livres. Il documente en fait le fait que science et progrès se sont un peu déconnectés, voire beaucoup dans les dernières années, au sens où il faut pas embrasser une position scientiste. C'est-à-dire, puisqu'il y a une technologie, un développement technologique, faut pas dire d'emblée que c'est bon.
1: Ta réponse est un peu intellectuelle, mais je comprends que tu n'es pas très technophile.
5: Non. Mais j'essaie.
1: Et je suis technophobe.
5: Mais j'essaie de pas être technophobe.
1: Ah,
5: c'est ça. Moi, mon approche est celle des low tech, des technologies douces qu'on va être en mesure de conserver, traiter nous-mêmes, réparer. Bref, des technologies qui nous dépassent pas de par leur fonction, utilisation, leur complexité. Alors, ça m'amène à l'intelligence artificielle. C'est sûr que je suis plutôt critique, surtout lorsque c'est le domaine de l'intelligence artificielle. En même temps, cette position-là critique permet peut-être de faire avancer les possibilités de l'intelligence
1: artificielle. Absolument. Pour l'instant, moi, en fouillant un peu sur la question, ce que j'ai cru comprendre, c'est qu'on veut utiliser, on a même commencé à le faire, l'intelligence artificielle. Est-ce que je me trompe en disant que ce serait surtout pour optimiser le tri? C'est ce qu'on voudrait faire.
5: Oui.
1: Dans ce sens-là, ça me semble une bonne idée. Alors, en ce moment, quel genre de projets ont commencé à émerger? Puis avec quel genre de succès, Simon?
5: Oui, bien à Lethbridge, en Alberta, ils ont mis des caméras sur les camions, deux. Ils ont essayé sur deux camions. Alors, il faut comprendre, là, c'est des camions robotisés. Nous, on appelle ça des robots, camions à chargement latéral. Alors, lorsque le contenu du bac se déverse dans la benne, qui est située en arrière de l'habitacle du camion, le cab, ben, en fait, il va y avoir des capteurs qui vont voir la matière qui s'y déverse. Donc, on va pouvoir potentiellement voir ce qui n'a pas été bien trié, le pourcentage de recyclage dont on parlait, qui a pas été bien trié. Alors, c'est comme ça que ça se passe.
1: Après, c'est quoi l'avantage ou l'intérêt de faire ça?
5: L'avantage, c'est, je crois, éventuellement d'amener, puis ça, c'est une autre, c'est en la région d'Okanagan qui ont commencé à émettre des avis.
1: Parce qu'en
5: fait, oui,
1: des avis. On pourrait automatiquement dire à telle adresse, vous avez mis du verre aux déchets et le verre devrait aller au recyclage.
5: Oui, c'est ça.
2: Mais ça permet de pas invisibiliser aussi tout ce qui est valorisable dans les déchets, parce qu'une fois que ça part vers l'enfouissement, on ne sait plus là, ce qu'il y a dedans, les ratios de recyclage, de compostage.
5: Oui, c'est ça, de se mettre devant nos contradictions.
2: Données,
1: Mais à ta connaissance avec ces projets-là, dans l'Okanagan puis à Lethbridge, est-ce qu'on, tu disais éventuellement, on n'a pas encore commencé à cheminer des
5: n'a pas les résultats.
1: On n'a même pas de résultats.
5: Pour l'instant, ben, en fait, de ce que moi j'ai vu, ce qu'on sait, c'est que les caméras en Alberta fonctionnent pas très bien.
1: Ah bon?
5: C'est l'entreprise Prairie Robotics qu'ils ont mis en place parce que bien sûr à cause du climat, la météo, on est en train plutôt de voir peut-être un système de capteurs d'ondes par réverbération. En fait, on va peut-être voir le contenu qui reste, le contenu versé versus le contenant par le bruit capté, émis. On va être en mesure de savoir la quantité et éventuellement peut-être d'évaluer que ça vaut pas la peine, surtout pour les conteneurs, là, c'est-à-dire les collectes commerciales, de ne pas aller chercher un contenant qui est vide. Fait que ça serait ça éventuellement.
1: Donc, ce serait pour éviter d'aller chercher des contenants vides inutilement. Ouais. Et on pourrait repérer ça au son?
5: Au son. Et lorsque quelqu'un déverse des biens, des matières dans un bac, un contenant, le bruit permettrait éventuellement d'évaluer la quantité restante dans
1: le
5: contenant.
1: Donc, il y aurait une puce dans le bac qui transmettrait cette information-là au camion. Ne t'arrête pas ici, c'est vide.
5: Oui, c'est ça.
1: Mais ça, c'est pas bête quand même.
5: Ça, c'est quand même pas bête.
1: OK.
5: Ça, c'est quand
1: mais
5: même
1: si bête. Je comprends bien, je t'écoute, puis tout ça a l'air encore beaucoup à l'étape de projet pilote, de développement. Mm-hmm. Là-dedans, es-tu à ce jour-là, comme vidangeur toi-même, es-tu assez ouvert à ces idées-là? Lesquelles te semblent porteuses puis lesquelles sont moins porteuses?
5: Bien, pour ce qui est du système de caméra, je trouve que c'est particulier. On parle de Lethbridge parce que, en fait, les chauffeurs, chauffeuses pouvaient déjà le faire. C'est-à-dire, assis dans un habitacle de camion, il y a un système de caméra mis en place et d'écran.
1: Ah, qui existe
5: qui
1: déjà.
5: Permet, oui, on demande à un chauffeur, une chauffeuse, qu'est-ce qui se déverse dans ton camion? Ils le savent, ils le voient.
1: Oui.
5: Alors, moi, pour moi, mon aspect critique d'intelligence artificielle, c'est qu'il faut pas que ça supplée un travail qui est déjà possible.
1: Oui, mais là, je m'excuse, mais le chauffeur, il a pas le temps de s'ouvrir un carnet, de se prendre une note au 575 telle avenue. Il y avait du verre dans les poubelles, puis ça devrait pas être là.
5: Mais
1: si c'est fait automatiquement, ça c'est l'aspect
5: positif. Okay. L'avantage, c'est d'émettre des constats
1: documentés rapidement.
5: Ça, c'est vrai.
1: D'accord.
5: Après ça. La problématique, c'est qu'on agit toujours à la fin, c'est-à-dire lorsque les déchets sont déversés dans la benne, et pas en amont. Fait que c'est une fois qu'il est trop tard, mais c'est la raison pour laquelle les centres de tri font maintenant la caractérisation. Là, il y a Stratzer à la chute, par exemple, c'est une firme qui va comptabiliser, caractériser les déchets, puis voir comment que le tri est mal fait, un peu ce que les caméras vont faire, mais eux, ils le font à la toute fin du cycle. Puis moi, ce que je constate, c'est qu'on agit jamais en amont.
1: Et en amont, qu'est-ce qu'on pourrait faire?
5: Des bacs transparents. Des bacs ordures transparents,
1: voilà.
5: Ça serait hyper simple, hyper évident. Mais en fait, moi, je dis aux gens, les bacs sont pas noirs pour rien. C'est parce qu'on veut pas
1: on
5: voir
1: veut
5: les
1: pas
5: matières.
1: Voir. Mais là, je m'excuse, mais du plastique transparent, assez transparent pour qu'on voit vraiment ça existe?
5: Oui, en France.
1: Est-ce que ça existe
5: en France,
1: dans certains endroits?
5: C'est appliqué dans certaines communes,
1: pour
5: effectivement.
1: Vrai?
5: Puis là, l'intelligence artificielle pourrait prendre force, c'est-à-dire, il sera en mesure, par des caméras à l'arrière du camion, de voir ce qui est pas conforme dans le bac, et même à ce moment-là, pourquoi pas, barrer le système hydraulique pour qu'une levée soit impossible.
1: Oh là là!
5: Mais, encore une fois, peut-être pas besoin d'intelligence artificielle. Une personne en arrière d'un camion, un chauffeur, une chauffeuse, pourrait aussi ne pas prendre le contenu du bac non conforme.
1: OK. Très intéressant, je trouve ta position nuancée. C'est-à-dire que tu te fermes pas complètement à ce que l'intelligence artificielle pourrait amener, mais en même temps, je sens que tu espères qu'on va rester prudent puis pas s'emballer pour des choses qui ajouteraient pas beaucoup.
5: Oui.
1: Ben un grand merci Simon Paris-Poupard et bien sûr nous on va être de retour la semaine prochaine. Merci à tout le monde autour de la table, c'était un plaisir de vous avoir pour parler de tout ça, autant de bois que de jeux de société que de zéro déchet. La semaine prochaine après la COP30, la perspective de la nouvelle génération, on aura 3 jeunes qui vont avoir participé d'une façon ou d'une autre à la COP30. Le transport en commun gratuit pour les 12 à 17 ans à Gatineau. Qu'est-ce que ça donne quelques années plus tard? Puis les agents doubles testent les meubles en carton, croyez-le ou non. À la technique, Alexandre Leclerc, à la recherche, Gabrielle Lamontagne-Allée et Alexis Bouliane, à la réalisation, Chloé Sondervorst. Portez-vous bien tout le monde, bonne semaine.

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0: Ici Louis de Belval, voici les informations. Le protocole d'accord entre l'Iran et les États-Unis apparaît encore plus fragilisé après une deuxième journée de frappes de part et d'autre. L'armée américaine affirme avoir visé plusieurs dizaines de cibles en Iran, qui a répliqué avec des attaques sur plusieurs pays du Golfe. Téhéran accuse par ailleurs Washington d'avoir ciblé des infrastructures civiles. Les précisions de Marie Claudet.
1: Les Américains disent avoir touché plus de 170 cibles militaires iraniennes au cours des deux derniers jours. Mais les Iraniens les accusent d'avoir aussi bombardé des infrastructures civiles. Des habitants ont entendu des explosions près de la seule centrale nucléaire en activité dans le pays. Selon le ministère de la Santé iranien, 14 personnes sont mortes et 78 ont été blessées. L'Iran dénonce, je cite, un crime de guerre flagrant et a lancé des frappes à Bahreïn, au Koweït, au Qatar et en Jordanie. Ces frappes ont toutes été interceptées. La ministre canadienne des Affaires étrangères, Anita Anand, en visite en Arabie Saoudite, a déclaré que les attaques iraniennes étaient inacceptables.
2: On doit continuer de souligner que nous sommes ici en solidarité avec les pays du Golfe et aussi on doit respecter le cessez-le-feu.
1: Donald Trump et Benjamin Netanyahou se sont entretenus par téléphone en fin de journée. Le bureau du Premier ministre israélien a confirmé cet appel, mais son contenu reste flou. Le ministre de la Défense israélien, lui, lors d'une cérémonie militaire, a déclaré que l'armée est prête à attaquer l'Iran une troisième fois si nécessaire. Malgré ces nouvelles attaques, la poursuite des négociations n'est pas exclue par les États-Unis. Je vous le rappelle, ce conflit est très impopulaire, tous bords politiques confondus. Donc Donald Trump sait qu'il doit trouver une voie de sortie au plus vite. Ici Marie-Claudet, Radio-Canada, Washington.
0: Et puis, malgré un regain des tensions au Moyen-Orient, le premier ministre Mark Carney, en visite en Arabie Saoudite, a annoncé la signature d'un protocole d'accord afin de renforcer la collaboration entre Ottawa et Riyad. Les relations se réchauffent entre les deux pays qui sortent d'un froid diplomatique en raison du piètre bilan saoudien en matière de droits de la personne. Valérie Gamache.
3: Une autre opération de diplomatie économique signée Mark Carney. Et la signature de 13 partenariats avec des entreprises canadiennes pour marquer le début d'une relation renouvelée entre le Canada et l'Arabie Saoudite.
4: We're looking to catalyze $1 trillion of investment.
3: Ottawa rétablit en grande pompe les relations économiques entre les deux pays après un important froid diplomatique sur la question des droits de la personne et des droits des femmes. Le premier ministre justifie cette nouvelle approche. Le pays est en pleine transformation, dit-il.
5: C'est pas pour moi d'être le juge ici. Il y a une quinzaine d'années, le taux de participation des femmes dans le marché du travail était 10%, 12%, quelque chose comme ça. Maintenant, c'est plus élevé qu'en Inde.
3: Il n'en demeure pas moins que l'Arabie saoudite a toujours l'un des pires bilans en matière des droits de la personne. Le blogueur saoudien Raif Badawi, qui a été emprisonné ici pendant 10 ans, n'a toujours pas le droit de quitter le territoire.
6: J'aimerais bien que M. Carney aussi fait quelque chose pour les citoyens déraillés.
3: Son épouse, Ansaf Haidar, qui a fui au Québec avec ses 3 enfants, aurait souhaité que le premier ministre aborde la question lors de son tête-à-tête avec le prince héritier Mohamed Belsalman.
5: Ce qui concerne les discussions privées, un des avantages des discussions privées, ils sont privés.
3: Bien que le premier ministre ait signé une série d'ententes ici, l'Arabie saoudite demeure un joueur bien secondaire pour l'économie canadienne. Et pendant ce temps, Mark Carney refuse de faire le point sur les négociations avec Washington, de loin son plus important partenaire d'affaires. Ici Valérie Gamache, Radio-Canada, Jeddah.
0: La décision de Québec de resserrer les règles sur la formation des camionneurs ontariens qui veulent travailler dans la province est généralement bien accueillie dans l'industrie. Les chauffeurs ontariens ayant moins de 2 ans d'expérience et qui souhaitent obtenir un permis québécois doivent d'abord réussir un examen pratique. Le gouvernement Fréchette réagit ainsi à un rapport de la vérificatrice générale de l'Ontario qui a soulevé de graves lacunes dans la formation des camionneurs dans cette province. Le PDG de l'Association du camionnage du Québec, Marc Cadieux, salue cette nouvelle initiative.
7: On sait que une grande partie du problème provient de l'Ontario. Il y a une ville qui a la réputation d'être la région des chauffeurs incorporés ou des chauffeurs arabais, Brampton. Mais il y a aussi, à travers le Canada, il y a un besoin aussi de resserrement et de beaucoup plus de vigilance à l'égard de l'émission des permis et de la qualité des chauffeurs qu'on retrouve sur nos routes.
0: Québec crée par ailleurs une table de travail pour se pencher sur le cas des chauffeurs étrangers temporaires. Il y aura finalement un débat des chefs à Québec lors de la prochaine campagne électorale. Radio-Canada a confirmé la production d'une émission spéciale baptisée « 5 chefs, une élection » qui sera diffusée de Québec plutôt que de Montréal le mercredi 9 septembre. Son traditionnel débat des chefs se tiendra cependant comme prévu à Montréal le 23 septembre. Les 5 principaux partis s'étaient tous déclarés en faveur de la tenue d'un grand rendez-vous médiatique à Québec. Et puis enfin, la France a obtenu son billet pour les demi-finales de la Coupe du monde de soccer en l'emportant 2-0 sur le Maroc dans un match disputé en banlieue de Boston. Les Français affronteront en demi-finale le vainqueur de l'affrontement de vendredi entre l'Espagne et la Belgique. Voilà, c'était les informations à l'antenne de Radio-Canada.
8: Alors, bonsoir tout le monde. On va parler de plein de choses ce soir en moteur de recherche. Mais pour commencer, il faut que je vous parle d'images du soleil qui viennent d'arriver. Mais c'est tout chaud, là. C'est le cas de le dire. non, mais c'est incroyable. C'est une étude qui a été publiée il y a 2 jours dans Nature. Bon, j'ai pas lu l'étude, là. Je suis pas un spécialiste du soleil. J'ai lu les recensions qu'on en a fait. En fait, longue histoire courte, la couronne du soleil, ça a l'air que c'est très difficile à voir. On la voit quand il y a des éclipses, on l'a su l'an dernier. Puis sinon, d'avoir les instruments pour être capable de la regarder puis de l'analyser, c'est très, très difficile. Mais là, on a trouvé, en fait, le moyen de voir la couronne. C'est un instrument qui s'appelle Kona, puis c'est installé sur le Good Solar Telescope. C'est à Big Bear Lake. Ça, c'est dans l'est de Los Angeles, dans les montagnes. C'est très beau, d'ailleurs. Et les images qui proviennent de là, je vous le dis, là, c'est incroyable. La surface du soleil, savez-vous que c'est un peu comme fluffy? Genre, non, mais dufteux.
9: Dufteux.
8: Et oui, oui, parce que, on a des images de la couronne, puis on voit, imagine, t'es capable de voir la surface, entre guillemets, du soleil, parce que ça bouge beaucoup. Les images sont incroyables. On les a colorisées en rose et blanc en plus. Fait que t'as l'impression que t'es dans un voyage astral. Et ce que tu vois, donc, c'est des émissions de plasma. Puis la résolution, je vous jure, c'est incroyable.
10: Mais où on voit ça, non, Mathieu?
8: Non, mais ça va être dans l'infolettre samedi.
10: Ah! Là,
8: je fais de la petite blague pour mon infolettre. Dans l'infolettre de moteur de recherche, abonnez-vous. Je vais mettre ces images-là parce que c'est dur à décrire. Mais quand on voit ça, je vous jure, là, t'as vraiment l'impression d'être dans un... d'avoir pris un peu trop de substance, là, genre champignon, là, puis t'es en train de voler. C'est fabuleux. C'est vraiment, vraiment incroyable. Et en fait, c'est la première fois qu'on voit ça, mais là, je voulais vous parler de la résolution. Écoutez, on est à 150 millions de kilomètres, OK? La résolution est de 63 kilomètres. Ça veut dire que tu vois d'un carré de 63 kilomètres de la surface du soleil, c'est absolument incroyable. Et justement, comme on a de la suite dans les idées, on va discuter de ça ce soir. Mais simplement pour vous rappeler que ces phénomènes-là, ça explique à 100% pourquoi on est ici ce soir. Quand même, hein? 100%. 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

Et ce soir, moteur de recherche, on répond à vos questions en sciences, santé, technologie, environnement, consommation. La chaîne du froid nuit-elle aux aliments? Vous allez voir, c'est quelque chose, la logistique de la chaîne du froid aujourd'hui, quand on va chercher des aliments en Afrique du Sud pour les manger bien frais sur nos tables. Pourquoi l'eau d'un bassin de rétention s'évapore-t-elle plus vite que celle d'un lac? Est-ce qu'un arbre peut mourir de la sécheresse ou s'il meurt de causes connexes? Et comment et où vont, comment se forment et où vont les particules éjectées du soleil?

0: J'espère que vous allez bien ou que vous soyez quoi que vous fassiez. Vous l'avez vu, on a une belle table bien remplie ce soir avec notre duo du jeudi. C'est Stéphane et Evelyne. Bonsoir à vous deux.
1: Bonsoir.
2: Mathieu, bonsoir.
0: On est également celui par qui la discussion du

0: sur le soleil va arriver ce soir. C'est notre ami Olivier Hernandez. Bonsoir, Olivier.
1: Bonsoir, Mathieu.
0: Olivier, en lisant vos notes, il y a des... Je pense que toutes les statistiques qui touchent le soleil sont juste... hallucinant.
1: C'est gros.
0: Non, mais tout est hallucinant. Et on va, je veux juste vous laisser comme ça un petit bonbon là. Dites-vous, on va répondre à la question à savoir combien ça prend de temps à un photon qui est créé là, tous ceux qui arrivent ici là, qu'on voit qui nous illumine toutes et tous. Comment ça prend de temps quand il, à partir du moment où il est créé et où il réussit à sortir du soleil pour s'en venir sur la Terre?
1: Ouais.
0: C'est long.
2: Le voyage du photon.
0: Non, mais c'est long.
2: C'est beau.
0: C'est très, très... Mais imaginez, ça voyage à la vitesse de la lumière, cette affaire-là, mais pour sortir du soleil, c'est pas la vitesse de la lumière.
1: Ah, il oui. y a du trafic.
0: C'est oui. Oui, il faut le dire. Il faut le dire. Oui, absolument.
1: Yves doit être là-bas et...
0: Ouais. On a Yves Desautels,
1: je suis de la vieille école.
0: Ouais, c'est ça. On va, pour les gens qui n'habitent pas Montréal, c'est l'ex chroniqueur de la circulation ici donc qui faisait le 15-18 oui. Notamment voilà. Par un hasard incroyable ici ce soir deux chercheurs qui était pas prévu, en fait, on ne prévoyait pas les rassembler autour de cette table, mais figurez-vous donc qu'elles ont travaillé ensemble il y a genre quelques temps. C'est Élise Bouchard. Bonsoir, Élise.
3: Oui, bonsoir.
0: Donc, vous êtes doctorante en biologie végétale, spécialiste des arbres. Et vous connaissez, quand on a ouvert le micro tout à l'heure, vous avez entendu une voix, puis là, vous êtes dit, mais mon Dieu, je la connais, cette voix-là. C'est Audrey Maheu, chercheur en éco-hydrologie, hydrologie environnementale, modélisation, professeur au département des sciences naturelles à l'Université du Québec en Outaouais, directrice Institut des sciences de la forêt tempérée. Et là, vous venez de travailler ensemble. Bonsoir, Audrey Maheu.
3: Bonsoir, ça va?
0: Ça va très, très bien. Bienvenue à l'émission. C'est une première en ce qui vous concerne ici à Moteur. On est très heureux de vous accueillir. Qu'est-ce que vous avez fait ensemble avec Élise récemment?
3: Dans le fond, on avait une expérience où on essayait de comprendre la réhydratation des arbres, des érables à sucre au printemps. Donc, comment se passe le mouvement de l'eau à cette période charnière-là. On a équipé plusieurs arbres dans une forêt pour essayer de mieux comprendre qu'est-ce qui se passait.
0: Pourquoi vous aviez besoin, Élise, du savoir d'Audrey Maheu pour faire ce projet-là?
3: En fait, c'est une coïncidence parce que moi, je mesurais la réhydratation pour les productions de sirop d'érable parce qu'on pense que ça a un impact sur les rendements de sirop d'érable. Et une étudiante, une postdoctorante à Audrey voulait faire la même chose, mais pour une autre raison. Et on s'est juste dit, allons-y ensemble, tant qu'à faire. Fait que là, on a pu mettre plus d'instruments sur les mêmes arbres, parce qu'on avait des expertises différentes. Et ça vient tout juste de terminer. Et ça, pour moi, c'était assez anormal, parce que la saison des sucres, en avril, c'est fini. Donc, je suis habituée avec mes saisons terrain. Mm-hmm. Mais là, on était encore dans le jus.
0: Ah ouais?
3: Jusqu'au mois de mai. Alors, mais là, on a vraiment terminé. On a terminé cette semaine.
0: C'est vrai qu'il a fait froid. C'est pour ça.
3: Non, c'est parce que eux, ils sont intéressés par l'hydrologie. Fait qu'ils voulaient attendre plus longtemps. Moi, d'habitude, quand les érables arrêtent de couler, le sirop d'érable, j'arrête là.
0: Parce que l'hydratation en général.
3: Oui, on s'est rendu plus loin cette fois-ci.
0: OK, voilà. Bien, écoutez, très heureux que vous soyez réunis autour de cette table. Puis en plus, c'est que c'était tellement pas prévu qu'il a fallu déplacer des entrevues puis tout ça. Puis à l'origine, pendant que Evelyne cache un bâillement magistral... Ça arrive à ce temps-là.
4: Ça me cache bien mal, d'ailleurs.
0: Il était...
4: sa feuille est levée, mais c'est comme à côté de sa tête.
0: Bon, alors, Audrey Maheu, je voudrais pas que vous le preniez personnel. C'est la première fois à l'émission, puis ben on oui, vous baille ça. On profite du fait que vous êtes pas en studio pour vous bailler ça. On va parler d'un sujet hyper intéressant qui touche bien des gens parce que vous avez peut-être des bassins d'eau de rétention pas loin de chez vous. C'est très important souvent dans les cas de d'orage pour aussi réaliser de l'irrigation, bon ce genre de choses là. Et là, il y a une auditrice qui nous demandait, il me semble que ça s'évapore plus vite qu'un lac. Mais pourquoi ça s'évapore plus vite qu'un lac, ces bassins de rétention là? Alors Audrey Maheu va répondre à cette question là tout à l'heure. Vous allez voir, il y a vraiment c'est beaucoup plus complexe qu'il n'y paraît, comme c'est généralement le cas avec les questions ici à Moteur. Alors voilà, ben c'est un beau petit programme et on va commencer à découvrir des choses peu connues sur la chaîne de froid.
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0: C'est Stéphane, quelle est l'histoire de la chaîne de froid?
4: Il met même plus la table.
0: Stéphane met la table, toujours. Ouais,
4: hein? Stéphane, les Grecs, les Romains,
0: ça fait... Oui, ça commence généralement. Tout commence là.
4: Hein, ouais.
2: On veut des gladiateurs.
4: Ben, pas loin, mais disons, évidemment, au début, qu'est-ce que tu veux? Si tu voulais de la glace, ben c'était de la glace. C'était l'hiver, il fait froid, les lacs gèlent, il neige. Mm-hmm. Alors, fallait trouver le moyen de conserver tout ça. Ce qu'ont fait les Chinois 1000 ans avant Jésus-Christ, ah, ouais, récoltaient de la glace dans les rivières et les lacs. Mais à l'époque, il y avait autour, ils stockaient sous terre, ils protégeaient ça avec de l'herbe, avec de la paille, mm-hmm, des choses comme ça. Et puis, mais ils en faisaient un rituel. Souvent, c'était dans on stockait la glace ou bien quand on vidangeait, ben ça faisait l'objet d'une cérémonie religieuse. Les Hébreux, les Grecs, les Romains entreposaient des grandes quantités de neige dans des fosses. On recouvrait également avec des matériaux comme de la paille, de l'herbe, etc. pour protéger avec des branches d'arbres. Mais les premiers à utiliser, je vous ai même envoyé une photo cette semaine, les premiers à utiliser le froid pour conserver les aliments, ce sont les Perses. Hein, les Perses, dans l'histoire, quand on s'intéresse à eux, on réalise à quel point ils étaient ingénieux.
0: Absolument.
4: 400 ans avant Jésus-Christ, ils ont inventé le yakchal, une espèce de puits de glace, une fosse de glace sous terre avec une maison froide sur le dessus.
0: Donc, la bâtisse est magnifique.
4: Oui, c'est une espèce de cône
0: strié en terre.
1: C'est vraiment... On dirait une crème glacée.
0: Terre cuite. Oui, effectivement. Oui, ça ressemble quand même. Bien vu.
4: J'en ai vu, je vous ai envoyé une photo. Il y en a encore, je ne sais pas s'ils sont maintenus pour les utiliser ou c'est un espèce de site touristique. Je ne sais
0: pas. On construisait pour durer dans le temps, hein, parce que ça a plusieurs siècles et ça a l'air tout frais construit.
4: Alors, pendant des siècles, la récolte de glace est la seule méthode de réfrigération. Les premières glacières domestiques. Là, je suis un peu dans la sphère domestique. 19e siècle, le commerce de la glace va se développer avec la multiplication des entrepôts frigorifiques. Aux États-Unis, le premier réfrigérateur domestique électrique apparaît en 1913. Puis on va généraliser les frigos domestiques à partir de 1920 en utilisant des fluides frigorigènes, comme par exemple le Fréon, inventé en 1929. On le sait parce que c'est dû au protocole de Montréal, il est interdit. On l'interdit progressivement à partir de 1987, protocole de Montréal, et aujourd'hui c'est complètement interdit. Le problème avec le Fréon, c'est qu'il contribuait à l'amincissement de la couche d'ozone, et donc c'était pas une bonne affaire. 1930-1950 en Amérique du Nord, c'est là que l'efficacité, la baisse des coûts va démocratiser le réfrigérateur dans les foyers. Je peux revenir peut-être tout à l'heure sur la réfrigération alimentaire pour le commerce et l'industrie. Là, ce que je vous ai décrit en grande date, c'était la réfrigération domestique.
0: Évidemment, à l'époque, on parlait pas tellement, quoique je serais curieux de voir s'il y avait on pouvait réaliser une telle chose qu'une chaîne de froid avec des bateaux. Je sais pas si en Grèce antique on pouvait faire ça, mais cela dit, aujourd'hui, Evelyne, la logistique de la chaîne de froid, c'est absolument monstrueux.
2: Oui, et j'aimerais quand même préciser ce qu'est la chaîne du froid. Je sais qu'on a un auditoire très jeune aussi à moteur de recherche. La chaîne du froid alimentaire, en fait, ça consiste à maintenir une température constante tout au long du parcours d'un produit. Donc, de sa production jusqu'à sa consommation. Je vous donne un exemple. Si il y a un sébaste, par exemple, un poisson qui est pêché dans les eaux au large de l'Islande, il va être mis en filet, surgelé, emballé directement sur le bateau, sur le chalutier. Ben, il va falloir maintenir la congélation partout, donc du bateau jusqu'à le point de dépôt pour le transport en camion, jusqu'à l'épicerie, jusqu'à la maison. Donc, vous imaginez que la logistique, elle est compliquée parce que les risques d'erreur sont élevés chaque fois qu'on manipule, qu'on change de véhicule. Vous disiez, c'est compliqué. Oui, c'est un petit peu compliqué. C'est compliqué justement parce qu'il faut maintenir des températures. Pour les produits frais, on parle d'une température continue entre 0 et 4 degrés Celsius. Et pour les produits surgelés, la température doit être maintenue en dessous de moins 18 degrés Celsius.
0: Faut le faire, hein?
2: Ben, évidemment, ça va demander toute une logistique, des camions, des cargos, des avions. Tout doit être contrôlé, calibré. Les températures, mais également les niveaux de gaz doivent être adaptés en fonction de la marchandise. Et quand on parle de marchandise, tout ce qui est dans la chaîne du froid est dominé par les fruits. Vous le savez, nos fruits viennent de très, très loin dans le monde. 42% des produits périssables qui transitent justement dans cette chaîne du froid, 42% des denrées ce sont des fruits. Ensuite viennent les légumes frais, les charcuteries, les produits de la mer, puis ensuite les produits laitiers. Au Canada, là, c'est surtout des raisins, des fraises, des bananes pour les importations et pour les exportations des bleuets que nous, on produit, ouais. Des bleuets géants et des canneberges, surtout qu'on envoie ailleurs dans le monde.
0: Pour les gens qui habitent à Montréal et qui regardent souvent

0: Le porc au niveau mondial.
1: Ça, c'est la capacité de stockage.
0: Oui, voilà. Mm-hmm. Alors, les produits périssables ont des flux estimés à 3 millions de tonnes par année. Le port de Montréal manutentionne en moyenne par jour 410 conteneurs frigorifiques. Ça, c'est par jour.
1: Par jour.
0: Il y en aurait, là, dans le monde qui se balade, 2,5 millions de conteneurs réfrigérés qui transitent comme ça d'un port à l'autre.
2: Donc, dans le commerce mondial, la chaîne du froid, dans l'industrie, non, Mathieu, ça n'a pas commencé avec les Grecs ou les Romains, c'est arrivé un petit peu plus tard. Il y aurait trop de dates à donner, là, déjà qu'on en donne beaucoup, mais un nom et une date importante, c'est 1806, il s'appelle Frédéric Tudor, et son surnom, c'était The Ice King of Boston.
0: Oh.
1: Wow!
2: Alors, oui, ça fait un peu Mathieu.
1: C'est effectivement. Ouais,
2: Mathieu. D'ailleurs, en tout cas, je veux pas présumer, c'est lui qui lance le commerce international de la glace. Il va envoyer des blocs de glace à partir de la Nouvelle-Angleterre vers les Caraïbes, l'Inde, l'Amérique du Sud. Il a des navires isothermes, et il va progressivement réduire la perte de glace pour passer au départ. Il perdait 66% de la glace. Mais en fin de parcours, ben, on est en 1800, on était au début du 19e.
1: On va loin.
2: Là,
1: ouais.
2: Et finalement, il en est arrivé avec des pertes de 10%, ce qui est quand même tout à fait acceptable. Milieu du 19e siècle, le développement des glacières domestiques, des entrepôts frigorifiques qu'on a mentionnés plusieurs fois vont permettre une meilleure distribution des denrées. Et puis, un peu plus tard, apparaissent des machines frigorifiques pour les brasseries et les abattoirs. D'ailleurs, les amateurs de bière étaient ravis de pouvoir boire leur bière froide plutôt que tiède.
0: Oui.
2: Et puis, des wagons frigorifiques, ça arrive plus vers la fin du 19e aux États-Unis. Et là, on a un essor du froid industriel au début du 20e siècle. Généralisation des navires à cales réfrigérées pour le transport international, la viande, des fruits et des produits laitiers. Donc, on s'imagine, évidemment, au début du 20e siècle, comme ça, l'impact que ça a eu sur le commerce mondial pour l'exportation, le commerce des viandes, des poissons, des fruits, des légumes sur des longues distances,
0: très
2: mais aussi
0: longue.
2: Sur le plan sanitaire, aussi pour la sécurité alimentaire.
1: Evelyne, pour aller dans le concret, parlez-nous du tour, presque du tour du monde, d'un petit raisin.
0: Un petit raisin
1: sud-africain, là, qu'on... Après qu'Evelyne va nous avoir dit ça, je pense que vous ne mangerez plus vos raisins de la même manière et vous allez peut-être y faire davantage attention.
0: C'est quand même extraordinaire.
2: C'est quelque chose. Paye, on fait attention.
1: Oui, c'est clair. Déjà, ben oui.
0: Alors, un petit raisin qui sera cueilli quelque part en Afrique du Sud, va se rendre jusqu'au port de Durban et va franchir quelques 16 000 kilomètres à bord d'un de ses cargos jusqu'à nous. Ça, là, c'est presque tout l'océan Atlantique du
1: ben
0: sud
1: oui,
0: au nord.
1: Oui, parce que t'es complètement dans le sud.
0: Complètement.
1: Là,
0: et là,
1: sud.
0: Au bout de quelques jours, le dit raisin arrive justement au port de Montréal. Il va aller dans un centre de distribution. Un camion va l'amener jusqu'à l'épicerie près de chez vous et vous pourrez croquer dans un raisin qui a vu beaucoup plus de kilomètres
1: c'est
0: que
1: clair,
0: vous dans votre
1: clair,
0: vie entière.
1: C'est clair. C'est
0: respect.
1: Clair. Respect. Puis, d'autant plus qu'il faut que ce froid-là soit bien, comment dire, que cette chaîne-là soit bien maintenue tout au long, parce que là, il peut y avoir beaucoup de pertes et on en observe d'ailleurs déjà.
0: Il y en a beaucoup. Je regardais les chiffres. Là. Chaque année, environ 1,3 milliard de tonnes de nourriture sont perdues tout au long de la chaîne d'approvisionnement. Ça, c'est un tiers de la production alimentaire totale.
1: C'est beaucoup.
0: Je répète, un tiers de la production alimentaire.
1: Donc, il y a encore des ratés, si je comprends bien.
0: Et oui, il y a encore des ratés parce que, évidemment, que les raisins, par exemple, pour reprendre ce fruit-là, tous les raisins ne seront pas au même degré de mûrissement, par exemple. Donc, c'est attendu qu'il y aura des pertes. Mais c'est sûr qu'en maintenant une chaîne de froid... En fait, pour résumer, plus votre produit vient de loin, plus il a des chances d'avoir des risques d'erreur et de créer et de générer des pertes. Mais si on y tient encore, c'est parce que la chaîne du froid va ralentir la croissance des micro-organismes, limiter les infections alimentaires, préserver les qualités nutritionnelles des aliments.
1: Donc ça les préserve. Si on répond à la question qu'on posait en début d'émission, c'est une bonne chose. Là.
0: Est-ce que la chaîne du froid nuit aux aliments? Ben, elle aide aux aliments à les préserver, mais je pense que, évidemment, plus ils viennent de loin, plus on a de risques d'altérer non seulement la qualité du produit, mais aussi le goût, Stéphane.
2: C'est que ça dépend comment c'est fait aussi. Et puis, les produits alimentaires ne réagissent pas tous à certaines températures de la même manière. Alors, si vous avez un produit qui a besoin d'être maintenu à 3 degrés, puis vous en avez un autre qui doit être conservé à 1 degré dans les transports, mais s'ils sont tous les deux dans le même container, il y en a un des deux qui va peut-être moins bien réagir au niveau... Fait que, tu sais, ça devient...

0: délicat de conserver les aliments pour qui garder toute la pas la fraîcheur mais pour le goût, la texture aussi qui peut être affectée, altération du goût et de la texture des viandes et les poissons, et c'est aussi la façon dont c'est fait, je l'ai dit, une congélation trop rapide ou trop lente peut former des cristaux de glace qui vont abîmer les fibres, rendre la chair molle à la décongélation des viandes et des poissons. Les fruits et légumes aussi sont assez sensibles aux méthodes et aux pratiques de conservation, texture pâteuse en raison. Et moi, je me rappelle pas la dernière fois que j'ai mangé une pêche qui était pas pâteuse là. Alors, il faut que ça ait eu un impact là.
1: Mais prenez-la
0: la pêche est mûre. Hein, c'est
2: dans
0: vrai.
2: Quelques semaines, ça sent bien.
1: Ça sent bien là, les pêches. Ouais. Je vais vous donner mes bonnes adresses.
0: Oui. Il y a les herbes aromatiques, par exemple, sont assez sensibles et peuvent se dégrader en réfrigération prolongée. Donc, il y a une perte d'arôme. Ouais. Le café et le chocolat aiment pas du tout le froid, les odeurs du frigo. Il y a le phénomène du goût du froid. Hein. Si vous laissez l'été pendant une période de canicule, si vous laissez une tablette de chocolat au frigo parce qu'elle est en train de fondre sur votre comptoir, après ça, elle va goûter. Moi, je disais goûter le frigo, mais apparemment, ça s'appelle le goût du froid. Taux d'humidité, en tout cas. Mais avec le Internet of Things, là, il y a des capteurs qui sont installés un petit peu partout. On peut de plus en plus contrôler et adapter les températures.
1: L'Internet des objets permet de connaître en temps réel ce qui se passe, par exemple, dans un container.
2: Mais même à l'intérieur de votre frigo, la température n'est pas la même. Il y a des zones. Vous ouvrez votre porte n'aura pas la même température que le fond du frigo, par exemple. Donc, dans la chaîne du froid, ce qu'on n'a pas nommé, c'est que le consommateur est responsable de la qualité des aliments. Si vous allez par canicule faire votre épicerie, vous faites 3-4 arrêts, vous laissez votre crème glacée dans la valise. Ça va fondre.
1: Puis quand c'est avec des fruits qui arrivent de l'autre bout du monde, disons que c'est un peu dommage que ce soit comme soi-même qui finalement brise la chaîne.
2: Après tout ça.
1: Pensons responsabilité, s'il vous plaît. Merci beaucoup pour cette réflexion, Evelyne et Stéphane.
0: Merci.
2: Plaisir.
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1: Un auditeur qui s'appelle Marcine Voisnac. Vosniak. Je sais pas pourquoi, là. Excusez-moi, c'est jeudi.
0: Jeudredi.
1: Pourtant, je suis à l'eau claire. Ce matin, en passant près d'un bassin de rétention d'eau pluviale bien rempli suite aux fortes averses de ces derniers jours, je me suis posé une question. Comment se fait-il que l'eau contenue dans un bassin de rétention d'eau pluviale, finit par s'évaporer ou être absorbée par le sol, tandis que l'eau accumulée dans diverses formations, les lacs, les marécages, les cours d'eau en général, semble beaucoup plus pérenne? Pourquoi cette eau n'est tout simplement pas absorbée par le sol? On en discute avec Audrey Maheu, qui est chercheur en éco-hydrologie, hydrologie environnementale, modélisation, professeure au département des sciences naturelles à l'Université du Québec en Outaouais. Elle est directrice de l'Institut des sciences de la forêt tempérée. On la joint justement dans nos studios là-bas. Bonsoir, Audrey Maheu.
4: Bonsoir.
1: Quelle bonne question. C'est vrai que... Puis je lisais les notes, je me disais, bon... C'est soit très facile ou très compliqué, mais je pense que c'est très compliqué. Il y a tellement de choses à dire. Par où on commence pour donner une bonne explication de ce phénomène-là?
4: Ben c'est compliqué, mais je vais vous ramener au cycle de l'eau qu'on a tous vu au primaire. Dans le fond, c'est les mêmes processus qu'on a vus quand on étudiait le cycle de l'eau, mais il faut juste les décortiquer un peu.
1: Mm-hmm.
4: Puis votre auditeur, il a des vraiment bons yeux. C'est vrai qu'il y a des bassins de rétention, on en trouve un peu partout autour de nous. On en trouve en ville, c'est très utile pour recueillir toute l'eau qui peut pas s'infiltrer dans le sol en raison de toutes les surfaces imperméables qu'on a. On en a aussi beaucoup en milieu agricole, dans le fond, qui permettent de recueillir les eaux de ruissellement ou
1: pour l'irrigation.
4: Pas nécessairement, c'est aussi beaucoup pour les drains souterrains. Donc, on essaie de drainer les sols au printemps le plus rapidement possible pour être capable de faire les cultures. Donc, cette eau-là doit aller quelque part. Donc, en milieu agricole, ça ressemble quoi à des fossés là en bordure de champ, les bassins de rétention. Et une bonne partie de l'année, ces bassins de rétention-là sont vides. Hein. On passe à côté, ils sont complètement vides. Ils servent vraiment à absorber des surplus d'eau. Donc, ça peut arriver à la fonte des neiges, bien évidemment, ou ça peut arriver aussi quand il y a des très gros événements de pluie, donc beaucoup de pluie qui tombe à un très court laps de temps. Donc, l'apport en eau à ces bassins de rétention-là va vraiment être sporadique. Les bassins de rétention, ils vont se remplir vraiment des moments clés quand il y a un surplus d'eau. C'est un peu le contraire avec des lacs ou avec des plans d'eau plus naturels, si vous voulez. C'est qu'on a un apport d'eau plus

0: constant qui va se poursuivre dans l'année. Par exemple, dans un lac, on va avoir des tributaires, des cours d'eau de surface qui vont venir se déverser dans le lac et l'alimenter de manière régulière. Puis on n'a pas ça pour le bassin.
1: Ouais, ouais, ouais. En fait, c'est un milieu fermé là. On est complètement dépendant de ce qui va arriver du ciel ou des terrains adjacents. Cela dit, j'imagine que quand on les construit, ces bassins-là aussi, ben c'est pas comme un lac, on n'a pas décidé de le faire là. On les construit également pour qu'ils répondent à nos exigences. Donc, par exemple, le fond du bassin, il est vraiment étudié précisément pour l'usage qu'on veut en faire là.
0: Oui, dans le fond, on définit en premier c'est quoi la zone qu'on cherche à drainer. Ça peut être un stationnement ou un champ agricole. Bref, faut décider où on veut empêcher l'eau de s'accumuler. Puis une fois qu'on a décidé de ça, on va positionner notre bassin de rétention à un point plus bas pour aller recueillir l'eau. Puis dans le fond, on va faire des pentes douces entre notre zone qu'on cherche à drainer et le bassin de rétention. Et les pentes douces vont tranquillement acheminer l'eau et ça va être stocké ensuite dans notre bassin de rétention. Puis l'idée du bassin de rétention, c'est de relâcher cette eau-là de manière graduelle. Dans le fond, on veut pas juste tout relâcher cette eau-là dans l'environnement, par exemple à des périodes de pointe, puis mener par exemple à des inondations, des débordements de cours d'eau ou que notre champ soit inondé. Le bassin de rétention, c'est vraiment ça qu'il cherche à faire, c'est relâcher l'eau de manière graduelle pour éviter des débordements ailleurs. Faut laisser le système, l'eau s'écouler dans le système, puis on peut la relâcher quand le système, il y a de la place pour absorber cette eau-là.
1: Est-ce qu'on peut lui donner justement un petit coup de pouce? Parce que c'est manifestement le fond d'un bassin de rétention, c'est pas comme le fond d'un lac, là. L'eau, on peut faire en sorte qu'elle va s'infiltrer plus rapidement.
0: Oui, ben il y a différentes manières de faire sortir l'eau de notre bassin de rétention. Donc, il y a des bassins de rétention, surtout en milieu urbain, où on veut juste stocker l'eau à relativement court terme. Des fois, 24 heures, 48 heures après un événement de pluie, toute l'eau va être drainée. Puis dans ce cas-là, dans le fond, on va avoir mis des conduites ou un ouvrage qui va venir drainer l'eau, puis simplement l'acheminer un peu après la période de pointe. Dans d'autres bassins, on peut faire aussi des bassins d'infiltration, où là, ce qu'on cherche vraiment à faire, c'est stocker l'eau puis la forcer à s'infiltrer dans le sol. Ça, c'est beaucoup utilisé en milieu agricole, par exemple. Puis là, dans le fond, on cherche vraiment à prendre l'eau de surface, à faire percoler dans le sol. Puis une fois que l'eau est dans le sol, elle bouge ou elle s'écoule bien plus lentement que le ruissellement qu'on a à la surface. Mm-hmm. Ça, c'est une bonne chose parce que ça permet de retarder son arrivée, par exemple, dans les cours d'eau.
1: Oui, oui. Maintenant, la question, une autre question qu'on peut se poser avec ça, c'est la question de la chaleur de cette eau-là. Le fait qu'un bassin va être beaucoup, souvent, pas toujours, mais souvent beaucoup plus petit qu'un lac, j'imagine que, par exemple, dans une saison comme l'été, l'eau va avoir tendance à devenir plus chaude plus rapidement. Est-ce que c'est vrai que c'est plus chaud un bassin de rétention généralement qu'un lac?
0: Oui, dans le fond, un bassin de rétention va avoir tendance, l'eau peut s'y réchauffer plus rapidement. On a un petit volume d'eau, ça prend moins d'énergie pour chauffer cette eau-là. Donc, on peut facilement avoir des eaux très chaudes dans un bassin de rétention. Dans un lac, on a un gros volume d'eau, donc ça va prendre beaucoup d'énergie pour changer la température de cette masse d'eau-là. D'autant plus que l'eau, elle a une propriété particulière, elle a une grande inertie thermique. Il faut vraiment beaucoup d'énergie pour être capable de changer sa température. Donc, plus mon volume d'eau est gros, plus j'ai besoin d'énergie pour faire changer sa température. Mm-hmm. Et là, une fois qu'on a de l'eau chaude, c'est sûr que ça vient favoriser l'évaporation. Plus notre eau est chaude, plus on va avoir d'évaporation.
1: Qu'est-ce qui se passe avec les fonds de lac? C'est quand même fascinant. On a des grosses quantités d'eau, puis c'est vraiment, en tout cas, ça semble très étanche. Est-ce que c'est toujours très étanche, un fond de lac?
0: C'est jamais parfaitement étanche, un fond de lac. Il va avoir des échanges avec le sous-sol. C'est juste que ces échanges-là vont être vraiment minimes si on essaie de les comparer à un bassin de rétention. Souvent, le substrat va être sec. Quand l'eau elle arrive dans le bassin de rétention, le substrat est sec. Uh-huh. L'eau vient remplir les pores qui étaient libres. Et là, ça permet un écoulement rapide. Dans un lac, dans le fond, le substrat au fond du lac est déjà saturé. Tous les petits espaces sont déjà remplis par de l'eau. Donc, c'est sûr qu'on peut pas avoir des écoulements rapides au niveau du fond du lac. L'autre chose qui se passe aussi avec le substrat d'un lac, c'est qu'il est là depuis très longtemps. C'est-à-dire que tous les petits pores qu'on avait entre les particules de substrat, au fur et à mesure, on a eu des sédiments.

0: enfin, qui sont venus remplir tous ces petits espaces-là. Puis ça vient vraiment favoriser la formation d'une couche imperméable ou quasi imperméable au fond du lac.
1: Ouais.
0: Cela étant dit, il y a quand même des échanges avec l'eau souterraine. On les connaît souvent vraiment moins bien.
1: Mais c'est ce que j'allais vous poser, les fameuses nappes phréatiques. Est-ce qu'il y a des liens entre le fond des lacs et les nappes phréatiques?
0: Il y en a tout à fait, mais souvent c'est très difficile à mesurer. Uh-huh. Et souvent pendant longtemps en hydrologie de surface, on les a considérés négligeables. Mais c'est surtout parce qu'on n'était pas capable de les mesurer, si vous me demandez la réelle raison.
1: C'est un terrain éminemment difficile, ben oui, par définition. Là.
0: Effectivement, mais certaines personnes ont bien étudié ce phénomène-là, puis il y a des échanges, puis les échanges avec l'eau souterraine peuvent se faire dans les deux sens. Dans le fond, le lac, oui, le lac peut contribuer de l'eau vers les eaux souterraines, et à l'inverse, les eaux souterraines peuvent venir alimenter des lacs, et il y a des lacs au Québec où l'alimentation en eau souterraine, elle est vraiment importante.
1: D'où, en fait, c'est une grande partie de l'explication là, qu'on peut donner à notre auditeur, parce que un lac va être littéralement, par définition, branché sur un réseau hydrographique, des fois invisible, des fois visible. Donc, il y a des milieux humides, il y a des rivières, il y a des apports qui arrivent, par exemple, naturels des terrains aux alentours. Donc, c'est vraiment ce qui explique qu'un lac va être beaucoup moins sujet à avoir des variations qu'on va voir dans des bassins de rétention.
0: Effectivement, c'est vraiment les apports sporadiques aux bassins de rétention qui font que à certains moments de l'année, ces bassins de rétention-là vont être secs, alors qu'un apport plus ou moins constant au lac permet de maintenir une certaine masse d'eau. Puis il y a vraiment une question de volume aussi. Un bassin de rétention, c'est un petit volume. Un lac, ça a une ampleur bien plus grande.
1: Ouais, ouais.
0: Donc, il y a de l'évaporation, il y a des échanges avec les eaux souterraines, il y a des exutoires de surface pour le lac, mais ça reste que on a quand même une grosse masse d'eau à la base sur laquelle appliquer ces différents flux-là.
1: Très intéressant tout ça. Merci beaucoup d'avoir levé le voile. Vraiment une question, encore une fois, je pense que c'est la première fois qu'on nous posait quelque chose à ce chapitre, à ce sujet. Merci de nous avoir aidé d'y voir plus clair. Audrey Maheu, vous répondiez à la question de Marcine Vosniak. Vraiment très bonne question, merci. Je rappelle que vous êtes chercheur en éco-hydrologie, hydrologie environnementale, modélisation, professeur au département des sciences naturelles de l'Université du Québec en Outaouais et directrice de l'Institut des sciences de la forêt tempérée. Merci beaucoup.
0: Merci.
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1: On va être pas loin du lac. Vraiment pas loin du lac. On va parler d'arbres. Puis c'est Madeleine Gauthier qui veut savoir si un arbre peut mourir de la sécheresse ou s'il va mourir de causes connexes. Élise Bouchard, ben, vous êtes doctorante précisément sur ces sujets-là, ben, sur les arbres en général, ben, pas en général, sur les érables et aussi, ben, sur les arbres en général. Est-ce que c'est vrai que théoriquement, un arbre pourrait ne pas mourir?
3: Oui, mais la question est super pertinente justement parce que les arbres ne meurent pas de vieillesse.
1: Ah ouais, hein?
3: Non, le concept de vieillissement, ça s'applique pas vraiment aux végétaux. Donc, c'est toujours la faute de quelqu'un d'autre. Si un arbre mort, c'est toujours la faute de quelqu'un d'autre. Donc, d'un agent perturbateur, ça peut être un insecte, une maladie, mais souvent des perturbations naturelles comme des feux, des sécheresses, effectivement.
1: Ouais.
3: Et du froid, donc plusieurs. Mais c'est par contre, c'est très difficile de mettre le doigt sur la cause du décès.
1: Ah
3: oui,
1: hein? Oui. Par exemple, s'il fait chaud et sec, est-ce que c'est une sécheresse ou ça prend, disons, des conditions différentes là? Comment on définit ça dans votre science, une sécheresse?
3: Mais c'est une très bonne question. Qu'est-ce qui vous vient en tête par sécheresse? Probablement que vous pensez à une suite de journées chaudes, ouais, qu'il n'y a pas beaucoup d'eau qui tombe. En fait, la sécheresse, c'est vraiment juste lié au manque d'eau. Et un manque d'eau qui est inhabituel à cet endroit-là et à cette période-là de l'année. Donc ça veut dire qu'on peut être en plein hiver puis il peut avoir une sécheresse. Si en février, il y a presque pas de neige et que d'habitude, il y en a, ça peut être une sécheresse. Et à l'inverse, vous pouvez être en forêt tropicale dans la saison sèche puis c'est pas une sécheresse, même s'il y a pas d'eau parce qu'il y a c'est toujours un moment de l'année où est-ce qu'il y a pas d'eau.
1: Mm-hmm.
3: Donc c'est vraiment ça. Il faut distinguer ça de la canicule qui, elle, est plutôt une chaleur extrême. Et ça arrive que les deux sont en même temps, la canicule et la sécheresse, ça fait des dommages qui sont synergiques, mais ils n'ont pas le même impact sur l'arbre. La canicule, par exemple, les températures très élevées peuvent endommager les systèmes de photosynthèse des plantes, la capacité à produire les sucres, mais pas nécessairement le système hydraulique, ce qui transporte l'eau à l'intérieur de l'arbre.
1: Donc, si je vous comprends bien, si ça endommage la mécanique qui crée les sucres, là, l'arbre peut mourir de, entre guillemets, de faim.

0: Si ça va endommager ou il y a plus assez d'eau justement pour pouvoir amener donc son eau pour réaliser donc cette photosynthèse là, il va mourir de soif. Est-ce qu'on peut bien séparer ces deux choses là? Est-ce qu'on sait quand est-ce que l'arbre meurt de faim ou meurt de soif?
1: Mourir de faim ou mourir de soif. En fait, la sécheresse peut provoquer ces deux choses-là, mais par rapport au système qui transporte l'eau à l'intérieur de l'arbre. Alors que la canicule va affecter les feuilles, le système de photosynthèse. C'est un peu ça la différence. Mm-hmm. Mais effectivement, la sécheresse, il y a deux grandes théories. Soit l'arbre va mourir de soif, ce qu'on appelle la défaillance hydraulique, en des termes plus scientifiques. Et ça, ce qui arrive, c'est que la colonne d'eau là dans l'arbre, pour que ça fonctionne, il faut que ça soit en continu. Donc là, si on a...
0: Il peut
1: les
0: pas y
1: feuilles.
0: Avoir une petite bulle dans le milieu, là, quand vous dites
1: mais
0: la colonne d'eau,
1: prend...
0: faut que ça parte.
1: Oui,
0: la,
1: c'est ça,
0: la
1: ça
0: racine,
1: part en bas, ça monte en haut, donc faut pas qu'en plein milieu, justement, on ait de l'air qui soit infiltré là. Donc, quand la demande évaporative, durant la sécheresse, est très élevée en haut et que les racines n'arrivent pas à fournir en bas, les forces à l'intérieur du tronc de l'arbre deviennent tellement élevées que ça peut arriver que la colonne d'eau se brise. Donc, on a des bulles d'air qui s'infiltrent, des embolies. Et ça, souvent, c'est irréversible. Quand un conduit qui est rempli d'air, souvent, il n'y a pas de retour en arrière. Donc, mm-hmm. la sécheresse peut impacter partiellement ou complètement la capacité de transporter l'eau dans l'arbre. Mais il y a aussi une autre théorie qui elle, est liée justement plus au sucre en tant que tel. Pour des sécheresses qui seraient plus longues, peut-être moins intenses, mais qui perdurent dans le temps, notre arbre, une des premières choses qu'il fait quand c'est sec, il arrête la photosynthèse. Il arrête de produire du sucre.
0: Ah oui,
1: parce que la photosynthèse, ça gaspille énormément d'eau. Mm-hmm. 95% de l'eau que notre arbre absorbe va être passée juste transpirée dans la photosynthèse.
0: 95%?
1: Ou utilisée aussi pour produire les sucres, mais une grande partie est perdue. Donc, tu sais, s'il fait sec, on arrête ça. Et donc, si la sécheresse perdure, ben, il y a moins de sucre produit. On pourrait penser qu'effectivement, à long terme, il pourrait manquer de ces sucres-là, mais c'est moins bien démontré dans la littérature. Alors que la partie qui est plus la tuyauterie est entravée par l'air, ça, c'est mieux démontré par rapport à la sécheresse.
0: Olivier, vous avez une question?
2: Oui, c'est un peu... est-ce que ça veut dire qu'un arbre comme capteur de carbone, il devient moins efficace lorsque la température est élevée et qu'on est proche de la sécheresse?
1: Exactement.
0: Quelle belle déduction.
1: Exactement.
0: Bravo.
1: Il va continuer.
0: Vous savez, le astrophysicien, oui. Quand même, c'est très loin de sa science, mais votre capacité de déduction, vous l'avez pas volée. Donc, effectivement, dans une situation de sécheresse, un arbre va moins capter de carbone.
1: Oui.
0: Ah ouais. Oui. Bon, ça c'est un stress parce que là, on a parlé du stress par exemple d'avoir de la difficulté à s'alimenter entre guillemets, donc quand toute la mécanique de la création de sucre est déréglée ou la
1: surtout le transport d'eau.
0: Et le transport d'eau qui est beaucoup plus important là, ce stress là, il est beaucoup plus important, mais c'est pas la seule chose là donc qui peut s'attaquer à un arbre et le rendre vraiment fragile. Quels sont les autres stresseurs qu'on peut
1: noter?
0: C'est
1: là que ça devient compliqué parce que là on a déjà parlé qu'il peut avoir un effet synergique de la canicule avec la sécheresse. Un abîme les feuilles, l'autre abîme le système qui transporte l'eau. Mais il y a d'autres choses aussi. On a aussi des attaques d'insectes qui peuvent survenir au même moment. Et il y a des insectes, en fait, qui sont assez sournois parce qu'ils vont cibler les arbres affaiblis. Les arbres émettent...
0: Comment ils savent ça?
1: Mais c'est ça. Les arbres émettent des composés volatiles dans l'air, des substances chimiques qui servent à la communication, à la défense, toutes sortes d'utilités. Et un arbre qui est stressé, qui est en train de lutter là, pour survivre, ces composés volatiles vont être légèrement différents. Il y a des insectes qui détectent ça et qui vont aller attaquer en priorité ces arbres-là stressés comme si ça allait pas déjà assez mal. Donc, c'est pour ça que ça peut être compliqué d'identifier la cause de la mort parce qu'il y a souvent plusieurs choses, un amalgame de causes qui surviennent plus ou moins au même moment.
0: Mm-hmm. Donc, et comment on s'en rend compte? Parce que généralement, on voit un arbre dépérir sur des mois, des années. C'est comme une genre d'agonie. Hein? C'est quand un arbre meurt, c'est pas tout d'un coup.
1: Oui,
0: là.
1: C'est ça. La mort d'un arbre, c'est une lente agonie. Ou un déclin qui est long. C'est rarement, ça arrive, là, mais c'est rarement une mort soudaine. L'équivalent de la crise cardiaque végétale, là, ça n'existe pas vraiment. Et ça, en fait, c'est simple, on reprend l'exemple de la crise cardiaque, c'est que chez les animaux, il y a des organes qui sont indispensables. Donc, si le cœur arrête de battre, c'est la mort.
0: C'est fini, mais oui.
1: Si on coupe la tête, c'est la mort. Mais ton arbre, si tu lui coupes la tête, elle va repousser. Donc, il y a beaucoup de redondance dans ces organes. Et c'est pareil pour le transport de l'eau à l'intérieur de son tronc. Donc, c'est pas une grande paille qui part d'en bas, qui se rend jusqu'en haut. En fait, c'est une myriade de toutes petites pailles perforées. Et l'eau traverse là-dedans en zigzag. C'est pas tout à fait de haut en bas.
0: Ouais, ouais,
1: ce
0: ouais,
1: qui
0: ouais.
1: fait

0: en sorte que s'il y a des petits conduits qui se remplissent d'air durant la sécheresse, ben c'est pas catastrophique.
1: Parce que l'eau peut passer
0: ailleurs. Elle va juste passer à côté.
1: Mais j'imagine qu'il doit avoir un seuil en deçà duquel, là, ça devient impossible là, pour un arbre.
0: Oui,
1: est-ce qu'on les connaît, ces seuils-là?
0: Mais c'est des seuils assez surprenants. Chez les feuillus, on parle de 88% de perte de sa conductivité hydraulique avant qu'il meure. Là. On appelle ça une défaillance hydraulique catastrophique. Là.
1: Fait 88, il est capable de travailler avec 12% de ses paires.
0: Ça, c'est des chiffres qu'on mesure dans les branches, mais oui, effectivement. Ah ouais. Et les conifères sont un peu moins résistants, 50%. Mais donc, c'est pour ça, la sécheresse, c'est possible qu'il y ait toutes sortes de conduits qui soient embolisés avec de l'air, mais que l'arbre, il survit quand même, parce qu'il y a beaucoup de redondance. C'est assez ingénieux comme système.
1: En terminant, Élise, il paraît que on peut même entendre ça, un arbre dont les conduits vont se boucher, vont devenir pleins d'embolies. C'est vrai, ça?
0: Ben, en fait, c'est que c'est très difficile à étudier, les bulles d'air qui s'infiltrent dans notre arbre, à cause que à la seconde que tu insères un équipement dans son système qui transporte l'eau, t'insères de l'air. Tu viens comme de briser le transport de l'eau. Et donc, une des façons que les chercheurs ont trouvé d'étudier ça de façon non destructive, c'est de mettre des capteurs sur le tronc et ils enregistrent des ondes acoustiques ultrasonores. C'est des ultrasons. Le clic qui se produit quand la bulle d'air envahit le conduit, on enregistre ça et on écoute un petit peu la sécheresse. Wow. Donc, en conclusion, je pense que... Oui, c'est assez... En conclusion, je dirais que c'est pas impossible qu'une sécheresse tue votre arbre à cause que ça crée une défaillance hydraulique catastrophique. Mais la plupart du temps, c'est une accumulation de stress, un déclin qui est lent. Il va commencer à réduire sa croissance. Et là, quand il réduit sa croissance, c'est démontré qu'il est plus sensible à une prochaine perturbation. Et finalement, c'est une accumulation de stress qui est chronique la plupart du temps, qui va tuer notre arbre.
1: C'est tellement intéressant. C'est un rapport à la vie, vous l'avez bien mentionné, qui est complètement différent de celle des animaux. Hein. On est vraiment dans une construction complètement autre. Madeleine Gauthier, merci pour votre question. Ça nous permet de nous ouvrir sur des choses qu'on ne soupçonnait absolument pas. Merci, Élise Turcotte. Toujours un plaisir de vous entendre
0: Élise
1: parler.
0: Élise Bouchard. Ça fait plaisir.
1: C'est bien difficile ce soir. C'est difficile. Il faudra que ça soit meilleur demain. On est devant le public. Hein.
2: Ça va très bien, Mathieu, je vous rassure.
1: Ouais, merci beaucoup. Merci, Élise Bouchard,
0: merci.
1: Doctorante en biologie végétale.
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1: Christian Roy, bon lui je l'ai bien nommé, il nous envoie ceci. Ces temps-ci, le soleil est particulièrement actif. Je me demande que deviennent ces particules éjectées dans le système solaire. Quel type de particules, à part les rayons X par exemple, qui s'en viennent ici et se combinent-elles en d'autres produits? Sont-elles captées par les planètes? Où s'en vont-elles dans le monde interstellaire? On en discute avec notre ami Olivier Hernandez, astrophysicien, directeur du Planétarium ici à Montréal. Rebonsoir Olivier.
4: Rebonsoir Mathieu.
1: C'est quelque chose. Dans les réactions dans un soleil, c'est dantesque.
4: On est dans des chiffres qui dépassent l'entendement. Il faut savoir que le soleil, c'est vraiment une grosse étoile, là. Puis, je veux le rappeler aux gens, là. Ce qui maintient, en fait, le soleil, c'est l'équilibre, en fait, entre la gravité et ce qu'on appelle la pression de radiation, la pression, en fait, des photons qui essayent de sortir du soleil, et puis la gravité essaye de les ramener. Mais c'est pas ça qui fait luire, en fait, qui donne la luminosité au soleil. Et ce qui donne la luminosité au soleil, ce sont les réactions nucléaires qui sont au cœur du Soleil, parce qu'il fait très chaud au cœur du Soleil. On parle d'environ 15 millions de degrés Celsius. En fait, c'est degré Kelvin, mais bon, il n'y a pas une grosse différence.
1: Rendu là.
4: On va dire des degrés Celsius, c'est beaucoup plus facile. Et le fait qu'il y ait cette énorme température au centre du Soleil et cette densité au centre du Soleil, ça favorise en fait ce que l'on appelle des réactions thermonucléaires. Et cette réaction thermonucléaire a pour but en fait de faire la transmutation de l'hydrogène en hélium. Donc la transformation de noyaux
1: d'hydrogène
4: en noyaux d'hélium. Et c'est ça qui est important en fait dans la formation et qui... Et, et qui va amener différents produits à être déversés dans le milieu interstellaire.
1: Et comme on l'a très bien appris dans nos cours au secondaire, rien ne se perd, rien ne se crée, tout se transforme.
4: Tout se transforme.
1: Et en fait, quand ce processus-là se fait, quand les noyaux d'hydrogène se fusionnent en hélium, en fait, il y a une petite différence,
4: une petite différence de masse.
1: Puis en fait, cette différence-là, carrément, c'est pour ça qu'on est là.

0: Exactement.
1: C'est vrai.
0: Exactement. C'est fou. Et cette différence-là, elle est énorme, en fait, parce que le solaire est énorme. Mais à l'échelle atomique, elle est toute petite, en fait. Ça prend 4 noyaux d'hydrogène pour former un noyau d'hélium. Avec différents processus, et on forme à travers tout ça, des neutrinos, des positrons, et puis, différents photons, en fait. C'est tous ces produits-là qui vont être éjectés, du soleil. Mais la différence de masse qui n'est que de 0,7% entre un noyau d'hélium et 4 noyaux d'hydrogène.
1: 0,7%.
0: 0,7% de la masse totale du Soleil. Ben ça représente environ 4 millions de tonnes par seconde.
1: Waouh ! De création de matière.
0: Oui. C'est 4 millions de tonnes. Pour vous donner une idée, le chiffre 4 millions de tonnes, c'est exactement la production en masse de voitures qui sont vendues au Canada en 2024.
1: Par seconde.
0: Ou et alors, la masse de la pyramide de Gizeh.
1: Ah ouais.
0: Évaluée à peu près à 5 millions de tonnes. Donc c'est ça qui sort par seconde du soleil.
1: Et ce qui sort, c'est toutes sortes de choses. Hein. Vous l'avez dit, c'est des positrons. Oui. Il y a des neutrinos.
0: Des photons.
1: Il y a des photons. Et puis il y a plusieurs types de photons aussi.
0: Oui, alors parce que les photons vont être chargés avec une énergie différente, dépendamment de l'énergie qu'ils ont reçue du moment où ils ont été conçus, en fait. Et au total, en fait, on évalue à peu près à 10 puissance 38 fois cette relation, cette transformation qui se passe par seconde. 10 puissance 38. Ça, c'est un 1 avec 38 zéros fois cette même expérience.
1: Puis ça veut dire quoi, ça? C'est quoi ce chiffre-là?
0: C'est le nombre de réactions nucléaires qui transforment l'hydrogène, 4 noyaux d'hydrogène, en un atome.
1: Par seconde, donc 10 à la 38 par seconde.
0: Et là, donc il y a 10 puissance 38 neutrinos, 2 fois 10 puissance 38 positrons, plus tous les photons qui sont associés à ça. Donc c'est énorme.
1: C'est salaud, hein.
0: Oui, c'est ça produit fort.
1: Oh, et c'est pas
0: ça produit fort.
2: Ou prolifique.
0: Ça nous chauffe, on est content.
1: Oui, mais c'est ça, on est content d'avoir les photons, parce qu'on le disait, pas de photons, pas d'humains. Mais là, quand on disait, parce que vous avez commencé votre chronique, Olivier, en nous parlant de cette tension qui tient le soleil ensemble. Oui. Puis là, c'est la tension entre les photons
0: qui veulent sortir
1: et évidemment la gravité, parce que toute cette matière-là, c'est très très lourd et donc ça a tendance à vouloir s'effondrer.
0: Bon.
1: Et là, on va vous donner un chiffre sur le nombre, parce que ça se compte en années. Là, imaginez, là, actuellement, il y a un petit photon qui est en train de se créer là, dans le cœur du Soleil.
0: Dans le cœur du Soleil. Bon. Et puis là, il sort du cœur.
1: Il est créé là, mais dans le milieu.
0: Mais
1: combien de temps ça va y prendre pour sortir du Soleil?
0: Alors, je vais donner un indice. C'est que à chaque fois que le photon est émis, il est tout de suite réabsorbé et il parcourt 0,1 cm.
1: Ok,
0: le diamètre du Soleil fait à peu près 1 million de kilomètres.
1: Ok, fait que là, il y a la réaction, photon qui a été émis, il va réabsorber
0: pour faire une autre. Et puis ça continue comme ça dans toute la zone radiative. Et comme c'est très très long, très très grand comme distance, et surtout que la distance n'est pas linéaire, parce qu'il part dans un sens, il est réabsorbé, mais il est réabsorbé, il est réémis, mais dans un autre sens.
1: Ça va à droite.
0: Donc, il va dans tous les sens. Donc, c'est vraiment un gros trafic qu'il y a au centre du Soleil. Ben, ça peut lui prendre entre 170 000 ans jusqu'à 1 million d'années pour sortir du Soleil.
1: C'est incroyable.
0: C'est incroyable.
1: Ça veut dire que là, on se faisait dorer la couenne, là, il y a quelques heures. Les photos qui arrivaient, là, c'est entre 170 000 année et un million d'années plus 8 heures.
0: Plus 8 minutes de
1: trajet.
0: Donc on regarde le soleil, on voit tel qu'il était il y a 8 minutes, mais il faut pas oublier les 170 000 ans et à 1 million d'années tel qu'ils étaient dans au centre.
2: C'est de la vieille lumière.
1: C'est très bien dit. Bon, mais là notre auditeur lui veut savoir c'est toute cette matière là.
0: Ouais.
1: Ça part où? Comment ça nous affecte? Je veux dire, est-ce qu'on est tous ces photons-là de différentes énergies? C'est ceux qui arrivent ici, là, donc ils sont pas tous.
0: Alors, ce qu'il faut voir, c'est que la Terre, elle est toute petite par rapport au Soleil. Donc, ce qu'on appelle la surface efficace, le moment où les photons et toute cette matière va pouvoir toucher la Terre, ça se fait très très peu parce que les photons partent dans toutes les directions et il y en a très très peu qui touchent la Terre. Et en plus, la Terre, elle est protégée par un champ électromagnétique.
1: Donc ceux qui passent pas sur la Terre sont partis, eux.
0: Ils sont partis ailleurs.

0: n'importe
1: ça, ça, ça, ça, c'est ça. Mais ça peut sortir du système solaire à un moment donné. C'est ça.
0: Mais il y a des photons qui viennent nous chauffer, nous donner notre couleur à notre ciel bleu, et qui viennent aussi créer des phénomènes astrophysiques intéressants comme les aurores boréales, parce que on, ces particules autres que les photons, qui sont des ions positifs, des électrons, etc., ils sont attirés vers les, par les pôles magnétiques de la Terre, et quand ils entrent en collision avec les particules dans l'atmosphère, ça crée des aurores boréales absolument spectaculaires. Donc ça, c'est les effets bénéfiques. Mais il peut y avoir des effets qui sont malicieux, comme les astronautes qu'on envoie dans l'espace, dans la station spatiale, nos cobayes médicaux. Là.
1: Ouais.
0: Mais dès qu'il y a une éruption solaire un peu plus violente, où on va encore plus balancer des particules chargées qui sont encore plus rapides, bah ça devient dangereux pour eux, parce que ces particules-là, lorsqu'elles vont rentrer en collision avec l'ADN des humains, elles vont venir les détruire.
2: Mmh.
0: Alors, dans la station spatiale orbitale, on n'est pas très très loin.
1: On est protégé encore.
0: On est protégé encore par le champ magnétique. Mais imaginez quand on va vouloir aller sur la Lune ou aller sur Mars. C'est une très mauvaise idée, parce qu'on n'est pas capable de se protéger de ces particules-là.
1: Mmh.
0: Et il faut des boucliers de plomb énormes pour empêcher que ces particules extrêmement chargées, extrêmement énergétiques, viennent vraiment détruire l'ADN humain.
1: Ouais, parce que c'est en fait, toutes ces particules-là, elles sont, comme vous l'avez dit, hautement énergétiques, vraiment envoyées à des vitesses qui sont considérables.
0: Oui.
1: Et donc, ça peut créer beaucoup, beaucoup, beaucoup de dommages. Ben, merci beaucoup pour ce petit cours accéléré. De la création de matière dans le soleil. Vraiment, il y a des choses qu'on va retenir, je crois, toute notre vie. Olivier Hernandez, merci beaucoup d'avoir répondu à cette question de Christian Roy.
3: Les onglets de nos collaborateurs.
1: Évelyne, Nina, votre fille, a découvert une nouvelle série BD.
2: Oui, au Festival BD Montréal le week-end dernier. Ça s'appelle Sorcières de Brooklyn. C'est d'une Montréalaise, Sophie Escabas. C'est une espèce de croisement entre Harry Potter et Mortel Adèle. Beaucoup d'humour, une magicienne qui se découvre des pouvoirs. C'est très, très bien fait.
1: Merci. Élise, le groupe anglo-irlandais Flouk.
4: Oui, je vous invite à oser le fameux reel québécois là, de violon, là, là, d'aller dans la musique irlandaise, des reels de flûte irlandaise, avec c'est très percussif. Je vous invite à essayer ça si vous voulez sortir de votre zone de confort.
1: Ça s'appelle F-L-O-O-K. Voilà, Flouk, l'album Heaven. Olivier, le festival Eureka.
0: Oui, ça commence demain pour 3 jours. C'est pour les enfants, c'est absolument incroyable. C'est au parc Jean Drapeau, à côté de la biosphère, avec Espace pour la vie et Île du Savoir. Et puis le thème de cette année, c'est la créativité. Il y a quelque chose entre le cerveau des artistes et le cerveau des scientifiques. Et puis, faut aller voir ça.
1: C'est le festival Eureka pour ce week-end. On termine avec vous, Stéphane.
5: Allez voir L'attachement, Mathieu. Magnifique étude psychologique sur les liens inattendus qui se tissent entre une voisine un peu bien dans sa solitude et une famille de l'autre côté du couloir qui vit un drame. C'est très, très beau. C'est
1: l'attachement.
5: Très tendre. C'est pas l'armoire.
1: Et on est là demain 19h. Soyez-y. Bye-bye.
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9: Ici Louis de Belval, voici les informations. Le protocole d'accord entre l'Iran et les États-Unis apparaît encore plus fragilisé après une deuxième journée de frappes de part et d'autre. L'armée américaine affirme avoir visé plusieurs dizaines de cibles en Iran, qui a répliqué avec des attaques sur plusieurs pays du Golfe. Téhéran accuse par ailleurs Washington d'avoir ciblé des infrastructures civiles. Les précisions de Marie-Claudet.
10: Les Américains disent avoir touché plus de 170 cibles militaires iraniennes au cours des deux derniers jours. Mais les Iraniens les accusent d'avoir aussi bombardé des infrastructures

0: civils. Des habitants ont entendu des explosions près de la seule centrale nucléaire en activité dans le pays. Selon le ministère de la Santé iranien, 14 personnes sont mortes et 78 ont été blessées. L'Iran dénonce, je cite, un crime de guerre flagrant et a lancé des frappes à Bahreïn, au Koweït, au Qatar et en Jordanie. Ces frappes ont toutes été interceptées. La ministre canadienne des Affaires étrangères, Anita Anand, en visite en Arabie Saoudite, a déclaré que les attaques iraniennes étaient inacceptables.
1: On doit continuer de souligner que nous sommes ici en solidarité avec les pays du Golfe et aussi on doit respecter le cessez-le-feu.
0: Donald Trump et Benjamin Netanyahou se sont entretenus par téléphone en fin de journée. Le bureau du Premier ministre israélien a confirmé cet appel, mais son contenu reste flou. Le ministre de la Défense israélien, lui, lors d'une cérémonie militaire, a déclaré que l'armée est prête à attaquer l'Iran une troisième fois si nécessaire. Malgré ces nouvelles attaques, la poursuite des négociations n'est pas exclue par les États-Unis. Je vous le rappelle, ce conflit est très impopulaire, tous bords politiques confondus. Donc Donald Trump sait qu'il doit trouver une voie de sortie au plus vite. Ici Marie-Claudet, Radio-Canada, Washington.
2: Et puis, malgré un regain des tensions au Moyen-Orient, le premier ministre Mark Carney, en visite en Arabie Saoudite, a annoncé la signature d'un protocole d'accord afin de renforcer la collaboration entre Ottawa et Riyad. Les relations se réchauffent entre les deux pays qui sortent d'un froid diplomatique en raison du piètre bilan saoudien en matière de droits de la personne. Valérie Gamache.
3: Une autre opération de diplomatie économique signée Mark Carney. Et la signature de 13 partenariats avec des entreprises canadiennes pour marquer le début d'une relation renouvelée entre le Canada et l'Arabie Saoudite. Ottawa rétablit en grande pompe les relations économiques entre les deux pays après un important froid diplomatique sur la question des droits de la personne et des droits des femmes. Le premier ministre justifie cette nouvelle approche. Le pays est en pleine transformation, dit-il.
4: C'est pas pour moi d'être le juge ici. Il y a une quinzaine d'années, le taux de participation des femmes dans le marché du travail était 10%, 12%, quelque chose comme ça. Maintenant, c'est plus élevé qu'en Inde.
3: Il n'en demeure pas moins que l'Arabie saoudite a toujours l'un des pires bilans en matière des droits de la personne. Le blogueur saoudien Raif Badawi, qui a été emprisonné ici pendant 10 ans, n'a toujours pas le droit de quitter le territoire.
5: J'aimerais bien que M. Carney aussi fait quelque chose pour les citoyens déraillés.
3: Son épouse, Ansaf Haidar, qui a fui au Québec avec ses 3 enfants, aurait souhaité que le premier ministre aborde la question lors de son tête-à-tête avec le prince héritier Mohamed Ben Salman.
4: Ce qui concerne les discussions privées, un des avantages des discussions privées, ils sont privés.
3: Bien que le premier ministre ait signé une série d'ententes ici, l'Arabie saoudite demeure un joueur bien secondaire pour l'économie canadienne. Et pendant ce temps, Mark Carney refuse de faire le point sur les négociations avec Washington, de loin son plus important partenaire d'affaires. Ici Valérie Gamache, Radio-Canada, Jeddah.
2: La décision de Québec de resserrer les règles sur la formation des camionneurs ontariens qui veulent travailler dans la province est généralement bien accueillie dans l'industrie. Les chauffeurs ontariens ayant moins 2 ans d'expérience et qui souhaitent obtenir un permis québécois doivent d'abord réussir un examen pratique. Le gouvernement Fréchette réagit ainsi à un rapport de la vérificatrice générale de l'Ontario qui a soulevé de graves lacunes dans la formation des camionneurs dans cette province. Le PDG de l'Association du camionnage du Québec, Marc Cadieux, salue cette nouvelle initiative.
6: On sait que une grande partie du problème provient de l'Ontario. Il y a une ville qui a la réputation d'être la région des chauffeurs incorporés ou des chauffeurs à rabais, Brampton. Mais il y a aussi, à travers le Canada, il y a un besoin aussi de resserrement et de beaucoup plus de vigilance à l'égard de l'émission des permis et de la qualité des chauffeurs qu'on retrouve sur nos routes.
2: Québec crée par ailleurs une table de travail pour se pencher sur le cas des chauffeurs étrangers temporaires. Il y aura finalement un débat des chefs à Québec lors de la prochaine campagne électorale. Radio-Canada a confirmé la production d'une émission spéciale baptisée « 5 chefs, une élection » qui sera diffusée de Québec plutôt que de Montréal le mercredi 9 septembre. Son traditionnel débat des chefs se tiendra cependant comme prévu à Montréal le 23 septembre. Les 5 principaux partis s'étaient tous déclarés en faveur de la tenue d'un grand rendez-vous médiatique à Québec. Et puis enfin, la France a obtenu son billet pour les demi-finales de la Coupe du monde de soccer en l'emportant 2-0 sur le Maroc.

0: Dans un match disputé en banlieue de Boston, les Français affronteront en demi-finale le vainqueur de l'affrontement de vendredi entre l'Espagne et la Belgique. Voilà, c'était les informations à l'antenne de Radio-Canada.
1: Bonsoir tout le monde, je m'appelle Jean-Philippe Plot. Au moment d'enregistrer cet épisode, on est jeudi le 20 novembre 2025 au Salon du Livre de Montréal. Il est 17h et devant moi, il y a un beau public. Je vous salue tous et toutes. Et pour cet épisode, je serai flanqué de Stanley Péa et Hélène Dorion. Bonsoir à vous deux.
2: Bonsoir.
3: Bonsoir Jean-Philippe. Bonsoir Hélène.
2: Bonsoir Stanley.
1: On va s'intéresser ce soir au thème de l'enchantement et je trouve que vous êtes vraiment le duo parfait pour réfléchir à ce sujet-là. Avant de lancer le thème de l'émission, j'aurais une question pour vous. À quand remonte la dernière fois où vous avez été enchanté? Je commencerai par Stanley.
3: Oh, ça remonte à l'été dernier, j'aurais à dire. Après le festival de jazz, je suis allé rejoindre mon amoureuse qui avait loué une petite ferme dans Kamouraska. Donc l'enchantement, ça a été d'être là, d'être sur le bord du fleuve, de la regarder se baigner pendant que je lisais. Moi, je me baigne pas, je sais pas nager.
1: Ah, tu te baignes pas?
3: Non, je me baigne pas parce que je sais pas nager.
1: Ah ouais, donc, okay. Ah oui, c'est vrai, tu m'as dit ça. Ça dit... passe. On est dans la même équipe.
3: Non, on est dans la même équipe, au moins là-dessus.
1: Ouais.
3: Et donc, lire sur le bord de la plage, la voir, puis de passer, de voir les couchers de soleil à Kamouraska qui sont les plus beaux sur la planète. Donc, ça a été ça, mon enchantement.
1: Hélène?
2: C'est plus récent. C'est aussi autour de la beauté. J'ai le grand bonheur d'arriver de Paris il y a quelques jours.
1: Ben oui,
2: Paris, cette ville. Oui, cette ville qui me donne toujours un enchantement permanent, en fait. Alors, en se promenant dans les rues de la ville et puis aussi les rencontres que j'y ai faites, notamment une foire du livre à Brive. Alors, de foire du livre à salon du livre, l'enchantement se poursuit.
1: À l'émission... Vous le savez, on aime beaucoup les archives. On ne fera pas exception ce soir. Pour commencer tout ça, je vous propose d'écouter le prêtre et sociologue Jacques Grandmaison au sujet de l'enchantement, justement, diffusion originale, 18 mai 2003.
4: Jacques, y compris pour vous, réenchanter la vie, vous passez des moments difficiles aussi à travers la maladie, à travers... Comment réussissez-vous à réenchanter votre vie?
5: Ben, je vais vous dire de façon très simple, puis dans une toute petite phrase, moi. Chaque jour, c'est un cadeau de Dieu. Je me lève, puis je dis merci, mon Dieu. C'est un cadeau. T'sais, souvent, les pessimistes disent, la vie, c'est pas un cadeau. Mais il y a plein de cadeaux dans la vie. Hein.
1: Stanley, Hélène, je vous ai demandé à quand remonter la dernière fois où la vie vous a enchanté. Ben moi, c'est maintenant, alors que je suis en train de faire de la radio avec deux personnes dont j'admire la pensée et la sensibilité. Je dirais que c'est un vrai cadeau de la vie. Allez, c'est reparti. Bonne émission à tous et à toutes.
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1: Bonsoir. En provenance du Salon du Livre de Montréal, avec Stanley Péan et Hélène Dorion, on se demande comment réenchanter notre monde.

0: Alors, très heureux d'être ici au Palais des Congrès de Montréal pour vous présenter cette édition spéciale, oui, de Réfléchir à voix haute. L'écrivain français François Mauriac, 1895-1970, a déjà écrit ceci. La lecture est une porte ouverte sur un monde enchanté. En quelques mots, est-ce que vous partagez son avis cette année?
1: La lecture, absolument, mais aussi la fréquentation de tous les arts en général, la musique, ouais, la peinture, le théâtre, la danse.
0: La lecture, mais l'écriture aussi, Stanley. Pas Stanley, mais Hélène.
2: Oui, absolument. Rendre le monde disponible sous tous ses aspects, le découvrir, s'émerveiller. Je pense qu'on ouvre un livre et c'est justement un lieu d'enchantement déjà.
0: Je le disais, on va s'intéresser au réenchantement du monde, qui est le thème de cette édition du Salon du Livre de Montréal, mais on va aussi réfléchir à l'enchantement du monde. Stanley, quand tu entends le mot enchantement, qu'est-ce qui te vient spontanément en tête?
1: Spontanément, je dirais une sorte de réconciliation avec le monde autour de nous, avec ce que le monde a à offrir de plus magique, de meilleur, de plus transcendant, une sorte d'harmonie justement avec soi, avec les autres.
0: Hélène, je te fais face.
2: Oui, moi, ce serait essayer de voir le monde dans sa totalité, ne pas le réduire aux premières impressions ou même

0: aux ombres qui sont là, mais essayez de le déplier petit à petit.
1: Moi, quand j'entends le mot enchantement, je pense à l'idée d'être dans un état de disponibilité au monde. Par exemple, je suis de ceux et celles qui pensent que la beauté est partout, mais pour ça, faut se rendre disponible pour la voir si on veut ensuite être enchanté par elle. Un peu plus tard, on va recevoir en entrevue l'auteur Olivier Parenteau qui vient de publier chez Le Merc Éditeur un abécédaire sur la pensée de Serge Bouchard. Enchantement et Serge Bouchard, ce sont des mots qui vont très bien ensemble, hein, Hélène?
0: Très beau.
1: Pour nous écrire, voici notre adresse courriel. Même si on est ici au Salon du Livre, vous pouvez quand même nous écrire. Je vous lirai après l'émission. réfléchir@radio-canada.ca. Voici maintenant une archive de l'écrivain et poète Pierre Morency. Merci à tous et à toutes d'être là.
2: C'est ainsi qu'au cours de cette série, je vous parlerai de la marche, de la vie quotidienne d'un écrivain, de la pêche à la ligne, de ma ville, d'un petit bois, du fleuve, de l'été. En fait, la grande constante de mon travail depuis 20 ans aura été de célébrer à ma manière, en poésie, au théâtre, à la radio, la profusion cachée de toute vie, si modeste soit-elle. On est pauvre que dans la mesure où l'on n'a pas appris à enrichir tous les moments de son existence. Quelle que soit la médiocrité de votre vie, faites-y face et vivez-la. Ne l'évitez pas, ne l'insultez pas. Aimez votre vie, aussi pauvre qu'elle puisse être, écrit Henry David Thoreau. Et je crois, moi aussi, qu'il ne faut rien laisser passer, que tous les petits événements prennent du sens et de la dimension quand on les respecte. Permettez-moi de vous raconter ici...
1: C'est l'écrivain et poète Pierre Morency qu'on entendait ici en 1986 dans le cadre de sa série d'émissions de radio intitulée « La vie entière » qui était produite à Radio-Canada à Québec. Je l'écoutais, j'avais l'impression qu'il donnait, sans dire comme tel, sa définition de l'enchantement. Monsieur Morency a dit... J'aime célébrer la profusion de toute vie. C'est quand même beau, ça, hein? Pour un jeudi ou un dimanche soir. C'est une pas pire phrase. D'ailleurs, avant d'aller plus loin, je suis curieux de savoir ce que c'est l'enchantement pour vous. Je commencerai par toi, Stanley. Est-ce que c'est ça, la profusion de la vie, la célébrer?
3: Absolument. Je pense que l'enchantement est lié à une sorte de paix, une paix intérieure, hein? Être en paix avec soi-même, avec l'autre, avec notre monde, puis justement de célébrer la vie.
1: Ça n'a pas besoin d'être cosmique,
3: c'est ce que M. Morency nous disait.
1: Je veux dire, on s'en venait tantôt en métro, puis il y avait quelque chose d'enchanteur dans le métro, puis il n'y avait rien d'extravagant, là.
3: Mais souvent, l'enchantement, il est dans les petites choses de la vie. Ouais.
1: Hélène?
0: Ben moi, je pense, effectivement, c'est d'habiter le moment présent, se souvenir qu'on n'est pas que des tâches.
1: Ouais.
0: On n'est pas que des gestes accumulés, on n'est pas que des fonctions, des rôles. Il y a une manière aussi d'habiter ce moment présent qui peut nous enchanter. Parce qu'on parle d'enchanter le monde, mais moi, je pense que c'est nous-mêmes qui devons d'abord et avant tout se réenchanter, j'ai l'impression.
1: Parce qu'on fait partie du monde aussi, d'abord et avant tout. Puis je m'étais noté une phrase de la sociologue Nathalie Zakaï-Reiners. Ça risque d'être une amie un peu de l'émission ce soir. Elle disait un peu la même chose. C'est le simple fait, l'enchantement, en fait, c'est le simple fait d'être conscient d'une présence au monde. En fait, c'est ça, c'est l'idée d'être conscient qu'il y a des gens autour, comme un peu ce soir devant nous. Mais c'est pas juste d'être conscient qu'ils sont là, c'est d'avoir envie de les écouter, de les regarder, de connecter avec eux. C'est vraiment ça. Hein?
0: De se lier à eux, de se rendre disponible à la rencontre. Et l'enchantement, pour moi, c'est un lien. Mmh. On n'est pas seul dans l'enchantement. On est toujours lié à quelque chose ou à quelqu'un. Donc, il y a une rencontre qui est là.
1: En ce qui me concerne, moi, j'ai l'impression que l'enchantement, c'est un choix qu'on fait. C'est-à-dire qu'on choisit de regarder le monde avec les yeux d'un enfant. Comme on choisit, je ne sais pas si vous êtes d'accord, de voir la joie où il y en a. D'ailleurs, je pense que, comme pour la beauté, la joie est souvent pas mal partout autour de nous. Il suffit d'ouvrir les yeux pour la voir. Mais je reviens à ce que je disais par rapport à l'enchantement. Est-ce que ça veut dire, par contre, que c'est enfantin? Puis si oui, c'est-tu un problème?
3: Moi, je vois pas de problème à être enfantin dans certaines situations. J'aime renouer avec ce que l'enfance a de plus magique, justement. Il y a pas si longtemps, je suis allé voir un film, L'homme qui rétrécit, d'après un roman de Richard Matheson.

0: Mais tu sais que c'est pas vrai, hein? Ça, c'est de la magie, c'est de l'argent.
1: Oh, ben voilà. Alors, j'étais à Sida, puis moi, j'avais vu l'original de 1957 quand j'étais petit, puis le réalisateur était là, et il y avait une jeune fille qui de 7 ans qui lui a posé la question, à qui s'adresse ton film? Il dit, ben, quel âge as-tu? Elle dit, j'ai 7 ans. Il dit, bon, ben, il s'adresse à toi. Est-ce qu'il y a des gens plus jeunes? J'ai levé la main, il a pas cru que j'essayais juste de lui dire que moi, j'étais redevenu l'enfant de 5 ans qui avait vu l'original en regardant la nouvelle version.
2: C'est un problème. Hélène Dorion, qu'on s'intéresse à l'enchantement dans une perspective enfantine?
3: Moi, je pense qu'il faut peut-être se rappeler qu'on est habité par tous les âges et que l'enfant qu'on a été, il reste encore présent. L'adolescent, l'adolescente qu'on a été aussi, jeune adulte. Et il faut vivre avec tous ces âges-là en même temps, de manière successive. En tout cas, rester complètement disponible, tu le disais, rester ouvert, ouverte à cette capacité qu'on a de se lier au monde à partir de quelque chose de peut-être naïf qui appartient, oui, à l'enfance, mais qui est très beau. Je trouve qu'on manque d'enfance, on manque de naïveté, tout est tellement...
1: Faut se donner la permission, en fait.
2: Oui. C'est un peu ce qu'on fait le dimanche soir à réfléchir à voix haute depuis 5 ans quand même, se donner la permission d'être naïf. On va faire ça d'ailleurs ensemble au cours des 4 prochaines semaines, ça va être un beau retour en enfance.
3: Absolument, oui.
2: Avant d'aller plus loin, histoire de savoir de quoi on parle justement quand on évoque le mot enchantement, j'ai pensé qu'on pourrait tenter de distinguer l'enchantement de l'émerveillement. Je lisais dans le dossier préparé par notre recherchiste que l'émerveillement, c'est une émotion qui exprime de la surprise puis de l'étonnement. Aussi, l'émerveillement serait souvent plus bref que l'enchantement qui, lui, ce serait pas une émotion, mais un sentiment de fascination qui s'étire davantage dans le temps puis qui peut renvoyer ou pas à l'idée de magie. Est-ce qu'on s'enfarge dans les fleurs du tapis en essayant de distinguer les deux termes ou vous y voyez, vous, Hélène et Stanley, une différence?
1: Mais, je voyais plus dans l'émerveillement quelque chose de contemplatif, quelque chose de presque passif, alors que l'enchantement, pour moi, relève de la volonté de faire quelque chose à partir de cet émerveillement-là. Donc, il y a quelque chose d'actif dans l'enchantement.
2: Hélène?
3: Oui, peut-être la volonté. On parlait de disponibilité. L'enchantement demande d'être disponible, donc de faire un geste vers quelque chose, alors que l'émerveillement, c'est peut-être le monde qui vient vers nous et qui tout à coup nous émerveille à travers la contemplation. Dans les deux cas, je pense que c'est justement, on le disait, une manière de ne pas entrer dans le cynisme, de ne pas déprécier le monde, donc d'être capable de le voir dans sa totalité, dans tous ses enchantements, dans ce qu'il nous propose, en fait.
2: J'avais noté dans notre réunion cette semaine que tu disais que l'enchantement est un effet de l'émerveillement. Es-tu encore d'accord avec toi?
3: Oui.
2: Je me repassais ça dans la tête, je me disais, je suis pas sûr de ça.
3: Ben moi non plus, mais parce que je l'ai dit.
1: Moi, je suis d'accord avec elle.
3: Ben, je suis d'accord avec moi, finalement. Mais je pense que c'est proche, en fait. L'enchantement, l'émerveillement. Moi, j'ai l'impression que l'un dépend de l'autre. C'est assez difficile d'être enchanté si on n'est pas un petit peu émerveillé. J'ai l'impression que l'émerveillement, il faut avoir cette capacité d'être surpris, suspendu dans ce qu'on attend du monde. Et tout à coup, ben ça me semble en tout cas lié. L'émerveillement, et là, on est dans l'état d'enchantement, si on veut vraiment aller dans les interstices.
2: C'est là où je voulais aller.
3: Oui, je sens.
2: Stanley et Hélène, je cite le philosophe Yves Winkin, que j'ai découvert cette semaine, qui a consacré une part récente de ses travaux à l'enchantement. C'est tiré d'une entrevue accordée au quotidien Suisse Le Temps en 2021. Il dit « Je vois l'enchantement à la fois comme une construction produite par des professionnels » que je nomme les ingénieurs de l'enchantement, je trouve ça très beau, mais une construction qu'ils ne pourront jamais imposer aux participants si ceux-ci ne s'y engouffrent pas. On va y revenir à la portion où les participants s'y engouffrent ou pas. Mais ma question, est-ce que vous vous considérez comme des ingénieurs de l'enchantement? Là, ça fait un peu techno-bureaucratique comme expression, mais il y a quelque chose de métaphorique là-dedans. Puis si oui, je vais commencer par Stanley. De quelle manière le jazz que tu diffuses à la radio peut-il enchanter le monde, selon toi?
1: Ben, Quand j'étais plus jeune, je voulais être architecte, donc c'était pas très loin, tout ça.
2: Bon, mais, on y revient.
1: Ben, avant, j'aimerais croire que mes écrits, que mes nouvelles, que mes romans participent de ce mouvement-là. Mais je veux dire, j'ai pas la prétention de dire que je suis un ingénieur ou un architecte de l'émerveillement des autres. C'est les autres qui vont décider. C'est les lecteurs, comme les auditeurs des émissions de radio, de jazz, vont décider.

0: Une ingénieure de l'enchantement? Puis si oui, de quelle manière la littérature peut contribuer à sa manière à enchanter le monde? Puis avant de te laisser répondre, moi je me demande si l'enchantement que procure la littérature, c'est pas d'abord le fait de raconter une histoire, de mettre en récit aussi la réalité. C'est un peu ce que j'ai fait avec Rue du Plessis, puis ce qui au final fait ressentir des émotions au lecteur ou aux lectrices. Depuis un an et demi, je me promène sur le territoire, les gens viennent me raconter leur histoire, partager les émotions qu'ils ont vécues en me lisant. Mm-hmm. J'oserais dire quasiment qu'ils ont vécu une forme d'enchantement, comme quand moi-même je me prête au jeu de la lecture d'un livre.
1: Oui, je pense que écrire, c'est une manière d'essayer de réenchanter le regard, déjà. Mm. Avant tout, faire en sorte que les lectrices et lecteurs transforme d'une certaine manière leur regard sur le monde, leur regard sur eux-mêmes. C'est ouais. ce que tu fais par tes livres et la radio aussi. Et transformer le regard qu'on a sur les autres. Et moi, en tout cas, quand j'écris, j'essaie moi-même de me frayer un chemin vers la beauté, vers la lumière.
0: Donc, comme lectrice, là. Comme lectrice.
1: Pour moi, ça fait pas de différence. Ouais. Là, lectrice, c'est la même chose. Quand j'écris, j'ai l'impression de creuser, d'explorer, okay, en tout cas, et donc d'aller vers quelque chose qui tient de la beauté, donc de l'enchantement, de l'émerveillement. Essayer de voir qu'est-ce qu'il y a derrière les ombres, qu'est-ce qu'il y a derrière l'obscurité. Comment faire advenir l'aube des percées lumineuses, des percées de beauté. Je pense que c'est le travail de l'écriture et des écrivains, en fait.
0: Dans ma préparation, je lisais qu'un des ingrédients principaux pour en arriver à produire de l'enchantement, c'est qu'il faut qu'on accepte, et là, ici, clin d'œil à notre collègue Émilie Perrault, volontairement de suspendre notre incrédulité. C'est une expression qu'on doit à Samuel Coleridge dans un texte de 1817. En gros, ce que ça veut dire, c'est que devant une œuvre d'art, un livre, une pièce de théâtre, ou plus largement devant une œuvre de fiction, il faut faire ce que j'appelle baisser notre garde et accepter ce qu'on nous propose. Ce que j'arrive pas encore à faire, moi, quand je suis invité à l'opéra, c'est bien compliqué. J'arrive pas à adhérer à ce type de proposition-là, à baisser ma garde. Je travaille très fort. Fiez-vous sur moi. Hélène Stanley, êtes-vous facilement capable de suspendre votre incrédulité? Puis là, je fais pas nécessairement référence à l'opéra, puis de vous laisser enchanter, Stanley.
2: Encore une fois, c'est un choix, c'est une volonté de le faire. Moi, je pense que si un auteur, un créateur, une créatrice sont habiles, je me laisse volontiers charmer et je veux redevenir cet enfant-là qui se fait raconter une histoire avant de dormir. Là.
0: Mais donc, si on n'y arrive pas, est-ce qu'un médiateur, une médiatrice culturelle, ça peut nous permettre de nous aider à suspendre?
2: Certains arts demandent de la médiation. Ouais. D'autres sont ils sont presque automatiques. Disons, la chanson populaire a pas besoin de beaucoup de médiation. Donc, une chanson populaire, en 3 minutes, on a compris l'univers de la chanson, puis on embarque selon qu'on aime le rythme, la voix, tout ça. Des œuvres plus ambitieuses vont peut-être demander de la médiation, d'autant plus que c'est une dimension de l'éducation qui, à mon avis, est devenue, il y a un manque présentement de cette médiation-là dans notre système d'éducation. On n'apprend pas aux enfants à découvrir, justement, à faire l'effort d'entrer dans une œuvre. Et ça, c'est quelque chose qui se perd.
0: Mmh. Hélène?
1: Il y a des disciplines artistiques, effectivement, comme le dit Stanley, qui ont besoin de cette médiation. J'aime bien que tu prennes l'exemple de l'opéra, parce que l'opéra, c'est assez tranché. Soit on a une adhésion totale envers l'opéra, et on adore ça, c'est mon cas, ou encore, c'est vraiment un rejet radical. On peut pas même entendre 3 minutes d'opéra. Ça peut arriver, par exemple, parce que là aussi, il y a une pratique, il y a une expérience. Il y a bien sûr la médiation, un apprentissage, un processus, mais d'y aller, d'y retourner. La poésie, par exemple, peut souffrir de cette distance qu'on peut établir entre nous et la poésie en disant, je ne la comprends pas ou c'est plus difficile. Mais il faut en lire. Et tout à coup, c'est comme si...
2: Et accepter de ne pas comprendre aussi.
0: C'est ça que d'abord et avant tout. Accepter le flou qui vient avec ça. Dans notre monde rationnel, c'est là où parfois on pogne un nœud. Là.
1: On sort de la rationalité et on laisse un poème, par exemple, nous rejoindre là où il veut nous rejoindre et quand il voudra nous rejoindre sous toutes ces dimensions. dimension, en fait. Et c'est la, je pense, la beauté de l'art de ne pas être

0: être quelque chose de rationnel où on va en saisir la totalité en un instant. Même chose pour une œuvre visuelle, on va y revenir, elle va nous dire autre chose. Ouais. Donc il y a le temps aussi dans ça, l'expérience, la pratique et le temps.
1: La suspension consentie de l'incrédulité, c'est ce qui fait dire à la sociologue Nathalie Zakaï-Reiner, ce que j'évoquais donc plus tôt, que c'est même essentiel à une expérience, peut-être comme celle de l'opéra, mais en tout cas essentiel à celle du théâtre, parce que, et je la cite, « Si pendant un spectacle, un spectateur se lève et dit « Ben voyons donc, ce que vous faites, c'est pas vrai, c'est juste une représentation », ça aurait pu m'arriver récemment sur les planches du théâtre du Cèpe. Ça m'est pas arrivé, mais non seulement ça va gâcher le plaisir de tout le monde, mais ça va tuer l'enchantement qui est en train de se produire. En fait, selon elle, selon Zakaï-Reiner, l'enchantement vient du fait qu'on accepte ce paradoxe-là. On sait bien que c'est pas vrai, mais on embarque dedans, on se laisse embarquer dans ça. Votre capacité à suspendre facilement votre incrédulité, ça vous vient d'où?
2: Encore une fois, je pense que c'est l'enfance. Il faut accepter de jouer le jeu.
1: Ouais.
2: C'est un jeu la représentation est un jeu, la lecture est un jeu d'une certaine manière. Plonger dans une œuvre de fiction, par exemple, c'est d'accepter que c'est pas vrai. Pourtant, ça peut dire vrai.
1: Est-ce que tes parents étaient de bons médiateurs de ce point de vue-là?
2: Mon père a enseigné la littérature. Donc, la littérature était très présente chez moi. Mon père, en plus, enseignait la littérature classique. Là. Ouais. Donc, il ne jurait que par Molière, Racine, Corneille. Mais donc j'ai baigné là-dedans quand j'étais jeune. Ma mère est peintre et donc pour les arts visuels, ça faisait partie aussi de la vie de tous les jours.
1: Hélène,
0: je pense que ça pose aussi la question qui dit vrai. En fait, il y avait aussi du vrai dans ta pièce. Donc, quelqu'un qui se sera levé, mais c'est pas ça, c'est pas vrai. Elle peut dire, quand même, un peu. Et quand on écrit, je pense qu'on, rapidement, on en arrive à ce lien, à cette porosité entre la fiction et le réel, entre le vrai et ce qui se construit du vrai à partir de la fiction. Et donc, cette adhésion devient d'une certaine manière un peu naturelle. Moi, quand j'écris, je me demande pas est-ce que c'est vrai, est-ce que j'ai besoin d'y croire. Non, j'y crois.
1: Cette proposition-là devient le réel.
0: Absolument, tout à fait.
2: C'est ce que Borges pensait et il disait, il disait, les gens veulent qu'on soit fidèle à la réalité, mais on n'est même pas sûr que la réalité elle-même. est-ce qu'on la classe comme étant réaliste ou fantastique? On le sait pas, effectivement.
1: Laurence de Villers, une philosophe qu'on aime beaucoup à l'émission, a confié ceci dans Madame Figaro, c'est en juin 2024. Ça fait un lien avec ce qu'on disait, je trouve, à l'instant, je la cite. L'enchantement nécessite un apprentissage du silence, de la concentration et du refus du superficiel. La beauté, on devrait avoir envie d'en parler. On retrouverait ainsi le sens de la discussion. Alors que nous sommes en permanence sollicités, évalués, l'enchantement nous donne la chance de nous oublier un peu. C'est peut-être ce que ça prend, finalement, pour être enchanté, s'oublier un peu. Si vous avez envie de réagir à nos échanges, on va vous lire, bien sûr, après la diffusion de l'émission, réfléchir@radio-canada.ca ou passer par la bulle de conversation.
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1: Jusqu'ici, on a beaucoup parlé de l'enchantement comme expérience, mais hier, je lisais le philosophe à nouveau Yves Winken qui disait qu'il y a aussi des lieux qui favorisent l'enchantement. Et souvent, il suffit de presque rien. On n'est pas obligé de penser à Walt Disney ou au Centre Bell. Winken dit qu'on peut penser au piano, à un simple piano qui est placé dans un parc. Ça peut contribuer à faire de cet espace-là un lieu d'enchantement. Cela dit, selon lui, ça garantit pas que l'enchantement va se produire, mais c'est une condition pour faire émerger l'enchantement. Est-ce qu'on en fait assez, selon vous, pour créer des lieux d'enchantement? Parce que je vous pose la question, mais j'ai l'impression qu'on dit souvent, quand on voit un piano public, ça donne-tu vraiment quelque chose, ça?
2: Moi, ça m'est arrivé souvent ici à Montréal d'arrêter dans un parc puis de voir quelqu'un s'installer, même quelqu'un qui ne sait pas jouer. Ouais. Il y a quelque chose qui se passe quand quelqu'un s'installe au piano puis qui essaie de faire quelque chose. Souvent, il y a un attroupement parce que il y a quelque chose d'extraordinaire dans l'idée de la musique. Il y a quelque chose de magique là-dedans. Puis quand quelqu'un sait jouer, en plus, alors là, quand quelqu'un sait jouer, ça vient nous chercher. Alors moi, le piano public, pour moi, c'est un des beaux lieux d'enchantement, la proximité d'un piano comme ça, dans un endroit qui n'est pas une salle de concert.
1: Non, c'est ça, c'est pas prévu pour ça. Ça fait en sorte que des gens se rassemblent sans motif officiel. Puis justement, la sociologue Nathalie Zacher-Reiners, elle appelle ça la coprésence. C'est un autre ingrédient pour que l'enchantement se produise. On dépose quelque chose de beau, d'esthétique, puis là, tout à coup, il y a une espèce d'attroupement informel qui se produit. Hélène, est-ce qu'on en fait assez, selon toi?
0: On pourrait en tout cas en faire plus. Je pense aux écoles,
1: ouais,
0: qui pourraient devenir des lieux beaucoup plus enchanteurs et enchantés, en fait, justement, en entrant l'art. On parlait de cette démocratisation de l'art, amener, bien sûr, des œuvres d'art dans les écoles pour que cette expérience-là, cette médiation, puisse se produire, en fait. Et puis, bien sûr, oui, les espaces publics, il y a des villes, je pense à Trois-Rivières, où il y a des bancs avec des poèmes.
2: Et des poèmes partout à Trois-Rivières, et des plaques
1: de poésie partout sur les maisons, pour vrai.
0: Oui.
1: Ça, c'est de l'enchantement à fond la caisse.
0: Justement, dans les parcs, les bancs qui sont là avec des extraits de poèmes, il y a des lieux, il y a des villes où ça se passe dans les bus, dans les métros. Donc, c'est sûr qu'on pourrait amener l'art et imaginez des gens dans un autobus qui lisent un poème et qui se regardent après avoir lu un poème. Il y a des liens qui pourraient se créer un peu magiques aussi.
2: À Varsovie, il y a des bancs où on s'assied et on entend la musique de Chopin et on entend une voix qui nous parle de sa vie.
1: Mmh. Wow! Je suis surpris d'ailleurs que tu n'aies pas fait référence, à moins que ça m'ait échappé, au sentier de poésie. Ce sont des lieux d'enchantement.
0: Tout à fait, mais oui, puis il y en a de plus en plus, hein,
1: ouais,
0: des sentiers de poésie. Évidemment, il y a celui de Saint-Venant-de-Paquette, ouais, de Richard Séguin, mais là, ça fait des petits un peu partout, parce que les gens, c'est pas juste des sentiers de poésie, il y a des œuvres d'art.
1: Ouais.
0: Chez moi, à Offord, par exemple, il y a un sentier, et c'est des œuvres d'art qui sont là, reproduites, et des poèmes, donc les gens sont là, se réunissent, et c'est très beau de voir sur un sentier les gens qui sont réunis autour d'une œuvre d'art.
1: Je me tourne vers toi, Stanley. Dans une autre vie, alors que j'étais au bac et à la maîtrise en sociologie à l'Université Laval, je passais parfois mes soirées au Club Saint-Angèle, qui est un club...
2: un club de jazz.
1: De jazz. Puis je pensais à ça cette semaine, je me disais, il me semble que c'est un peu l'idéal type d'un lieu d'enchantement. Moi, je débarquais là souvent tout seul. Là, le piano et les instruments n'étaient pas là, de façon...
2: C'est pas par hasard.
1: Pas par hasard, tu sais, mais quand même, il y avait quelque chose qui se produisait. C'est un lieu d'enchantement, un club de jazz.
2: Pour ceux qui acceptent de se laisser enchanter par cette musique-là, absolument. C'est là pour ça. On va écouter de la musique. On va écouter une musique qui se crée en temps réel.
1: Ouais.
2: C'est-à-dire que même quand les musiciens jouent des standards, ils vont improviser sur les standards, puis ils vont créer quelque chose d'inouï.
1: Mm.
2: Qui n'arrive que ce moment-là, ils rejoueront la même pièce le lendemain, puis ce sera pas la même chose parce que ce sera pas dans les mêmes dispositions et d'habitude ils ne se répètent pas, ces musiciens.
1: Dans le dossier, il y avait toute une portion sur l'importance d'être capable de profiter du moment présent si on veut être disponible pour l'enchantement. Il y a un philosophe, Michel Elchaninov, qu'on aime beaucoup aussi à l'émission, qui disait que, oui, c'est vrai, laisser son cellulaire de côté, ça peut aider, mais il dit que c'est pas suffisant. Puis là, il faisait appel ou référence à ce que Lucrèce, qui est un philosophe du 1er siècle avant notre ère, disait. Selon Lucrèce, pour profiter du moment présent puis de l'enchantement, il faut avoir réglé quatre peur fondamentale, semble-t-il. La peur de l'avenir, la peur du désamour, la peur du déclassement et la peur du manque. Hélène, laquelle de ces peurs-là est le pire obstacle à ta capacité d'enchantement et on veut tout savoir?
0: Toutes ces réponses. Mais c'est forcément les quatre selon des moments de la vie, en fait. Hein? Parfois,
1: ouais,
0: c'est l'un, parfois c'est l'une, parfois c'est l'autre. Ils sont liés aussi, puis je pense qu'elles sont toutes liées à la mort d'une certaine façon.
1: Ouais.
0: C'est la perte et la peur, c'est un instrument de transformation extraordinaire.
1: Mmh.
0: Bon, prenons pour acquis qu'on est en transformation. Ces quatre peurs-là, si on les travaille les unes après les autres, on a un bon agenda de vie devant nous, mais peut-être la peur de l'avenir est quand même quelque chose qui, en tout cas, revient et peut Oui, peu.
1: Ça ne nous empêche pas non plus d'être enchantés malgré le fait qu'on éprouve ou qu'on ressente ces peurs-là.
0: Mais non, c'est pas le fond.
1: Sinon, ce serait un peu plate, la vie. Stanley, laquelle de ces peurs-là?
2: Je dirais spontanément des amours et manques, mais c'est la même chose. Mais il faut aussi voir la peur. La peur peut paralyser, hein. La peur peut...
1: Ça me dit quelque chose, oui.
2: Nous faire geler. Mais en même temps, il faut voir la peur comme aussi la possibilité de réagir à cette peur, puis de faire quelque chose de nos vies. Surmonter une peur, c'est aller quelque part.
1: Avant d'accueillir, oui, en entrevue, notre invité de la soirée, puis c'est l'auteur Olivier Parenteau, je le rappelle, avec qui on va discuter de son abécédaire sur la pensée de Serge Bouchard. J'ai envie de vous inviter à rêver à voix haute 2 minutes, Stanley et Hélène. Disons que vous venez d'être élus dans un gouvernement de l'imaginaire et de la sensibilité, puis que vous êtes promus tous les deux comme co-ministre de l'enchantement. D'abord, bravo pour cette nomination. Je suis content, ça va faire du bien, moi, cette affaire. Mais surtout, quelle serait votre priorité, monsieur, madame, les co-ministres? Est-ce que ça peut se réaliser en un mandat?
2: Hélène, d'abord.
0: Ah, bon. Ben, on parle de priorité. Je pense que je changerais les priorités. Je ferais en sorte qu'on...
1: C'est bien une poète.
0: Je ferai en sorte qu'on diminue un peu l'importance qu'on accorde à l'être économique qu'on peut être et donner un peu plus de place à l'être poétique. J'irai rapidement dans les écoles. Je changerai le langage de nos vies et je valoriserai l'idéalisme, je pense.
1: Wow, parce qu'on pense a peur un petit peu de ça.
0: Oui,
1: ça,
0: là, en tout cas, un et demi.
1: Et tu sais, j'ai trouvé ça intéressant que tu dises, en fait, que tu évoques le langage. On pourrait s'assurer que le langage n'est pas qu'un moyen de communication.
0: Exactement.
1: Que le langage nous permette de rêver, oui. Stanley, ta priorité.
2: Ça prend toujours plus qu'un mandat. Duplessis disait, il faut promettre l'autoroute, commencer à la faire pour 3e mandat, la finir. Bon, alors, moi, je pense qu'il faudrait donner plus de place à la sensibilité et à la création dans les écoles. L'apprentissage de la musique, on disait tantôt. Soyons des médiateurs. Il n'y a pas que l'économie, il n'y a pas que la fabrication de travailleurs et de consommateurs. Il faut travailler, faire émerger les citoyens qui sont capables d'exister comme des humains.
1: Ben, c'était très le fun de réfléchir avec vous, Hélène, Stanley, c'est pas terminé. Merci au public qui est là, qui fait preuve d'une écoute monastique. Encore une fois, cette émission-là...
2: C'est de ta faute, t'as commencé avec le jour du Seigneur.
1: Ben oui, je sais pas. On n'a pas fait le tour de la question, mais c'est parfait comme ça, c'est un peu le mandat de l'émission. On va maintenant poursuivre nos réflexions avec l'auteur d'un abécédaire sur la pensée de Serge Bouchard, qui vient donc de paraître... Chez Lemaire éditeur, cet auteur, c'est Olivier Parenteau. Puis le temps de l'accueillir, ben il est déjà assis, mais quand même, on va malgré tout écouter une archive, parce que c'est le fun de l'entendre, une archive de la voix du mammouth laineux. Vous écoutez Réfléchir à voix haute en provenance du Salon du Livre de Montréal.
4: C'est le sens de l'émerveillement, je vous dirais. Moi, je cultive, c'est assez simple hein, comme individu, le sens de l'émerveillement. Je trouve que la vie est plate, peut devenir morose énormément si on s'aperçoit plus du scintillement des choses, mais de la force de résonance aussi, des mots et des choses et tout ça. M'ennuie pas, moi. Jamais.
5: Vous ne nous ennuyez pas non plus.
4: Ah, ben là, on est toujours sauvés un peu, là. J'avais peur tantôt.
5: Et on vous retrouve à la première chaîne ce dimanche soir à compter de 20h pour les chemins de travers.
4: On commence les chemins de travers à 20h et on va les faire sur la route cette année. C'est à Montréal dimanche et puis ensuite on s'en va sur la Transcanadienne. Alors on va être un peu partout au Canada, mais lentement. On va se déplacer très, très lentement.
5: Merci Serge Bouchard d'avoir accepté notre invitation.
4: C'est moi qui vous remercie.
1: C'était la voix du réenchanteur, anthropologue, écrivain, animateur de radio Serge Bouchard qu'on entendait ici en 2002 à l'émission Plage Culture. Je trouve que cette archive-là est parfaite pour parler du rôle qu'avait l'enchantement dans l'écriture du mammouth laineux. Et c'est ce qu'on va faire avec Olivier Parenteau, donc l'auteur de cet abécédaire sur la pensée de Serge. Olivier, salut.
6: Bonjour, merci pour l'invitation.
1: Ah, ça fait plaisir. Ton livre s'intitule « Serge Bouchard en toutes lettres ». C'est paru il y a quelques semaines, on va y venir dans quelques instants. Tu es aussi prof de littérature au Cégep de Saint-Laurent. Mais avant, je te présente quand même ces deux belles personnes qui co-animent avec moi, Hélène Dorion et Stanley Péan.
6: Enchanté.
2: Bonsoir.
0: Enchanté.
1: Dans l'extrait, vous aurez entendu, cher public, mais les auditeurs aussi à la maison, que Serge parlait de son sens de l'émerveillement, qui, je pense, était à la base de son désir d'enchanter le monde. Puis j'ai fait exprès, je ne sais pas si vous avez remarqué, de faire, de laisser rouler l'extrait pour qu'on puisse entendre qu'il s'apprêtait à partir, on était en 2002, sur la route pour sa traversée canadienne qui va donner l'enchantée série radio intitulée une épinette noire nommée Diesel. Je te voyais réagir. Qu'est-ce qui te passait par la tête, Olivier, quand t'entendais la voix du mammouth?
6: Ben, beaucoup de choses. D'abord, c'est ça. Moi, je l'ai déjà dit, je le répète. Pour moi, Serge Bouchard, c'est plus un être de papier. C'est pas quelqu'un que j'écoutais à la radio. Bizarrement, je l'ai découvert à travers les livres. Mais ce qui m'a surtout interpellé, c'est ce que vous disiez juste un peu plus tôt dans l'émission quand vous parliez de votre ministère de l'enchantement. Ça m'a fait penser au fait que Serge Bouchard, à plusieurs reprises dans ses essais, prend la parole au nom d'un gouverneur. Il s'incarne dans la personne d'un gouverneur, on pourrait dire, totalitaire.
1: Je vais te le dire, là, je lui ai un peu volé son idée, mais avec son consentement. Là, parce que lui, il disait toujours « dans mon gouvernement ».
6: Sous
1: mon gouvernement, je m'excuse.
6: Exact. Puis, ben c'est ça, il y a un passage très beau dans lequel il fait parler ce dictateur qu'il souhaiterait voir naître. Et il dit qu'il inventerait un ministère de la beauté.
1: Voilà.
6: Donc, je trouvais que ça résonnait fort avec ce que vous évoquiez tantôt.
1: J'ai lu ton livre il y a quelques semaines déjà. Je trouve que c'est un véritable voyage. Je vais appeler ça en bouchardie. Je sais pas si tu es d'accord, mais auquel tu nous convies. Moi, j'aime dire que tu as décelé vraiment les structures élémentaires de la pensée de Serge. Tu as parcouru son œuvre pour écrire ton livre. Qu'est-ce que signifiait l'enchantement pour lui, selon toi?
6: Ben, je pense que pour répondre à cette question-là, faut commencer par rappeler que, pour moi, Serge Bouchard, c'est un écrivain qui a réactivé le sens ancien du mot enchantement. On en a parlé à quelques reprises ici. Aujourd'hui, quand on dit enchanté, c'est parce qu'on est content de rencontrer quelqu'un. Ou si on trouve que quelque chose est enchanteur, c'est quelque chose qui nous a impressionné. Mais dans l'ancien sens du mot, étymologiquement parlant, c'est quelque chose qui relève de la magie.
1: Ouais.
6: C'est quand on se fait jeter un sort. Comme, par exemple, les matelots qui sont incapables de résister à l'enchantement du Chant des sirènes.
1: Voilà, ouais.
6: Ben moi, je dirais que comme lecteur, les essais de Bouchard ont eu cet effet-là un peu pour moi. C'est-à-dire que quand je tombe dans un des petits essais de Serge Bouchard, tel le matelot de la mythologie, je suis, malgré moi, tenu d'aller vers le suivant. Fait que ça crée comme une sorte de...
2: Il y a la magie, puis il y a la musique. Dans Enchanté, il y a chant aussi.
6: Absolument.
2: Comme les sirènes.
6: Comme les sirènes. Et comme lui-même le disait dans l'entretien que vous avez fait jouer, c'est quelqu'un qui était très sensible aussi à la musicalité des mots.
1: D'ailleurs, si tu me permets, moi, c'est un des auteurs, ça me fascine, là. Quand je le lis, je l'entends parler.
6: Oui.
1: Musique de la voix de Serge, on l'entend en le lisant.
6: Il y a une très belle oralité dans ces textes, malgré le fait que, selon moi, ils sont aussi très travaillés, ces textes-là. Et ce que tu dis là, Jean-Philippe, ça me rappelle aussi l'importance chez lui du conte.
1: Oui.
6: Bouchard est un conteur, l'oralité est au cœur de tout ce travail-là. Donc, il y a aussi, dans le conte, il y a aussi la magie, la formule « Il était une fois » qui nous introduit dans un univers merveilleux. Donc, je pense que tout ça est à l'ouvrage là, dans les textes de Serge Bouchard.
1: Question peut-être bête en apparence, quoi qu'il n'y a pas de question bête, mais je vais te la poser quand même. Quand tu lis du Serge Bouchard, puis que ces idées produisent de l'enchantement chez toi comme lecteur, est-ce que ça se ressent physiquement? Puis si oui, de quelle manière? Puis je pose la question parce que moi, je suis de ceux et celles qui pensent que les émotions sont un mode de connaissance. Est-ce que ça se ressent à l'intérieur de toi?
6: Oui, je dirais que ça se transforme pas en rire parce qu'il est pas très souvent drôle, mais ça.
1: Oh là, je suis pas d'accord avec toi.
6: Ben enfin, j'ai pas ri souvent pour en discuter, mais moi, pour moi, en tout cas, si on parle d'émotion, de réaction physique, littéralement, je dirais que très souvent, quand je lis un livre de Serge Bouchard, je m'arrête puis je fixe le vide. C'est-à-dire que ça implique chez moi un moment de. Je réfléchis à ce qu'il vient de me dire. Je pense à ce que je viens de lire. Ça me fait réfléchir à des choses qui ont pu survenir dans ma vie. C'est très personnel aussi, Serge Bouchard. Il écrit en son nom, mais il dit beaucoup de choses qui peuvent résonner chez beaucoup d'individus. Bref, c'est ça. Fait que ça me jette dans de la contemplation, en fait.
1: C'est drôle. Je t'écoute parler, puis j'ai l'impression que cette contemplation-là, c'est un peu ce que lui appelait, non pas les chemins de traverse, mais les chemins de travers. T'sais. Puis pour moi, je vois un lien entre les chemins de travers puis l'enchantement. Tu dis, je le lis puis je tombe dans le vide, mais tu fais rien, tu fais pas rien là. T'sais, la machine fonctionne, le cerveau fonctionne, puis t'es en train peut-être même de t'enchanter.
6: Ben oui, puis tu parles des chemins de travers, je pense que c'est important de rappeler que c'était une expression que Serge Bouchard affectionnait particulièrement, ces fameux chemins de travers, puis il avait déformé l'expression chemin de traverse,
1: ouais,
6: qui sont des raccourcis dans le fond qu'on emprunte pour aller du point A au point B, mais justement, je pense que pour Bouchard, l'enchantement vient au détour, c'est-à-dire dans le détour. Le chemin de travers, c'est le chemin qui est un peu tout croche. C'est une pensée qui a rien prévu d'avance, qui se laisse un peu porter par le hasard de ce qui se présente. Puis le chemin de travers, pour moi, est une belle allégorie, on pourrait dire, de la trajectoire à suivre pour s'enchanter.
1: À la lettre E de ton abécédaire, on trouve une entrée pour le mot « en ».

0: Enfance, jusqu'ici j'ai été gentil, je pense, dans cette entrevue-là, mais là j'ai une question plus dure. Pourquoi ne pas avoir choisi le mot enchantement pour la lettre E? Ça aurait été dadon pour mon entrevue.
1: Ben écoute, je ferai ça pour la prochaine, la réédition peut-être. Mais j'ai choisi enfance, mais oui. Pour les mêmes raisons que vous évoquiez tantôt quand vous discutiez, c'est-à-dire que, surtout ce que M. Péan disait, c'est-à-dire que Serge Bouchard a une affection sans fin pour l'enfance, oui. Pour l'enfant. Il y a des très beaux passages dans son œuvre d'ailleurs qui rappellent les poèmes, en fait le poème, le jeu de Saint-Denis Garneau dans lequel le poète se sent proche de l'enfant dans le jeu, mais aussi ouais. Dans l'incompréhension des autres par rapport au jeu même qui est celui des mots. Puis Bouchard est très proche de ça. Fait que pour moi, l'enfance, c'est important parce qu'il s'y associe souvent et on sent que c'est quelque chose qui pétille toujours en lui, là, cette fibre de l'enfance.
0: Serge a posé son regard enchanteur sur un paquet de sujets. On le sait, les camions, les animaux, le fleuve, les premiers peuples, le hockey, son enfance, tu viens de le dire, puis je pourrais continuer la liste pas mal longtemps. Depuis que tu as écrit ton abécédaire, est-ce qu'il y a un sujet évoqué par Serge que tu ne regardes plus de la même manière grâce à lui?
1: C'est une bonne question, ça.
0: Merci.
1: Est-ce qu'il y a un sujet que je regarde plus de la même façon grâce à lui? Il y a beaucoup de choses que je regarde plus de la même façon grâce à lui. Puis je vous dirais que ça serait peut-être pas un objet particulier, ouais. Mais ça serait... il a aiguisé mon attention à tous ces petits riens qui font toute la différence. Là. Ouais. C'est-à-dire que...
0: Moi, c'est les oiseaux, entre autres. Là. Mais de l'avoir lu autant que ça sur les oui. Oiseaux, je suis comme, OK, je suis sensible, attentif.
1: Ben, c'est vrai que sur les oiseaux, il y a des très beaux passages. Entre autres, il y en a un magnifique dans lequel il parle d'une corneille. Puis il rappelle que les corneilles vivent très vieilles et il dit que dans le fond, quand il y a une corneille qui nous passe au-dessus de la tête, on devrait voir autre chose qu'un oiseau noir, mais on devrait voir à la limite quelque chose comme une aînée,
0: ouais.
1: un être vivant qui a une mémoire visuelle de choses que nous, on n'aura pas eu le temps de voir, on est né trop tard pour le voir, donc il y a quelque chose de ça, mais moi je dirais que ce qui a aiguisé chez moi, c'est pas une réalité particulière, mais il me force, dans le fond, à pas être paresseux. Puis à essayer de justement m'inventer des histoires à partir de choses devant lesquelles je serais passé sans tourner de la tête avant.
2: Olivier, tu enseignes. Est-ce que tu enseignes Serge Bouchard à tes étudiants?
1: J'ai enseigné Serge Bouchard à mes étudiants. Pas assez. Je l'avais enseigné. J'avais enseigné les textes de ses lieux communs.
0: Oui. Avec Bernard Arcan. Ouais.
1: Oui, absolument. Mais c'est clair que un de ses recueils va être au programme la prochaine fois que j'aurai l'occasion de donner le cours sur la littérature québécoise contemporaine, là, ça va de soi.
2: Et quelle réception avaient les lecteurs qui étaient tes étudiants au travail de Serge Bouchard?
1: Ils ont été... En fait, je pense qu'ils ont beaucoup aimé ça. Moi, je me souviens de leur avoir fait lire un texte sur le baseball
2: dans les lieux communs.
1: Oui, c'est ça.
2: Assez extraordinaire.
0: L'éloge de la lenteur. Il ne se passe rien au baseball, mais il se passe tout en même temps.
1: Exact. Puis il avait été séduit par l'idée qui était celle de Bouchard dans ce texte-là, à savoir si on a perdu notre équipe de baseball ici, c'est parce qu'on n'a plus rien à se dire. étant entendu que quand on va au baseball, il n'y a rien d'autre à faire que jaser. et potentiellement regarder deux, trois fois la balle. Mais donc, il y avait cette espèce de court-circuit-là très drôle. Là, pour le coup, là, ça, c'était drôle.
0: Ah, tu vois.
1: Ouais, finalement,
0: je vais l'avoir à l'usure.
1: J'ai peut-être ri, voilà. mais bref, c'est ça. Donc, il avait trouvé très original cette lecture-là du monde. Fait que, oui, j'ai bon espoir que ces essais vont être appréciés par les étudiantes et les étudiants d'aujourd'hui. Ouais.
0: Je vois Hélène acquiescer depuis tantôt. J'écoute Olivier parler, puis il y a une phrase qui me vient en tête, il est grand le pouvoir de la littérature. Hein?
3: Oui, absolument.
0: Le pouvoir réenchanteur de
3: exactement,
0: la littérature.
3: Exactement. Il y a l'écrit, mais il y a l'oralité. Je me souviens, Serge Bouchard, juste sa voix à la radio qui commençait, on avait l'impression que le réel se dépliait, que la réalité déployait à travers sa banalité tout ce qu'on n'en connaissait pas encore. Et je pense que c'est ça aussi la force de cette œuvre-là qui me fait penser par certains aspects aussi à certains livres de Roland Barthes, en fait, qui nous réenchantaient les petites apparentes banalités. Et je pense que Serge Bouchard a cette importance-là pour nous. Il était capable de prendre le moindre petit moment et de lui greffer des ailes, de l'éclairer, de faire en sorte que tout à coup, on voit pas le monde de la même manière. Et je pense que c'est ça dont on a le plus besoin dans ce réenchantement d'êtres qui...
2: Tu as tout à fait raison, Hélène.

0: tout le lien entre Bouchard et Barthes, mais je pense à Désiré Barthes sur la lutte.
1: Oui, c'est ça. Mais oui, les petits sujets, des apparents petits sujets, en fait.
2: Absolument.
1: Les mythologies.
3: Oui. Ben, comme toujours, ça passe trop vite, je le dis parfois, ici à cette émission, mais ça veut dire que c'est parce qu'on a du fun, je pense. Olivier Parenteau, prof de littérature au Cégep de Saint-Laurent, auteur de l'abécédaire intitulé « Serge Bouchard en toutes lettres » paru il y a quelques semaines chez Leméac Éditeur. Je te disais merci d'avoir accepté de jouer le jeu de cette entrevue avec nous, mon cher.
2: C'est moi qui vous remercie pour l'invitation, c'est un plaisir.
3: Je te souhaite un beau succès avec ce livre-là, dont je le pense sincèrement, Serge Bouchard serait fier, vraiment.
2: Je suis touché.
3: On est déjà rendu à la conclusion de l'émission, ou presque, c'est fou, hein? C'est fou, ça c'est l'ancien titre de l'émission, mais je peux quand même l'utiliser dans cette expression-là. Je rappelle que ce soir, on se demandait comment réenchanter notre monde. On a beaucoup parlé d'enchantement, mais c'est lié aussi au réenchantement, ce qui, évidemment, le réenchantement suppose qu'il est peut-être un peu, beaucoup, voire désenchanté, ce monde-là. Puis là, je vais me faire plaisir, une petite parenthèse sociologique. Le désenchantement du monde, c'est une notion qui remonte au sociologue Max Weber, qui a observé que les croyances religieuses et magiques ont cédé donc leur place pour ce qui est d'obtenir le salut de nos âmes. C'est comme ça qu'on disait ça dans le temps, aux explications scientifiques. Mais là, Stanley et Hélène, j'ai envie de vous poser une question un peu torvis pour terminer cet épisode-ci. Est-ce que la rationalité peut, elle aussi, enchanter puis réenchanter le monde? Moi, je pense que oui, quand je pense à la beauté des lois de la physique et à la complexité du vivant, mais c'est moi qui pose les questions, fait que j'écoute votre réponse, vos réponses, Stanley.
0: Bon, je dirais, et c'est un rationnel qui parle, que la rationalité ne suffit pas, qu'elle nous sert évidemment à domestiquer le chaos, mais que on a besoin de l'enchantement, on a besoin de ne pas comprendre tout le temps. C'est ça qui enrichit notre perspective sur le monde.
3: Hélène?
1: J'aime penser la rationalité comme une sorte d'ordonnance, les figures, comme Platon disait, cette ordonnance du monde. Il y a quelque chose de la beauté dans cet ordre, par exemple dans les constellations, et je pense que la beauté ne s'oppose pas non plus à la rationalité. Et puis on parle beaucoup de réenchanter le monde. Moi, j'insiste, je trouve que c'est nous qui devons être réenchantés. Je trouve que le monde il est encore le même, l'aube est encore là, la beauté est encore là, tout est là. C'est nous qui, peut-être, dans le temps du monde, avons été désenchantés, mais qu'on doit se réenchanter nous-mêmes, donc réapprendre à voir, réapprendre à entrer en contact avec cet être poétique qu'on est.
0: Ben, pour non, la cette question de désenchantement, je pense à un vers de Jacques Brel qui disait « Il est vrai que parfois la mer se désenchante. » Je veux dire en cela qu'elle chante d'autres chants que ceux que la mer chante dans les livres d'enfants.
3: Wow! Avant de terminer cet épisode-là, j'ai envie de nous faire entendre une dernière archive. J'étais d'ailleurs très content quand j'ai vu que Jacinthe Mayotte, notre archiviste, me proposait un extrait d'une entrevue avec Lucien Francoeur. Je trouve que le thème de l'enchantement lui allait très, très bien. On l'écoute donc ici rapidement au micro de la collègue Catherine Perrin. C'est à Médium Large, le 28 août 2012.
4: Réenchantement. Pourquoi, Catherine Perrin, réenchantement? C'est que ça veut dire retour à une conception magique du monde. Le film « L'homme qui plantait des arbres » avait été considéré comme un signe de réenchantement actuel de la vision du monde. Et Nietzsche disait « Je fais moi-même partie des causes de l'éternel retour. » Puis Saint-Exupéry « Aimer, c'est donner sans attendre de retour. » Peut-être que dans le fond, on pourrait terminer là-dessus. Hein? « Aimer, c'est donner sans attendre de retour. » On attend toujours un peu le retour d'ascenseur. Hein? Et donc, pourquoi pas, tout simplement, aimer et donner sans espoir de retour. Moi, j'aurais joué la chanson Get Back des Beatles.
5: Oh,
4: Get Back.
5: Donc, prendre le risque de réenchanter avec tout ça. Là.
4: Avec tout ça, voilà. Alors, donc, c'est étourdissant.
5: Ça peut être étourdissant. Merci.
3: C'était Lucien Francoeur, 1948-2024 à cette antenne. En 2012, je trouvais ça très intéressant, cette idée de réenchanter le monde avec l'amour et des dons sans rien attendre en retour. Rapidement, Stanley, Hélène, je vous pose la même question qui avait été posée à Lucien Francoeur. En un mot, avec quoi avez-vous envie de tenter de réenchanter le monde au cours de la prochaine année? Puis je ne vous permets pas de répondre la musique ou la littérature, c'est bon? Stanley?
2: Le partage.
3: Le partage? Oui. C'est bien ça?
1: Ben, j'allais dire les liens, donc on n'est pas loin quand même. Stanley, on va rester proche.
0: Ben,

0: On a des chances de réussir en un mandat.
1: Voilà. Et puisque... On va faire un bon gouvernement.
0: Oui, je pense.
2: Et puisque Olivier Parenteau est toujours autour de la table, je me sentirais mal, je vais lui poser aussi la question. Avec quoi aimerais-tu tenter de réenchanter le monde au cours de la prochaine année, disons? Toi, tu peux utiliser la littérature ou la musique.
3: Je peux l'utiliser, celle-là. Ben, je pense que j'ai pas le choix de la nommer la littérature dans la mesure où elle est au cœur de mon travail, ouais. Au cœur aussi de ce que je cherche à partager au quotidien avec des étudiantes, des étudiants qui ont pas nécessairement l'habitude de sa fréquentation. Donc, je dirais la littérature m'apparaît comme une excellente source d'enchantement.
2: Ben, c'est ainsi que se termine cet épisode en public de l'émission Réfléchir à voix haute. On va remercier Kim Leblanc à la recherche ainsi qu'à la mise en onde ce soir. On va remercier Jacinthe Mayotte au choix d'archives. Aussi, la chef de contenu de cette émission est Dominique Réaume, qui est aussi présente. Co-animation, Stanley Péan et Hélène Dorion à la technique. Ce soir, c'était Charles-Antoine Lemay. Animation, réalisation, Jean-Philippe Plot. La semaine prochaine, Hélène, c'est toi qui va prendre le relais de la co-animation de l'émission avec moi le temps de 4 semaines. On va s'intéresser au thème du chaos. J'ai envie de savoir si le chaos te fait peur ou est-ce que tu composes assez bien avec lui, est-ce que te stimule? Moi, je vais tout de suite dire que c'est le chaos dans ma bibliothèque à la maison. Il va falloir que j'entreprenne un rangement d'ici la semaine prochaine.
0: Non, sinon, pour moi, le chaos, c'est des potentialités, en fait. Non, c'est pas une peur. C'est vraiment ce qui génère des possibilités. On en parlera.
2: Ben oui, on en parlera. Est-ce que ta bibliothèque est bien rangée ou c'est le chaos?
0: Moitié-moitié. Moitié-moitié.
2: Tu classes ça comment, des livres? Est-ce que tu as une façon de classer ça qui est enchanteresse?
0: À mesure que tu avances dans ta question, ça devient de plus en plus chaotique, ma bibliothèque, en fait. Les genres littéraires, la chronologie, l'ordre alphabétique. Ah ouais? Je pense
2: les couleurs, peut-être, non?
0: Non, pas quand même pas, ni les grandeurs de livres, non. Bon. Non, quand même pas.
2: On va prendre une photo pour la semaine prochaine, histoire d'analyser tout ça. Le mot de la fin revient ce soir à Paul Valéry. Les choses abstraites ou trop élevées pour moi ne m'ennuient pas à entendre. J'y trouve un enchantement presque musical. C'est beau, hein? Merci au public d'avoir été présent parmi nous. Bonne soirée, bon salon et on se reparle dimanche soir prochain en studio. D'ici là, prenez soin de vous et des autres, c'est important. Et merci encore Stanley et Hélène et Olivier. Bye bye. Bonne fête de semaine.

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0: Ici Étienne Leblanc. À ça nous regarde ce soir.
1: Ils veulent commencer à mettre un peu de ménage là-dedans.
0: Québec serre la vis aux camionneurs provenant de l'Ontario. Un examen dorénavant obligatoire.
2: Il est important, en fait, de nous assurer que les normes soient respectées.
0: Est-ce que ce sera suffisant pour restreindre le phénomène des chauffeurs au rabais?
3: Ça juste changer le mal de place, hein?
0: Aussi à l'émission, une diplomatie économique.
4: Il y a du progrès ici.
0: Mark Carney en Arabie Saoudite pour rétablir les ponts, malgré l'enjeu des droits de la personne. Puis, comment Ottawa pourra financer les investissements massifs annoncés ces dernières semaines?
5: Lorsqu'on commence à les additionner, que là, les doutes commencent à fuser d'un peu partout.
0: Notre chroniqueur économique examine les chiffres. Et plus tard, une ministre virtuelle, mais une indignation bien réelle.
6: I think it's just a propaganda.
0: Pourquoi les Albanais se méfient-ils de Diela, leur ministre généré par l'IA? Bon jeudi soir à tous. Eh bien, Québec veut mettre un frein aux chauffeurs au rabais. Chauffeurs au rabais ou chauffeurs Inc., hein, c'est les noms qu'on a donnés à ce stratagème selon lequel des employeurs prétendaient que leurs chauffeurs n'étaient pas leurs employés, mais des travailleurs incorporés pour éviter de ce fait de payer la différente cotisation sur le salaire. Eh bien, dès demain, les camionneurs formés en Ontario qui ont moins de 2 ans d'expérience vont devoir passer un examen pratique avant d'obtenir un permis québécois. C'est une décision qui survient alors que les lacunes de la formation en Ontario sont dénoncées et que les questions de sécurité routière là sont plus présentes que jamais. Mon collègue Jean-Philippe Robillard qui est là pour nous expliquer ces nouvelles mesures. Bonsoir Jean-Philippe.
7: Bonsoir Étienne.
0: Donc avec ces mesures, Jean-Philippe, le gouvernement Fréchette veut serrer la vis là aux camionneurs provenant de l'Ontario.
7: Oui, parce que c'est un phénomène qui est bien présent sur nos routes et qui engendre des accidents parfois mortels. Parce qu'on parle de chauffeurs, Étienne, dont certains n'ont pas la formation requise pour conduire un camion. Il y en a même qui n'auraient pas de permis de conduire ou encore d'assurance. Certains même, on m'a parlé aujourd'hui de faux permis de conduire. Et c'est un problème qu'on trouve partout au pays, qui a commencé en Ontario et qui s'est étendu par la suite au Québec. Alors, pour augmenter la sécurité sur les routes de la province, le gouvernement du Québec oblige maintenant les conducteurs ontariens qui ont moins de 2 ans d'expérience et qui souhaitent obtenir un permis québécois à se soumettre à un examen pratique. Et s'ils échouent 2 fois, eh bien là, on va les obliger à suivre une formation obligatoire de plusieurs heures.
0: Et Jean-Philippe, est-ce qu'il y a beaucoup de ces chauffeurs ontariens qui tentent de faire le saut au Québec?
7: Ouais, c'est intéressant. Selon le gouvernement, il y en aurait environ 375 chaque année qui tentent d'obtenir un permis québécois, qui tentent de faire le saut au Québec. Et c'est ce qui inquiète le gouvernement Fréchette, c'est qu'au mois de mai, il y a eu un rapport de la vérificatrice générale de l'Ontario qui a révélé que la formation des camionneurs pose problème là-bas à des failles. On écoute la première ministre du Québec, Christine Fréchette.
2: Il est important, en fait, de nous assurer que les normes soient respectées par l'ensemble des camionneurs qui circulent sur le territoire québécois. C'est une question de sécurité, c'est une question d'équité également. Et donc, on a amené l'idée qu'il fallait qu'il y ait des tests additionnels de conduite.
7: Et ce qu'a annoncé le gouvernement aujourd'hui, c'est une mesure temporaire, le temps que le gouvernement de l'Ontario adopte également là, de nouvelles dispositions. Là.
0: Ouais. Comment, Jean-Philippe, ont réagi les camionneurs de leur côté?
7: Ben, ils voient ça d'un bon œil, mais ils trouvent, comme Pierre Aubin, qui j'ai parlé aujourd'hui, qui est propriétaire de 3 compagnies de transport, que le gouvernement doit en faire plus pour contrecarrer le stratagème des chauffeurs au rabais.
1: C'est un début, parce qu'ils veulent commencer à mettre un peu de ménage là-dedans. Mais il faut qu'ils en mettent plus de choses. C'est pas vraiment mettre la hache là-dedans. Parce que ces gens-là, ben, ils continuent à frauder. Ils ont tous les moyens pour frauder, pour aller tout croche. Et puis, ils ont une gang de chauffeurs qui ne savent pas conduire. Ils ont des permis, on appelle ça des permis des voies de crack-a-jack. C'est une réalité.
7: Alors, selon les camionneurs, on l'entend, le gouvernement doit en faire davantage. C'est aussi ce que croient les constables du contrôle routier au Québec, qui affirment que le gouvernement ne s'attaque pas au nœud du problème parce que, selon eux, ça ne règle pas le problème des chauffeurs au rabais qui partent de Toronto ou encore qui partent de Brampton en Ontario et qui viennent sur les routes du Québec. J'en ai discuté avec le président de leur fédération, Jean-Claude Desnoux.
8: Ça ne changera rien. Puis c'est un plaster là sur une hémorragie qui dure depuis des années. Je me serais attendu que le gouvernement ait fait vraiment un pas plus important que celui qu'il vient de faire.
7: Qu'est-ce que le gouvernement devrait faire, selon vous?
8: Ben, c'est de resserrer les règles au niveau du code de la sécurité routière. Puis, de toute façon, mettons que le chauffeur veut s'en venir ici. Il dit, bon, ben, finalement, je réussis pas. Je vais regarder son permis de conduire ontarien, puis il va continuer à être incompétent, là.
0: Jean-Philippe, là, donc, on agit à l'égard des chauffeurs de l'Ontario, mais plusieurs croient que c'est au niveau canadien, là, qu'il faudrait agir.
7: Oui, parce que, comme je vous disais tantôt, ce n'est pas un problème québécois. C'est pas un problème ontarien. C'est vraiment un problème pan-canadien. Et c'est ce qui fait dire à Jean-Denis Bédard, qui est un consultant et qui est également un expert de l'industrie du camionnage, que les gouvernements provinciaux doivent s'asseoir ensemble, doivent s'entendre pour harmoniser leur réglementation et pour tenter de mettre fin au stratagème là, des chauffeurs au rabais.

0: que les provinces s'entendent, est-ce que la solution, ce serait pas d'avoir une certification nationale, un peu à l'image de ce qui se passe aux États-Unis? Alors, chaque État émet le permis de conduire, mais au niveau du permis commercial, ben le permis est standardisé, donc les examens sont standardisés. C'est peu importe la province ou l'État où ils vont tenter d'obtenir leur permis, ben ils vont passer exactement le même examen partout. Donc, si on en venait à standardiser tout ça, je pense qu'on permettrait là d'assurer une meilleure sécurité.
1: Oui, c'est intéressant. Il faudra voir ce que vont faire les gouvernements provinciaux. Il faudrait également voir ce que va faire le gouvernement de Doug Ford.
2: Des explications très claires, Jean-Philippe. Merci, on en avait bien besoin. Merci, Jean-Philippe.
1: Merci, au revoir.

0: Eh bien, la ronde des quarts de finale est officiellement lancée à la Coupe du monde de soccer avec ce premier affrontement très attendu entre la France et le Maroc. Et si le match se jouait en banlieue de Boston, pour vrai, ben, il était aussi suivi de très près partout au pays par des membres des diasporas françaises et marocaines. Et là, ben, le coup de sifflet final vient tout juste de retentir. Je joins ma collègue Catherine Dib qui a suivi la rencontre avec des partisans français à Montréal. Catherine, donc, que le verdict vient de tomber.
1: Le verdict vient de tomber. Ils l'ont remporté, en fait, cette partie. Donc, ils sont qualifiés pour la demi-finale. Je suis à l'Union française, Étienne, et la place était vraiment pleine à craquer. Là, les gens sont peu à peu en train de quitter. Ils ont pas mal tous le sourire aux lèvres. Dans cette grande salle, il y avait des écrans géants qui projetaient la partie sur tous les murs. Et les partisans des Bleus, eux, se sont enflammés dès le premier but, la demi-temps. Donc, les points, ces deux points ont relancé l'énergie de la salle après une mi-temps qui était plutôt calme, qui avait gardé les deux équipes à égalité. C'était assez serré, a priori. Et puis bon, c'est ça, dès le premier but, les chants des Français ont repris des chants de victoire. Donc, j'ai échangé avec quelques partisans après ce fameux second but. On les écoute.
2: Et Ousmane Ballon d'or! Allez les Bleus!
3: Ballon d'or!
2: Et Ousmane Ballon d'or! Et Ousmane Ballon d'or! Et Ousmane Ballon d'or! Et Ousmane Ballon d'or! Ah ouais, vraiment là! Là c'est le soulagement! Vraiment!
4: Alors, je viens de visiter de Toronto! Oui, ma première but de visiter Montréal! Oh! Est-ce que c'est une autre chose que Pemelin? Mais par hasard, les Bleus sont en train de jouer le quart de finale à Montréal. Ma meilleure communauté, ton francophone ici, ça me plaît beaucoup.
1: Voilà, donc beaucoup d'enthousiasme. Comme vous pouvez l'entendre, les gens étaient pas mal en célébration. Et ces gens-là étaient vraiment prêts depuis le début de l'après-midi à suivre le match. À Lyon française, par exemple, c'est 500 personnes là, qui étaient présentes. Et à la porte, ils ont dû refuser plus d'une centaine de personnes. Les gens faisaient la queue depuis des heures pour y prendre part. Ils étaient beaucoup parés de la cape bleue, vent rouge et de colis fleuris pour vraiment souligner l'équipe qu'ils supportaient.
0: Et je le rappelle, donc pour ceux qui l'auraient manqué, ce match, les Français ont gagné 2-0 contre le Maroc. Et Catherine, pour les partisans marocains, on voyait quand même un peu ce match comme un match revanche par rapport à une autre Coupe du Monde.
1: Oui, voilà, la Coupe de 2022, là, un duel que la France avait remporté. Et pour les Marocains, pour les partisans du Maroc, c'était vraiment un peu une reprise, c'était de l'espoir. Beaucoup avaient cet espoir-là aujourd'hui, ils le portaient en regardant le parti. Il y avait des partisans du Maroc à l'Union française aujourd'hui. Et jusqu'à la mi-temps, ils avaient toujours espoir, ils le sentaient bien, Étienne, ils me partageaient cet espoir-là. Et parce que la partie était toujours à égalité, ils trouvaient que le Maroc se défendait très bien. Et puis bon, après ça, bon, ben on le sait bien, les partisans des Lions de l'Atlas avaient un peu la mine dépitée quand je leur avais parlé après ces fameux deux points.
5: Moi, je vais dire que le match, il est chaud en ce moment. Hein. Mais moi, j'aimerais que le Maroc, il gagne. Parce que c'est eux que je supporte.
6: Je suis franco-marocain, donc je suis pour les deux équipes. Mais oh, la dinguerie! Ah non, ça va. Non, ça se passe bien, c'est cool. Il y a une bonne ambiance. Bon, il fait chaud, mais ça va, on est bien.
1: Bon, alors parions, Étienne, que ce soir, les célébrations se feront beaucoup du côté des Bleus. Et puis, du côté des Marocains, ce sera partie remise.
0: Oui, il y aura beaucoup de klaxons dans à peu près toutes les villes du Canada et surtout en France. Catherine Dib, donc vous avez suivi cette partie France-Maroc qui a été remportée par la France ce soir. Merci, Catherine.
1: Je vous en prie.

0: Au moment où les tensions sont vives au Moyen-Orient, on vous en parlait hier, Mark Carney est en visite en Arabie Saoudite, un pays avec lequel le Canada a eu un froid diplomatique en raison de la situation des droits de l'homme là-bas. Le premier ministre veut rebâtir la relation pour avoir accès au marché saoudien, mais aussi aux capitaux. Et je joins sur place ma collègue qui suit le premier ministre là-bas, à Riyad, Valérie Gamache. Bonsoir Valérie.
1: Bonsoir.
0: Valérie, c'est la première visite d'un premier ministre canadien en Arabie Saoudite depuis 26 ans quand même. Et l'arrivée de Mark Carney là-bas marque, on peut le dire, le début d'une nouvelle ère entre Ottawa et Riyad.
1: Oui, aujourd'hui, vraiment, on a rétabli là, en grande pompe les relations. Il y a 13 ententes de partenariat qui ont été signées par des entreprises canadiennes. On a promis d'ailleurs de poursuivre les discussions à un sommet, le sommet des investissements du Canada qui va se tenir en septembre à Toronto. Mark Carney, lui, aujourd'hui, a été accueilli au Palais Royal par le prince héritier. Le premier ministre a aussi participé à un forum d'affaires avec des entreprises canadiennes. Et c'était un peu aujourd'hui l'occasion de mettre la table pour des discussions sur l'énergie, l'intelligence artificielle, la défense, les minéraux critiques, mais aussi les investissements. L'Arabie Saoudite fait partie des pays là, vers lesquels le premier ministre veut augmenter les exportations canadiennes. Et ce, quitte à ne pas évoquer nécessairement les questions épineuses comme les questions des droits de l'homme pour ne peut-être pas froisser son partenaire. Il en demeure pas moins que le régime saoudien reste encore à ce jour l'un des pires régimes au monde en matière de droits de la personne. Et il y a l'épouse de Raif Badawi, ce blogueur saoudien qui a été emprisonné ici pendant 10 ans et qui n'a toujours pas le droit de quitter le pays pour rejoindre sa famille. Elle aurait souhaité quand même que le premier ministre aborde cette question avec le prince héritier Mohamed Ben Salman, qu'il évoque peut-être même l'histoire de son mari lorsque le premier ministre a eu son tête-à-tête avec le prince saoudien. Là-dessus, je vous laisse entendre Insaf Haidar.
2: C'est juste pour le normal. Et j'aimerais bien que M. Carney aussi fait quelque chose pour les citoyens de Raif ou les passeports blancs, n'importe quelle chose pour bouger les situations de Raif, parce qu'un quart, il reste 7 ans pour Raif, un quart 7 ans pour les enfants. Ils sont grandis sans lui, c'est comme un orphelin de père. C'est vraiment des choses, jusqu'à maintenant, on n'est pas encore à vie normale.
0: Insaf Haidar, qui est la compagne de Raif Badawi, ce blogueur saoudien qui est détenu en Arabie Saoudite. Valérie, donc, Mark Carney, il se justifie en établissant ses nouvelles relations avec l'Arabie Saoudite en disant que le pays, l'Arabie Saoudite, est en pleine transformation.
1: Oui, il persiste en répétant que tous les partenaires d'affaires du Canada ne partagent pas nécessairement les valeurs canadiennes, mais qu'il faut quand même trouver des occasions de travailler ensemble sur les domaines d'intérêt commun. Et puis, il ajoute, si on veut avoir des conversations sur des sujets plus difficiles, ben il faut d'abord avoir un contact avec son interlocuteur. Il dit, l'écoute est meilleure quand une relation de confiance est établie. Cela dit, il estime que l'Arabie Saoudite a pris un virage un peu plus progressiste au cours des dernières années, notamment sur le droit des femmes. Cela dit, on comprend qu'il n'a pas abordé la question ni des droits de l'homme, ni du cas de Raif Badawi avec le prince héritier aujourd'hui. On peut écouter le premier ministre.
3: Premièrement, en ce qui concerne les discussions privées, un des avantages des discussions privées, ils sont privés. C'est pas pour moi d'être le juge ici, mais vous me demandez d'un exemple. OK. Il y a juste une décennie, je crois, une quinzaine d'années peut-être, le taux de participation des femmes dans le marché du travail était

0: 10%, 12%, quelque chose comme ça. Maintenant, c'est plus élevé qu'en Inde.
1: Donc ça, c'est pour la question des droits de la personne, mais pour la question des affaires, pour les entreprises canadiennes, c'est un moment, cette visite, qui était attendue depuis longtemps.
2: Oui, parce qu'il y a des opportunités ici, notamment pour les compagnies minières canadiennes, mais aussi en formation. Et c'est le cas de l'entreprise CAE qui a signé aujourd'hui une entente avec l'Académie militaire saoudienne. Et sur la question des droits de l'homme, il y a le vice-président pour le Moyen-Orient, Thibault Trancard, qui s'est montré prudent, bien sûr, mais qui n'a pas caché la satisfaction là, que des ententes puissent enfin se conclure. On peut l'entendre.
3: Pour nous, en tant qu'industriels, si je puis dire, l'idée, c'est de suivre aussi un petit peu les guidances de nos gouvernements, les guidances de nos partenaires, hein, pour être sûr, effectivement, tout en étant vigilant et suivre un peu la ligne de conduite qui est en train d'être instaurée aujourd'hui dans ces relations qui sont en train de se renouveler, de se développer.
2: Alors voilà, le premier ministre qui a donc signé une série d'ententes aujourd'hui avec l'Arabie saoudite, mais le pays, il faut le dire, reste un partenaire bien secondaire du Canada. Et pendant ce temps-là, lorsqu'on lui a posé la question, M. Carney, en conférence de presse, mais qu'en est-il des négociations avec les États-Unis, avec Washington? Eh bien là, il n'a pas voulu répondre et pourtant, ça demeure les États-Unis, à ce moment-ci, notre plus grand partenaire commercial.
1: Valérie Gamache, on vous joignait à Riyad, en Arabie saoudite, où vous suivez le premier ministre canadien. Merci, Valérie.
2: Au revoir.
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1: On en parlait à l'instant avec Valérie. Hein, Mark Carney donc conclut un séjour au Moyen-Orient à saveur économique et militaire aussi. Lors du sommet de l'OTAN qui s'est conclu hier, le premier ministre canadien a notamment réitéré son engagement d'augmenter substantiellement les dépenses militaires canadiennes. Les pays membres de l'Alliance se sont entendus l'an dernier pour consacrer 5% de leur PIB au secteur de la défense d'ici 2035. Et Ottawa estime être en bonne voie d'atteindre cet objectif. Or, le gouvernement Carney n'a toujours pas expliqué comment il prévoit financer ces grandes dépenses et cet engagement. C'est le sujet de la chronique économique de mon collègue Yannick Lepage. Bonsoir Yannick.
5: Bonsoir Étienne.
1: Donc, est-ce qu'on a une idée là des effets qu'aurait l'atteinte de la cible de l'OTAN sur les finances publiques canadiennes?
5: Le bureau du directeur parlementaire du budget à Ottawa estime que pour atteindre la cible de l'OTAN, il faudrait que les dépenses militaires passent de 63 milliards de dollars l'an dernier à près de 160 milliards de dollars en 2035, alors presque une multiplication par 3 en l'espace d'une décennie. Selon le chien de garde des finances fédérales, ça risque d'avoir pour effet d'accroître le déficit fédéral de plus de 60 milliards de dollars en 2035. Les estimations de l'Institut Ciliao sont encore plus préoccupantes. Le groupe de recherche projette que l'augmentation prévue des dépenses militaires pourrait faire grimper le déficit fédéral à près de 100 milliards de dollars en 2029-2030 et à plus de 200 milliards de dollars à l'horizon 2035. Ce sont des chiffres, ça, Étienne, qui contrastent énormément avec les prévisions du gouvernement fédéral lui-même, qui planche toujours sur une réduction graduelle du déficit dans les 5 prochaines années. Pour y arriver, il mise notamment sur une réduction assez substantielle des effectifs de la fonction publique. Mais surtout, Ottawa prévoit être encore loin d'atteindre la cible de l'OTAN en 2030, alors à la moitié de l'échéance, si on veut. Pour rappel, Étienne, la cible comprend deux volets, les dépenses militaires de base, qui doivent représenter 3,5% du PIB en 2035, et les dépenses dites connexes de sécurité qui doivent totaliser 1,5% du PIB. Ottawa pense être en mesure de respecter la cible pour les dépenses connexes sans investissement additionnel, alors pas d'impact sur le budget à cet égard-là. Mais au niveau des dépenses militaires de base, le gouvernement fédéral prévoit seulement être à 2,5% en 2030. Alors il va falloir, pour atteindre la cible de 3,5%, investir dans les années subséquentes des dizaines de milliards de dollars additionnels. On peut entendre là-dessus Jimmy Jean qui est vice-président et économiste en chef du Mouvement des Jardins.
6: D'où va venir cet argent-là si c'est pas de la dette? À un certain moment donné, est-ce qu'on va couper dans les prestations pour les personnes en difficulté, les personnes âgées? C'est des choses qui sont impensables. Même chose, les transferts en santé pour les provinces, c'est intouchable. Et même considérer réduire la croissance de ces transferts-là dans un contexte de vieillissement, ça pourrait avoir l'effet d'une bombe.
5: Hier, en conférence de presse, Mark Carney a tenu à souligner qu'une révision de la cible de l'OTAN est prévue en 2030. À ce moment-là, le mandat de Donald Trump qui a poussé pour l'augmentation des dépenses militaires va être terminé. Peut-être que ça va permettre aux pays membres de réduire un petit peu leurs engagements pour réduire la pression sur leurs finances publiques.
1: On verra bien tout ça. Par contre, Yannick, il n'y a pas qu'en défense là, que le gouvernement Carney investit massivement parce qu'il a annoncé

0: puis la Colombie-Britannique pour financer une série de projets. Le premier ministre britanno-colombien David Eby a dit que l'entente permettrait à la province d'aller chercher 20 milliards de dollars supplémentaires de la part d'Ottawa, sans préciser le financement s'échelonnerait sur combien d'années. On ne sait pas non plus s'il s'agit de prêts ou de dépenses directes. Ça, ça a des effets importants sur le budget fédéral. On peut aussi penser à la stratégie en matière d'énergie nucléaire. Hein. Pour l'instant, il n'y a pas d'enveloppe budgétaire spécifique qui est prévue pour la mettre en œuvre, même s'il y a des représentants du gouvernement qui ont indiqué que la construction d'une dizaine de nouveaux réacteurs nucléaires, ben, ça pourrait coûter plus de 100 milliards de dollars. Dans tous ces cas-là, dans tous ces projets-là, on comprend que le gouvernement fédéral espère aller chercher de l'argent du privé, espère aussi inciter des grands fonds d'investissement de contribuer. Tout ça n'est pas encore ficelé, mais tout de même, ces projets-là s'additionnent et ça commence à susciter certaines préoccupations au niveau budgétaire. On peut entendre là-dessus Yves Giroux, il est président de l'Association des économistes du Québec, également ancien directeur parlementaire du budget à Ottawa.
1: Si on regarde chacune de ces dépenses-là isolément, c'est assez clair qu'il y a une marge de manœuvre qui existe pour se les permettre. C'est lorsqu'on commence à les additionner que là, les doutes commencent à fuser d'un peu partout. Pour l'instant, le gouvernement a encore une bonne marge de manœuvre, mais au fur et à mesure que les dépenses s'accumulent, les frais d'intérêt augmentent, cette marge-là est grugée progressivement et on ne sait pas à quel moment est-ce que cette marge-là va disparaître.
2: Intéressant. Donc, Yannick, au regard là, de ces questions que posent les experts à qui vous avez parlé, est-ce que Mark Carney pourrait être forcé de modifier son approche dans les années à venir?
0: Bien, j'ai posé la question à la politologue Geneviève Tellier. Elle pense que le premier ministre risque de poursuivre sur sa lancée. On peut l'écouter.
3: Je pense pas que ça va changer pour le moment parce que ce qu'on entend de sa part, c'est de dire oui, mais c'est des investissements qui vont générer de la richesse. Et donc, si on est dans ce scénario-là, il va falloir attendre. On peut pas dire demain matin, je vais changer de cap parce qu'on n'a pas encore eu cette création de richesse-là puis on n'a pas encore donné le temps à ce que cette création de richesse-là survienne.
0: Alors, on devrait avoir une partie de la réponse sans connaître plus sur les intentions du gouvernement lors du dépôt du prochain budget à l'automne. On verra également à ce moment-là si le gouvernement Carney va avoir précisé l'impact financier des engagements qu'il a pris dans les derniers mois.
2: Très intéressant, Yannick Lepage. Merci, Yannick.
0: Merci, au revoir.
2: Restez à l'écoute. Plus tard à l'émission.
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2: Oui, ça va brasser ce soir à Québec. Le festival d'été commence. On se rend sur place. Mais d'abord, on va en Albanie où les manifestations contre le gouvernement se poursuivent, déclenchées il y a plus d'un mois par un grand projet immobilier controversé lié à la famille Trump. La colère populaire s'est élargie. Elle vise désormais la corruption et le manque de transparence des autorités. Et dans ce climat de méfiance, même les projets les plus ambitieux du gouvernement sont remis en question. C'est le cas, par exemple, de la première ministre... la première ministre générée par l'intelligence artificielle au monde. C'est présenté comme une innovation historique pour gérer les appels d'offres du gouvernement, imaginez. Mais Diella, c'est comme ça qu'on l'appelle cette ministre, elle est devenue en moins d'un an l'une des figures les plus controversées du pays. Écoutez là-dessus le reportage de notre envoyée spéciale en Albanie, Tamara Alteresco.
5: Elle s'appelle Anila Bisha, une comédienne parmi les plus connues de la scène et du cinéma en Albanie.
6: People know me.
5: Tout le monde me connaît parce que je suis une actrice, dit-elle.
6: I am an actress.
5: Nous l'avons rencontrée à Tirana, où elle essaie de tenir un profil bas avec ses lunettes fumées, parce que sa vie a changé.
6: Pour moi, une chose, c'est une arrogance de pousser.
5: Anila dit qu'elle peine à décrocher des rôles à cause de l'arrogance du gouvernement, depuis qu'il m'a volé ma voix et mon image, dit-elle, exaspérée. Car pour des millions d'Albanais, Anila n'est plus Anila. Elle est devenue simplement Diella. C'est le nom de la ministre générée par l'intelligence artificielle que vous entendez. On la voit apparaître sur les écrans, vêtue d'une tenue traditionnelle albanaise. Même voix, même visage. Présentée l'automne dernier comme une grande première mondiale par le premier ministre Edi Rama, et ce, sans le consentement de la principale intéressée. Anila a dit qu'elle avait bel et bien signé un contrat pour incarner une simple assistante virtuelle sur un portail administratif du gouvernement, qui a d'ailleurs été un succès. Mais elle n'a jamais, au grand jamais, été consultée avant qu'on la transforme en politicienne.

0: ministri më përdor politikisht.
1: Le gouvernement se sert depuis des mois de mon image comme un outil politique, dit-elle, tant au Parlement que lors des conférences internationales.
2: We are joined by Diela.
1: Par exemple, lors d'une visite à Berlin, le premier ministre Edi Rama l'a fait apparaître à nouveau sur un écran géant.
3: I wanted to introduce you a very beautiful woman from Albania.
1: Je vous ai amené une très belle femme de l'Albanie, dit-il. Et il la présente comme la grande responsable des travaux publics et des appels d'offres, la ministre la plus transparente du monde dans un pays où la corruption est endémique. Et elle parle.
4: Detect corruption risks before they become scandals.
1: Je détecte les risques de corruption avant qu'ils ne deviennent des scandales, dit la ministre Diela. Une ministre si compétente, a dit le premier ministre, qu'elle fera des petits.
3: Diela is pregnant. She's expecting 83 kids.
1: Elle accouchera de 83 assistants parlementaires tout aussi intègres. Et 9 mois plus tard, demander aux Albanais ce qu'ils pensent de leur ministre.
5: On faisait une blague, en fait, quand elle sera enceinte, qu'est-ce qu'on va faire? On va lui donner du congé ou pas?
6: I think it's just a propaganda.
1: C'est de la propagande et elle est complètement inutile, dit-il. Des railleries au cynisme, Diela inspire tout sauf la confiance.
7: Diela est ministre de rien. Si elle peut être quelque chose, c'est ministre de la corruption.
1: Jorida Tabakou est députée de l'opposition qui a déposé un recours actuellement à l'étude devant la Cour constitutionnelle afin de faire invalider sa nomination.
7: Car ce n'est pas autorisé par notre Constitution. C'est important car ce gouvernement fonctionne grâce à la propagande. Et cet avatar constitue un excellent outil de propagande.
1: Et ce, dans un contexte où l'Albanie espère adhérer à l'Union européenne, dit cette experte, Orchidea Gjaferaj, en intelligence artificielle.
8: Je ne sais pas si on peut parler de propagande, mais Diela est une métaphore des ambitions du gouvernement.
1: Pour elle, l'affaire de Diela lance tout de même un débat important sur les risques associés à l'intelligence artificielle au sein de la gouvernance.
8: Nous ne pouvons pas prétendre que les systèmes d'IA sont incorruptibles simplement parce qu'ils ne sont pas humains, car ils doivent faire l'objet d'une supervision humaine et ce sont les humains qui devrait prendre les décisions finales.
1: Un outil d'autant plus contesté depuis que les dirigeants de l'agence gouvernementale qui a conçu Diela en Albanie sont eux-mêmes accusés de corruption.
7: Imaginez les personnes censées diriger ce ministère de l'IA gérer des appels d'offres avec des groupes criminels organisés.
1: Alors que des milliers et des milliers de personnes manifestent tous les soirs encore depuis plus d'un mois contre l'opacité du gouvernement, y être associé est devenu insoutenable, dit la comédienne. Si une telle chose se produisait dans un pays de l'Union européenne, ce serait un véritable scandale, dit l'actrice, qui a intenté une poursuite contre le premier ministre pour violation de ses droits. En attendant les verdicts, nous avons tenté de joindre la ministre Diela. On attend toujours la réponse. Ici Tamara Alteresco, Radio-Canada, à Tirana.
9: On poursuit donc notre série estivale d'entrevues sur l'adaptation au changement climatique. Souvenez-vous, au cours des dernières semaines, là, on vous a amené dans l'Est du Québec, on a parlé de la France. Et cette semaine, un des pays les plus vulnérables face aux effets des bouleversements du climat, le Bangladesh. Des inondations, l'érosion des berges, la submersion marine, les cyclones. Des phénomènes qui touchent ce pays d'Asie du Sud quand même depuis des lunes, mais des phénomènes qui sont exacerbés par le dérèglement climatique. Et j'en parle avec un journaliste qui connaît bien la situation, Frédéric Lavoie, journaliste indépendant. Bonjour Frédéric.
10: Bonjour Étienne.
9: Alors Frédéric, vous avez parcouru l'Asie du Sud, vous y vivez en partie, une partie de l'année. En 2017-2018, vous avez effectué donc une série de reportages sur les enjeux liés à l'eau au Bangladesh. Vous en avez tiré un livre, excellent livre, dois-je le souligner, « Troubler les eaux », publié chez La Peuplade. Pourquoi le Bangladesh est-il si vulnérable au changement climatique?
10: Ben, ça commence par la géographie. Hein? Le Bangladesh, les deux tiers de son territoire, ce sont des plaines inondables. C'est situé dans le delta du Gange, qui est le plus grand delta du monde, avec à la confluence de 3 grands fleuves. La majorité du pays est située à moins de 5 mètres au-dessus du niveau de la mer. Et chaque année, d'ailleurs, c'est en ce moment, on a la saison de la mousson, hein, qui amène des pluies diluviennes. D'ailleurs, en ce moment,

0: Là, au moment où on se parle, la moitié du pays est sous risque d'inondation. Il y a déjà, depuis au cours des dernières heures, il y a déjà eu une trentaine de morts dans des inondations, mais aussi des glissements de terrain. Il y en a eu un, entre autres, dans un des camps de réfugiés Rohingyas dans le sud-est du pays. Ces camps sont d'ailleurs sur des petites collines qui sont exposées à peu près tous les éléments naturels. Donc, des enfants qui étaient dans une école coranique qui sont morts. Donc, juste vous dire que voilà, quand ces pluies arrivent, ben tout est possible parce que les rivières explosent et tout ça. Alors c'est aussi un pays densément peuplé, hein. Si on oublie les micro-États comme Singapour et Macao, c'est le pays le oui. plus densément peuplé de la planète, hein. 177 millions d'habitants à peu près pour la taille de l'État de New York. Si vous voulez, c'est une population qui est jeune, hein. La moitié de la population a moins de 26 ans. Vous l'avez dit, donc, dans tout ça, ce qui arrive, c'est que les changements climatiques viennent exacerber une situation.
1: C'est ça.
0: Vous voyez, pour prendre une allégorie de baseball, une métaphore de baseball, le pays part déjà avec deux prises à chaque fois qu'il y a un événement naturel et tout ça vient d'être exacerbé.
1: Et donc, jusqu'à quel point la population est affectée par ça? Parce que vous le disiez, ce sont des phénomènes les moussons qui existent depuis des lunes et des lunes, les changements climatiques exercent ça. Jusqu'à quel point la population est touchée par ça?
0: Bien, elle est touchée de différentes façons, mais elle est touchée, ça, c'est certain, un peu partout, même dans les grandes villes. Hein, même Dhaka, qui est une mégapole de près de 20 millions d'habitants, on va être touché par ces inondations-là. Il peut y avoir des risques aussi collatéraux, par exemple des fils électriques qui touchent l'eau. Ouais. Il y a des gens qui vont mourir comme ça. Mais si on parle, par exemple, de la hausse du niveau de la mer, eh bien, l'une des conséquences importantes, c'est la salinisation des terres. Parce
1: c'est
0: que l'eau de la mer qui avance, elle vient saliniser des terres arables où on faisait de la culture. Et c'est un des problèmes.
1: Ça tue les cultures, ça tue l'agriculture.
0: Exactement. Aussi pour les pêcheurs, hein, parce que les poissons ne vont... Il y a des poissons d'eau salée, des poissons d'eau douce, alors ça vient aussi tout dérégler ça. Et on le sait, les changements climatiques, ça dérègle le régime des pluies. Alors on a des pluies plus intenses, moins fréquentes, et ça, ben c'est évidemment, ça fait en sorte que il va y avoir des débits plus importants dans les rivières, et donc ça va vraiment causer causer des choses, et des cyclones qui sont aussi on le voit de plus en plus fréquents et de plus en plus intenses
1: et puissants. C'est ça. Bon, on est ici pour parler d'adaptation. C'est ça qui est intéressant, c'est que même un pays comme le Bangladesh, qui a moins de ressources que les pays riches, quand même s'adapte à ces changements climatiques.
0: Ah, tout à fait. On a juste à revenir dans le passé. En 1970, par exemple, il y a eu un cyclone qui a fait 300 000 morts au Bangladesh. Parce qu'à l'époque, on n'avait rien pour... Personne ne savait que ce cyclone-là allait arriver. Dans les années 90 aussi, un cyclone qui fait plus de 100 000 morts.
1: 100 000 morts, quand
0: Depuis
1: même.
0: 2007, il y a eu des cyclones comparables en force, en puissance, là, les puissances maximales de 4 et 5. Jamais eu plus que 200 morts.
1: D'accord.
0: Pourquoi? Parce que on a multiplié les abris anticyclones. On a mis en place des systèmes d'alerte. Hein, les gens maintenant reçoivent sur leur téléphone une alerte. Attention, il pourrait y avoir un cyclone qui s'en vient. Donc aller aux abris et tout ça. Évidemment, on consolide aussi les maisons et tout ça. Mais le travail, entre autres, des organisations non gouvernementales, que ce soit des organisations locales ou internationales, a aidé à cette adaptation-là, ça c'est indéniable. Et on parlait tout à l'heure, par exemple, de la salinisation des terres. Il y a un institut du riz au Bangladesh qui fait du riz génétiquement modifié, par exemple, pour avoir des variétés qui sont plus résilientes face à la salinité de l'eau là, qui va être dans les terres. Donc, il y a toutes ces choses-là qui font que le pays, malgré ce qu'on en dit, va quand même un peu mieux à ce sujet-là. Il y a une dernière chose, on parle souvent du fait que le Bangladesh pourrait être submergé par les eaux donc dans quelques années. Mais en fait, c'est intéressant. intéressant parce que le Bangladesh, même, oui, il perd des terres à chaque année, mais il en gagne plus qu'il en perd.
1: D'accord.
0: Parce que dans l'estuaire qui arrive où les trois grands fleuves se rencontrent, il y a tous les sédiments qui arrivent de l'Himalaya qui viennent créer de nouvelles terres. Hein, ils arrivent donc jusqu'au golfe du Bengale et ils créent de nouvelles terres là, des terres qui sont fertiles d'ailleurs.

0: puisque c'est des sédiments, bon, voilà, du limon, c'est assez fertile. Et d'ailleurs, un des projets qui n'a pas encore été mis en place, mais qui est discuté depuis longtemps, c'est de faire une espèce de barrage croisé pour accélérer cette accrétion de terres. Et voilà. Alors, cela dit, évidemment, quand vous perdez des terres à l'érosion des berges sur un fleuve, ben, vous n'allez pas obtenir tout de suite une maison ou une terre à l'autre bout. Alors, ça cause quand même des problèmes là, pour tout le monde.
1: Donc, ça, c'est pour les changements climatiques, mais le Bangladesh aussi vit une autre crise, la crise de la pollution de l'air, et ça, c'est quand même un grave problème. Là.
0: Selon certains indicateurs, c'est le pays avec la pire qualité de l'air de la planète, parce qu'il y a des milliers de fours à briques à travers le pays. On en dénombrerait plus de 8000. Et c'est aussi un pays où on ne peut pas vraiment avoir d'hydroélectricité. Donc, il n'y a pas beaucoup de sources d'énergie renouvelable. Il y a une centrale hydroélectrique, mais elle fonctionne très mal dans les régions montagneuses qui sont... voilà, il y en a seulement une. Le reste du pays est plat. Alors, l'électricité, elle vient de quoi? Du gaz, du charbon. Puis, évidemment, avec une densité de population comme ça. D'un côté, les changements climatiques, on dit qu'ils coûtent à la croissance économique du pays. Sauf qu'en même temps, cette croissance économique, c'est aussi ce qui exacerbe la pollution. Évidemment, les Bangladais, Bangladaises, per capita, ne polluent 20 fois moins que les Canadiens canadiennes. Sauf qu'au fil des ans, ça continue à augmenter.
1: Je ne veux pas vous laisser partir avant de parler un peu de politique quand même, parce qu'il y a eu des changements politiques récemment au Bangladesh. Est-ce que ça peut changer leur approche et peut-être améliorer même, par exemple, l'adaptation par rapport à l'environnement?
0: Ce qu'on sait, c'est que le nouveau premier ministre, Tariq Rahman, qui a été élu en février, a un plan vert. Il veut planter des arbres partout dans le pays. Il veut draguer les rivières et les canaux, parce que ça, c'est un gros problème, hein, l'ensablement des rivières. Alors, il veut améliorer les choses. Après, c'est difficile aussi au Bangladesh, parce qu'il y a l'industrie textile qui est très polluante, et les politiciens sont souvent derrière ça. Et aussi, c'est une source de devises très importante. Alors, ça va être difficile quand même pour lui d'équilibrer les choses là, comme un peu partout entre la croissance économique et l'environnement.
1: En tout cas, on est bien content que vous ayez eu le temps de passer par notre studio pour nous raconter tout ça. Je le rappelle, vous vivez la moitié de l'année à Mumbai, en Inde, et puis l'autre partie de l'année ici avec votre famille. Donc, on aime bien pouvoir profiter de votre savoir. J'invite les gens à lire votre livre « Troubler les eaux », c'est bien ça? Troubler les eaux, donc à la Peuplade, ça a été publié en 2023. Livre très intéressant. Intéressant que j'avais lu quand il était sorti. Merci d'être passé par ici, Frédéric Lavoie. C'est un plaisir.
0: Au revoir.

0: La saison des feux de forêt s'accélère au Canada. Après un début d'été plutôt calme, les autorités rapportent aujourd'hui près de 800 feux actifs à travers le pays. Et avec le temps chaud et sec là, qui s'installe, le gouvernement fédéral appelle à la vigilance, mais estime que la situation est quand même assez gérable. J'en parle avec mon collègue qui est à Vancouver, Francis Plourde. Bonsoir, Francis.
1: Oui, bonsoir, Étienne.
0: Francis, on va peut-être commencer par un portrait global. Quelle est la situation actuelle des feux là, sur le terrain?
1: Oui, à l'échelle nationale, donc on compte actuellement 786 feux actifs selon le Centre interservices des feux de forêt du Canada. 60 sont considérés comme non maîtrisés. Et jusqu'à maintenant, c'est environ 1 500 000 hectares qui ont brûlé depuis le début de l'année. Donc, c'est près de trois fois la taille de l'île du Prince-Édouard. C'est en deçà de ce qu'on voyait l'année dernière à pareille date. Et c'est bien loin de l'année record de 2023 où 15 millions d'hectares avaient brûlé. Mais la situation a quand même pris de l'ampleur. Récemment, on écoute Yann Boulanger, chercheur en écologie forestière à Ressources naturelles Canada.
2: Effectivement, au cours des 10 derniers jours, on a observé une augmentation très importante des superficies brûlées, notamment en raison des feux qui sont en activité au Québec et dans le nord du Manitoba, le nord de la Saskatchewan, au territoire du Nord-Ouest aussi. Et on prévoit que dans les prochaines semaines, les prochains mois, les conditions de danger, d'indices forêt météo dans le nord du pays, notamment donc le Québec, l'Ontario, Manitoba, Saskatchewan, Nunavut et territoires du Nord-Ouest, et aussi pour une partie de la Colombie-Britannique, notamment le long de la côte et l'intérieur, devrait être au-dessus, voire très au-dessus de la normale.
1: Donc, pour éviter d'aggraver la situation, des interdictions de feu ont d'ailleurs été décrétées à travers le pays, au Québec, au nord du fleuve Saint-Laurent, dans tout le territoire de Terre-Neuve.

0: et Labrador. Et finalement, en Colombie-Britannique, une interdiction de feu de camp va entrer en vigueur dès demain dans le secteur de Kamloops. La Colombie-Britannique a été une région relativement épargnée cette année, mais les pompiers luttent présentement contre deux feux de forêt dans la région du canyon de Fraser. Un de ces deux feux, Ainslie Creek, a pris de l'ampleur aujourd'hui alors que la région est balayée par des vents. Le brasier affecte la circulation ferroviaire et routière dans le secteur.
1: Bon, Francis, on nous dit que pour ce qui est des feux, on est dans la moyenne des 25 dernières années. Sauf que cette année, là, la gestion des feux de forêt ramène la politique climatique à l'agenda parce que le gouvernement fédéral a été talonné ce matin là, sur les récentes annonces du gouvernement Carney.
0: Oui, bon, rappelons-le, Mark Carney a admis au début du mois que nos émissions de gaz à effet de serre allaient augmenter à court terme. La semaine dernière, Ottawa a aussi approuvé un nouveau pipeline entre l'Alberta et la Colombie-Britannique pour accroître la production d'un million de barils de pétrole par jour. Et donc, en point de presse ce matin, le secrétaire parlementaire Corey Hogan a dû défendre le gouvernement. On l'écoute.
2: Yes, it's certainly affecting forest fires. There's no question. It is hotter, it is drier, and those fires are becoming more intense as a consequence. And we remain committed to fighting climate change.
0: Donc, il reconnaît l'importance des changements climatiques, que c'est un enjeu aujourd'hui qui contribue directement à rendre les feux de forêt plus fréquents, plus intenses. Mais il fait valoir quand même que ce pipeline va réduire notre dépendance envers les États-Unis. Pour le gouvernement, l'approbation des énergies fossiles donc est compensée par la tarification industrielle sur le carbone et aussi la réduction du méthane, donc avec des projets en place. Il a réitéré que l'objectif du gouvernement reste la carboneutralité d'ici 2050.
1: Bon, est-ce qu'on est bien préparé, Francis, face à cette menace croissante que constituent les feux?
0: Oui, le niveau d'alerte en ce moment est à un niveau de 4 sur 5, selon ce Centre interservice des feux de forêt du Canada. Ottawa n'est donc pas encore sollicité pour des feux. Mais le fédéral a beaucoup misé cette année sur la prévention, sur la capacité d'intervention, notamment auprès des Premières Nations. 4 communautés autochtones sur 5 sont situées dans des zones à haut risque, d'où une annonce de 55 millions de dollars pour aider ces communautés à se préparer. La secrétaire parlementaire au service aux Autochtones, Ginette Lavac, a parlé de l'état de préparation en ce moment.
3: Je crois que tout le monde se prépare, tu sais, pour le pire, puis traite de les situations au fur et à mesure qu'ils évoluent. Nous autres, on va juste continuer, comme j'ai dit. On a déjà avancé des fonds avec Services aux Autochtones dans ces communautés-là afin de s'assurer qu'ils ont les ressources nécessaires sur le terrain. Alors, on demeure prête à supporter puis travailler avec eux pour résoudre.
0: Oui, donc dans ces communautés, le gouvernement a aussi annoncé là, 1,2 million de dollars pour former des pompiers forestiers locaux pour améliorer la planification des évacuations parce que souvent, il y a des enjeux de coordination importants dans ces communautés-là qui sont les plus affectées.
1: Il faut quand même rappeler aussi, Francis, que la lutte contre les feux de forêt a fait des victimes cette année.
0: Oui, les autorités ont souligné le décès tragique de 3 personnes qui ont été tuées le mois dernier dans l'écrasement de leur avion près de Fort Simpson dans les territoires du Nord-Ouest où ont lieu la majorité des feux non maîtrisés. Elles ont été tuées alors qu'elles combattaient les incendies. À ce bilan s'ajoute le décès d'un pompier volontaire de la Nouvelle-Écosse en mai dernier. Donc des drames qui rappellent à quel point le travail des pompiers forestiers peut être risqué. Et en parallèle, hier, Transport Canada a rappelé qu'il est illégal et criminel de faire voler un drone à moins de 9 km d'un incendie. Ça force les avions-citernes à rester au sol. Donc, les autorités demandent d'éviter les zones de feu pour ne pas paralyser les secours à des moments où chaque minute compte.
1: Ouais, de bons conseils. Francis Plourde à Vancouver. Merci, Francis.
0: Je vous en prie.

0: Des Cubains plongés dans le noir, par centaines, ils manifestent leur colère au rythme des casseroles et des klaxons et ils expriment leur frustration à la suite d'une nouvelle coupure généralisée de l'électricité dans le pays. C'est la troisième, imaginez-vous, depuis le début de l'année. J'en parle avec Rania Massoud. Bonsoir Rania.
1: Bonsoir Étienne.
0: Alors Rania, donc les effets de la crise là, provoquée par le blocus pétrolier imposé par les États-Unis ne cessent de s'aggraver. Est-ce que

0: ce mouvement de contestation est appelé à grandir à Cuba?
1: En tout cas, c'est ce que souhaite Washington, qui ne cache pas sa volonté de vouloir changer, renverser le régime communiste au pouvoir depuis plus de 70 ans sur l'île. Le président Donald Trump a même ouvertement dit qu'il envisageait de prendre le contrôle de l'île. En ce qui concerne les manifestations à Cuba, on remarque qu'elles commencent à prendre plus d'ampleur. En fait, il y en a de plus en plus. C'est ce qu'affirme ACLED, qui est une ONG indépendante qui se spécialise dans l'analyse des conflits dans le monde. Et selon cette ONG, il y aurait eu plus de 300 manifestations depuis le début de l'année. En général, ce sont des manifestations qui sont en lien avec donc, les coupures de l'électricité. C'est des coupures qui peuvent aller jusqu'à 70 heures dans certaines régions à Cuba. Et c'est quand même un record parce que, on le sait, le régime cubain ne tolère pas vraiment la dissidence. On peut écouter ici Esmerido Caballo, qui est un résident de La Havane.
2: C'est très angustiant. Pour beaucoup de gens, dormir est très difficile, le chaleur.
1: Donc Esmerido qui décrit un peu la vie à Cuba en ce moment, qui dit que c'est très difficile pour plusieurs personnes, c'est très difficile même de ne dormir à cause de la chaleur, à cause du manque de ventilation, puisqu'il n'y a pas d'électricité, pas de climatisation non plus, et que pour lui, la seule façon de résister, c'est à travers la volonté aussi du peuple. Donc pour la plupart, ces manifestations demeurent pacifiques. Elles sont aussi, la crise est exacerbée, il faut dire aussi, par le rationnement que fait les autorités cubaines, qui essaye de préserver le peu de ce qui reste aussi de carburant en raison de cet embargo américain.
0: Et Rania, vous le disiez, la contestation est peu tolérée à Cuba. Comment le gouvernement cubain réagit à ces manifestations?
1: Alors, pour le moment, on montre quand même de l'empathie. Le président cubain Miguel Díaz-Canel a reconnu le sentiment de mécontentement, de frustration au sein de la population cubaine. Il a toutefois appelé les Cubains, les manifestants, à diriger leur colère envers les États-Unis, non pas envers son gouvernement. Il accuse Washington d'être donc le principal responsable de cette crise et il dit que ce que le président Trump cherche en fait, c'est à provoquer un soulèvement populaire et social en étouffant le pays, comme il dit. Et donc, c'est pour cela qu'à la mi-juin, on a vu le gouvernement quand même annoncé plusieurs mesures, des réformes qui ont été qualifiées d'historiques pour cette île communiste qui cherche à ouvrir son marché. Au total, il y a eu 176 mesures qui ont été annoncées.
0: Quelles sont ces mesures et est-ce qu'elles peuvent faire surtout une différence?
1: C'est la question en fait de savoir, parce que c'est quand même assez compliqué avec l'embargo, pas seulement pétrolier mais aussi financier. Alors ces mesures concernent essentiellement l'organisation des entreprises privées, des entreprises d'État aussi, organiser le système bancaire, réorganiser le tourisme, l'agriculture, les investissements étrangers, les impôts, les salaires même. Et donc, comme je disais, le problème, c'est aussi les sanctions financières qui sont les plus strictes au monde en ce moment. Les banques étrangères, par exemple, risquent d'être totalement exclues du système financier américain si elles collaborent, par exemple, avec des entités cubaines qui se trouvent sur la longue liste noire américaine. Aussi, il est interdit pour toute entreprise de faire affaire avec les principaux piliers économiques de l'État cubain, comme par exemple la compagnie pétrolière publique, ou encore les agences de tourisme, dont la plupart sont affiliées à l'État cubain. Et donc, c'est dire que c'est toute l'économie cubaine qui est aujourd'hui asphyxiée.
0: Oui, tout à fait. Il y a le système de santé, Rania, aussi, qui est au bord de la rupture.
1: Oui, c'est un système qui a déjà éprouvé des difficultés depuis la pandémie, maintenant qui s'est accentué évidemment avec les coupures, la pénurie de carburant. Et ce qu'on apprend aujourd'hui avec le Wall Street Journal également, c'est que même le système financier, donc qui finance ce système de santé, qui est gratuit pour la population, est à risque aujourd'hui, puisque Washington essaye de en fait, miner le système qu'on appelle les brigades de médecins cubains à l'étranger, qui est mis en place depuis 1959. En fait, c'est des dizaines de milliers de médecins et d'infirmiers cubains qui sont envoyés à travers le monde pour une sorte de brigade humanitaire. Mmh. Et donc, les gouvernements qui les accueillent doivent verser une certaine somme à l'État cubain. Et une partie de cette somme-là sert à financer le système de santé sur l'île. Et donc, ce qu'on apprend aujourd'hui, c'est que Washington essaye de faire pression, notamment sur plusieurs pays de l'Amérique latine, pour ne plus accueillir ces brigades-là. C'est un gros coup, en fait, pour l'île de Cuba, puisque ça rapporte entre 4 et 5 milliards de dollars par an pour le gouvernement.
0: Et brièvement, Rania, que peut faire la communauté internationale pour alléger la souffrance des Cubains?
1: Alors, il y a beaucoup de condamnations. Cette semaine, il y avait justement un vote à l'Assemblée générale de l'ONU et une écrasante majorité, encore une fois, condamné l'embargo. Mais après, pour les gestes concrets, il y a eu des annonces, notamment du Canada, de débloquer 13 millions de dollars pour la sécurité alimentaire à Cuba. Mais là aussi, il y a des

0: vous entendez la musique de Limp Bizkit. C'est donc le groupe qui va ouvrir le Festival d'été de Québec parce que ça commence ce soir et d'ailleurs à Québec, l'ambiance est à la fête. C'est le coup d'envoi du 58e Festival d'été dans cette ville et donc les 11 prochains jours vont vibrer au rythme des dizaines d'artistes qui seront en prestation sur les scènes extérieures du festival. Pour en parler, je joins notre journaliste qui va suivre ça à Québec, Tania Beaumont. Bonsoir Tania.
1: Bonsoir.
0: Donc, le groupe qu'on entendait, Limp Bizkit, c'est lui qui va ouvrir l'événement. Ce soir, on peut s'attendre à quoi comme première soirée?
1: Je pense que ça va brasser
0: oui.
1: comme première soirée. C'est une grosse prise. Ça fait longtemps qu'on n'a pas vu ce groupe-là au Québec. Ils ont eu de gros succès autour des années 2000. Tout ça a commencé avec une reprise de Fate de George Michael, mais en version nu metal, qui était très populaire à l'époque. Donc, de la musique rock très lourde, mais on ajoute un côté scratch, un côté hip-hop aussi. Donc, un mélange de ces deux styles. C'est vraiment un groupe, Limp Bizkit, qui est en tête de file de ce style de musique-là, qui vient de Jacksonville, en Floride, on le sait, parce que Fred Durst, le chanteur, le glisse souvent dans les paroles. Donc, ça donne des succès qui ont 25 ans. On sait que la nostalgie est vraiment très, très forte. Musique qui plaît une génération de quarantenaires qui en ont écouté quand ils étaient un peu plus jeunes. Mais il y a plusieurs personnes du milieu de la musique qui m'ont dit qu'il y a un regain chez les plus jeunes générations aussi qui adhèrent à cette musique-là et qui aiment en écouter, même s'ils n'ont pas grandi avec ça. Donc, ce soir, on va peut-être pouvoir s'attendre à deux générations qui se rencontrent sur cette musique. Et d'ailleurs, il y a des gens qui étaient là très tôt ce matin. Je vous laisse entendre des fans de Limp Bizkit qui, eux, faisaient la ligne depuis 6 heures ce matin.
2: Moi, je les écoute depuis plusieurs années, mais c'est un événement à Québec. Là. Mais on le sait que ça va brasser, ça va être cool. Ils sont reconnus pour faire des spectacles qui dérangent. Écoute, mon collègue, il les a vus en 99 à Woodstock, là, quand il y a eu l'émeute. Fait que... On espère que ça va brasser, c'est sûr ça va être un bon show. C'est pour ça qu'on est là tôt, on va être en avant. Faut le chicken run, faut la course, puis avoir la clôture. Être en avant, les meilleures places.
3: C'est sûr que ça va être mémorable là, comme moment, là, parce que c'est le premier au fait de Limp Bizkit, puis ça fait longtemps qu'ils sont pas venus au Québec aussi.
1: Le chicken run, c'est quand on ouvre les portes et que là, les gens partent à la course pour arriver.
0: Pour chercher la meilleure place ou le meilleur billet.
1: Ah ouais, c'est toujours un moment assez marquant. Limp Bizkit va être aussi au Blues Fest d'Ottawa. Et ça, c'est une des grosses têtes d'affiche. C'était vraiment des bonnes prises, mais juste dans les prochains jours pour vous dire, il y aura aussi de Lumineers qui vont être là demain soir. Louis Fonzie, on se reprend parce que son spectacle avait été annulé il y a quelques années. Donc là, on aura la chance de le voir. On aura aussi Muse qui est vraiment une des têtes d'affiche qui est très, très attendue. Et Gwen Stefani qui va être là aussi pendant le festival d'été.
0: Ouais, donc de grosses têtes d'affiche, hein, comme vous venez de le décrire. Mais il y aura aussi Tania, de nombreux artistes québécois qui sont de la programmation.
1: Ouais, parce que le new metal ce soir va attirer beaucoup de gens, mais ça plaît pas non plus à tout le monde. Mais il y a vraiment toute une alternative. C'est même pas une alternative, c'est comme juste un autre choix de bons spectacles qui en ligne, entre autres, Comment de bord, Gab Bouchard et Lou-Adrienne Cassidy. Donc, vraiment, des auteurs-compositeurs, des groupes francophones québécois qui fonctionnent très, très bien. Et c'est important d'en avoir de la programmation dans la programmation et de leur laisser une belle place. C'est ce qu'explique Louis Bellavance, vice-président au contenu et à la direction artistique chez Bleu-Feu.
4: On a 50 % de notre affiche qui sont des artistes québécois. On a 60 % qui sont des artistes canadiens. Donc, c'est une priorité. Ce sont des artistes avec lesquels on travaille toute l'année. On le sait, on peut les revoir dans d'autres événements. On peut les revoir en salle. Surtout, c'est des artistes performants. Donc, on regarde, je m'attends ce soir à ce que Lou-Adrienne et Gab fassent probablement salle comble dans la place Georges V pour la scène Loto-Québec. Et puis, ce sera le cas sur plusieurs de ces présentations-là. On a Ariane Roy qui va jouer à Hydro-Québec aussi. Je m'attends à ce que ce soit une foule très, très importante.
1: Et sur les plaines, il y aura même deux cartes blanches à des artistes québécois, Soldia en rap qui va être là, et aussi Patrick Watson, ça c'est en début de semaine prochaine.
0: Ce dont on entend beaucoup parler aussi, Tania, c'est que dans le secteur de la Haute-Ville, là, il y a de nombreux travaux pour la construction de ce fameux tramway. Est-ce que l'accès au site est plus complexe pour les festivaliers dans ce cadre-là?
1: Et surtout les festivaliers qui vont être en voiture, c'est quand même 84 % des déplacements de gens qui vont au festival d'été qui se font en auto, c'est 50 000 véhicules. Et là, pour ceux qui connaissent un peu le secteur, la Grande Allée est fermée quand même sur un bon périmètre aux voitures. On pourra y aller en vélo et en autobus. Donc là, c'est sûr qu'il faut peut-être repenser à notre façon d'y aller. Mais l'an dernier, on a eu une grève des transports en commun en même temps que le festival d'été. Et on s'est dit, ça va être le cauchemar, ça va être la catastrophe. Et finalement, on a réussi à avoir de belles foules au 11 soir du festival d'été. Donc cette année, il faut juste y repenser un peu d'avance. d'avance. Donc, si vous venez nous voir à Québec, pensez-y avant de vous rendre au festival. Mais d'après moi, on va s'ajuster. On pourra facilement se rendre pour assister à tous ces concerts.
0: Merci, Tania.
1: Merci.
0: Et on se laisse vous en parler sur la musique de Lou Adrian Cassidy, donc, qui sera en prestation ce soir.

Et c'est sur cette belle musique que l'émission prend fin ce soir, en ce jeudi. Merci d'avoir été présent. Merci de nous avoir accordé votre temps encore ce soir et de votre attention. C'est toujours très apprécié. Soyez là demain. On va vous parler de la vie dans le golfe Persique là, après que les attaques aient repris en Iran. Et puis, on va parler des prix Polaris de la musique canadienne. Il y a des Québécois. Bonne soirée.

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3: Bonjour, ici Greta Joris. En visite en Arabie Saoudite, le premier ministre du Canada, Mark Carney, a annoncé la signature d'un protocole d'entente afin de renforcer la collaboration entre Ottawa et Riyad dans certains secteurs clés de l'économie. Le premier ministre a déclaré qu'une collaboration ne signifie pas pour autant un appui au bilan du pays en matière de droits de la personne. L'ex-diplomate canadien Ferry de Kerckhove affirme que Mark Carney se distingue de son prédécesseur Justin Trudeau dans sa manière d'aborder la politique étrangère.
4: M. Carney a une vision totalement différente. Il n'est pas hostile, évidemment, au respect des droits de la personne, mais il n'en fait plus sa priorité absolue. Alors, à cela s'ajoute, évidemment, cette volonté de M. Carney de diversifier ses relations commerciales, étant donné les relations difficiles et pénibles avec les États-Unis. Et on l'a vu sillonner la planète de façon absolument ahurissante, mais tout ça dans le but de créer de nouvelles relations économiques et commerciales.
3: Mark Carney a annoncé la signature de 13 accords commerciaux entre des entreprises canadiennes et saoudiennes. Les mesures annoncées par le gouvernement Fréchette pour combattre le problème des chauffeurs à rabais reçoivent un appui partagé. Les chauffeurs de poids lourds ontariens qui veulent s'établir au Québec ne pourront plus, s'ils sont nouveaux dans le métier, obtenir un transfert automatique de leur permis. Ils devront d'abord démontrer leurs compétences au volant. Diana Gonzalez.
5: Les camionneurs de l'Ontario qui ont moins de 2 ans d'expérience et qui souhaitent obtenir un permis québécois pour conduire des poids lourds doivent maintenant passer des examens pratiques. Ceux qui échoueront 2 fois devront suivre la formation obligatoire. Il s'agit d'une mesure temporaire, comme l'explique le ministre des Transports.

0: Transport, Benoît Charrette.
1: Et elle est en droite ligne à la suite d'un rapport du vérificateur général de l'Ontario qui était malheureusement très dévastateur, là, autant sur la formation des conducteurs de camions lourds en Ontario, mais également de certains stratagèmes.
0: C'est insuffisant, selon ces camionneurs.
2: Parce qu'ils peuvent aller s'installer au Nouveau-Brunswick, ben ça s'installer n'importe où.
3: Il faut couper la tête du serpent. Ben ça va prendre des mesures du gouvernement plus que provinciales.
0: Le PDG de l'Association du camionnage du Québec, Marc Adieu, estime que c'est un pas dans la bonne direction, mais il faut faire plus de contrôles routiers, selon lui.
4: Pour intercepter tous ceux qui sont évidemment des tricheurs et ceux aussi qui circulent avec des équipements non entretenus, non conformes, et évidemment sont susceptibles de causer des accidents.
0: Le président de la Fraternité des constables du contrôle routier du Québec, Jean-Claude Daigneault, est sceptique.
5: Mais c'est une goutte d'eau dans l'océan. Ça reste que c'est un phénomène nord-américain.
0: Par ailleurs, Québec met en place une table de travail pour se pencher sur le cas des chauffeurs étrangers temporaires. Ici, Diana Gonzalez, Radio-Canada, Montréal.
6: La police provinciale de l'Ontario s'engage à recruter et à promouvoir au moins 30 % de femmes au sein de ses rangs. Le corps de police estime que les femmes, qui représentent la moitié de la population, devraient être mieux représentées dans les organismes de sécurité publique. Les précisions de Jérémy Bélanger.
7: Le progrès est réel, mais il n'est pas fini, lance la sous-commissaire par intérim Karen Meyer de la police provinciale de l'Ontario.
8: Progress is real. But it is not finished.
7: Jeudi matin, au quartier général de la PPO, le service est officiellement engagé envers l'initiative 30 Forward. Le commissaire de la PPO, Thomas Carrick, vise un objectif clair. 30 % de femmes parmi les nouvelles recrues et les promotions.
9: 30 Forward is a national initiative focused on increasing the representation, retention and advancement of women in policing.
7: La cofondatrice de 30 Forward et inspectrice du service de police de Barrie, Valerie Gates, explique que l'initiative vise à renforcer la représentation, la fidélisation et l'évolution de carrière des femmes au sein des forces de police. Selon elle, les recherches démontrent que la présence des femmes dans la police améliore notamment la communication, l'engagement communautaire et la réponse aux situations complexes. Même si les femmes représentent 62 % du personnel civil,
8: women represent just over one-fifth of our uniform members.
7: Elles ne représentent qu'un peu plus de 20 % du personnel en uniforme, ajoute Karen Meyer. Le but ultime de cette initiative est de faire de l'organisation un employeur de choix pour les femmes qui décident de consacrer leur vie à la sécurité publique. Ici Jérémy Bélanger, Radio-Canada, Toronto.
6: En terminant, l'entreprise américaine OpenAI a officiellement lancé pour le grand public son nouvel outil d'intelligence artificielle après un délai imposé par le gouvernement américain pour des raisons de sécurité. Ce nouveau modèle promet des capacités encore plus puissantes de raisonnement et de création de contenu. L'associé en intelligence artificielle et données chez Deloitte, Ravipor, note que ce nouvel outil est disponible en entier pour le public, contrairement à d'autres modèles.
10: L'annonce de l'accès au modèle était faite le 26 juin, donc seulement quelques organisations qui étaient basées aux États-Unis qu'ils considéraient fiables. Et Sam Altman, le PDG d'OpenAI, a mentionné que c'était pas une situation qui était préférable à long terme et d'où aujourd'hui l'accès de façon publique à tous leurs modèles, chose qui est différente par rapport à Anthropic. Ouais. On a seulement accès à Fable 5 et Mythos est encore limité à certaines organisations.
6: La société SpaceX a aussi lancé mercredi la nouvelle version de son robot conversationnel Grok. Et voilà, c'est ce qui met fin à ce bulletin d'information de Radio-Canada. Bonne journée à notre antenne.

Bon réveil avec nous ce matin. Merci de nous écouter dans cette émission en direct diffusée en Nouvelle-Écosse et à Terre-Neuve. C'est Adrien Blanc au micro avec vous. Eh bien, on conclut cette semaine en beauté dans cette émission avec encore une fois de nombreux invités. Habituellement, en cette période de l'année, c'est vrai que les gens sont moins disponibles. Soit ils sont en vacances, soit ceux qui travaillent sont tellement occupés qu'ils n'ont pas le temps de venir nous parler. Mais encore une fois, aujourd'hui, c'est pas le cas. On a eu le plaisir de recevoir de nombreuses confirmations. Donc, à 6h50,

0: Dartmouth en Nouvelle-Écosse, 7h20 à Terre-Neuve. Angélique Doucet, présidente directrice générale du réseau d'entreprises de l'ouest de la Nouvelle-Écosse, nous parlera d'un projet pilote dans cette région de la province pour faire venir des travailleurs qualifiés étrangers dans des métiers en demande. Donc elle nous dira quels sont les métiers où les entreprises ont du mal à recruter et pourquoi elles se tournent vers l'étranger pour cela. Marie-France Leblanc, présidente du Centre de santé communautaire du nord de la péninsule d'Halifax, sera avec nous à 7h20, heure de la Nouvelle-Écosse, 7h50 à Terre-Neuve. Avec elle, on abordera le dernier rapport d'impact de ce centre de santé communautaire. Donc, c'est une sorte de rapport d'activité qui montre tout ce que fait le centre. Et on y apprend que c'est un centre qui n'offre pas seulement des soins de santé, mais aussi du logement, de la nourriture, des soins de santé mentale. Donc, un soutien complet, on va dire, aux populations les plus vulnérables d'Halifax. C'est un modèle qui essaye de s'exporter. Il y a plusieurs centres de santé communautaire en Atlantique, mais celui du nord de la péninsule d'Halifax se présente comme le plus grand à l'est de Montréal. Donc on en parlera avec Marie-France Leblanc dans 1h20 à peu près. À Terre-Neuve-et-Labrador, c'est Patrick Butler qui nous présentera l'actualité. Et puis, Émile Nau est aussi à Terre-Neuve-et-Labrador pour nous présenter les bulletins. Bonjour Émile.
1: Bonjour Adrien.
0: Comment ça va ce matin?
1: Ça va bien, ça va bien. De la brume ce matin à Saint-Jean, oui. Un beau brouillard.
0: Après les belles chaleurs d'hier, je crois que vous avez eu bien chaud hier.
1: Oui, hier il a fait chaud. Je ne sais pas si c'était la plus chaude journée. Par contre, on a eu là des presque 30 degrés, même un peu plus ressenti avant. Mais oui, en effet, hier c'était encore assez chaud. Ça s'est couvert par contre en après-midi. Il y a eu un petit peu de pluie. Et là, ce matin, c'était plus frais. Mais ça fait du bien. Moi, chez moi, je ne sais pas si c'est votre cas, mais il peut faire assez chaud, surtout à l'étage là, quand c'est chaud dehors.
0: Ouais, pareil. Moi, j'ai un toit en métal, donc je vous dis que quand le soleil tape, on le sent tout de suite.
1: Ouais, c'est sûr.
0: Marc Doiron, comment ça va ce matin?
2: Ça va pas pire. Moi aussi, j'ai un toit de métal, puis mon attic, il est chaud. Il fait chaud. On passe pas grand temps là parce que là, il fait vraiment chaud dans l'été. Il fait vraiment froid dans l'hiver. Mm. C'est un endroit de notre maison insoutenable.
0: Ah oui? Est-ce que vous avez une pièce sous le toit ou?
2: Oui, on a une pièce, mais on a vraiment rien dedans. Là, on a des boîtes. Il y a un vieux piano, je pense. C'est peut-être une vieille guitare.
0: Piano et une guitare dans la.
2: C'est là que les fantômes jouent leur gig.
0: Ouais.
1: Ils doivent être désaccordés là, avec la chaleur.
2: Ouais, pas mal, je crois que oui, moi.
0: Vous avez les aristochats, non?
2: Oui, exactement, la trompette. Ouais. Ils sortent des fenêtres, ils vont danser dans les rues. Ah, quel fantôme.
0: Eh bien, c'est l'heure d'aller voir nos collègues de l'île du Prince-Édouard. Et comme chaque matin, fidèle au poste, Laurent Rigaud et Mère Maclise sont à Charlottetown.
3: Allô Adrien.
0: Ça va bien?
3: Ça va bien et vous?
0: Ça va, donc Marc Doiron est avec moi.
2: Allô.
4: Et Émile Nau.
0: À Saint-Jean-Terre-Neuve.
3: Ah, il est là.
2: On parlait juste des affaires qu'il y a dans mon attic spécifiquement. Est-ce qu'il y a des places dans votre maison que vous mettez des choses un peu out of sight, out of mind?
3: Mais moi, je n'ai pas accès à mon attique.
2: Ah, c'est comme un. Tu n'as pas accès. Comment
3: Je pourrais avoir accès. Il y a une trappe, mais elle est au-dessus d'un escalier.
2: C'est-tu fini?
3: Non, ce n'est pas fini du tout. En fait, il y a de l'isolation, enfin, il y a ce genre de choses. Mais je n'ai jamais, moi, personnellement, vu à quoi ça ressemblait. Mmh. Mais j'ai des entrepreneurs, quand ils étaient venus installer la ventilation, qui avaient pris des photos pour moi, justement, pour me montrer à quoi ça ressemble. Parce qu'il faut mettre l'échelle dans un escalier. Enfin, c'est très dangereux de monter là-haut, je trouve. C'est vraiment mal conçu.
0: Mmh. Moi, récemment, je me suis aventuré dans mon grenier, donc, qui est partiellement aménagé, mais là, je me suis aventuré dans les recoins où habituellement je ne vais jamais. Et ça fait un peu comme film d'horreur, c'est tellement sombre. Puis je rampais sans savoir si j'allais toucher un animal.
1: Il y a tellement de scènes de films d'horreur comme ça, en plus.
0: Ouais. Je me disais, si la porte se referme et que jamais je pourrais ressortir.
4: Oh non. J'ai récemment fait le comme un ménage de mes armoires, closet. Mm-hmm. Oui, il y a beaucoup de choses et je suis juste comme débarrasser toutes les choses. Et oui, c'est
2: propre
4: maintenant. Ah, il
2: est là mon manteau de 4 ans passé.
4: Oui, exactement.
3: Mangé par les mythes.

0: Ça m'est arrivé l'année passée. Je m'achetais un nouveau manteau parce que je pensais pas que j'en avais. Puis finalement, j'en ai trouvé deux dans le garde-robe. Donc, c'est comme, OK, là.
1: Oui, pareil avec mes chemises, j'en retrouve. Puis je me dis, ah oui, c'est des chemises que je ne porte jamais, dont je devrais me débarrasser, mais je vais les garder encore un an, au cas où. Mm. Et puis voilà, je suis sûr que je les aurais oubliées dans un an.
2: Et comment vous en êtes venu à parler de l'attique?
0: On parlait de la chaleur. Oui. Adrien parlait de son toit de métal, ouais. Puis la chaleur. Puis là, moi, j'ai dit, fait vraiment, c'est insupportable dans mon attique. Mm. Donc, on n'utilise jamais la pièce.
1: Ça a commencé parce qu'à Saint-Jean-de-Terre-Neuve, il a fait très chaud un jour, mais le lendemain, ça s'est beaucoup rafraîchi.
3: Voilà, et ça fait du bien parce que moi aussi, c'est fou la différence de température que j'ai entre les deux étages. C'est une petite maison sur deux étages, là, puis que je pense qu'il doit avoir au moins 5 degrés d'écart là, entre l'étage du haut et l'étage du bas. C'est assez impressionnant. Ah. Si on oublie d'ouvrir les fenêtres là, la journée puis qu'il fait chaud, ça devient comme un sauna. En plus, on n'a pas installé de rideau dans le salon, donc le soleil tape toute la journée. Ça serait peut-être un bon investissement. Là.
2: Une pompe à chaleur. Ça déshumidifie. Ou un déshumidificateur. Oui. Ça marche très bien, ça.
1: Ouais.
2: Mais c'est vrai que moi, quand je descends dans le sous-sol, parce que c'est là où on a la salle télé, etc., et ben, on dit, tiens, on va regarder un film. Oui, prends mon gilet, s'il te plaît. Il fait, en bas, la température monte rarement au-dessus de 18-19
0: degrés. Oh, wow! C'est quelle beauté!
2: Ah oui, non mais après 2 heures de film, faut une tisane avec du miel.
1: Moi, ça m'est arrivé en rentrant de chez moi, comme il faisait très chaud dehors. Et je sais qu'au sous-sol, il fait tellement frais, comme vous dites, je crois qu'il fait 18 degrés dans mon sous-sol. Mm-hmm. Donc, je dis, je vais aller chercher quelque chose dans le congélateur. Et puis là, je passe 5 minutes juste à...
3: à dormir.
1: À profiter, ouais.
2: Par terre.
3: Oui, c'est ça.
0: Par terre, oui, c'est ça.
1: Bonne idée.
2: Je ne sais pas si vous avez beaucoup de plans pour la fin de semaine, mais il y a des gens qui vont certainement, des milliers qui viennent assister au festival de Cavendish Beach, là, et puis ça me fait la transition vers les manchettes pour Émile, parce que la GRC de l'île du Prince-Édouard annonce ici qu'elle va redoubler d'efforts pour assurer la sécurité autour du festival qui commence aujourd'hui.
3: Oui, c'est ça. Le festival qui a même commencé hier, se prolonge jusqu'à samedi. Et oui, la GRC a dit là, qu'elle allait travailler fort pour s'assurer de la sécurité. On parle surtout de la sécurité routière et de la sécurité publique, puisque oui, comme vous l'avez dit, il y a beaucoup de gens qui sont attendus. Ça va se transformer comme une véritable petite ville là, avec des milliers de festivaliers qui vont se diriger donc vers Cavendish. Et en fait, dès mercredi, donc la veille du festival, ça a commencé avec 50 contraventions qui ont été distribuées par la police. Il y a un conducteur en fuite qui a été arrêté. 3 autres personnes qui ont été appréhendées pour conduite en état d'ébriété. Donc voilà, ça a commencé même avant les festivités. Et les forces de l'ordre, donc, rappellent que la collaboration du public est essentielle. On dit de faire attention, évidemment, de ne pas prendre son véhicule lorsqu'on a consommé. Et voilà, donc les festivités qui se poursuivront jusqu'à samedi du côté de l'île du Prince-Édouard.
1: L'organisme de surveillance de la police de la Nouvelle-Écosse a ouvert une enquête indépendante à la suite d'une fusillade impliquant la Gendarmerie royale du Canada dans l'ouest de la province.
3: Oui, ça s'est passé près de Chelsea et en fait, c'est hier matin là, que les policiers ont répondu au signalement d'un individu armé sur la route 210 et lors de l'intervention, eh bien, le policier aurait fait feu et blessé l'homme qui était recherché. Les agents lui ont prodigué les premiers soins, il a été transporté à l'hôpital et en fait, c'est un incident qui est directement lié à, vous vous en rappelez sûrement, l'alerte d'urgence civile qui avait été déclenchée mercredi soir dans les comtés de Queens et de Lunenburg qui demandait aux résidents de se mettre à l'abri d'éviter le secteur. Alors, c'est une alerte qui avait pourtant été annulée quelques heures plus tard, le mercredi. La GRC disait à ce moment-là qu'il n'y avait plus de risque pour le public. Alors, il y a des citoyens qui émettent un peu des réserves parce qu'en fait, il y a un témoin qui a raconté qu'il a croisé le suspect jeudi matin alors qu'il rentrait lui-même du travail. Il a aperçu clairement la carabine du suspect, sauf qu'à ce moment-là, la GRC avait levé l'état d'alerte. Donc, ce monsieur, ce témoin, avait pensait que sa famille était en sécurité chez lui. Et donc, bref, ça fait un petit peu parler là, du côté de la Nouvelle-Écosse. On va voir s'il y a des suites à cette enquête indépendante.
1: Et à Terre-Neuve, la communauté de l'île Bell, située à 20 km à l'ouest de Saint-Jean, était réunie hier pour une annonce d'investissement.
3: Oui, une annonce d'investissement qui concerne la jeunesse. C'est la fondation North Pine qui est derrière cette contribution. C'est un montant total de 1,1 million de dollars. Alors, ça peut paraître assez peu par rapport à d'autres annonces d'investissement, mais là, c'est quand même assez

0: important pour cette petite communauté de l'île Belle, de Belle Island, donc, qui était autrefois une communauté qui, où il y avait plus de 15 000 personnes. Et cette communauté est en forte déclin. En ce moment, je pense qu'on est à peine à 3 000 habitants. Et il y a surtout des problèmes d'emploi pour retenir les jeunes, et notamment l'été. Et donc, avec ce programme, on va pouvoir financer des emplois d'été et essayer de retenir les jeunes sur l'île et donc d'essayer de redynamiser le secteur de l'emploi et donc essayer de freiner ce déclin de la population. On entendra Marie-Ève Dusablon au prochain bulletin pour nous en dire plus.
1: Qu'est-ce qu'on retient de la Coupe du Monde hier?
0: Eh bien, on retient encore un match réussi pour l'équipe de France. 2-0 contre le Maroc. Ça a été assez une victoire assez nette. Je ne sais pas si vous l'avez regardé, ce match.
1: Évidemment.
0: Évidemment.
1: On s'est un peu fait peur en première mi-temps, mais ça...
0: Ah oui, vous trouvez?
1: Bah, je trouvais qu'il mettait du temps à conclure, là.
0: Oui, ouais. C'est vrai que le pénalty raté d'Mbappé, moi aussi, je me suis posé la question. C'est jamais bon signe en foot, en soccer, quand on a des occasions, mais qu'on ne les convertit pas. Ça peut se retourner un peu contre nous. Finalement, tout s'est débloqué autour de la 60e minute, je pense. En l'espace d'à peine 10 minutes, là, il y a eu deux buts coup sur coup de Mbappé et de Dembélé. Et finalement, le match s'est terminé à 2-0. Donc, la France qui est la première équipe qualifiée en demi-finale dans le dernier carré. Et on connaîtra son adversaire aujourd'hui, puisqu'il faudra évidemment suivre Espagne contre Belgique. On sait déjà donc que cette demi-finale sera 100% européenne. Et finalement, après ça, il y aura les deux autres quarts de finale qui se joueront demain. Ça sera Norvège contre Angleterre et Argentine contre Suisse.
1: Et Marc Doiron à la météo, qu'est-ce qui est prévu aujourd'hui?
2: Ben, Émile parlait de la chaleur à Saint-Jean. Il a fait chaud à Terre-Neuve, surtout sur ce côté-là de l'île. Il y a même eu un record de battu à Placentia. Il a fait 24,2, qui paraît pas si chaud que ça pour les températures qu'on a vues en Nouvelle-Écosse et à l'île au cours des dernières semaines, mais quand même 24 pour Terre-Neuve, c'est chaud. Ça a battu le record de 23 qui a été établi en 1995. Puis en Nouvelle-Écosse, il a fait chaud aussi au parc Kajimkujik. Le parc est au milieu des bois, donc c'est vraiment isolé des brises de l'océan. Il a fait 31,3. Ça a battu un record de 31,1 qui a été établi en 1973. À Charlottetown, il a fait chaud hier, mais il n'y a pas eu de record de casser. Je vais rester à Charlottetown où c'est 20 degrés, il y a de la pluie faible. Ce matin, ça commence déjà à 20 degrés, wow! Ça va monter,
1: il pleut, là.
2: Ouais, c'est ça. Et ça va monter à 22. La pluie devrait cesser cet après-midi. Puis là, il y aurait des possibilités d'averses par la suite, mais il y a un risque d'orage pareillement pour aujourd'hui. En Nouvelle-Écosse, c'est la même histoire. C'est des averses au cours de la journée. À l'instant, c'est dégagé dans le studio Halifax. C'est des nuages, mais ça va s'ennuyer pas mal partout. C'est 20 degrés, là aussi. Ça va aller jusqu'à 25. Il y aura un risque d'orage. Là aussi, la pluie va s'arrêter en après-midi. Je pense que j'ai dit qu'il y a un risque d'orage déjà, je me répète, ce matin. Au Cap-Breton, c'est 16, c'est généralement nuageux. Il va mouiller fort dans certains endroits de l'île du Cap-Breton. Ça va être 24. Là aussi, il y a un risque d'orage. À Saint-Jean, Émile l'a dit ce matin, il y a du brouillard, mais ça va se dégager. Il y aura du soleil sur la péninsule d'Avalon avec 26 pour aujourd'hui. Et à Stephenville-Port-au-Port, c'est 13 ce matin. Ça va monter jusqu'à 22 avec de la pluie au cours de la journée. Pour la circulation, je n'ai pas grand-chose à signaler ce matin. Ça commence déjà à se ralentir à Conception Bay South où la construction est sur la transcanadienne. Puis pour les traversiers entre les provinces, ben ça flotte bien ce matin. Pour le pont en province du Nouveau-Brunswick et l'île, comment ça va?
1: Et ça va bien. Ça va bien sur le pont. La circulation est fluide. On ne voit pas grand-chose parce qu'il pleut, mais semble-t-il que... Enfin, je ne vois pas grand-chose sur la caméra, mais semble-t-il que la visibilité est quand même bonne là, pour traverser parce qu'il n'y a pas de restrictions. Puis moi, je vais le traverser le pont tout à l'heure.
3: Tu vas où?
1: Tout à l'heure. Parce que, enfin, tout à l'heure. Ouais. Au cours de la journée, on va dire. Parce que je vais aller camper. Je vais aller camper au parc national de Fundy. Alors, ce qui est drôle, c'est que c'était prévu la semaine prochaine et puis que hier soir, on regarde le courriel de confirmation et qu'on se dit c'est demain et qu'on n'avait rien de prêt. Mais samedi dernier, plein de bonne volonté, je me suis dit que c'était le temps de moderniser notre équipement parce que les affaires datent de l'époque où le plastique venait d'être inventé. Mon réchaud, il a l'air tout moisi. Ma popote fait pitié. Et donc, on était au Nouveau-Brunswick, on est allé dans un magasin de sport de plein air. Et là, j'ai failli quand même avoir une crise cardiaque. 200$ pour un réchaud, 22$ pour une tasse en métal, ce genre de choses. 22$ là pour boire mon café le matin. Je me suis dit, waouh, mais ils sont complètement fous.
0: C'est cher le café.
1: Et je suis reparti avec ma dignité, ma vieille vaisselle en plastique sous le bras. Alors, ce matin, je vous

Vous voulez vos meilleurs trucs et astuces pour cuisiner comme des rois en camping, mais sans vendre un rein. Parce que je me dis que j'ai pas besoin de chaudron en titane conçu par la NASA pour faire cuire mes hot dogs et pas besoin non plus de casserole usinée au millimètre près là pour cuire mes pâtes. Donc comment vous faites, vous,

0: J'ai besoin de quoi, puis je le trouve. On n'a rien de trop fait. L'affaire que j'ai plus fancy, tu sais, j'ai mes pots de cast iron, j'ai mes affaires que j'utilise dans ma cuisine chez moi. Je les amène juste dans une boîte, puis je les utilise au camping. Mais s'il y a une affaire que je peux te conseiller, pas pour cuire, Laurent, mais pour du camping, quand t'as pas d'électricité, c'est j'ai tu sais les drills à batterie. Si tu fais des...
1: Ouais.
0: Ils en font un qui est juste pour pousser de l'air. Donc, tu utilises la batterie de ton drill, mais ça peut gonfler ton matelas. Donc, s'il y a un morceau d'équipement, j'ai trouvé incroyablement convenient pour pas utiliser la machine, la pompe à pied ou la pompe à bras, c'est cette affaire-là.
1: T'amènes une... Moi, j'ai une pompe à pied.
0: Voilà, mais je te recommande, ça change la vie.
2: Mais est-ce que vous avez un appareil spécial, Marc, qui permet pour faire gonfler le matelas, ou vous utilisez quoi?
0: Ben ça ressemble à un drill de normal.
2: Ouais.
0: Mais ça
2: envoie de l'air.
0: Ça envoie de l'air. Ouais, c'est pas cher, ça. C'est pas que je vais pas m'asseoir ici pour dire que pomper à la main ou au pied, ça prend 15 minutes, mais ça prend trop longtemps, mais ça me prend 3 minutes, puis là je peux m'asseoir avec ma bière dans mon love seat de camping, puis commencer le feu. Donc ça serait ça ma recommandation. Puis juste...
1: Et la vaisselle, c'est de la vaisselle en plastique ou
0: la vaisselle, c'est en plastique, ouais. Tout en plastique.
1: Les gobelets aussi, tout ça. Ouais,
0: exactement. Mm. Exactement. Les non, on a des tasses de café de céramique parce qu'on veut pas se brûler.
1: Bah oui, mais nous, on prend aussi les tasses en céramique, mais j'ai toujours peur de les casser.
0: Ouais.
1: C'est pour ça que j'avais regardé pour les tasses en métal. Là,
0: me semble que nos parents, quand ils allaient camper, il y avait toutes ces tasses-là, les belles tasses métal noires, puis qui étaient blancs, qui étaient... Puis il y en avait comme une dizaine. Ça devait pas être 22 pièces la tasse, dans le temps.
1: Ah, je ne pensais pas,
3: non.
0: Non.
1: Émile?
2: Une pièce à tasse, ils trouvaient ça cher.
0: Probablement.
3: Oui, c'est ça.
0: Probablement.
3: Mais moi, je suis peut-être pas la bonne personne à qui demander parce que je suis pas un grand campeur. Souvent, quand je vais camper, je dépends des autres. Je suis cette personne qui est juste, qui s'accroche aux autres et qui va utiliser leur matériel. Mais je suis d'accord, par contre, que les quelques fois où j'ai voulu aller dans des boutiques spécialisées, je trouvais ça hors de prix. Et j'ai l'impression que c'est un peu parce que le camping est aussi devenu quelque chose de cool, de trendy, on dirait, dans les dernières années. Peut-être qu'à l'époque, justement, de nos parents ou quoi, c'était quelque chose de moins courant. Donc là, j'ai l'impression qu'on profite un peu de cette mode-là pour booster les prix. Mais sinon, peut-être si j'avais un conseil, des fois dans les friperies, je sais pas s'il y en a du côté de l'île du Prince-Édouard qui ont beaucoup de choix, là, mais disons que celles qui ont qui vendent des fois de la vaisselle et des choses comme ça, on peut peut-être trouver des fois des belles trouvailles à faire.
1: Adrien?
2: Moi, j'ai la même casserole depuis 12 ans. les bols, c'est quand j'ai rencontré ma femme, elle avait des bols, en fait, deux bols en plastique qui s'emboîtent. Et c'est très pratique, ils rentrent dans la casserole. Donc, en fait, on amène la casserole avec les deux bols à l'intérieur de la casserole. Et c'est ça, notre vaisselle. Et puis, on a des couverts en plastique. Donc, couteau avec des manches en plastique, puis fourchette en plastique, mais renforcée. Donc, ça se casse pas dans le sac. Cuillère en plastique aussi. Et c'est à peu près tout. Et on a développé nos techniques pour cuisiner avec juste cette casserole et puis ces deux bols. Donc c'est pas
1: donc,
2: des plats très
1: juste
2: élaborés.
1: Juste une casserole.
2: Ouais, je crois qu'on a qu'une casserole.
1: Pas de poêle.
2: Ouais. Pas de poêle. Ben le couvercle de la casserole peut servir de poêle, mais on a essayé une fois puis on l'a regretté parce que tout a brûlé puis ça contient rien. Donc on fait frire dans la casserole. En fait, si on a un oignon par exemple, on le fait frire dans la casserole. Quand on est en camping, on n'est pas très exigeant, n'est-ce pas? Mais je vous comprends, Laurent, parce que je crois que c'était l'an dernier, on s'est dit, allez, faut qu'on quand même être raisonnable, on va renouveler notre vaisselle. Donc, on est allé dans un magasin, parce qu'il y a les Jet Boilers, je ne sais pas si vous avez entendu parler de ça. Là,
1: oui, voilà. Bien sûr, je les ai regardés avec envie.
2: Voilà, il paraît que ça chauffe super vite, que ça économise le gaz, etc. Quand on a vu le prix, on s'est dit, on va plutôt économiser notre argent. Et tant pis si ça prend une minute de plus pour faire bouillir notre eau.
1: Ouais, le gaz coûte moins cher. L'économie en gaz est pas assez importante là pour le... Bon, en tout cas, faut s'en servir pendant 10 ans, peut-être.
2: Ouais. Mais c'est vrai que, cette casserole-là, en fait, comme elle est incassable, elle s'est jamais tordue, elle a toujours fait le travail, pourquoi la remplacer?
1: Mère?
4: Pour moi, j'ai fait du camping quand je suis jeune avec mes familles, mais maintenant, je n'y vais plus beaucoup. Et je sais pas, j'ai pas beaucoup de matériel comme moderne. J'ai un tent.

0: et un matelas gonflable. Queen size.
1: Ah. Oh.
0: Oui, le tent est très, très grand, mais quand je mange, je allais au restaurant.
2: C'est vrai.
0: La seule chose que j'ai, c'est une chose pour faire le café. C'est très important.
3: On est tous d'accord avec ça.
4: Moi, je devrais peut-être investir pour autre chose que mon café instantané, là.
3: Moi, j'ai mon arrière-presse.
4: Ouais, ça, c'est bien. Mais il faut faire bouillir l'eau.
2: Eh oui.
3: C'est vrai.
4: Je voulais finir avec des petites questions que j'ai préparées parce que j'ai vu quand même quelques conseils. Vous savez quel est le produit ultra simple qui coûte rien pour nettoyer une grille de barbecue ou un chaudron noirci? Est-ce que c'est un filtre à café usagé, du bicarbonate de soude mélangé à de la terre ou une feuille de papier d'aluminium roulée en boule?
3: Papier d'aluminium, ça marche incroyablement bien.
2: Ah ouais.
4: Waouh, bravo. Marc.
3: Mon père m'a dit ça la dernière fois qu'on a campé, puis j'ai fait, oh my god, ça marche. Je croyais pas.
4: Peut-être que demain, au milieu du parc national de Fundy, je vais être là. Oh, mon Dieu, ça marche. Voilà. Comment vous pouvez emmener des œufs sans éviter le drame de l'œuf cassé qui flotte dans l'eau de la glacière?
3: Les jongles.
4: Les envelopper individuellement dans du papier bulle, les craquer et les mettre dans une bouteille d'eau en plastique vide ou les faire bouillir avant de partir?
2: Ah, faire bouillir, c'est tricher.
4: Ouais. C'est triché. Apparemment, on peut les mettre dans une bouteille d'eau en plastique avec un entonnoir, et puis vous mettez ça dans votre glacière. Vous n'avez plus qu'à les verser après dans dans la casserole.
2: Mais il faut faire ça dans la journée ou dans les 24 heures. J'imagine que ça se conserve pas.
4: Bon, ça doit se conserver quand même 2-3 jours, j'imagine. Faudrait que je vérifie. Et la dernière, si votre réchaud manque de puissance ou que le bois de chauffage est trop humide, qu'est-ce que vous pouvez utiliser pour allumer votre feu? Une croûte de fromage cheddar, des croustilles de maïs ou des pelures de bacon?
3: Des croustilles de maïs.
4: Allez, c'est Marc, le roi du camping.
3: Des Doritos, des Doritos dans le feu, ça commence.
4: Ben oui, apparemment, ça brûle tout de suite et ça dure longtemps.
3: Ça sent bon.
4: Et ça sent. Allez, je vais aller acheter mes Doritos. Bonne fin de semaine.
3: Merci, les amis.
2: Bonne émission.
1: Bonne semaine. Bon camping.
5: Bonjour, ici Émile Nau. Voici vos informations. L'organe de surveillance de la police de la Nouvelle-Écosse a ouvert une enquête indépendante à la suite d'une fusillade impliquant la GRC à Chelsea. Hier matin, les policiers ont répondu au signalement d'un individu armé sur la route 210. Au cours de l'intervention, un policier a fait feu, blessant l'homme recherché. Cet incident est directement lié à l'alerte d'urgence civile qui avait été déclenchée mercredi soir dans les comtés de Queens et de Lunenburg, demandant aux résidents de se mettre à l'abri et d'éviter le secteur. Cette alerte avait pourtant été annulée quelques heures plus tard, la GRC affirmant sur le moment qu'il n'y avait plus de risque pour le public. À Terre-Neuve, la communauté de l'île Belle, située à 20 km à l'ouest de Saint-Jean, était réunie pour une annonce d'investissement hier. 1,1 million de dollars pour soutenir les jeunes et donc, en quelque sorte, l'avenir de l'île. Marie-Ève Dussablon était sur place.
6: It is a chance to build skills, make connections and invest in our future.
7: Il s'agit d'une somme importante pour cette communauté de près de 2000 habitants, dont environ 200 adolescents. Le besoin était toutefois criant, selon le maire Philippe Tobin, de la ville de Wabana, la principale communauté de l'île.
8: This will be a game changer for Belong. Our community is going to grow.
7: Autrefois habitée par plus de 12 000 personnes, l'île peine aujourd'hui à offrir suffisamment d'emplois d'été à ses jeunes et est en plein déclin démographique. Bien que les employeurs locaux soient prêts à embaucher et que les étudiants souhaitent travailler, le nombre de postes financés par les gouvernements demeure insuffisant. Avec cette somme, on souhaite donner une vraie chance à ces jeunes de travailler chez soi, explique le porte-parole de la fondation North Pine, Mike Lane, qui est derrière cet investissement.
9: And so we stepped in to give 100% of the youth today a chance for tomorrow through their first introduction to working.
7: Pour Cassie Persons, une jeune de Lille, ce programme lui permet finalement d'acquérir un emploi d'été, ce qui représente un grand soulagement puisqu'elle souhaitait y rester.
10: I don't want to leave the island when I like get a job and that. I want to have a job here because I love the island. I don't know, I want this community to grow.
7: 305 000 $ sont aussi accordés au Boys and Girls Club pour mettre en place un programme de 3 ans offrant aux enfants de la région des activités de renforcement en littératie, en numératie et d'autres activités. Le maire espère aussi que cette initiative permettra de croître l'économie de l'île et que plus de personnes y viendront. Ici Marie-Ève Dussablon, Radio-Canada, à l'île Belle.
5: Deux adolescents de 13 et 17 ans ont été arrêtés après avoir agressé une femme de 82 ans et lui volé sa voiture à Saint-Jean-de-Terre.

0: Terre-Neuve. L'incident s'est produit mardi dans un stationnement du chemin Topsail. La situation des incendies de forêt continue de s'aggraver au Canada, comme le témoignent les brasiers en activité au Labrador. Selon le nouveau bilan des autorités fédérales, près de 800 feux sont en activité au pays, dont une soixantaine sont non maîtrisés et nécessitent une intervention complète des pompiers. Depuis le début de la saison, le nombre des feux est plus important qu'à pareille date l'an dernier, malgré une plus petite superficie brûlée. Le point avec Francis Plourde.
1: À l'échelle du pays, les autorités recensent actuellement 796 feux actifs. 60 sont considérés comme non maîtrisés selon la dernière mise à jour du gouvernement fédéral. Et jusqu'à présent, près de 1,2 million d'hectares, donc 12 000 kilomètres carrés environ, ont brûlé. C'est près de 4 fois moins que l'année dernière, la deuxième pire année enregistrée au pays. La situation s'est toutefois accélérée au cours des 10 derniers jours, notamment en raison des feux en activité au Québec, dans le nord du Manitoba et de la Saskatchewan, et dans les territoires du Nord-Ouest, une des zones qui sont les plus touchées. Les autorités préviennent que le pire est à venir. Des températures supérieures au normal et un temps sec sont prévus pour la majeure partie du pays en juillet et en août. Les risques les plus élevés sont dans le nord du pays, dans l'est et aussi le long de la côte de Colombie-Britannique. Par ailleurs, Transport Canada avertit qu'il est illégal et dangereux de faire voler un drone à moins de 9,3 km d'un feu de forêt. La présence de ces appareils force les avions citernes à rester au sol, ça paralyse les interventions d'urgence et met des vies en danger. Les contrevenants s'exposent à des amendes qui peuvent atteindre 3 000 $. Ici Francis Plourde, Radio-Canada, Vancouver.
0: Le festival de musique de Cavendish Beach débutait hier et la GRC de l'Île-du-Prince-Édouard redouble d'efforts pour assurer la sécurité routière et publique jusqu'à samedi. Avec des milliers de festivaliers attendus, cette zone d'habituellement tranquille de Cavendish se transforme temporairement en une véritable petite ville. La GRC se concentre principalement sur la conduite avec faculté affaiblie et sur la protection des nombreux piétons qui circulent aux abords du site. Pour la seule journée de mercredi, la police a distribué 50 contraventions. Voilà, c'est ce qui conclut ce bulletin d'information. Retrouvez la suite de votre émission matinale.
2: Merci, Émile, pour ce bulletin d'information. Dans quelques minutes, on va parler de l'actualité internationale et nationale. On parlera notamment de la situation en France où la chef du celle qui était à la tête du Rassemblement national, Marine Le Pen, a annoncé qu'elle compte se présenter à l'élection présidentielle de 2027. Donc, on y reviendra avec un journaliste sur place. Et puis, on parlera aussi de nos téléphones et nos écrans. Est-ce qu'on peut vraiment faire une pause, même pendant ces vacances? Ce sera à venir dans cette émission du Réveil Nouvelle-Écosse Terre-Neuve. Marc Doiron, qu'est-ce qui est à venir pour aujourd'hui à la météo?
3: Un mélange de pluie et de soleil pour la Nouvelle-Écosse et Terre-Neuve. Hier, il a fait chaud en Nouvelle-Écosse et à Terre-Neuve aussi. Il y a eu des records de battus. À Placentia, il a fait 24,2, qui a battu un record établi en 1995 de 23,4. Puis en Nouvelle-Écosse, à Kejimkujik, qui a fait 31,3. Puis ça a battu un record de 31,1. A été établi en 1973. Donc, il a fait chaud dans certaines parties de nos deux provinces. Puis, il va continuer à faire chaud à Terre-Neuve. C'est 12 degrés pour commencer la journée ce matin. Et de la brune faible et du brouillard à Saint-Jean. Mais ça va se dégager. Puis, ça va être 26 degrés aujourd'hui avec du soleil toute la journée. Une fois que ce brouillard se dissipe, on se comprend. Demain, ça sera nuageux. Il y aura des possibilités d'averses pour commencer la journée. Il y aura du soleil par la suite. Puis dimanche, ça va être 11 avec de la pluie pour la péninsule d'Avalon. Pour Stephenville, par rapport, c'est 13. Il y aura de la pluie aujourd'hui qui va commencer à la mi-journée. Ça va monter jusqu'à 22. Demain, ça sera nuageux avec des possibilités d'averses, mais ça va se dégager en après-midi. Ça va être du soleil pour terminer la journée avec un maximum de 21. Puis dimanche, 21 avec du soleil sur la côte ouest de Terre-Neuve. Pour la Nouvelle-Écosse au complet, c'est 20 degrés en Nouvelle-Écosse continentale. C'est 16 degrés, mais la météo va être pas mal similaire partout en Nouvelle-Écosse. Ça va être 24 aujourd'hui avec des possibilités d'averses pas mal toute la journée. Un risque d'orage en après-midi. Demain, ça va être généralement nuageux. Puis il va y avoir des possibilités d'averse, mais ça va se dégager pour l'après-midi, un maximum de 25. Puis dimanche, ça va être du soleil avec 21 partout en Nouvelle-Écosse. Pour la circulation, je garde à Sydney. Ça roule bien ce matin à Halifax aussi.

0: et à Saint-Jean, il y a des ralentissements où il y a de la construction à Conception Bay South sur la Transcanadienne et la rue Portugal Cove entre l'aéroport et la sortie de la Transcanadienne aussi. Il y a des ralentissements pour les traversiers dans le Golfe, dans le Détroit ou dans la baie de Fundy. Si vous êtes sur un des bateaux ou planifiez de prendre un des bateaux aujourd'hui, il n'y a rien à signaler pour l'instant.
1: Ben, merci Marc.
0: Merci Adrien.

0: Marine Le Pen a annoncé mardi qu'elle compte se présenter à l'élection présidentielle de 2027 en France, à la tête du Rassemblement national, et malgré la condamnation maintenue par la Cour d'appel de Paris plus tôt dans la journée. Marine Le Pen a été condamnée à 3 ans de prison, dont 2 avec sursis, et elle est aussi condamnée à une peine de 45 mois d'inéligibilité, dont 30 mois avec sursis. Notre collègue Geneviève Potvin à Edmonton s'est entretenue avec le journaliste indépendant Romain Chauvet, qui se trouve à Paris pour couvrir l'actualité. Et il nous rappelle la situation et nous explique de quoi Marine Le Pen a été reconnue coupable en 2025.
1: En fait, on l'a reconnu coupable de détournement de fonds publics, donc de l'argent public du Parlement européen lorsqu'elle siégeait au Parlement européen, d'avoir utilisé, si vous voulez, cet argent-là plutôt que de l'utiliser pour des activités en lien avec le Parlement européen, de l'avoir utilisé pour son propre parti et pour rémunérer des gens de son parti ici en France qui s'appelait à l'époque le Front National et qui s'appelle donc aujourd'hui le Rassemblement National. Alors elle avait fait appel de cette condamnation il y a 2 ans et donc, vous l'avez dit, la Cour d'appel a rendu sa décision hier ici à Paris et donc elle est à nouveau condamnée 3 ans de prison dont une année ferme et cette année-là de prison ferme, elle se ferait avec un bracelet électronique. Alors, tout au long de la journée hier, c'était la question ici de savoir en France, est-ce que Marine Le Pen allait, oui ou non, se retirer de la vie politique, parce qu'elle avait dit à plusieurs reprises, pas plus tard que la semaine dernière, et bien qu'elle ne ferait pas campagne si elle avait cette condamnation avec un bracelet électronique, parce que vous comprenez que ça restreint les déplacements, les horaires de déplacement également. Mais donc, elle a annoncé hier soir, dans une grande entrevue ici, qu'elle allait porter cette condamnation à la Cour de cassation, c'est ce qu'on appelle ici en France la Cour de cassation, c'est un tribunal au-dessus de la Cour d'appel, si vous voulez. Donc elle veut tenter de faire renverser la condamnation qui lui a été délivrée hier.
2: Comment elle a reçu cette décision, Marine Le Pen, et comment le parti du Rassemblement national reçoit cette décision aussi?
1: Oui, eh bien, ce qu'elle a dit, Marine Le Pen, hier soir, eh bien, c'est qu'elle est innocente. Elle l'a répété plusieurs fois dans cette entrevue-là. Elle a tout de même dit qu'elle était heureuse qu'une partie de cette condamnation ait été réduite, mais elle clame vraiment son innocence. Elle dit que donc, comme elle porte cette condamnation à la Cour de cassation ici en France, eh bien, ça suspend la condamnation d'hier et donc elle sera en mesure de faire campagne dans les prochains mois parce que vous savez, ces élections présidentielles en France ici approchent, ça sera en avril et mai de l'année prochaine et donc elle dit qu'elle sera capable de faire cette campagne-là sans ce bracelet électronique. Alors, je vous dirais que vraiment la grande question maintenant, c'est de savoir quand la décision de cette Cour de cassation sera rendue. Est-ce que ça sera dans les prochains mois? Est-ce que ça sera peu de temps avant la campagne électorale, pendant la campagne électorale ou même après la campagne électorale? Pour l'instant, on ne le sait pas. Il y a quand même cette possibilité, Geneviève, que la Cour de cassation donne le même verdict, la même condamnation qui a été rendue à Marine Le Pen hier.
2: Comment réagissent les Français et la classe politique là, face à cette nouvelle?
1: Ouais, je vous dirais que du côté de la classe politique ici en France, c'est assez unanime. Les politiques disent que finalement Marine Le Pen ne devrait pas être candidate, devrait se retirer, qu'elle fait du tort à la démocratie, à l'état de droit. Et puis je voudrais que du côté des Français, c'est assez partagé. J'en rencontrais hier au cours de la journée certains partisans du parti de Marine Le Pen qui me disaient « Écoutez, on votera quoi qu'il en soit pour ce parti-là, que ce soit Marine Le Pen, un autre candidat, condamné ou pas. » Et puis d'autres qui disaient « Écoutez, on était peut-être tentés par la candidature de Marine Le Pen, mais avec cette condamnation, eh bien, on va revoir notre vote en fonction des autres candidats. » Et je voudrais que c'est vraiment l'enjeu pour Marine Le Pen et son parti dans les prochaines élections, parce que vous savez, les élections présidentielles ici en France se font en 2 tours. Et pour le 2e tour, l'enjeu du parti de Marine Le Pen, c'est d'élargir sa base électorale, d'aller chercher plus d'électeurs, donc des gens qui votent pas forcément pour elle au 1er tour. Et ça sera vraiment l'enjeu.

0: peu pour elle et son parti avec cette condamnation qui a été rendue hier.
1: Les militants du Rassemblement national auraient-ils souhaité qu'elle laisse sa place à Jordan Bardella, qui, faut le dire, assez populaire là?
0: Oui, il y a même des sondages dans les derniers mois qui donnaient M. Bardella plus populaire que Marine Le Pen elle-même. Je vous dirais que c'est assez partagé au sein du parti, parce que vous savez, le nom Le Pen est vraiment associé à ce parti-là d'extrême droite. Ici, le père de Marine Le Pen, Jean-Marie Le Pen, est vraiment bon, très controversé et figure emblématique de ce parti-là. Alors, il y avait des gens qui disaient que ça pourrait être un nouveau souffle, changer un petit peu l'image de ce parti-là. Mais il y a également des militants qui disaient, écoutez, Jordan Bardella, c'est un candidat très jeune, il a seulement une trentaine d'années, a peu d'expérience politique, a commis quelques erreurs de communication dans les derniers mois. Alors, vous voyez que c'était assez partagé sur cette question-là. Mais ce qu'a dit Marine Le Pen hier soir, eh bien, elle a parlé d'un ticket gagnant, d'un duo gagnant, donc elle comme présidente de la République et Jordan Bardella comme son premier ministre. Elle a dit que vraiment dans les derniers mois, les dernières années, toutes ces affaires judiciaires les ont renforcées et qu'ils sont plus près que jamais pour se rendre au pouvoir. D'ailleurs, c'est assez particulier, Geneviève, quelques heures après cette décision, Marine a publié déjà des affiches électorales sur les réseaux sociaux et elle titrait la Renaissance. Elle a même lancé en soirée ici son site internet de campagne électorale. Alors, on sent vraiment que la campagne électorale ici est déjà largement lancée en France.
2: C'était Romain Chauvet, journaliste indépendant à Paris.

0: Il est bientôt 6h45 en Nouvelle-Écosse, 7h15 à Terre-Neuve en vacances. Plusieurs personnes se demandent comment décrocher chaque année. Cette question semble de plus en plus importante. À l'heure où nos téléphones et nos écrans nous suivent partout, est-ce qu'on parvient réellement à offrir une pause à notre cerveau? Notre collègue Guillaume Dumas au Québec s'est entretenu avec Laurie Michel, spécialiste du bien-être numérique et de l'aide à la déconnexion. Laurie Michel explique pourquoi il est important de laisser notre cerveau se reposer de la technologie.
1: Notre cerveau, il a des ressources énergétiques qui sont limitées. On aime le penser invincible, mais ce n'est pas le cas. Pour rester en santé, il a besoin de plusieurs éléments. Alors souvent, on va penser au sommeil, à l'activité physique, à une bonne alimentation. Et on en oublie un ingrédient qui est essentiel aujourd'hui dans notre monde hyper connecté. Eh bien, c'est la pause. Et la déconnexion numérique, eh bien, est ce moment de pause qui va permettre à notre cerveau, eh bien, de digérer un petit peu ce qu'il a vécu.
2: Sinon, Madame Michel, c'est quoi l'effet de l'hyperconnexion sur la santé globale? Qu'est-ce qu'on remarque comme conséquence?
1: Alors, il va y en avoir plusieurs sur la santé physique. On peut nommer, par exemple, l'enjeu de sédentarité. On peut penser également à tout ce qui est enjeu de fatigue oculaire aussi. On a également tout ce qui est impact sur la santé mentale. Donc, on peut avoir les problèmes de fatigue, anxiété, stress. Et un petit qu'on pense pas toujours également, que je voulais vous mentionner aujourd'hui, c'est l'impact sur l'humeur. Parce que Internet, c'est un jeu de hasard, n'est-ce pas, hein? Quand on va se connecter, on peut passer des rires aux larmes. Et ça vient également changer notre humeur. Alors parfois, c'est de manière positive, parfois c'est de manière moins positive. Donc il y a aussi cet enjeu-là qui peut complètement transformer notre journée.
2: Je comprends que c'est différent d'une personne à l'autre, là, mais en moyenne, ça ressemble à quoi le temps passé sur les écrans par personne?
1: Alors, en moyenne, pour un adulte, ça va être entre 4 et 5 heures par jour.
2: Oh, quand même, 4 à 5 heures? Et c'est impressionnant, ça. Bon, mais maintenant, on comprend qu'il y a une certaine addiction par rapport aux écrans, aux téléphones cellulaires. Madame Michel, quels sont les trucs pour éviter justement la succomber cette envie-là de prendre son téléphone et de le regarder à peu près à tout moment puis à peu près n'importe où aussi?
1: Mais c'est un très bon point, en effet, que vous mentionnez, qu'il est bon de rappeler, en fait, de ne pas se culpabiliser vis-à-vis de ça, parce qu'aujourd'hui, en effet, on a dans les mains des outils qui ont été conçus pour nous faire, pour éviter la connexion, en fait, pour vraiment nous pousser à intégrer certaines habitudes numériques. Donc, la première des choses est de vraiment essayer d'identifier son profil personnel. Comment je consomme la technologie? Combien de temps je passe dessus? À quel moment, peut-être, je vais avoir des gestes que je n'ai pas vraiment consciemment décidé?
2: C'est vrai, mais pour certaines personnes

0: personne, et là je vous dirais, je parle un peu en connaissance de cause, ça devient pratiquement un réflexe à la seconde où notre attention n'est pas occupée ou où on a un moment où on est légèrement distrait, on a cette manie-là de sortir le téléphone, comme ça devient presque un réflexe, à quel point ça rend aussi la chose encore plus difficile que de ralentir la cadence?
1: Oui, complètement. On est pratiquement conditionné à ça. Mmh. Et on a aussi cette habitude aujourd'hui, en fait, de combler chaque instant de pause avec cette technologie, parce qu'on sait très bien qu'on va, dans un premier temps, avoir un petit boost de dopamine, oui, n'est-ce pas, avec une récompense immédiate. Donc, ça agit directement sur notre corps, mais également parce qu'il y a des pressions également sociales d'une personne peut-être à qui on n'a pas répondu, que ce soit un collègue, que ce soit un ami. Oui. Donc, il y a aussi un jeu de réciprocité qui peut parfois nous inviter à se connecter plus souvent que ce qu'on le voudrait.
0: Et vous l'avez évoqué, je veux qu'on parle du milieu de travail parce qu'il est en partie responsable de tout ça. On sait que le milieu de travail impose quand même une certaine pression et qui fait en sorte que les employés veulent rester connectés, veulent en quelque sorte être disponibles en tout temps aussi. Mais pourquoi c'est important, autant pour les employés que pour les employeurs, de s'assurer que justement le personnel est en mesure de décrocher, là, ne serait-ce que quelques jours, quelques semaines aussi?
1: Les organisations fonctionnent grâce au cerveau des équipes, n'est-ce pas? Et donc, pour avoir des équipes qui restent performantes, qui sont productives, qui ont des nouvelles idées, c'est essentiel, eh bien, de prendre soin de leur cerveau. Et pour ça, ça passe par des périodes de repos. Donc, j'invite toujours les organisations à considérer leur équipe comme des athlètes. On va avoir des périodes où on va vouloir aller chercher cette fameuse médaille, s'entraîner, travailler fort. Mais il est essentiel de mettre en place toute une structure pour permettre à cet athlète, eh bien, de se reposer quand on a eu passé les étapes très occupées pour pouvoir, en fait, repartir.
2: Oui. C'était Laurie Michel, spécialiste du bien-être numérique et de l'aide à la déconnexion.

0: Les employeurs de la Nouvelle-Écosse peinent à trouver des employés qualifiés. Le réseau des entreprises de l'Ouest de la Nouvelle-Écosse a récemment sondé 47 employeurs qui ont cité le manque de candidats qualifiés et la faible attractivité des régions rurales comme frein à l'embauche. Le réseau vient donc de recevoir 150 000 dollars du gouvernement de la Nouvelle-Écosse pour mettre en relation des employeurs avec des étrangers qualifiés. J'en discute avec Angélique Doucette, présidente directrice générale de Western Regional Enterprise Network. Bonjour.
1: Bonjour Adrien.
0: Alors, quels sont les emplois disponibles dans l'ouest de la Nouvelle-Écosse actuellement et qui ne trouvent pas d'employés?
1: On a plein d'emplois qui sont disponibles tout de suite en Nouvelle-Écosse, ou dans le sud-ouest de la Nouvelle-Écosse aussi, comme partout en Nouvelle-Écosse. Mais on est en train de cibler quelques métiers qui sont très, très en demande dans notre région, tels que charpentier, électricien, technicien en entretien automobile, plombier et soudeur.
0: Donc, on parle là des métiers manuels, des métiers de la mécanique, la construction, des choses comme ça. Comment se fait-il qu'on ne trouve pas des gens pour combler ces postes?
1: Ben, on a des gens qui sont en train de combler tous les postes qui sont disponibles, mais on a tellement de demandes avec les projets de construction à travers la province et des projets qui s'annoncent, qui s'en viennent. Encore une fois, c'est pas juste ici, c'est partout dans la province, mais on a une demande qui, on sait que la demande va continuer à augmenter. Alors, on se prépare aussi pour le futur pour nous assurer que on a un bassin d'employés ici, mais aussi qu'on a une pipeline de candidats qui s'en viennent, qui vont être là pour répondre à ce besoin.
0: Est-ce qu'on pourrait dire que c'est une bonne nouvelle pour l'économie que les entreprises cherchent ce type de métier?
1: Absolument, absolument. Et ça fait plusieurs années qu'on sait qu'on a une pénurie en main-d'œuvre dans vraiment tous les domaines. Ça, c'est rien de nouveau. Et vraiment, au cours des années, en tant qu'organisation de développement économique, on a toujours priorisé, adressé les besoins en main-d'œuvre pour notre région. Et on a quelques différents

0: programme qu'on adresse ces besoins-là. Mais à un moment donné, on s'est rendu compte que lorsque ça vient à un projet d'immigration, qu'on voulait vraiment cibler nos efforts. Alors, vraiment, ça, c'est la raison d'être de ce projet ici.
1: Alors, décrivez-nous ce projet. Donc, je disais, c'est subventionné à 150 000 $ par le gouvernement provincial pour mettre en relation des employeurs avec des étrangers qualifiés. Comment ça va fonctionner exactement?
0: Ben, il y a quelques années, c'était en 2024 que j'ai eu l'occasion moi-même de participer à un voyage international à la Jordanie, à Amman. Et c'était avec une délégation. Il y avait moi-même, il y avait d'autres représentants d'organisations financées par le gouvernement, mais il y avait aussi des représentants du gouvernement provincial. Et le voyage était organisé par une fondation qui s'appelle la Fondation Shapiro, qui travaille surtout avec des réfugiés à travers le monde. Et lors de ce voyage à Jordanie, on a eu l'occasion de visiter quelques collèges techniques, tels qu'il y en a une qui s'appelle Luminous Technical University College et une autre qui s'appelle le Collège de Advanced Vocational Training et parmi d'autres, mais on a vu vraiment la qualité de ces institutions-là, puis on a vu l'environnement, on a vu vraiment la qualité des étudiants qui étaient dans ces programmes-là. Et à Jordanie, il y a quelques camps de réfugiés, puis on a vu qu'il y en avait plusieurs dans ces programmes-là. Puis on a commencé à penser, ben là, ça pourrait répondre à notre besoin en main-d'œuvre. Alors, après le voyage, on s'est mis vraiment à réfléchir sur comment on pouvait lier ce bassin super qualifié d'étudiants-là avec nos besoins en main-d'œuvre ici dans le Sud-Ouest, parce que c'est ce lien-là de développement économique qui nous intéressait beaucoup. Alors vraiment, c'est de ce projet-là ou de ce voyage-là que ça a tout commencé. Puis on a déposé une proposition à la province. Puis on s'est dit qu'on voulait vraiment commencer avec un projet pilote pour commencer à construire une pipeline de talents. Qu'on va commencer avec ce marché ici, mais c'est quelque chose qu'on pourra faire soit dans d'autres régions en Nouvelle-Écosse ou dans d'autres secteurs, mais c'est quelque chose que de base, on va commencer avec ce marché ici, puis on va voir qu'est-ce que ça donne. Et la clé, c'était vraiment aussi de commencer avec juste quelques entreprises qui étaient vraiment prêtes à s'embarquer puis accueillir des immigrants au sein de leurs entreprises. Alors, avec ce projet ici, on va développer un partenariat avec deux entreprises locales. Puis, on s'est décidé qu'on va cibler deux programmes de formation précis qui sont offerts en Jordanie. Et on va harmoniser les qualifications des diplômés avec les exigences du marché du travail de la Nouvelle-Écosse. Alors, puis comme ça, j'ai nommé quelques métiers qui sont en demande, mais on va cibler notre décision basée sur, en fonction des besoins les plus urgents du marché du travail local. Et on a aussi de l'argent pour embaucher un spécialiste en reconnaissance des titres de compétences et développement de la main. Et ça, c'est pour l'équivalence des qualifications pour faire sûr que le programme d'études va répondre aux exigences du métier ici en Nouvelle-Écosse aussi.
1: D'accord.
0: Alors, quand on collabore avec des partenaires comme l'Agence de l'apprentissage de la Nouvelle-Écosse pour faire sûr qu'on va avoir cet alignement-là.
1: Ouais, et vous mentionniez deux entreprises locales qui vont participer à ce projet pilote, lesquelles?
0: On est encore dans un processus de discussion, de recrutement de ces entreprises-là. Alors, c'est à déterminer. Il y a un autre aspect du projet qu'on est en train de développer tout de suite. On va créer deux vidéos qui présentent les milieux de travail locaux. Et ça, c'est pour démontrer aux étudiants là-bas en Jordanie comment est-ce que ça se passe une journée comme soudeur dans la région, par exemple, ou comme électricien. Alors, c'est pour vraiment faire sûr que au niveau des attentes, que c'est bien

0: compris du début qu'est-ce que c'est l'environnement de travail. Alors, tout de suite, on commence avec ça. On a fait déjà l'étude du marché et puis tout de suite, on va recruter ces entreprises-là pour y participer.
1: Donc, j'imagine que ce seront des étudiants qui vont parler anglais, mais peut-être pas français.
0: C'est ça. Ça se pourrait, c'est une possibilité qu'il y aurait du français, mais la plupart, je m'imagine, ça va être oui, l'anglais, langue seconde.
1: Quand est-ce que vous espérez accueillir ces premiers étudiants qui potentiellement pourront devenir des employés de métiers en demande dans le sud-ouest de la Nouvelle-Écosse?
0: Je dirais que ça va être au moins une année. Il y a eu beaucoup de changements aussi au niveau de l'immigration. Alors, on est toujours en discussion avec nos partenaires au gouvernement fédéral aussi pour nous assurer que les programmes d'immigration qu'on aurait ciblés sont toujours là, que ça va toujours fonctionner. Alors, ça prend du temps de faire ça aussi. Mais pour être réaliste, je dirais au moins 12 mois.
1: Eh bien, Angélique Doucet, merci d'avoir précisé en quoi consiste ce projet pilote pour le recrutement d'étrangers qualifiés dans des postes en demande.
0: Un grand merci pour votre intérêt.
1: Angélique Doucet, présidente directrice générale de Western Regional Enterprise Network.

0: Et déjà bientôt 7h en Nouvelle-Écosse, 7h30 à Terre-Neuve, on va passer aux informations. Ensuite, on parlera avec Marie-France Leblanc, qui est présidente du North End Community Health Center, donc centre de santé du nord de la péninsule d'Halifax, un centre qui offre pas seulement des soins de santé, mais aussi du logement et de la nourriture. Elle nous expliquera en quoi ce modèle est, selon elle, l'avenir des services de santé provinciaux.
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2: Guerre au Moyen-Orient, Israël met en garde Washington contre un plan iranien visant à assassiner Donald Trump. Au pays, près de 800 feux de forêt font rage.
3: Au cours des 10 derniers jours, on a observé une augmentation très importante des superficies brûlées.
2: Et victoire de la France à la Coupe du monde de soccer.
4: Là, c'est le soulagement, vraiment.
2: Les Bleus passent en demi-finale. Bonjour, ici Marie-Michèle Bordua. Bienvenue à ce Radio-Journal. L'Iran chercherait à assassiner Donald Trump. C'est ce que croient les services de renseignement israéliens qui auraient prévenu le président américain de cette menace. Ces informations font surface au moment où les États-Unis et l'Iran ont repris les hostilités. Alexandre Lepoutre est avec nous pour faire le point. Alexandre, ce complot contre Donald Trump est rapporté ce matin par des médias américains.
5: Voilà CNN et le Wall Street Journal qui affirment qu'Israël a mis en garde les États-Unis contre un projet d'assassinat qui viserait Donald Trump. Alors, il y a très peu de détails dans ces médias-là. Quelle est cette menace, comment l'Iran compte s'y prendre? En tout cas, la menace serait prise au sérieux par les États-Unis, même si quand même certains responsables américains cités par CNN relativisent et pensent que c'est surtout une stratégie d'Israël pour convaincre les États-Unis d'attaquer l'Iran. La Maison-Blanche, elle, n'a pas démenti cette menace et elle renvoie à cette déclaration de M. Trump plus tôt cette semaine.
6: I'm number one on the kill list for Iran. There was another list came out yesterday and I like being number one on TikTok better. But I'm number one on the list for killing.
5: Je suis la cible numéro un de l'Iran. Une nouvelle liste est sortie hier, donc mercredi. Je préfère être numéro un sur TikTok, mais je suis bel et bien numéro un pour être tué. La preuve donc que M. Trump semble être au courant de cette menace.
2: Et par ailleurs, Alexandre, en Iran, il y a l'ancien guide suprême, Ali Khamenei, qui a été inhumé.
5: Oui, après 6 jours de funérailles à travers le pays, inhumé ces dernières heures donc dans sa ville natale. Il a été tué fin février dans une frappe aérienne menée par les États-Unis et Israël. Quelqu'un quand même brillé par son absence à ses funérailles, c'est le fils et le successeur d'Ali Khamenei, Mojtaba Khamenei, absent sans doute pour des raisons de sécurité. Avec la reprise des hostilités entre l'Iran et les États-Unis, de multiples frappes des deux côtés ces derniers jours, en fait.
2: Merci, Alexandre.
5: Je vous en prie.
2: Mark Carney jette les bases d'un rapprochement économique avec l'Arabie Saoudite. En visite à Riyad, le premier ministre a signé un protocole d'entente avec le pays du Golfe dans le but de renforcer

0: la collaboration dans certains secteurs de l'économie. Mark Carney a cependant déclaré que ce rapprochement ne signifie pas pour autant un appui au bilan de l'Arabie saoudite en matière de droits de la personne. L'ex-diplomate canadien Ferry de Kerckhove estime que le premier ministre se distingue de son prédécesseur Justin Trudeau dans sa manière d'aborder la politique étrangère.
1: M. Carney a une vision totalement différente. Il n'est pas hostile, évidemment, au respect des droits de la personne, mais il n'en fait plus sa priorité absolue. Alors, à cela s'ajoute, évidemment, cette volonté de M. Carney de diversifier ses relations commerciales, étant donné les relations difficiles et pénibles avec les États-Unis. Et on l'a vu sillonner la planète de façon absolument ahurissante, mais tout ça dans le but de créer de nouvelles relations économiques et commerciales.
0: Mark Carney a annoncé la signature de 13 accords commerciaux entre des entreprises canadiennes et saoudiennes. Près de 800 feux de forêt sont actifs au pays. Même si la superficie brûlée est moins importante qu'à pareille date l'an dernier, les responsables de la lutte contre les incendies lancent un appel à la prudence avec un été plus chaud que la normale. Francis Plourde fait le point.
2: Sur 796 feux actifs au pays en date du 9 juillet, 60 sont non maîtrisés. C'est loin de l'année record de 2023, mais la situation s'accélère rapidement, comme l'explique Yann Boulanger, chercheur en écologie forestière à Ressources naturelles Canada.
3: Effectivement, au cours des 10 derniers jours, on a observé une augmentation très importante des superficies brûlées, notamment en raison des feux qui sont en activité au Québec. Et dans le nord du Manitoba, le nord de la Saskatchewan, au territoire du Nord-Ouest aussi.
2: Les prévisions annoncent des températures au-dessus des normales pour presque tout l'été. Une nouvelle réalité, rappelle le secrétaire parlementaire Corey Hogan.
4: It's certainly affecting forest fires, there's no question.
2: Les changements climatiques affectent la situation, dit-il. Il fait plus chaud et plus sec et les feux gagnent en intensité. Malgré l'abaissement des engagements en matière de lutte contre les changements climatiques au Canada, Corey Hogan réitère la volonté du gouvernement de s'y attaquer. Les interdictions de feu sont actuellement en vigueur à Terre-Neuve et Labrador, ainsi qu'au Québec, au nord du fleuve Saint-Laurent. Transport Canada rappelle qu'il est illégal de faire voler un drone à moins de 9 km d'un incendie et demande d'éviter les zones de feu pour ne pas paralyser les équipes sur place. Ici Francis Plourde, Radio-Canada, Vancouver.
0: Radio-Canada a confirmé la production d'un débat des chefs à Québec lors de la prochaine campagne électorale provinciale. L'émission spéciale « 5 chefs, une élection » sera diffusée de la capitale nationale plutôt que de Montréal le 9 septembre. Son traditionnel débat des chefs se tiendra cependant comme prévu à Montréal le 23 septembre. Les cinq principaux partis s'étaient tous déclarés en faveur de la tenue d'un grand rendez-vous médiatique à Québec. Le Parti conservateur estime que la décision de Radio-Canada constitue un pas dans la bonne direction, tout en réclamant un véritable débat à Québec en 2030. Des camionneurs doutent de l'efficacité des mesures annoncées hier par le gouvernement du Québec pour combattre le problème des chauffeurs au rabais. Les chauffeurs de poids lourds ontariens qui veulent s'établir au Québec ne pourront plus obtenir un transfert automatique de leur permis sans démontrer leurs compétences de conduite. Un resserrement des règles qui est nécessaire, mais insuffisant selon certains.
5: Les camionneurs de l'Ontario qui ont moins de 2 ans d'expérience et qui souhaitent obtenir un permis québécois pour conduire des poids lourds doivent maintenant passer des examens pratiques. Ceux qui échoueront 2 fois devront suivre la formation obligatoire. Il s'agit d'une mesure temporaire, comme l'explique le ministre des Transports, Benoît Charrette.
6: Et elle est en droite ligne à la suite d'un rapport du vérificateur général de l'Ontario qui était malheureusement très dévastateur, là, autant sur la formation conducteurs de camions lourds en Ontario, mais également de certains stratagèmes.
5: C'est insuffisant selon ces camionneurs.
7: Parce qu'ils peuvent aller s'installer au Nouveau-Brunswick, peuvent s'installer n'importe où.
8: Il faut couper la tête du serpent. Mais ça va prendre des mesures du gouvernement plus que provinciales.
5: Le PDG de l'Association du camionnage du Québec, Marc Adieu, estime que c'est un pas dans la bonne direction, mais il faut faire plus de contrôles routiers selon lui.
9: Pour intercepter tous ceux qui sont évidemment des tricheurs et ceux aussi qui circulent avec des équipements non entretenus, non conformes et évidemment sont susceptibles de causer des accidents.
5: Le président de la Fraternité des constables du contrôle routier du Québec, Jean-Claude Daigneault, est sceptique.
10: Mais c'est une goutte d'eau dans l'océan. Là. Ça reste que c'est un phénomène nord-américain.
5: Par ailleurs, Québec met en place une table de travail pour se pencher sur le cas des chauffeurs étrangers temporaires. Ici, Diana Gonzalez, Radio-Canada, Montréal.
0: Au soccer. Les supporters de la France célèbrent la victoire de leur équipe à la Coupe du Monde qui s'est imposée 2-0 hier sur le Maroc. La France a ainsi obtenu son billet pour les demi-finales. Elle va affronter le 20

0: heures de l'affrontement entre l'Espagne et la Belgique. Pendant ce temps, au pays, l'heure est au bilan. L'Ontario et la Colombie-Britannique ont été les hôtes de plusieurs matchs de cette Coupe du Monde. À Vancouver, des commerçants près du stade se réjouissent des retombées. L'effet n'est toutefois pas le même partout en ville. Corentin Mitemagnan raconte.
1: It's been a great boost to the local economy, that's for sure.
2: William Donlan est le PDG d'un groupe qui gère plusieurs pubs et restaurants à Vancouver. L'un d'eux se trouve sur la rue Granville où se sont massés des milliers de personnes les jours de match. Il a donc pleinement profité de l'effervescence autour de la Coupe du Monde de soccer.
1: Record-breaking sales. St. Patrick's Day, March 17th, is our busiest day of the year. And during the World Cup, we've had sales equivalent to that multiple times.
2: Dans ce pub irlandais, le jour de la Saint-Patrick est d'habitude le meilleur de l'année en termes de ventes, mais celles-ci ont atteint des niveaux équivalents à plusieurs reprises, notamment les jours de match à BC Place. Dans ces restaurants plus loin du centre-ville, la hausse des ventes n'est pas aussi impressionnante, mais l'effet Coupe du Monde s'est tout de même fait sentir, assure-t-il.
3: Il y avait d'autres quartiers qui ont été bénéficiaires.
2: Pour la conseillère municipale ABC, Lisa Dominato, c'est toute la ville qui a profité de la Coupe du Monde.
3: Ils ont monté les télés. Ils avaient des fêtes pour regarder les matchs et on a vu ça à travers la ville.
2: Il faudra attendre plusieurs semaines, voire même la fin de l'été pour tirer un bilan économique définitif. Selon Destination Vancouver, le taux d'occupation des hôtels pour la première partie du mois de juin 2026 est inférieur au taux de 2025. Mais l'organisme anticipe que la visibilité apportée à la ville par l'événement fera augmenter le nombre de visiteurs sur le long terme. Ici Corentin Mitemagnan, Radio-Canada, Vancouver.
0: Enfin, au tennis, c'est un tableau masculin relevé qui s'annonce à l'Omnium Banque Nationale qui sera présenté du 1er au 13 août au stade IGA à Montréal. Presque tous les meilleurs joueurs du circuit seront présents. La première raquette mondiale, l'Italien Yannick Sinner, et la quatrième raquette, le Québécois Félix Auger-Aliassime, seront les têtes d'affiche du tournoi. Félix Auger-Aliassime tentera d'ailleurs de devenir le premier Canadien à remporter le volet masculin de l'Omnium Banque Nationale. Voilà, c'était le Radio-Journal. Merci d'avoir été à l'écoute. Bon début de journée.

0: émission qui est diffusée en Nouvelle-Écosse et à Terre-Neuve. On est ensemble encore pendant 2 heures et on a beaucoup de choses à vous présenter dans cette émission d'actualité. Dans quelques minutes, on va parler à Marie-France Leblanc qui préside le Northland Community Health Center. C'est un centre de santé communautaire d'Halifax. Et ce qui est intéressant, c'est qu'il ne fait pas que prodiguer des soins de santé aux plus démunis. Il offre aussi du logement avec des services sociaux, de la nourriture et voilà des conseils. Donc c'est un ensemble de services et c'est un modèle qui, selon sa présidente, peut s'utiliser ailleurs et est indispensable à la santé publique. Donc on en parlera avec elle dans quelques instants. Caroline Lévesque va nous donner une idée de sortie en Nouvelle-Écosse, les journées acadiennes de Grand Pré. Donc ce sera dans une trentaine de minutes. Et puis on parlera aussi voilà, je l'ai sous les yeux, de politique internationale avec la situation en Iran. Ce sera donc dans la dernière heure de cette émission. On conclura l'émission avec la mairesse d'Annapolis Royal, Anne-Marie Boyer, parce que Annapolis Royal a appris que son fameux festival de danse Faudard ne recevrait plus de subventions provinciales. Donc c'est un choc pour les organisateurs et tous ceux qui aimaient s'y rendre. Donc Anne-Marie Boyer, la mairesse d'Annapolis Royal, nous en dira plus vers la fin de cette émission. Et bien sûr, à chaque heure, eh bien, c'est le bulletin d'information d'Émile Nau. Rebonjour Émile.
1: Rebonjour Adrien.
0: Et donc, dans les manchettes du jour aujourd'hui, eh bien, de quoi est-ce que vous nous parlez pour la Nouvelle-Écosse?
1: Alors, pour la Nouvelle-Écosse, eh bien, c'est l'université de King's College à Halifax. On apprenait qu'elle supprime 14 postes en proposant un programme de départ à la retraite volontaire. Sinon, eh bien, ce sera des licenciements qui seront envisagés. En fait, l'établissement, là, essaye de limiter son déficit à 500 000 $ pour l'année 2026-2027 avant de retrouver un équilibre budgétaire l'année suivante. En tout cas, c'est ce qu'on souhaite. Et cette restructuration s'inscrit, là, dans une crise financière qui est généralisée et qui frappe

0: plusieurs universités de la Nouvelle-Écosse. Depuis le début de l'année, notamment l'Université Acadia, l'Université du Cap-Breton et le Collège communautaire de la Nouvelle-Écosse ont tous annoncé des compressions majeures.
1: Et à Terre-Neuve?
0: Et du côté de Terre-Neuve, bien, le gouvernement double son aide aux tarifs aériens. En fait, on bonifie le programme de tarifs aériens pour les résidents du Labrador et de la Grande Péninsule du Nord, donc qui pourront désormais obtenir des subventions pour 4 billets aller-retour par an au lieu de 2. Donc, on double le nombre de billets qui peuvent être achetés avec ce rabais. Et le programme inclut aussi pour la première fois les vols interrégionaux, donc à l'intérieur du Labrador. C'est un programme qui va être en vigueur dès la semaine prochaine et qui sera valide jusqu'en mars 2027. Juste pour bien comprendre la situation, là, les gens au Labrador sont bien sûr un peu plus isolés, surtout il y a certaines régions qui sont pas reliées par la route. Et donc, des vols qui sont non subventionnés, par exemple vers Saint-Jean, la capitale provinciale, peuvent dépasser les 2000 $. Donc, voilà, c'est des coûts qui sont très élevés. Alors, évidemment, on demande du côté du Labrador de l'aide à ce niveau-là. Alors, c'est le cas maintenant avec ce programme qui est bonifié.
1: Eh bien, merci, Émile Nau. Donc, on vous entendra pour votre bulletin dans une quinzaine de minutes.
0: Oui, à tout à l'heure.
1: À tout à l'heure. Marc Doiron, à quoi est-ce qu'on doit s'attendre dans le ciel aujourd'hui?
2: Ça dit que ça va être généralement nuageux en Nouvelle-Écosse avec un peu de pluie au cours de la journée, mais dans notre studio à Halifax, c'est un mélange de soleil et de nuages, mais ça
1: comme
2: va...
1: Comme les autres jours, quoi.
2: Hein?
1: C'est comme les autres matins.
2: Oui, c'est ça, exactement.
1: Ouais.
2: Exactement. Donc, apparemment, ça va s'ennuager un peu plus tard. On aura un reste d'orage, des averses au cours de cet après-midi. Ça va être 25 en Nouvelle-Écosse continentale. On commence avec 20 degrés. Au Cap-Breton, c'est généralement nuageux, c'est 18. Là aussi, des possibilités d'averses au cours de la journée avec un risque d'orage aujourd'hui, un maximum de 24. Stephenville, Port-au-Port, la côte ouest de Terre-Neuve, c'est 14 ce matin. Ça va monter jusqu'à 22 avec de la pluie qui va commencer à la mi-journée. Et à Saint-Jean, il y avait du brouillard ce matin qui s'est dissipé, qui est peut-être encore un peu là, mais il commence à se dissiper. C'est 15 degrés ce matin, ça va monter jusqu'à 26 avec du soleil pour la journée. Pour la circulation, ce matin, je regarde à Halifax, c'est pas trop pire. Il y a encore des coins un peu au ralenti, mais les vendredis, surtout dans l'été, ça a l'air comme si que la circulation est beaucoup plus réduite. Il y a des ralentissements à Saint-Jean aussi. Je pointe de nouveau sur la transcanadienne au sud de Conception Bay South. Si vous voyez de quoi dans la circulation qu'on a marqué, n'hésitez pas à nous envoyer un texto au 902-420-4424. 902-420-4424. Puis si vous êtes planifié de prendre un bateau en interprovincial, il n'y a rien à signaler dans le golfe, dans le détroit ou dans la baie de Fundy.
1: Merci Marc.
2: Merci.

0: La charge sur le système de soins s'allège quand il est supporté par des modèles d'intervention communautaire. C'est ce que déclare le premier rapport annuel du Northern Community Health Center à Halifax. Ce centre de santé souligne son travail dans 5 secteurs. Le logement, les soins de santé, la sécurité alimentaire, les soins intégrés en santé mentale et en toxicomanie. Pour nous parler de ce rapport, on reçoit Marie-France Leblanc, présidente du Northern Community Health Center. Bonjour.
1: Bonjour.
0: Alors Marie-France Leblanc, quelles sont les grandes lignes de ce rapport?
1: Bien, le rapport est vraiment clarifie et donne la substance au fait qu'on dit depuis longtemps que non seulement que le logement et la santé, mais qu'on doit lier les deux ensemble pour vraiment supporter les gens qui sont sans abri, qui ont les problèmes d'itinérance que nous on adresse en Nouvelle-Écosse. Alors, ça fait 54 ans qu'on fait ce travail, et puis mais on n'avait jamais le data. On n'avait jamais les numéros, les chiffres pour vraiment montrer la substance. Et maintenant, on les a. Alors, on les a soumis à tout le monde, juste pour montrer que vraiment, on a un impact et que c'est vraiment une des très bonnes solutions pour aider les gens qui sont dans les circonstances, dans la communauté que nous autres, on sert.
0: Est-ce que vous pouvez expliquer ce modèle de centre de santé communautaire?
1: C'est pas un nouveau modèle. Comme j'ai dit, nous, ça fait 54 ans qu'on existe. C'est un modèle qui est accepté à travers le

0: Canada à travers le monde, vraiment, comme étant, c'est vraiment de servir des déterminants sociaux pour adresser les besoins de la communauté qui en a besoin. Alors, c'est des communautés, pour nous, vraiment, on supporte la communauté qui est itinérante, qui est sans abri, qui a été marginalisée, et puis on adresse la personne. Alors, on a des problèmes, on a des soutiens de santé primaire, on a des gens qui font des services sociaux, on a de l'addiction mentale et des services de mental, on a Safe Supply. On adresse les gens, on loge les gens avec ce qu'on appelle des wraparound services pour qu'ils puissent rester logés. Alors, en faisant tout ça, on évite qu'il y ait à l'urgence, on évite qu'il y ait qu'ils restent aux hôpitaux pour des longues durées. Parce que souvent, qu'est-ce qui arrive quand on est quelqu'un qui est sans abri, quand on arrive à l'hôpital, on n'a pas de place à aller après. Alors, nous, on offre tous ces supports-là pour aider les gens. Et en plus, qu'est-ce qu'on fait, c'est qu'on enlève on aide à alléger le système de santé dans les hôpitaux, les systèmes traditionnels où les gens finissent par aller puis vraiment rester longtemps.
1: Ouais, quand je vois votre rapport là, je lis donc qu'il y a 200 personnes qui sont hébergées, qui obtiennent des services liés à cet hébergement. Le rapport mentionne aussi que plus de 3 000 patients ont eu accès aux soins de santé au moins plus d'une fois cette année. Vous offrez aussi des repas, 200 repas congelés par semaine, et puis, je le disais, des services de santé mentale aussi et de traitement de la toxicomanie. Je crois savoir que le centre de santé communautaire du nord d'Halifax, c'est le seul à l'est du Canada. Est-ce qu'il faudrait exporter ce modèle?
0: On n'est pas le seul, on est le plus grand.
1: Ah, le plus
0: Alors,
1: grand, oui.
0: oui. Alors, il y en a 9 dans la province. Et puis, on est tous un petit peu différents. Puis, on sert des différentes communautés. Et on sert de différentes façons, dépendant de qu'est-ce que la communauté a besoin. Mais qu'est-ce qui nous fait qu'on est tous pareils, c'est qu'on sert des communautés qui ont un grand besoin et puis qui sont marginalisées d'une façon ou d'une autre. Alors, c'est vraiment, c'est un programme ou c'est un système qui aide les gens qui ont besoin de plus que la population générale au point de vue de support. Alors, comme vous dites, habituellement, généralement, le public voit leur médecin peut-être 3 fois par année, et ça, c'est beaucoup. Alors, et nous, en moyenne, nos patients viennent nous voir 9 fois par année, et on en a presque 300 qui sont venus plus que 25 fois par année. Alors, c'est des gens qui ont des grands besoins. Et puis, s'ils pouvaient pas venir nous voir, ils seraient à l'urgence ou ils seraient à l'hôpital. Alors, c'est vraiment une façon de servir des gens qui ont des vraiment grands besoins. Et à travers le Canada, en Ontario, il y en a 72, en Colombie-Britannique, il y en a 40. C'est vraiment une façon de. Ça fait partie du système. C'est pas pour remplacer le système. C'est juste une partie du système qui aide des communautés qui ont besoin d'un peu plus que la population générale.
1: Et en mentionnant ces gens qui ont des besoins complexes, est-ce qu'ils sont capables d'articuler ces besoins et de venir vers vous, ou au contraire, est-ce que c'est à vous d'aller vers ces personnes-là pour leur présenter tout ce que vous avez à proposer et essayer d'identifier les besoins qu'ils ont?
0: C'est un peu des deux. Alors, si vous voyez dans notre rapport, on a un groupe qui s'appelle le Mobile Outreach Street Health Program, et ça, c'est pour les gens qui sont dans les encampements, qui sont dans les abris, et on va visiter ces endroits-là. Alors, on fait des visites à tous les jours. On en a fait, je pense qu'on en a fait 3 000 quelque chose l'année dernière pour aller voir les gens où ils sont. Alors, mais aussi on a une clinique. Pour nous, c'est vraiment d'adresser tous les besoins sociaux et d'avoir leur confiance. Alors, on travaille dans leur communauté, on les connaît. Et nous, notre communauté, c'est toute Halifax, c'est toute la région. Mais c'est les gens qui sont

0: qui ont des expertises dans ces communautés-là. Mais pour nous, c'est vraiment la communauté qui a besoin des services que nous, on offre.
1: Alors, Marie-France Leblanc, en présentant ce rapport, qu'est-ce que vous espérez obtenir de la communauté, des différents niveaux de gouvernement?
0: Mais pour nous, qu'est-ce qu'on n'a pas, c'est qu'on n'a pas on n'a pas de financement qui est solide, qui nous donne la capacité de savoir d'un an à l'autre qu'on va pouvoir continuer et aussi qui représente le besoin de la communauté qu'on sert. Alors, on est devenu beaucoup plus grand à travers COVID et après COVID parce que la communauté a grandi. Mais malheureusement, au présent, on n'avait pas l'information pour dire exactement qui on voyait, combien de fois qu'on les voyait, c'est quoi les besoins qu'on a pour rencontrer cette communauté-là. Alors pour nous, ce rapport ici, c'est la première étape de se rendre là et de commencer des conversations avec le gouvernement, avec les gens, pour dire si on a cet impact-là avec ce qu'on a maintenant, quel autre impact qu'on pourrait avoir? Aussi, pour dire que les centres communautaires sont vraiment une partie de la solution. Alors, on devrait vraiment supporter les centres communautaires à travers la province et de vraiment fixer sur le fait que c'est une des solutions. C'est pas la solution pour tout le système de santé, mais c'est une solution qui fait partie du système de santé dans cette région.
1: Marie-France Leblanc, présidente du North End Community Health Center, merci beaucoup.
0: Merci beaucoup.
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Les Hey Babies, bébé viendra back à genoux. Il est bientôt 7h29 en Nouvelle-Écosse, 7h59 à Terre-Neuve. Vous écoutez Le Réveil. Donc, Émile Nau va nous présenter le bulletin d'information dans une minute. Ensuite, Caroline Évêque nous proposera une idée de sortie, les journées acadiennes de Grand Pré en Nouvelle-Écosse. Elle nous détaillera la programmation. On parlera aussi d'actualité internationale et nationale. 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Donc vous pourrez voir les premières images de cette épave sur notre application Radio-Canada Info.

0: Bonjour, ici Émile Nau. Voici vos informations. Les universités de la Nouvelle-Écosse sont confrontées à des choix difficiles en raison de compressions budgétaires. Certains établissements demandent à ce que des employés se portent volontaires pour prendre une retraite anticipée afin de revenir à un budget équilibré dans 2 ans. Les explications de Keira Morellon.
1: L'université King's College envisage de réduire ses effectifs en raison de contraintes budgétaires. L'université d'Halifax met en place un programme d'ajustement des effectifs dans le but de réduire ses effectifs de 14 personnes. L'université propose donc un programme de départ à la retraite volontaire aux enseignants et au personnel, occupant soit des postes qui ne nécessitent pas de remplacement ou des postes pouvant être occupés par une personne moins expérimentée et moins coûteuse. Dans une déclaration écrite, Adrienne Abbott, directrice du développement avec l'université, affirme qu'aucun poste ni service en particulier n'est visé et qu'ils sauront en septembre combien de départs ce programme entraînera. L'université de King's College n'est pas le seul établissement d'enseignement supérieur de la Nouvelle-Écosse à procéder à des réductions d'effectifs au cours de la dernière année. L'université Acadia a licencié 31 employés en mars et le collège communautaire de la Nouvelle-Écosse a supprimé 91 postes en mai. Les universités ne prennent pas de décision à la légère, affirme Brian Wong, ministre de l'éducation supérieure de la province. Elles s'efforcent toutes d'atténuer l'impact sur les étudiants. Le ministre ajoute que même si les universités essaient de réduire leurs dépenses, il espère qu'elles profitent de cette opportunité pour penser à de nouveaux programmes peut-être plus adaptés au monde actuel. Ici Keira Morellon, Radio-Canada, Halifax.
0: L'organisme de surveillance de la police de la Nouvelle-Écosse a ouvert une enquête indépendante à la suite d'une fusillade impliquant la GRC dans l'ouest de la province. Hier matin, les policiers ont répondu au signalement d'un individu armé sur la route 210. Au cours de l'intervention, un policier a fait feu, blessant l'homme recherché. Cet incident est directement lié à l'alerte d'urgence civile qui avait été déclenchée mercredi soir dans les comtés de Queens et de Lunenburg, demandant aux résidents de se mettre à l'abri et d'éviter le secteur. Cette alerte avait pourtant été annulée quelques heures plus tard, la GRC affirmant sur le moment qu'il n'y avait plus de risque pour le public. Juillet, le soleil, la plage et la glissade linguistique. À l'île du Prince-Édouard, les 2 mois de vacances d'été riment parfois avec une baisse du niveau de français chez des élèves qui se retrouvent en dehors de l'école dans un milieu majoritairement anglophone. Marine Ernoux a les détails.
2: En septembre, le constat est récurrent dans les salles de classe. Amélie Bétu, enseignante au secondaire, l'entend chaque année.
3: Oh madame, on a perdu tout notre français pendant les vacances.
2: Anne-Marie Rioux de la commission scolaire de langue française parle de la dégringolade de l'été.
4: C'est sûr qu'on voit dans tous les domaines, la lecture, c'est en numérique.

0: assis, une communication orale, ça crée comme un écart d'à peu près 2 mois pour certains enfants lorsqu'ils arrivent à l'école.
1: Ce retard de 2 mois accumulé été après été, de la maternelle jusqu'à la 5e année, finit par représenter une année scolaire complète de retard. Pour éviter de perdre ces mots, la solution réside dans l'exposition continue. Célina Pellerin, mère de 2 enfants, mise sur les camps de jour et les vacances immersives.
2: Ça aide à passer ses vacances dans un endroit francophone où on entend français partout.
1: Mais pour les parents qui travaillent, le défi est de taille, selon Jeff Collins. Le père de famille explique qu'il essaie de combler le fossé en intégrant le français dans la routine quotidienne. Lecture d'histoire, émissions de télévision. Les camps d'été, organisés par Canadian Parents for French, sont aussi là pour relayer les parents. La directrice Lucy Newson résume la philosophie.
3: C'est vraiment comment s'amuser cet été en français pour que quand ils retournent au mois de septembre, que les élèves sont confortables, ils ont eu l'oreille à la langue.
1: La clé pour septembre, lire, jouer et surtout continuer de parler. Ici Marine Ernoux, Radio-Canada, Charlottetown.
4: Le gouvernement de Terre-Neuve et Labrador indique que les résidents du Labrador qui prennent l'avion dans la province peuvent maintenant bénéficier d'une aide financière bonifiée pour l'achat de 4 billets aller-retour au maximum. Selon un communiqué du gouvernement, les résidents pourront commencer à demander ces billets dès la semaine prochaine et l'offre est valable jusqu'au 31 mars 2027. Les vols aller-retour entre la capitale provinciale et le village de Nain, par exemple, dans le nord du Labrador, peuvent coûter plus de 2 000 $ sans subvention. De plus, cette nouvelle bonification de l'aide inclura les vols interrégionaux au Labrador. Voilà, c'était vos informations.
5: C'était Émile Nau au bulletin d'information régionale et on continue cette émission du Réveil Nouvelle-Écosse Terre-Neuve. Marc Doiron, on se prépare déjà peut-être à cette fin de semaine. Fin de semaine toujours chaude, je suppose, mais... on s'attend aussi à un peu de pluie.
6: Exactement. Chaude, mais avec de la pluie. Tu l'as bien résumé, Adrien. C'était pas mal chaud hier en Nouvelle-Écosse et à Terre-Neuve. Il y a eu des records battus à Placentia, à Terre-Neuve et à Kajimikujik. Donc, on a eu les jours les plus chauds enregistrés sur un 9 juillet dans les deux endroits. Donc, aujourd'hui, ça va pas être si chaud que c'était hier, mais quand même 26 sur la péninsule d'Avalon. Avec du soleil, puis ça, c'est sans l'humidité, donc ça pourrait causer, ça se peut, voilà, que la température soit, le ressenti soit beaucoup plus chaud que 26 au cours de la journée aujourd'hui. Donc, si vous êtes dehors, prenez des précautions parce que il va faire chaud à Saint-Jean. Demain, ça va être de la pluie dans le matin qui va se dégager par la suite, un maximum de 24. Puis dimanche, ça va être des possibilités d'averses toute la journée sur la péninsule d'Avalon. Pour Stephenville-Port-au-Port, c'est de la pluie aujourd'hui. C'est généralement nuageux à l'instant. C'est 14. Ça va monter jusqu'à 22. Ce pluie-là va rester là jusqu'à demain après-midi, 21 comme maximum, puis là, ça va se dégager par la suite. Pour dimanche, ça va être 21 avec du soleil pour toute la journée. Pour la Nouvelle-Écosse, c'est un mélange de soleil, il y a des nuages et du soleil ce matin. Ça dit généralement nuageux, mais à l'instant, on voit le ciel dans notre studio à Halifax, donc on n'est pas 100% sûr quelle météo ça sort peut-être de l'aéroport. Il fait sur la côte atlantique à Halifax, il fait soleil, mais ça va s'ennuager au cours de la journée. Il y aura un risque d'orage et des possibilités d'averse au cours de la journée aujourd'hui. Pour demain, ça va être des possibilités d'averse aussi qui vont se terminer à la mi-journée, un maximum de 25. Puis dimanche, ça va être du soleil avec 21. Au Cap-Breton, à l'instant, c'est 18. Puis en Nouvelle-Écosse continentale, c'est 20 degrés. Donc, on voit que c'est chaud quand même pour commencer la journée aujourd'hui.
5: Ben merci, Marc.
6: Merci beaucoup.

0: Il est 7h38 en Nouvelle-Écosse, 8h08 à Terre-Neuve. Une belle musique qui nous évoque une grande plaine, une belle vue sur la baie de Fundy. Et on se rend donc à Grand-Pré en Nouvelle-Écosse où les journées acadiennes commencent aujourd'hui et auront lieu tout au long de la fin de semaine. On en parle avec Caroline Lévesque. Bonjour Caroline.
1: Bonjour Adrien.
0: Donc le lancement aura lieu à 16h avec un vin et fromage et de la musique.
1: Ouais, traditionnellement, la deuxième fin de semaine de juillet, c'est la fin de semaine des journées acadiennes de Grand Pré. Je dirais la fin de semaine la plus occupée à Grand Pré, même tout au long de l'année. Là, c'est vraiment celle qui amène le plus de monde. Donc, le lancement des journées acadiennes a lieu ce soir. C'est un 4 à 8. Donc, c'est sous la grande tente sur le site historique national de Grand Pré. Et on ouvre la soirée ce soir avec le maudit français.
0: Alors,
1: c'est qui lui? Eh bien, il est né en France. Il s'appelle Nicolas Jean, donc alias le maudit français. C'est un artiste pluridisciplinaire. Il a d'abord été chanteur d'un groupe rock alternatif à Paris pendant plusieurs années avant de reprendre son parcours en français, son parcours musical dans le sud-ouest de la Nouvelle-Écosse. Et puis, on l'a avec nous ce matin, le maudit français. Bonjour Nicolas.
2: Bonjour, merci de m'accueillir.
1: Oui, ça fait plaisir de vous avoir avec nous au réveil. Écoutez, c'est pas la première fois, je pense, que vous participez aux Journées acadiennes. Vous aviez été participant à la résidence artistique Critère qui se déroule d'ailleurs pendant les Journées acadiennes.
2: Oui, exactement. J'y avais participé l'an passé, donc je suis assez ému de revenir cette année, notamment deux chansons que j'avais écrites pendant cette résidence, enfin plutôt un poème et une chanson qui s'appelle Cri de terre, en hommage au poème très connu que je vais d'ailleurs présenter ce soir en ouverture et en fermeture de mon spectacle, le poème pour commencer puis la chanson pour terminer. Et puis c'est ça, il y aura des petites surprises aussi parce qu'il y a je vais avoir des interactions aussi avec les participants de la résidence. Et notamment une des participantes, je n'en dis pas plus, qui montera sur scène à un moment donné avec moi.
1: Parlez-moi de votre expérience à la résidence artistique. Qu'est-ce que ça vous avait apporté comme artiste de participer à ça tout au long d'une fin de semaine, Cri de terre?
2: Ben, c'est un moment vraiment spécial parce qu'on a tout le parc qui est là pour nous, le lieu qui est hautement symbolique. Et la possibilité de passer beaucoup de temps avec les artistes qui étaient présents là l'année dernière. Donc c'est vraiment un moment privilégié. C'est un peu comme si le temps s'arrêtait et puis on peut vraiment se focaliser sur ce pourquoi on est venu, qui est l'écriture, qui est un moment qui est pas difficile, qui est assez difficile à obtenir dans la vie quotidienne là, qui est très occupée. Et donc ça a beaucoup de beaucoup de vertus. Et aussi, je ne sais pas si ça va être le cas cette année, mais l'année dernière, on a pu ensuite présenter le travail à l'issue de la fin de semaine dans la chapelle, ce qui était assez vraiment très très émouvant là. Ouais.
1: Ça doit être beau votre musique dans la chapelle parce que votre musique, ben décrivez-nous premièrement votre musique puis ensuite on va écouter un extrait. Donc oui, allez-y.
2: Ouais. C'est ça, en fait, dans la dernière année, moi, ça a vraiment été de trouver mon identité musicale, ce qui est vraiment un processus qui est difficile et assez douloureux, là, parce qu'on teste beaucoup de choses, puis on se trompe, puis on va dans des directions. Aujourd'hui, j'ai trouvé un mot pour ce que je présente, j'appelle ça de la néo-chanson, je mélange de la musique, on va dire française, chanson classique, mais que je mets dans une enveloppe musicale qui peut être assez contemporaine, notamment en utilisant beaucoup d'électronique. C'est pas ce que vous allez entendre là ce matin parce que c'est une version acoustique, mais ce que je vais présenter ce soir, il va y avoir beaucoup de machines aussi qui m'accompagnent sur scène parce que je suis tout seul. Donc je dirais que c'est une musique hybride, mais inspirée de musique traditionnelle française.
1: Bien, à l'instant, on va écouter un extrait

0: C'est beau ce que vous faites, Nicolas. C'est vraiment beau. Saint-Venant, donc en acoustique, vous dites que normalement c'est enveloppé de synthétiseurs.
1: Oui.
0: Et oui, quand je parlais de la chapelle, je pense que l'acoustique pour vous c'est important dans votre musique, de ce que j'ai pu entendre autre que celle-ci sur votre YouTube, votre compte YouTube. Donc je sens qu'il y a une importance qui est accordée à l'esthétisme, oui, mais à l'acoustique aussi surtout.
1: Oui, exactement. L'acoustique, en fait, toutes mes chansons sont composées à la base. Juste guitare-voix, alors de manière très très simple. Puis c'est ensuite que le traitement, on va dire, sonore les amène dans une autre direction, là, dont je définis vraiment jamais de la direction en avance. Ça dépend du processus de production, mais c'est vraiment comme ça que j'ai fait tout l'album, là, qui va sortir à l'automne, qui est un album qui s'appelle Paix. Et il va y avoir 12 chansons dessus et toutes ont été composées à la guitare, puis ensuite travaillées évidemment dans un logiciel, hein, mais ça part toujours de l'acoustique, parce que ça part de la simplicité et ça part de quelque chose d'assez minimal. Et ensuite, on réfléchit à comment cette chanson, elle peut évoluer d'un point de vue musical, puis comment elle peut être interprétée sur scène aussi. Ça, c'est des choses que j'ai beaucoup appris, notamment en résidence artistique, puis à Caraquette, notamment, il y a quelques semaines, où on a beaucoup travaillé la question de l'interprétation. Parce qu'une chanson, elle s'écrit, elle se compose, mais ensuite, il faut réfléchir à comment on va l'interpréter. Puis, c'est un processus qui est assez passionnant, de faire évoluer une chanson.
0: Vous mentionnez Caraquette, c'est parce que vous êtes l'un des finalistes de la 57e édition du Gala de la chanson de Caraquette. Vous êtes deux en Nouvelle-Écosse, vous, Nicolas Jean, et Sylvie Bouliane, dans la catégorie auteur-compositeur-interprète. Comment vous vous préparez à ce grand événement qui est très bientôt d'ailleurs? La grande finale se tiendra le 31 juillet, là, dans 3 semaines, à Caraquette. Comment vous vous préparez?
1: Exactement, ouais, c'est beaucoup de préparation. C'est à la fois les chansons elles-mêmes qui ont un petit peu évolué suite à la retraite d'une semaine qu'on a eu là-bas, les ateliers. C'est la chanson, c'est la musique, c'est comment on va interpréter ça sur scène, comment on se déplace, c'est quoi les mouvements. On a reçu des cours de mouvements à Caraquette. Puis ce qui va être le grand changement aussi pour moi, c'est que qui me présente sur scène tout seul, c'est qu'à Caraquette, on va être accompagné par beaucoup de musiciens qui vont être derrière. Donc tout ça va se jouer la semaine avant la grande finale, où on va répéter en fait avec les musiciens. Le directeur musical Nico Roy aura travaillé sur les chansons pour justement définir un petit peu comment répartir la musique au sein du groupe de musiciens qui sera là. Donc ça va être une toute nouvelle aventure pour moi de le présenter de cette façon-là.
0: Oui, Mico Roy, des Hôtesses d'Hilaire, et tous les musiciens avec qui vous travaillez, c'est certain, j'ai pas la liste devant moi, mais c'est certain que ce sont des musiciens professionnels au Nouveau-Brunswick. Ça vous fait quoi de travailler avec des musiciens alors que vous faites généralement tout seul?
1: Ouais, c'est vraiment génial, parce que on est dans une approche de groupe. On a beaucoup discuté des chansons, puis un petit peu de l'ouverture qu'on a en tant qu'artiste à les faire évoluer ou à leur donner peut-être une signature musicale différente quand on va être présent sur scène, ce qui est une très grande différence entre être sur scène avec sa guitare, jouer quelques backtracks ou ce que j'appelle des paysages sonores dans l'arrière-fond, et puis être sur scène avec 7 musiciens. Il y aura un violon, il y aura une basse, guitare, batterie, clavier, etc. Ça nous force à repenser les morceaux d'une certaine façon. Et puis,

0: puis c'est la dynamique de groupe, puisqu'on veut que tout le monde ait beaucoup de plaisir à jouer ses morceaux, donc il y a des consensus à faire. Et en tout cas, moi j'ai adoré cette dynamique, puis j'ai beaucoup de belles choses à dire par rapport à Caracas, parce que je trouve que c'est une expérience formidable, puis assez transformatrice en tant
1: Oui.
0: qu'artiste.
1: Nicolas Jean, vous disiez que quand vous composez, c'est vous et votre guitare, puis c'est assez, vous partez de la simplicité. Là, en étant en groupe, comment ça se passe? Est-ce que vous partez de ce que vous avez écrit ou chacun apporte une pièce à l'édifice et puis on essaye de construire quelque chose avec ces contributions de chacun?
0: C'est un petit peu des deux, en fait. On a présenté en audition trois chansons. Ensuite, quand on est retenu pour finaliste, deux chansons sont retenues, puis c'est ces chansons-là qui vont être présentées sur scène. Et là, dans le cadre des ateliers, on a ensuite des discussions avec la direction musicale, la direction artistique sur comment on va les jouer sur scène. Ok, est-ce qu'on va rajouter une basse? Est-ce qu'on va rajouter un violon? Es-tu intéressé à avoir un violon sur ta chanson? Puis, moi, je suis intéressé à avoir tous les instruments.
2: Vous êtes comme le chef d'orchestre de tout ça, là.
0: Un petit peu, ben, c'est plus Nico, le chef d'orchestre.
2: Ah
0: Moi,
2: oui, OK.
0: je donne mon input, puis je dis si je suis d'accord, peut-être avec certaines directions, mais moi, je suis très ouvert à beaucoup de choses, là. Donc, c'est ça, c'est tout d'un coup, on réfléchit groupe plus qu'on réfléchit prestation solo.
2: Je me demandais rapidement, Nicolas, comment votre historique de rockeur alternatif influence votre démarche artistique aujourd'hui?
0: Ah, énormément, en fait. C'est parce que l'année dernière, j'ai fait quand même beaucoup de shows. J'ai fait 35 shows tout seul à la guitare. Puis à la base, je suis pas musicien. J'ai jamais appris l'instrument. C'est vraiment très récent. Là, c'est arrivé dans ma vie tardivement. Puis quand j'étais sur scène dans mon groupe, j'étais vraiment un frontman, là, comme on dit. Très, je bougeais beaucoup physiquement. Puis je me sens quand même très très restreint par l'instrument, parce qu'une guitare c'est gros, là on peut bouger, mais si on est tout seul puis qu'on fait le chant et la guitare et tout ce qui va avec, on est quand même très restreint. Et du coup c'est pour ça que un petit peu le virage électro hybride, ça me permet vraiment d'avoir des moments de pause où je suis tout seul avec ma guitare, peut-être assis, et en même temps des moments d'explosion sonore où là je peux bouger, danser sur scène. Donc le rock c'est vraiment ça. Je suis aussi un ancien danseur. Là, quand j'étais petit, j'ai fait de la danse pendant très longtemps. Puis c'est vraiment super important pour moi de bouger sur scène. Donc ma nouvelle direction musicale, elle me permet ça aujourd'hui. Je suis très très content de ça.
2: Ben, vous semblez avoir des fondations très solides, en tout cas. Et puis, ben, on va pouvoir vous voir ce soir dans ce 4 à 8 sous la grande tente sur le site historique national de Grand Prix dans le cadre des Journées acadiennes de Grand Prix. D'ailleurs, je tiens à mentionner que la programmation de 3 jours, elle est gratuite. Ça aura lieu jusqu'à dimanche. Donc, ces journées-là, très appréciées toujours du public d'une année à l'autre. Ben, Nicolas Jean, c'est un grand plaisir de vous avoir ce matin pour une première fois, je crois, au réveil. Merci beaucoup. Et puis,
0: Merci beaucoup.
2: je vous souhaite le meilleur pour ce soir.
0: Merci beaucoup.
2: Merci.
0: Bonne journée.
1: Et merci Caroline Lévesque. On vous retrouve plus tard à l'émission.
2: À plus tard, Adrien.

0: Nicolas Jean, qui participe aux journées acadiennes qui commencent aujourd'hui. Aujourd'hui auront lieu tout au long de la fin de semaine. Le lancement, c'est ce soir sous la grande tente du site historique national de Grandpré à partir de 16h. Nicolas Jean, qu'on appelle aussi le maudit français. C'est lui qui a choisi ce nom-là. Il est 7h54 en Nouvelle-Écosse, 8h24 à Terre-Neuve. Le recours collectif contre les fabricants et distributeurs d'opioïdes a franchi une dernière étape juridique et se rendra jusqu'au procès prévu en 2028. Ça a été lancé il y a 10 ans par la Colombie-Britannique au nom de plusieurs gouvernements provinciaux. C'est un recours national qui vise à tenir l'industrie des opioïdes responsable de la crise des surdoses. L'objectif de ce recours collectif est de récupérer les frais engagés par le système de santé publique pour soigner les patients et de demander des comptes aux laboratoires pour leurs pratiques commerciales prétendument trompeuses. Notre collègue Nathalie Guédry à Halifax s'est entretenue avec la docteure Marie-Ève Goyer, directrice scientifique de l'équipe de soutien clinique et organisationnel pour les troubles liés à la consommation de substances et l'itinérance au SUS centre-sud de l'île de Montréal, qui a mis en évidence le rôle joué par les laboratoires pharmaceutiques dans la crise des opioïdes.
1: Bien, c'est un peu ça là, qui est en train de se débattre dans le recours collectif, mais... Et ce qu'on leur reproche, c'est justement ça, c'est d'avoir amalgamé un peu toutes les sortes de douleurs, d'avoir aussi faussement rassuré les patients et les cliniciens qu'il n'y avait pas de danger de dépendance et d'avoir peut-être tardé à rendre disponible la littérature là, qui devenait de plus en plus claire que ça se passait pas aussi bien que prévu.
2: Maintenant, quelles sont vos attentes, Dr. Goyer, là, par rapport à ce recours? Qu'est-ce que vous souhaitez que ça donnera comme résultat?
1: Oui, ben c'est une grande question, mais c'est un peu ma bataille là depuis les 20 dernières années. C'est-à-dire que si au moins ce recours-là pouvait diminuer le tabou et les préjugés autour de la dépendance des opioïdes, un, et deux, s'il pouvait permettre de rendre disponibles les meilleurs soins dans le traitement de la dépendance partout au Canada, ben je pense que ça aurait valu la peine. Parce que je porte quand même à votre attention que malgré l'étendue de la crise, là, puis là, on parle quand même de plus de 56 000 décès au Canada là, depuis le début de la crise en 2016. C'est presque le même nombre là, de décès que la COVID.
2: Wow.
1: Mais voyez-vous comment, juste faire cette comparaison-là, ça montre comment pour la COVID, en deux temps, trois mouvements, on a retourné le réseau de la santé d'un bord à l'autre, on s'est adapté, on a eu des nouveaux protocoles. Et malgré la crise des opioïdes qui entraîne des décès à chaque jour au Canada, on peine encore au Canada à déployer les meilleures pratiques. Puis, encore une fois, ces meilleures pratiques-là, c'est des pratiques basées sur la science, les données probantes qui ont été étudiées et elles ne sont pas déployées encore. Et ce serait une hérésie d'avoir, par exemple, un traitement pour le cancer du sein aussi efficace que mes traitements de la dépendance aux opioïdes, aussi peu coûteux, et de ne pas le rendre disponible au Canada, ça durerait pas 5 minutes. Le premier ministre perdrait son chapeau instantanément. Donc, voyez-vous comment cacher derrière la crise d'opioïdes, il y a une crise de stigmatisation.
2: Pourquoi?
1: Ben, je pense qu'on a des relents historiques liés à la consommation de substances. Ça, c'est la première chose. Donc, tout le volet des drogues reste dans l'imaginaire collectif quelque chose de vraiment très tabou. Je pense qu'on a aussi une historique, entre autres aux États-Unis, où il y a eu tout le courant de lutte à la drogue qui cache derrière des luttes de classe aussi contre certaines populations, donc entre autres les populations noires, les populations hispanophones. Et donc, c'est comme si on pense un peu de façon subtile, je pense, les personnes ont à payer un peu pour les mauvais choix qu'elles font, alors qu'on voit bien que la dépendance, c'est quelque chose de beaucoup plus compliqué. Et voyez-vous, dans le présent cas, en plus, ça s'inscrit dans un historique ou dans un courant où les personnes sont venues voir un docteur parce qu'ils avaient une douleur, on leur redit qu'on leur prescrivait un médicament qui n'avait pas d'effet secondaire et finalement se retrouvent dépendants et c'est eux qui paye. Donc, il y a vraiment un large stigma là, quand même autour de ces molécules-là.
0: C'est la docteure Marie-Ève Goyer, directrice scientifique de l'équipe de soutien clinique et organisationnel pour les troubles liés à la consommation de substances et l'itinérance au SUS Centre-Sud de l'île de Montréal. Il est 7h59 en Nouvelle-Écosse, 8h29 à Terre-Neuve. Donc dans une minute, c'est les informations. On se retrouve après pour la suite de ce réveil Nouvelle-Écosse, Terre-Neuve.
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6: Guerre au Moyen-Orient, Israël prévient les États-Unis qu'un complot de l'Iran viserait à assassiner Donald Trump. Mark Carney resserre ses partenariats commerciaux avec l'Arabie Saoudite malgré les droits de la personne bafoués.
7: C'est pas pour moi d'être le juge ici.
6: Et le Festival d'été de Québec est lancé.
8: Gwen Stefani aussi, Keisha.
9: Même du jazz, Michael Bublé, j'aime ça aussi.
6: Les festivaliers ont rendez-vous pour cette nouvelle édition. Bonjour, ici Marie-Michèle Bordua. Bienvenue à ce Radio-Journal. L'Iran aurait développé un plan pour assassiner Donald Trump. C'est ce que croient les services de renseignement israéliens qui auraient prévenu le président américain. Ces informations surviennent au moment où les États-Unis et l'Iran ont repris leurs hostilités. Alexandre Lepoutre est avec nous. Alexandre, c'est un complot contre Donald Trump qui est rapporté par des médias américains.
10: Oui, selon CNN et le Wall Street Journal, c'est Israël qui a lancé l'alerte et qui a prévenu les États-Unis d'un projet d'assassinat visant Donald Trump. Alors c'est vrai qu'il y a très peu de détails dans ces médias. Quelle est cette menace? Comment l'Iran compte s'y prendre? Mais effectivement, c'est vrai que ça intervient, ces fuites, dans un contexte de tension entre l'Iran et les États-Unis. D'ailleurs, la Maison-Blanche n'a pas démenti cette menace et elle renvoie d'ailleurs à cette déclaration du président américain avant-hier au sommet de l'OTAN.
11: I'm number one on the kill list for Iran. There was another list came out yesterday and I'm...
10: Je suis la cible numéro un de l'Iran. Une nouvelle liste est sortie et je suis bel et bien numéro un pour être tué. Et preuve de cette menace, selon le New York Times, Donald Trump a changé d'avion en quittant le sommet de l'OTAN. Il était arrivé avec l'avion offert par le Qatar et finalement, il a changé d'avion à la dernière minute en prenant l'ancien avion présidentiel pour des raisons de sécurité.
6: Et puis pendant ce temps, sur le terrain en Iran, l'ancien guide suprême Ali Khamenei a été inhumé.
10: Après 6 jours de funérailles à travers le pays, il a été inhumé dans sa ville natale après avoir été tué, on s'en souvient, fin février par des frappes aériennes. Quelqu'un quand même brillait par son absence dans ses funérailles, c'est le fils et le successeur du guide suprême, Mojtaba Khamenei, certainement absent pour des raisons de sécurité aussi, puisqu'on a vu des frappes et des hostilités reprendre entre l'Iran et les États-Unis ces derniers jours.
6: Merci Alexandre.
10: Je vous en prie.
6: En Espagne, un feu de forêt qui s'est déclenché près d'Almeria, en Andalousie, hier soir, a fait au moins 11 morts. Un bilan qui dépasse celui de l'ensemble de 2025. Des victimes retrouvées dans leur véhicule pourraient être des étrangers. Les autorités dénombrent aussi 8 blessés et au moins une vingtaine de personnes disparues. Les habitants de plusieurs quartiers ont été évacués. Plusieurs incendies se sont déclarés sur le territoire espagnol dans les derniers jours en raison d'une vague de chaleur qui traverse le pays. Le premier ministre Mark Carney a scellé un rapprochement économique avec l'Arabie Saoudite. Les deux pays ont signé hier un protocole d'accord afin de renforcer leur collaboration. Ce réchauffement des relations survient après un froid diplomatique entre Ottawa et Riyad au sujet du bilan saoudien en matière de droits de la personne. Compte rendu, Valérie Gamache.
12: Une autre opération de diplomatie économique signée Mark Carney. Et la signature de 13 partenariats avec des entreprises canadiennes pour marquer le début d'une relation renouvelée entre le Canada et l'Arabie Saoudite.
13: We're looking to catalyze $1 trillion of investment.
12: Ottawa rétablit en grande pompe les relations économiques entre les deux pays après un important froid diplomatique sur la question des droits de la personne et des droits des femmes. Le premier ministre justifie cette nouvelle approche Le pays est en pleine transformation, dit-il.
7: C'est pas pour moi d'être le juge ici. Il y a une quinzaine d'années, le taux de participation des femmes dans le marché du travail était 10%, 12%, quelque chose comme ça. Maintenant, c'est plus élevé qu'en Inde.
12: Il n'en demeure pas moins que l'Arabie saoudite a toujours l'un des pires bilans en matière des droits de la personne. Le blogueur saoudien Raif Badawi, qui a été emprisonné ici pendant 10 ans, n'a toujours pas le droit de quitter le territoire.
14: J'aimerais bien que M. Karni aussi fait quelque chose pour les citoyens déraillés.
12: Son épouse, Ansaf Haidar, qui a fui au Québec avec ses 3 enfants, aurait souhaité que le premier ministre aborde la question lors de son tête-à-tête avec le prince héritier Mohamed Ben Salman.
7: Ce qui concerne les discussions privées, un des avantages des discussions privées, ils sont privés.
12: Bien que le premier ministre ait signé une série d'ententes ici, l'Arabie saoudite demeure un joueur bien secondaire pour l'économie canadienne. Et pendant ce temps, Mark Carney refuse de faire le point sur les négociations avec Washington, de loin son plus important partenaire d'affaires. Ici Valérie Gamache, Radio-Canada, Jeddah.
6: Malgré le plan du gouvernement fédéral pour améliorer les services à l'Agence de revenus du Canada, certains contribuables ne sont pas au bout de leur peine. Des Canadiens attendent toujours leur remboursement d'impôts. Philippe de Montigny en a discuté avec un résident de Thunder Bay en Ontario qui n'a rien reçu depuis 2 ans.
15: Alex Pilon était étonné de voir plus de 24 000 $ déposés dans son compte bancaire en mars de l'année dernière.
16: Et à l'époque, j'avais pas fait mes impôts encore, donc c'était clairement une erreur de leur part.
15: Il a immédiatement contacté l'Agence du revenu et tout remboursé, mais il a ensuite perdu l'accès à son compte de l'ARC. 1 an et demi plus tard, le résident de Thunder Bay en Ontario n'a toujours pas reçu ses remboursements d'impôts pour les années 2024 et 2025, totalisant plus de 3 000 $.
16: Je commence à être un peu impatient. Je me sens un peu que j'ai pas de contrôle. À l'inverse, si toi, tu dois de l'argent au gouvernement, eux vont prendre des grosses mesures.
15: L'ARC n'a pas fourni d'explication pour ces délais, citant des enjeux de confidentialité, mais dit s'engager à résoudre le problème. Malgré l'ajout de 2 500 employés dans les centres d'appel de l'agence durant la période des impôts, il reste un goulot d'étranglement, selon Marc Brière, président du syndicat des employés de l'impôt.
17: Les gens sentent la pression. Dans les centres fiscaux, comme ils manquent d'employés, ils font beaucoup de tâches supplémentaires.
15: Dans la dernière année, l'ARC a reçu plus de 3 500 plaintes, selon l'Ombudsman des contribuables, concernant surtout les centres d'appel et le traitement des déclarations de revenus. Il s'agit d'une hausse de 27 % en 1 an. Ici Philippe de Montigny, Radio-Canada, Toronto.
6: Le ministre de l'Identité et de la Culture canadienne, Mark Miller, souhaite que la statue de Samuel de Champlain qui a été démantelée en Ontario soit replacée sur son socle. Le ministre estime que les conversations sur l'héritage des personnages historiques doivent être faites de façon plus respectueuse. La sculpture qui représente le fondateur de la ville de Québec, entourée à ses pieds de membres de Première Nation, a été démantelée le mois dernier après avoir été vandalisée par des personnes qui considèrent qu'il s'agit d'un symbole colonialiste. Au soccer, les supporters de la France ont célébré hier la victoire de leur équipe à la Coupe du Monde qui s'est imposée 2-0 sur le Maroc. La France obtient ainsi son billet pour les demi-finales. Elle va affronter le vainqueur du match disputé entre l'Espagne et la Belgique cet après-midi. Les 2 autres matchs de quart de finale sont prévus demain. La Norvège va affronter l'Angleterre et l'Argentine a rendez-vous avec la Suisse. Le Festival d'été de Québec a pris son envol hier soir avec en tête d'affiche le groupe américain Limp Bizkit, figure marquante des années 90. Les organisateurs semblent avoir réussi leur pari en misant sur la nostalgie en ouverture de cette 58e édition. Alicia Rochevrier revient sur la soirée.
18: C'est parti pour le 58e Festival d'été de Québec. Le groupe américain de nu metal Limp Bizkit ouvrait cette première soirée sur les plaines d'Abraham, précédé du groupe de hip-hop Cypress Hill. Des dizaines de milliers de festivaliers étaient réunis pour acclamer le chanteur Fred Durst et sa bande, qui ont d'ailleurs conquis les festivaliers.
19: C'est super, pour vrai, un très bon show, puis à revoir.
20: C'est un groupe des années 90, là, moi j'ai grandi avec eux, puis c'était vraiment le fun de pouvoir les voir.
18: Les artistes québécois représentent 50% de la programmation, et parmi les noms internationaux, plusieurs sont attendus.
21: Demain soir, les Lumineers, ouais. c'est sûr.
19: Ouais. C'était Gwen Stefani aussi, Keisha.
20: Même du jazz, Michael Bublé, j'aime ça aussi. Fait que, ouais, on en profite, c'est le fait.
18: Soldia, Muse, Keisha et Patrick Watson se produiront également sur scène d'ici le 19 juillet. Ici, Alicia Rochevrier, Radio-Canada, à Québec.
6: Scène musicale toujours?

La lancée d'Angine de poitrine se poursuit. L'album volume 2 du duo saguenéen figure parmi les 10 albums finalistes du prix Polaris pour l'album canadien de l'année. Les Québécois Les Louanges et Baby Club sont aussi de la courte liste. La Manitobaine Bégonia a également été retenue. Le prix Polaris récompense les artistes sur la base du mérite artistique, sans égard au genre musical, aux ventes ou à la popularité. Le grand gagnant sera connu le 22 septembre lors d'une cérémonie qui aura lieu au Maceal de Toronto. Voilà, c'était le Radio Journal. Merci d'avoir été à l'écoute. 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Merci d'avoir été à l'écoute et on se laisse sur ces quelques notes d'Angine de poitrine.

0: Il est 8h10 en Nouvelle-Écosse, 8h40 à Terre-Neuve. Vous écoutez Le Réveil. Ben c'est bien gentil de votre part d'être branché avec nous ce matin. C'est Adrien Blanc pour vous accompagner dans cette émission du Réveil Nouvelle-Écosse Terre-Neuve. Et ben dans un instant, on va faire le point sur la guerre en Iran parce qu'on entend beaucoup de choses dans l'actualité. Cessez-le-feu, rupture du cessez-le-feu, attaque, négociation. Comment est-ce qu'on s'en sort dans cette actualité compliquée ? Eh bien, on en parlera avec Marie-Joëlle Zahar, politologue canadienne d'origine libanaise et professeure titulaire au département de sciences politiques de l'Université de Montréal. Ce sera dans quelques minutes. Et ensuite, Caroline Lévesque nous présentera son entrevue du jour. Rebonjour Caroline.
1: Oui, rebonjour Adrien.
0: Donc on va revenir sur cette perte de subvention d'un festival important à Annapolis-Royal.
1: Oui, voilà. Ben en fait, en Nouvelle-Écosse, le Faux d'art, le festival de danse d'Annapolis-Royal, apprend qu'il perd la totalité de son financement provincial. Et ça, c'est après 11 années de soutien de l'organisme. Et le festival s'ouvre mardi prochain, dans le centre-ville d'Annapolis-Royal. Donc, ce qu'on me dit, c'est que le budget va être serré, mais donc du côté du Faux d'art, mais ça ira de l'avant comme prévu. Donc, c'est à voir. Qu'est-ce que ça va engendrer, cette perte? Est-ce que le festival va revenir aussi l'année prochaine? Mm-hmm. Il y a beaucoup d'incertitudes. Donc, on demandait du côté du Faux d'art 50 000 $ sur 2 ans. Et là, c'est coupé. Mm. On va parler de tout ça dans environ une trentaine de minutes avec la mairesse d'Annapolis-Royal, Anne-Marie Boyer, pour voir de son côté, elle, qu'est-ce qu'elle en pense de cette nouvelle? Parce que c'est un événement important dans sa communauté. Mais aussi, est-ce qu'elle entreprend des démarches auprès de la province pour récupérer cet argent. Ce sera l'objet de notre entrevue au courant de la prochaine heure.
0: Eh bien, merci Caroline.
1: Merci,
0: à tout à l'heure.
1: À plus tard.
0: Émile Nau garde l'œil sur l'actualité pour nous. Rebonjour Émile.
2: Rebonjour.
0: Et donc, en Nouvelle-Écosse, le premier ministre Tim Houston a assuré que sa province possède les infrastructures et la main-d'œuvre nécessaires pour absorber l'importante activité que va générer la future flotte de sous-marins du Canada.
2: Oui, le premier ministre de la Nouvelle-Écosse s'est voulu rassurant et cette déclaration survient évidemment quelques jours là après la visite à Halifax du premier ministre du Canada, Mark Carney, qui était venu annoncer le choix du constructeur naval allemand TKMS comme soumissionnaire privilégié, donc pour bâtir jusqu'à 12 nouveaux sous-marins militaires. Alors, Monsieur Houston dit que son gouvernement avait anticipé ce projet d'envergure en investissant massivement dans le logement, le système de santé et la formation professionnelle. Puisqu'évidemment, un projet comme ça, eh bien, ça va amener beaucoup de gens. Il va avoir beaucoup plus de demandes sur plein de services, là, que ce soit justement le logement, la santé et donc plein d'autres choses. Il faut rappeler aussi que la base navale d'Halifax est la plus grande au pays. Et donc, on va attendre l'arrivée de beaucoup de marins, de techniciens de maintenance, de fournisseurs au cours des prochaines décennies pour ce projet d'envergure.
0: La ministre de la Santé de Terre-Neuve et Labrador a annoncé une double initiative pour régler la crise de capacité hospitalière au Labrador.
2: Oui, notamment l'ajout immédiat de 8 lits de transition au centre de santé du Labrador et aussi la réouverture de l'ancien centre de soins de longue durée qui était fermé, qui avait même été abandonné depuis 2010. Alors, il faut savoir que dans cette région du Labrador, là, l'occupation des lits d'urgence, c'est un problème puisqu'il y a beaucoup de ces lits qui sont occupés par des patients âgés ou en perte d'autonomie. Et donc, ça fait qu'il ne reste plus beaucoup de lits disponibles ou même pas du tout pour des situations d'urgence. Alors, l'ajout de 8 lits va aider temporairement, mais ce qui retient surtout l'attention, c'est ce projet donc de reconstruction complète de ce centre de soins qui était fermé, qui s'appelle Padden Home. C'est un chantier quand même de 22 millions de dollars qui va s'échelonner sur 3 ans et qui permettra d'offrir 26 lits de soins de longue durée. Donc, ça fera sûrement un bon changement, une bonne amélioration.
0: Merci, Émile Nau. Donc, on vous retrouve dans une quinzaine de minutes pour le bulletin complet.
2: Oui, à tout à l'heure.
0: Et Marc Doiron, on vient tout juste de l'apprendre, Environnement Canada publie une veille jaune d'orage violent pour une partie de la Nouvelle-Écosse.
3: Ouais, le comté d'Annapolis, ce matin, je disais qu'il y avait des risques d'orage, mais à 8h11 spécifiquement, le comté Environnement Canada a mis en alerte pour dire qu'il pourrait y avoir de 15 à 25 mm de pluie dans certaines régions du comté d'Annapolis, incluant Metegan, donc ça inclut partie de Clare aussi. Donc, ça se peut qu'il mouille fort, qu'il tonne un peu cet après-midi avec toute l'humidité là qu'il y avait dans l'air hier. Ça me surprend pas. Il y aura un reste d'orage pas mal partout en Nouvelle-Écosse aujourd'hui. Ça commence généralement nuageux. Il y a des endroits où il y a du soleil encore, mais ça sent nuage pour nous amener dans la pluie. Puis comme j'ai dit, des restes d'orage cet après-midi, un peu plus des orages possiblement plus intenses dans le comté d'Annapolis. 24 comme maximum aujourd'hui. C'est déjà 20 degrés en Nouvelle-Écosse continentale. C'est 18 au Cap-Breton. À Stephenville, Port-au-Port, la côte ouest de Terre-Neuve, c'est 22 comme maximum aujourd'hui. Avec la pluie au cours de la journée, ce matin, c'est 14. Puis à Saint-Jean, à mesure que les bandes brouillards se dégagent, ça se réchauffe petit par petit. C'est 15 degrés ce matin. Ça va monter jusqu'à 26 avec du soleil. Pour la circulation, je garde à Halifax, c'est pas trop pire ce matin. Donc, si vous allez au travail, il y a encore des ralentissements. C'est pas les routes sont pas totalement libres, mais c'est ça roule mieux que ça roule normalement à cette heure ici. À Sydney, ça roule bien aussi. Et à Saint-Jean, c'est sûr que la construction sur la transcanadienne au sud de Conception Bay South cause des ralentissements. Mais là aussi, ça roule généralement bien comparé aux autres matins. Puis si vous prenez un des bateaux dans le golfe, dans le détroit ou dans la baie de Fundy, tout va bien ce matin. Il n'y a rien à signaler dans les traversiers.
0: Ben merci, Marc.
3: Merci.

0: Il est 8h17 en Nouvelle-Écosse, 8h47 à Terre-Neuve. La reprise de la guerre entre l'Iran et les États-Unis est-elle inévitable? Les hostilités ont repris cette semaine à la suite de frappes de la part de l'Iran sur des navires commerciaux dans le détroit d'Ormuz. Depuis, les États-Unis ont lancé des frappes sur des cibles militaires et Téhéran a riposté contre des alliés de Washington dans le Golfe. On en discute avec Marie-Joëlle Zard, une politologue et professeure titulaire au département de sciences politiques de l'Université de Montréal. Bonjour.
1: Bonjour.
0: Alors d'abord, commençons par le commencement. Pourquoi et comment les hostilités ont commencé?
1: Écoutez, ce que nous savons, c'est que l'Iran aurait essayé de limiter ou de contrôler le passage de certains navires et aurait utilisé la force. Mais au-delà de cela, c'est quelque chose qui ne devrait pas nous étonner, étant donné la nature du cessez-le-feu qui avait été conclu entre Washington et Téhéran. C'était un accord particulièrement vague, et ce que nous savons, c'est que les cessez-le-feu, lorsqu'ils sont vagues, sont particulièrement difficiles à mettre en œuvre. Ah. Il faut aussi se rappeler qu'il y a très peu de confiance entre les deux adversaires, il y a une histoire de promesses brisées, et donc tout cela devrait nous permettre de nous attendre à des faux pas, alors qu'ils continuent quand même à négocier en vue d'un accord final.
0: Et donc, est-ce que ces nouvelles frappes mènent à un retour d'une guerre ouverte entre les deux pays?
1: Pas nécessairement. D'ailleurs, aujourd'hui, certains médias rapportent qu'il y a eu un arrêt, une cessation des hostilités et qu'ils sont à nouveau à la table au Pakistan. Donc, je pense qu'il ne faut pas nécessairement sauter à la conclusion que la guerre a repris, mais les risques de reprise ne sont pas nuls, loin de là, particulièrement au regard d'informations émanant notamment de l'État d'Israël, qu'Israël serait prêt à se joindre à nouveau à des frappes et attendrait un feu vert de l'État américain pour ce faire. Dans un tel cas, la probabilité que la reprise des hostilités soit beaucoup plus ample, elle devient très sérieuse.
0: Et Marie-Joëlle Zard, est-ce que les États-Unis ont quelque chose à gagner à se retirer du cessez-le-feu?
1: Écoutez, je pense qu'il est difficile de nier que pour les États-Unis, la guerre en Iran, c'est pour l'instant relativement mal déroulée et que ceci risque d'avoir un impact, notamment en termes de politique interne, à un moment où, bien sûr, à la fois l'incapacité de prévaloir militairement sur l'Iran et, deuxièmement, l'impact de la fermeture du détroit d'Ormuz cause des problèmes à la fois politiques et économiques à l'administration Trump. Donc, aurait-elle éventuellement des motifs qui l'inciteraient, cette administration-là, à reprendre la guerre? Oui, mais je pense qu'on pourrait en dire tout autant d'autres partenaires, que ça soit l'État d'Israël, que ça soit même les Iraniens, pour lesquels, pour l'instant, en fait, ils sont en position de force et donc ils ont tout intérêt, si vous voulez, à faire valoir cela dans les négociations. Mais encore une fois, je pense qu'il faut souligner qu'il est très normal dans des négociations de paix, qu'en fait, il y ait en parallèle des hostilités. La question, c'est ces hostilités vont-elles déraper, oui ou pas? Et là-dessus, il y a des risques, mais pour l'instant, ça ne semble pas encore être le cas qu'on ait un risque, si vous voulez, d'un dérapage total.
0: Et actuellement, est-ce qu'on considère que le détroit d'Ormuz est ouvert ou fermé?
1: Écoutez, il est ouvert, mais la circulation maritime a été énormément affectée selon les sites qui suivent, en fait, si vous voulez, l'activité maritime. Entre mardi et mercredi, on est passé de 36 bateaux à 23 bateaux qui sont passés dans le golfe d'Ormuz. Ce qui est intéressant, c'est qu'une partie de ces bateaux-là, près de la moitié, continuent à emprunter la voie maritime contrôlée par l'Iran, tandis que d'autres vont plutôt du côté du sultanat d'Oman. Donc, en fait, le golfe est loin d'être fermé, mais même une fermeture partielle et une diminution de l'activité maritime ont bien sûr un impact à la fois sur les prix du pétrole, mais également sur le coût notamment de l'alimentation à l'échelle mondiale, puisque ce sont le pétrole et les engrais qui passent principalement par cette route-là pour arriver aux marchés internationaux.
0: Donc, une situation instable, toujours, si je comprends bien. Mais qu'est-ce qu'on négocie exactement entre les États-Unis et l'Iran ? Est-ce qu'on négocie un nouveau cessez-le-feu ou on en est déjà à des négociations plus durables ?
1: Écoutez, nous ne savons pas exactement quelle est la teneur des négociations pour l'instant, mais ce qui est certain, c'est que, étant donné cette première crise, les modalités du cessez-le-feu devraient être clarifiées. En tant que spécialiste de la résolution des conflits, ce que l'on sait très bien, c'est qu'en fait, un cessez-le-feu doit être très précis. Il doit spécifier non seulement l'endroit où il a lieu, mais également le type d'activités qui sont permises et celles qui ne le sont pas, ce qui arrive en cas de violation. Il devrait idéalement avoir une sorte de tierce partie qui puisse surveiller sa mise en œuvre. Rien de cela n'existait dans l'accord de cessez-le-feu entre les États-Unis et l'Iran. Et d'ailleurs, ceci reflète beaucoup la manière dont l'administration Trump a négocié des accords ou bien même des accords de paix dans la dernière année. Le président Trump s'est enorgueilli d'avoir arrêté 8 guerres. Mais si vous regardez en fait les accords, ils sont extrêmement vagues. Et plus un accord est vague, plus en fait il est à risque d'être violé. Et je pense qu'il

0: téléphonique entre le président Trump et le premier ministre Netanyahou. Le premier ministre Netanyahou aurait discuté de la situation et aurait en fait informé le président Trump qu'il aurait eu vent, notamment d'intérêt iranien à frapper Israël à nouveau. Suite à cet entretien téléphonique, le premier ministre Netanyahou aurait dit, et là ce sont des sources israéliennes, qu'il attendait un feu vert de l'administration américaine pour éventuellement se joindre à l'action militaire. Mais pour l'instant, on n'en sait pas plus, il n'y a pas eu de confirmation de ceci émanant de la Maison-Blanche. Donc c'est peut-être tout simplement une tactique du côté israélien pour augmenter la pression sur l'Iran, ce qui pourrait être très possible.
1: Et puis, il y a la situation libanaise aussi. Israël s'est attaqué au Hezbollah libanais. Est-ce que là, on peut craindre encore une plus forte instabilité?
0: Écoutez, c'est certain parce que malgré le fait que les regards se sont un peu détournés du Liban depuis le cessez-le-feu entre les États-Unis et l'Iran, néanmoins, l'accord de principe qui a été négocié entre le gouvernement libanais et le gouvernement israélien a été rejeté par le Hezbollah qui, bien sûr, n'était pas à la table des négociations. Et la situation au Liban Sud continue d'être très instable avec des violations répétées, si vous voulez, de l'arrêt des hostilités de part et d'autre. Donc, de ce côté-là, ce qui est certain, c'est que toute escalade dans le Golfe risque, en fait, de remettre complètement le feu aux poudres du côté de la frontière libano-israélienne.
1: Donc, on en est encore à négocier un cessez-le-feu pour l'instant, si je comprends bien, avec un appel à cette fois-ci avoir des règles plus précises pour s'assurer que ce cessez-le-feu est respecté. Merci beaucoup. Oui.
0: Oui.
1: Allez-y.
0: J'allais vous dire que cet appel-là, c'est l'appel de la politologue.
1: D'accord.
0: Qui connaît, si vous voulez, les conditions de succès de cessez-le-feu, mais je ne suis pas certaine que les États-Unis ou l'Iran soient actuellement en train de faire cela, mais il me semble que c'est la chose la plus logique à discuter dans l'état des choses actuelles.
1: Mm-hmm. Ben merci beaucoup pour ces explications, Marie-Joëlle Zarre, politologue et professeure titulaire au département de sciences politiques de l'Université de Montréal.
0: Merci à vous.

Jacques Surette, beau dans l'après-midi. Il est 8h29 en Nouvelle-Écosse, 8h59 à Terre-Neuve. Donc dans une minute, Émile Nau va nous présenter les informations. Et ensuite, on restera dans le sud-ouest de la Nouvelle-Écosse puisqu'on ira à Annapolis-Royal parler à la mairesse Anne-Marie Boyer concernant la perte d'un important financement, une subvention provinciale pour le festival de danse qui fait le succès de la municipalité pendant l'été. Donc elle nous en parlera dans une vingtaine de minutes. Et on conclura cette émission avec notre journaliste Judith Placencia qui s'est penchée sur cette lutte judiciaire entre pêcheurs autochtones et non autochtones dans le sud-ouest de la Nouvelle-Écosse. L'alliance de pêcheurs non autochtones, de pêcheurs commerciaux, a perdu une bataille devant la Cour suprême de la Nouvelle-Écosse. Judith nous en donnera les détails juste après les informations.

0: Bonjour, ici Émile Nault. Voici vos informations. Le premier ministre de la Nouvelle-Écosse, Tim Houston, a assuré que sa province possède les infrastructures et la main-d'œuvre nécessaires pour absorber l'importante activité que générera la future flotte de sous-marins du Canada. La base navale d'Halifax, la plus grande au pays, s'attend à accueillir une forte hausse de marins, de techniciens de maintenance et de fournisseurs au cours des prochaines décennies. Les universités de la Nouvelle-Écosse sont confrontées à des choix difficiles en raison de compressions budgétaires. Certains établissements demandent à ce que des employés se portent volontaires pour prendre une retraite anticipée afin de revenir à un budget équilibré dans 2 ans. Les explications de Kéra Morellon.
1: L'université King's College envisage de réduire ses effectifs en raison de contraintes budgétaires. L'université d'Halifax met en place un programme d'ajustement des effectifs dans le but de réduire ses effectifs de 14 personnes. L'université propose donc un programme de départ à la retraite volontaire aux enseignants et au personnel occupant soit des postes qui ne nécessitent pas de remplacement ou des postes pouvant être occupés par une personne moins expérimentée et moins coûteuse. Dans une déclaration écrite, Adrienne Abbott, directrice du développement avec l'université, affirme qu'aucun poste ni service en particulier n'est visé et qu'ils sauront en septembre combien de départs ce programme entraînera. L'université de King's College n'est pas le seul établissement d'enseignement supérieur de la Nouvelle-Écosse à procéder à des réductions d'effectifs au cours de la dernière année. L'université Acadia a licencié 31 employés en mars et le collège communautaire de la Nouvelle-Écosse a supprimé 91 postes en mai.
2: They don't take decisions lately.
1: Les universités ne prennent pas de décisions à la légère, affirme Brian Wong, ministre de l'Éducation supérieure de la province. Elles s'efforcent toutes d'atténuer l'impact sur les étudiants. Le ministre ajoute que même si les universités essaient de réduire leurs dépenses, il espère qu'elles profitent de cette opportunité pour penser à de nouveaux programmes peut-être plus adaptés au monde actuel. Ici Kéra Morellon, Radio-Canada, Halifax.
0: La ministre de la Santé de Terre-Neuve-et-Labrador a annoncé une double initiative pour régler la crise de capacité hospitalière au Labrador. L'ajout immédiat de 8 lits au centre de santé du Labrador et la réouverture de l'ancien centre de soins de longue durée, fermé depuis 2010. L'occupation des lits d'urgence par des patients âgés ou en perte d'autonomie constitue le principal point de blocage de l'hôpital local. La communauté de l'île Belle, située à 20 km à l'ouest de Saint-Jean, était réunie hier pour une annonce d'investissement. 1,1 million de dollars pour soutenir les jeunes et donc, en quelque sorte, l'avenir de l'île. Marie-Ève Dussablon était sur place.
3: It is a chance to build skills, make connections and invest in our future.
4: Il s'agit d'une somme importante pour cette communauté de près de 2000 habitants, dont environ 200 adolescents. Le besoin était toutefois criant, selon le maire Philippe Tobin de la ville de Wabana, la principale communauté de l'île.
5: This will be a game changer for Belen. Our community is going to grow.
4: Autrefois habitée par plus de 12 000 personnes, l'île peine aujourd'hui à offrir suffisamment d'emplois d'été à ses jeunes et est en plein déclin démographique. Bien que les employeurs locaux soient prêts à embaucher et que les étudiants souhaitent travailler, le nombre de postes financés par les gouvernements demeure insuffisant. Avec cette somme, on souhaite donner une vraie chance à ces jeunes de travailler chez soi, explique le porte-parole de la Fondation North Pine, Mike Lane, qui est derrière cet investissement.
6: And so we stepped in to give 100% of the youth today a chance for tomorrow through their first introduction to working.
4: Pour Cassie Pierce,

0: Since une jeune de Lille, ce programme lui permet finalement d'acquérir un emploi d'été, ce qui représente un grand soulagement puisqu'elle souhaitait y rester.
1: I don't want to leave the island when I like get a job and that I want to have a job here because I love the island. I don't know, I want this community to grow.
0: 305 000 $ sont aussi accordés au Boys and Girls Club pour mettre en place un programme de 3 ans offrant aux enfants de la région des activités de renforcement en littératie, en numératie et d'autres activités. Le maire espère aussi que cette initiative permettra de croître l'économie de l'île et que plus de personnes y viendront. Ici Marie-Ève Dusablon, Radio-Canada, à Lille-Belle.
2: Le Conseil des Autochtones de l'île du Prince-Édouard bonifie son programme de langue et de tambour Mi'kmaq avec le lancement prochain de cours en ligne ouverts à l'ensemble de la population. Déjà offerts en présentiel, notamment à Charlottetown, ces ateliers combinent l'apprentissage parlé et écrit avec la pratique du tambour dont le rythme s'apparente aux syllabes de la langue Mi'kmaq. Le Conseil collabore actuellement avec un spécialiste pour concevoir un programme d'études complet avec l'espoir de l'intégrer un jour dans les écoles de la province. Voilà, c'était vos informations.
3: C'était Émile Nau au bulletin d'information. 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Marc Doiron, on s'attend à de la pluie aujourd'hui?
4: Oui, exactement. Il y a, depuis 8 heures ce matin, il y a un avertissement d'orage dans la vallée d'Annapolis et en partie de Clark, sur le bord de la baie de Fundy. Ça disait de 15. S'il y a des orages qui passent à près de 15 à 25 mm de pluie par heure, donc ça se peut que ça arrive cet après-midi. Il y a beaucoup d'humidité dans l'air, donc c'est ça qui cause ce risque d'orage-là. Pour la majorité de la Nouvelle-Écosse, ça va être de la pluie cet après-midi. Il y a des orages possibles pas mal partout, mais les orages plus importants, c'est dans la vallée d'Annapolis. C'est 20 ce matin en Nouvelle-Écosse continentale, c'est 18 au Cap-Breton. Ça va monter jusqu'à 25 pour la journée en Nouvelle-Écosse continentale. Ce puits-là va rester là jusqu'à demain matin. Puis là, en après-midi, il y aura du soleil, un maximum de 26. Dimanche, ça va être 26 avec du soleil aussi. Pareillement, au Cap-Breton, des possibilités d'averse aujourd'hui, des risques d'orage qui vont se continuer jusqu'à demain après-midi. Puis là, le soleil va sortir par la suite. 25 degrés comme maximum demain et 21 avec du soleil pour dimanche. Sur la côte ouest de Terre-Neuve, c'est 14 ce matin, ça va monter jusqu'à 22. Il y aura quelques averses au cours de la journée qui vont se continuer demain, mais ça va se dégager là aussi. Du soleil en après-midi avec un maximum de 21, puis dimanche, ça va être ensoleillé avec 21. Où le soleil est déjà, c'est à Saint-Jean, il fait 15 degrés, ça va monter jusqu'à 26, ça va être du soleil toute la journée aujourd'hui. Il y aura des possibilités d'averses au cours de la journée demain qui vont se changer en averses dimanche, 24 pour demain et 11 degrés pour dimanche. Donc, ça chute vraiment dans les températures. Pour la circulation, ça a vraiment bien été ce matin. Il n'y avait rien à signaler. Il n'y a pas de ralentissement jusqu'à date. Je vois qu'il y a un accident sur la rue Topsail où ça rencontre l'autoroute Timgouchou. Ça cause des petits ralentissements à Saint-Jean. Mais à part de ça, ça va bien sur les routes et ça va bien dans les traversiers.
3: Merci, Marc.
4: Merci. Bonne fin de semaine, Adrien.
3: Bonne fin de semaine.
4: Merci.

0: Il est 8h38 en Nouvelle-Écosse, 9h08 à Terre-Neuve. J'espère que vous avez apprécié cette musique dynamique de guitare pendant qu'on s'installait pour recevoir notre invité de la dernière demi-heure de ce réveil Nouvelle-Écosse-Terre-Neuve. On va parler maintenant du festival de danse d'Annapolis Royal, le FODAR. On a appris que ce festival perd la totalité de son financement provincial, et ce après 11 ans de soutien de l'organisme. Donc on en parle avec vous, Caroline Lévesque. Rebonjour.
1: Rebonjour Adrien.
0: Le festival FODAR s'ouvre mardi prochain dans le centre-ville d'Annapolis Royal. Alors, est-ce que cette perte de financement aura un impact sur la programmation de l'année?
1: Bien, le budget sera serré de ce qu'on me dit du côté du FODAR, mais il roulera cette année sur un fonds de réserve d'argent. Donc, le festival ira de l'avant comme prévu. Festival qui commence la semaine prochaine du 14 au 18 juillet à partir de mardi. Et cette annonce-là, elle est survenue il y a quelques jours, alors que tous les fonds étaient déjà engagés dans le festival pour cette année. Alors, cette nouvelle était totalement inattendue du côté du FODAR, compte tenu des 11 dernières années de soutien constant d'Arts Nova Scotia, qui est l'organisme provincial de financement qui apporte du soutien aux artistes. La subvention demandée s'élevait à 25 000 $ par année pendant 2 ans, ce qui représente une réduction totale de 50 000 $ pour l'organisme. Et puis, rapidement, du côté d'Arts Nova Scotia, on m'a répondu que le programme Operate Activate offre un financement de 2 ans et non un soutien indéfini. C'est ce qu'on me dit de leur côté. Donc, les organismes peuvent soumettre une nouvelle demande, mais le financement n'est pas garanti parce que le processus est concurrentiel. Le FODAR a présenté une nouvelle demande en 2026, mais il n'a pas obtenu un classement suffisamment élevé pour être retenu. Alors, on en parle ce matin avec la mairesse d'Annapolis Royal, Anne-Marie Boyer. Bonjour Anne-Marie.
2: Bonjour Caroline.
1: Alors tout d'abord, comment avez-vous réagi quand vous avez appris que le FODAR perdait la totalité de son financement provincial?
2: On était surpris parce que le gouvernement de M. Houston avait coupé 30% pour la communauté des arts. Et puis, cette coupure était de 100% par Arts Nova Scotia. Alors, c'était une surprise.
1: Oui, c'est sûr que c'était une surprise. Quelle est l'importance du FODAR pour votre ville?
2: Bien, c'est le seul festival de danse à l'extérieur d'Halifax, dans toute la province. Et puis, il s'agit d'une très importante industrie. Alors, C'est le deuxième plus important diffuseur de danse dans toute la province. C'est reconnu à l'échelle nationale. Et la plus grande activité de danse professionnelle qui arrive. Alors, pourquoi couper quelque chose qui a fonctionné pendant des années? Oui. Et qui a un impact sur les finances de la province?
1: Est-ce que vous avez entrepris des démarches auprès de la province depuis l'annonce de cette coupe budgétaire?
2: Bien, la lettre qu'on a envoyée a été adressée à Arts Nova Scotia. Alors, parce que la coupure vient de Arts Nova Scotia. On savait que la province coupait 30% des fonds. Oui. Mais est-ce qu'il y avait une analyse de l'industrie? Nous ne croyons pas. Parce que l'industrie des arts en Nouvelle-Écosse est un contributeur important pour l'économie. Puis l'impact direct sur le produit intérieur brut, c'est de plus de 3,5 milliards de dollars en 2023. Il y avait une étude qui a été faite. Le secteur représente plus de 16 000 emplois. Il emploie plus de gens que l'agriculture, la pêche et la sylviculture réunies. Alors, c'est difficile à comprendre qu'est-ce qui se passe.
1: Oui, c'est un très gros domaine pour du point de vue de ce que ça amène financièrement là, à la province. Vous avez mentionné que vous avez adressé une lettre à Arts NS. Qu'est-ce que vous demandez dans cette lettre-là?
2: On sait qu'il ne changera pas d'idée cette année. Mais qu'est-ce qu'on a remarqué, c'est qu'il y a un manque d'analyse et de compréhension de l'industrie. Qu'est-ce qu'on leur demande de faire, c'est la prochaine fois pour appliquer au moins une étude de l'industrie avant de faire une décision comme ça. Il n'y a rien à faire pour cette année, mais peut-être pour les années futures.

0: Et pour les autres qui ont fait application aussi, hein.
1: Oui, parce qu'Anne-Marie Boyer, de ce qu'on comprend, en fait, il y a un comité qui se réunit pour déterminer quels organismes vont recevoir des subventions. Et il se base sur certains critères, donc sur le principe que tout le monde ne va pas recevoir des subventions. Est-ce que vous comprenez cette réponse-là de leur part?
0: Non, non, du tout. Mais c'est pas la première coupure qui arrive sans analyse, sans raisonnement. On n'a pas présenté on pense bien de critères, mais on avait 11 ans quand même d'un festival très important dans la région à l'extérieur d'Halifax. Alors, c'est ce qu'on prend pas. C'est le seul festival de danse qui arrive. Alors, on se demande vraiment comment est-ce qu'on peut couper quelque chose qui avait tel succès.
1: Et là, vous avez adressé votre lettre à ceux qui gèrent Arts Nova Scotia parce que ce sont eux qui ont pris la décision. Mais si je comprends bien, c'est presque au gouvernement provincial que vous en voulez parce qu'ils ont fait des coupures budgétaires et vous pensez qu'il y a un lien entre ces coupures budgétaires-là et la perte de financement pour le festival de danse d'Annapolis Royal?
0: Ben absolument, parce qu'on si on regarde ce qui se passe dans le reste de l'industrie, avec nos musées, avec nos théâtres, avec nos organisations artistiques, c'est ça, c'est la même histoire qui se répète partout dans la province, surtout à l'extérieur d'Halifax.
1: Alors, qu'allez-vous faire maintenant?
0: Eh bien, qu'est-ce qu'on peut faire? On va supporter cette année encore. On a envoyé notre lettre à Nova Scotia. On va continuer. Et puis, il va falloir, comme une communauté, il va falloir prendre des décisions pour le futur. Alors, qu'est-ce qu'on va faire? Ça, je ne sais pas, parce que dans tous les secteurs, il y a eu des coupures. Même l'infrastructure de la ville, hein, tout a été coupé d'une façon ou d'une autre. Alors, oui, we'll have to figure it out.
2: Ouais. Quelle est la part de financement que la ville d'Annapolis Royal dessert à Faudard?
0: Bien, pour nous, c'était pas surtout l'argent, c'était les réseaux comme le marché. Ils utilisent les places publiques pour faire les représentations. Le théâtre est possédé par la ville, c'est une possession de la ville. Alors, partout, on offre quand même l'amphithéâtre, etc. Alors, tous les locaux sont principalement des locaux qui sont gérés par la ville.
2: Et puis, du point de vue touristique et économique, c'est quoi l'impact du Fodor dans votre ville?
0: Ça, c'est une bonne question et j'ai fait des recherches. Alors, pour l'industrie, qu'est-ce que ça apporte? J'ai regardé l'étude qui a été faite en 2023. Une minute, j'avais des chiffres ici. Oui, ah bon. Alors, le secteur des arts de la Nouvelle-Écosse a généré plus de 2 milliards de dollars en produit intérieur brut en 2023. Et Halifax est classé quatrième sur 22 zones métropolitaines dans le recensement indiquant l'impact du secteur des arts. En Nouvelle-Écosse, l'industrie des arts a un impact direct de 3,5 milliards de dollars en 2023. Et puis, comme je disais, ça représente plus de 16 000 emplois, employant plus de gens que l'agriculture, la pêche et la sylviculture réunies. Alors, c'est une industrie très importante. Et l'étude est là depuis 2023. Alors, on se pose la question, qu'est-ce qui arrive?
2: Mais
0: Il y a un manque d'analyse et de compréhension.
2: dans votre ville à vous, c'est quoi l'impact que ça amène d'un point de vue touristique et économique?
0: Ben oui, avec les touristes, chaque fois qu'il y a un festival en ville, et puis c'est assez rare, un gros festival comme ça, mais c'est très important. Ça veut dire que les gens sont pleins, les hébergements sont pleins, les magasins sont pleins. Alors, c'est important pour nous, hein. N'importe quel festival de plus d'un jour, ça rapporte, c'est gros pour nous. La ville est complètement pleine.
2: Oui, ça doit, parce qu'on dit, en tout cas dans le communiqué du Fodor, que ça amène 150 % de la population. Écoutez, ça amène beaucoup plus de monde que la population elle-même d'Annapolis Royal, finalement,
0: Absolument.
2: tout au long du
0: Parce que
2: festival.
0: C'est ça, nous sommes seulement que 591 personnes, hein? Et puis 2000 carrés de territoire. Alors oui, c'est ça, c'est un absolu.

0: absolument attrait, les festivals. Puis la ville est tellement bien placée sur le bord de la mer, etc. Alors, les gens aiment venir parce qu'on n'a pas des lignes d'attente. Il y a rien comme ça dans une petite ville. Nous avons un gros marché, nous avons le théâtre qui est juste là, à côté. Alors, il y a toutes sortes de places où on peut être à l'extérieur pour voir des spectacles de danse. On est
1: Oui.
0: très bien placé pour ce genre de festival.
1: Oui, d'autant plus qu'il y a des spectacles qui sont gratuits avec les Market Dances. Donc,
0: Oui.
1: c'est l'occasion de pouvoir avoir accès gratuitement à la danse contemporaine de haut calibre, souvent avec des artistes provenant de partout au Canada et même à l'extérieur du pays. Anne-Marie, rapidement, ben en fait, en terminant, certains artistes sont déjà arrivés au Festival Faux-d'Or. Il y a même une résidence de création actuellement. Est-ce que vous ressentez déjà l'ambiance du Faux-d'Or à moins de 5 jours de l'événement dans la ville?
0: Ah oui, ah oui. Parce que c'est pas seulement que les hébergements, mais toutes nos maisons, si on a une chambre de libre, hein, les gens arrivent, s'il n'y a pas d'hébergement extérieur, les gens de la ville les accueillent. Alors, on sait toujours quand un festival qui s'en vient, comme Paint the Town, c'est un festival au mois d'août, oui, les gens préparent leur place en avance.
1: Donc, les hébergements sont occupés ces jours-ci.
0: Très occupé, c'est
1: Ouais.
0: ça. Alors, on devient des petits hôtels partout.
1: Anne-Marie Boyer, mairesse de la ville d'Annapolis Royal, c'était un grand plaisir de vous avoir ce matin. Et puis, ben, bon début de festival malgré les circonstances.
0: Eh bien, je vous remercie parce que ça nous aide à passer les nouvelles de
1: Oui,
0: qu'est-ce qui arrive. Oui.
1: absolument.
2: Merci
1: Merci
2: Anne-Marie
1: beaucoup.
2: Boyer.
1: Au revoir.
2: Merci
0: Bonne
2: Caroline
0: journée.
2: Diric.
0: Bonne
1: Bon
0: journée.
1: week-end. Au revoir.

0: Il est 8h51 en Nouvelle-Écosse, 9h21 à Terre-Neuve. Vous écoutez Le Réveil. On retrouve Judith Placencia pour nous parler de la saga des pêcheurs à la baie Sainte-Marie. On a finalement pris une décision en justice. La juge de la Cour suprême de la Nouvelle-Écosse a rejeté la poursuite intentée par un groupe de pêcheurs commerciaux qui dénonce les activités de pêche de la Première Nation de Sabeganeg-Adig dans le sud-ouest de la province sous prétexte que leur pêche est illégale. Judith Placencia est avec nous pour nous en parler. Bonjour.
1: Bonjour.
0: Alors expliquez-nous un peu la décision de la juge.
1: Bien, dans une décision qui a été rendue mercredi, là, la juge Anne Smith, elle a déclaré que la requête qui a été déposée par l'organisme sans but lucratif United Fisheries Conservation Alliance, alias la UFCA, bien, elle présentait des vices de fond. Un vice de fond, c'est quoi? Donc, c'est un défaut majeur qui affecte la validité d'un acte juridique. Puis la juge Smith, elle déclare dans une décision écrite que la demande, elle ne constitue pas un moyen raisonnable ni efficace de porter les questions qu'elle soulève devant le tribunal. Donc, je vous donne une petite mise en contexte, juste pour nous rafraîchir un peu la mémoire. L'UFCA, elle avait intenté cette poursuite en 2024 après plusieurs années de ce qu'elle qualifiait de pêche non autorisée dans la baie Sainte-Marie. La communauté autochtone de Sibeganeg-Adig pratique la pêche en été et en automne, et ça, c'est en dehors du cadre réglementaire fédéral pour les pêcheurs commerciaux.
0: Alors, est-ce que c'est légal de faire ça? Autrement dit, est-ce que ça entre dans les droits de pêche autochtone au Canada?
1: Bien, la Cour suprême, elle autorise la pêche de subsistance, mais elle ne dit pas avec précision ce que ça implique. Et ça confond certains pêcheurs commerciaux. Je laisse Adrien Habermacher, qui est professeur de droit à l'Université de Moncton, expliquer pourquoi.
2: Elle n'a jamais défini exactement qu'est-ce que c'était une subsistance raisonnable. Par exemple, elle n'a jamais dit que ça correspond à X kilos de pêcheurs par foyer ou X pourcentage de profit que vous pouvez faire. Elle n'a pas non plus dit si des réglementations qui pouvaient être imposées pour l'exercice de ce droit concernaient, par exemple, les saisons de pêche.
1: Vous l'avez entendu, là, la pêche de subsistance de la Première Nation n'a pas de restrictions ou de saisons ni de nombre maximal de kilos de poissons pêchés. Et ça, selon les pêcheurs commerciaux, bien, ça aurait nuit au stock de homards pour eux et les collectivités locales. La juge Smith reconnaît les préoccupations du groupe de pêcheurs commerciaux quant à l'impact de la pêche pratiquée par la Première Nation, mais

0: Elle a rejeté la demande de poursuite de l'UFCA parce que, selon elle, il ne cherchait pas à contester une loi ni à faire valoir des droits bafoués. Je laisse le professeur de droit Adrien Bermachard l'expliquer aussi.
1: Et c'est ça ce que les pêcheurs non autochtones essayaient de faire là. Ils essayaient de dire, la loi sur les pêches impose que les pêcheurs aient des permis. Les pêcheurs non autochtones essayaient de dire au tribunal, on vous demande de confirmer que ça, c'est pas une violation des traités avec les peuples autochtones. Ce qui aurait forcé, à l'inverse, la Première Nation à présenter des arguments pour dire pourquoi, selon eux, c'est pas conforme aux traités.
0: Donc, si je résume, les pêcheurs commerciaux aimeraient que les pêcheurs autochtones respectent les saisons de pêche et les autres règlements qu'ils doivent suivre. Mais la communauté autochtone de Sibeugnigadik affirme que ses membres jouissent d'un droit issu d'un traité qui leur permet de pêcher et de vendre du homard sans permis commercial. Ils ne sont donc pas tenus de respecter les périodes imposées par le gouvernement fédéral. Par ailleurs, la décision de la juge Smith précise que la Cour suprême du Canada a clairement établi que les questions relatives aux droits issus du traité, elles doivent être réglées par voie de négociation entre les Premières Nations et le gouvernement fédéral.
2: Et donc, que pense Adrien Bermachère de cette récente décision de la juge?
0: Bien, il était d'accord avec son raisonnement et dit qu'il la trouvait très convaincante. On peut l'écouter.
1: Je suis tout à fait d'accord avec certains propos de la juge qui dit que c'est pas avec des procédures judiciaires qui coûtent très cher, qui prennent longtemps et qui mettent les gens en conflit les uns avec les autres, qui les forcent à prendre des positions opposées les uns aux autres, qu'on résout ces questions-là. C'est en se mettant autour de la table et en discutant, en entendant les arguments de l'autre, en essayant de voir s'il y a un compromis qui est possible, en essayant de voir comment on peut aligner les intérêts de tout le monde.
0: On entendait M. Abermacher dire qu'il encourage le dialogue et justement, on a tenté de joindre la Première Nation de Sibeugnigadik, mais elle n'a pas répondu à notre demande de commentaire.
2: Oui, donc la Cour a dit, c'est pas à nous de régler vos différends.
0: Exactement.
2: Discuter entre vous.
0: Bon. Oui.
2: Merci beaucoup, Judith Placencia, pour cette explication.
0: Merci à vous. Bonne journée.

Restez de Chloé Doyon. Moi aussi, j'aimerais bien rester avec vous. Malheureusement, c'est la fin de cette émission du Réveil Nouvelle-Écosse Terre-Neuve. Vous allez entendre des informations dans quelques secondes, dans une minute. Moi, je vous retrouverai lundi à 6h, 6h30 à Terre-Neuve. Demain, ne ratez pas

0: L'émission Votre Samedi, présentée par Denis Duchesne, qui vous sera présentée dès 7h en Nouvelle-Écosse, 7h30 à Terre-Neuve, pour faire le bilan de l'actualité. Merci à toute l'équipe du Réveil, Marc Douaron à la réalisation, Judith Placencia-Aliment, Caroline Lévesque, voilà tous nos journalistes et Milno qui ont permis de réaliser cette émission. Je rappelle que vous pouvez la réécouter sur l'application Radio-Canada Audio. Bonne journée.
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8: Israël prévient les États-Unis qu'un complot de l'Iran viserait à assassiner le président Donald Trump. Feu de forêt en Espagne, au moins une dizaine de morts, une vingtaine de disparus en Andalousie. Et raté à l'Agence de revenus du Canada.
9: Je me sens un peu que j'ai pas de contrôle. À l'inverse, si toi, tu dois de l'argent au gouvernement, eux vont prendre des grosses mesures.
8: Faute d'avoir accès à son compte en ligne, un Canadien attend des remboursements depuis un an et demi. Bonjour, ici Marie-Michèle Bordua. Bienvenue à ce Radio-Journal. Israël soupçonne l'Iran de comploter en vue d'assassiner Donald Trump. Les services de renseignement israéliens auraient d'ailleurs mis au courant le président américain de ce stratagème. Ces informations sont rendues publiques au moment où les États-Unis et l'Iran ont repris les hostilités. Nous en parlons avec Alexandre Lepoutre. Alexandre, ces informations sont rapportées ce matin par plusieurs médias américains.
10: Voilà, selon CNN et le Wall Street Journal, c'est Israël qui a lancé l'alerte et qui a donc prévenu les États-Unis d'un projet d'assassinat visant Donald Trump. Alors, il y a très peu de détails dans ces médias. Quelle est l'intensité de cette menace? Comment l'Iran compte s'y prendre? Mais quand même, la Maison-Blanche prend cette menace au sérieux et elle renvoie d'ailleurs à une déclaration de M. Trump avant-hier au sommet de l'OTAN.
11: I'm number one on the kill list for Iran. There was another list came out yesterday.
10: Je suis la cible numéro un de l'Iran. Je suis bel et bien numéro un pour être tué, affirme le président américain, visiblement conscient de cette menace, qui, il est vrai, intervient dans un contexte de regain de tension entre l'Iran et les États-Unis.
8: Et tout ça, ça survient alors qu'il y a quelques heures à peine en Iran, l'ancien guide suprême Ali Khamenei a été inhumé.
10: Après 6 jours de funérailles à travers le pays, il a été effectivement inhumé dans sa ville natale, après avoir été tué fin février par une frappe aérienne. Quelqu'un quand même brillé par son absence à ses funérailles, c'est le fils et le successeur du guide suprême, certainement absent pour des raisons de sécurité avec la reprise des frappes ces derniers jours. Ceci dit, quand même, la nuit a été plutôt calme. Il y aurait en ce moment des négociations en coulisses avec le Qatar comme médiateur, pour parvenir à une désescalade dans la région.
8: Ce sera à suivre. Merci Alexandre.
10: Merci à vous.
8: En Espagne maintenant, un important feu de forêt a fait au moins 12 morts dans le sud du pays. Un bilan qui pourrait encore s'alourdir parce que plus de 20 personnes sont toujours portées disparues. Nous joignons Romain Chauvet à Madrid. Romain, le brasier est loin d'être maîtrisé.
12: Oui, absolument. Et la chaleur, les vents sur place sont défavorables. Il y a toujours plusieurs centaines de personnes qui ont dû être évacuées dans cette région autour de la ville d'Almeria, dans le sud de l'Espagne. Et vous le disiez, ce bilan toujours provisoire qui est extrêmement lourd. On parle d'au moins 12 morts. On nous dit qu'il s'agirait essentiellement d'étrangers et de touristes dont les corps ont été retrouvés calcinés alors qu'ils tentaient de fuir les flammes. À cela s'ajoutent 23 autres personnes qui ne sont toujours pas localisés sur place et plusieurs autres blessés, dont certains dans un état grave. Les autorités avancent l'hypothèse d'une chute d'un poteau électrique à l'origine de cet incendie-là, qui a déjà brûlé plus de 3000 hectares.
8: Et tout ça, Romain, au moment où l'Espagne fait toujours face à des températures records.
12: Oui, absolument. On connaît ici en Espagne notre troisième vague de chaleur. Les records s'enchaînent les uns après les autres. Tout ça fait en sorte que la végétation devient extrêmement sèche et est un combustible très rapide pour ces incendies-là. Déjà l'année dernière, en 2025, c'était une année record ici en Espagne. Près de 400 000 hectares étaient partis en fumée. Alors tout le monde ici en Espagne redoute de voir le même scénario se reproduire cette année.
8: Merci Romain.
12: Au revoir.
8: Yeah.

0: Et la chaleur, elle touche une bonne partie de l'Europe. D'ailleurs, en France, le gouvernement a déclenché un plan chaleur extrême, un outil sans précédent afin de faire face à la nouvelle canicule. Il s'agit de la troisième vague de chaleur en 2 mois. Elle devrait persister jusqu'au milieu de la semaine prochaine. La France a aussi mis sur pied un comité sur la situation météorologique exceptionnelle qui doit se rencontrer aujourd'hui. 9 départements français sont actuellement en alerte maximale et plus d'une vingtaine d'autres devraient s'ajouter demain. Au pays, malgré le plan du gouvernement fédéral pour améliorer les services à l'Agence de revenus du Canada, certains contribuables ne sont pas au bout de leur peine. Des Canadiens attendent toujours leur remboursement d'impôts. Philippe de Montigny a rencontré un résident de Thunder Bay en Ontario qui n'a rien reçu, lui, depuis près de 2 ans.
1: Pour votre remboursement d'impôts...
2: Alex Pilon était étonné de voir plus de 24 000 $ déposés dans son compte bancaire en mars de l'année dernière.
3: Et à l'époque, j'avais pas fait mes impôts encore, donc c'était clairement une erreur de leur part.
2: Il a immédiatement contacté l'Agence du revenu et tout remboursé, mais il a ensuite perdu l'accès à son compte de l'ARC. 1 an et demi plus tard, le résident de Thunder Bay en Ontario n'a toujours pas reçu ses remboursements d'impôts pour les années 2024 et 2025, totalisant plus de 3 000 $.
3: Je commence à être un peu impatient. Je me sens un peu que j'ai pas de contrôle. À l'inverse, si toi, tu dois de l'argent au gouvernement, eux vont prendre des grosses mesures.
2: L'ARC n'a pas fourni d'explication pour ces délais, citant des enjeux de confidentialité, mais dit s'engager à résoudre le problème. Malgré l'ajout de 2 500 employés dans les centres d'appel de l'agence durant la période des impôts, il reste un goulot d'étranglement, selon Marc Brière, président du syndicat des employés de l'impôt.
4: Les gens sentent la pression. Dans les centres fiscaux, comme il manque d'employés, ils font beaucoup de tâches supplémentaires.
2: Dans la dernière année, l'ARC a reçu plus de 3 500 plaintes, selon l'Ombudsman des contribuables, concernant surtout les centres d'appel et le traitement des déclarations de revenus. Il s'agit d'une hausse de 27 % en 1 an. Ici Philippe de Montigny, Radio-Canada, Toronto.
0: Le ministre de l'Identité et de la Culture canadienne, Mark Miller, souhaite que la statue de Samuel de Champlain, qui a été démantelée en Ontario, soit replacée sur son socle. Le ministre estime que les conversations sur l'héritage des personnes historiques doivent être faites de façon plus respectueuse. La sculpture, qui représente le fondateur de la ville de Québec, entourée à ses pieds de membres de Première Nation, a été démantelée le mois dernier après avoir été vandalisée par des personnes qui considèrent qu'il s'agit d'un symbole colonialiste. À Québec, des dizaines de scientifiques vont monter à bord du brise-glace de recherche Amundsen dans quelques heures. Cette expédition annuelle prévue dans l'Arctique canadien va durer plusieurs mois. Nous en parlons avec Gabriel Paré-Azatoury. Gabriel, quel est l'objectif de cette mission?
5: L'objectif, c'est d'en savoir plus sur les effets des changements climatiques dans l'océan Arctique. Donc, l'expédition, c'est une expédition annuelle qui va durer 139 jours jusqu'à la fin du mois de novembre. Le départ se fait cet après-midi du port de Québec. Au total, c'est près de 200 scientifiques qui vont participer à l'expédition. Les scientifiques vont s'intéresser à la fonte des glaces et à ses conséquences, notamment. On va écouter là-dessus le directeur scientifique de Amundsen Science, Marcel Babin.
6: Ce qu'on veut vraiment mieux comprendre, c'est le rôle, la place qu'occupe la glace de mer dans l'écosystème et son arctique et son fonctionnement, et à quel point cette glace de mer elle est essentielle, sachant que la glace de mer, il y en a moins.
0: Et Gabriel, il y a aussi des étudiants qui vont participer à cette mission.
5: Des étudiants de l'Université Laval, c'est une occasion rêvée de naviguer pour eux dans une zone rarement accessible et aussi d'utiliser du matériel à la fine pointe de la technologie. Les explications du directeur exécutif, Alexandre Forêt.
7: Ce qui est vraiment formidable, c'est que les étudiants ont accès directement à l'expertise de la garde côtière canadienne pour leur déploiement des instruments. Et on travaille main dans la main comme ça pour permettre à ces gens-là de faire des maîtrises, des thèses sur des sujets vraiment très complexes en lien avec l'Arctique canadien.
5: Alors voilà, le départ du brise-glace se fait à 16h cet après-midi.
0: Gabriel Paré-Azatoury à Québec, merci.
5: Je vous en prie.
0: Au soccer, l'Espagne et la Belgique ont rendez-vous cet après-midi en quart de finale à la Coupe du Monde. Le vainqueur, lui, va affronter par la suite la France, qui s'est imposée hier 2-0 sur le Maroc. Les autres matchs de quart de finale sont prévus demain. La Norvège va jouer contre l'Angleterre et l'Argentine affrontera la Suisse. Sur la scène musicale, la lancée d'Angine de Poitrine se poursuit. L'album volume 2 du duo saguenéen figure parmi les 10 albums finalistes pour le prix Polaris de l'album de canadien de l'année. Les Québécois Les Louanges et BB Club sont aussi de la courte liste, tout comme la Manitobaine Bégonia. Le prix Polaris récompense les artistes sur la base du mérite, sans égard au genre musical, aux ventes ou à la popularité. Le gagnant sera connu le 22 septembre lors d'une cérémonie qui aura lieu à Toronto. Et en terminant, vous aurez probablement reconnu le son des Rolling Stones ici avec In the Stars, chanson qui figure sur leur nouvel album sorti aujourd'hui. Foreign Tongues est le 25e album studio du groupe rock britannique qui a fait ses débuts dans les années 60. L'opus de 14 chansons originales comprend des collaborations de plusieurs artistes, dont celle de Paul McCartney à la basse ou encore celle du chanteur et guitariste du groupe The Cure, Robert Smith. Voilà, on se laisse sur ces quelques notes du nouvel album des Rolling Stones. Bonne journée.

Ben, allô, bienvenue à cette grande virée du vendredi 10 juillet. Marc-Samuel Larocque qui s'installe aux commandes de votre émission partout en Atlantique. Très heureux de prendre le relais du collègue Tessie Vigneault. Pour les deux prochaines semaines, on va être ensemble pour discuter donc quoi voir, quoi faire. On va faire découvrir plein de belles choses au courant des prochaines semaines, on vous le garantit. Très heureux toujours de m'asseoir dans cette chaise d'animation pour vous accompagner. Et surtout, sachez-le, très heureux que vous soyez avec nous dans ce rendez-vous quotidien. On est très choyés de vous savoir vraiment. Votre présence, on le sait. N'hésitez pas à nous écrire sur les différentes façons de nous rejoindre. Ça nous fait toujours plaisir d'entendre parler de vous. Pour cette édition du vendredi 10 juillet, on va se rendre dans la région de Chipagan, dans la péninsule acadienne. C'est le Festival des pêches de l'aquaculture du Nouveau-Brunswick qui va débuter cette fin de semaine. 65e édition. C'est devenu vraiment la tradition dans mon petit coin de pays. Très hâte de discuter avec la présidente du festival. On va s'intéresser à ça en première demi-heure d'émission. Après ça, on traverse à l'île du Prince-Édouard, dans la région de Charlottetown, au carrefour de l'île Saint-Jean, pour être très, très précis. Il y a un événement ce soir qui s'appelle À la bonne franquette. Ça débute à 17h. On va célébrer, nous dit-on, l'art de vivre à la française. On s'intéresse à cet événement-là, mais on va aussi en profiter, tant qu'à avoir au micro la directrice générale du carrefour de l'île Saint-Jean pour parler un peu de la programmation d'été. Plein de belles choses dans ce coin de Charlottetown pour les gens qui y sont. Très heureux de vous savoir avec vous, pour une belle grosseur d'émission. On débute avec une chanson de la formation Bon Enfant, c'est de leur album Demande spéciale paru en octobre 2024. Ça s'appelle Entre le rouge et le vert.

0: Entre le rouge et le vert, pièce de Bon Enfant qui débute cette édition du vendredi 10 juillet de votre grande virée partout en Atlantique. Je voulais dire, on va s'intéresser ce matin à un grand classique de la péninsule acadienne, le fameux Festival des pêches et de l'aquaculture du Nouveau-Brunswick. C'est la 65e édition de ce rendez-vous. Et avec nous, au bout du fil, on a la présidente du festival. Elle s'appelle Vanessa Duguay. Madame Duguay, bienvenue à la grande virée.
1: Ben, merci.
0: Donc, ça débute demain. Comment on se sent? Est-ce que vous êtes prêt à donner le coup d'envoi?
1: Oui, on est vraiment prêt à donner ce grand coup d'envoi-là pour la 65e édition. Mais je te dirais que je réalise plus ou moins que ça commence demain. Je ne sais pas si c'est parce que c'est la température, mais je te dirais que probablement que vers minuit à soir, là, ça va me taper que, oh, demain, OK, oh, le rush commence. Là.
0: Les yeux vont ouvrir un peu plus grand, puis ouf, on se lance. Là.
1: Oui, c'est ça.
0: Vanessa, ben, vous n'êtes pas là, évidemment, depuis le début du festival, mais votre implication à vous, ça remonte à quand le début de tout ça?
1: Moi, je me suis embarquée dans le festival en 2019.
0: OK. Qu'est-ce qu'était la volonté d'embarquer dans ça, de passer, je présume, de festivalière au comité organisateur?
1: Ça a toujours été mon désir depuis que je suis toute petite. J'en venais à la parade, là, dans les tout débuts, ben, pas dans les tout débuts du festival, mais dans mes tout débuts à moi en tant que festivalière. Mm-hmm. On venait voir la parade au centre-ville de Chipagan. Mm-hmm. Puis à ce moment-là, j'avais dit à ma grand-mère, moi, un jour, je vais faire partie du comité.
0: OK. Et là, vous vous êtes rendue jusqu'au poste de présidente. Qu'est-ce qui vous a attiré dans cette grosse chaise-là, quand même? Vous êtes un peu la face publique du festival pour l'édition?
1: Ben, j'ai toujours aimé ça, relever des gros défis. Puis, j'ai eu l'opportunité de le faire. Je me suis lancée. Puis, je suis rendue à mon quatrième mandat cette année en tant que présidente.
0: Wow, quatrième mandat. Et je présume que les trois premiers se sont bien passés si vous avez voulu répéter l'expérience une quatrième fois.
1: Oui, quand même. J'ai quand même vraiment un bon comité derrière moi. Sinon, je te mentirais pas que je resterais pas là sans comité. C'est vraiment eux autres qui me supportent et qui m'encouragent à rester à ma position de présidente.
0: Je suis curieux. Votre comité, ça ressemble à quoi? Combien de personnes sont rassemblées pour organiser ce rendez-vous-là chaque année?
1: En tout, j'ai 8 personnes sur le comité, plus une étudiante, fait qu'on est une équipe de 10.
0: Et un nombre, j'imagine, incalculable de bénévoles qui entourent tout ça?
1: Oui, vraiment, là, on a vraiment beaucoup de bénévoles. La municipalité de Chipagan aussi nous donne un grand coup de main, que ce soit pour l'organisation, nous amener des choses. On peut vraiment compter sur eux autres, là, c'est vraiment gentil de leur part.
0: Moi, je suis un peu biaisé parce que j'y ai déjà assisté, mais pour les gens parmi nous qui nous écoutent, qui n'ont jamais fait le festival donc des pêches et de l'aquaculture du Nouveau-Brunswick, parlez-nous un peu, quelle est l'ambiance? Comment on s'y sent une fois qu'on est à l'intérieur du festival?
1: J'ai l'impression que le festival, c'est des grandes retrouvailles. Puis, je peux aussi mettre ça, le cirque aide beaucoup à ces grandes retrouvailles-là. Mm-hmm. Parce que ça va tellement chercher du monde de partout dans la péninsule, parce que on se mentirait pas qu'il y a juste le cirque à Chipagan dans la péninsule acadienne. Mm-hmm. Fait, c'est tellement l'occasion de voir des personnes que ça fait longtemps que tu n'as pas vues. Il y a d'autres activités aussi, si je peux nommer, comme le Cochran qui est plus pour adultes. Mais là aussi, j'ai l'impression de pouvoir revoir tellement de personnes que ça fait longtemps qu'on n'a pas vu à Chipagan, qui viennent pour des vacances d'été. Je trouve que c'est beaucoup ça. Là. C'est comme des grandes retrouvailles. Puis c'est vraiment le fun à voir là.
0: Vous avez mentionné le Cochran. Je suis convaincu qu'il y a des gens qui nous écoutent un peu dans les quatre provinces qui sont peut-être pas familiers.

0: lié avec le terme. C'est quoi cet événement-là? Parce que je sais qu'il y a des gens qui l'attendent avec impatience dans la région de Chipagan.
1: Oui. Ça, le Cochran, ça fait longtemps que ça existe. Puis à un moment donné, ça va arrêter puis c'est revenu. C'est une grosse soirée extérieure où quand c'est une soirée de 19 ans et plus. Mm-hmm. Puis on fait venir des bands. C'est comme le party de la fin de la semaine du festival. Je te dirais, ça clôture la semaine.
0: Gros party, donc, à l'extérieur et tout ça. Parlez-nous un peu ce fameux festival des pêches et de l'aquaculture du Nouveau-Brunswick. Pourquoi c'est important pour les communautés du Nouveau-Brunswick, spécialement pour Chipagan, de souligner ce qu'on appelle le patrimoine maritime?
1: Mais pour nous, c'est sûr que c'est important parce qu'on est entouré. On est entouré de la mer. Il y a une île juste à côté de nous. C'est les pêches ici. On est reconnus pour les pêches. Nos pêcheurs, c'est eux autres qui... C'est grâce à eux autres que la municipalité peut autant rouler, moi, je pense, comme c'est vraiment une partie importante de notre région. C'est pour ça que, d'après moi, le festival, il s'est intitulé le Festival des pêches et de l'aquaculture. Hein. C'est pour avoir... C'est notre fierté d'enfant.
0: Et justement, comment vous faites pour souligner ce travail essentiel donc des gens de la mer de votre région?
1: On a une bénédiction des bateaux. Mm-hmm. On reconnaît à l'ouverture aussi un ordre du pêcheur. À chaque année, on demande à un pêcheur ayant beaucoup d'expérience de pêche de se faire nominer. Ensuite, on choisit quelqu'un. Puis, le pêcheur en question est invité à venir à notre ouverture. On lui remet un cadre pour le féliciter de toutes ses années de pêche. On avait aussi le challenge aux pêcheurs. Mm-hmm. Il était dans notre programmation, mais malheureusement, tantôt, on va justement sortir une publication qu'on doit l'annuler pour cette année. Puis, c'est un petit peu un manque de... Je vais être vraiment transparente, un petit peu un manque de participation. Je pense qu'au début, ça a vraiment fait comme un gros wow. Mm-hmm. Là, je pense que les gens se sont peut-être comme... Ça a moins marché, puis c'est correct. Je pense qu'on va juste le laisser aller, puis on le reprendra quelques années plus tard.
0: Est-ce qu'on peut savoir déjà aujourd'hui qui est le pêcheur qui sera honoré pour l'ouverture du festival?
1: Ah, je vous garde la surprise.
0: Je me disais bien que ce serait ça votre réponse. On sait que, vous l'avez dit, c'est des grandes retrouvailles. Est-ce qu'il y a aussi des festivaliers qui viennent de l'extérieur de la région? Est-ce que vous accueillez beaucoup de touristes durant les dates du festival?
1: Je peux pas dire exactement comment on en attire, mais oui, effectivement, il y a des gens partout là, qui viennent. Là, j'en peux en voir ici et là. Surtout, je reconnais les plaques d'immatriculation, je te dirais le plus. Mm-hmm. Mais oui, on en attire un peu de partout. Là.
0: Vous avez parlé de la bénédiction des bateaux. Parlez-nous, les gens qui veulent peut-être voir ça, parce que c'est quand même très impressionnant de voir tout ça sur l'eau. Où est-ce qu'on s'installe? C'est à quel moment dans le festival? Pour les gens qui sont interpellés, aidez-leur à trouver cet événement-là.
1: Ben, je te dirais que les gens vont plus pouvoir voir les bateaux décorés ou la participation de bateaux demain soir, mm-hmm, lors des feux d'artifice.
0: Oui.
1: Normalement, les gens qui ont des bateaux et qui veulent décorer leurs bateaux vont beaucoup venir pendant les feux d'artifice.
0: Okay.
1: Ça va être sur le quai de Chipagan.
0: OK. Et ces gros feux d'artifice-là, évidemment, rendez-vous familial qu'on connaît bien. Parlez-nous, oui, Madame Duguay, c'est quoi les autres événements? Parce qu'il y en a énormément quand on regarde. Est-ce qu'il y a d'autres incontournables comme ça qu'on peut peut-être souligner aux gens ce matin?
1: Oui, sûrement. Le dimanche, c'est nouveau. On a un spectacle pour enfants qui est Béa Bestiole. Mm-hmm. On le connaissait sous le nom d'avant, c'était Bill Bestiole, mais là, ça a changé pour Béa Bestiole. C'est toujours gratuit, nos activités pour les enfants aussi. Ça pourrait être quelque chose à ne pas manquer à 13h30. Mm-hmm. Ensuite de ça, ce que je trouve vraiment le fun de parler d'eux, c'est qu'au festival, on pense à tout le monde. Mm-hmm. Donc, on a Michel Quincy qui va faire la grande tournée des résidences. On pense aux personnes âgées qui peuvent pas venir pleinement profiter des activités. Mais nous, on paye un chanteur, un chansonnier pour aller dans les différentes résidences pour qu'eux, ils peuvent aussi profiter de la semaine du festival.
0: Et ça, vous avez des retours des gens qui sont dans les résidences? Parce qu'avec 65 ans d'existence, il y en a là-dedans qui étaient des festivaliers à la base.
1: Ah oui, oui. Puis c'est vraiment apprécié. Là. Ils aiment vraiment beaucoup ça. Je trouve que c'est tellement touchant à voir à quel point Ils se lèvent, ils dansent.

0: depuis que je suis là, ben, depuis que j'ai l'âge d'y aller, techniquement.
1: OK. Madame Duguay, bien sûr, vous êtes la présidente, on le dit, de cette 65e édition du Festival des pêches et de l'horticulture du Nouveau-Brunswick. C'est à Chipagan et ça débute cette fin de semaine. Merci beaucoup d'être passé à notre micro aujourd'hui et on va vous souhaiter une très, très belle édition du festival.
0: Ben, merci beaucoup.

prodigieux, lamenteux et menteur, pièce de la formation Metz, formation néo-brunswickoise. C'est tiré d'un EP qu'on n'entend peut-être pas si souvent que ça du côté de Metz. Ça s'appelle Connemara. C'est paru en 2021. 4 belles chansons. Mais vraiment, Metz, c'est un des groupes que je surveille le plus, je vous dirais, dans les dernières années en Acadie. Un groupe qui me fait bien sourire. Pour les gens de la région de Bathurst, vous saurez que le Festival d'art pour enfants, eh ben, ça, c'est demain. Donc, samedi, le 11 juillet. C'est de 10h à 15h à la promenade Waterfront. Pour les enfants, il y aura énormément d'activités. Et vous savez, hein, on est dans la période des festivals. Il y en a pour adultes, il y en a pour enfants, il y en a sous différents thèmes. Là, c'est vraiment de l'art pour les enfants. Ils pourront participer gratuitement donc à une variété d'activités artistiques. Il y aura des lanternes lunaires, des cartes postales mettant en vedette des points d'intérêt locaux pour faire découvrir un peu aussi la municipalité, les alentours à ces enfants-là. Fabrication de papier, méduses en argile, mosaïque, bref, énormément de belles, belles choses que les enfants pourront créer lors de ce festival. Il y a aussi des moments forts de la journée qui sera la murale communautaire de la paix, où est-ce qu'on va inviter des enfants à laisser une empreinte de leurs mains sur une œuvre collective qui ensuite sera installée dans la grande galerie d'art régionale de Bathurst. Chaque enfant aussi qui recevra un passeport artistique qui pourrait être estampillé à chaque activité, donc se faire un très, très beau souvenir, souvenir papier qu'on peut tenir donc pour cette activité-là. Je le rappelle, c'est donc à Bathurst, Festival d'art pour les enfants. C'est demain, samedi 11 juillet de 10h à 15h à la promenade Waterfront. Nous, on s'en va entendre en ce beau vendredi 10 juillet la chanson de Safia Nolin qui s'appelle « Ici de ».

Ici de pièce de Safia Nolin, c'est tiré de son album de 2024, UFO Religion. Très, très bel album où Safia est d'ailleurs évidemment crédité à la parole, à la musique, au chant, mais aussi à la réalisation avec Marc-André Labelle, ainsi qu'aux arrangements, aussi à la production, au graphisme, dans tout ça. C'est un album qui est paru donc des éditions Bon Sound. Très, très bel album si vous ne l'avez pas encore dans votre collection pour Safia Nolin. Une autre qui se retrouve dans pas mal de vos collections, j'en suis certain, c'est notre Lisa Leblanc National. Vous l'avez peut-être entendu dans la dernière semaine, nouvelle chanson pour Lisa Leblanc, chanson en anglais, qui a peut-être fait lever le sourcil un peu à certaines personnes, mais rappelez-vous que Lisa, c'est oui, le très bel album éponyme Lisa Leblanc en 2012, album platine d'ailleurs, mais en 2014, son EP Highway Heartache and Time Well Wasted était déjà en anglais, suivi en 2016 de Why You Wanna Leave Runaway Queen. Ensuite, il y avait eu son album sous le nom de Belinda, un album surprise de 5 chansons disco. It's not a game, it's a lifestyle. On est en 2020. Évidemment, Lisa l'a beaucoup entendu dernièrement avec l'album Chiac Disco qui nous vient de l'année 2022, ou peut-être même encore avec son album de l'Orchestre Symphonique de Québec paru en 2024. Cette nouvelle chanson de Lisa Leblanc s'appelle Whole Lot of Talking. Et je vous dis, c'est un verre d'oreille. C'est une chanson qui va être chantée beaucoup cet été dans les arénas. Ça va vous rester dans la tête, c'est une promesse. Mais j'attire votre attention plus particulière vers la plateforme YouTube pour que vous alliez voir le clip. C'est plus de 25 000 vues en 10 jours, réalisé par Alexandre Pelletier. C'est un clip où est-ce qu'on voit un groupe de rock dysfonctionnel composé de Lisa Leblanc et de ses musiciens qui sont en grandes marionnettes, des grandes marionnettes en feutre un peu à la Mopette. Énormément de travail qui a été mis dans ce vidéo-là. Vidéoclip qui est très drôle aussi. Ça part tout gentil, mais ça finit tragique. Je vous laisse découvrir ce nouveau vidéoclip de Lisa Leblanc. Nous, on va écouter la chanson. Ça s'appelle Whole Lot of Talking.

0: Ça reste dans la tête, hein? Nouveauté de Lisa Leblanc, Whole Lotta Talkin', pièce qu'on va assurément entendre beaucoup cet été, ce beau vendredi 10 juillet. On voulait vous la présenter un peu pour la sortie de la semaine, même si elle est sortie il y a environ une semaine. C'est Lisa. On fait toujours un petit peu spécial pour Lisa parce qu'on l'aime tellement. On se dirige maintenant à Charlottetown, à l'île du Prince-Édouard, plus précisément au carrefour de l'île Saint-Jean, qui organise tout au long de l'année, évidemment, plein d'activités dynamiques. On va en parler, mais on s'intéresse précisément à ce qui se passe ce soir. C'est un événement qui s'appelle À la bonne franquette. Vous avez déjà des pistes d'informations pour deviner un peu qu'est-ce qu'on va y faire. Bref, c'est ce soir à 17h, un événement où on veut célébrer l'art de vivre à la française. Et pour nous en parler, on reçoit Marion Fougerouze, qui est directrice générale du Carrefour de l'île Saint-Jean. Madame Fougerouze, bienvenue à l'émission.
1: Bonjour.
0: Parlez-nous, ça fait combien de temps que cette tradition-là, à l'île Saint-Jean, donc au carrefour de l'île Saint-Jean, ça existe?
1: Alors, c'est notre deuxième édition seulement.
0: OK. Qu'est-ce qui avait été un peu le moteur? Comment vous avez débuté ça pour la première édition? Pourquoi on fait cet événement-là à la bonne franquette?
1: Alors, tout simplement parce que ça ne vient absolument pas du carrefour. Je remets le titre à la SAFIL, à Charles Duguay, qui nous a présenté le consul de France de Moncton. Et il nous a dit, ça serait bien quand même, qu'on crée des liens avec le consul, qu'on l'accueille plus souvent, parce que c'est vrai qu'on n'avait jamais proposer quoi que ce soit de ce genre. Et, et donc, en fait, on s'est dit, mais qu'est-ce qu'on pourrait faire? On n'aime pas trop tout ce qui est protocole. Et on s'est dit, OK, alors on va le faire un peu à la thème Made in France, on va dire, et sans que ça soit trop protocolaire. Et on s'est dit, qu'est-ce qui n'est pas protocolaire en France? Et c'est un peu un dîner informel entre amis où on discute, où on échange. Et qu'est-ce qu'un dîner informel comme ça? C'est à la bonne franquette.
0: Parlez-nous pour les gens qui vont y assister ce soir. L'événement, ça va ressembler à quoi? Qu'est-ce qu'on va y retrouver durant cette bonne franquette ce soir?
1: Alors, qu'est-ce qu'on va retrouver? C'est que dans un premier temps, on va, on va bien manger déjà. C'est très important. Autour de mes français, un buffet froid où on va mettre en avant des repas français, comme des quiches, des salades, la tapenade. Ça peut être aussi de la charcuterie, du fromage. Après, on est dans le cliché, mais il va y avoir aussi du pain. Autour aussi d'un verre de vin offert par le consul de France. Attention, l'alcool est dangereux pour la santé. Hein.
0: L'avertissement est lancé. L'avertissement est lancé.
1: Voilà. Et autour de ce repas, l'objectif, c'est de discuter, d'échanger avec la communauté, d'échanger avec le consul de France qui sera là et toute son équipe, pour les Français qui auraient des questions administratives, parce que tout ce qui est administration pour les passeports, etc., ou alors des fois on n'est pas forcément au courant pour s'inscrire aux listes électorales, etc. Donc c'est quand même des sujets assez lourds, et on s'était dit, autour de ces sujets où c'est très procédurier, c'est toujours agréable de le faire en mangeant, dans une ambiance conviviale, mais également en écoutant de la bonne musique. Et une fois qu'on aura mangé, on va faire quand même un petit jeu parce que c'est fun. Mais après cela, on va accueillir Karine, qui est un groupe de musique jazz, qui est basé à Fredericton, et elle va nous proposer du jazz avec en fond de musique française.
0: Donc les grands classiques de la France qui vont passer à la moulinette jazz pour l'événement ce soir, c'est ça?
1: Exactement, exactement. Donc on a bien hâte de voir ce que ça donne.
0: À la première édition, donc la première fois que ça s'est présenté, puisque ce soir c'est la seconde, est-ce que les gens avaient déjà répondu présent lorsque c'était un nouveau rendez-vous?
1: Oui, on avait été agréablement surpris qu'il y ait autant de monde. Et je reprécise, ce n'est pas que pour les Français de France. C'est une occasion parce qu'il y a le consul de France qui vient, donc s'il y a des questions, en fait, c'est le bon moment pour dire attention, mon passeport se périme, qu'est-ce que je dois faire, entre guillemets. Mais à part ça, on va dire, L'événement est ouvert, bien évidemment, à tous et toutes.
0: Ça se passe à 17h, c'est ça, du côté du Carrefour des Lilles Saint-Jean?
1: Oui, pardon, et oui, en plus, je me suis coupée, j'étais lancée et après, je ne me rappelais plus. Mais oui, et on avait déjà eu beaucoup de monde, on a été agréablement surpris. Et cette année, encore une fois, les gens ont répondu à cet événement et même tellement qu'il y a eu un engouement. Hier après-midi, en début d'après-midi, on a pris la décision de fermer les inscriptions parce qu'on a atteint les 100 personnes inscrites. Wow. Et pour bien accueillir les personnes, on s'est dit bon, on va stopper les inscriptions parce que là après on va avoir de la difficulté à accueillir tout le monde dans de bonnes conditions.
0: C'est quand même un très beau problème déjà pour une seconde édition
1: oui.
0: d'événement.
1: Oui, on va pas s'en plaindre.
0: Oui. Madame Fougerou, bien sûr, du côté du Carrefour de l'île Saint-Jean, il y a cet événement ce soir, mais vous avez aussi plein d'autres événements. Je profite du fait de vous avoir à notre micro pour vous poser la question, justement, qu'est-ce qui s'en vient cet été du côté du Carrefour?
1: Alors, cet été, pour le mois de juillet, on propose au Parc Victoria, le vendredi 24 juillet, un cinéma familial en plein air. On va également proposer avec la Fédération d'Âge d'Or le lendemain, le samedi. Ça s'appelle Soleil, Musique et Bonne Humeur. C'est un rendez-vous qui va être proposé là au Carrefour. En août, on propose... La fête de l'Acadie, le 15 août. Il va avoir également encore une soirée pour les personnes d'âge d'or. Ça s'appelle Ça Swing ce soir, le 28 août. Et on va également proposer une activité à l'extérieur, également encore au Parc Victoria. Ça va être avec des jeux d'eau. Donc, il faudra pas oublier d'apporter son maillot. Et ça, on n'a pas encore la date. Je peux pas vous donner la date. Ça sera en août. Mais là, il faut qu'on fixe la date.
0: Expliquez-moi, comment on crée la programmation du côté du Carrefour? Est-ce qu'il y a quelque chose qu'on garde en tête? Est-ce qu'il y a des groupes qu'on veut plaire? Ou comment on crée tout ça pour proposer, comme vous le faites, de mois en mois, des belles activités pour les communautés vous entourant?
1: Alors, on essaye de plaire au plus grand nombre parce qu'on a une grande communauté et très multiculturelle. Donc, on essaye de regarder tout cet aspect-là, que ce soit de l'enfant jusqu'à la personne d'âge d'or, en passant par toutes les cultures. Donc déjà, on a ce tableau-là. Et après, avec toute l'équipe, on sait par rapport à notre passif, les activités qui ont plu. Comme par exemple à la Bonne Franquette, où on s'est dit, là forcément on va le refaire parce qu'on avait eu un très bon taux de score en termes de participation. Et également on fait des sondages aussi pour savoir, au sein de la communauté, pour savoir qu'est-ce qu'ils aimeraient voir et qu'ils n'ont pas encore vu au sein du Carrefour.
0: Est-ce que vous êtes
1: puis aussi on va voir à côté chez nos copains des autres centres scolaires communautaires pour voir aussi ce qu'ils font et voir justement qu'est-ce qui a plu dans les autres centres et qu'est-ce qu'on pourrait aussi proposer et donc aussi on va pas recréer certains événements. Des fois on le prend chez le voisin en disant je te prends cette idée parce qu'elle est géniale et on essaye de l'appliquer aussi au Carrefour.
0: Quand vous avez des retours de la communauté comme ça, j'étais curieux de savoir, est-ce que vous avez des fois des surprises, des idées d'activités que vous vous dites, oh wow, ça c'est une pépite, on va l'utiliser? Est-ce que des fois ça vient directement des gens qui vous entourent?
1: Oui, il y a des, il y a par exemple, il y a 2 ans, il y a une personne qui nous a remonté, ça serait bien, on n'a pas beaucoup de livres en français, il faut attendre tous les 2 ans le Salon du Livre, parce que c'est quand même un gros événement, le Salon du Livre, donc on peut pas le faire toutes les années. On est quand même sur une île, enfin c'est assez, on peut pas le faire comme au Québec tous les ans, etc. Et on s'est dit, mais qu'est-ce qu'on peut faire avec le Salon du Livre pour justement répondre à cette demande où des francophones qui souhaiteraient avoir plus de livres plus facilement tous les ans. Et donc, on a proposé le village littéraire de Noël. Maintenant, ça va être notre 3e édition. Et il y a un monde, on propose également aux écoles en immersion et à chaque fois, on a énormément de monde. Voilà, et ça, on n'avait pas du tout pensé.
0: Eh bien, Marion Fougereau, vous êtes directrice générale du Carrefour de l'île Saint-Jean à Charlottetown, à l'île du Prince-Édouard. Vous avez souligné plein de belles activités. On espère que les gens vont répondre présents. Mais on sait que ce soir, déjà, oui, c'est à guichet fermé pour votre événement à la Bonne Franquette. En terminant, vous, ce soir, est-ce que c'est le chapeau de participante ou c'est le chapeau de directrice qui sera sur la tête?
1: Alors, normalement, c'était participante, mais je vais être participante et directrice en même temps. Il y aura une partie moite-moite. Je vais couper la poire en deux. Il y aura une partie en tant que directrice et après pour le jazz, ça sera en tant que participante.
0: Vous choisissez un peu vos événements avec votre jugement, bien sûr.
1: Exactement.
0: Marion Fougereau, directrice générale du Carrefour de l'île Saint-Jean, on va vous souhaiter un très très bon événement à la Bonne Franquette ce soir.
1: Merci
0: et bien
1: beaucoup.
0: Sûr, une très belle programmation cet été. Merci d'être passé à l'émission.
1: Merci. Bonne journée.

Pierre Quenders avec Kilimanjaro, une pièce de l'année 2022 qui joue beaucoup sur nos ondes. On aime beaucoup Pierre Quenders, sa musique, bien sûr. Aussi, l'artiste qu'il est, tout ce qu'il propose comme proposition, ça fait toujours plaisir. Propose comme proposition, hein, c'est vendredi. C'est pas mal vendredi. Vendredi 10 juillet, d'ailleurs, vous êtes toujours à l'écoute de votre grande virée. Marc-Samuel Larocque qui est avec vous aujourd'hui et pour les deux prochaines semaines, très content de ça. Le samedi 18 juillet prochain, il y a un événement qui me fait sourire. Je le vois passer beaucoup sur les réseaux. Ça s'appelle Les dinosaures parmi nous. C'est à la place Resurgo de Moncton. Donc, c'est une activité où est-ce qu'on va s'intéresser à ces grandes bêtes qui étaient sur la Terre. Et attention, hein, on le souligne déjà là. C'est une expérience captivante qui éveillera la curiosité pour les dinosaures et les fossiles. On va raconter l'histoire donc de l'évolution de ces créatures anciennes jusqu'aux oiseaux d'aujourd'hui. On sait bien notre vision du dinosaure un peu à la Jurassic Park. Ce n'est pas vraiment la vision que la science maintenant a de ça. Dinosaures qui auraient même probablement des plumes ou du moins la grande partie de ceux-là en aurait. Bref, au, à la place Resurgo de Moncton le samedi 18 juillet, on vous invite à découvrir tout ça. C'est vraiment des activités qui sont toujours très interactives, très agréables. L'équipe du musée, donc de la place Resurgo, qui est très, très, très solide lorsque vient le temps de faire des événements comme ça. On vous y invite de midi à 16h. Tous les détails se trouvent sur l'événement Facebook, donc que vous retrouverez sur la page de la place Resurgo. On va entendre la musique de Félix pour nous avec la pièce Pomme.

C'est Félix, c'est ce qu'on vient d'entendre. Pièce qui bouge beaucoup en ce beau vendredi. J'attire votre attention sur un dernier événement. C'est un party silencieux. Vous savez ces événements où est-ce qu'on met des écouteurs, on danse, mais lorsqu'on les enlève, tout ce qu'on entend, c'est le bruit des gens qui dansent, les bruits des discussions, ou même de ceux qui se permettent de pousser la chansonnette un peu. Eh ben, ça va se dérouler dans le Grand Bouctouche. C'est un événement du Festival des Mollusques de Grand Bouctouche. Allez danser, allez vous amuser. C'est aujourd'hui, vendredi. Donc, le 10 juillet, ça va débuter à 7h. Ça se termine à 11h. C'est au Quai de Bouctouche. Événement 19 ans et plus. Les billets sont disponibles un peu partout. Il y a un événement Facebook. Et les écouteurs seront limités. Donc, n'attendez pas à la dernière minute si vous voulez participer donc à ce party silencieux dans la région de Bouctouche. Les Hearwigs, c'est une pièce de Petit Béliveau. Et on s'en va l'écouter tout de suite.

Et c'est déjà la fin de votre grande virée en ce beau vendredi 10 juillet. Marc-Samuel Larocque qui prend la relève pour les deux prochaines semaines. Je remercie rapidement la réalisatrice de l'émission Julie Cormier, le technicien Marc Arsenault et bien sûr mes invités d'aujourd'hui. On se laisse pour le week-end. On se dit à lundi. Faites attention à vous. À très bientôt.

Ici Nathalie Guédry. Imaginez parcourir le monde en voilier avec un piano à bord. À la Mouvée, il sera question de piano-océan en fin d'après-midi.

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4: Ici Frédéric Camarano et voici vos informations. Le corps des ambulanciers morts dans un accident de la route près du pont de la Confédération cette semaine seront ramenés à l'île du Prince-Édouard par l'entremise d'un cortège funèbre. Le cortège doit s'élancer de Saint-Jean en début d'après-midi pour terminer son parcours à Souris en début de soirée. Mike McKenzie, 56 ans, et Jenna Croucher, 23 ans, ont perdu la vie dans une collision frontale mardi avec un semi-remorque sur la route 16 près de Port Elgin. La patiente à bord de l'ambulance est elle aussi morte dans l'accident. Les universités de la Nouvelle-Écosse sont confrontées à des choix financiers difficiles en raison de compressions. Certains établissements demandent à ce que certains employés se portent volontaires pour prendre une retraite anticipée afin de revenir à un budget équilibré dans 2 ans. Les explications de Kéra Morellon.
5: L'université King's College envisage de réduire ses effectifs en raison de contraintes budgétaires. L'université d'Halifax met en place un programme d'ajustement des effectifs dans le but de réduire ses effectifs de 14 personnes. L'université propose donc un programme de départ à la retraite volontaire aux enseignants et au personnel occupant soit des postes qui ne nécessitent pas de remplacement ou des postes pouvant être occupés par une personne moins expérimentée et moins coûteuse. Dans une déclaration écrite, Adrienne Abbott, directrice du développement avec l'université, affirme qu'aucun poste ni service en particulier n'est visé et qu'ils sauront en septembre combien de départs ce programme entraînera. L'université de King's College n'est pas le seul établissement d'enseignement supérieur de la Nouvelle-Écosse à procéder à des réductions d'effectifs au cours de la dernière année. L'université Acadia a licencié 31 employés en mars et le collège communautaire de la Nouvelle-Écosse a supprimé 91 postes en mai. Les universités ne prennent pas de décisions à la légère, affirme Brian Wong, ministre de l'éducation supérieure de la province. Elles s'efforcent toutes d'atténuer l'impact sur les étudiants. Le ministre ajoute que même si les universités essaient de réduire leurs dépenses, il espère qu'elles profitent de cette opportunité pour penser à de nouveaux programmes peut-être plus adaptés au monde actuel. Ici Kira Morellon, Radio-Canada, Halifax.
4: Un mur de béton contre l'érosion à Cap Brûlé au Nouveau-Brunswick inquiète dans la région, mais les autorités provinciales et municipales sont sans recours. Des résidents et un expert des zones côtières s'inquiètent que ce mur construit autour d'une résidence ne soit pas efficace, mais aussi néfaste dans la lutte contre l'érosion. La municipalité et la province disent ne pas avoir de recours pour agir. Le ministre des Ressources naturelles, John Herron, veut se renseigner sur les pratiques d'autres gouvernements et consulter des experts pour possiblement apporter certains changements à la loi. En revanche, il dit que de son point de vue, le mur semble aujourd'hui inadéquat. Le taux de chômage au pays a diminué pour un 2e mois consécutif selon Statistique Canada. Il a reculé 1 point de pourcentage comparativement au mois dernier pour s'établir à 6,5% en juin. Ce recul s'explique notamment par la création de 18 000 emplois le mois dernier. Un important feu de forêt a causé 12 morts en Andalousie dans le sud de l'Espagne et le bilan pourrait très bien s'alourdir parce qu'une vingtaine de personnes manquent toujours à l'appel. Les explications de Romain Chauvet à Madrid.
6: La chaleur, les vents sur place sont défavorables. Il y a toujours plusieurs centaines de personnes qui ont dû être évacuées dans cette région autour de la ville d'Almeria, dans le sud de l'Espagne. Ce bilan toujours provisoire qui est extrêmement lourd. On parle d'au moins 12 morts. On nous dit qu'il s'agirait essentiellement d'étrangers et de touristes dont les corps ont été retrouvés calcinés alors qu'ils tentaient de fuir les flammes. À cela s'ajoutent 23 autres personnes qui ne sont toujours pas localisées sur place et plusieurs autres blessés, dont certains dans un état grave. Les autorités avancent l'hypothèse d'une chute d'un poteau électrique à l'origine de cet incendie-là, qui a déjà brûlé plus de 3000 hectares. On connaît ici en Espagne notre 3e vague de chaleur. Les records s'enchaînent les uns après les autres. Tout ça fait en sorte que la végétation devient extrêmement sèche et est un combustible très rapide pour ces incendies-là. Déjà l'année dernière, en 2025, c'était une année record.

0: ici en Espagne, près de 400 000 hectares étaient partis en fumée. Alors tout le monde ici en Espagne redoute de voir le même scénario se reproduire cette année.
1: C'était Romain Chauvet. La présidente mexicaine Claudia Sheinbaum a annoncé le dépôt de plainte pénale aux États-Unis pour la mort de migrants mexicains. 17 Mexicains sont morts dans des centres de détention ou lors d'opérations menées par la police de l'immigration depuis le retour de Donald Trump à la Maison-Blanche. Le Mexique a également l'intention d'engager des recours contre les entreprises qui gèrent les centres de détention de l'ICE. Le pays demandera par ailleurs au haut commissaire aux droits de l'homme de l'ONU de protéger ses ressortissants qui se trouvent dans ses installations. Et au tennis, en terminant, c'est un tableau masculin relevé qui s'annonce à l'Omnium Banque Nationale présenté du 1er au 13 août au stade IGA à Montréal. Presque tous les meilleurs joueurs du circuit seront présents. La première raquette mondiale, Yannick Sinner, et le Canadien Félix Auger-Aliassime seront les têtes d'affiche du tournoi. Auger-Aliassime est quatrième au classement de l'ATP. Il tentera de devenir le premier Canadien à remporter le volet masculin du tournoi. Et voilà, c'est ce qui complète vos informations. 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

Salut, vous écoutez Point de repère. Je m'appelle Rosemie Autonne-Témorin, puis mes collègues et moi, on vous a préparé un bon vendredi matin. Nos sommeliers et notre sommelière culturelle, Pascal Lévesque, Justin Lebeau et Marc-André Mongrain ont plein de dégustations pour vous. En deuxième heure, on va répéter des discussions tendues qui peuvent survenir pendant un barbecue avec Salomé Corbeau et Rachida Azdouz. Encore, notre mission, toujours éviter les malaises. On va ensuite découvrir ce qui fait la une des journaux dans l'Est de l'Ontario. Puis on va terminer l'émission avec l'inénarrable Serge Deloncourt. Un beau matin, comme je vous disais.

0: se lance en faisant plein de recommandations culturelles avec le fin danseur Jocelyn Lebeau, qui y allait de mouvements de bras et poitrine.
1: Mais c'est la faute de votre thème créé par Alex McMahon.
0: Oui, mais c'est ça. C'est qu'il est tellement formidable. Puis celui-là, il divise. Moi, je le trouve cowboy country, d'autres des Hawaïens. Personne ne sait, Pascal.
2: Mais il y a de la cumbia.
0: Donc,
1: il est dansant.
2: C'est cowboy country latino en fait, parce qu'il y a de la cumbia.
0: Ah voilà, cowboy country latino, voilà qui est réglé. Marc-André Mongrain, vous écrivez beaucoup sur la musique, j'imagine que vous êtes d'accord.
3: J'irai avec cowboy latino hawaïen.
1: On y est.
0: Une table de consensus. Alors pour les personnes peut-être qui ne reconnaissent pas ces 12 voix, je vais faire des présentations officielles après avoir parlé du corps de Jocelyn Lebeau. Je vais préciser qu'il est animateur, réalisateur et producteur au contenu d'émissions culturelles. Marc-André Mongrain, je l'ai dit, vous écrivez sur la musique, mais vous êtes rédacteur en chef de sortu.ca, donc en l'art, la culture en général, vous connaissez ça. Pascal Lévesque, vous êtes journaliste et chroniqueuse et vous nous avez révélé, avant d'entrer en onde, que vous êtes aussi une vache, en ce sens où votre place est importante.
2: Oui, c'est ça,
0: vous.
2: Parce que les vaches aiment leur logette. En fait, c'est des bêtes d'habitude.
1: Puis
2: moi, à chaque fois que je rentre dans un studio dans lequel j'ai déjà fait de la radio dans diverses émissions, je suis incapable de m'asseoir ailleurs qu'à ma place et je deviens complètement perturbée si quelqu'un s'assoit à cette place.
0: Heureusement, vous êtes assise à votre place.
1: On n'avait pas le choix.
0: Vous êtes en possession de vos moyens pour ce cellier culturel, Pascal. Quand je pensais ce matin à la journée que j'allais vivre, je fais ça. Hein?
1: Mon Dieu, la belle idée.
0: Je me projette. Je me disais, je vais vraiment débarquer dans un congrès de vrais gentils. Cette tablée, c'est vraiment des personnes très, très gentilles.
3: Ben, c'est gentil en soi comme commentaire.
0: Mais vraiment. C'est vrai. Je travaille vraiment pas avec des gens pas fins.
1: La vie est trop courte pour pas être gentil, j'ai l'impression.
0: Je suis d'accord avec vous, Jocelyn, mais pour beaucoup de gens, c'est vu comme de la faiblesse, gentillesse.
1: Ça, on pourra en débattre très longtemps.
0: Et nous allons leur prouver à ces gens-là qu'ils ont tort. Parlant de bonnes personnes, peut-être.

0: incontournable.
1: Et ça aussi, ça fait danser.
0: Ben, y a tout le monde se dandine en ce moment. Puis ce matin, quand je me projetais dans ma journée, c'était ma trame sonore. Puis je me disais, mais c'est encore efficace, hein? Les Rolling Stones, 25e album studio, Foreign Tongues. Étiez-vous excité par cet album-là, vous autres?
1: Personnellement, oui, quand même. Oui. Je veux dire, quand est-ce que trois artistes de plus de 80 ans ou à peu près sortent un nouvel album?
0: Après Ron Wood a 79 ans. Oui, mais si on fait la moyenne avec Mick Jagger, qui va avoir 83, et Keith Richards de 82, vous aviez raison.
1: Oui, c'est ça, je faisais une moyenne là, des trois. Mais quand même, après plus de 60 ans de carrière, on peut se le dire, les Rolling Stones, ils pourraient profiter d'une retraite bien méritée. Et là, ils nous arrivent avec ce nouvel album qui fait du bien et qui est très généreux. 14 titres, ça totalise 1 h 2 min de contenu.
0: Ouais.
1: Et moi, l'écoute, je me suis mis ça dans les oreilles ce matin. Ce qui m'a sauté aux yeux, c'est le mélange des genres, en fait.
0: Oui.
1: Je devrais dire sauter aux oreilles, hein, quand même, parce que j'ai quand même écouté avec mes oreilles. Il y a du rock, évidemment. Il y a même du blues et un peu de country. On faisait référence au country tout à l'heure avec Pascal et Marc-André. Ça, j'avoue que j'ai aimé ça, entendre ça.
0: Mm-hmm. Pascal, une fan?
2: Ben oui, je suis une fan des Rolling Stones. Et évidemment, moi, ce que je retrouve dans cet album-là, c'est le son des origines des Rolling Stones, c'est-à-dire dans leur inspiration, ça sonne très Delta Blues, très Clarksdale, très le côté cru, un peu amoché, un peu caboteux de John Lee Hooker, de Owen Wolfe, de Muddy Waters, toutes des artistes qui ont été signés chez Chess Records, et c'est l'inspiration première dès le départ des Rolling Stones. Puis je suis très contente de retrouver ce son-là. Ils l'avaient jamais perdu, mais là, je l'ai vraiment senti.
0: On n'est pas dépaysé, Marc-André Montgrin, par ce
3: 27e
0: album.
3: Non, on n'est pas dépaysé. Surtout ceux qui ont aimé l'époque, le Exile on Main Street, on est dans ces sons-là. Mais j'ai trouvé que les chansons rock en particulier, tu sais, j'espère avoir autant de fun que ça à 82 ans.
1: Ils ont l'air d'avoir autant de fun.
3: Puis ils se sont entourés, tu sais, pour que ça sonne pas trop vieillot. Ils se sont quand même entourés de Andrew Watt, que, tu sais, il y a 35 ans, il pourrait être le fils ou petit-fils de Mick Jagger, parce qu'il y a 5 enfants entre 8 et 55 ans. Fait qu'on sait plus. Il pourrait être son fils ou son petit-fils.
0: Mais, il a des petits-enfants, en plus.
3: C'est sûr, il doit avoir des petits-enfants, des arrière-petits-enfants, des petits-enfants plus vieux que son enfant. Bref, c'est mêlant à suivre, mais tout ça pour dire que j'ai trouvé qu'ils ont l'air d'avoir du fun là-dessus. Ils se laissent quand même assez aller, puis ils ont un son relativement moderne sans être trop formaté. Quoique sur certaines chansons, on a presque de la misère à reconnaître Mick Jagger. Là, j'ai trouvé que le deuxième single est trop formaté au niveau des voix. In the Stars, que ça s'appelle. Je trouve que la chanson est bien écrite, mais est un peu interprétée, un peu drabe. Mais les chansons rock fonctionnent au bout, puis il y a des reprises, le fun, aussi deux reprises de fun dessus.
0: Ben oui, il y a Beautiful Delilah de Chuck Berry et You Know I'm No Good d'Amy Winehouse. On va écouter un extrait. Dans un instant.
3: Sinon, je peux chanter.

0: Une Pascale Lévesque très satisfaite par cette guitare, je pense.
1: Non, mais j'aime beaucoup les brass. Tu sais, ouais. Je suis une amoureuse des brass, mais la guitare. Mais là, je trouve que le remplacement, d'une certaine manière, l'utilisation de la guitare pour faire cette ligne-là dans la chanson, moi, je trouve ça extraordinaire.
2: Oui. Évidemment, ça ressemble quand même pas mal à la proposition originale d'Amy Winehouse, mais c'est quand même intéressant parce que l'album d'Amy Winehouse, Back to Black, c'est en 2006. On est 20 ans plus tard.
1: C'est vrai.
2: Donc, je trouve que ça rend hommage d'une très belle façon à Amy Winehouse. Et honnêtement, moi, j'ajoute cette pièce-là à ma liste d'écoute cet été.
0: Non, elle est très bonne. Puis c'est quand même fou, là, les Rolling Stones qui reprennent Amy Winehouse.
3: Ben, tu sais, je parlais du plaisir qu'on entend dans la voix de Mick Jagger. On dirait qu'on entend Mick Jagger au karaoké.
2: Ah
3: oui! Tu sais, il a l'air d'aimer ça. Il est comme, ah, celle-là, je l'aime. C'est ma toune. J'ai l'impression qu'il a dit c'est ma toune avant de commencer l'enregistrement.
0: D'habitude, c'est négatif, là, dire j'ai l'impression d'entendre quelqu'un au karaoké, mais ici, c'est un compliment.
3: Non, voudrais-tu être au karaoké avec Mick Jagger?
0: Ben oui,
3: évidemment. Ce serait pas ordinaire, tu sais.
1: Mais ils avaient déjà chanté ensemble sur scène avec Amy Winehouse.
3: Oui, c'est vrai, c'est vrai.
0: Puis, il faut quand même souligner qu'il y a des collaborateurs de taille sur cet album. Donc, le guitariste, Steve Winewood, Robert Smith de The Cure, oui. Chad Smith des Red Hot Chili Peppers, Sir Paul McCartney à la basse.
2: C'est ça, il faut en parler de Sir Paul McCartney. Il joue la basse sur Covered in You. Puis là, ce qui est intéressant de noter quand même, c'est que Andrew Watt, le jeune réalisateur de 35 ans plein de talent, a co-réalisé l'album de McCartney qui est sorti il n'y a pas longtemps, mm-hmm. The Boys of Dungeon Lane. Donc, il se fait une spécialité des gens qui ont 80 ans.
0: Oui, il y a un beau LinkedIn.
2: Il y a un beau LinkedIn.
3: Puis comme ça vient de quand même de vieilles sessions d'il y a plusieurs années, c'est notre chance aussi d'entendre pour une dernière fois la batterie de Charlie Watts sur quelques chansons. Lui qui est décédé en 2021, qui est évidemment un membre des Stones depuis tant d'années. Là.
0: Donc, on comprend que vous le recommandez, ce 27e album studio Foreign Tongues.
2: Hey, pourquoi bouder son plaisir?
1: Ben oui.
0: Pas de bémol en terminant?
3: Ah ben comme je disais tantôt, moi il y a quelques chansons que je trouve un peu le formaté là, donc tu sais ça va un peu dans tous les sens. Mais écoute, à quoi on peut s'attendre d'un 25e album en 64 ans des Stones? c'est au-delà des attentes. C'est assez rare que quelqu'un va sortir un album plaisant comme ça après tant d'années.
0: Hey, après Madonna la semaine dernière,
1: c'était une longue semaine.
0: Honnêtement, Pascal, après Madonna la semaine passée. Qui ne déçoivent pas cette semaine non plus.
2: Et Paul McCartney, son album, il est bon.
0: Absolument.
2: Et il y a Ringo Starr également qui a sorti un album il n'y a pas longtemps. Donc clairement, la nostalgie a la cote. Mais ce qui est très beau, c'est que ces gens-là, qui ont des âges un peu plus avancés que nous autour de cette table, continuent de faire ce qu'ils aiment. Et je trouve ça tellement inspirant pour la suite. C'est peut-être pas un album parfait, Foreign Tongues des Rolling Stones, mais c'est un album qui fait du bien dans les oreilles pour l'été.
0: Ah, bravo.

0: très épique, tout ça.
1: On change de style musical ici, Rosemée.
0: Ben oui, parce qu'on s'en va dans votre première recommandation culturelle, Justin Lebeau, c'est la pièce Le Comte de Monte-Cristo.
1: Oui, une pièce de théâtre très attendue, hein, qui est présentée à Montréal ces jours-ci, puis qui sera présentée à Gatineau et à Québec prochainement. Vous avez d'ailleurs récemment reçu en entrevue à Point de repère les interprètes qu'on voit sur l'affiche, Michael Aoudja et Mélissa Desormeaux-Poulin.
0: Et il y aura Serge Denoncourt en fin d'émission.
1: Tout est dans tout, comme on dit. Ils interprètent respectivement Edmond Dantès, hein, qui deviendra ce fameux comte de Monte-Cristo, et son amoureuse Mercedes Herrera. Je vous le dis d'entrée de jeu, j'ai passé une très belle et longue soirée au théâtre mardi soir. Je dis longue parce que ça dure un peu plus de 3 heures avec l'entracte, il faut le savoir. C'est bien sûr l'adaptation sur scène du classique d'Alexandre Dumas, Le Comte de Monte-Cristo, qui a été publié sous forme de feuilleton entre 1844 et 1846. Depuis, on le sait, il y a eu plusieurs adaptations au cinéma, à la télé, et là, on a droit à une nouvelle version théâtrale signée par votre invité ce matin, Serge Denoncourt. C'est lui qui fait la mise en scène et l'adaptation. Et d'ailleurs, avant d'aller plus loin, je veux juste raconter que Serge était là à la première médiatique, à la salle Pierre-Mercure à Montréal mardi soir, et il est monté sur scène avant le début de la représentation, alors qu'on avait appris quelques heures plus tôt le décès du grand Marc Messier. Mmh. Et il s'est passé un moment très beau, très touchant. En voici un extrait.
2: Et Marc Messier, il nous a quittés et on avait envie de lui dédier cette représentation. Puis je vais faire un truc que pas d'amour, mais bon. Je ne sais pas si vous aviez l'intention de faire un standing ovation à la fin du show, c'est votre choix. Mais je vais vous obliger. Mais je vais vous obliger à en faire un, là, pour Marc.
0: Mais c'est bien beau, ça.
1: C'était tellement beau. Serge Denoncourt qui a dédié cette première média du Comte de Monte-Cristo à Marc Messier. Et on dirait que ça nous a mis tous en communion, prêts à recevoir ce beau moment de théâtre. Et c'est ce qui est arrivé, parce que dès que la pièce commence, on sait qu'on s'embarque dans une belle et grande aventure qui nous mène tout droit au début du 19e siècle en France. Il y a 17 interprètes sur scène, énorme production, des beaux costumes d'époque. Et on remarque aussitôt des grandes projections de peinture en fond de scène qui vont suggérer différents lieux tout au long de la pièce. Et dans les premières minutes, le protagoniste, ce cher marin, Edmond Dantès, revient sur un navire qui s'appelle le Pharaon. Il retrouve alors Mercedes, il s'embrasse, il lui offre une bague, c'est l'amour fou. Et v'là-tu pas que ça trame quelque chose de louche en coulisses?

0: Danglars et Fernand de Morcerf manigancent un complot qui fait accuser à tort Edmond Dantès d'espionnage pour Bonaparte. Et résultat, il va être emprisonné pendant 14 ans au château d'If. Et laissez-moi vous dire qu'il va avoir le temps de réfléchir à sa vengeance.
1: Oh, ouais.
0: Et par un brillant stratagème, il va réussir à s'échapper de la prison et il va retourner se faire justice lui-même, ce qui va nous être raconté là, durant la deuxième partie de la représentation. Vous l'aurez compris, hein, on est accroché par cette histoire-là imaginée par Alexandre Dumas qui mélange habilement de l'amour, de la trahison, des supercheries, des combats d'épée, un trésor et des morts.
1: Mais tout est gagnant là, dans
0: tout
1: ce combo. J'aime que vous disiez qu'on reste accroché alors que c'est une histoire qu'on connaît tous et toutes.
0: On la connaît
1: depuis
0: exactement.
1: Qu'on est tout petit.
0: Mais vous savez pourquoi on reste accroché, Rosemine?
1: Pourquoi?
0: Parce qu'une des raisons principales, en fait, j'oserais dire, c'est grâce au jeu des 17 interprètes qui sont mais vraiment très, très bons.
1: Les 17?
0: Les 17 sont bons. Vraiment. Non, mais c'est vrai, ça fait du bien de voir une troupe comme celle-là avec tellement de talent sur scène. En tête de liste, on retrouve bien sûr Michael Aoudjian qui interprète le rôle titre. Et il y a une grosse partition sur les épaules. Là. Il est là pratiquement pendant les 3 heures. Il relève le défi haut la main. Ensuite, j'ai particulièrement été impressionné par la liberté sur scène. J'aime tellement ça. Voir des acteurs libres, là. Kevin Hull et Benoît Drouin-Germain sont tellement bons. Kevin joue le malin d'Anglard qui organise le complot. Et Benoît, lui, interprète Cadrousse, un beau personnage qui est tantôt ivrogne, tantôt trop intense, avec vraiment beaucoup de talent.
1: Kevin Hull mérite tellement de reconnaissance.
0: Il est excellent.
1: À mon humble avis, je n'ai pas vu la pièce, mais en général, là, pour moi, ça, c'est un des interprètes qu'on devrait applaudir davantage.
0: On l'avait vu récemment dans un spectacle de cirque autour des Cowboys fringants.
1: Oui.
0: Vraiment, il a beaucoup de talent. Bon, les personnages féminins ont un peu moins de matière à défendre dans la première partie, mais au retour de l'entracte, Kim Despatie, Madeleine Sarre et Marie-Pierre Labrec ont des très, très belles scènes. Et je veux saluer Mélissa Desormeaux-Poulin et Lou Pascal Tremblay, qu'on connaît bien pour leur rôle à la télé et qui jouent quand même pour la première fois de leur vie au théâtre. Ils font un bon boulot. Mais pour vrai, là, je pourrais vous nommer tout le monde. Maxime de Cotteret, Maxime de Nommé, Luc Bourgeois. Or, il y a Thomas de Rasp-Verge et Stéphanie Arave qui jouent un délicieux couple de jeunes amoureux. Vraiment, il y a du talent dans cette production-là. Et comme la pièce est construite en courte scène, hein, comme les différents chapitres d'un roman, on n'a jamais le temps de s'ennuyer. Et ça, c'est aussi grâce au talent de Serge Denoncourt. C'est très efficace, sa mise en scène. Il n'y a pas de niaisage, mes amis. Non, je vous le dis, là, ça roule au poste. Les changements de décor se font en 2 temps, 3 mouvements, avec de la musique. Puis là, bing, bang, boum, il y a un bureau qui arrive, une chandelle là-dessus. On est dans un jardin, dans une auberge.
1: J'aime imaginer que c'est comme ça que Serge Denoncourt a expliqué sa vision à son équipe. Il y a un bureau qui rentre, bing, bang, boum, il y a une chandelle là-dessus.
0: Mais pour vrai, ça nous fait voyager en un claquement de doigts et la magie opère complètement sur scène. Et comme il se passe beaucoup d'affaires durant cette pièce-là, pour nous aider à suivre la chronologie des événements, on projette l'année à laquelle on est rendu dans l'action, de 1815 à 1836. De façon générale, l'espace est super bien utilisé et je félicite Martin Labrec aux éclairages qui crée vraiment de très très beaux tableaux, notamment quand les personnages deviennent des ombres qui sont éclairées là à contre-jour, et les costumes de Pierre-Guy Lapointe sont très beaux. Les artisans au maquillage, parce que les personnages vont vieillir durant la pièce, ça se passe sur tellement d'années. Il y a des cheveux gris qui apparaissent, des moustaches. Même que j'aurais aimé que le comte de Monte-Cristo se transforme plus physiquement durant la production, parce qu'à la fin, quand il revient, alors que tout le monde pense qu'il est mort, on se dit, comment se fait qu'ils le reconnaissent pas? Mais bon, la magie du théâtre opère ici encore une fois. Il y a aussi, du côté de Serge Denoncourt, quelques petites propositions un peu plus poétiques et des clins d'œil plus actuels. Entre autres, au début, quand le navire, le pharaon, arrive au port, il y a une musique d'opéra et une maquette de bateau qui traverse tranquillement la scène. Puis à un autre moment, il y a le personnage de Paul Doucet qui dit, sans crier gare, qu'il a parfois l'impression d'être au théâtre dans une pièce de 3 heures.
1: Oh.
0: Évidemment.
2: Mais c'en abîme.
0: Ça va bien rire. Évidemment, toute la salle, parce que oui, on rit à plusieurs reprises durant cette pièce-là qui mêle action et aventure. Honnêtement, c'est du vrai bon théâtre. Mmh. C'est captivant, c'est super bien joué. La proposition scénique est hyper attrayante. Ça nous tient en haleine pendant 3 heures. Vraiment, je vous le suggère.
1: Puis, j'ai dans vos notes, produits dérivés, sans plus de détails, Justin Legault. Et je suis très curieuse. Vous pensez qu'on devrait faire des produits dérivés ou je peux m'acheter un T-shirt quand je vais
0: voir
1: le compte
0: de
1: Monte-Cristo?
0: Un T-shirt. C'est juste pour vous dire comment c'est une grosse production. C'est très rare qu'on voit ça au théâtre, mais ils vendent ce qu'on appelle de la merch, hein, donc des produits à l'effigie.

0: que c'était probablement une bonne idée. Êtes-vous d'accord,
1: Justin Lebeau? Fait,
0: donc,
1: absolument.
0: On peut amener enfant à dos, ça dure 3 heures, mais on s'ennuie pas.
1: On s'ennuie pas, vraiment, c'est captivant.
0: Cool. Le spectacle, donc, Le Comte de Monte Cristo est présenté à la salle Pierre-Mercure de Montréal jusqu'au 23 août prochain. On va ensuite pouvoir le voir à Gatineau du 28 au 30 août, puis à Québec du 16 au 19 septembre. Merci pour cette critique, Justin.
1: Grand plaisir.
2: Dites-moi, M. Ingalls, qu'est-ce qui vous a amené dans cette région?
3: Un nouveau départ pour ma famille.
4: Notre nouvelle vie pour toujours.
5: Bienvenue à Indépendance, Monsieur Ingalls.
6: Il n'y a pas encore de bureau de poste, ni église, ni école.
3: Qu'est-ce que t'en dis?
4: C'est pas grand.
3: C'est ce qu'on voulait, non? Être au début d'une aventure.
4: Bonjour.
3: On est en train de construire une maison. On est peut-être voisins.
0: Pascal, vous semblez avoir beaucoup d'émotions. Vous voulez nous parler de la nouvelle version d'un vieux classique? Plusieurs auront reconnu de quoi il s'agit.
7: La petite maison dans la prairie.
0: Ben, c'est, oui.
7: C'est la suite du recyclage des séries cultes le fait par Netflix. Il y a eu Dynasty qui a été relancé en 2017. Il y avait même Anne, la maison pignon vert. C'était Anne with an E, qui avait été faite en collaboration avec CBC. Ça revisitait finalement toutes les saisons de la série culte Anne, la maison pignon vert. Et ben là, on y va avec la petite maison dans la prairie. Ça dure 8 épisodes. C'est inspiré, comme la première série l'avait été, du 3e tome qui s'appelle La petite maison dans la prairie, de la célèbre série de romans autobiographiques de l'Américaine Laura Ingalls Wilder qui ont été publiés entre 1932 et 1943. C'est une franchise quand même assez colossale parce que les 9 livres ont vendu autour de 73 millions d'exemplaires dans le monde. Donc là, on s'est inspiré de ça. Non, mais
0: ça impressionne.
7: C'est un succès. Et donc, la série qui avait été diffusée à NBC de 1974 et 1983 avec Michael Landon dans le rôle de Charles Ingalls, ben, avait puisé aussi là-dedans, mais la nouvelle version puise dans les livres et dans l'ancienne série, comme on l'avait donc interprétée.
0: Puis c'est une adaptation fidèle ou on réinvente un peu l'histoire?
7: On réinvente pas l'histoire, c'est juste qu'on ramène des choses qui avaient été peut-être mises de côté à l'époque où de la série qui avait duré 200 épisodes là, avec évidemment Melissa Gilbert dans le rôle de la petite Laura. Impossible de parler de la série sans parler de Melissa Gilbert. Mais là, cette fois-ci, Charles est incarné par Luke Bracey, Caroline par Crosby Fitzgerald, donc les parents, les enfants, Skywalker, Hughes et Alice Asley joue Mary et Laura. Et il y a même Catherine Bérubé, notre comédienne.
0: Ah oui?
7: Ben oui, qui joue un tout petit rôle. Elle joue la sœur de Caroline dans des espèces de
0: notre comédienne. Vous comprendrez. On l'a adoptée, puis c'est la nôtre.
7: C'est la nôtre. Ouais. Donc, c'est ça. Fait que, est-ce que c'est fidèle? Est-ce que c'est vraiment une grosse réinterprétation? Mais cette fois-ci, on s'intéresse davantage à ce qui se cachait derrière le rêve américain de ces pionniers-là qui se sont rendus par milliers après la guerre de sécession dans l'Ouest pour avoir une vie nouvelle. On est autour de 1870 là, pour vous situer. Mais là, on fait vraiment de la place à ces terres-là qui n'étaient pas vacantes. Elles appartenaient à des nations autochtones. Ça a été pris de toutes sortes de manières. Et là, dans ce cas-ci, c'est la nation Osage qui figure finalement à qui appartiennent les terres où la famille qui part du Wisconsin s'en va s'établir dans le Kansas, attirée par des pamphlets où on clame qu'il y a une terre gratuite qui les attend. Ils s'installent, évidemment. Et bien là, je peux pas divulgacher la suite. Mais quand même, pour vous dire à quel point on fait une place importante aux Autochtones, il y a un personnage central qui s'appelle William Mitchell, qui est un membre de la Nation Osage, qui est interprété par Megwam Fairbrothers, qui est lui un Ojibwe, un comédien Ojibwe. Mm-hmm. Et ils vont développer vraiment une relation étroite d'amitié avec les Ingalls. Et c'était la volonté de la directrice de série, la showrunner Rebecca Sonnenschein, à qui on a confié finalement les rênes de cette série-là, d'une lecture plus nuancée de cette période-là de l'Amérique. Mm-hmm. Et c'était aussi la volonté de Trip Friendly, qui est le fils du producteur de la première série, qui travaille là-dedans. Donc, on voulait éviter de perpétuer l'histoire de l'effacement des peuples autochtones en Amérique du Nord.
0: OK, mais si je me fie aux nombreux projets où on essaie d'être plus nuancé ou d'inclure davantage de diversité, ça passe pas
7: mais non, mais ça
0: auprès
7: passe
0: de
7: pas.
0: Certaines personnes. Non, donc, polémique.

0: Britannique, j'imagine.
1: Tout à fait. Alors, ça a déclenché une tempête. Ah, ben, c'est arrivé à partir du moment où on a annoncé l'an dernier qu'on allait refaire la série. Et c'est la conservatrice Megyn Kelly qui s'exprime sur à peu près tout. qui a prié pour que Netflix, dans son balado qu'elle a dit à Netflix, s'il vous plaît, ne wokisez pas la petite maison dans la prairie.
0: Est-ce qu'elle a littéralement prié?
1: Mais, non, okay. C'est prié dans
2: le sens de... Il n'y a plus rien qui m'étonne.
3: Je vous prie. Dans le ton.
1: Non, c'est ça. Mais ça a fait bondir Melissa Gilbert de sa chaise, qui a répondu sur ses réseaux sociaux. Vous avez mal regardé la série de l'époque parce qu'on abordait déjà des thèmes comme ça, mais sauf que dans le temps, on n'appelait pas ça woke, c'était juste des thèmes progressistes. Et la série parlait de racisme, d'antisémitisme, de violence faite aux femmes, de dépendance, des préjugés envers les immigrants, même les agressions sexuelles et beaucoup, beaucoup, beaucoup de lutte des classes.
3: Wow! Oui, ben oui.
1: Fait que c'était vraiment une série qui parlait qui prenait les gens un peu par la main pour parler de justice sociale. Mais ce qu'on peut en dire finalement de cette controverse-là, c'est que chaque époque s'est appropriée cette œuvre-là pour raconter l'Amérique qu'elle voulait voir. En fait, les séries d'époque, ça parle plus du moment où on les fait que de l'époque que ça raconte d'une certaine manière.
0: Donc, cette nouvelle version raconte 2026 plus que le 19e siècle.
1: Ben oui, c'est ça, parce qu'on veut ramener des choses en lumière. Il y a des pans d'histoire qu'on voulait oublier. Et donc, c'est vraiment bien fait. Tout ce qui est autour de la nation Osage, vraiment, ça, c'est quelque chose de réussi. Mais j'ai passé par plusieurs phases aux aimer, parce que la question, c'est est-ce que vous avez aimé ça?
0: Oui, oui, est-ce que c'est bon?
1: Ben là, une chance que j'ai regardé les 8 épisodes. Parce que là, notre collègue Jean-François Blais, il a été témoin de mes plusieurs phases de « Mon Dieu, ça a l'air d'un film Hallmark. »
0: C'est un compliment, je pense. Les films Hallmark, donc, pour les personnes qui ne connaissent pas ça, film romantique à petit budget, ou peut-être à grand budget, mais ça a l'air.
1: C'est un gros budget pour un film québécois, parce que c'est autour de 2 à 3 millions de dollars, mais pour des téléfilms américains, c'est comme la chaîne à saucisses.
0: Oui.
1: Mais, tu sais, comme
0: scénario attendu, jeu moyen.
1: Mais c'est ça. Et là, j'avais peur parce que, tu sais, bon, non seulement, tu sais, je trouvais que ça ressemblait à un film Hallmark, c'est tourné aussi à Winnipeg, comme beaucoup de films Hallmark. Il y a des bons sentiments, ils font toujours des biscuits, il y a toujours quelqu'un qui fait des biscuits.
0: Comme dans les films. C'est peut-être ça, hein, le 19e siècle.
1: Ouais, ça reprend des codes de tout ça. Il y a même un acteur qui s'appelle Warren Christie, qui joue un autre personnage central qui s'appelle John Edwards, qui est un habitué des films de Noël allemand. J'ai fait, je le connais, lui. mais moi, pour vous dire, j'aime ça, les films allemands. Et c'est là où je suis embarquée dans mes autres phases.
3: Là, on est à quel épisode, à peu près?
1: Ouais. On est rendu à peu près à la moitié.
3: OK.
1: Donc, on est rendu à la moitié des épisodes. Puis là, je me dis, oh non, l'épisode de Noël, oh mon Dieu, l'épisode du temps d'une peine de Noël était tellement meilleur. Avec Macpherson qui dansait dans le train. Parce qu'il y avait une tempête de neige. C'est un peu ça le scénario de l'épisode de Noël. Tu sais, c'est une tempête de neige qui bloque tout le monde. Mais là, j'ai compris quand l'épisode sur le rachat des terres des Osages est arrivé avec les chefs des 7 grandes factions, en fait, arrivent et on essaie de les convaincre de signer pour vendre les terres. Et c'est là que j'ai compris. Parce que l'utilité des films allemands dont on se moque, c'est de parler de choses que des gens seraient peut-être rébarbatifs à entendre, mais on les prend vraiment par la main dans le bon sentiment, dans la complaisance, dans des affaires qui sont très plaquées avec tout le monde qui a des dents blanches. Mais on arrive là, alors on est dans une bulle rassurante pour parler de quelque chose qui est très inconfortable. Et c'est pour ça que je trouve qu'il faut regarder La Petite Maison dans la Prairie version Netflix et il ne faut pas se laisser décourager. Il faut accepter la convention qui ressemble beaucoup à l'univers d'un film Hallmark, de Noël, là, parce que c'est encore plus poussé sur la bienveillance.
3: C'est Hallmark exposant Hallmark.
1: Oui. Mais c'est ça. Mais il faut arriver jusque-là. Moi, je trouve que cette façon de faire-là est très habile parce que ça aurait été des personnes qui se seraient pas nécessairement attendues à ces enjeux-là. Ils se seraient pas informés sur ces enjeux-là. Et là, cette fois-ci, ils se font prendre dans le détour. Ils n'ont pas le choix d'être confrontés à quelque chose de très inconfortable parce que c'est effectivement comme ça que l'Ouest américain s'est développé.
0: Ben, ça me donne honnêtement envie de regarder les 8 épisodes de la série La Petite Maison dans la Prairie. Ils sont disponibles sur

0: la plateforme Netflix depuis hier. Et vous savez, la bande-annonce qu'on a entendue dans un français très normatif,
1: oui, oui, oui.
0: J'ai vu sur les réseaux sociaux une femme qui va en public et qui parle le français normatif. C'est tellement drôle. Je recommande à tout le monde en fin de semaine d'aller chez le coiffeur et ou à l'épicerie et de parler comme dans un film américain traduit en français. Ah, j'ai besoin de me faire couper les cheveux. J'en ai vraiment besoin, franchement. C'est formidable. Donc, un défi, un jeu pour tout le monde.
2: On salue le travail des doubleurs qui est fait chez nous parce que c'est tellement important.
0: Absolument. Ce n'est pas pour rire de leur profession. C'est juste pour dire que
2: qu'on peut s'amuser.
0: Quotidien, voici une belle occasion de rire.
3: Mais moi, au quotidien, je vais essayer la version sous-titrée.
0: Compliqué parce que...

0: C'était bon, ça. C'était Bibi Club. Parce que, Marc-André, on va faire avec vous le tour de la courte liste du prix de musique Polaris. Question d'y trouver de quoi pour chacun et chacune. D'abord, moi, là, à chaque fois que je parle du prix Polaris, j'essaie de me rappeler, on récompense quoi? Le meilleur de la musique canadienne? Le plus créatif? C'est quoi exactement le prix?
1: C'est le meilleur album canadien de l'année en fonction de son mérite artistique. Donc, indépendamment de son succès ou absence de succès commercial et indépendamment de tout ce qui vient autour. Fait qu'on est supposé laisser faire la tournée, le spectacle, le visuel, les vidéoclips, juste l'album. Donc, le mérite artistique de l'album. Parce qu'on va se le dire ce matin, on va se le dire, un cellier plein de bouteilles bien vieillies. Donc, maison dans la prairie, Comte de Monte Cristo, Stones, ça prend moi pour arriver qu'un vin nouveau.
0: Merci.
1: Une petite cuvée de 10 jeunes vins Polaris 2026. Ça a été j'arrête les jeux de mots de vin là.
0: Mais ça m'a plu.
1: qui a été dévoilé donc hier lors d'une émission spéciale sur CBC Listen. Donc en fin de journée, on a appris

0: quels sont les 10 meilleurs albums canadiens de l'année. Puis étant donné que le principe de notre série culturelle, c'est de faire des recommandations culturelles, puis ça, c'est plus une actualité culturelle, ben ma recommandation est la suivante. Faites-vous une liste de lecture sur votre plateforme préférée avec les 10 meilleurs albums canadiens de l'année. Selon, évidemment, bon, c'est très subjectif tout ça, mais c'est selon un processus qui est quand même assez rigoureux. Donc, on détermine les 10 meilleurs albums. Il y a 200 quelques jurés un peu partout dans le Canada, bien répartis. J'en fais partie. Il y a des disquaires, il y a des journalistes, il y a toutes sortes de monde qui n'ont pas nécessairement des intérêts envers certains albums, donc personne qui travaille par exemple pour une étiquette de disque ou quelque chose du genre, ou une gérance, mais donc au-dessus de 200 jurés qui échangent à l'année par Internet et qui votent au bout d'un certain temps, puis là ça nous donne une longue liste de 40 albums qui a été dévoilée il y a un mois, puis ensuite on revote sur cette liste-là pour donner une courte liste qui a été dévoilée hier. Donc on s'entend que pour le commun des mortels, se taper 40 albums, c'est quand même un exercice. Je vous le recommande quand même.
1: Ben oui, mais c'est exigeant, mais ça vous prend combien de temps votre travail de jury?
0: Ben, on le fait tout au long de l'année. T'sais, forcément, ils ont pris des gens de jurés parce que c'est des gens qui baignent déjà là-dedans et qui vont déjà écouter les albums. Donc, ça va sur un principe de recommandation aussi, c'est-à-dire que chaque membre du jury doit essayer d'arriver avec une suggestion. Ben, voici le nouvel album de BB Club, je vous suggère de l'écouter. Puis là, tout le monde échange là-dessus. Donc, on se fait orienter les uns les autres envers des albums qui ont été des coups de cœur et dont on considère le mérite artistique quand même assez fortement. Et là, ça donne une courte liste de 10 albums. Évidemment, ben, chaque province attend ça avec son chauvinisme proche.
1: Ben oui, on est toujours content quand Québec est bien représenté.
0: Exactement.
1: Ce qui arrive souvent.
0: Oui, l'an passé, c'était une super bonne année. La moitié de la liste était québécois. Cette année, on a 3 albums Keb qui se sont rendus là. Donc, on entendait BB Club. Bon, et je vais pas vous surprendre, il y a Angine de Poitrine,
1: ben,
0: évidemment.
1: Oui, évidence.
0: C'est assez incontournable. Il y a aussi Les Louanges. On va écouter un petit extrait. Mais j'étais peut-être un peu plus surpris, justement, de la présence de BB Club, qui quand même arrive. C'est un excellent album, mais c'est assez rare que un artiste ou un groupe va arriver avec une deuxième courte liste en 2 ans. J'aurais pensé que ce serait arrivé avec Lou-Adrienne Cassidy, qui l'an passé était sur la courte liste avec le journal d'un loup-garou. Cette année, Triste Animal ne s'est pas rendu. Je suis un peu surpris. Par contre, BB Club arrive avec Amaro sur la courte liste pour une deuxième année consécutive. On peut vraiment se ravir de ça parce que ça demeure un projet. C'est pas facile là, non plus de convaincre des jurés anglophones partout dans le Canada d'écouter un album francophone. Donc, on se retrouve avec 3 cette année, dont, c'est ça, BB Club. Ben là, pas francophone pour Angine de Poitrine parce que la seule parole est... Bon, on se retrouve aussi avec l'excellent album de Les Louanges, qui se retrouve donc sur la courte liste.
1: Je ne m'entends pas.
2: Alouette.
0: Ben oui, puis d'ailleurs, je pense qu'on a Alouette, exactement le titre de l'album. On a un extrait d'une journée qui s'appelle La journée va être chaude.

0: Je veux pas influencer le jury, puis tu sais, j'ai un devoir de réserve là en tant qu'animatrice radio-canadienne. Moi, je voterai pour Les Louanges.
1: C'est un solide album. Selon moi, c'est son meilleur album en carrière à date. Oh, oui. Il retourne sur la courte liste 7 ans après que La Nuit est une panthère l'a été. Ce qui était déjà le fun, juste pour le fait que les présentateurs du prix Polaris le prononcent La Nuit est une panthère. J'ai hâte d'entendre. Mais Alouette, au moins, c'est quand même assez bien.
0: Oui, ça devrait aller.
1: Bravo au Québec qui se retrouve cette année sur la courte liste.
0: Puis, quels albums hors Québec vous semblent particulièrement pertinents, Marc-André Mongrain?
1: Ben, je dirais que 2 albums hors Québec qui pourraient très bien l'emporter, puis que je serais vraiment, vraiment... Ben, en fait, les 10 albums le mériteraient très franchement, mais l'album de Peaches en particulier, No Lube So Rude, qui est un album qu'on peut moins faire écouter le matin, parce que c'est sexuellement explicite, très, très, très queer de tout ça, puis vraiment, tu sais, c'est quelque chose de très particulier dans l'électro-clash, là, faut vraiment aimer ce genre-là, mais ça fait vraiment avancer la cause de cette musique-là, puis

de tout ce que ça représente aussi dans les paroles. Mm-hmm. Et sinon, ben il y a Tania Tagaq qui avait remporté le prix Polaris en 2014. Ça avait été vraiment pas une controverse, mais une surprise d'une certaine manière, parce que ça demeure une artiste expérimentale inuite qui arrive avec une interprétation des chants de gorge qui est particulièrement qui rebrousse le poil un peu là. C'est quand même assez perturbant comme approche musicale. On a un extrait d'une des chansons qui est peut-être la plus radiophonique, qui s'appelle Foxtrot. On va un peu dans des petites sonorités hip-hop à travers tout ça. Écoutez ça.

0: Moi, j'aime beaucoup ça. C'est ce que j'écouterais si je devais me venger comme Edmond Dantès.
1: Non, mais il y a une violence qui, qui est bien traitée sur cet album-là. Puis c'est vrai en particulier. C'est une expérience assez choquante. Fait qu'on voit quand même toute la variété. Hein. Autant on entend les chansons agréables à l'oreille comme Les Louanges ou comme Bibi Club ou évidemment l'espèce de rock déglingué qu'on connaît d'Angine de Poitrine. Puis là, t'as du Tania Tagaq à travers tout ça qui est vraiment plus expérimental. Fait qu'on va pas dans tous les genres. Évidemment, le jazz, le classique, tout ça sont un peu exclus parce que c'est difficile à faire passer dans un jury de 200 quelques personnes. Mais on a de l'expérimental comme ce que Tania Tagaq peut proposer.
0: Puis quand est-ce qu'on va savoir qui gagne ce prix Polaris?
1: Donc, le grand gagnant, et ça vient avec 30 000 beaux dollars. Ça sera dévoilé lors du gala le 22 septembre prochain. Gala qui a lieu toujours à Toronto, au Massey Hall. Et c'est aussi une occasion ce soir-là, si vous le regardez sur Internet, sur CBC Gem, une occasion de voir la majorité des artistes en nomination en prestation. Et ça, souvent, ça donne des moments mémorables. On parle de Tania Tagaq en 2014. J'étais sur place, puis tout le monde avait la gueule à terre. Ça nous avait jeté à terre. On se rappelle aussi d'Hubert Lenoir qui avait fait freaker les Anglos en pitchant son micro en disant « I'm your worst French-Canadian nightmare! » C'était extraordinaire. Fait que juste pour la courte liste comme liste d'écoute, puis pour les perfos, ça... ouais, c'était tellement extraordinaire.
0: C'est si drôle!
1: Ouais.
0: Wow! Faut dire qu'en terminant, Marc-André, qu'il y a eu des changements dans le processus du jury final cette année. Qu'est-ce qu'on a ajusté?
1: Ben c'est ça. Rapidement, là, c'est par le passé, il y avait un jury de 200 personnes pour la longue liste, la courte liste. Puis pour le jury final, on mettait 11 personnes en huis clos pour déterminer pendant 10 heures qui allait gagner le prix. Finalement, cette année, ils ont décidé de l'ouvrir à tous les jurés, mais de faire des rencontres virtuelles pour faire des présentations des albums. J'en ai fait une pour défendre l'album d'Angine de Poitrine. Tout récemment, là, il va en avoir au cours des deux prochaines semaines. Et donc, les jurés vont comme intensifier un peu les discussions pour en venir à un consensus vraiment des 205 ou 208 jurés pour déterminer le gagnant du prix.
0: Mais là, un consensus ou un vote et une majorité?
1: Un vote et une majorité.
0: OK, wow. Donc, je rappelle que le grand gagnant ou la grande gagnante du prix Polaris sera dévoilé lors d'un gala le 22 septembre. Tous les albums en nomination sont disponibles sur les plateformes d'écoute. Il y en a qui sont disponibles en format physique aussi. Et je me permets d'ajouter qu'Angine de Poitrine puis Les Louanges sont aussi en liste pour le prix de la chanson Soc en Polaris.
1: Oui. Ouais.
0: Donc, ils font partie pour le moment de la liste préliminaire des 20 chansons sélectionnées, avec chacun deux morceaux. La liste des finalistes pour ce prix-là sera connue le 29 juillet. On en reparlera peut-être.
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0: Pour ce deuxième tour de table, on se la joue personnelle. Pascal, vous avez une série documentaire à recommander à Jocelyn. Pourquoi lui?
3: Ah oui?
4: Quel hasard! Non, on va dire la vérité. Là, je recommande à Jocelyn parce que c'est Jocelyn qui m'a donné l'idée.
0: Mais vous recommandez à Jocelyn de regarder quelque chose qu'il vous a dit de regarder, Pascal?
4: Oui, mais parce que... Mais pourquoi ça? Parce que il est tellement généreux que je trouve que ce qu'il m'a proposé représente l'esprit de cette série-là.
0: Oh, ben, c'est comme si vous arriviez à sculpter Jocelyn, mais en culture.
4: Oui, c'est ça.
0: Ça donnerait la série que vous nous recommandez.
4: Ouais, je parle de L'humour mal amoché, qui est une nouvelle série documentaire de 6 épisodes à Mi-Télé, qui suit 6 humoristes en situation de handicap. On écoute un extrait.
5: Le show Malamoché, c'est un safe space pour parler de sujets plus difficiles.
6: J'ai la tourette de me poser sa mimétique.
7: Quand j'ai perdu la vue, j'étais tellement déprimée.
8: Les salles sont pas faites pour moi qui fais 4 pieds 2.
9: J'ai toujours cette question-là. Ça va-tu être accessible?
10: Un agent qui m'a dit, les personnes handicapées, ça vend pas.
11: La seule salle 100% accessible.

0: C'est de Jésus.
1: C'est fucking nice.
2: On vend 90 billets, là, puis l'avant-garde est payée.
3: Oh, wow! La seule salle complètement accessible, c'est le Jésus à Montréal. C'est donc bien choquant comme information, Pascal.
4: Ben, c'est triste comme les pierres parce que, tu sais, ces personnes-là en situation de handicap, il y a plein de salles au Québec où ils peuvent assister à un spectacle. C'est accessible. Mais s'ils veulent donner le spectacle, il faudrait qu'ils restent dans la salle.
3: Ah, c'est vraiment
0: choquant.
3: Oui,
0: l'accès à la scène.
4: L'accès à la scène,
0: c'est pas là.
4: Non, puis on oublie aussi, les loges sont souvent dans le sous-sol. Mm-hmm. Fait qu'il faut monter. Ils n'ont jamais pensé à ça. Même dans certaines salles modernes, c'est pas accessible. Huh. Et le Jésus est littéralement, ben, en plus...
0: C'est pas une nouvelle salle,
4: mm-hmm. Mais c'est un peu épeurant parce que c'est une grande salle. Alors, je vais les nommer, là, ces humoristes en situation de handicap. Lui, celui qu'on entendait au départ, William, vraiment charmant jeune homme. William Bernanquès, Michel Cordé, Andréane Fortin, Marie-Christine Ricciniolo, Charlie Rousseau et Angelo Chiraldi. Tous des coups de cœur. Chaque épisode, en fait, il y en a un de la gang qui va leader un peu l'épisode. Mm-hmm. Puis on va apprendre plus sur son histoire personnelle. Mais pendant ce temps-là, on les suit, ces gens-là, en train de monter leur spectacle au Jésus et exprimer, finalement, toutes leurs difficultés. On pourrait faire le parallèle avec la série, la feu série, qui avait été présentée à Art Télé à l'époque.
3: Les cinq prochains.
4: Les cinq prochains.
0: Oui, oui, oui.
4: Non, une série qui moi me mitigeait parce que c'était comme de présumer que les cinq prochains automatiquement quand t'étais dans le rêve de l'humour tu devenais la prochaine grosse vedette.
3: Oui, mais c'était fascinant. J'adorais cette série pour voir à quel point c'était compliqué comme milieu, comme industrie, l'humour.
4: C'est compliqué, mais c'est comme s'il y avait un travail au
3: direct
4: bout.
3: Oui, c'est ça, direct un accès.
4: Puis il y avait t'sais, comme une certaine arrogance parce que je veux dire c'est difficile, mais tout le monde a une vie difficile puis un travail difficile. Là, c'est difficile pour vrai.
3: Mmh.
4: Tu sais, et vraiment, ça me fait voir l'humour d'une autre façon. Moi, ça m'a réconcilié les deux épisodes que j'ai vus avec l'humour.
0: Wow.
3: La série documentaire, donc, L'humour mal amoché, sera diffusée sur Ami Télé les mercredis à 20h dès le 15 juillet, donc mercredi prochain. Il y a 6 épisodes en tout. Merci pour cette recommandation, Pascal. Marc-André Mongrain, vous avez maintenant une recommandation culturelle pour Jocelyn Lebeau.
0: Voyons donc.
3: Bienvenue dans l'équipe, Jocelyn.
5: Ça fait plaisir. J'ai quand même à dire que c'est toujours tentant de dédier à Pascal parce que j'aimerais aller fouiller son compte Facebook. Je vous rappelle que la dernière fois, je l'avais dédié à son mégenrage de pigeon.
3: Absolument.
5: Écoute, au cours des derniers jours, elle nous a offert un débat pour ou contre le club sandwich. Elle m'a tenté de croquer là-dedans. Elle nous a appris qu'elle mangeait de la laitue toute seule et qu'elle appelait ça de la salade niaiseuse. Ça m'a tenté de croquer là-dedans. Mais j'ai décidé quand même de le dédier à Jocelyn Lebeau parce que je tombe souvent sur son émission Apéro Public que je trouve qui est vraiment un moment de communion, de rassemblement festif dans une époque chaotique.
6: Ah, et merci Marc-André.
5: Et c'est exactement ce que propose Alison Russell avec son nouvel album qui est bien nommé In the Hour of Chaos. On a un extrait d'une chanson qui s'appelle No Springtime.

0: Ouais.
1: Bonne musique d'apéro, Jocelyne.
2: Ah oui, je comprends donc.
0: Elle a une très belle voix, cette Alison Russell.
1: Très belle voix. Une femme de Montréal, installée à Nashville, qui a gagné un Grammy. Écoute, elle a supplanté John Batiste de Blind Boys of Alabama et Madison Cunningham. C'est pas de la petite pointure, ici. Et ça s'entend plus ou moins dans la joyeuse voix qu'on entend, mais c'est une militante contre le racisme, pour les droits de la communauté LGBTQ. Et c'est un album qui est profondément collectif. Et c'est entouré d'une vaste communauté d'artistes invités. Sur cette chanson-là, on découvre deux artistes que moi, je connaissais pas du tout, le Joy Oladokun et Julie Williams. Elle a plein de collaborations comme ça, d'artistes que je ne connaissais pas et que j'ai découvert. Et on sent que ces invités teintent l'approche de ces chansons. Et c'est vraiment des messages d'espoir là, face à une époque troublée un petit peu. On aborde des termes comme c'est trouver la lumière et la joie et le réconfort à travers le chaos de 2026. Elle voit un peu la joie et le réconfort comme étant des actes de résistance. Je suis 100% d'accord avec elle. Et elle célèbre aussi beaucoup les liens humains sur cet album-là. C'est une œuvre vraiment là, réconfortante, humaniste, vraiment rassembleuse. Puis si vous aimez ça, en plus, elle sera en spectacle au mois d'octobre. Elle reviendra au Bercail, au Théâtre Beanfield le 23 octobre, puis à l'Impérial Bell à Québec le 24 octobre.
0: Partout à travers le pays, là, cet automne, elle a des dates dans plus

0: plusieurs provinces. Donc, merci pour cette suggestion. L'album In the Hour of Chaos d'Alison Russell est paru aujourd'hui. Hey, on a reçu un message intéressant sur la bulle de conversation de l'application Radio-Canada Audio. Je le dis comme si c'était étonnant, mais non, on en reçoit souvent. Ils sont toujours intéressants. je jugeais mon ton en le disant. Il nous vient d'un auditeur qui s'appelle Claude et qui nous dit que l'espace théâtre, salle de spectacle de Mont-Laurier est 100% accessible pour les personnes en situation de handicap, autant sur scène que dans la salle.
1: Ah, mais c'est merveilleux. En place.
0: Donc, bravo. Peut-être qu'ici, on parlait surtout des salles montréalaises. Je ne sais pas, je n'ai pas regardé la série.
2: Probablement un problème montréalais.
0: Oui, mais bravo aux régions qui pensent aux artistes, qu'importe leurs conditions physiques. Maintenant, Jocelyn Lebeau, c'est à votre tour de nous faire une suggestion. Et vous voulez faire plaisir à tout le monde, je pense.
3: Oui,
0: bien, parce que vous êtes gentil.
3: Non, mais je suis comme ça, moi. Qu'est-ce que vous voulez? On parlait de gentillesse au début, là. Alors que le mois de juin, qui est le mois des fiertés LGBTQ+, vient de se terminer. On est à quelques semaines du début de Fierté Montréal. Je vais vous parler d'un documentaire que j'ai adoré. C'est sorti l'année dernière. J'en avais parlé dans le Grand Montréal, mais là, je profite des ondes nationales pour que tout le monde l'écoute.
0: Transformer le Canada, Jocelyn.
3: Je suis là pour ça. Ça me fait bien plaisir.
2: Viens de moi.
3: Le documentaire s'intitule « En marche, l'amour et la résistance queer ». On le retrouve gratuitement sur onf.ca, donc le site de l'Office national du film du Canada. En fait, je le suggère à tout le monde qui se demande pourquoi on fait encore des défilés de la fierté aujourd'hui. C'est un long métrage réalisé par Noam Gonick. C'est un cinéaste qui est originaire de Winnipeg, et ça raconte les moments décisifs qui ont mené à la naissance d'un mouvement LGBTQ+ au Canada, et ça se veut aussi un hommage très touchant aux personnes militantes qui se sont battues pour que les droits des communautés soient respectés aujourd'hui. C'est un film qui m'a énormément troublé. On passe par toute une gamme d'émotions pendant 90 minutes. La colère, l'incompréhension, la joie, la tristesse, l'espoir, par chance, et plusieurs autres. C'est un film qui est construit avec des archives et des témoignages. Donc, c'est intéressant de noter qu'il y a beaucoup d'archives qu'on a rarement vues. Beaucoup d'archives, d'ailleurs, qui retracent ces moments marquants des luttes qui ont été menées au Canada. Je vous le dis, les images sont tellement bien choisies qu'on a souvent l'impression d'être sur place lors des manifestations. Et il y a aussi une quarantaine de témoignages qui ont été filmés récemment de gens qui ont milité pour les droits des communautés gays au cours des 60 dernières années. Le film est principalement en anglais, mais évidemment, comme c'est une production de l'ONF, on a aussi droit à une version sous-titrée en français. Et il y a deux témoignages en français, dont un qui est, ouf, quelque chose, mes amis, celui de Jeannine Masse, qui, au moment du tournage, avait 83 ans. Tenez-vous bien, elle a été l'une des dernières femmes à être enfermée dans un hôpital psychiatrique parce qu'elle était lesbienne. Ça s'est passé à l'hôpital Saint-Jean-de-Dieu, Institut universitaire en santé mentale à Montréal, en 1962. Je vous ai sorti un extrait.
4: Mon mari, mon psychiatre, ont décidé qu'il allait me guérir. Parce qu'à cette époque-là, être homosexuel, c'était pas seulement illégal. C'était considéré comme une maladie mentale. Vu qu'il n'y avait pas de département de lesbiennes, il m'a envoyé dans le département des schizophrènes. Et puis, c'est là que l'enfer a commencé.
3: Ouais, très, très troublant d'entendre c'est ça. Mental. Mais c'est important de se rappeler que ça s'est passé chez nous, puis il n'y a vraiment pas si longtemps que ça. Moi, je pensais que je connaissais à peu près tout sur les luttes LGBTQ+, au Canada, et pas du tout. Ce documentaire-là a mis en lumière des choses que je ne savais pas. C'est un film percutant et important, puis je vous invite à prendre 90 minutes de votre vie pour l'écouter, pour prendre conscience des combats qui ont été menés avant nous, et pour garder en mémoire le courage, la force et la détermination de celles et ceux qui se sont battus pour les droits LGBTQ+, au Canada.
0: Je rappelle le titre, En marche, l'amour et la résistance queer. C'est disponible gratuitement sur le site de l'ONF. Et merci Pascal Lévesque, Marc-André Mongrain et Jocelyn Lebeau. Jocelyn, on vous écoute dimanche à l'apéro public de 16h à 19h. Ce sera...
3: Une heure avec François Pérusse.
0: Votre fête! Ce sera votre fête! C'est ça que je voulais dire.
3: Merci!
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1: Bonjour, ici Frédéric Camarano et voici vos informations. Le corps des ambulanciers morts dans un accident de la route près du pont de la Confédération cette fin de semaine sera ramené à l'île du Prince-Édouard par l'entremise d'un cortège funèbre. Le cortège doit s'élancer de Saint-Jean en début d'après-midi pour terminer son parcours à Souris en début de soirée. Mike McKenzie, 56 ans, et Jenna Croucher, 23 ans, ont perdu la vie dans une collision frontale mardi avec un semi-remorque sur la route 16 près de Port Elgin. La patiente à bord de l'ambulance est elle aussi morte dans l'accident. Au Nouveau-Brunswick, les feux de forêt ont certes été plus nombreux cette année que l'année passée à pareille date, 302 contre 151, mais aucun incendie de grande ampleur ne s'est déclaré jusqu'à maintenant. Selon Natasha Ouellette, garde forestière au Centre de lutte contre les incendies du ministère des Ressources naturelles, les incendies au printemps ont plus de misère à se répandre compte tenu que les forêts sont encore relativement humides. Mais elle dit que le risque de feux de forêt cette année est toujours bien présent.
2: On surveille ça de proche. On espérait d'avoir une bonne pluie aujourd'hui, mais les conditions sont comme évaporées. Oui. Donc, les prochaines semaines, on va surveiller ça de proche. Et puis, il s'annonce beau, une bonne saison de vacances. C'est quoi qu'on veut surveiller de proche.
1: Deux adolescents de 13 et 17 ans ont été arrêtés après avoir agressé une femme de 82 ans pour lui voler sa voiture à Saint-Jean-de-Terre-Neuve. L'incident s'est produit mardi dans un stationnement du chemin Topsail. L'octogénaire a subi des blessures mineures lorsque le garçon s'est approché d'elle pour lui dérober son sac à main et les clés de son véhicule. Repéré peu après par la police, les deux adolescents ont ignoré les ordres d'arrêt et se sont enfuis à haute vitesse sur l'autoroute. Après une seconde course-poursuite avec la GRC, la voiture a été retrouvée abandonnée et les suspects ont été capturés à pied. Le ministre de l'Identité et de la Culture canadienne, Mark Miller, souhaite que la statue de Samuel de Champlain, qui a été démantelée en Ontario, soit replacée sur son socle. Le ministre estime que les conversations sur l'héritage des personnages historiques doivent être faites de façon plus respectueuse. La sculpture, qui représente le fondateur de la ville de Québec, entourée à ses pieds de membres des Premières Nations, a été démantelée le mois dernier après avoir été vandalisée par des personnes qui considèrent qu'il s'agit d'un symbole colonialiste. L'Iran chercherait à assassiner Donald Trump, c'est ce que croient les services de renseignement israéliens qui auraient prévenu le président américain. Selon CNN, l'alerte est arrivée cette semaine aux oreilles de la Maison-Blanche. Ces derniers jours, Donald Trump a d'ailleurs affirmé qu'il a été la cible numéro un de l'Iran. Ces informations font surface au moment où les États-Unis et l'Iran ont repris les hostilités. Des négociateurs du Qatar ont été dépêchés en Iran pour tenter d'apaiser les tensions entre Washington et Téhéran. En Espagne, un feu de forêt qui s'est déclenché près d'Almeria en Andalousie hier soir a fait au moins 12 morts, un bilan qui dépasse celui de l'ensemble de 2025. Des victimes retrouvées dans leur véhicule pourraient être des étrangers. Les autorités dénombrent aussi 8 blessés et au moins une vingtaine de personnes qui manquent à l'appel. Les habitants de plusieurs quartiers ont été évacués. Plusieurs incendies se sont déclarés sur le territoire espagnol dans les derniers jours en raison d'une vague de chaleur qui traverse le pays. Et au soccer en terminant. Les supporters de la France célèbrent la victoire de leur équipe à la Coupe du Monde qui s'est imposée 2-0 hier sur le Maroc. La France a ainsi obtenu son billet pour les demi-finales. Elle affrontera le vainqueur de l'affrontement entre l'Espagne et la Belgique. Pendant ce temps, l'heure est au bilan au pays. L'Ontario et la Colombie-Britannique ont été les hôtes de plusieurs matchs. À Vancouver, des commerçants près du stade se réjouissent des retombées. L'effet de la Coupe du Monde n'est toutefois pas le même partout en ville. Corentin Mittet, Magnan, raconte.
3: It's been a great boost to the local economy, that's for sure.
4: William Donlan est le PDG d'un groupe qui gère plusieurs pubs et restaurants à Vancouver. L'un d'eux se trouve sur la rue Granville où se sont massés des milliers de personnes les jours de match. Il a donc pleinement profité de l'effervescence autour de la Coupe du Monde de soccer.
3: Record-breaking sales. St. Patrick's Day, March 17th, is our busiest day of the year. And during the World Cup, we've had sales equivalent to that multiple times.
4: Dans ce pub irlandais, le jour de la Saint-Patrick est d'habitude le meilleur de l'année en termes de ventes, mais celles-ci ont atteint des niveaux équivalents à plusieurs reprises, notamment les jours de match à BC Place. Dans ces restaurants plus loin du centre-ville, la hausse des ventes n'est pas aussi impressionnante, mais l'effet Coupe du Monde s'est tout de même fait sentir, assure-t-il.
0: Il y avait d'autres quartiers qui ont été bénéficiaires.
4: Pour la conseillère municipale ABC, Lisa Dominato, c'est toute la ville qui a profité de la Coupe du Monde.
0: Ils ont monté les télés, ils avaient des fêtes pour regarder les matchs et on a vu ça à travers la ville.
4: Il faudra attendre plusieurs semaines, voire même la fin de l'été pour tirer un bilan économique définitif. Selon Destination Vancouver, le taux d'occupation des hôtels pour la première partie du mois de juin 2026 est inférieur au taux de 2025. Mais l'organisme anticipe que la visibilité apportée à la ville par l'événement fera augmenter le nombre de visiteurs sur le long terme. Ici Corentin Mitémagnan, Radio-Canada, Vancouver.
1: Et voilà, c'est ce qui complète vos informations. 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

Ici Rosemier Autonne-Témorin, vous écoutez Point de repère. Dans la prochaine heure, on va jaser des enjeux qui préoccupent les Ontariens, mais on va d'abord faire des jeux drôles.

0: Et quand je dis qu'on va faire des jeux de rôle, par on, j'entends Salomé Corbeau. Vraiment, il n'y a rien qu'elle qui va en faire en tant que formidable improvisatrice qu'on va plonger dans des situations tendues pour que Rachida Azdouz, formidable psychologue, essayiste, chercheuse, puisse nous aider à mieux se sortir de ces mêmes situations. Bonjour à vous deux.
1: Bonjour, Rosemée.
0: Merci de vous prêter à nouveau au jeu de la répétition. Aujourd'hui, on va répéter des discussions qui peuvent survenir pendant un barbecue. Parce que en équipe, on se disait, ah, il me semble qu'il y a plusieurs malaises là qui peuvent survenir dans ce type d'événement. Puis ici, notre objectif, c'est toujours de construire des relations plus douces. Donc, est-ce qu'il y a moyen d'éviter certains malaises ou d'y mettre fin plus rapidement? De toute façon, vous deux, j'ai l'impression que vous connaissez jamais ça. Des malaises dans un barbecue, vous devez être super bonne.
2: T'es encore drôle.
0: Est-ce que vous les subissez ou vous les créez, Salomé Corbeau?
2: Un beau mélange des deux.
0: Ah oui, hein?
2: Ah oui, je peux en créer, je pense.
0: OK, parce qu'on vous voulez faire respecter certaines limites ou parce que vous comprenez pas celles des autres?
2: Tout ça. Je suis un être pluriel.
0: C'est étonnant, ça, une personne multidimensionnelle. Rachida, est-ce que vous êtes la modératrice des barbecues ou vous êtes invitée?
1: Non, pas du tout. Je suis pas psychologue à temps plein. Dans la vraie vie, je suis juste une personne qui est là. Puis qui. Moi, ça me déplaît pas, les petits malaises. En autant que ça dégénère pas, ça met un peu de piquant. Surtout que moi, je mange pas très épicé, je mets pas de sauce. Alors pour moi, c'est le piquant de l'événement. En autant que ce soit pas dramatique, bien entendu.
0: J'aime cette lecture. Donc, on va fermer les yeux et on va se projeter dans la cour arrière de notre beau-frère par un dimanche ensoleillé, dans une banlieue quelconque où il fait bon vivre. La famille est rassemblée autour du barbecue fumant pendant que les enfants clapotent dans la piscine, évidemment sous la supervision d'un adulte aguerri. On va vivre 5 situations difficiles dans ce contexte que vous allez trouver enchanteur, je pense. Je veux dire, tout le monde est bien en ce moment. Mais on va se lancer tout de suite dans la première situation. Salomé, vous tentez vos boulettes véganes à votre beau-frère, qui est responsable de la cuisson des aliments au barbecue, carnivore en chef, et vous fait la même blague que chaque fois. Des pois chiches, ça va pas sur le grill, ça va à la poubelle! Qu'est-ce que vous lui répondez?
2: Mathieu, ça va au compost, tu veux faire une vraie joke? De un. De deux, le goût de fumée que t'aimes sur ton bout de viande, je l'aime aussi sur mes pois chiches. Puis si tu veux pas t'en occuper, tasse-toi et moi le faire, OK? Je sais, là, Mathieu, je sais, ça te gosse, ça, mais je t'empêche pas de manger ta viande. Je suis pas en train de te dire qu'il faut pas que mes pois chiches touchent à ta viande. Je suis pas en train de faire la morale à personne. Je veux juste pas en manger. Je t'ai même pas demandé d'en acheter pour moi. Je viens avec. Fait que, tu sais, la semaine prochaine, si tu veux, je vais amener de l'aloumi, là, si tu préfères, là, tu sais. On peut aller vers quelque chose de fromager, si t'es vraiment. Puis je pourrais même pousser l'audace qu'à manger des crevettes pour te faire plaisir. Parce que je suis, oui, flexivorienne au niveau de des crustacés. Mais, sérieux, Mathieu, genre, tu vas me le faire combien de fois, la blague, là, tu sais. Je viens ici, on a du fun. C'est plate que tu parles de mon alimentation puis de mes choix qui sont surtout basés pour l'avenir de nos enfants qui sont dans ta piscine en ce moment.

0: Oh. Fait que, voilà. Est-ce que tu veux du vin sans alcool?
1: Wow, il y a beaucoup de choses que j'aimais là-dedans. Moi, je pensais qu'on disait flexitarienne.
0: Je sais pas, je dis des choses.
1: Je suis pas sûre que vous compreniez le terme de votre propre diète dans cette mise en situation, Salomé. Autrement, jeter un peu de culpabilité sur la personne qui vous fait une mauvaise blague, j'haïs pas ça. Rachida Asdous, qu'est-ce que vous pensez de cette stratégie?
2: Salomé vient d'inventer un concept, apportez vos pois chiches.
1: Non, mais en même temps, pour toute personne qui a une diète, que ce soit à cause d'allergie ou de choix alimentaire, c'est tellement commun d'apporter nos propres aliments dans un barbecue, que je dénonce.
2: Alors, écoutez, il y a plusieurs pistes de réponse, mais Salomé en a déjà beaucoup dans sa réponse. T'as beaucoup de réponses dans la réponse. Hein, oui. C'est un poupérus, ton truc. Alors, ça peut être, en partant, une réponse calme et factuelle, qui donne aucune prise émotionnelle. D'accord. Okay. Écoute, je la prendrai pas trop cuite là. Vous gardez le cap sur votre boulette.
1: On ignore finalement la blague
2: sur votre boulette.
1: OK, parfait.
2: L'humour retourné, si vous vous sentez en forme pour ça, petit coup l'herbe sous les pieds, du genre ma boulette ne convertira pas ton steak, c'est promis. ça c'est comme tout le reste hein. C'est pas contagieux hein. Bon. Le recadrage bref et ferme, mais sans escalade. Genre, bon, on va pas se lancer dans un débat sur mon assiette, puis on continue à tendre sa boulette, ou ne pas répondre du tout. Ne pas répondre, c'est protéger son bien-être, faire comme si on n'avait pas entendu son bien-être, éviter de pénaliser toute la famille en imposant une discussion lourde. Parce que je tiens à rappeler, pour toutes les autres mises en situation, d'ailleurs, c'est un barbecue familial. Mmh. On est censé avoir du plaisir, on est censé être en famille, et accepter un petit peu les personnages de la famille dans leur côté coloré, amusant, mais aussi dans leur côté parfois lourd. Mais si c'était un parti de bureau ou un autre contexte, effectivement, on peut être un peu plus ferme.
1: OK, j'haïs pas ça. Après, je me dis, tu sais, quand il y a un membre de notre famille qui tient à faire des blaguettes, là, si on fait la sourde oreille, comme c'est une des options que vous proposez, Rachida, est-ce qu'il risque pas de faire comme, mais là, c'était juste une blague, puis là, on est obligé de faire, oui, ha, ha, comme, non, c'est juste moi.
2: On n'est pas obligé de rire, mais on n'est pas obligé de renchérir. D'accord. Okay. On n'est pas obligé de dire, ah, regarde mon Dieu que t'es drôle, pour dire on l'accepte, il est des nôtres, mais on n'est pas obligé de lui répondre. Vous savez, l'ignorance, c'est une réponse, hein. Ne pas répondre, c'est une réponse. C'est une réponse extrêmement efficace dans bien des situations, vous le savez.
1: OK, puis je reviens à cette idée de Salomé de faire honte un peu à la personne en lui rappelant qu'elle fait des choix pour l'avenir des enfants qui se baignent. Bonne idée ou pas? Moi, j'ai aimé ça, mais je suis pas psychologue.
2: Ça, on est déjà dans la pédagogie. On est déjà, tu l'as dit au début, je veux pas faire la leçon. Donc, c'est un choix aussi. Mais est-ce que la culpabilisation fonctionne? Pas vraiment dans ce genre de situation. Non.
1: Êtes-vous satisfaite de votre réponse, Salomé?
0: Oui.
1: Moi, je pense qu'elle était quand même plutôt bonne et je vous félicite de pas avoir besoin d'une psychologue pour savoir quoi répondre lorsqu'on critique vos galettes de pois chiches. Mise en situation numéro 2 maintenant. Vous sirotez votre verre tranquillement, tout le monde est bien, là, vraiment. Mais soudainement, votre belle-mère monopolise la conversation pour ressasser une anecdote de jeunesse qu'absolument tout le monde sur place a déjà entendue 35 fois. Comment vous réagissez, Salomé?
0: C'est ma belle-mère.
1: C'est votre... Je suis en train de vérifier qu'est-ce que je vous ai dit. C'est votre belle-mère.
0: Ah oui, OK, c'est pas pareil que c'est sa mère. Parfait. Oh! Yeah! L'anecdote. Ben oui. Non, laisse-la faire. Le bout le plus drôle, c'est quand elle se souvient plus. À un moment donné. Hein. Quoi, Huguette? Oui. Non, je t'écoute. Ben non, je suis pas tannée de l'entendre. Tu veux que je la finisse? Tu t'aimerais mieux que je finisse l'anecdote parce que ça va aller plus vite. On va. Non, gâche pas ton fun. Raconte. Ok, je sens que je t'ai froissé. Je m'excuse. Est drôle cette anecdote là. Raconte-la. Ça nous fait plaisir de l'entendre. Puis il y en a pas de problème. C'est ce qui est le fun, c'est qu'elle change un peu à chaque fois aussi.
1: Oh, j'aime beaucoup votre humilité et votre ouverture. Rachida Asdous, votre point de vue sur la performance de Salomé Corbeau en tant que belle fille un peu gênée.
2: Elle n'en a pas vraiment besoin, comme vous dites, mais je vais quand même la donner, ma réponse. Moi, je trouve ça très bien parce que tu as commencé tout de suite par l'humour, Salomé. Effectivement, je peux la raconter à ta place. Je pourrais la raconter à ta place. Donc, on peut essayer l'humour, effectivement, quand la personne est réceptive. Ça peut être une réponse très courte, mais sans blesser. Tu sais, genre... Oui.

0: je me souviens, c'est la fois où, donc c'est une façon de faire ce que tu dis, c'est-à-dire je vais la raconter moi-même, ça va être plus court, mais sans l'attaquer.
1: Faut mais juste souvent, les gens continuent. Mm-hmm. Même quand on dit oui, je me souviens, tu me l'as dit.
0: Mais ils vont dire, mais attends.
1: Oui, puis on dirait que c'est pas si grave que je l'ai déjà entendu, non?
0: Ben, c'est intéressant ce que vous dites, Rosée. Mais ça veut dire que quand les personnes racontent les mêmes anecdotes, elles sont pas toujours, elles savent parfois qu'elles racontent la même. Mais à quel besoin ça répond?
1: Oui.
0: Se sentir valorisé, écouté, se rappeler que nous aussi on a une histoire à raconter, puis un vécu, et des fois le décalage générationnel ou le décalage des milieux fait en sorte qu'une personne se sent un peu dépassée ou pas très à l'aise dans les conversations, et elle se sent pas dans le coup, et elle se réfugie dans quelque chose de connu, et malheureusement connu et parfois déjà vu et déjà entendu. Donc ça peut être ça, il faut être attentif. Des fois ça peut être la grand-mère qui commence un peu à perdre
2: raconter la même anecdote, mais je dis, je vous l'ai déjà conté 1000 fois, puis je raconte pareil.
1: Mais pourquoi
0: en
1: ça
0: la transformant?
2: Je sais pas, parce qu'elle me fait rire, c'est moi que j'ai envie de faire rire.
1: Que c'est beau ça, aimer être son propre spectateur, oui, sa propre spectatrice.
2: Il y a des anecdotes que j'adore, puis je te l'ai déjà conté, hein. Puis là, peut-être que je la re-raconte.
1: J'en repars. Oui. Mais c'est pas tout le monde probablement qui compte aussi bien que vous, Salomé Corbeau. C'est là que le bas blesse, je pense. Puis qu'est-ce qu'on fait quand on a vraiment pas envie d'entendre pour une 36e fois l'anecdote?
0: L'avantage, c'est qu'on est dans un barbecue quand même, on peut bouger. On n'est pas prisonnier, on n'est pas pris au piège, on n'est pas captif. Donc, on peut circuler, on peut toujours prétendre aller se chercher un verre de vin, une bière, un verre d'eau, aller s'occuper des enfants. Il y a toujours une façon de s'échapper à la personne sans la blesser.
1: Oui.
0: Et il y a peut-être quelqu'un qui n'a jamais entendu l'anecdote?
1: Peut-être, mais dans la mise en situation, j'ai bien dit que non, tout le monde l'avait entendu. Mais j'aime votre optimisme. Est-ce que de se raccrocher à l'idée que la personne a peut-être juste besoin d'être entendue peut nous aider à passer ce moment-là de manière plus douce?
0: Oui, ça dépend parce que dans un barbecue familial, je présume qu'il y a toutes les générations, toutes les conditions physiques aussi, des gens qui ont un petit peu perdu l'ouïe, qui ont un peu quand on entend mal, on se sent un peu dépassé par les événements. Donc il y a de tout dans un barbecue familial. C'est pour ça que je répète que c'est pas un 5 à 7. Dans un 5 à 7, là, on est là pour réseauter, on veut discuter avec des gens avec lesquels on a des affinités, des choses en commun. Alors que là, bon, c'est la famille.
1: Ben, justement, ça nous amène très bien à la troisième mise en situation. Votre oncle est un passionné d'échecs. Ça fait 13 minutes qu'il vous parle d'un champion là, qui sera en train de révolutionner le jeu. Il est inspiré, il tripe, il prend pas la peine de respirer, mais vous en foutez des échecs, Salomé, là. Vous en avez vraiment rien à faire. Comment vous réagissez?
2: Hey, Claude, qu'est-ce que tu fais mercredi soir prochain? T'as pas la ref, hein? C'est le dîner de con. Ouais. Le gars, il parle de ses ponts faits en allumettes pendant tous ses monuments. Tu l'as pas vu? C'est très, très drôle. C'est Jacques Villeray puis Thierry Lhermitte. Selon Marc Cassivi, c'est pas un bon film, mais c'est ça, là. Hey, tu me parles d'échecs, puis sérieux. Va, écoute le film, puis tu vas comprendre de quoi je parle. Ça sera pas possible. Par contre, si tu veux, j'ai amené un jeu de washer. Tu veux jouer au washer avec moi.
1: OK, une brutalité. Une honnêteté brutale est l'option pour laquelle vous avez succombé, Salomé Corbeau. J'aime beaucoup ça, je n'aurais jamais osé. Est-ce que c'est le genre de choses que vous pourriez faire pour vrai?
2: J'ai un ami qui le fait.
1: Oh! Il vous a dit ça à vous?
2: Oui, parce que je parlais de la température précise pour faire cuire de la meringue. C'est 166 degrés. Puis à un moment donné, il m'a regardé et il fait « Qu'est-ce que tu fais mercredi soir? » Puis j'ai pris un petit temps et j'ai fait « Oh! » Puis j'ai compris la référence.
1: C'est drôle.
2: Oui, fait que hommage à mon ami Alexandre qui m'a déjà fait ça.
1: Puis vous avez bien reçu ce commentaire très franc?
2: Moi, oui, parce que visiblement, je parlais de meringue depuis beaucoup trop longtemps pour quelqu'un qui en fera jamais.
1: J'ai l'impression qu'on vous a pas invité dans le bon rôle pour cette discussion sur les malaises de barbecue. Rachida Azdouz, est-ce que c'est une bonne idée que de dire à notre interlocuteur « Ce que tu dis ne m'intéresse pas, va regarder le film Le Dîner de con. »
0: Qu'est-ce qui nous dérange? Est-ce que c'est le fait qu'il fasse un monologue et qu'il n'y ait pas de place pour nous? Ou est-ce que c'est parce que le sujet, nous, on le trouve ennuyant?
1: Le sujet, on le trouve vraiment ennuyant,
0: on le trouve vraiment ennuyant. Bon.
1: Mais l'aspect monologue m'intéresse, revenons-y après.
0: OK. Parce que, bon, si c'est un sujet qu'on trouve ennuyant, d'abord, il faut se dire qu'on est toujours...

0: toujours l'ennuyant de quelqu'un d'autre. Mm-hmm. Hein,
1: Rappelons-nous de la meringue.
0: Rappelons-nous de la meringue. Moi, je veux dire, quand il y a un débat identitaire au Québec, je dois être particulièrement ennuyante parce que je suis obsédée par le sujet. Et partout où je vais, je ne parle que de ça. Les gens sont gentils parce que ils ne m'invitent pas à un dîner de cons. Je pense que des fois, je le mériterais. Ça peut être de prendre les devants et initier une autre conversation qui a rien à voir, juste pour sortir. Dans le fond, c'est sortir de l'impasse.
1: On va répéter ça ensuite, parce que c'est pas facile de prendre les devants. Donc, très bon conseil.
0: Quand on le connaît, on dit, va me parler d'échec.
1: C'est ça.
0: Au secours. Donc, je prends les devants. Mais quand il a déjà entamé son sujet ennuyant, je peux effectivement, parce qu'il n'arrêtera pas. Une personne passionnée par son sujet, je peux vous le dire, hein, d'expérience, on n'arrête pas. Donc, arrêtez-nous.
1: Et c'est une belle qualité. Des fois.
0: Et initier une autre conversation, quitte à ce que ça tombe comme un cheveu sur la soupe. Juste, l'idée, c'est vraiment de sortir de l'impasse. Mais se méfier quand même, parce que vous pourriez être tomber à votre propre piège, parce que lui pourrait vous trouver ennuyante. Et là, on n'en sort plus.
1: Mais une personne qui fait un monologue comme ça, elle ne le voit pas que ça nous intéresse pas?
0: Ben, parce qu'elle se parle à elle-même. La personne qui monologue, elle vous parle pas à vous. Elle a besoin de parler de quelque chose. Ça l'habite.
1: Oui.
0: C'est un sujet qui l'habite. Et dans le fond, vous êtes le quatrième mur, en quelque sorte. Vous n'êtes pas un interlocuteur.
1: Alors, wow, c'est flatteur.
0: Là, je parle vraiment de la personne qui était. Mais des fois, parce qu'il faut toujours, je sais quand vous n'aimez pas quand je dis oui, mais.
1: Non, j'adore la nuance.
0: Alors, des fois, la personne est habitée parce qu'elle vit quelque chose. Là, on parle d'échec, mais admettons, la personne a des problèmes au travail.
1: Mm. Okay?
0: Elle a des problèmes avec ses adolescents, elle a des problèmes de couple, elle vit une rupture amoureuse et puis elle s'en sort pas depuis 3 ans, le maudit scélérat ou la scélérate. Qui l'a abandonnée, etc. Donc, cette personne est habitée par quelque chose de difficile qu'elle vit, et elle en parle, et vous êtes captif de ça. Donc là, il faut pas oublier l'empathie, toujours, on est dans un parti de famille,
1: oui, absolument.
0: Et sans se laisser prendre non plus, sans se laisser envahir, il arrive un moment où, quand c'est de la détresse, on dit à la personne, je sens que tu es habité par cette histoire-là, ça fait longtemps que tu m'en parles, as-tu pensé à aller parler à un professionnel?
1: Ah non, mais
0: mais avec beaucoup de bienveillance.
1: Mais je trouve ça magnifique, pas dans un contexte de meringue, ça le met évidemment.
2: Quoique.
1: Mais dans le cas d'une conversation au sujet plus grave ou d'un monologue, dans ce cas-ci, au sujet plus grave, je trouve ça très précieux comme commentaire, Rachida.
0: Diras-tu pensé à en parler à quelqu'un? Parce que je pense que ça te ferait du bien.
1: Mmh.
0: Et voilà, c'est une façon de dire, je t'ai écouté, j'ai de l'empathie, mais au-delà d'une certaine limite, je peux rien faire à part écouter. Et même le passionné de souffler de petits pois, là, vous pouvez lui dire, mon Dieu, as-tu déjà pensé à écrire sur ça? J'ai l'impression que t'es tellement passionné par ça, t'es tellement... par un podcast. Fais un fan club, je sais pas moi, quelque chose. Donc il y a toujours un moyen de le valoriser, mm-hmm. Mais l'idée c'est de le valoriser, mais en même temps de sortir, de se dégager de ses griffes.
1: On reçoit des commentaires fort pertinents sur la bulle de conversation de l'application Radio-Canada Audio. Il y a Yves qui nous écrit, un ami me disait, je crois que tu me confonds avec quelqu'un d'intéressé. Ça me fait rire.
0: Oui.
1: Et il y a quelqu'un qui nous écrit aussi, je valide, je connais presque toutes les anecdotes de Salomé puisque je les ai entendues très souvent. C'est signé son collègue de jeu préféré, Frédéric Barbouchet.
2: Oh, Fred.
1: Donc, effectivement, vous êtes cette personne un peu lourde qu'on voit approcher puis qu'on se dit, oh non, il va me raconter encore la même histoire et je vais devoir faire semblant d'être intéressée. D'ailleurs, bon à savoir... Une nouvelle étude qui a été menée à l'École des sciences de la communication humaine de l'Université McGill indique que lorsqu'une personne tente de paraître captivante, elle a tendance à parler plus fort et sur un ton plus aigu. Et ça amène généralement les auditeurs à la percevoir plus favorablement. Donc, si vous parlez de meringue de façon plus aiguë, on est comme « Ah, ok, ouais, peut-être que cette fois-ci, ça va me tenter. » Mais finalement, ce qui compte le plus, c'est l'intérêt qu'un auditeur porte au sujet dont on discute. Donc, même si vous parlez de manière très aiguë et captivante de meringue, si ça n'intéresse pas l'autre, il y a de bonnes chances que la conversation prenne cours ou ennuie un des deux participants. Mise en situation numéro 4, êtes-vous prête?
2: On y va.
1: On revient à cette idée nommée par Rachida. On peut prendre les devants de la conversation, mais c'est pas nécessairement facile. On va voir comment vous allez vous y prendre, Salomé. Votre oncle, qui monologue toujours au sujet d'affaires qui vous intéresse pas, s'approche de vous. Mais là, vous voulez prendre les devants, lancer une discussion qui va vous intéresser pour une fois. Qu'est-ce que vous lui dites dans

0: le premier sujet, essayer de le coller à notre interlocuteur plate. J'aime ça, Rachida Azdouz. Bonne stratégie ou non?
1: Oh oui, c'est une bonne stratégie, absolument. Et puis c'est un reflet aussi. C'était une façon aussi de dire à l'autre, oui. Ben, il y a des gens aussi qui ont d'autres sujets de conversation, puis tu n'as pas... Parce qu'il y a des rôles, hein, surtout dans les familles et dans des parties comme ça, c'est très ritualisé. Hein.
0: Donc il y a
1: des gens... C'est ça, c'est ritualisé. Chacun
0: a
1: son
0: rôle. On sait qu'il y a le rôle, on doit jouer en plus. Ouais.
1: Le bout en train, c'est ça, celui qui cuit la viande, c'est, bon, celui qui boit trop, celle qui boit trop, etc.
0: Ça
1: donc, plutôt que de le sortir de son rôle, sortir soi-même de son rôle, arriver vers lui, dire aujourd'hui, je serai pas ta clientèle captive, aujourd'hui, je vais initier la conversation et c'est toi qui vas m'écouter. Mmh. C'est une façon très gentille, très polie, puis très drôle et très indirecte de le lui dire. C'est une très bonne technique, oui.
0: Puis, est-ce qu'il y a des sujets qui sont plus fédérateurs que d'autres? Peut-être, moi, la selle, là, j'aurais pas mordu, là. Vous m'auriez largué, Salomé. Quel sujet on peut lancer spontanément comme ça en disant, ça, il y a des chances que tout le monde ait de quoi à me dire.
1: C'est de plus en plus difficile de trouver des sujets fédérateurs. Oui, notre société est tellement éclatée, tellement que c'est très difficile de trouver des sujets fédérateurs, de mon point de vue.
2: Si, ouais. Là, je pensais vraiment qu'on était tous les deux tout seuls, mais si j'avais voulu inclure tout le monde là-dedans, je pense, tu sais, ça dépend de son. Mais mettons un oncle qui vient de prendre sa retraite, je dis, puis le début de retraite, moi, je m'imagine pas. Ou toi, tu vois comment ta retraite. Puis chacun peut se mettre à parler un peu de l'image qu'on a nous, ou je sais pas, ou parler du sport. Moi, oui. je suis une grande sportive de salon. J'ai toujours de quoi à dire sur tout le monde.
0: Bonne idée.
2: Je sais pas.
0: Ça peut faire éclater des chicanes, le sport, mais c'est mieux que la religion, j'imagine.
1: Oui. Oh oui, c'est sûr.
0: À aborder comme ça.
1: C'est sûr.
2: Mais. Ou, le goût des fraises du Québec en ce moment. Okay. Ça, c'est fédérateur. S'il y a quelqu'un qui est autour de la table et qui dit, mais goûte le yob, cette personne est mauvaise foi.
1: Très bonne idée. Ou je suis allergique aux fraises.
2: Il y en a
1: qui le sont. Mais je nuance. C'est très difficile de trouver un sujet fédérateur dans une rencontre intergénérationnelle.
0: Oui.
1: Parce que bon, c'est sûr que même quand on le veut, parce qu'on n'est pas toujours. Nos enfants, nos petits enfants, sont pas toujours au courant de ce qui nous intéresse. Il y en a qui se voient beaucoup plus souvent, qui ont cette chance-là. Mais quand on se voit pas souvent, les seules occasions, c'est les parties de Noël et les barbecues de famille ou les funérailles où on se parle pas beaucoup à part. Donc dans ce sens-là, dans une rencontre intergénérationnelle, c'est pour ça que vous savez, on parle d'ennui. Et ça, c'est très important. L'ennui, c'est un état émotionnel qu'on refuse de vivre.
0: Ça nous angoisse. Même pendant une petite conversation, pendant un barbecue.
1: Ça nous angoisse. Ça, c'est le vide, c'est la mort. Hein. L'ennui, on a tellement peur. Puis des fois, il faut accepter aussi d'être ennuyé.
0: C'est
1: et de
0: vrai.
1: S'ennuyer avec soi-même ou avec quelqu'un d'autre. Je suis pas en train de dire qu'il faut se sacrifier dans le barbecue familial et dire lui il est ennuyant, je vais le monopoliser comme ça je vais sauver les autres. C'est pas ça l'idée. Mais de dire de temps en temps accepter de vivre cet état qui est l'ennui, c'est pas mauvais.
0: Très bon point Rachida et je me permets de suggérer un sujet comme ça pour les personnes qui auraient besoin d'une idée rapidement pour éviter l'ennui parce qu'elles ne voudraient pas écouter votre conseil. Vous pourriez dire j'écoutais l'émission Point de repère puis il y avait toute une discussion sur le fait que les barbecues, c'est source de malaise. Qu'est-ce que t'en penses?
2: Ah oui,
0: comme ça, on s'en sort. Cinquième mise en situation, notre dernière. Votre tante se fait bronzer depuis 90 minutes en buvant son troisième verre de pina colada. Le mélange soleil et alcool commence visiblement à fesser, puis vous voulez intervenir pour éviter tout dérapage. Qu'est-ce que vous faites, Salomé?
2: Ah, hey Jocelyne, je t'ai préparé un grand verre d'eau avec j'ai mis de la menthe, j'ai découvert ça là, de l'eau pétillante avec de la menthe fraîche, on dirait que j'avais oublié comment c'était bon. Veux-tu goûter? J'ai mis des glaçons, voudrais-tu de la lime? En plus au soleil de même là, moi je me déshydrate un vrai pruneau, fait qu'il faut que je pense à boire de l'eau, puis quand je bois de l'alcool, c'est pire, puis de l'alcool sucré là, ça quintuple mon. Je dois avoir un petit pancréas faible. Je sais pas. hey, voudrais-tu un parasol aussi là, tu sais ça commence à cogner un peu. Fait que tu veux goûter mon nom? OK, je vais aller chercher un parasol, de l'eau, puis on va jaser.
0: Oh, vous avez tout pris sur vous.
1: Ouais.
0: Que c'est beau. Une bonne idée, Rachida, j'imagine.
1: Eh ben, c'est un choix. Elle a décidé de tout prendre sur elle, mais on peut aussi ne pas décider de tout prendre sur soi. C'est ça aussi. Donc, mais bravo. Mais ça dépend aussi. Des fois, on a un lien plus fort avec cette personne-là et on n'est pas heureux de l'avoir comme ça.
0: Non, on sent que vous aimez Jocelyne.
1: C'est ça. Oui. Vous l'aimez. Oui, vous l'aimez.
2: Elle va l'échapper. Je sais que le quatrième verre, ça va être une catastrophe.
0: C'est celui de trop. Vous intervenez. Vous voulez pas qu'elle se sente.

0: sentent mal, qu'elles se sentent coupables. En même temps, parfois, j'imagine qu'on veut que la personne prenne conscience que là, il y a risque de dérapage. Peut-être qu'il y a souvent eu dérapage aussi.
1: C'est ça. Ça dépend de l'historique. Dans le fond, ça peut aller... Bon, notre objectif, c'est quoi, en fait? Il faut toujours se dire, c'est quoi l'objectif? Je suis dans un parti, ça ne va pas durer toute la vie. C'est préserver l'ambiance, protéger le rituel familial, ne pas faire en sorte que quelqu'un dise, bon, moi, je viens plus là, c'est pas drôle, une telle, finalement, ça dégénère tout le temps, que ça m'intéresse plus. Donc, je dirais plutôt ce qu'il faut pas faire.
0: Ok.
1: Il faut pas la confronter directement, lui disant arrête de boire, là à chaque fois c'est la même chose, tu plombes l'ambiance, etc. Parce que l'alcool amplifie la susceptibilité. Donc ça peut, le ton peut monter. La ridiculiser parce que ça peut déclencher une scène. Ce que t'as fait, ça ridiculisait pas du tout. Au contraire, c'était plutôt tu prenais soin d'elle. Ne pas la ridiculiser, ne pas la confronter et ne pas la laisser continuer trop longtemps. Parce que la tension monte et l'ambiance se dégrade. Donc, c'est vraiment de temporiser, mais c'est pas la responsabilité d'une seule personne, c'est tout le monde qui doit s'y mettre, mais, là, si la personne est dans ce, cet état tout le temps,
0: oui,
1: et qu'on
0: si
1: commence
0: c'est pas
1: à angoisser,
0: le premier barbecue,
1: voilà,
0: pour reprendre l'expression consacrée,
1: et que ça dégénère, et qu'on commence à angoisser à l'idée que cette personne va plomber l'ambiance, on peut aller, des fois, à l'extrême, on l'invite plus. C'est une possibilité aussi.
0: Avant même d'avoir eu une confrontation?
1: Ça peut, si, par exemple, ça a vraiment dégénéré. Elle n'est pas consciente de son état. Il y a eu des discussions hors barbecue, c'est-à-dire entre les invitations, qu'il y a eu des discussions. On dit, écoute, là, bon, tu le dis maintenant parce que t'es sobre, mais bon, il y a un malaise à chaque fois quand t'es là, puis et si t'es pas capable, bon, je pense pour toi aussi, parce que on n'aime pas te voir comme ça. Donc, si tu sens que tu n'es pas en mesure de participer avec nous et d'avoir du plaisir et de ne pas boire au point de plomber l'ambiance, ça serait peut-être mieux que tu viennes pas parce que ça met tout le monde mal à l'aise. Et peut-être que ça peut la conscientiser, puis elle va se dire, bon, j'ai un problème. Je commence à m'isoler de ma famille.
0: Ce sont tellement de bons conseils que vous nous offrez et je retiens de toujours traîner de la petite menthe. Pour en offrir comme ça tout bonnement à toute personne qui aurait pris trop de soleil puis un petit verre de trop. Merci beaucoup, mesdames. Rachida Azdouz, en attendant la prochaine répétition, on peut lire vos trois essais. Ils sont tous publiés aux éditions Édito. Salomé Corbeau, on peut lire vos chroniques dans Le Devoir. Et en attendant la prochaine édition du journal, j'applaudis votre spontanéité. Et j'ai très hâte d'en savoir plus sur la meringue.
1: Raconte-nous.

0: Politique, culture, environnement, faits divers et même potins. On veut savoir de quoi les gens parlent partout au pays. Aujourd'hui, on va s'intéresser aux actualités de l'Est ontarien avec Marie-Lou Saint-Onge, la rédactrice en chef d'ONFR, la branche actualité et affaires publiques de TFO. Elle est dans nos studios d'Ottawa. Bonjour Marie-Lou.
1: Salut!
0: Enchantée!
1: Pareillement, très contente d'être avec vous.
0: Oh, moi, j'aime beaucoup ce moment où je découvre ce qui se passe dans la vie de mes concitoyens, concitoyennes. Et je suis toujours surprise de pouvoir faire des parallèles avec ce qui se passe au Québec. J'ai l'impression que l'Est ontarien, c'est pas bien loin. Ça se pourrait que ça arrive aujourd'hui, mais je laisse place à la surprise.
1: Ben j'espère vous surprendre, mais je réitère une chose, c'est que l'Est ontarien, Ottawa, c'est une très grande région avec énormément de francophones. Je sais qu'on a tendance à penser que lorsqu'on franchit la frontière du Québec, il y a des francophones, mais en milieu minoritaire. Mais la région d'Ottawa et de l'Est ontarien, c'est vraiment un cas à part quand on parle de francophonie hors Québec, parce que ici, on vit en français. C'est tout à fait possible de se faire servir en français, je dirais presque partout. La plupart des gens sont bilingues ou sont francophones.
0: Je peux pas dire que je pratique mon anglais quand je vais à Ottawa, qu'on dénote tout de suite un petit accent puis on me répond en français. C'est pas l'endroit là où aller parfaire ma diction.
1: Non.
0: Donc, mais oui, parce que diction, il y a bien des mots hein, que j'ai de la misère à prononcer encore, Marie-Lou, mais on en reparlera plus tard.
1: Ben non, mais c'est tellement pas important. Ça là, tu viens juste parler ici de l'insécurité linguistique. Et ça, en Ontario, c'est tellement quelque chose avec lequel on est habitué de composer, parce que ça se vit beaucoup à l'inverse, hein, des francophones, des franco-ontariens qui sont gênés même de parler parfois en français parce qu'ils se disent, ben là, je vais faire des erreurs en français. Alors, cette insécurité-là, ici, c'est quand même un sujet assez d'actualité.
0: C'est vrai qu'on en parle rarement dans le sens inverse.
1: Ouais.
0: Ça me fait réfléchir. Merci pour ça, Marie-Lou.
1: Ça fait plaisir.
0: Alors, dites-moi, qu'est-ce qui fait la une des journaux présentement chez vous?
1: C'est l'été, hein?
0: Donc, des sujets plus légers?
1: Mais non, c'est juste que moi, je suis journaliste depuis plus de 20 ans. Donc, à chaque fois qu'on parle de ce qui fait la une, c'est toujours d'une évidence évidente. Hein. On regarde l'ensemble des journaux, c'est la même une avec des titres différents. Mais l'été, ben on a du choix. Hein? Alors, j'ai choisi, moi, mon actualité du jour parce que je trouve ça super intéressant et je pense que ça va parler un peu à tout le monde. C'est le fameux boycott de l'alcool américain. Parce que vous savez que la LCBO, qui est l'équivalent de la SAQ en Ontario, ben il y a plus de produits américains depuis quand même un petit bout, hein. Doug Ford qui rapidement s'est opposé aux tarifs douaniers imposés par Donald Trump, et là cette semaine il a réitéré sa position et il a dit, comment je pourrais bien dire ça, je vais pas revenir en arrière sur ma décision. En fait, pourquoi Doug Ford s'est prononcé là-dessus, c'est parce que du côté des États-Unis, il y a une proposition d'une élue républicaine, Claudia Tenney, qui fait beaucoup réagir, c'est le Canada Act.
0: OK.
1: Et là, suivez-moi parce que c'est un acronyme, c'est long. Canada, OK?
0: Oui. Oh,
1: Combating attacks on our national alcoholic drinks by allies. Donc, pour combattre les attaques sur notre alcool national par nos alliés. Ça, c'est le Canada Act.
0: Les attaques sur notre alcool national.
1: Ouais, ouais.
0: L'image est forte.
1: C'est pas pire. Mais quand même, un A pour l'acronyme. Bravo. Vous avez été créatif là-dessus. Mais donc, Doug Ford qui a dit, moi, il n'est pas question que je revienne sur ma décision et que l'alcool américain revienne dans les tablettes de la LCBO tant et aussi longtemps qu'il y aura des droits de douane sur les produits canadiens. Mm-hmm. Et il y en a des droits de douane encore, hein, sur l'acier, le bois, l'aluminium. Pensons à l'industrie automobile, qui est quand même un des moteurs économiques de l'Ontario. Alors, Doug Ford, il ne bronche pas. Le problème avec ce Canada Act, c'est que si ça venait à être

0: être adopté. Ça va permettre au bureau du représentant américain du commerce d'ouvrir des enquêtes sur, par exemple, les restrictions de vente de produits d'alcool américain sur les tablettes de l'Ontario, mais d'autres provinces canadiennes. Là, le Québec a fait la même chose aussi. Il y a d'autres provinces canadiennes qui ont fait ça. Le problème dans ce cas-ci, c'est que au départ, c'est une mesure politique. Là, on s'entend, là, c'est clairement une réplique politique. Sauf que le marché de l'alcool, c'est quand même pas un marché comme les autres. C'est un monopole public. Alors, est-ce que c'est un geste politique ou c'est une mesure économique qui nécessite une réplique fédérale américaine? Alors, si ça passe, ce Canada Act-là, ça pourrait changer la donne. Juste pour l'Ontario, là, annuellement, on importe à peu près 965 millions de dollars américains de produits d'alcool de l'Ontario, des États-Unis. Donc, il y a un impact. Là, multiplier ça par le nombre de provinces, l'Ontario, c'est pas plus des bons buveurs qu'ailleurs. Je pense que c'est une moyenne, c'est proportionnel au nombre de personnes dans la province. Mais il y a quand même un impact économique réel. Ça se fait beaucoup sentir aux États-Unis. Ça commence à déranger pas mal dans certains États où il y a de la production, par exemple, de whisky. Ne nommons que cet alcool, par exemple, ou le sourpuss. Enfin, bref.
1: Qui est très consommé à Ottawa, je pense.
0: Oui. mais je ne juge pas. Vous avez le droit à votre alcool préféré. Ça peut être ça. Mais bref, ça fait beaucoup réagir parce qu'en Ontario, Doug Ford, vous savez, dès les premiers tarifs douaniers, Monsieur Ford, hein, on l'a appelé Capitaine Canada. Oui. À un moment donné, il jouait un peu le rôle.
1: Il s'est affirmé très rapidement.
0: Ben, il était à la croisée. Je vous rappelle politiquement, il était à la croisée des chemins. Là, on était entre Justin Trudeau et Mark Carney. Il y avait comme un petit vide, là, il y avait une place. La politique a aussi horreur du vide, hein. Alors, Monsieur Ford a pris une place différente.
1: Très intéressant. Un grand dossier qui touche l'Est ontarien, dont vous avez particulièrement envie de nous parler ce matin, Marie-Lou Saint-Onge.
0: Ben, je pouvais pas passer à côté d'Alto.
1: Ouais. Parlons TGV.
0: Ben, c'est ça. Le TGV, train à grande vitesse. On va décortiquer les acronymes.
1: Vous aimez ça, les acronymes?
0: J'aime ça. J'en ai à peu près 60 dans la prochaine demi-heure. Non, c'est pas vrai. Mais donc, le TGV, hein, ça relie Québec, Montréal, Ottawa, Toronto, peut-être un arrêt par Kingston.
1: Ouais.
0: Mais c'est pas gagné. Tout le monde a un avis là-dessus ici. Premièrement, quand on regarde le tracé, on le voit clairement. Là, ça traverse presque tout l'Ontario, le sud de l'Ontario. Et ça pourrait faire en sorte que beaucoup de municipalités se retrouvent parfois même coupées en deux. Une des choses qui dérange dans l'Ontario et dans l'Est ontarien, c'est qu'Alto a demandé aux municipalités de signer des ententes de confidentialité avant de pouvoir avoir des plans plus précis et des rencontres plus stratégiques, techniques avec Alto. La plupart des conseillers, des conseils municipaux ont refusé. Je pense entre autres aux comtés unis de Prescott et Russell ici dans l'Est ontarien. Pourquoi? Je pense que politiquement, on craint le phénomène du bras dans le tordeur. Parce que savoir des choses et pas pouvoir agir ou réagir en politique, c'est pas super vendeur. Et en Ontario, on est en année électorale. Hein? Les élections municipales, c'est le 26 octobre. Alors bref, politiquement, ça se bouscule pas aux portes. Et il y a pas juste les politiciens qui se tiennent loin du TGV. Les événements aussi vont devenir peut-être un peu plus frileux parce que il y a à peu près un mois, c'était le Festival franco-ontarien.
1: Oui.
0: Un très gros festival qui est ici, là, du côté d'Ottawa. Et le Festival franco-ontarien a partagé sur les réseaux sociaux le fait que Alto commanditait l'événement en affichant sur les réseaux sociaux que Alto, et là je cite la publication, Alto partage notre ambition de rapprocher les communautés, de faciliter les rencontres et contribuer à un avenir où il sera plus simple de se retrouver pour partager notre musique, nos traditions et notre fierté. Comment vous dire? Ça a dégénéré. Les gens se sont déchaînés en dessous de la publication du Festival franco-ontarien. C'est même allé jusqu'à un appel au boycott du festival. Il y a plusieurs franco-ontariens qui ont vraiment été choqués par cette association-là entre le festival et Alto. Il y a même eu une agricultrice de Saint-Isidore, ça c'est dans l'Est ontarien, Karine Bercier, qui est aussi membre du groupe Alt-No. Qui a proposé au festival de remplacer la commandite d'Alto par de l'argent qu'elle est allée recueillir auprès de plusieurs entreprises de l'Est ontarien. Elle est allée chercher 20 000 $.
1: Ben voyons.
0: Ouais. Et là, finalement, le festival n'a pas accepté cet argent-là parce que ça venait aussi avec des conditions de dire, ben, on vous donne cet argent-là, mais vous laissez tomber tel commanditaire.
1: Ouais, c'est un jeu dangereux.
0: Exactement, on ouvre une brèche. Là.
1: Mais on comprend donc qu'il y a des véritables tensions générées par cette idée-là de TGV.
0: Tellement. Et le festival.

0: a refusé l'argent de Madame Bercier. Mais là, ça n'a pas calmé la grogne, évidemment. Et à quelques heures de l'ouverture du site, et là, j'insiste, là, quelques heures avant l'ouverture du site, le festival a annoncé que on mettait fin à la collaboration avec Alto d'un commun accord.
1: Hey, c'était pas sur mon radar, je le savais pas.
0: Bon, alors une surprise, c'est commencé. Vous voulez avoir des surprises?
1: Oui, bravo, mission accomplie, Saint-Ange.
0: Voilà. Alors, mais c'est sûr que chez les citoyens, parce que là, bon, on parle des politiciens, des événements, mais chez les citoyens, un des commentaires qui revient beaucoup, c'est que les gens disent, on sent qu'on va avoir l'inconvénient du train, mais pas l'avantage. Parce que entre Toronto et Ottawa, il n'y a pas d'arrêt pour monter dans le train. Bon, peut-être Kingston, comme je l'ai dit tout à l'heure, mais ça donne encore le fameux débat ville versus campagne. Alors, évidemment, il y a des regroupements. Je parlais de Alto, mais il y a aussi Go Alto. Okay. Go Alto, c'est David de Bellerive qui est derrière cette initiative-là. C'est un agent en finance à l'Université d'Ottawa qui est aussi un passionné de transport ferroviaire. Et lui, ce qu'il dit, je pense que c'est important de faire un contrepoids parce que le TGV, ça pourrait aussi faire avancer le Canada dans une autre ère. Évidemment, on avance les avantages économiques. En tout cas, quoi qu'il en soit, nous, on surveille ça de très près à TFO parce qu'il y a des consultations, des mouvements citoyens, des manifs. Il y en a eu d'ailleurs sur la colline il n'y a pas très longtemps. Donc, c'est un dossier qu'on suit de très près, disons.
1: Hey, pour les gens qui disent que ça brasse pas, là, à Ottawa.
0: Ça brasse.
1: Ben, ça brasse certains.
0: Tout le temps.
1: Côté politique, justement, qu'est-ce qui a attiré votre attention cette semaine, Marie-Louise Saint-Onge?
0: Oh, là, ça brasse.
1: Oh, encore?
0: Le retour des fonctionnaires fédéraux?
1: Au bureau.
0: À 4 jours, semaine, au bureau.
1: Ça divise partout. Puis là, évidemment, je comprends pourquoi vous parlez de fonctionnaires fédéraux, mais dans bien des industries, ça brasse le retour au bureau.
0: Mais là, ici, là, à Ottawa, là, juste dans la ville d'Ottawa, c'est à peu près 110 000 fonctionnaires.
1: Ouais.
0: Si on prend la région d'Ottawa, donc ça inclut Gatineau, on est à 150 000 fonctionnaires. Donc là, du jour au lendemain, on dit, tout le monde, les amis, 4 jours semaine, tout le monde revient au bureau. Ça fait pas que des heureux, évidemment, pour plusieurs raisons. Conciliation, travail, famille, pas pouvoir passer la brassée du lavage au séchage entre deux réunions.
1: C'est rendu essentiel dans une routine.
0: Qui n'aime pas? Manque d'espace de bureau, transport en commun, embouteillage, stationnement payant. Je m'avance même à dire stationnement très payant parce qu'à Ottawa, c'est vraiment cher. Donc, ça fait en sorte qu'il y a beaucoup, beaucoup, beaucoup de grogne. Et là, ce qui fait aussi broncher, c'est le fait que le gouvernement va devoir aussi s'assurer que les gens sont au travail. Comment on fait? Oui, c'est ça. Alors, il y a plein de ministères ici à Ottawa, bien sûr. Alors, il y a plein de techniques pour s'assurer que les fonctionnaires sont bel et bien au travail. Des scans installés aux portes du bureau. Vous savez, quand vous scannez votre porte, votre carte. On peut aussi collecter les données avec les adresses IP. Donc, est-ce que vous êtes connecté au bureau ou à la maison? Il y a même Radio-Canada qui parlait du fait que le gouvernement fédéral avait acheté des petits robots. Les petits robots qui se promènent.
1: Quoi?
0: Non, mais vraiment, là, on est dans une autre galaxie, là. Des robots qui se promènent dans les bureaux avec des caméras 360 et un capteur thermique. Pour savoir combien de personnes se sont pointées au bureau.
1: Mais là, le robot, s'il y a un capteur thermique, il va voir qu'il y a des gaz au bureau. Puis ça, je pense que ça devrait rester confidentiel.
0: Bon, alors merci.
1: Je sais pas si Radio-Canada avait pensé à ça.
0: Le niveau d'anxiété de plein de fonctionnaires vient de grimper.
1: Moi, c'est le premier avertissement qui me vient en tête, Marie-Lou. Ça n'a pas d'allure, un robot au bureau. Voyons, qu'est-ce qui se passe?
0: Écoute, là, c'est vraiment tout un casse-tête. Il y a la ville d'Ottawa aussi qui travaille sur un plan pour essayer de limiter les dégâts. Parce que là, évidemment, on est en période estivale, c'est pas si pire. Mm-hmm. Mais en septembre, à la rentrée, il va falloir trouver des solutions. Donc, la ville d'Ottawa étudie un plan. Je pense que la semaine prochaine, on doit l'adopter, mais améliorer le transport en commun, ajouter des espaces de stationnement. On pourrait même permettre aux lieux de culte, par exemple, de louer leur stationnement le jour pour les fonctionnaires parce que sinon, ça, il y a quelque chose qui marchera pas. Et l'autre chose, meilleure coordination des travaux de construction. Ça, je fais une proposition comme ça au conseil municipal, là, mais si jamais vous voulez aller de l'avant avec ça, n'importe quand, c'est parfait. Coordonner les travaux, je pense que ça devrait être la norme. Enfin, bref. Et là, je veux pas faire de la comparaison, là. Mal à propos, comme on dit. Mais en Ontario, le retour aux fonctionnaires, ça s'est fait en janvier.
1: Oui.
0: 5 jours semaine, les amis. Non, 4. 5 jours semaine. Gouvernement Ford qui a décidé de rappeler la fonction publique ontarienne au travail. Il y a eu quand même quelques petites parenthèses. Pendant la FIFA à Toronto,
1: ouais.
0: On a dit aux fonctionnaires, c'est correct, si vous voulez travailler de la maison pendant les matchs, parce que Pour vrai, moi, je fais l'aller-retour avec Toronto, Ottawa régulièrement. Et Toronto, les soirs de match, c'était quelque chose.
1: C'est pas praticable.
0: Non, c'était pas du tout praticable.
1: Wow! Ouais. Je pensais pas que le sport avait un tel pouvoir.
0: Ah, oui.
1: Et vraiment, ma compassion aux fonctionnaires qui vivent ce retour à temps plein ou vraiment pas loin de temps plein.
0: 4 jours, c'est
1: au bureau.
0: C'est temps plein.
1: Ouais. Surtout quand on ajoute des robots. on va passer au côté culturel. Marie-Lou Saint-Onge de notre revue de l'actualité de l'Est ontarien. De la grande visite. Rendez-vous à pas manquer.
0: Bouf. Il y a un petit festival. Quelque chose de, tu sais, intime.
1: Oui.
0: Ça s'appelle le Blues Fest.
1: Ça là, dit vaguement quelque chose.
0: Mais là, je vous dis, c'est chouette. Un festival de blues, verre de whisky, un bon son de guitare, de la basse, une petite chaise, peinard. pas tout à fait. Je vous dirais que l'habit ne fait pas le moine. Hein. C'est pas parce que ça s'appelle le Blues Fest qu'on va entendre du blues. En fait, ce qu'on va entendre, c'est ça.

0: C'est ce qui se rapproche le plus d'un dance battle que j'ai vécu en studio avec Marie-Lou Saint-Onge. Donc, je comprends que Shaggy va être au Blues Fest.
1: Écoute, Shaggy, Gwen Stefani, Angine de Poitrine, wow. Billy Dupage, DJ Champion, Sheryl Crow, Guess Who.
0: C'est hétéroclite comme programmation.
1: C'est ça. Il y en a, tu sais, quand on dit il y en a pour tous les goûts.
0: Oui.
1: Là, c'est vrai. Alors, le Blues Fest, c'est beaucoup de choses. Ça a commencé hier sous la pluie, mais là, pour les prochains jours, on annonce de la super belle météo. C'est jusqu'au 19 juillet sur les plaines Le Breton. C'est vraiment un des très gros festivals. Oui. J'irais jusqu'à dire le plus gros festival ici dans la grande région d'Ottawa. J'ai choisi aussi de mettre dans l'extrait des chanteurs francophones. Oui. Alors, vous avez entendu les Rot Swamp. Hein, l'extrait plus traditionnel, c'est en fait des artistes de l'Est ontarien, donc de Timmins, North Bay, Kapuskasing, Plantagenet et Castleman. On a aussi entendu le Flo Franco, qui est un gars d'Ottawa. Il y a Joly aussi qui se produit et Mehdi Cayenne. Et ça, je trouve ça génial de la part du Blues Fest d'avoir fait non seulement de la place à des artistes francophones. Ça a toujours été une question qu'on pose aux organisateurs du Blues Fest à chaque année. Est-ce qu'il y aura des artistes de la francophonie. Mais là, de faire de la place non seulement à des artistes francophones, mais à des artistes locaux, je trouve ça génial. Ça m'amène à vous dire qu'en Ontario français, il y a vraiment de très, très bons artistes. Certains réussissent à rouler leur boss depuis longtemps. Ça m'amène à vous parler de Mehdi Cayenne.
0: Ben oui.
1: Ça fait 20 ans que je le regarde aller. Je le trouve extraordinaire, cet artiste-là. Il est original. D'ailleurs, je vous invite à écouter une de ses dernières chansons. Ça s'appelle Cupidon.

0: Mehdi Kayem, donc.
1: Un gars génial et à voir en spectacle parce que c'est une bête de scène. Il est, moi, je l'ai vu plusieurs fois. Et à chaque fois, à la chanson numéro 1, il est en sueur de la tête aux orteils. Alors, je trouve que c'est un bon indicateur. Je l'aime beaucoup.
2: Il y a plein de sujets que je veux aborder avec vous, mais le temps file. Je m'en réserve deux. Un anniversaire très important pour un marché bail.
1: Oui.
2: Et

0: une série balado au sujet de laquelle je veux que vous nous glissiez
1: oui.
0: quelques mots. Donc, on va essayer de faire ça en genre 2 minutes.
1: Si
0: ça vous tente.
1: On y va.
0: Le marché bail, un incontournable.
1: Bonne fête. Marché bail. 200 ans, c'est la fête du marché bail. Vous savez que le marché bail, c'est le berceau de Bytown. Bytown, mm-hmm. c'est le nom de naissance d'Ottawa. Hein, mm-hmm. Je vais dire ça de même. Et là, cette semaine, on a dévoilé la chanson thème du bicentenaire d'Ottawa. Ça s'appelle Heart of This Place. 4 artistes y ont participé. On écoute un extrait.

0: Elders de Bytown, aux lumières de la capitale qui s'élève.
1: Les artistes ont eu 48 heures pour créer cette pièce-là où on rappelle l'histoire d'Ottawa à travers le spectre franco, oui. On entendait Yao, mais aussi anglo-autochtone. Donc vraiment une chanson qui est chantée en anglais, en français, en Anishinaabemowin et en Inuktitut. Donc vraiment, si vous avez le temps, allez chouette. Voir ça. C'est vraiment très chouette. Et d'ailleurs, le marché bail, bon, je dis, on souligne les 200 ans. Il y a évidemment plein de festivités, mais aussi le marché bail, on essaie en ce moment de le faire protéger. Mm-hmm. Il y a une résolution du conseil municipal là, qui est à l'étude pour qu'il soit reconnu par la Commission des lieux et monuments historiques du Canada. Alors ça serait une très, très bonne chose.
2: Et en terminant rapidement, je tiens à mentionner que TFO diffuse une nouvelle série balado. Si les routes avaient des oreilles, 12 récits de gens d'ici. Parlez-nous de ce projet-là et de son importance pour la francophonie.
1: Tellement un beau projet. Cet été, on se permet de voyager à travers l'Ontario, dans le sud de la province, dans le nord de la province, dans l'est aussi, pour rencontrer des franco-ontariens qui ont des choses à dire. Et ce qui est vraiment extraordinaire, c'est qu'à travers ces rencontres-là, à chaque épisode, on rencontre une personne différente. Mais à travers leur parcours de vie, on aborde aussi des questions d'actualité. Comme là, dans deux semaines, là, je pars pour le sud de l'Ontario, je m'en vais rencontrer un travailleur de l'industrie automobile. Je veux pas aller rencontrer nécessairement le gérant d'une usine ou le représentant syndical, mais vraiment le monde de la place. Comment on vit ça, les aléas de l'industrie automobile? Alors, c'est vraiment une superbe série à consommer sous toutes ses formes. C'est audio, mais c'est vidéo aussi, vous retrouvez ça un peu partout sur tfo.org notamment.
2: Marie-Lou Saint-Onge, rédactrice en chef d'ONFR, j'ai envie d'être votre amie. Merci pour cette visite à Ottawa. C'est le début de quelque
1: c'est
2: chose.
1: Fait.
2: Merci encore. Allô, Mathieu Bellumeur.
3: Bonjour, Rosemée.
2: Qu'est-ce qui va se passer à Midi Info dans à peu près une demi-heure?
3: Ouais, on va aller entre autres en Espagne où il y a des feux qui brûlent, feux de forêt. Oui. Déjà 12 morts dans le sud du pays. Là encore, c'était très chaud et sec. On vit ça un peu à chaque été. Donc, on va faire le point sur ce qui s'y passe. Et entrevue avec un économiste en chef de la SCHL, Société canadienne d'hypothèques et de logements. Entrevue dans la presse de ce matin, puis il sera avec nous. La SCHL veut des logements plus grands, peut-être moins luxueux aussi, donc plus abordables. On va faire le tour de la question parce que la SCHL a des moyens aussi pour intervenir pour ce qui est de la construction des logements.
2: Intéressant. Bonne émission.
3: Merci.
2: Après le bulletin de nouvelles, tout peut arriver parce que Serge Denoncourt débarque en studio. On se retrouve bientôt.
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1: Il est midi, midi 30 à Terre-Neuve, ici Maxime Bossonnet, voici vos informations. Malgré la pluie aujourd'hui, cela fait plusieurs jours qu'il est interdit de faire des feux dans la plupart des régions du Nouveau-Brunswick. Cette restriction oblige les touristes et les campeurs à changer certaines de leurs habitudes, mais cela a aussi un effet sur les pompiers qui doivent être plus vigilants. Le reportage de Réal Fradette dans la péninsule acadienne.
2: Avec l'interdiction de brûlage en vigueur, les amateurs de plein air doivent se priver d'un des plaisirs du camping, faire un feu.
3: On adapte notre menu. On a emprunté le barbecue du voisin hier parce qu'on avait prévu au menu des ribs sans feu à la poêle, c'est pas pareil.
4: On fait des feux le soir en se couchant. Avant de se coucher, on fait un petit feu, on relaxe. Mais là, on fait la même chose. On s'assied autour du pot de feu, mais il n'y a pas de feu dedans. Puis on respecte ça.
2: Une affiche à l'entrée des campings montre qu'il est interdit de faire des feux, comme c'est le cas au camping Colibri de Caraquette, comme en témoigne son propriétaire Marco Plourde.
5: Quand il y a l'interdiction de feu, ben ça change totalement la donne. Les gens se couchent plus de bonne heure, c'est un petit peu plus plate en camping, c'est pas évident.
2: Devant les risques élevés d'incendie, la brigade de pompiers de Miscou a lancé un avertissement public sur les réseaux sociaux. La chef Marie-Josée Chiasson rappelle que quand il fait deux jours de forte chaleur, l'indice des feux passe automatiquement au rouge. À Caraquette, le chef pompier Luc Dugas invite les citoyens à consulter quotidiennement les indices sur le site du ministère des Ressources naturelles.
6: Bien, je dis, c'est ça que je dis à tout le monde. Toutes les fois que tu veux faire un feu allumé ou penser à faire quel que soit un feu, c'est là faut aller voir.
2: Car pour les pompiers, c'est une période qui est plus à risque.
6: Faut quand même utiliser aussi un petit peu de bon sens.
2: Ici Réal Fredette, Radio-Canada, Caraquette.
1: Toujours au Nouveau-Brunswick, un nouvel ensemble de logements sociaux ouvrira bientôt à Campbellton. Le ministre de la Société d'habitation, David Ickey, en a fait l'annonce ce matin. Il s'agit d'un complexe de 10 logements pour personnes seules non âgées. Les premiers locataires sont attendus d'ici quelques semaines. La province compte plus de 4600 logements sociaux et des travaux sont en cours pour d'autres projets. En Nouvelle-Écosse, un appel d'offres a été lancé aujourd'hui pour l'avenir du pont McKay d'Halifax, vieux de 56 ans. L'objectif est d'avoir un aperçu complet de l'état actuel du pont, de proposer de nouvelles options de transport et de traversée et d'estimer les coûts. Le pont est un axe essentiel de la péninsule d'Halifax. 65 000 véhicules l'empruntent quotidiennement. L'industrie de la pêche et de l'aquaculture de Terre-Neuve-et-Labrador a atteint une valeur marchande combinée record de 2,11 milliards de dollars en 2025, portée principalement par les secteurs des crustacés et des poissons de fond. Selon le bilan annuel publié par le ministère des Pêches et de l'Aquaculture, la pêche sauvage a généré à elle seule 1,66 milliard de dollars, tandis que le secteur de l'aquaculture a atteint une valeur de 453 millions de dollars. Afin d'assurer la croissance à long terme de l'industrie, le budget provincial 2026 a prévu une enveloppe de 4,75 millions de dollars sur deux ans. Dans le reste de l'actualité, malgré le plan du gouvernement fédéral pour améliorer les services à l'Agence du revenu du Canada, certains contribuables ne sont pas au bout de leur peine. Des Canadiens attendent toujours leur remboursement d'impôts. Philippe de Montigny a rencontré un résident de Thunder Bay en Ontario qui n'a rien reçu depuis deux ans.
7: Alex Pilon était étonné de voir plus de 24 000 $ déposés dans son compte bancaire en mars de l'année dernière.
8: Et à l'époque, j'avais pas fait mes impôts encore, donc c'était clairement une erreur de leur part.
7: Il a immédiatement contacté l'Agence du revenu et tout remboursé, mais il a ensuite perdu l'accès à son compte de l'ARC. Un an et demi plus tard, le résident de Thunder Bay en Ontario n'a toujours pas reçu ses remboursements d'impôts pour les années 2024 et 2025, totalisant plus de 3 000 $.
8: Je commence à être un peu impatient. Je me sens un peu que j'ai pas de contrôle. À l'inverse, si toi, tu dois de l'argent au gouvernement, eux vont prendre des grosses mesures.
7: L'ARC n'a pas fourni d'explication pour ces délais, citant des enjeux de confidentialité, mais dit s'engager à résoudre le problème. Malgré l'ajout de 2500 employés dans les centres d'appel de l'agence durant la période des impôts, il reste un goulot d'étranglement, selon Marc Brière, président du syndicat des employés de l'impôt.
9: Les gens sentent la pression. Dans les centres fiscaux, comme il manque d'employés, ils font beaucoup de temps supplémentaire.
7: Dans la dernière dernière année, l'ARC a reçu plus de 3500 plaintes, selon l'Ombudsman des contribuables, concernant surtout les centres d'appel et le traitement des déclarations de revenus. Il s'agit d'une hausse de 27 % en un an. Ici Philippe de Montigny, Radio-Canada, Toronto.
1: À l'international, en France, le gouvernement a déclenché un plan chaleur extrême, un outil sans précédent afin de faire face à la nouvelle canicule qui frappe une partie de l'Europe. Il s'agit de la troisième vague de chaleur en deux mois. Elle devrait persister jusqu'au milieu de la semaine prochaine. La France a également mis sur pied un comité sur la situation météorologique exceptionnelle. 9 départements français sont actuellement en alerte maximale et plus d'une vingtaine d'autres devraient s'ajouter demain. Et puis en sport, en terminant au tennis, c'est un tableau masculin relevé qui s'annonce à l'Omnium Banque Nationale, présenté du 1er au 13 août au stade IGA à Montréal. Presque tous les meilleurs joueurs du circuit seront présents. La première raquette mondiale, Yannick Sinner, et le Québécois Félix Auger-Aliassime

0: Vous écoutez Point de repère, je m'appelle Rosanie Houghton-Témorin et je suis en compagnie d'un metteur en scène de renommée internationale qui prête son talent à deux productions québécoises cet été, le fameux Serge Denoncourt.
1: Salut!
0: Allô Serge! Cette semaine marque le début des représentations des pièces que vous avez mises en scène dernièrement, donc le Comte de Monte-Cristo, ouais. Tout sur le sexe. Ouais. Est-ce que la pression redescend? Est-ce que vos épaules sont plus loin de vos oreilles?
1: La vérité, oui. J'étais tanné là d'être en attente de la réaction. Je parle vraiment pas des critiques, de la réaction du public, de la rencontre avec le public. Quand cette rencontre-là a eu lieu il y a une dizaine de jours et qu'il y a eu une espèce de coup de foudre entre le public et Edmond Dantès, ma vie a repris son cours. Mais comme je suis un drogué et que ma drogue c'est ça, c'est de faire du théâtre, ben je suis quand même en plein trip de drogue, là.
0: Ça ressemble à quoi un trip de drogue pour Serge Denoncourt?
1: Ben c'est parce que c'est de l'adrénaline énormément, puis moi je fonctionne à l'adrénaline, puis quand je prends des vacances en général, je suis un peu malheureux.
0: OK.
1: Parce que c'est comme si j'étais en sevrage et là je suis le contraire, tu sais, j'ai Monte Cristo tout sur le sexe, c'est comme si j'avais la face dans la cocaïne. Là, je donne pas de conseils. Hein. C'est de l'adrénaline, on a le droit.
0: Oh, vous êtes un poète, c'était une image, la cocaïne.
1: Exactement.
0: Mais en même temps, vous avez mis en scène plus de 150 spectacles jusqu'à maintenant. Ouais. Le buzz ne s'amenuise pas.
1: Non. Je continue sur la métaphore de la drogue, là. C'est-à-dire que j'ai essayé d'arrêter, j'ai pris une année sabbatique, etc. Mais je suis intoxiqué. Et moi, là, avec deux spectacles qui se montaient parallèlement, tout le monde me disait, pauvre Serge, j'étais là, non, j'ai jamais été aussi heureux de ma vie. J'ai jamais été aussi en vie de ma vie. J'ai l'air fatigué physiquement, mais est-ce que j'ai l'air fatigué, Rosemille?
0: Cognitivement, vous avez l'air au top.
1: Voilà, c'est ce que je pense aussi.
0: Pourquoi vous avez tout de suite dit, je ne parle pas des critiques, quand vous avez dit, j'attendais cette rencontre?
1: Ben, parce que je trouve que c'est une énergie inutile. Mon spectacle est fait. Si les critiques aiment ça, c'est formidable. Si elles aiment pas ça, qu'est-ce que je peux faire? Je veux pas changer mon spectacle parce que X, Y ou Z a pas aimé telle partie, tel truc. Je retourne pas en disant, il y a un critique qui a dit ça, fait qu'on va l'arranger.
0: Ben, vous pourriez.
1: Oh mon Dieu, qui fait ça?
0: Voyons. Je sais pas.
1: Moi, je pense que j'ai quand même plus de compétences qu'un critique pour savoir si mon show est bon ou non. Eux, ils ont le droit d'avoir une opinion. Fait que je trouve que c'est une énergie dépensée pour rien, puis j'ai pas le temps. Puis je le conseille fortement à mes acteurs de dire, lisez pas les critiques, ça va vous... C'est pas que ça va les influencer, ça va teinter...
0: Leur fierté, peut-être.
1: Oui, mais même les bonnes critiques. Si tu dis qu'un acteur est exceptionnel, le soir d'après, il essaye d'être encore plus exceptionnel, puis il se met à pousser l'exceptionnabilité, puis c'est pas bon.
0: On va parler de vos deux projets, okay. Serge Denoncourt. Tout sur le sexe, c'est une comédie à sketch qui est écrite par Laurent Paquin et Simon Boudreau. Titre. Oui. Très accrocheur, bravo.
1: Ouais.
0: J'entendais à Bonsoir qu'il y a des marionnettes puis un pénis bleu. Je dirais que ce sont de bons arguments de vente.
1: Oui.
0: À quoi on doit s'attendre?
1: À tout. C'est drôle parce qu'il y a, au Québec, là, il y a une affaire de théâtre d'été puis de comédie.
0: Oui.
1: Puis il y a une hiérarchie. Exactement. Et puis, moi, je disais à votre recherchiste, un bon show, c'est un bon show. Un bon vaudeville, c'est un bon vaudeville. Puis un mauvais vaudeville, c'est épouvantable. Dans notre cas, c'est pas vraiment... Même ce que je dirais, c'est un spectacle un petit peu urbain, tout sur le sexe. C'est toutes sortes de facettes du sexe, mais abordé par ces auteurs fabuleux, avec quelque chose d'absurde, de décalé, de Monty Pythonesque. Gros défi, beaucoup plus difficile pour moi à monter que Monte Cristo.
0: Pourquoi?
1: Parce que c'est des sketchs. Il faut pas perdre l'attention du public à la fin de chaque sketch, mais il faut pas que ça ait l'air d'un bye-bye non plus. Mm-hmm. Faut créer un univers qui unifie tout ça, alors que c'est des univers complètement différents. Donc, des marionnettes qui font l'amour, puis des couples qui apprennent le consentement, puis des coming out inattendus.

0: est intéressant, ça, puis là, je vais faire mon intelligent, mais Monte Cristo, pièce classique. Puis là, ça, je me suis dit, je me base sur quoi, je m'accroche à quoi. Puis il y avait ces cabarets-là dans le Berlin des années 30. Puis on a perdu un peu cette affaire-là, des sketchs qui nous parlent de ce qu'ils veulent nous parler, ce dont ils veulent bien nous parler. Fait que je me suis inspiré un peu, de même visuellement, du Berlin des années 30.
1: Sexe, Laurent Paquin, Serge Denoncourt, Berlin des années 30.
0: Exactement.
1: Proposition intéressante.
0: Ben,
1: je pense que vous êtes bon vendeur.
0: Je sais pas si c'est une proposition intéressante, mais c'est une proposition en tout cas.
1: Et qu'est-ce que vous pensez qu'on peut tout dire sur le sexe?
0: Ah mon Dieu, oui.
1: Ah oui, hein?
0: Ah mon Dieu, oui. J'ai fait votre autre émission. Alors, je pense qu'on peut tout dire. Moi, j'ai pas envie de tout dire.
1: Mais on a cette liberté-là. Okay,
0: mais je pense qu'on peut parler de tout, absolument.
1: Puis, dans un contexte de création, la sexualité, aujourd'hui, on l'aborde comment? Parce que j'ai l'impression que ça a évolué depuis le début de votre carrière. Donc, quand vous mettez en scène une pièce qui s'appelle « Tout sur le sexe », quelles précautions devez-vous prendre?
0: Zéro. Je m'explique. C'est-à-dire que là, si tu fais une pièce qui s'appelle « Tout sur le sexe » en 2026, ben tu fais pas des jokes de belle-mère puis de femme battue.
1: Non,
0: mais ça existait, ça, là, tu sais. Mm-hmm. Je la raconterai pas, là, mais il y avait une joke qui commençait par « Pourquoi tu bats ta... »
1: Non, j'aimerais mieux pas.
0: Ben, c'est ça. Et on n'est plus là du tout. Et les gars, c'est des gars de 2026, donc on parle de consentement, de non-binarité, de, ben, justement, de marionnettes qui font l'amour. On parle de bébés dans le ventre de la maman qui se pose des questions.
1: Donc, c'est plus facile de mettre en scène une pièce écrite en 2026 sur la sexualité que j'imagine un classique.
0: Non, mais il y a des pièces que qu'on peut plus mettre en scène qui n'ont aucun sens.
1: Que vous n'accepteriez pas de mettre en scène?
0: Absolument. Puis c'est pas parce qu'il y a des choses dont je veux pas parler. C'est qu'il y a des façons de parler dont je veux pas entendre parler.
1: Mm-hmm.
0: Mais là, c'est des gars d'aujourd'hui qui nous parlent d'une sexualité d'aujourd'hui, qui questionnent des trucs d'aujourd'hui très, très, très drôles, je dois dire. Mais après ça, moi, tu sais, on peut parler de fascisme si la pièce dénonce le fascisme. On peut pas parler de fascisme si la pièce fait l'apologie du fascisme. Mais après ça, moi, je pense que plus on peut parler de tout.
1: Mm-hmm.
0: J'espère qu'on peut encore parler de tout. Puis le monde qui dit on peut plus parler de rien, c'est pas vrai. On peut parler d'absolument tout. On choisit nos mots, notre angle et le respect avec lequel on en parle. Moi, je travaille beaucoup avec des jeunes acteurs puisque j'ai des jeunes personnages dans mes pièces, puis des fois ils me recadrent, puis des fois je leur demande est-ce qu'on dit encore ça, est-ce qu'on peut encore dire ça, c'est important.
1: Comment vous réagissez quand on vous recadre, Serge Denoncourt?
0: Moi là, c'est même pas une blague, je les remercie parce que ça va m'éviter de devenir un vieux crouton épais qui dit des conneries. ils me sauvent la vie une fois par jour, ces jeunes-là qui osent me dire, tu sais que Serge, ça se dit plus ça.
1: Wow.
0: Ah non, pourquoi ça se dit plus pour telle raison? Parfait, je me couche moins nono.
1: Mais moi, je suis fascinée par votre personnage, Serge Denoncourt, parce qu'il y a tellement de gens qui ont peur de vous, et à chaque fois que j'ai la chance de jaser avec vous, je vous trouve tellement doux, tellement gentil.
0: Doux? Je sais pas si doux, c'est un bon mot.
1: Ce que vous venez de dire est super doux. Je veux pas être un vieux crouton.
0: Oui, oui, oui.
1: Moi, j'ai vu une grande douceur là-dedans, une grande sensibilité.
0: Mais je veux pas me lancer des fleurs, mais je dirais intelligent. C'est-à-dire que d'aborder la vie avec un peu d'intelligence, puis de dire qu'il y a des choses qu'on peut plus dire sur certaines catégories de d'êtres humains, puis dont je fais partie de la diversité aussi, puis que moi-même j'ai accepté longtemps les jokes de tapette dans les parties, en faisant semblant que je trouvais ça drôle quand j'étais petit.
1: Ouais.
0: Donc je sais d'où ça part, mais moi il y a rien que je trouve de plus triste que la phrase dans mon temps.
1: Mm-hmm.
0: C'est l'affaire la plus... Parce que t'es dans ton temps, chérie. Là, tu vis dans ce temps-là. Fait que c'est ton temps aussi. Là, c'est mon temps aussi. Là.
1: Est-ce que ça parle pas plus... Est-ce que c'est pas un sujet plus large que notre époque puis la société? Parce que dans l'émission Pour une fois à Télé-Québec, vous avez dit « De pas être un has-been, c'est ma plus grande fierté. »
0: Ouais.
1: Puis là, je me suis demandé, vous avez peur de quoi? Qu'on vous oublie? D'avoir juste des amis de votre âge? D'être dépassé? Qu'est-ce qui vous fait peur?
0: Ben, d'être dépassé, de plus être... pertinent, que tout le monde fasse, ah, suis pas lui encore. Fait qu'il faut quand même que mes propos aient un intérêt dans la société de 2026. Sinon, je sais pas à quoi je servirais, parce que je pense quand même, moi j'ai beaucoup d'amis là. Je fréquente beaucoup d'amis dans la vingtenaire.
1: Oui.
0: Filles, garçons, gays, hétéros, qui m'appellent pour aller prendre des verres, puis qui veulent avoir mon conseil sur une peine d'amour, sur un choix de carrière, sur c'est l'affaire la plus touchante, la plus valorisante que j'ai présentement dans ma vie. Parce que pour qu'ils prennent le téléphone, puis bon, c'est sûr que c'est moi qui paye le verre, puis en profite.
1: Oui, mais c'est comme ça que les choses devraient toujours être.
0: Oui,
1: la personne qui a le budget avec le plus de lousse.
0: Mais moi, quand j'ai une jeune fille d'origine asiatique qui est puis qui veut avoir mon conseil, je fais hey, la vie est donc bien faite.
1: Ouais. Ouais. Ouais, je comprends. Est-ce que je peux vous appeler pour demander des conseils? Je pourrais payer le verre, Serge.
0: Okay, oui.
1: Super. Laurent Paquin dit être allé vous chercher parce que vous avez la réputation d'être un excellent directeur d'acteur. Il n'est pas le seul à souligner ce talent-là. Il y a Michaela Aoudja qui le fait aussi à notre micro.
2: Au début, évidemment, je sortais à peine de l'école, fait que c'était comme une autre école qui commençait. Puis Serge, il a un côté très pédagogue là. C'est dur à concevoir peut-être de l'extérieur, mais il est très pédagogue avec. Il adore prendre un acteur jeune, non formé, puis de l'amener à un endroit qui peut lui pensait même pas pouvoir se rendre. Qu'est-ce que Mélissa est en train de vivre là. J'ai vu la transformation. Mélissa et Lou, j'ai vu leur transformation sous mes yeux. Ah. Là, t'sais. Fait que c'est magnifique à regarder. Fait que j'ai eu la même chose moi avec Serge. C'est juste qu'avec le temps, c'est devenu beaucoup plus collaboratif. Je suis capable d'émettre mes opinions, je suis capable de, il va m'écouter aussi, plus pas qu'il m'écoutait pas avant, mais que là on est, puis maintenant on se parle en demi-mot, tu sais, à demi-mot, c'est-à-dire.
1: Donc c'était Michaela Aoudja à l'émission il y a deux semaines, il venait nous parler du compte de Monte Cristo.
0: Je veux pas faire de publicité là, mais il est tellement bon dans Monte Cristo, voilà.
1: Ben Mélissa Desormeaux-Poulin nous l'a bien dit aussi, les critiques le soulignent aussi pas mal d'ailleurs. Donc quand il parle de Mélissa, c'était Mélissa Desormeaux-Poulin, quand il parle de Lou, c'est Lou Pascal Tremblay. Pour tous les deux, c'est une première expérience au théâtre. Donc en l'écoutant, on se dit, OK, vous arrivez à bâtir un lien profond avec vos acteurs, vos actrices. Qu'est-ce qui rend ça possible dans votre façon de travailler selon vous, Serge Denoncourt?
0: Ben il y a aussi les compétences qu'on a. Moi, j'ai pas le génie visuel de Robert Lepage. J'ai pas la profondeur intellectuelle de Denis Marlowe. Ce que j'ai, que les autres ont moins, ce qui fait ma spécificité, c'est que je pense, pour vrai, on va laisser faire la fausse humilité, je pense que je suis un bon directeur d'acteur, c'est ce qui me passionne, c'est ce que j'aime. Mais diriger un acteur, il faut créer un lien d'intimité. Mm-hmm. Que cette personne-là te fasse complètement confiance, qu'elle se lance dans le vide, que tu lui jures que tu vas être le filet, qu'elle peut aller dans l'émotion qu'elle veut, que tu jugeras pas ça. Puis après ça, c'est de pas les lâcher. Puis de pas les lâcher comme un papa. Puis un papa pas toujours gentil. Un papa qui dit non, je t'ai dit de pas faire ça. Non, arrête de faire ça, etc. Mais l'acteur, comme tous les êtres humains, je vais dire un cliché, mais bon, quand tu te sens aimé, t'es prêt à accepter les critiques de la personne qui t'aime puis qui le fait parce qu'elle t'aime. Puis autant j'ai mon personnage de méchant à la télévision, autant dans une salle de répétition, les gens qui sont là, je les admire tellement de s'abandonner dans mes mains. Parce que moi, je m'abandonne dans les mains de personne. Puis il n'en est pas question. Fait que je suis très admiratif de ça et reconnaissant de ça. Puis à partir du moment où les gens s'abandonnent, tu peux faire des miracles.
1: Vous êtes pas curieux de goûter à l'abandon?
0: C'est non.
1: Pourquoi?
0: C'est non. Ben parce que je suis pas faite comme ça. J'ai même pour me brasser un petit peu, je suis même allé jusqu'à sauter en parachute pour dire es-tu capable de t'abandonner?
1: Et puis?
0: Ben j'ai pas le choix là. Ben non, effectivement non, parce que j'ai eu ma note après puis c'était 100% parce que je me suis pas abandonné. J'ai fait mon protocole de vérification de voile puis ça.
1: Ben oui, mais il faut le faire en parachute, Serge Denoncourt.
0: Oui, mais tu peux avoir un petit peu de lousse, un 2.
1: Qu'est-ce que vous dites là? Ben je pense pour
0: ça. Ben oui.
1: Voyons donc.
0: Mais moi, j'étais un premier de classe. Rosemie, t'as pas supposé être une entrevue là-dessus. Puis en plus, j'ai fait ton émission de sexe, fait qu'on n'est pas obligé de revenir.
1: Tout revient souvent au sexe.
0: Mais je ne m'abandonne pas.
1: Avec moi.
0: Je ne m'abandonne pas, donc je suis ébahi devant les acteurs qui s'abandonnent dans mes mains.
1: Puis, qu'est-ce qui fait que vous remarquez un acteur ou une actrice en début de carrière, comme ça a été le cas avec Michaela Ahoudja? Qu'est-ce qui capte votre œil ou votre esprit créatif?
0: Je vais le dire en anglais, là, puis après ça, on pourra traduire.
1: Je m'en occupe.
0: Le star quality, c'est-à-dire que tu le vois quand tu vas à l'école de théâtre voir un spectacle de finissant, puis tout à coup, il y en a un que ton œil retourne toujours vers cette... C'est une présence,
1: c'est un
0: charisme. Mais c'est aussi un phrasé. C'est aussi une voix. C'est aussi une sensibilité. Moi, c'est sûr, les gens parlent beaucoup là, dans Monte Cristo de la qualité de la langue dans le spectacle. Moi, c'est un truc qui m'émeut. J'en ai même parlé avec votre chercheur, c'est-à-dire que...
1: On salue Maline Avia.
0: Oui, moi, je vous écoute, pas parce que je vous trouve très intéressante, Rosemée, mais j'aime votre phrasé, votre diction. J'adore ça.
1: Merci, j'imagine. Ah ben justement, je voulais parler de ce côté baveux que vous avez, ouais. Serge Lenoncourt, qui me plaît beaucoup, mais qui fait peur à certaines personnes.
0: Mais
1: et
0: peur
1: que
0: de
1: vous
0: quoi?
1: Exploitez. Je sais pas si on aime nécessairement à être brassé chez nous. Je me demande si ça passe mieux en France où
0: oui.
1: vous êtes beaucoup,
0: oh,
1: par exemple,
0: Dieu.
1: Serge.
0: En France, c'est un agneau pour eux.
1: Ben c'est ça.
0: Oui.
1: Et là, quand vous arrivez ici avec ce que vous avez nommé être un personnage de méchant, je pense que les gens y croient peut-être beaucoup.
0: Oui.
1: Est-ce que vous avez parfois l'impression d'être incompris ou qu'il y a un décalage ou ça vous embête pas du tout?
0: Ça m'embête pas du tout. Puis, c'est-à-dire que c'est un peu l'inverse. Le processus est un peu inverse. Comme je suis quelqu'un qui dit pas mal tout ce qu'il pense dans la vie, avec bienveillance, la plupart du temps, j'avais pas envie d'aller à la télé puis de faire semblant puis de dire des trucs. Donc, j'ai décidé de dire ce que j'avais à dire, mais d'en créer un personnage autour qui me permet justement de dire ce que je pense, quand je le pense, et c'est devenu pour le public accepté. C'est ça qui est formidable. Le public a décidé de jouer le jeu avec moi.
1: Okay.
0: Alors, je suis assis, moi, sur une terrasse. Les gens viennent pas me déranger parce qu'ils disent, c'est monsieur Lenoncourt, il va nous envoyer promener. Donc, ils sont très, très respectueux de ça. Puis, ils acceptent que je dise. Puis moi, je l'ai dit ça à l'époque, quand je faisais les yeux de la danse. Si les gens savent que t'aimes bien la personne qui est en face de toi, je reviens à la même chose. Tout le monde m'a dit il y a pas de place pour un méchant dans la télévision
1: c'est vrai,
0: québécoise,
1: on dit
0: mais
1: souvent
0: c'est
1: ça.
0: Tellement plus vrai puisque moi j'ai mon émission de télé en France puis les gens viennent voir
1: Serge
0: mes spectacles
1: Paris, ouais.
0: puis qui m'écrivent après une chronique pas gentille à bonsoir. Les gens ils ont évolué puis aussi les gens sont plus intelligents. Qu'on veut bien se faire croire.
1: Vous avez raison, Serge Lenoncourt. Ce qui frappe quand on s'attarde à votre CV, c'est quand même le côté éclectique de vos projets. Donc, si on prend juste l'exemple de cet été, le Comte de Monte Cristo, tout sur le sexe, on a un classique, on a une comédie populaire. C'est quoi le fil conducteur à travers les projets auxquels vous dites oui?
0: Le plaisir.
1: Tout simplement,
0: le plaisir et découvrir des choses. En France, ils te mettent dans une boîte tellement vite. Moi, en France, je fais des comédies musicales, puis ils veulent pas comprendre que je peux faire du théâtre, que je peux faire d'autres choses. Ils me font faire des comédies musicales. Si t'es au théâtre privé, t'as pas le droit de faire du théâtre public. Ici, au Québec, on a cette liberté. Et moi, j'ai décidé de me l'accorder, cette liberté, de dire, personne va me mettre dans une boîte. Donc, j'ai fait du boulevard, j'ai fait du Racine, j'ai fait du théâtre expérimental, je fais de la télé présentement, j'ai mon émission à Paris. Parce que la vie est tellement, tellement courte, puis qu'il y a tellement d'affaires à faire, puis à voir, puis à essayer, que j'ai pas envie de m'arrêter. Fait que dès qu'on me propose une affaire que j'ai jamais faite, c'est la fabuleuse phrase de Monsieur Verdoux de Charlie Chaplin où il est condamné à mort, il va être pendu dans 3 minutes puis on lui dit vous avez droit à un dernier verre whisky ou cognac puis il fait ah whisky j'ai jamais goûté. C'est ça. C'est qu'avant de mourir il veut essayer quelque chose de nouveau puis moi je suis persuadé de ça puis là depuis tantôt que je parle de jeunesse parce que je suis obsédé par ça. J'ai sûr que je vais vieillir moins vite parce que je continue à me mettre en danger. Et que si je m'assoyais bien confortablement dans mes pantoufles de metteur en scène de théâtre sérieux, ben je finirais par être un ersatz de moi-même. Je viens de dire un mot que j'ai jamais dit de ma vie.
1: On peut en même temps se dire que votre industrie au grand complet est en danger?
0: Ah mon Dieu, oui.
1: Ça vous donne... Ça allume votre feu ou ça vous donne pas envie d'aller chercher l'inconfort ailleurs?
0: Non, parce que ça le crée l'inconfort énormément. Puis il faut continuer à amener les gens au théâtre. Je prends l'exemple de Monte Cristo parce que c'est un bel exemple. Œuvre classique, très, très

0: gagne un prix ou qu'on est représenté à l'étranger. Moi, j'ai jamais vu les politiciens se péter les bretelles à ce point-là. Ils se les pètent, là, comme si ils venaient voir nos spectacles puis ils lisaient nos livres. Oui, oui. mais quand c'est le temps de subventionner ça, et surtout que c'est une industrie, puisqu'ils ne veulent pas parler d'art, qu'ils s'obstinent à pas parler d'art.
1: Parlons
0: de ce qu'ils connaissent. Oui. D'industrie, ben c'est une industrie formidable. Il faut se battre, puis il faut que le monde de ma génération se batte pour que les gens de la génération des vingtenaires puissent encore, dans 40 ans, faire du théâtre.
1: Oui, puis pas que les comédiens et comédiennes. On peut penser aux artisans aussi là, qui sont mis à mal.
0: Qui disparaissent à une vitesse folle parce que comme ils peuvent plus gagner leur vie, ben ils se recyclent en autre chose. Moi, j'ai de la misère à trouver des coupeurs. J'ai de la misère à trouver... Oui, avant, moi, quand j'ai commencé à faire du théâtre, il y avait des gens qui faisaient... Dans la vie, là, ils teignaient des tissus pour le théâtre. Ils coupaient des costumes d'époque. Ça n'existe presque plus.
1: Vous avez déjà
0: plus.
1: Vu des métiers disparaître au fil de votre carrière, Serge?
0: Oui. Absolument. Il y avait un grand coupeur, Vincent Pastena, qui est arrivé de Naples, qui a fait tous les costumes d'époque des hommes. Il est décédé il y a 2 ans, je pense. Et il y a personne qui a les compétences pour le remplacer. Puis Vincent, il est mort dans, je dirais pas la pauvreté, mais pas bien loin.
1: Ouais, la précarité, les artistes, c'est un sujet qui fait beaucoup jaser là, dans l'actualité.
0: Puis on dirait qu'on se rend pas compte. Puis ici, on est un peuple en plus qui va au théâtre. Les Québécois sont très éduqués.
1: On y va.
0: Ils sont beaucoup plus éduqués que les Français qui vont voir une vedette. Ici, les gens, ils vont au théâtre. Ils aiment leurs artistes de théâtre. Comment ça se fait que... Ben, qu'on se fait encore traiter de quêteux. Comment ça se fait qu'il y a un dossier dans le Journal de Montréal il y a pas très longtemps et que les retours ont été d'une violence, et même on dit oui mais c'est comme tout le monde quand t'as plus de job. Non, vous avez l'assurance chômage. J'entends la musique, je suis contre.
1: Les autres ont
0: l'assurance chômage.
1: J'arrête, c'est de non cours, j'ai pas le choix. Merci pour tout ça. On peut voir tout sur le sexe à la Maison des Arts des Jardins à Drummondville. Cet été, le Comte de Monte Cristo à la salle Pierre Mercure à Montréal. On se sera aussi présenté à Québec
0: tout
1: et à Gatineau. J'ai pas le temps de nommer tous mes collègues, mais je vais certainement dire merci à Maud Véronique Cholette, qui était fidèle au poste, à la réalisation toute la semaine et pour cette première moitié de saison. Une collègue en or. Lundi prochain, on se laisse inspirer par Elkana Talbi. Alaïma Agérald sort de sa chambre d'écho en découvrant le monde du célibat et de la rencontre amoureuse. Avez-vous intéressé?
0: Coudon.
1: Vous écouterez Serge?
0: Oui.
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Bonjour, bon vendredi, bienvenue à cette nouvelle édition de Midi Info. C'est Mathieu Bellumeur au microphone. J'espère que vous allez bien. Merci d'être avec nous en ce vendredi. Vendredi durant lequel on va parler de logement. On va en parler à l'émission aujourd'hui. Vous avez peut-être lu ou vu cette sortie publique de la SCHL. D'abord ce matin, table éditoriale dans la presse, la Société canadienne d'hypothèque et de logement qui dit essentiellement qu'il faut continuer de bâtir, oui, mais surtout des logements moins chers et plus grands. Ça va peut-être vous paraître une évidence. On a beaucoup parlé depuis le début de l'été, entre autres, de cette crise d'abordabilité. Donc oui, les taux d'inoccupation sont revenus à quelque chose d'un peu plus normal, mais il y a encore un problème d'abordabilité. Donc la SCHL qui souhaite orienter les promoteurs dans une direction autre que de construire des logements petits, luxueux.

0: peu, par exemple pour une personne seule ou pour un couple, mais des logements moins chers qui peuvent accueillir, par exemple, une famille. Puis, ce qui est intéressant dans le cas de la SCHL, c'est que la société dispose quand même de certains moyens pour faire bouger les choses. Dans quelle mesure est-ce que ça va se faire assez rapidement et quelle pourrait être la réponse des promoteurs? On va en parler avec l'économiste en chef à la SCHL, Mathieu Laberge. Ça va être tout de suite après le bulletin de nouvelles. Dans les prochaines minutes, on va se rendre en Espagne. Feu de forêt important qui a fait jusqu'ici, selon le plus récent bilan, 12 morts. C'est dans le sud du pays où c'est toujours chaud et sec. Ce qu'on raconte, c'est absolument horrible. C'est des personnes qui ont été prises au piège dans leur véhicule ou encore même rattrapées par les flammes alors que ces gens-là tentaient de fuir à pied. Bilan du sinistre qui risque d'être d'ailleurs l'un des plus graves de l'histoire récente de l'Espagne. Il y a des gens qui sont toujours pas localisés, qu'on n'a toujours pas retrouvés. Donc, on va parler avec le journaliste indépendant Romain Chauvet de ce sujet dans les prochaines minutes. Et un sujet dont on parle à l'année longue, mais on dirait que l'été, ça prend une variable ou une couleur différente, les écrans. Si vous êtes parents, grands-parents, vous avez des petits-enfants, vous avez des enfants, il y a certainement des discussions autour des écrans, peut-être même des chicanes parfois, parce que on vit tous, puis je m'inclus comme parent de deux enfants de 10 et 12 ans, comment on gère les écrans l'été? On veut en même temps que les enfants peut-être en profitent davantage, mais est-ce qu'on veut laisser, faut pas laisser trop aller les choses si on veut garder un certain contrôle, on veut que les jeunes sortent, donc on aura, et puis c'est comme ça hein, depuis le début de l'été à Midi Info le vendredi, une grande discussion avec deux expertes, deux spécialistes du domaine qui seront avec nous pendant une quinzaine, vingtaine de minutes même pour parler du sujet. D'ailleurs, je vous interpelle, si vous avez des questions, des trucs à partager, peut-être ça peut être utile, n'hésitez pas à nous écrire des réflexions aussi sur l'utilisation des écrans. La bulle de conversation sur l'application audio de Midi Info, c'est toujours une bonne façon de nous joindre, ou encore le courriel, j'allais dire le bon vieux courriel, midiinfo@radio-canada.ca. Mais d'abord, on va être dans quelque chose d'assez concret parce qu'en fin de semaine, si vous avez à vous déplacer dans la grande région de Montréal, il y aura une fermeture importante. C'est l'autoroute la plus achalandée de la province. Il y a une bonne partie de cette autoroute-là, un tronçon qui traverse l'île de Montréal. Je parle de l'autoroute métropolitaine, la 40 ou la transcanadienne, sera fermée donc pendant une longue période. En fait, à partir de ce soir, 23h30, jusqu'à lundi, 5h, on doit refaire des travaux de pavage, qui semble-t-il avaient été mal faits. L'occasion de intéressé à cette structure importante qui dessert, oui, la population du Grand Montréal, mais pas que. Il y a pas mal de marchandises à voir la quantité de camions qui passent sur cette autoroute qui transite par la 40, par la transcanadienne. Cette structure surélevée en béton qui traverse vraiment la ville d'est en ouest, qui a été inaugurée en 1960. Environ 200 000 véhicules empruntent la 40 jour après jour. 13% sont des véhicules lourds, donc axe important pour les transports, le transport de la marchandise. Donc oui, il y a ces travaux en fin de semaine qui vont certainement provoquer des bouchons de circulation, mais au-delà de ça, c'est une infrastructure qui est assez vieillissante, je le disais, inaugurée en 1960, qui aura besoin non seulement d'entretien, mais peut-être de réfection importante dans les prochaines années. On va en parler avec l'urbaniste Francis Lepage, qui est notre invité ce midi. Bonjour Monsieur Lepage.
1: Bonjour à vous, Monsieur Bellumeur.
0: Oui, je le disais d'entrée de jeu, c'est vraiment un axe routier, une autoroute qui est importante pour toute la région du Grand Montréal et même au-delà.
1: Oui, oui, tout à fait. Là, vous avez cité un peu là, les chiffres là, de débit journalier moyen, là, le 200 000 véhicules. Pour le mettre un peu en perspective, là, quand on regarde l'autoroute 40 toujours, mais dans le secteur de Trois-Rivières, qui est quand même un pôle urbain d'importance au Québec, on parle d'un débit journalier moyen d'environ 40 000 véhicules. Ah oui. On comprend déjà on comprend l'échelle dans le contexte québécois là, sur la quantité de véhicules qui y transigent. Souvent, derrière ces grands indicateurs-là, ben, on parle de camionnage et tout, et c'est un axe hyper important au niveau de l'économie de la province. Plusieurs, vous l'avez dit d'entrée de jeu, là, plusieurs camions y transigent, mais c'est aussi un accès, hein, c'est un accès ouais, à des bassins d'emploi, à des loisirs, à la culture, à la nature. Donc, c'est un axe hyper important. Puis je sais qu'il y a des analyses qui ont déjà été faites pour voir si on pourrait pas le substituer, cet axe-là qui traverse l'île de Montréal, pour le contourner la ville, comme c'est le cas dans d'autres grandes villes en Amérique ou ailleurs dans le monde. Puis toutes les analyses finissent, arrivent un peu au même point, à la même conclusion, qui est que de passer soit par la 440 ou par la 30, en fait, de faire des détours nord ou sud, ce serait déjà un détour qui rallongerait les temps de parcours. Puis après, là, on parle de coûts importants aussi là pour réaménager ces axes-là pour accueillir de tels débits.
0: Ouais. Ouais, d'autant que c'est une voie d'accès pour l'aéroport, entre autres, international Pierre-Elliott Trudeau, évidemment. Donc, on est comme, entre guillemets, pris avec cette infrastructure-là. Et là, faut la maintenir, évidemment, parce que les années passent, le poids des années passe. Et est-ce que qu'est-ce qu'on peut faire pour améliorer, disons, un, la fluidité, parce que disons que c'est souvent bloqué, et deux, améliorer, disons, l'environnement autour de cette structure en béton qui est surélevée?
1: Oui, ben c'est en effet, là, l'infrastructure, souvent on l'aperçoit ou on la traite comme un axe de transport. On parle de circulation de bruit, de poussière, d'esthétique, de sécurité aux abords. C'est une fracture urbaine, ça c'est sûr. Peut-être ce que je trouve personnellement un peu malheureux dans le discours, c'est que c'est souvent les scénarios, les options évoquées, bon, sont les voies de contournement de un, d'enfouir. Souvent, là, on fait référence au projet le Big Dig dans Boston, en fait, qui était d'enfouir vraiment souterrain l'autoroute, puis d'aménager des parcs et tout. C'est une option absolument d'un point de vue là, conceptuel très intéressante, mais d'un point de vue financier, c'est un trou, un gouffre financier. Puis quand on regarde déjà, je peux mettre en perspective peut-être le déficit de maintien des actifs au Québec. Là, il y a eu plusieurs rapports notamment des études là, poussées par l'UMQ. Je pense pas qu'on ait les moyens de se payer un Big Dig version montréalaise. Après, l'autre option souvent qui est évoquée, c'est de ramener la voie de circulation en boulevard urbain. On peut penser à Montréal, le boulevard Robert-Bourassa ou la promenade Samuel de Champlain à Québec, qui est par ailleurs magnifique. Mais quand on parle de débit journalier moyen de 200 000 véhicules, ça tient pas la route avec la fonction d'un boulevard urbain puis tout ce que ça pourrait amener comme cohabitation là, des différents usages et des différents usagers là, de vélo ou autre. Il y a une incompatibilité ici là, des usages. Fait que ce qui emmène un peu j'avais déjà signé un texte dans la presse à cet effet-là, c'était d'emmener l'idée d'utiliser le foncier, le terrain finalement sous l'infrastructure de l'autoroute métropolitaine pour valoriser finalement le foncier, valoriser le terrain. Et puis, voilà.
0: Donnez-nous un exemple pour éclairer nos auditeurs, nos auditrices de ce qui pourrait être fait sous l'autoroute comme telle, puis que ça soit peut-être un peu plus harmonieux dans le secteur, parce qu'il n'y a pas beaucoup d'espace, comme vous le disiez, pour élargir, bon, creuser, ça pourrait être effectivement un gouffre un peu sans fond. Qu'est-ce qui pourrait être fait pour améliorer, que ce soit plus harmonieux dans le secteur et plus utile, peut-être également plus fluide aussi?
1: Oui, tout à fait. Ben déjà, c'est peut-être ça paraît une vue de l'esprit là dit comme ça, mais on le fait déjà. Hein, quand on a, il y a déjà eu la question notamment là sur l'échangeur Turcot, de la Dalle Parc, d'aménager le nouveau REM à Montréal, certaines gares. Là, on a parlé d'intégration urbaine, mais la faiblesse, je trouve, de ces propositions là, c'est toujours on traite d'une infrastructure longitudinale en longueur, mais on regarde les sites, les interventions de manière très ponctuelle à certains endroits clés. Alors que finalement, toute l'infrastructure, il y aurait moyen de la valoriser. Pour quiconque connaît un peu l'autoroute métropolitaine, sous l'autoroute, là, souvent c'est du stationnement, il y a des espaces que le ministère des Transports loue à différentes entités pour différentes fonctions, mais essentiellement, quand on y passe visuellement, ce qu'on voit, c'est des véhicules stationnés. Ouais. Et puis quand on regarde, c'est un sujet que j'avais abordé avec des collègues dans mes études en urbanisme, mais la liste est longue là, des sites ou des villes où on peut voir des bâtiments qui cohabitent dans la verticalité, j'ai envie de dire, avec une voie de transport, train ou autoroute. Puis j'en cite quelques-uns, là, le SkyTrain à Vancouver, à certaines gares, à certains endroits, la voie passe à travers des bâtiments ou est sur des bâtiments. J'ai vu des choses similaires à Berlin, j'ai vu des choses similaires à Tokyo, aux États-Unis, sur le Disney's Contemporary Resort, il y a le train, là, qui est un train touristique, qui n'est pas une voie de circulation, mais techniquement, C'est ce qui se fait à Paris, Lyon, Québec, même plus près de nous, la ville de Québec, quand on est dans le quartier Saint-Roch, il y a l'autoroute du Frein là, qui surplombe finalement quelques bâtiments. Et tout ça, c'est dans la conception de la... Je crois qu'on pourrait rentabiliser ou en tout cas optimiser cette approche-là, mais mon point est que techniquement, ça se fait. Et puis même, j'ai envie d'appeler d'une référence un peu historique, c'est Robert Moses qui pour New York, qui est un grand acteur là, de la construction de New York, et qui avait même proposé ça pour New York, d'avoir des autoroutes comme ça qui passeraient sur les bâtiments. Et puis, pour ceux qui connaissent Robert Moses, là, tous ces projets ne sont pas restés sur papier. Donc, j'ai envie de dire, techniquement, il y a possibilité de regarder cette infrastructure-là comme juste un grand terrain long de... peut-être pas sur les 12 kilomètres au complet, mais sur toute une partie de sa longueur, il y aurait moyen de bâtir. Puis je vais un peu peut-être avec une autre proposition de billet. Pour moi, financièrement, la construction est la meilleure option. Mais si on regarde l'infrastructure en se disant qu'on a une voie finalement qui est libérée, on pourrait imaginer une piste cyclable, un tram. Oui. On pourrait imaginer une voie réservée pour un autobus. Et puis là, ce qui était peut-être conceptuel quand on regarde l'infrastructure telle quelle, là, on nous parle que l'autoroute doit être reconstruite. Je suis pas dans les petits papiers du ministère, mais ça se prévoit, ça se conçoit, les distances oui. entre les pilotis pour pouvoir accueillir les fonctions qu'on pourrait y souhaiter.
0: Oui, c'est ça. Donc, une transformation est possible. Francis Lepage est urbaniste. Merci beaucoup d'avoir partagé vos idées avec nous.
1: Je vous en prie.
0: Au revoir. Je vous le disais au début de l'émission, feu de forêt important en Espagne, au moins 12 morts dans le sud du pays, 23 personnes sont toujours portées disparues. Romain Chauvet est journaliste indépendant en Espagne. Bonjour Romain.
2: Oui, bonjour.
0: Au moment où on se parle, quelle est la situation? Est-ce qu'il y a encore plusieurs feux de forêt qui brûlent?
2: Oui, je vous dirais dans cette région-là, autour d'Almeria, donc on est vraiment dans le sud-sud-est de l'Espagne. Donc ce feu qui s'est déclaré hier en fin de journée et qui fait toujours rage à l'heure où l'on se parle en ce moment. Il y a plusieurs centaines de pompiers à la fois sur le terrain, dans les airs, qui restent mobilisés. Mais on nous dit que vraiment les conditions sur place sont très difficiles. D'abord avec la chaleur, ensuite avec des vents violents qui sont défavorables pour le travail des pompiers sur place. Et enfin avec la géographie, on parle vraiment de forêts, de zones difficilement accessibles. Et c'est un feu qui a déjà fait une tragédie ici en Espagne, parce que le dernier bilan, qui est toujours provisoire à l'heure où l'on se parle, fait état d'au moins 12 morts, donc 12 personnes dont les corps ont été retrouvés en fait calcinés alors qu'ils tentaient de s'échapper des flammes au cours des dernières heures. On nous dit que ce sont majoritairement des touristes ou des personnes d'origine étrangère, principalement des Britanniques ou des Belges. Et à cela s'ajoute toujours 23 autres personnes dont on est sans nouvelles et dont les autorités tentent de les localiser à l'heure actuelle.
0: Est-ce qu'on sait quelle est la cause de l'incendie?
2: Écoutez, ce que nous disent les autorités, la première piste qui est évoquée en tout cas ici, c'est que ça pourrait être un fil électrique, un poteau électrique qui aurait chuté et qui aurait possiblement déclenché au premier abord cet incendie. Pour l'instant, évidemment, il y a une enquête qui est en cours, c'est seulement une hypothèse, mais si vous voulez, on vit une canicule très forte ici en Espagne depuis plusieurs semaines, c'est la troisième canicule actuellement. Dans cette région-là du sud de l'Espagne, on dépasse très largement les 40 degrés, on les a dépassés dans les derniers jours. Donc, si vous voulez, une petite étincelle, un petit départ de feu se propage très rapidement dans une végétation qui a été très asséchée, qui est très sèche par toutes ces vagues de chaleur, accentuée tout ça évidemment par le changement climatique. Et c'est ce que nous ont dit tout au long de la journée les autorités ici en Espagne, c'est que le feu a progressé extrêmement rapidement. Et c'est donc une des raisons qui pourrait expliquer ce bilan qui est déjà extrêmement lourd.
0: Est-ce qu'il pourrait y avoir d'autres villes, d'autres secteurs d'évacuer? Est-ce que le feu continue de prendre de l'ampleur?
2: Oui, le feu se poursuit toujours à l'heure actuelle. On a procédé au cours de la journée à d'autres évacuations. Il y a toujours plusieurs centaines d'évacuations dans cette centaine de personnes qui ont été évacuées toujours dans cette région-là. Je vous dirais que le facteur à surveiller dans les prochaines heures et au cours de la journée de demain, ça va être le vent, parce que c'est vraiment ce que redoutent les autorités, les pompiers qui sont mobilisés sur le terrain. Je parlais de cette végétation sèche, donc qui attise vraiment les flammes. Tout ça accentuée par ces vents forts. Donc ça vous fait en quelque sorte un cocktail explosif sur place. C'est comme ça qu'on décrit les autorités. Donc le travail qui se poursuit toujours à l'heure où l'on se parle dans cette région, parce qu'il y a toujours, on nous dit, des habitations qui sont menacées ou qui ont brûlé au cours des dernières heures dans cette région-là du sud-est de l'Espagne.
0: Ouais, donnez-nous une idée, Romain, de l'ampleur du combat. Est-ce qu'il y a des pompiers qui ont dû être rappelés en renfort, par exemple, d'autres pays?
2: Pour l'instant, pas d'autres pays, mais on a envoyé l'armée, l'unité militaire d'urgence qu'on appelle ici en Espagne. Donc c'est des militaires, l'armée de plusieurs centaines de membres qui ont été déployés sur place au cours des dernières heures, depuis tôt ce matin, en fait, pour prêter main forte. On a vu également, comme on le voit bien souvent dans ces catastrophes-là, des citoyens qui tentent également avec des moyens du bord de lutter contre les flammes. Mais évidemment, la question maintenant, c'est de protéger ces gens-là, parce qu'on veut éviter de voir ce bilan encore plus augmenté, parce qu'il y a toute cette question.

0: des alertes. On nous dit que les gens ont été prévenus hier de cet incendie par du porte-à-porte. Ils n'ont pas reçu, semble-t-il, une alerte sur leur téléphone intelligent. Alors, est-ce que tout ça s'est fait dans les règles de l'art? Vous savez peut-être que on avait eu des inondations meurtrières ici en Espagne en 2024 et ça avait fait plus de 200 morts, des gens qui étaient morts, entre autres, parce que cette alerte avait été envoyée trop tardivement. Alors, est-ce que c'est un scénario similaire? En tout cas, pour l'instant, on a peu de réponses, mais je vous dirais que ça crée beaucoup de réactions. Et imaginez pendant ce temps l'angoisse des familles qui sont toujours à la recherche de personnes qu'elles savaient, présentes dans cette zone-là. Je voyais au cours de la journée même des messages de désespoir sur les réseaux sociaux pour essayer d'obtenir des informations. Alors vous voyez que c'est loin d'être terminé toute cette situation ici en Espagne.
1: Clairement des moments angoissants pour les personnes qui sont à la recherche ou sans nouvelles de proches. Vous nous avez parlé de ce temps très chaud et sec. Est-ce que dans les prévisions à court ou moyen terme, il y a un peu de pluie, un peu de fraîcheur pour aider les pompiers dans leur travail?
0: Oui, je vous dirais qu'on est vraiment à la fin de cette troisième vague de chaleur, mais qui pourrait peut-être revenir dans les prochains jours. On a reçu dans les derniers mois, au début de l'année en Espagne, beaucoup de précipitations, ce qui a fait en sorte que la végétation s'est développée très densément, très facilement. Et donc maintenant, on voit les conséquences avec ces vagues de chaleur. Elle est devenue très sèche. Et donc, comme je vous l'ai expliqué, tout ça est un combustible très facile pour ces incendies. Alors, la bonne nouvelle, c'est que oui, les températures vont un peu baisser dans les prochains jours, mais elles vont quand même rester très élevées et c'est vraiment le facteur vent qui est à surveiller pour les autorités qui sont toujours mobilisées sur place. Et c'est un travail acharné. Ces gens-là luttent contre le feu. Je vous parlais de ces températures extrêmement chaudes. Il y a tout l'équipement également qui vient avec ça. Alors, je vous dirais que vraiment, au-delà de toute cette situation, aujourd'hui, c'est vraiment le choc, la consternation ici en Espagne, parce qu'on parle vraiment de l'incendie le plus meurtrier pour le sud de l'Espagne, pour la région de l'Andalousie, mais également l'un des pires incendies de l'histoire moderne ici en Espagne. Alors, on parle vraiment ici d'une tragédie, beaucoup de tristesse, je vous dirais, au sein de l'Espagne.
1: Oui, on le comprend avec vos explications. Romain Chauvet, journaliste indépendant en Espagne. Merci, Romain.
0: Avec plaisir. Au revoir.
1: Un mot de sport sur la Coupe du monde de soccer. C'est le début des quarts de finale. Et hier, il y avait ce choc, ce match très attendu entre la France et le Maroc. Les Bleus, donc l'équipe française, s'est imposée 2-0 et devient la première équipe à être qualifiée pour les demi-finales. Olivier Tremblay, notre collègue des sports, est avec nous. Bonjour Olivier.
2: Bonjour Mathieu.
1: Donc, que penser de la performance des Français contre les Marocains hier?
2: Ah, une performance extraordinaire. Dès le moment où Kylian Mbappé a donné l'avance aux Bleus, on n'a jamais senti que les Marocains pouvaient revenir dans cette rencontre-là. Les Bleus, tout en maîtrise de leur sujet, une domination comme personnellement je ne l'avais pas soupçonné. Je m'attendais à un choc pas mal plus équilibré entre ces deux équipes-là. Le Maroc, qui, on y reviendra, là, est en train de s'établir comme une des nations du top 10 mondial. Mais là, aujourd'hui, je me pense encore hier. J'ai de la misère à savoir quel jour on est. On est rendu là en ce début d'été. La pression qui venait tellement vite sur les Marocains, ils n'ont pas été capables de déployer leur jeu. Et les Français, on les sent vraiment sur le plan du jeu, sur le plan de l'initiative, pas mal plus ambitieux qu'il y a 4 ans. Juste une petite statistique comme ça, parce que les deux équipes s'étaient affrontées en demi-finale en 2022. La France avait décoché à ce moment-là 14 tirs et 3 cadrés. Et hier, c'est 22 tirs, 8 cadrés. On a vraiment mis Yacine Bounou à l'épreuve. Et ça a donné ce résultat-là, une victoire des Bleus de 2-0.
1: Des coups de pied au but spectaculaires, un contrôle du ballon aussi spectaculaire. Les Marocains, donc, stoppés en quart de finale après avoir atteint, rappelons-le, les demi-finales en 2022. Olivier, est-ce que dans le camp marocain, on va pouvoir se dire satisfait de la performance de l'équipe?
2: Ben, je pense que oui, dans les circonstances, parce que bon, c'est un tournoi à 48 équipes, c'est un peu délicat à manœuvrer parfois, de se dire bon, c'est quels seront les scénarios une fois arrivés au tour éliminatoire, et le Maroc s'en est très bien tiré contre une équipe des Pays-Bas qui était en deçà de son niveau au premier tour éliminatoire, puis ensuite, bon, contre le Canada, première mi-temps, un peu délicate, mais ensuite on a vu la qualité et surtout l'expérience des grands matchs qui commencent à payer pour cette équipe-là du Maroc. une grande progression. Ça a mis fin hier à une séquence de 34 matchs sans défaite pour cette équipe-là, qui, dans le prochain cycle, forcément, il y en a qui sont moins âgés que d'autres, il y en a qui vont peut-être penser à ne pas faire le prochain cycle. Je parlais du gardien Yacine Bounou, il a la mi-trentaine déjà, donc peut-être déjà en réflexion, mais il y a de la relève qui s'en vient, c'est ce qui est encourageant pour le Maroc, particulièrement au milieu de terrain. Il y a de très, très bons jeunes joueurs et c'est une équipe qui, avec son équipe de jeunes, est quand même allée chercher des résultats super intéressants. Ils sont champions de la Coupe d'Afrique des Nations des moins de 23 ans, ça c'était en 2023, et ils étaient aussi montés sur le podium des Jeux de Paris en 2024 avec une équipe U23. C'est le modus operandi aux Jeux olympiques. On a les jeunes avec 3 joueurs d'expérience qu'on peut faire entrer dans cette formation-là. Donc, il y a quelque chose de très, très encourageant qui se passe en ce moment pour ce programme-là masculin du Maroc.
1: Équipe, donc, à surveiller lors de la prochaine Coupe du Monde, sans doute. Les quarts de finale, ça se poursuit. Je le disais au début, les Français sont les premiers à être qualifiés pour la demi-finale. Aujourd'hui, à 15h, heure de l'Est, Espagne-Belgique.
2: Ouais. Un autre choc intéressant, la Belgique qui, par la force des choses, et puis ils s'en réjouissaient un peu hier en conférence de presse, sont devenus un peu l'équipe favorite de tout le monde
1: en avec éliminant tout ce qui s'est les passé, États-Unis, entre autres,
2: avec toute cette histoire du carton rouge de Follarin Balogun, mais une équipe de Belgique qui surprend quand même, parce qu'on les pensait en fin de cycle, hein, cette génération dorée de la Belgique qui avait peut-être une dernière chance d'aller faire quelque chose dans un tournoi international, et ils sont en train de le faire, mais Romelu Lukaku qui a admis hier en conférence de presse, ça va prendre un match exemplaire pour battre cette équipe d'Espagne. Il est leur remplaçant de luxe, hein, mine de rien, Romelu Lukaku. 3 buts, une passe décisive. Il n'amorce pourtant pas les matchs. Et c'est une équipe qui est capable d'être très imprévisible, ne serait-ce que se préparer à affronter la Belgique. Ils ont eu 18 titulaires différents et les remplaçants ont été franchement très impressionnants. 6 buts avec un remplaçant impliqué au but ou à la passe. Donc, Rudy Garcia, le sélectionneur, qui est capable de brasser la soupe un peu. Mais cette équipe-là d'Espagne, franchement, pour toutes ses qualités offensives, c'est défensivement qu'ils sont impressionnants. Et c'est pas que seulement le brio d'un gardien, parce que franchement, Unai Simon, il a affronté 5 tirs cadrés en 5 matchs, donc pas énormément de travail à faire sur la dernière action. Mais cette défense-là de l'Espagne qui travaille très, très bien avec Cucurella, Laporte, Cubarsí, puis à droite, on change un peu avec Porro et Llorente, des belles individualités, mais surtout un jeu collectif franchement très, très, très bien rodé. C'est ce qu'on attend, de toute façon, de la part de l'Espagne.
1: Oui, puis rendu là aussi, on attend un niveau de jeu assez relevé, quand même.
2: Oui, encore de finale d'une Coupe du Monde, là, c'est le temps de montrer de quel bon se chauffe.
1: Oui, c'est ça. Donc, Belgique-Espagne à 15h, heure de l'Est. Olivier Tremblay, merci.
2: Avec plaisir. Au revoir.
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1: Bonjour Andréanne.
4: Bonjour Mathieu.
1: La reprise se poursuit sur le marché de l'emploi. Embauche plus vigoureuse que prévu au mois de juin au Canada.
4: Oui, c'est une excellente nouvelle et même un soulagement en fait, parce que le début de l'année, ça avait été pas facile pour le marché de l'emploi au Canada. Écoutez, entre janvier et avril, là, il y avait plus de 100 000 emplois qui avaient été détruits. Alors on commençait à s'inquiéter, mais en mai déjà, on avait observé tout un rebond. C'était 88 000 postes qui s'étaient créés et ça s'est poursuivi. Aujourd'hui, on a les chiffres pour le mois de juin. Bon, pas une embauche aussi soutenue qu'en mai, là, mais c'est quand même à peu près 18 000 postes qui ont été créés d'un bout à l'autre du pays. Taux de chômage qui a reculé d'un dixième, on est à 6,5%. Et je vous dirais qu'il y a plusieurs éléments encourageants dans le bilan qu'on a aujourd'hui, entre autres pour les jeunes. On en a énormément parlé dans les dernières années. La situation s'était nettement détériorée. Mais là, pour les 15 à 24 ans, on a maintenant un taux de chômage à 12,7%. Ça a reculé de 7 dixièmes en juin. Ça a reculé de plus de 2%, en fait de près de 2% en 2 mois seulement. Et ça fait en sorte que on observe une embauche plus soutenue des jeunes dans plusieurs secteurs, commerce de détail, hôtellerie, restauration, les loisirs, la culture. On pense que toute la frénésie associée à la FIFA pourrait avoir eu un impact sur l'embauche des jeunes. Entre autres, il a fallu pour plusieurs établissements évidemment renforcer les rangs en préparation de l'événement. Alors, je vous dirais une situation du marché du travail qui est plus aussi préoccupante là, dans l'ensemble que ce qu'on avait il y a quelques mois. C'est sûr que dans certains secteurs, c'est plus précaire. On pense au secteur manufacturier. évidemment très touché par l'instabilité commerciale, toute l'incertitude concernant nos échanges avec les États-Unis. C'est encore à peu près 17 000 emplois perdus en juin. Mais à part ça, bilan relativement positif. Je signale également que c'est au Québec où il s'est créé le plus d'emplois en juin. C'est plus de 14 000 en tout. Taux de chômage qui a reculé de 2/10. On est à 5,4%. Des gains aussi en Nouvelle-Écosse et en Colombie-Britannique.
1: Soulagement pour l'industrie aéronautique au pays. Washington renonce à imposer des droits de douane sur les avions et les pièces détachées. Oui. Oui. Pour l'instant,
4: c'est ça. Mais je vous dirais que ça, c'est encourageant là, ce qu'on a pour le moment, parce que il y a une recommandation qui vient d'être formulée par le département américain du commerce. La Maison-Blanche a décidé effectivement de ne pas de respecter cette recommandation et de ne pas imposer de droits de douane pour l'instant. Tout ça, c'est à la suite d'une enquête qui avait été demandée par Donald Trump. Il voulait savoir si les chaînes d'approvisionnement du secteur de l'aéronautique, ça présentait une menace pour la sécurité nationale des États-Unis. Le département, après son enquête, dit oui, il y a des risques qui existent. Il y a des petits problèmes dans la chaîne d'approvisionnement qui pourraient nuire au marché américain, mais pour l'instant, pas assez pour imposer des droits de douane. Sauf que c'est pas fini. On a demandé, là, entre autres, aux représentants de la Maison-Blanche au commerce et à cette commission là, de poursuivre l'enquête, si vous voulez. On a 180 jours pour poursuivre les travaux, tenir le président au courant, et ça va déterminer s'il y a d'autres mesures qui seront mises de l'avant dans le futur. C'est sûr qu'il y a beaucoup d'argent qui est en jeu, parce que même si les États-Unis sont des exportateurs de matériel dans le secteur de l'aéronautique, ils en importent aussi pour à peu près 30 milliards de dollars par année. Et le quart de tout ça provient du Canada. Alors, ça a beaucoup d'impact, évidemment, pour l'industrie ici également.
1: Parlons de producteurs de viande de bœuf qui étaient accusés d'avoir conspiré pour fixer les prix, qui vont payer des millions de dollars pour régler une poursuite.
4: Ouais, tout le monde se rappelle du cartel du pain.
1: C'est ce que j'allais dire, ça m'a fait penser à ça.
4: Ben oui, évidemment.
1: D'ailleurs, il y a eu des paiements récemment là, pour les gens qui s'étaient inscrits. Ouais.
4: Et ça avait été une très longue saga, ça a duré 15 ans, tout ça. Il y avait des soupçons similaires pour le bœuf. Il y a eu une action collective qui avait été intentée là, en 2022 contre plusieurs grandes entreprises du secteur de la viande, JBS, Swift Beef, Cargill, Tyson. Et quand la demande d'action collective avait été approuvée par la Cour suprême de la Colombie-Britannique l'an dernier, le juge disait, oui, il y a des entreprises qui vraisemblablement pourraient s'être entendues pour fixer, maintenir, augmenter, contrôler le prix du bœuf. En fait, ce qu'on avait dans cette poursuite, là, c'est des reproches adressés à des cadres supérieurs, des employés qui échangeaient des informations confidentielles sur l'approvisionnement en bœuf et qui donc géraient en conséquence l'abattage, par exemple, les prix, etc. Alors, il y a une entente qui effectivement vient d'être signée là, entre plusieurs entreprises, JBS Canada, Packerland, JBS Beef également et National Beef. En tout, là, c'est à peu près 8 millions de dollars qui va être versé. On ne sait pas encore de quelle manière ce sera réparti là, pour les consommateurs canadiens. Le cabinet d'avocats dans le dossier signale quand même que les poursuites contre Cargill et Tyson se poursuivent. Il ne s'agit pas d'une admission de responsabilité, c'est simplement des montants, évidemment, pour clore le dossier, vous le comprendrez bien, des consommateurs dans certains cas qui se sentent un peu floués, un peu déçus du résultat de ces procédures-là.
1: Merci beaucoup, Andréane.
4: Je vous en prie.
1: Bonne journée, bonne fin de semaine. On va s'arrêter le temps du Radio-Journal. Au retour, la Société canadienne d'hypothèques et de logements propose de construire des logements plus grands, moins luxueux également. L'économiste en chef de la SCHL sera avec nous. Puis on va discuter écran à notre panel du vendredi. Comment faire pour passer un bel été en éloignant les enfants ou soi-même des écrans? On est bien.
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8: Ce midi au Radio-Journal, des urgences du Québec débordent.
9: Franchement, là, c'est inhabituel à ce temps-ci de l'année. On a des gros taux d'occupation, puis c'est difficile pour les équipes sur le terrain.
8: Ouachat-Mac Maniutenam acquiert son indépendance en matière de protection de la jeunesse. Et en Espagne, 12 personnes perdent la vie dans des feux de forêt.
10: Bonjour, ici Jean-Sébastien Bernatché. Des salles d'urgence au Québec débordent en ces premières semaines de l'été. La chaleur et les effectifs réduits dans les hôpitaux pendant la période estivale donnent du fil à retordre aux équipes sur place. Samy Rebaïn est avec nous pour en parler. Samy, des établissements de plusieurs régions du Québec se retrouvent dans cette situation.
11: Oui, par exemple, dans le Grand Montréal, l'hôpital général juif explose à 220% d'occupation des civières. Certains centres hospitaliers qui avoisinent les 150% dans la capitale nationale et la même chose en région, on atteint 200% à main gagnée sur la côte nord. Les patients passent en moyenne près de 18 heures sur une civière dans la province. Voici la docteure Judy Morris de l'Association des médecins d'urgence du Québec.
12: On aimerait qu'on soit toujours aux alentours de 85% pour être capable de, quand arrivent des arrivées de patients, des accidents, on soit capable d'absorber ça quand on dépasse les 150-200%. C'est carrément dangereux.
11: Et si vous tentez d'appeler la ligne InfoSanté, le 811 ce matin, armez-vous de patience, l'attente moyenne est d'un peu plus d'une heure et demie.
10: Est-ce que ce genre de situation est habituel l'été au Québec?
11: Eh bien, normalement, l'été, c'est plus tranquille, mais là, c'est la tempête parfaite. L'urgentologue Guillaume Lacombe résume ce qui se passe sur le terrain.
13: La vague de chaleur qu'on a vu déferler sur plusieurs régions du Québec dans les dernières semaines. Associé à ça, la saison estivale, c'est toujours une saison qui est plus difficile pour le personnel infirmier parce qu'il y a beaucoup de vacances. Ça devient un peu plus difficile dans certains cas d'organiser les horaires.
11: Enfin, quelques petits conseils. Les médecins sont clairs. Avec la chaleur, hydratez-vous et restez au frais. Gardez l'urgence pour les vraies urgences. Et pour un problème mineur, consultez un pharmacien ou attendez un rendez-vous en clinique.
10: Merci Samy.
11: Merci, au revoir.
10: La communauté Inoue de Ouachat-Mac-Manioutenam sur la côte nord devient responsable de la protection de l'enfance sur son territoire. Le conseil de bande vient de conclure un accord avec Ottawa et Québec lui permettant de mettre en œuvre sa propre politique en matière de protection de la jeunesse. Je joins Michel Bouchard sur place. Michel, c'est un moment historique pour la communauté.
14: Oui, et l'émotion était présente. Toute la cérémonie qui vient tout juste de se terminer, elle s'est déroulée dans un mélange de langues et de français en présence de plusieurs ministres fédéraux et provinciaux. Et aujourd'hui, la communauté s'affranchit de deux paliers de gouvernement pour mettre en œuvre sa loi de protection de la jeunesse. Lorsqu'elle va entrer en vigueur le 14 septembre, tous les membres de la communauté qui résident sur la Côte-Nord vont cesser d'être assujettis à la loi sur la protection de la jeunesse du Québec. Donc, pour la directrice de Chewachedao, Anouk Volant, et l'avocate qui a rédigé la loi, Marie-Claude André-Grégoire, c'est une étape cruciale, mais pas l'ultime étape.
15: C'est une reconnaissance de qui on est en tant que Première Nation, puis de reconnaître qu'on est les mieux placés pour prendre soin de nos enfants. C'est ce que ça me fait aujourd'hui.
16: La fin d'un combat, je dirais là, pour nous faire reconnaître comme un gouvernement qui a la capacité d'écrire une loi pour protéger ses enfants et sa famille.
14: Et l'annonce s'accompagne d'une enveloppe de 137 millions d'Ottawa. Et si cette entente est la première du genre au Québec, eh bien, ce ne sera pas la dernière, puisque les gouvernements travaillent avec plusieurs autres communautés qui veulent suivre le pas.
10: Merci, Michel.
14: Merci à vous.
10: En Espagne, un important feu de forêt qui fait rage dans le sud du pays depuis hier après-midi a fait au moins 12 morts. 23 autres personnes sont portées disparues et le bilan risque de s'alourdir. Alors, on va en parler avec Diana Gonzalez. Diana, 3 jours de deuil ont été décrétés dans la région en hommage aux victimes.
17: Oui, et ce serait l'un des plus graves de l'histoire récente du pays. D'ailleurs, le roi et la reine d'Espagne ont observé une minute de silence lors d'une cérémonie. Alors, Jean-Sébastien, un câble électrique tombé au sol sur une route nationale pourrait être à l'origine de cet incendie près de Almeria, selon les autorités. Et les flammes se sont par la suite rapidement propagées en raison des forts vents combinés à la forte sécheresse. Alors, pour ce qui est des victimes, elles ont été prises au piège dans leur véhicule ou rattrapées par les flammes en tentant de fuir à pied. Et parmi elles, des ressortissants étrangers, d'après le gouvernement régional, qui déplore le non-respect des consignes d'évacuation. Et cet incendie a aussi forcé l'évacuation de centaines de personnes. Il y a des pompiers qui sont à pied d'œuvre pour tenter de maîtriser le brasier. Voici le président régional andalou, Juan Manuel Bonilla.
18: Ahora mismo hay en torno a 3200 hectáreas quemadas. Va a ser un verano muy difícil.
17: Alors, il explique qu'il y a près de 3200 hectares qui ont été ravagés par les flammes et il ajoute que ce sera un été difficile en Andalousie, mais aussi en Espagne, où les feux de forêt font rage dans d'autres secteurs du pays.
19: Merci Diana.
4: Au revoir.
10: Par ailleurs, en France, le gouvernement a déclenché un plan chaleur extrême, un outil sans précédent pour faire face à la nouvelle canicule qui frappe une partie de l'Europe, la troisième vague de chaleur en deux mois, et elle devrait persister jusqu'au milieu de la semaine prochaine. La France a également mis sur pied un comité sur la situation météorologique exceptionnelle. Le comité doit se rencontrer aujourd'hui. 9 départements français sont actuellement en alerte maximale. Plus d'une vingtaine d'autres devraient s'ajouter demain. Québec et Ottawa annoncent une entente pour la construction et l'entretien des infrastructures culturelles et récréo-touristiques. Les deux gouvernements investiront conjointement 196 millions de dollars. Catherine Dibas a assisté à l'annonce. Catherine, comment cette somme sera utilisée?
20: Alors, d'abord, il y a 98 millions de dollars qui est géré par le fédéral pour les projets d'infrastructures de loisirs ou encore à portée sportive. Et un autre 98 millions, lui, sera alloué pour Ottawa, mais administré.

0: financée par Québec pour les espaces culturels. Aujourd'hui, on a déjà annoncé de cette enveloppe des sommes pour le Théâtre Denise Pelletier à Montréal, le Musée Pop à Trois-Rivières et la Bibliothèque Geneviève Gavremont à Laval. Sur le sujet, la ministre de l'Industrie, Mélanie Joly, qui commente l'entente.
1: On était capable de s'entendre en trouvant, dans le fond, une façon d'aligner les intérêts du gouvernement du Québec, les intérêts du gouvernement fédéral, s'assurer que le Québec puisse, en effet, bien protéger sa culture et sa langue.
2: Alors, Catherine, l'argent est donc issu d'un programme fédéral déjà existant?
0: Voilà, ça provient du volet des impacts locaux. Ottawa avait d'ailleurs déjà annoncé 1 milliard $ sur 4 ans pour tout le pays en juin dernier et devait donc préciser la mécanique de la gestion avec Québec, d'où l'entente aujourd'hui. C'est d'ailleurs Québec qui va choisir les projets culturels qui seront subventionnés par Ottawa.
2: Merci, Catherine.
0: Je vous en prie.
2: Un cortège d'ambulanciers et de premiers répondants de l'île du Prince-Édouard traversera le pont de la Confédération cet après-midi. Les participants souhaitent honorer la mémoire de 2 collègues morts dans un accident de la route mardi au Nouveau-Brunswick. Les corps de 2 travailleurs, Mike McKenzie et Jenna Croucher, seront rapatriés sur l'île. Le cortège doit quitter Saint-Jean en début d'après-midi pour terminer son parcours à Souris en début de soirée. La patiente à bord de l'ambulance est elle aussi morte dans l'accident. Voilà, c'était le volet national et international du Radio-Journal.
3: À Moncton, ici Maxime Bossonnet, voici vos informations régionales. Le corps des ambulanciers morts dans un accident de la route près du pont de la Confédération cette semaine sont rapatriés à l'île du Prince-Édouard. Un cortège funèbre est organisé. Il s'était lancé de Saint-Jean au Nouveau-Brunswick, passera par de nombreuses villes et étapes en hommage aux défunts afin de terminer son parcours à Souris à l'île du Prince-Édouard en début de soirée. Mike McKenzie, 56 ans, et Jenna Croucher, 23 ans, ont perdu la vie dans une collision frontale mardi avec un semi-remorque sur la route 16 près de Port La patiente à bord de l'ambulance est aussi morte dans l'accident. En Nouvelle-Écosse, un homme a été arrêté et des accusations ont été portées dans le cadre de l'incident haineux survenu dans un Costco d'Halifax le 4 juillet dernier. L'homme a été arrêté hier dans une résidence de Port Dufferin. Il a brandi une arme lors de son arrestation, obligeant les agents à utiliser un pistolet à impulsion électrique. Randall Byron Publicover, 37 ans, fait face à 7 chefs d'accusation, dont incitation publique à la haine, agression ou encore résistance à un agent de la paix. L'industrie de la pêche et de l'aquaculture de Terre-Neuve-et-Labrador a atteint une valeur marchande combinée record de 2,11 milliards de dollars en 2025, portée principalement par les secteurs des crustacés et des poissons de fond. Selon le bilan annuel publié par le ministère des Pêches et de l'Aquaculture, la pêche sauvage a généré à elle seule 1,66 milliard de dollars, tandis que le secteur de l'aquaculture a atteint une valeur de 453 millions de dollars. Afin d'assurer la croissance à long terme de l'industrie, le budget provincial 2026 a prévu une enveloppe de 4,75 millions de dollars sur 2 ans. Voilà ce qui complète vos informations régionales. C'était Maxime Bossonnet. Très bonne journée à notre antenne.

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1: Rebonjour, merci d'être des nôtres. Dans une dizaine de minutes, on va parler d'écran, de la gestion des écrans. C'est quelque chose à l'année, c'est un sujet qui revient dans l'actualité, mais on avait envie de prendre le temps avec deux expertes de se pencher sur l'utilisation des écrans pendant les vacances. Comme adultes, évidemment, nous, mais aussi avec les enfants, de quelle façon mieux les encadrer. Des fois, on va être un peu plus permissif durant la période des vacances. D'ailleurs, si vous avez des questions, des commentaires ou des trucs à partager avec nous, communiquez via la bulle de conversation, la bulle sur l'application audio. Vous pouvez donc réagir et écrire tout de suite à l'équipe ou encore le courriel midiinfo@radio-canada.ca. Ça va être le sujet qu'on va aborder dans une dizaine de minutes. Aussi à l'émission en chronique internationale de Rania Massoud, Avenir sur l'Iran, qui cherche activement à assassiner le président américain Donald Trump. Il y aura la chronique culturelle d'Élise Jeté. On va parler de Madonna, mais aussi des Rolling Stones, qui sortent aujourd'hui un nouvel album. C'est entre autres

0: qui va retenir notre attention. Mais pour tout de suite, crise du logement, et on en parle abondamment depuis le début de l'été, encore cet été, je dirais, avec les déménagements du 1er juillet. On a vu des taux d'occupation, donc qui sont maintenant des taux d'inoccupation, être à l'avantage, en tout cas sur papier, des locataires, mais c'est pas toujours le cas pour les gens qui cherchent des loyers plus abordables. En fait, ce qu'on comprend, c'est que les logements sont plus chers, les loyers sont plus chers. La SCHL, la Société canadienne d'hypothèques et de logements, veut inciter les promoteurs à construire des logements plus grands pour accommoder les familles, peut-être moins luxueux également. Est-ce qu'on a besoin d'avoir absolument le plancher de bois franc dernier cri, de fournir les électros en inox, d'avoir le comptoir de granit? Bref, il y a toutes sortes de pistes à explorer. L'économiste en chef à la SCHL, Mathieu Laberge, est notre invité. Bonjour, Monsieur Laberge.
1: Bonjour, Monsieur Bellumeur. Alors, merci de l'invitation.
0: Ben, ça me fait plaisir parce que oui, sur papier, les chiffres peuvent paraître bons, mais vous l'avez constaté, et comme c'est dit déjà depuis un certain temps, c'est un problème d'abordabilité, et c'est là où le bas blesse.
1: Ben, effectivement, si je vous disais que on vous met la tête dans le congélateur puis les pieds dans le fourneau, vous me diriez probablement que c'est pas très confortable. Ben, c'est un peu la situation présentement des taux d'inoccupation. Ce qu'on voit, c'est que les bâtisses plus récentes et de plus haute gamme ont des taux d'inoccupation qui sont assez élevés, et ça tire la moyenne vers le haut du taux d'inoccupation. Mais pour les unités qui sont abordables, donc construites avant la pandémie et plus d'entrée de gamme, alors là, ça reste extrêmement serré. On parle de taux d'inoccupation autour de 1 à 3 % et c'est difficile pour les ménages de trouver des options.
0: Et l'effet, il est aussi sur... Il y a une espèce d'effet domino également, parce que les gens qui ont accès et qui sont dans des logements qui sont encore relativement abordables n'ont pas nécessairement les moyens de déménager dans des appartements plus luxueux, donc plus chers, ou encore d'accéder au marché de la propriété, étant donné le prix des maisons.
1: Exactement. Ce que vous décrivez, on appelle ça le ruissellement. C'est un phénomène qui existe, mais qui est sur le long terme. Quand on parle du ruissellement au Québec et au Canada, là, on pense sur un horizon de 10 à 20 ans. On voit les débuts maintenant. Il y a plus de fluidité au niveau des unités qui sont plus haut de gamme. Les gens bougent plus, changent plus d'unités. Et avec le temps, si on réussit à maintenir cette fluidité-là, les revenus vont augmenter. Ça va permettre à plus de gens d'y accéder. Mais pour le moment, les unités qui sont abordables pour la classe moyenne et pour les gens à plus faible revenu sont extrêmement rares.
0: Qu'est-ce qui fait en sorte que les promoteurs ont construit davantage de petits logements plus luxueux? J'imagine que le profit est plus grand. Donc, comment faire pour inverser la tendance puis les convaincre de construire des plus grands logements, peut-être moins luxueux, mais plus abordables pour pour une certaine partie de la population, en tout cas?
1: Mais en fait, ce qu'on remarque, c'est qu'il y a une tendance vers les petits logements puis les logements de communauté dans les centres-villes des grandes villes canadiennes, puis c'est vrai à Montréal aussi, parce qu'il y a beaucoup de demandes supprimées. C'est-à-dire qu'il y a des gens qui font de la colocation, qui préféraient, qui ne cherchent pas nécessairement à avoir un grand appartement pour une famille, qui voudraient juste avoir leur appartement au centre-ville. Et c'est cette demande-là à laquelle les développeurs ont essayé de répondre. Mais ce qu'on voit de plus en plus maintenant, c'est que des développeurs qui ont beaucoup de succès, puis à Montréal, je pense à Rachel Julien, je pense à Prével, à regarder un peu en dehors du centre-ville, pas très loin, là, Longueuil, Hochelaga-Maisonneuve, ainsi de suite, et à bâtir des unités avec des finis qui sont plus abordables et des unités qui sont plus grandes pour les grandes familles. Et ça, ces développeurs qui ont fait ce changement-là ont réussi. Non seulement la mathématique fonctionne, mais leurs unités sont fortement en demande, évidemment.
0: OK, mais concrètement, c'est quoi les changements? Quel choix ces promoteurs-là ont fait pour justement rendre leur appartement ou leur logement plus abordable?
1: Ben, en fait, c'est qu'ils ont décidé d'avoir moins... Par exemple, les unités de plus haute gamme vont avoir une salle de sport, des salles de réunion, des salles d'art. Il y en a moins dans ces unités-là parce que quand tu perds un pied carré dans une salle commune, ben tu peux pas en faire un appartement pour le louer. Ça fait qu'il faut augmenter le loyer moyen. C'est aussi des finitions qui sont plus abordables. On pense là, pas nécessairement des comptoirs en granit ou en quartz. La mélamine, c'est bien. Comme je disais, j'étais en entrevue plus tôt aujourd'hui. J'ai grandi dans un appartement qui avait des comptoirs mélamine, du tapis, puis du linoléum, puis ça m'a très bien fait.
0: Oh oui.
1: Donc, c'est le genre de choses, et c'est des immeubles qui sont aussi proches du transport en commun, par exemple. Donc, il y a un aspect de communauté, pas nécessairement dans la bâtisse, mais dans le quartier.
0: OK. Qu'est-ce que vous, comme Société canadienne d'hypothèques et de logements, pouvez faire? Vous avez quand même certains outils pour essayer d'orienter les promoteurs. Est-ce que c'est faisable? Est-ce que qu'est-ce qui peut être fait à court terme pour aider justement le parc locatif à être plus abordable?
1: Ben absolument. On a des outils à notre disposition. C'est nos outils, nos produits d'assurance qui s'adressent aux développeurs, pardon, et pour lesquels il y a certains critères déjà. Il y a des critères d'abordabilité, d'accessibilité, d'efficacité énergétique. Et ce qu'on est en train de faire présentement, c'est de s'assurer avec nos clients, avec les gens qui utilisent nos produits, de la bonne façon de faire pour ajouter des critères pour la taille des unités, pour l'abordabilité encore plus accrue. La raison pour laquelle on doit prendre le temps de consulter les gens qui utilisent déjà nos produits, c'est que des changements, ben ça apporte l'incertitude et on veut s'assurer qu'on fait pas autant de mécontents que de contents en apportant des changements et qu'il y ait dans le fond un accroissement dans l'utilisation de nos produits puis qu'on comprenne bien où on s'en va là comme industrie dans le fond.
0: Ouais, c'est de pas pousser, j'imagine, les promoteurs à un moment, à un point où ils construiront plus de logements parce qu'évidemment faut que la construction se poursuive.
1: Spécifiquement, vous avez tout à fait raison. C'est exactement l'intention derrière les consultations qu'on mène. Et vous avez aussi raison que la construction doit se poursuivre. Maintenant, il faut construire ce dont on a besoin. Et ce dont on a besoin, comme on en parle, c'est des unités qui sont plus grandes et qui sont plus abordables et probablement moins luxueuses aussi.
0: Et évidemment, le privé a un rôle à jouer, mais dans votre esprit, il y a aussi pour développer, puis on l'a beaucoup entendu autour du 1er juillet, parce qu'évidemment, on s'intéresse davantage au sujet, mais un rôle à jouer de l'État et des gouvernements pour construire des logements, que ce soit des logements sociaux ou des habitations qui peuvent accueillir un certain type de clientèle, non?
1: Absolument, puis il y a eu du mouvement de ce côté-là. Vous n'êtes pas sans savoir qu'on a maintenant une organisation sœur, Maison Canada, dont le mandat, c'est de promouvoir et de s'assurer qu'il y ait une offre de logement abordable à l'échelle du pays et au Québec. Nous, à la SCHL, notre mandat est de se focusser sur le logement de marché, là où 95% des Canadiens et des Québécois vivent. Mais la bonne nouvelle dans tout ça, c'est qu'il y a tout un écosystème au niveau fédéral et au niveau des gouvernements provinciaux et municipaux aussi qui sont bien conscients de la nécessité de répondre à la situation actuelle.
0: On verra où les consultations vont vous mener, puis effectivement, si les outils à votre disposition vont permettre justement de voir des logements plus grands, plus abordables, voir le jour, espérons-le, rapidement. Mathieu Laberge, notre invité, est économiste en chef à la SCHL, la Société canadienne d'hypothèques et de logements. Merci.
1: Merci à vous.
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0: Venez d'entendre les façons de nous joindre. N'hésitez pas en cours de conversation si vous avez des commentaires, des suggestions, des questions pour nos deux invités. Ça va nous faire plaisir de lire ça en ondes, peut-être de poser des questions, de partager vos remarques, vos commentaires, parce qu'on va parler d'un sujet qui inquiète en tout cas, qui certainement viennent chercher bien des parents, bien des grands-parents, les écrans, le temps d'écran, comment faire pour gérer tout ça, en plus l'été, en pleine période des vacances, où on se dit en même temps, c'est les vacances pour tout le monde. Est-ce que c'est une bonne chose? Est-ce que c'est une mauvaise chose? De quelle façon? Par quoi on peut remplacer aussi le temps d'écran? J'ai avec moi en studio Emmanuelle Parent. Elle est cofondatrice, directrice générale du CIEL. C'est le Centre pour l'intelligence émotionnelle en ligne, qui est un organisme essentiellement voué à la prévention des méfaits sur les écrans, qui rentre entre autres dans les écoles pour échanger justement avec les jeunes au primaire et au secondaire. Emmanuelle Parent, bonjour.
3: Bonjour.
0: Et Caroline Campeau, coordonnatrice du volet jeune chez PAUSE, une organisation, en fait PAUSE chez Capsana, qui est une organisation qui fait la promotion des saines habitudes de vie, entre autres, et puis on en a parlé dans les médias quand même, vous faites la promotion d'événements de déconnexion, hein, des pauses de 24 heures, par exemple, sans écran dans les milieux qui sont fréquentés par les jeunes. Caroline Campeau, bonjour.
3: Bonjour.
0: D'abord, je vais commencer avec vous, Emmanuel. Est-ce qu'on a raison de s'inquiéter davantage avec l'été du temps passé sur les écrans? Parce qu'on a l'impression que c'est les vacances. Moi, j'ai deux enfants, 10 et 12 ans, OK, on va placer ça tout de suite. Donc, pendant l'année scolaire, il y a des règles. règles, c'est plus strict. On a comme l'impression que c'est plus facile à contrôler. Quand vient le temps des vacances, c'est sûr que les enfants nous demandent d'avoir un peu plus de temps. Donc, comment gérer tout ça? Parce que c'est quel truc on peut gérer? Parce que c'est très grave de passer plus de temps l'été sur les écrans.
3: Oui, ben on a raison quand même de se poser la question de c'est quoi la place des écrans dans notre quotidien. Même les jeunes là qui seraient autour de la table en ce moment diraient que ça leur tente pas de passer un été complet devant leur écran. Évidemment. Même si des fois on a l'impression que ça serait peut-être ça la tentation. Puis je pense que c'est important.

0: de commencer à se demander, ça répond à quel besoin? Tu sais, pourquoi les jeunes vont sur les écrans, puis ça nous aide à comprendre aussi pourquoi est-ce que l'été, on s'attend peut-être plus à les utiliser davantage. Ben, chez les enfants et même les ados, souvent, ce qui ressort en premier, c'est de parler avec ses amis. Donc, durant l'année, que ce soit sur Snapchat, Instagram, toutes les plateformes pas mal, là, ou en jouant aux jeux vidéo, aussi en ligne avec ses amis, ça va combler un besoin de socialisation chez les jeunes. Donc là, on voit plus nos amis tous les jours à l'école, on se dit, ben, les écrans, c'est parfait pour garder contact. Deuxième grande question, c'est celle de l'ennui. Les jeunes vont dire, je m'en vais vers les écrans pour me désennuyer. Mm-hmm. Puis quand on a du temps libre, l'été, ben là, on peut avoir un réflexe de dire, ben, plus de temps libre, plus de temps d'écran peut-être, plus de jeux vidéo et tout. Et là, je vous demande de, tu sais, les parents, vous savez déjà, peut-être si vos jeunes à la maison, ils sont plus réseaux sociaux, plus gamers, ils vont jouer à des jeux vidéo. Donc, une des premières questions, c'est quand même de pas mettre tous les jeunes dans le même panier, tous les écrans dans le même panier, puis de s'adresser à notre cas familial. Comme vous avez dit, ben, des jeunes de 10 et 12 ans, je suis sûre que vos deux enfants sont peut-être bien différents l'un de l'autre, même si on parle de enfin un petit peu dans la même tranche d'âge et tout. Donc, c'est vraiment une première étape de s'asseoir avec les enfants. Puis, ou juste de les observer puis de s'intéresser à qu'est-ce qu'ils font sur les écrans puis c'est quoi le besoin qu'ils cherchent à combler derrière ça.
1: Oui, Caroline, c'est peut-être une bonne idée de faire un point au début de l'été aussi puis de voir un peu où on met nos limites parce que ça peut avoir un impact désagréable en vacances. Là, j'ai déjà vécu quand même certaines séances d'argumentation avec mes enfants sur les écrans.
2: Oui, c'est sûr que ça peut mener à un conflit, surtout si c'est pas prévu d'avance. Donc moi, je suis un petit peu, je suis maman aussi, puis la prévisibilité, voyons, mm-hmm. souvent ça vient en sorte de réduire l'attention. Donc si on le sait, et en même temps, c'est sûr, c'est l'été, tout ne peut pas être organisé, structuré, mais avoir quand même une certaine prévision. Puis on parlait de temps. Donc c'est sûr que si on peut savoir combien de temps on est dédié dans la journée, puis on peut, tu sais, si les jeunes sont plus vieux, on peut leur donner aussi cette liberté-là, une autonomie. Donc ça peut être de gérer leur temps, d'avoir une banque de temps, puis dans la semaine de la disperser de la façon qu'ils veulent, mais quand même d'être conscient qu'il y a un maximum. Faut faire attention de pas l'atteindre. Faut quand même rester dans quelque chose qui est sain pour nous, même si c'est plus lousse là pendant l'été.
1: Ouais. Qu'est-ce qui est recommandé? Rappelez-nous combien de temps de façon idéale le maximum qu'on peut passer sur les écrans, que ce soit par jour ou par semaine.
2: Bon, dans un monde idéal, on veut s'en tenir à 2 heures maximum. Donc c'est pas nécessairement une prescription, c'est un à mm-hmm. ne pas dépasser ouais. idéalement. C'est en lien avec la sédentarité, le fait qu'on veut être en mouvement, on veut faire autre chose, on veut aussi peut-être créer, s'inspirer de différentes façons. Donc ça soit pas nécessairement des activités qui sont juste sur écran. Puis ça c'est vraiment du temps libre. Donc mais par obligation, l'été, en fait, il y en a moins.
1: Plus de temps libre,
2: moins d'obligation, oui. C'est ça exactement, moins de structure. Et donc, l'idée, c'est aussi de diversifier les différents types d'activités auxquelles les enfants vont avoir accès. Donc, on peut aussi penser d'avance, puis là, on veut pas que ça soit trop... des fois, quand on a trop d'options, en fait, ça devient plus difficile de se décider. Donc, même pour un adulte, pour un jeune mm-hmm. aussi, là, c'est la même chose. Donc, si on limite, mais qu'on a quand même, disons, des puzzles, on peut avoir casse-tête, on peut avoir du matériel créatif, on peut avoir des livres, on peut avoir autre chose à portée de main, que facilement aussi, c'est pas juste l'écran qui devient toujours l'option. Et c'est ça, c'est quoi notre besoin, à quoi ça répond, puis là, ben, est-ce que c'est l'écran ou est-ce que c'est autre chose, puis si c'est l'écran, mais ben, pour combien de temps, puis qu'est-ce que je fais après?
1: Ouais,
2: donc,
1: okay.
2: On peut s'enligner de cette façon-là.
0: Puis, des fois aussi, c'est de structurer nos objectifs, pas juste d'écran, mais dans l'été. Tu sais, disons, les parents disent, ben, tu sais, qu'est-ce qui serait ton souhait, là, toi, enfant, que tu aies 10 ou 16 ans, mm-hmm. 1er septembre arrive, l'école recommence, qu'est-ce que tu vas avoir accompli dans l'été? Puis là, ben, ça force un peu la réflexion, puis il y a des jeunes qui vont dire, ben, je veux m'assurer d'avoir passé du temps en famille. Chez les enfants, là, c'est ce qu'on entend le plus, ils adorent faire des activités en famille. Mais c'est sûr que de ramener après à cet objectif-là, un beau samedi après-midi, de dire, hey, là, t'as le goût d'aller, mettons, jouer à Mario, à Minecraft. Mais tu te souviens, on a discuté que notre but, c'était aussi de se créer des souvenirs, mm-hmm. des moments en famille. Donc là, on peut revenir à l'objectif que l'enfant a déterminé, qui est pas nécessairement associé aux écrans. Puis ce que ça nous permet aussi, c'est d'avoir un esprit critique sur les écrans. Parce que c'est pas tous les temps d'écran qui sont pareils. Puis si on veut se faire un marathon de Harry Potter en famille, même si c'est l'été, ben, on peut passer un moment de socialisation qui est intéressant, puis reparler de ce qu'on a écouté ensuite. Donc, c'est aussi de privilégier les moments qui sont en famille, accompagnés, puis qui sont peut-être moins individuels. Puis même chose pour les jeunes qui jouent aux jeux vidéo, dire, ben, invite ton ami, puis au pire, qu'il amène sa console, parce que malheureusement, des fois, les consoles font que t'es obligé d'être à distance pour jouer ensemble. Mais tu sais, donc, d'inviter, au moins, soyez en face à face.
1: Je comprends que tout le temps d'écran ne s'équivaut pas, donc, parce que je me souviens d'avoir déjà dit à mon jeune de lâcher son téléphone ou de lâcher l'iPad pour aller écouter un film au cinéma. Il m'a dit, mais papa, c'est du temps

0: à tout le monde, finalement.
1: Non, puis même les jeunes sont capables d'être critiques de leur propre utilisation de temps d'écran à géométrie variable. Donc, il y en a qui vont dire, ben, puis ça va avec le modèle des plateformes. Puis là, j'ai surtout les réseaux sociaux en tête, mais aussi certains jeux vidéo comme Fortnite ou avec les petits jeux vidéo mobiles qui sont conçus pour conserver notre attention. Nous, adultes aussi, on le vit, mm-hmm. qu'on perd la notion du temps quand on regarde des vidéos courtes. Donc, cette perte de contrôle-là, c'est ce que les jeunes nous rapportent comme étant le plus, j'allais dire, gossant. Mais c'est peut-être pas le meilleur terme. Mais en tout cas, qui les fatigue davantage. Donc là, peut-être, en les écoutant parler de qu'est-ce que eux, ils changeraient dans leur utilisation, on peut dire, ben, OK, on va peut-être écouter des films ensemble ou je te laisse jouer à un jeu vidéo parce que c'est de la socialisation avec tes amis, puis on essaie de couper sur les vidéos rapides parce que toi-même, tu m'as dit que t'aimais pas perdre la notion du temps. Donc vraiment, là, je le ramène à écouter les jeunes parce que c'est vrai qu'ils sont différents de l'un à l'autre, puis ça va vraiment nous aider à intervenir après que de les écouter. Puis tu sais, même là, de se retenir des fois là, de pas genre tout de suite être dans les règles ou dans la morale, on écoute puis après on aura une discussion sur les règles.
0: Ouais, effectivement, c'est un point intéressant que vous amenez là. Est-ce qu'on peut aussi être des fois un peu plus sévère, puis on a peur des fois d'interdire complètement mais de prendre des pauses, puis vous en faites l'expérience à l'année longue. Oui. Ça peut être un bon moment et ça peut être une façon de réaliser aussi quel impact ça a dans notre vie.
2: Oui, oui, tout à fait. Puis, c'est en tant que parent, je pense qu'il faut agir comme modèle. Là. C'est la base.
0: Oui, des ça fois, peut... on faut se regarder aussi avec le temps d'écran qu'on a.
2: Oui, c'est ça. Puis aussi, mais c'est à la place de dire qu'est-ce qu'on veut qu'il fasse, on dit qu'on va le faire en famille. Donc, par exemple, de prendre un moment sans écran ou d'aller faire une activité où on dit, hey, tout le monde, aujourd'hui, bien, cette activité-là, on la fait sans écran. Donc, si nos jeunes ont leur cellulaire, par exemple, bien, on met nos cellulaires ici puis on va faire cette expérience là ensemble. Donc, ça va les forcer un peu, eux, à le vivre, mais on leur demande pas de le vivre d'une manière isolée. On dit non, tout le monde, on va le faire ensemble, puis on va en parler après. Puis peut-être qu'on va en faire une pratique régulière. Une fois par semaine, on fait quelque chose où on met de côté nos écrans, où on a peut-être un petit panier à la maison ou pendant les repas, mais on veut être en train d'échanger, de parler peut-être de ce qu'on a vu en ligne, de parler de ce qu'on a vécu, mais on va mettre nos appareils de côté pour qu'on soit présent dans la conversation. Mais on le fait en tant que parent, puis on demande, oui, à ce que ça se fasse tout le monde ensemble, mais en voulant dire que l'aspect strict, c'est aussi sur nos habitudes.
0: Oui, c'est corps. Projet par l'exemple.
1: Et je pense surtout aux ados ici, à ceux qui communiquent beaucoup avec leurs amis. Des fois, le fait de déconnecter ce qui les stresse, c'est de dire, ben, mes amis vont m'envoyer des messages, puis je pourrais pas répondre. Et d'habitude, ils sont habitués à ce que je réponde en 30 minutes. Donc, si on fait une activité de déconnexion, ce qui est vraiment aussi quelque chose que les jeunes peuvent apprécier, là, qui nous disent, hey, finalement, c'était moins pire.
2: Oui, c'est ce
1: que je pensais. Ben, de leur dire, ben, il n'y a pas de problème, avertis tes amis que tu n'auras pas ton téléphone, comme ça, ils vont savoir que tu n'es pas fâché.
0: Ouais.
1: Parce que tu leur réponds pas.
0: Des conflits. C'est intéressant, ce que vous dites, Emmanuel, parce que j'ai un courriel d'Isabelle, qui est une auditrice, qui dit, j'ai oublié mon téléphone chez moi, à un moment donné, récemment, pendant toute une fin de semaine. Ça engendrait une situation loufoque. J'avais un rendez-vous avec quelqu'un, et on n'a pas pu confirmer exactement où on allait se rencontrer. On a quand même fini par se retrouver tant bien que mal, mais elle dit pour la suite quel bonheur. Elle dit je pense que je vais m'organiser pour oublier chez moi ou loin dans mon sac mon téléphone plus souvent. On vit très bien sans écran. Donc oui, on peut s'en passer pour communiquer de nos jours.
1: Oui, on peut s'en passer, mais là après c'est sûr que on a un bagage qui peut faciliter comment de l'empathie avec les jeunes. On se dit ben moi-même comme parent, j'ai de la misère à décrocher des réseaux sociaux ou moi-même il faut que je sois sur mon téléphone tout le temps, mais il y a une limite aux comparaisons parce que les jeunes, faut se rappeler que eux ils ont pas de travail, ben peut-être quand ils sont plus vieux, mais tu sais les enfants, ils ont pas de travail. C'est un des moments où est-ce que tes amis c'est le plus important pour toi. Donc d'être compréhensif aussi puis à leur écoute sur leurs besoins parce que ben quand même c'est impressionnant se retrouver à 12 ans si t'es pas inscrit à des camps de jour ou que t'as juste des grandes journées libres devant toi, ça peut créer du stress aussi là. Il y a des jeunes qui nous disent ben l'été je vis beaucoup d'ennuis puis c'est difficile de trouver des activités. Donc là vous pouvez jouer un rôle clé aussi en pointant, tu sais, ben comme Caroline le disait tantôt là, en pointant des activités alternatives ou juste en écoutant vraiment.
0: Ouais. Ouais. Est-ce qu'il y a un moment où on doit, Caroline, s'inquiéter et quels sont les signes où là, on peut commencer comme parents à se poser des questions ou parce qu'il y a un comportement qui commence à changer, par exemple, et là, on doit peut-être intervenir de façon plus importante?
2: Oui, ben c'est sûr qu'il y a le risque, en fait, en lien avec l'utilisation des écrans, de développer une cyberdépendance, une dépendance comportementale, de par le fait que les développeurs utilisent plein de différentes stratégies qui viennent jouer finalement dans le cerveau. Et donc, c'est pas juste une question de volonté. C'est sûr que c'est un faible pourcentage. Quand on parle de signes, on va parler de

0: bon, l'humeur qui peut changer, le jeune qui peut se replier sur lui-même peut avoir de moins en moins d'intérêt en fait de faire d'autres types d'activités qu'il faisait déjà, ou même peut-être de voir ses amis qui voyaient peut-être aussi de manière hors ligne et se replient de plus en plus vers l'activité, est préoccupé aussi constamment par cette activité-là, et son humeur, ben ça peut être de la déprime, l'irritabilité, etc. Puis c'est quelque chose qui dure longtemps, que on essaie de jaser aussi, d'essayer de changer certaines habitudes, puis que ça ne fonctionne pas, et là ben c'est possible d'aller consulter là finalement un professionnel, que ça soit une psychoéducatrice ou un service spécialisé en dépendance, pour essayer de voir si il y a une problématique et qu'est-ce qu'on peut faire là.
1: Oui, c'est ça, parce qu'il y a quand même des dangers là sur les réseaux sociaux pour influencer ou amener des jeunes même à développer une dépression ou à se dévaloriser versus le contenu que ces gens-là regardent en ligne.
2: Puis des fois les jeunes trouvent ça plus facile de parler des autres que d'eux-mêmes. Puis je dis ça parce que je vous invite à, bon, on est au souper ou peu importe un repas, de dire hey, est-ce que tu trouves, à demander à vos enfants, est-ce que tu trouves que t'es des amis qui sont trop sur les écrans? Puis ça se peut que la réponse ce soit non. Mais ce qu'on entend des jeunes souvent, c'est des récits de ben cet été, avant je faisais tout le temps du vélo avec mon ami, on est une gang de mettons 4 garçons, puis là il y en a un, il vient plus faire du vélo avec nous, puis on voit qu'il est toujours connecté, à toujours jouer. Puis il dit c'est correct, on joue ensemble, mais c'est pas tout ce qu'on veut faire. Donc là des fois ça permet d'ouvrir des conversations aussi, ou limite si vous connaissez les parents des enfants des autres, ben entre parents de s'en parler, parce que ça aussi c'est une autre affaire là, des fois les enfants disent ben mes amis, eux ils peuvent
1: ouais, tout le monde,
2: avoir
1: c'est tout le temps permis.
2: Tout le monde un téléphone puis tout le monde tout est permis, puis quand on se parle entre parents, on réalise que c'est pas toujours juste. Mais donc de passer aussi par là pour soulever la conversation avec les jeunes, parce qu'ils voient des fois chez leurs amis qu'ils trouvent ça trop.
1: À quel moment on peut lâcher, ça c'est une question d'un auditeur, Jean-Victor, qui nous écrit, à quel moment on peut relâcher le contrôle parental? Il y a toutes sortes d'applications de contrôle parental qui pourraient par ailleurs être améliorées, mais à partir de quel âge on peut dire, j'imagine ça dépend de l'enfant, mais on peut dire OK, là je peux suivre ça de plus loin, disons.
0: C'est ça, je m'en allais dire, ça dépend, il y a pas d'âge magique,
1: non,
0: là, c'est vraiment le niveau de maturité en fait de notre enfant. Puis on peut voir aussi, est-ce que notre enfant a développé un certain niveau de contrôle. L'autocontrôle, ça se développe. On le voit des fois en lien avec les bonbons, en lien avec d'autres types d'activités, où on se dit, OK, il est capable de se retenir un petit peu plus. Puis aussi, ben la nature des conversations qu'on a aussi avec, c'est quoi les types d'activités qu'il fait finalement là, sur son appareil ou même le nombre d'appareils qu'il a. Mais comme moi, je mentionne l'importance de graduellement, il peut avoir une banque d'heures où là, on essaie, parce qu'il y a un parent, un mané, qui me parlait de ça, puis je disais la méthode des bâtons de popsicle, qui est comme quand même une façon visuelle, que chaque bâton représente une heure, puis il utilise, on va dire, son temps d'écran dans une semaine. Ça se peut qu'il l'utilise toute la même journée, mais là, après ça, il n'y en aura pas pendant un certain temps. Et bon, bref, mais c'est juste des techniques pour développer une autonomie par rapport à son usage puis à son contrôle de son temps d'écran aussi.
1: Parce que l'interdire au complet pendant un certain temps, éventuellement, les jeunes vont être en contact avec, ce soit un téléphone, une tablette, un ordinateur, peu importe. Peu importe, finalement, si on retarde ça, il y aura un contrôle à faire et il y aura un autocontrôle pour l'enfant à développer.
2: Oui, puis là, vous avez deux spécialistes qui sont au micro, qui parlent avec des parents, qui parlent avec des jeunes, et on n'a pas de recette parfaite.
1: Ouais, c'est ça.
2: Donc, si
1: c'est
2: vous avez l'impression de faire de l'essai-erreur, que ça marchait pour le premier enfant, ça marche pas pour le deuxième, telle famille, ça a l'air de marcher leurs règles, puis moi, on a de la misère, puis il y a des conflits, il y a peut-être pas un problème, mais ne lâchez pas. Des enfants, surtout les jeunes de 17 ans, 18 ans, tu sais, qui ont plus de recul sur quand ils ont eu leur application, disons Snapchat à 11 ans et tout, ils vont nous dire, hey, je suis reconnaissant que mes parents y aient mis des règles. C'est sérieux, là. Puis les enfants, au primaire, quand on leur demande c'est quoi leur stratégie pour intervenir dans leurs difficultés qu'ils eux-mêmes nomment, ils disent ben mes parents ça m'aide beaucoup. Donc ne lâchez pas les parents. Peut-être que c'est pas ça qu'ils vous disent dans votre visage, mais en tout cas quand il y a des intervenants qui viennent à l'école, ils ont beaucoup de gratitude envers le fait qu'il y ait un certain encadrement.
1: Est-ce que le contrôle va passer absolument par des règles, interdiction au moins de 16 ans? Est-ce que ça peut fonctionner? Est-ce qu'il y a bien des parents qui disent, ah, j'attends ça. S'il y avait cette règle-là, on dirait que je pourrais plus l'imposer à mon jeune ou à mon enfant.
0: Ben, je pense que ça permet, c'est comme un levier, en fait, qui permet aux parents de peut-être l'adresser différemment, de dire, bon, en tant que société, nos élus s'inquiètent par rapport à l'utilisation des écrans. Moi, je m'en inquiète aussi. Donc, il va avoir un certain cadre qui va être mis en place. Pourquoi il y a un cadre? Ça nous permet aussi d'aborder les différents risques avec plus de détails. Et comment s'en protéger. Et le fait aussi, on revient toujours aux développeurs, mais en fait, le monde, l'environnement actuellement numérique n'est pas le plus sain. Donc, ce que le gouvernement vise à faire aussi, c'est d'instaurer des légiférer finalement pour que ça devienne plus potentiellement moins toxique. Bref.
1: Ouais.
2: Puis en mot de la fin, il faut juste pas qu'une interdiction devienne que vous dites « Ah, oh, c'est interdit, donc je dis non à mon enfant. » Faut pas que ça fasse ombre aux conversations qu'il peut avoir avec l'enfant. Je l'ai répété, je le dis encore.
1: Regardez le dialogue,
2: écoute,
1: c'est
2: écoute,
1: important.
2: Écoute, oui, le dialogue est important et ce lien de confiance-là, interdiction ou pas, il faut qu'il soit présent.
1: PoseTonÉcran.com ou leciel.ca, deux sites internet faciles à retenir. Vous pouvez aller sur ces sites-là pour avoir des trucs. Il y a aussi des contrats qu'on peut faire signer ou qu'on peut passer avec nos plus jeunes. Bref, c'était intéressant comme discussion. Merci d'y avoir participé. Emmanuelle Parent, vous êtes cofondatrice et directrice générale du Centre pour l'intelligence émotionnelle en ligne, Le Ciel. Merci d'avoir été en studio. Et Caroline Campeau, coordonnatrice du volet jeunes adultes chez Pause, chez Capsana, organisation qui fait la promotion de saines habitudes de vie. On vous invite d'ailleurs à prendre de temps en temps des pauses d'écran. Je pense que ça fait du bien à tout le monde. Merci à vous deux.
2: Certainement.
1: Bonne journée, bon été.

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1: Rania Massoud est maintenant avec nous à la chronique internationale. Bonjour Rania.
2: Bonjour Mathieu.
1: Alors oui, il a beaucoup été question au cours des dernières heures de ces déclarations de l'Iran qui a dit vouloir assassiner donc le président américain Donald Trump. C'est revenu beaucoup dans l'actualité, Rania. Et donc c'est ça, c'est un des éléments qui retient l'attention dans les derniers développements dans cette confrontation entre l'Iran et les États-Unis.
2: Oui, donc en fait, on n'a pas encore beaucoup de détails. Ce qu'on le sait, c'est plusieurs médias américains donc qui rapportent que les services de renseignement israéliens ont soumis cette information-là au président à la Maison-Blanche. Des médias américains, notamment le Wall Street Journal et CNN, qui s'en font très avares et qui donnent très peu de détails, qui ont filtré. Tout ce que l'on sait, c'est que on ne sait pas évidemment ni où ce plan serait exécuté, ni quand, ni comment. Mais il faut quand même dire, Mathieu, que l'information en soi n'est pas surprenante, puisque les Iraniens répètent, en fait, depuis 2020, qu'ils veulent se venger des États-Unis, notamment après la mort du puissant général Qassem Soleimani, qui a été tué dans une frappe américaine en Irak. Et cet appel a été renouvelé encore une fois après l'assassinat de l'ancien guide suprême, l'ayatollah Ali Khamenei. D'ailleurs, et les frappes américaines qui ont repris pendant ses funérailles. Et donc, les appels à tuer Donald Trump étaient souvent répétés, même la semaine dernière, tout au long des funérailles de Ali Khamenei.
1: Oui, on a vu d'ailleurs ces banderoles apparaître dans les manifestations. Ça peut expliquer aussi un resserrement de la sécurité autour du président américain. Entre autres, on l'a vu prendre l'ancien avion Air Force One pour quitter le sommet de l'OTAN. Donc, on peut sentir effectivement un resserrement de la sécurité autour du président.
2: Tout à fait, il n'y a pas eu de réaction officielle de la part de la Maison Blanche et d'ailleurs Donald Trump lui-même, il a fait allusion à cette menace-là lorsqu'il s'adressait il y a 2 jours à des journalistes en Turquie en marge du sommet de l'OTAN. Il a dit que les Iraniens cherchaient effectivement à l'éliminer et là je vais le citer, il a dit « J'ai vu ce matin que je suis sur chacune de leurs listes, jusque-là j'ai eu un peu de chance, mais cela ne durera peut-être pas très longtemps », fin de la citation. Et donc cette histoire aussi, est-ce que c'est en lien avec ces information ou pas, le fait qu'il s'est dirigé de Washington vers Ankara à bord du nouveau Air Force One qui avait été offert à lui par les Qataris, et au retour vers Washington, il a pris un autre avion, l'ancien Air Force One. Il y a eu plusieurs messages contradictoires autour de la raison pour laquelle il a dû changer d'avion à la dernière minute, mais le président américain a fini par dire qu'il y avait effectivement un enjeu de sécurité avec cet avion-là. Pour rappel, cet avion, un Boeing 747 qui avait coûté 400 millions de dollars. C'est un cadeau donc offert par les Qataris qui avait créé beaucoup de polémiques aux États-Unis, où notamment les démocrates qui ont soulevé des questions d'éthique et pas juste sécuritaires.
1: Oui, effectivement, ça risque de teinter peut-être la suite des choses, alors qu'on sait que les bombardements ont repris de part et d'autre, d'autant que les États-Unis, principal allié d'Israël, mais le président américain qui s'est aussi livré ces dernières semaines à des critiques publiques contre Benjamin Netanyahou, il y a comme un mouvement, oui, en ce moment là qui est en train de se passer sur le terrain.
2: Oui, absolument. Et surtout qu'on s'attend donc à une rencontre entre Benjamin Netanyahou et Donald Trump à la Maison-Blanche. On ne sait pas encore quand aura lieu cette rencontre-là. On sait qu'ils se sont parlé hier au téléphone et que les deux hommes ont évoqué la guerre en Iran, évidemment, mais aussi ils ont parlé de la Turquie, puisque Benjamin Netanyahou tente de tout faire pour que le président Trump n'aille pas de l'avant avec sa décision de vendre des avions de type F-35 à Ankara, qu'Israël accuse de lui être hostile. Mais selon CNN, qui cite des sources proches des services de renseignement américains, on dit que le rapport donc des services de renseignement israéliens qui a été soumis à la Maison-Blanche concernant les menaces iraniennes sur la vie de Donald Trump a été reçu avec beaucoup de scepticisme parce que il est perçu comme un moyen aussi de la part de Benjamin Netanyahou de faire pression sur les États-Unis afin que les États-Unis poursuivent leur guerre en Iran et donc pour influencer en quelque sorte la décision du président américain dans ce dossier.
1: Rania Massoud, de Chronique internationale, merci beaucoup et puis je vous souhaite une belle fin de semaine. On se reparle lundi.
2: Merci à vous.
1: Ce sais pas si on peut parler du retour de nos idoles en chronique culturelle cette semaine. Élise Jeté, bonjour.
3: Bonjour,
1: Mathieu. On va parler de Madonna et des Rolling Stones. On va commencer par Madonna, retour donc avec un album intitulé Confession 2, Confession 2. Ça fait une semaine exactement que c'est sorti. On va essayer de comprendre qu'est-ce qui fait en sorte que c'est intéressant d'écouter ce nouvel album de Madonna. Elle a une très, très grande carrière derrière elle. Mais là, on parle d'un album qui vous a en tout cas paru pertinent et intéressant.
3: Oui, je l'ai écouté toute la matinée et je dois dire que je n'ai pas arrêté de danser sur ma chaise. Le but de Confessions 2, c'est de replonger dans l'univers de son album de 2005, Confessions on a Dance Floor. Je dirais que la plus grosse différence entre les deux albums qui sont séparés quand même par 20 mm-hmm. ans, c'est que même si le nouveau est lui aussi un album très dansant, il est beaucoup plus introspectif que l'album de 2005. Pour pouvoir comparer, je vous amène dans la machine à voyager dans le temps. On va aller en 2005 et écouter un peu de cet album.

0: gros succès. Difficile de pas danser, là-dessus, là.
1: Oui, on va continuer. On continue un peu à danser, Mathieu. Vous aviez trop envie de partager votre envie de la danse, c'est ça?
0: C'est ça qui arrive.
1: Je vous avais donc fait un petit mash-up de trois chansons de cet album-là. On n'a pas besoin d'en entendre vraiment plus pour se rappeler que Confessions on a Dance Floor, c'était un album important. Les chansons ont beaucoup tourné à la radio. Mm-hmm. On comprend pourquoi Madonna a voulu retourner là, renouer avec cette époque. Mais le plancher de danse qui est central aux deux albums, en 2026, il est présenté davantage comme un refuge nostalgique. C'est un endroit où on retourne pour vivre nos émotions. Elle raconte que quand elle est arrivée à New York à la fin des années 70 pour devenir danseuse, c'est sur les pistes de danse qu'elle s'est sentie libre et acceptée. L'album revient constamment sur cette idée-là, danser pour survivre, pas seulement pour s'amuser. People think that dance music is superficial, but they've got it all wrong. The dance floor is not just a place. It's a threshold. A ritualistic space where movement
0: musicalement, donc, le reste de l'album, c'est ce qu'on retrouve. On retrouve en fait le son de ces grandes années.
1: Oui, c'est probablement la plus grande force du disque. On retrouve le réalisateur qui est derrière Confessions on a Dance Floor, Stuart Price. Les chansons s'enchaînent presque sans pause aussi sur le disque, comme si on était en train d'écouter un DJ set dans un club. C'est très fluide, c'est très cohérent et elle réussit aussi quand même à moderniser son point de vue. Par exemple, avec un duo avec Sabrina Carpenter qui a 27 ans, 40 ans de moins qu'elle quand même. Et Madonna ne cherche pas à sonner comme Sabrina. C'est presque l'inverse. Elle démontre un peu que des artistes comme Sabrina Carpenter ont été influencés par elle. Le rapprochement avec la nouvelle génération, ça me semble pas être une façade non plus. Il y a vraiment de la sincérité dans sa démarche. D'ailleurs, cette année, elle est montée sur scène au festival de Coachella avec Sabrina Carpenter pour interpréter Vogue et Like a Prayer et leur nouveau duo qui s'appelle Bring Your Love.

0: 40 ans de carrière en 2023 pour Madonna quand même. On imagine, puis on peut l'entendre un peu, cette nostalgie quand même qui est jouée sur cet album-là. Là.
1: Exactement, et elle a traversé plusieurs épreuves dans les dernières années, ce qui entraîne une prise de position très personnelle sur le disque aussi. Elle parle de confiance, de célébrité, de guérison. Il y a une chanson très touchante sur son frère Christopher qui est mort en 2024. Une autre qui s'intitule « The Test » qu'elle a enregistrée avec sa fille.

0: Lola où elles discutent de leur rapport très différent à la célébrité. On entend une reprise de pouvoir aussi après les déceptions. La tournée Celebration pour ses 40 ans de carrière, justement, avait été repoussée à cause qu'elle avait eu une infection sévère. Elle avait été hospitalisée. Après, il y a son film autobiographique qui a jamais vu le jour à cause de désaccords avec sa maison de disques. Mais elle a dit en entrevue que ces échecs-là, ça l'a poussée à raconter son histoire autrement en musique.
1: Est-ce qu'on peut dire que c'est un grand album de Madonna?
0: Les critiques sont plutôt positives. Plusieurs disent que c'est son meilleur disque depuis Confessions on the Dance Floor il y a 20 ans. Il y a quelques chansons qui fonctionnent un peu moins bien. Moi, je dirais surtout vers la fin. Mais dans l'ensemble, c'est un album beaucoup plus resserré que ce qu'elle a fait dans les dernières années. Elle a quand même 67 ans, Madonna. Et elle montre qu'elle est encore capable de faire un album qui sonne actuel, mais sans se dénaturer ou essayer d'imiter les jeunes.
1: Donc, 67 ans, Madonna, donc, qui sort un nouvel album. Mais il y en a d'autres. Ceux-là ont 80 ans passés.
0: Oui.
1: Qui sortent aujourd'hui même un nouvel album. Je parle des Rolling Stones.
0: Oui, ça s'intitule Foreign Tongues et c'est leur 25e album en carrière quand même pour les Rolling Stones. Mick Jagger et Keith Richards qui ont tous les deux 82 ans, Mathieu. J'ai fait mes vérifications, l'âge vénérable de ma grand-mère personnellement. Et ils n'ont aucune envie d'accrocher leur guitare même si ils sont rendus à cette époque-là de leur vie. Le disque replonge carrément dans leur son des années 70. On a un rock très classique. Il y a aussi des invités de marque sur l'album, Paul McCartney, les Red Hot Chili Peppers aussi qui viennent faire un tour, une prestation également de Charlie Watts qui était le batteur des Rolling Stones qui est mort en 2021, mais c'est une pièce qui a été enregistrée avant son décès. Okay. On peut aussi entendre le synthétiseur et la voix de Robert Smith de The Cure qui est un album un groupe que j'adore et là je vais vous faire entendre la pièce justement qu'ils font ensemble, ça s'appelle Never Wanna Lose You.

0: un petit peu plus Rolling Stones que Madonna, je pense.
1: Ah oui? Mais vous pouvez vous procurer les deux albums, Mathieu, sachez-le.
0: Oui, les deux sont sortis.
1: Oui, c'est ça. Donc, les Rolling Stones glissent dans leurs paroles quelques commentaires politiques aussi, notamment contre Donald Trump et Elon Musk. Donc, il y a ça. Mais en résumé, si vous cherchez de grandes surprises, vous risquez de chercher longtemps. Mais si vous avez envie d'entendre les Rolling Stones faire du Rolling Stones, vous allez passer une belle fin de semaine.
0: Merci beaucoup, Élise.
1: C'est un plaisir.
0: Bonne fin de semaine à vous aussi.
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0: La semaine passée, à par ailleurs, on vous parlait de l'île du Prince-Édouard avec notre collègue qui anime la matinale là-bas. Et puis aujourd'hui, on va continuer ça les vendredis, parler de coups de cœur dans les différentes régions du pays. On va aller à Québec, la belle ville de Québec, avec Alexandre Duval, qui est animateur de Première Heure. C'est la matinale dans la région de la capitale nationale et Chaudière-Appalaches. Bonjour Alexandre.
3: Hey Mathieu, passé après Madonna puis après les Rolling Stones, c'est tout
0: la pression est forte, la pression est forte. Hey, je m'en vais à Québec après l'émission, moi, puis oui. Vous devez nous convaincre, moi et les auditeurs, de troquer le vieux Québec, pour les charmes d'un quartier de la basse ville qui est en train d'ailleurs de subir une cure de rajeunissement.
3: Ouais, Mathieu, j'avais envie de vous sortir des sentiers battus puis vous amener dans le quartier Saint-Sauveur. Peut-être que les gens qui nous écoutent là, qui n'habitent pas à Québec ou dans la grande région de Québec, n'ont jamais entendu parler. Même à Québec, c'est un quartier sur lequel on a eu tendance à lever le nez un peu pendant, je dirais, de très, très longues années. C'est un quartier qui est historiquement ouvrier. C'est le lieu de naissance d'Alice Roby, par ailleurs. D'ailleurs, il y a un tout petit parc qui lui est consacré. Mais depuis quelques années, Saint-Sauveur, je vous dirais, c'est en train de devenir la place cool à Québec. L'endroit chouette où se tenir, où aller traîner un peu. Je donne en ménage dans le quartier Saint-Sauveur. Il y a de plus en plus d'ouvertures de petits commerces qui fonctionnent vraiment à plein régime. Là, je vais vous en nommer quelques-uns pour que vous puissiez prendre des notes avant de venir à Québec,
0: oui,
3: Mathieu.
0: Mais oui.
3: Il y a, entre autres, le restaurant Tao qui fait de la cuisine asiatique. C'est super accessible à petit prix. Le restaurant Julio qui fait du mexicain, des tacos qui sont particulièrement délicieux. Une petite buvette qui s'appelle chez Gisèle qui vient d'ouvrir avec toutes sortes de vins, des petits plats à partager. Une microbrasserie aussi, la microbrasserie Ciboire, qui a une super belle terrasse arrière qui est vraiment à découvrir. Les Complices, qui est un restaurant uniquement consacré à l'apéro, donc charcuterie, fromage, vin. C'est vraiment très, très chouette, c'est très beau. Si vous visez un peu plus haut de gamme, il y a un restaurant

0: d'inspiration française. Melba, qui est relativement accessible, mais bon, on comprend, un petit peu plus chic. Et si vous voulez juste vous trouver un bon sandwich, il y a deux excellentes sandwicheries dans le quartier, Johnny et Frankie, et puis Giacomo et Tania. Ça, c'est une petite épicerie italienne qui est tenue par deux Italiens d'origine. C'est un couple, et le midi, ils font des sandwichs qui sont complètement déments. Donc ça, c'est quelques adresses comme du niveau d'engouement, là. Il y a une petite crêperie qui s'appelle Saint-Sauveur qui a ouvert il y a quelques années à peine. Le local est probablement plus petit que la salle de bain que vous avez chez vous. Et pourtant, les gens sont prêts à faire la file pendant 30 minutes, des fois même plus le soir pour manger une crème glacée à la fraise de l'île d'Orléans. Donc, vous voyez, il se passe vraiment quelque chose dans le quartier, d'autant plus que la ville est en train de compléter 2 ans de travaux pour revamper là, la colonne vertébrale du quartier, qui est la rue Saint-Vallier. Et là, on a refait Saint-Vallier avec du pavé, avec du mobilier urbain qui est neuf. Donc, c'est une rue qui est magnifique, sur laquelle on peut aller marcher là, pendant, je dirais, presque une demi-journée, là, à profiter comme ça des la souris. C'est flambant. Donc, tiens, à Québec, cette année, j'ai envie de vous dire, lâchez un peu la Haute-Ville. Oui, allez-y dans le Vieux-Québec, Saint-Jean-Baptiste, Montcalm, mais descendez les escaliers pour aller voir ce qui se passe en bas. Il y a le quartier Saint-Roch, mais à côté de Saint-Roch, le quartier voisin, Saint-Sauveur, c'est vraiment celui qui est en train de devenir le quartier chouette à Québec.
1: Oui, c'est ça, parce qu'on a beaucoup entendu parler de Saint-Roch, évidemment, avec la revitalisation dans le quartier, l'ouverture de toutes sortes de commerces. Donc là, on se déplace un peu, d'autant que cette rue là dont vous nous parliez, Saint-Vallier, a été revampée et c'est souvent une occasion de faire des améliorations lorsqu'on transforme une rue et les gens peuvent se réapproprier cet endroit-là.
0: Ben, c'est exactement ça qui se passe, c'est que là, les gens retournent sur Saint-Vallier. Je peux vous dire que ça grouille parce que les restaurateurs, plusieurs d'entre eux ont mis des terrasses qui permettent de profiter davantage de la rue. Les samedis matins jusqu'en septembre, il y a un marché public le long de la rue Saint-Vallier au parc du Rocher. Et là, cette année, il y a ce qu'on appelle les apéros du quartier Saint-Sauveur qui ont vu le jour le premier jeudi de chaque mois de 16h à 21h, Saint-Vallier est complètement fermé à la circulation automobile. Et là, les gens, ils vont pour avoir du fun. Les gens, ils vont pour danser. Il y a un DJ sur place. J'y suis pas encore allé parce que j'étais pas disponible pour les apéros du quartier Saint-Sauveur précédent. Mais là, il y en a un qui va avoir lieu le 6 août. Et là, je me promets d'y être parce que j'ai vu les images des apéros précédents, puis je peux vous dire sincèrement que ça a l'air vraiment d'être le gros party. Les gens ont l'air d'avoir du fun. Donc, si vous êtes à Québec un jeudi en soirée, là, c'est un bon endroit par lequel passer.
1: Puis, Alexandre, quand on pense à Québec, évidemment, on pense au fleuve parce que c'est ce cours d'eau majestueux, évidemment. Et lorsqu'on va au bout dans le Vieux-Québec, à côté du château Frontenac et tout, il y a le fleuve, c'est magnifique. Mais il y a d'autres cours d'eau, puis c'est le cas dans ce quartier-là. C'est là que passe la rivière Saint-Charles. Puis il y a un parc tout près aussi, un parc linéaire à explorer.
0: Ouais, c'est un parc qui se divise en 13 secteurs qui totalisent 32 kilomètres de parc linéaire le long de la rivière. Donc, c'est énorme. Sauf qu'effectivement, le quartier Saint-Sauveur est bordé par une partie du parc linéaire de la rivière Saint-Charles. Et là, si vous voulez avoir accès à de la nature en ville, ben, je vous dirais cet été, oubliez les plaines d'Abraham, puis descendez en bas, quartier Saint-Sauveur, parc linéaire de la rivière Saint-Charles. Vous pouvez aller marcher, faire du vélo, vous pouvez aller courir, et si vous êtes un amateur de vélo, ben à partir de là, vous pouvez vous rendre jusqu'au fleuve Saint-Laurent avec la promenade Samuel de Champlain, mais vous pouvez aussi vous rendre jusqu'à la chute Montmorency. Donc, vous voyez, c'est comme une porte d'accès vers toutes sortes de choses. Puis là, je vous révélerai pas tous les secrets du parc linéaire de la rivière Saint-Charles parce que c'est un endroit où je vais souvent, puis j'aime bien la tranquillité qui y règne. Mais si vous êtes un petit peu aventurier, là, si vous décidez d'essayer de trouver certaines portes secrètes, vous allez trouver des sentiers qui vous donnent l'impression d'être carrément en forêt alors que vous êtes juste à côté de la ville. Mais là, je vous laisse explorer pour que vous puissiez trouver ça par vous-même. Je fais juste vous dire, allez visiter ce parc. C'est vraiment la nature qui regagne ses droits en ville parce que les berges de la rivière Saint-Charles, depuis un peu plus de 20 ans, là, sont vraiment en amélioration totale. Donc, venez voir la basse-ville de Québec, ça vaut vraiment la peine, Mathieu.
1: Ouais, beau parc, ça, pour aller courir ou pour aller marcher. Je vais peut-être aller faire un tour en fin de semaine, quoique moi, je vais être plus proche d'un parc de baseball dans l'ancienne Lorette pour le tournoi de ma fille. Donc, ça va être une autre ambiance, mais j'irai peut-être faire

0: faire un tour, effectivement, dans le quartier Saint-Sauveur. Alexandre Duval, qui est mon collègue animateur de première heure à Québec et qui nous parlait, justement, d'un coin de Québec qu'on explore un peu moins, mais qui, clairement, vaut la peine. Alexandre, merci beaucoup, puis bon été.
1: Salut tout le monde, bon été, bye bye.
0: Manon Globinski est avec moi en studio, évidemment, elle est à l'antenne de Tout Terrain ce dimanche. Bonjour Manon.
2: Bonjour.
0: À l'émission en fin de semaine.
2: Alors, le métier de la condamnation de Marine Le Pen, plutôt cette semaine, et sa décision de se présenter aux élections présidentielles, quand même, nous inspire une réflexion sur l'éthique politique. Hein, quand les condamnations judiciaires sont banalisées comme ça, on a beau dire il faut pas priver les électeurs d'un choix, mais qu'est-ce que ça dit sur la valeur qu'on accorde aux décisions judiciaires, puis l'image que ces politiciens ont auprès de la population? On élargit, on va aller même jusqu'à Silvio Berlusconi, donc les années 90. Puis manquez pas le reportage d'Annick Béraud sur les 50 ans des Jeux olympiques de Montréal et l'héritage qu'en ont tiré certains athlètes. On va parler aussi de Gianni Infantino, donc Monsieur FIFA. On parlera d'Ukraine et un reportage pour faire compétition à votre chronique qui donne faim. Un reportage sur une table champêtre très spéciale au Vermont. Donc un four à pizza qui se promène de ferme en ferme et qui offre des pizzas comme ça le midi avec les produits de la ferme où ils s'installent.
0: Oh, la pizza et des produits de la ferme. Quel beau mélange, quelle belle idée. On va écouter ça et on va se donner faim en écoutant ce reportage. Merci beaucoup, Manon.
2: Au revoir.
0: Bonne émission, bonne fin de semaine. Voilà pour cette édition de Midi Info. Merci à toute l'équipe à la technique cette semaine en rotation. Daniel Ossa, Camille Chemel, Alejandro Magana Martinez, à la recherche en alternance, Karine Guillemette, Midi à la Oui, Jacinthe Leblanc, Véronique Morin, Stella Dupuis et Hugo Métro. L'adjointe à la réalisation de Midi Info, Anne-Li Trudel, à la réalisation cette semaine, Guillaume Côté Légaré. Bonnes vacances, Guillaume, lui qui nous quitte pour ses vacances. Virginie Gagnon, le Duc qui prend le relais, la rédactrice en chef de Midi Info, et Carole Aoun. Je m'appelle Mathieu Bellumeur, je vous remercie d'avoir été des nôtres, j'espère que vous avez apprécié. Je vous souhaite une très belle fin de semaine, on se reparle lundi.
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7: Bon après-midi, ici Maxime Bossonnet. Voici vos informations. À Miramichi, au Nouveau-Brunswick, un déversement d'essence risque de ralentir encore les déplacements sur la route King George. Le déversement s'est produit hier et couvre un large tronçon entre la promenade Williston et la rue French Cove. Le service d'incendie demande de faire preuve de prudence alors que la fermeture du pont du Centenaire force un détour sur la route King George. La mairesse Véronique Arsenault en appelle donc à la patience.
8: C'est assez long comme trajet que c'est arrivé dessus, alors ça fait un bon bout de la route King George qui se fait nettoyer présentement. Alors c'est sûr que ça va ralentir le trafic un petit peu plus aujourd'hui. C'est difficile les vendredis. Je trouve qu'il y a plus de trajets qui arrivent le vendredi. Tout le monde voyage un petit peu plus. Alors ça va ralentir encore de plus aujourd'hui, qui est frustrant pour la plupart.
7: Et la mairesse prévoit que les équipes de nettoyage seront sur le terrain pendant toute la journée. La pluie devrait toutefois les aider dans leur travail. Toujours au Nouveau-Brunswick, la GRC met en garde contre l'utilisation de l'intelligence artificielle dans le cadre de l'enquête sur la tentative d'enlèvement de Lake George. Hier, une fillette de 10 ans a été abordée par 3 hommes à bord d'une vieille fourgonnette blanche dans ce secteur. Mais la GRC indique qu'une image qui circule sur les réseaux sociaux représentant le véhicule et les suspects n'a pas été approuvée et semble avoir été créée par l'IA. La GRC demande l'aide du public, mais aussi de se fier aux canaux de communication officiels. Le traversier de Kat est très populaire depuis le début de la saison estivale. Le navire qui assure les liaisons entre Yarmouth en Nouvelle-Écosse et Barrabour dans le Maine a enregistré 31 677 passagers en date de mercredi. C'est 7 000 de plus que lors de la même période en 2025, soit une hausse de 28,7% des passagers. Selon un communiqué de la compagnie Bay Ferries, c'est le plus fort démarrage depuis la reprise du service en 2022 après la pandémie. La communauté de l'île Belle, située à 20 km à l'ouest de Saint-Jean-de-Terre-Neuve, était réunie hier pour une annonce d'investissement. Plus d'un million de dollars pour soutenir les jeunes et donc, en quelque sorte, l'avenir de l'île. Marie-Ève Dussablon a les détails.
9: Il s'agit d'une somme importante pour cette communauté de près de 2000 habitants, dont environ 200 adolescents. Le besoin était toutefois criant, selon le maire Philippe Tobin, de la ville de Wabana, la principale communauté de l'île.
10: This will be a game changer for Balam. Our community is going to grow.
9: Autrefois habitée par plus de 12 000 personnes, l'île peine aujourd'hui à offrir suffisamment d'emplois d'été à ses jeunes et est en plein déclin démographique. Bien que les employeurs locaux soient prêts à embaucher et que les étudiants souhaitent travailler, le nombre de postes financés par les gouvernements demeure insuffisant. Avec cette somme, on souhaite donner une vraie chance à ces jeunes de travailler chez soi, explique le porte-parole de la fondation North Pine, Mike Lane, qui est derrière cet investissement.
11: And so we stepped in to give 100% of the youth today a chance for tomorrow through their first introduction to working.
9: Pour Cassie Persons, une jeune de Lille, ce programme lui permet finalement d'acquérir un emploi d'été, ce qui représente un grand soulagement puisqu'elle souhaitait y rester.
12: I don't want to leave the island when I like get a job and that I want to have a job here because I love the island. I don't know, I want this community to grow.
9: 305 000 dollars sont aussi accordés au Boys and Girls Club pour mettre en place un programme de 3 ans offrant aux enfants de la région des activités de renforcement en littératie, en numératie et d'autres activités. Le maire espère aussi que cette initiative permettra de croître l'économie de l'île et que plus de personnes y viendront. Ici Marie-Ève Dussablon, Radio-Canada. À l'île Belle.
7: Dans le reste de l'actualité, le taux de chômage a légèrement diminué le mois dernier, alors qu'environ 18 000 emplois se sont ajoutés à l'échelle du pays. Statistique Canada décrit le marché de l'emploi comme stable en juin. Le reportage de Kim Tay Franco.
13: C'est 18 000 emplois qui se sont créés au Canada en juin, loin des 88 000 postes créés en mai, mais le taux de chômage a tout de même diminué le mois dernier pour un deuxième mois consécutif, s'établissant à 6,5%. Quant au salaire moyen, il a dépassé les 37 $, une hausse de plus de 3% en un an. Mais c'est chez les jeunes qu'on voit le plus grand changement. Leur taux de chômage est passé de 13,4% en mai à 12,7% en juin. Le rapport de Statistique Canada parle d'un meilleur marché de travail cette année que l'année passée. Pour les 55 ans et plus, c'est plutôt le contraire. Le taux de chômage pour cette tranche d'âge a augmenté le mois dernier, associé à une baisse de 47 000 emplois. Selon l'économiste Charles Saint-Arnaud, la baisse d'emplois dans le secteur de la fabrication pourrait être un facteur important. Il ajoute que ce marché de l'emploi plutôt stable pose peu de risques pour l'économie canadienne. Il croit donc que la Banque du Canada devrait maintenir son taux directeur mercredi prochain. Ici Kim Tai Franco, Radio-Canada, Toronto.
7: Et puis à l'international, pour finir, Donald Trump affirme qu'il est prêt à continuer de discuter avec l'Iran, mais répète que le cessez-le-feu entre Washington et Téhéran est terminé. Des négociations se dérouleraient en coulisses avec le Qatar comme médiateur afin de parvenir à une désescalade du conflit. Entre-temps, ce matin, des médias américains ont rapporté que l'Iran chercherait à assassiner le président des États-Unis, mais très peu de détails ont été dévoilés, mis à part une certaine liste évoquée par Donald Trump lui-même. Voilà ce qui complète votre bulletin d'information. C'était Maxime Bossonnet. Très bon après-midi à notre antenne.

0: Zoé Ntumba, le micro est ouvert, t'en fais ce que tu veux.
1: À Kinshasa, avec mes amis du quartier, on aimait jouer à courir après les poules. Je me rappelle que nos voisins avaient un poulailler et il arrivait souvent que Jojo, la poule blanche, s'enfuit. Alors on lui courait après, on la terrorisait, la pauvre poule. On était comme des renards et on voulait tous être le premier à l'attraper. On s'aventurait dans des cimetières d'automobiles. De grands terrains vagues avec des vieilles voitures qui marchaient plus, qu'on faisait semblant de conduire comme dans les films américains. Celui ou celle qui avait attrapé Jojo la poule blanche était le premier à commencer. C'est à l'âge de 5 ans que j'ai quitté Kinshasa pour toujours. Je suis venue rejoindre mes parents à Montréal que je connaissais pas encore. J'étais fâchée, j'étais frustrée parce qu'on m'arrachait à tout ce que je connaissais. J'avais pas choisi de partir, j'étais obligée. J'étais partie sans comprendre que c'était pour toujours que je disais au revoir à maman Coco, au revoir à ma maison, au revoir à Kinshasa, à Nathan, à Grand et Petit Jean, à Mickey, à Jojo la poule blanche, à tout ce que je connaissais.

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1: En direct du studio 1 de Radio-Canada Montréal, vous explorez le monde est un mot d'une émission consacrée aux voix de la relève qui habitent mon univers, qui brillent dans leur domaine et sur lesquelles on a décidé de braquer nos projecteurs. Et pour cette troisième édition d'été, je retrouve avec un immense plaisir deux légendes du rap-jeu montréalais, Kujo et J7. Jay est animateur de podcast, MC. Kujo est entrepreneur culturel, compositeur et philanthrope. Un métier que j'aimerais beaucoup faire quand je serai plus grand. Kujo, philanthrope. Messieurs, cet après-midi, vous allez répondre à une question qui polarise l'industrie musicale, surtout depuis l'avènement de TikTok et des formats courts sur Internet. Est-ce que le vidéoclip est en train de mourir? C'est assez dramatique comme question. Vous êtes deux personnes qui suivez de près la musique. Est-ce que vous en regardez encore des vidéoclips?
2: Ouais, moi j'en regarde encore régulièrement. Ça fait plaisir d'être ici. Puis j'ai hâte de partager mon opinion là-dessus. Mais oui, on en regarde toujours des vidéoclips.
3: Moi j'en regarde de moins en moins. Ouais. J'écoute beaucoup avec les oreilles. Donc ça serait super intéressant d'avoir la discussion.
1: Bah, j'ai hâte d'en parler parce que effectivement c'est une question qui suscite beaucoup d'intérêt dans la musique, mais pas seulement. À côté de vous, il y a notre humoriste en résidence, Amorella Lenga. Amorella, cette semaine tu vas te transformer en lectrice de nouvelles fictives et tu vas revenir sur un personnage hautement détestable, Céleste Amaria, la députée paraguayenne raciste à qui la victoire de la France a dû faire très plaisir hier. On la salue de la part de Kylian Mbappé. C'est l'une des actualités que qui a retenu ton attention.
4: En effet, je vais pas vous mentir, ces propos m'ont vraiment outré. Mais on va aussi couvrir tout ce qui est pourboire et intelligence artificielle dans la chronique d'actualité.
1: Bon, j'ai très hâte de t'entendre. À tes côtés, quelqu'un que tu connais via les réseaux sociaux, mais quand elle est rentrée en studio un peu plus tôt, j'avais l'impression que vous étiez...
4: J'ai crié.
1: Cette personne-là, c'est Zoé Zoentumba, une comédienne qui se prend plus ou moins au sérieux. C'est comme ça qu'elle se définit sur Instagram. Salut Zoé.
5: Salut.
1: Alors Zoé, c'est vrai que t'as un côté moins sérieux, on en reparlera un peu plus tard, mais à l'ouverture des micros, on a pu t'entendre lire un extrait inédit d'une pièce autobiographique que t'es en train d'écrire. Mm-hmm. Dedans, t'abordes ton histoire d'immigration de Kinshasa à Montréal. T'as quitté le Congo à l'âge de 5 ans. Quel rapport t'entretiens avec ton pays d'origine aujourd'hui?
5: Ben justement, c'est assez paradoxal parce que moi, j'ai grandi ici, à Montréal, mais je suis née à Kinshasa et mes parents, ils ont toujours été clairs là-dessus. T'es congolaise, t'es congolaise, t'es congolaise. Mais mon rapport au Congo aujourd'hui, je suis pas retournée depuis que j'ai 5 ans.
1: Ah oui?
5: Je suis pas retournée. Donc, tout ce que je garde du Congo, c'est dans ma mémoire. Et j'ai beaucoup de chance. Je parle encore le Lingala. Il y a encore énormément de souvenirs que je garde, mais c'est tout encore incrusté dans ma mémoire. Alors, un jour, peut-être, j'aimerais ça y retourner.
1: Waouh, je te le souhaite. Je savais pas que t'étais pas retournée. Mais non. En tout cas, oui, tes souvenirs semblent intacts. Puis c'est intéressant de savoir pourquoi t'as voulu les revisiter des années plus tard. On va en reparler ensemble. Merci d'avoir accepté notre invitation. À ceux et celles qui se joignent à nous, vous êtes sur Air Amoud. Au nom de tout l'équipage, je vous souhaite la bienvenue à bord de ce voyage radiophonique. On va décoller tout de suite vers une première escale à la rencontre de l'une des révélations musicales de la dernière année sur la scène francophone. Il n'a que 25 ans et il s'appelle Ino Casablanca.

0: Ce que vous écoutez en ce moment, c'est la chanson de l'un des artistes les plus en vogue sur la scène francophone. Il s'appelle Ino Casablanca. Il a été nommé révélation masculine de l'année aux Victoires de la musique. Il a sorti deux EP en 2025 et il cumule près d'un million d'écoutes mensuelles sur Spotify. J'en fais partie et je suis très heureux de l'accueillir en studio avant qu'il ne soit trop tard. Ino Casablanca, bienvenue dans Le Monde est à Mood.
1: Merci beaucoup.
0: Mais ça me fait super plaisir de t'avoir parce que j'ai eu la chance de te voir il y a quelques jours au Club Sota. C'était dans le...

0: le cadre des francophonies et je pensais assister à un concert. Et au final, j'ai eu l'impression de célébrer un mariage, en tout cas de participer à une grande fête. Ouais. Comment tu l'as vécu, toi, ce premier concert à Montréal?
1: Franchement, c'était très très bien. C'était très très bien. Les gens, ils sont, franchement, ici, les gens sont vraiment adorables. Et aussi, ce que j'ai noté, c'est qu'il y a un rapport à la musique qui est différent qu'en France. C'est que j'ai l'impression que les gens, ils comprennent. Ils ont une certaine compréhension de la musique. Tu le vois aux réactions, soit dans les solos, dans les flows un peu longs. J'ai l'impression qu'ils captent que ah là il a tenu une certaine respiration. Il y a de la réaction à la musique. Là où en France j'ai l'impression qu'on est encore un peu trop visuel. On réagit plus à ce qui se passe pour l'œil qu'à l'oreille. Et ici il y a une certaine sensibilité à la musique. Ça j'ai kiffé.
0: Tu vois. Ok. Mais moi j'ai senti une certaine émotion chez toi, parce que ce qui est incroyable dans ton parcours, c'est que tout est allé hyper vite. C'est-à-dire que avant 2025, t'es quasiment inconnu. Ouais. Tu vas sortir deux EP, un en janvier, un en octobre. Ouais. Tout explose. Ouais. On est quelques mois plus tard. Ouais. T'arrives à Montréal pour la première fois. Ouais. La salle est pleine à craquer. Ouais. Et les gens connaissent tes paroles sur le bout des lèvres.
1: Ouais, c'est abusé, ça.
0: Ok, mais comment tu réagis quand tu vois que ta musique, elle a traversé les frontières en aussi peu de temps?
1: Ah. Je m'en rends pas compte, je t'avoue. C'est vrai que j'ai tendance à pas trop calculer les. Pas parce que j'essaye de pas calculer, mais juste parce que mon cerveau, il veut pas s'en rendre compte. J'ai pas la démarche d'essayer de m'en rendre compte et tout. Mais forcément, c'est forcément positif. Mais je t'avoue, j'ai du mal à concevoir, justement parce que peut-être parce que ça allait vite, j'ai pas connu autre chose aussi. Je pense que le jour où je vais connaître, comme dans toute carrière, peut-être un moment plus mou, là je me dis ah ok, en fait c'était abusé
0: ce qui se passait.
1: Et aussi moi je vise vraiment de toucher le monde entier. Je vise vraiment de vraiment vraiment, je suis très ambitieux, donc c'est pas ça qui va m'impressionner. Mm-hmm. Ça c'est sûr.
0: Ouais. Mais en tout cas t'es en train de toucher pas mal de monde et toi-même t'es un fruit de pas mal de pays dans le monde, parce
1: c'est
0: que t'es né de parents marocains en Espagne en l'an 2000.
1: Ouais.
0: Tu vas vivre quelques années là-bas, vous vivez en Catalogne.
1: Ouais.
0: Ça ressemble à quoi ton enfance là-bas?
1: Ça ressemble à une enfance que moi je pensais normale, mais j'étais quelqu'un de très solitaire. Très très solitaire, dans mon coin, je traînais beaucoup dehors, je jouais beaucoup aussi. C'est très particulier, j'étais un geek, mais en même temps je traînais beaucoup dehors, je jouais beaucoup aux jeux vidéo, je regardais beaucoup d'animés et tout, mais en même temps, je traînais beaucoup dehors, je me bagarrais beaucoup, je jouais beaucoup au foot.
0: C'est drôle, tu dis tu te bagarrais beaucoup, alors que aujourd'hui je te vois, t'as l'air hyper calme,
1: ouais,
0: hyper glandé, comme on dit au Québec.
1: Je suis quelqu'un de calme, mais aussi j'ai un certain tempérament parfois.
0: Faut pas me chercher.
1: Ouais, comme tout le monde, en vrai, comme tout le monde, je ne cherche personne.
0: Mais pourquoi tu te battais à cette époque? Pourquoi t'étais dans ce...
1: Je pense que j'avais un truc de... En fait, en Catalogne, il y avait beaucoup de xénophobie, beaucoup de racisme et tout. C'était souvent sujet à des insultes et tout, et donc je réagissais tout le temps.
0: Mm-hmm.
1: Et je pense qu'aussi j'étais quelqu'un de très colérique, et j'aime pas l'injustice en fait. Je déteste l'injustice, j'ai toujours détesté ça, je le déteste encore aujourd'hui lorsque j'assiste à des trucs où pour les gens c'est rien, peu importe le sujet, si c'est injuste, moi ça m'énerve, les gens qui parlent mal, ça m'énerve.
0: Est-ce que t'étais toi-même victime d'injustice?
1: Comme tout le monde, et je parle de trucs de tous les jours. Et je trouve ça, moi ça m'agace toujours, les abus, tout ça, ça m'a toujours agacé et j'arrive pas à passer à autre chose. Ouais.
0: T'es jeune quand en 2008 il va y avoir la crise économique qui va frapper le monde entier, mais particulièrement durement l'Espagne.
1: Ouais, c'est vrai, ouais.
0: Et on entend beaucoup parler des crises, mais on entend rarement parler des conséquences, on va dire, humaines ou réelles.
1: Totalement. On parle souvent de l'aspect économique, juste.
0: Exactement.
1: Du pays.
0: Et même avec le recul, on voit jamais ce que ça a fait chez des gens, mais toi, dans un morceau qui s'appelle J'ai vu, tu dis que t'as vu ton enfance périr en Espagne.
1: Ouais.
0: Qu'est-ce que ça a changé pour toi, pour ta famille, cette crise-là?
1: Je pense que déjà, ma famille, elle a vite été déracinée de là où elle vient. Donc pour eux, ça n'a pas changé grand-chose. Moi, enfin de ce point de vue-là en tout cas, et qu'est-ce que ça peut changer chez nous, chez moi en tout cas? Mais ce truc, moi déjà, dans lequel je me sentais, j'étais pas accueilli comme si c'était chez moi à l'Espagne. Pourtant, c'était chez moi.
0: T'es né là-bas.
1: Mais je suis né là-bas, tu vois, mais j'étais pas accueilli. Et donc... Limite, ça a été un soulagement de partir.
0: Mais justement, donc la crise vous touche au point où vous devez partir.
1: On doit partir, oui, bien
0: sûr. Mais il faisait quoi tes parents? Qu'est-ce qui s'est passé?
1: Mon père, il travaillait et il avait ouvert une boucherie. Il avait réussi à ouvrir une boucherie. Et donc, mais juste, voilà, le pouvoir d'achat, il chute et les gens ne vont plus à la boucherie. Donc, il a dû fermer. Et en Espagne, à l'époque, aujourd'hui, certaines choses, je sais pas comment c'est, mais rien que l'université, c'est payant là-bas.
0: Mm-hmm.
1: Mon père, il avait déjà vu, il s'est dit, ouais, mais je vais pas pouvoir payer l'université de mes enfants. Ils vont faire comment? On habite dans un certain quartier, s'il va pas à l'école, il va aller où? Tu vois? Donc, c'était juste sans des commerces là, et c'est quoi le pays à côté? La France. Là-bas, il y a un peu plus de chance. Socialement, c'est un peu plus facile. Il y a des aides sociales, on peut, tu vois?
0: Ouais.
1: L'éducation est plus accessible, juste même après.

0: même après le bac et tout.
1: Mais donc, pourquoi tu dis que t'as vu ton enfance périr
0: à ce moment-là? Parce que je trouve que je suis pas passé à côté de mon enfance, mais j'ai vite très vite été adulte quand même dans ma façon de voir les choses, dans le sens où on m'a pas vraiment laissé être enfant, je trouve. Dû au contexte familial, etc. Ma mère était assez malade et tout. J'ai très vite été responsable. Je m'occupais de ma reuss et tout. Donc très vite, j'étais dans un truc assez autonome. J'ai toujours été autonome. J'ai jamais été un garçon à maman ou à papa, tu vois. Moi, j'ai pas vraiment eu d'enfance. Mm-hmm. J'ai eu une enfance très solitaire dans mon coin. Je l'ai pas partagé avec d'autres enfants. Mm-hmm. Tu vois. C'est pour ça que je dis ça.
1: Je comprends mieux. Inno Casablanca, je parlais de célébration tout à l'heure. Une célébration, en même temps, dans ton projet, il y a beaucoup de mélancolie, beaucoup de tristesse, parfois. On va écouter un extrait.

0: Moula Solitude, un extrait du EP Extasia de Ino Casablanca. Ino, est-ce que c'est important de faire danser les gens, même quand on aborde des sujets compliqués, voire difficiles? Il y a beaucoup de choses dans ces paroles-là.
1: Ouais, clairement. Je crois que musicalement, je dissocie un peu le... Je trouve que les gens, ils associent beaucoup la dynamique à la joie. Il y a des codes un peu insérés dans nos sociétés de... Bah, si c'est dansant, c'est forcément joyeux, et que si c'est tranquille, c'est forcément triste. Alors que je vois pas le lien. Tu vois, moi, sincèrement, je vois pas le lien.
0: Ouais.
1: Et sachant ça, parfois, en fait, ça me permet d'installer une certaine pudeur, tu vois. J'ai l'impression que les gens, du coup, ils s'attardent moins sur les paroles à cause du contexte musical.
0: Est-ce que tu penses que l'émotion ou le message peut mieux passer sur sur ce genre, justement, de musique-là?
1: Oui, je pense. Ouais, exactement.
0: Ino Casablanca, l'une des révélations musicales de cette année sur la scène francophone. On va écouter un autre extrait. C'est l'une de mes chansons favorites de ton répertoire. C'est Kitley.

0: Ino, il y a du compas dans ce morceau. Le compas est originaire d'Haïti. En introduction, on écoutait Bissap du 20e, où on entend plein d'influences raï. Dans ta musique, il y a aussi du rap, du R&B, des influences latines, orientales. En fait, tu suis aucune règle, tu fais ce que t'as envie.
1: Ouais, de ouf. Ça, c'est aussi simple que ça, en vrai. C'est aussi simple que ça. Et je pense que quand t'aimes la musique, c'est pas les genres qui vont faire barrière, tu vois. C'est comme le cinéma, tu vois. Si t'aimes le cinéma, t'aimes pas que les films d'action, t'aimes pas que... Enfin, tu vois, c'est un exemple con, mais pour moi, si t'aimes la musique, tu l'aimes au sens large. Et tu peux avoir des préférences et tout, évidemment. Mais je trouve que la qualité, elle est partout. Que le genre ne fait pas que le morceau soit bon ou mauvais, tu vois. Pour moi, c'est juste, c'est une histoire culturelle derrière, c'est un style, donc c'est juste des habitudes. Et mais sinon, c'est de la musique pour moi.
0: Ouais.
1: Et peu importe le genre, tu peux raconter ce que tu veux, tu peux parler de ce que tu veux, même si parfois il y a un contexte social ou qui fait que le genre est né, donc il y a un discours souvent qui est associé. Mais moi, je trouve que ce qui est intéressant, c'est justement casser ce genre de choses et de montrer que la musique, en fait, c'est vraiment un vrai terrain de liberté. Et que tant que tu respectes l'héritage culturel, tant que tu respectes de là où ça vient et que tu occultes pas les créateurs de certains mouvements, etc., c'est que du bon, tu vois.
0: Mais c'est fou parce que j'ai l'impression que c'est inné, c'est naturel, non seulement chez toi, mais sur toute cette génération d'artistes en ce moment sur la scène francophone. Je pense à Tiff, à Théodora, je pense à Joé Douette-Filé. Vous êtes des artistes, on dirait, ça vous dérange pas de revenir aux racines, de prendre différents styles, de tout mélanger. Comment t'expliques ce bouillonnement culturel, musical en ce moment chez votre génération d'artistes?
1: Je pense que c'est générationnel. Il y a ce truc de... je l'ai souvent dit, mais je pense que vraiment c'est Internet, c'est le fait d'avoir grandi dans un monde mondialisé, et du coup on a eu vraiment accès à plein de choses simplement. Et là où d'autres générations, elles étaient peut-être dans leur région vraiment, au sens vraiment jusqu'au quartier, jusqu'à la région ou le pays. Nous, on a été, on s'est tout pris.
0: Bercé par les musiques du monde.
1: Ouais, bercé par toutes les cultures, et forcément ça se retrouve.
0: Ouais.
1: C'est aussi bête que ça.
0: Mais je trouve ça intéressant parce que culturellement t'as toute cette diversité là.
1: Ouais.
0: Et en même temps, on est dans une époque, un contexte où certains politiciens, certains partis politiques, notamment en Europe, dans les pays que tu connais, là où tu habites, vont pointer du doigt cette diversité.
1: Ouais.
0: Qu'est-ce que la diversité que toi, ta génération, la musique que vous faites, dit de la société que les politiciens ne disent pas?
1: Ouais, qu'ils ne comprennent pas ou ils veulent pas comprendre, en tout cas. Je trouve que on est autant rassemblés que divisés, sans vouloir faire de phrases bateau, c'est que dans la vie de tous les jours, tout va bien. Tout va bien, mais dans le paysage médiatique, ils mettent en avant que ce qui les arrange, tu vois. Et franchement, je saurais pas expliquer comment ça se fait que cette union de qui est là dans tous les jours ne réussisse pas à vraiment se concrétiser médiatiquement, etc. Et en vrai, on sait très bien pourquoi. C'est juste, ça les arrange pas de montrer cette réalité. Et je trouve ça vachement dommage, et je pense que je crois au fait que notre génération, il y a moyen qu'on batte ça. C'est compliqué, en tout cas en France c'est assez compliqué, parce que les gens croient en ces discours que les médias mettent en avant, ils y croient vraiment. Et même au sein des communautés discriminées, même entre communautés discriminées, ils se renferment entre eux parce que c'est difficile pour eux, en fait. Quand un enfant, il grandit dans un contexte où très vite il est pointu du doigt, il se renferme avec les gens qui lui ressemblent. C'est beaucoup plus facile que d'être exposé à la haine et tout. Et c'est là où le jeu des médias, il est réussi. C'est que à ce moment-là, ils ont réussi leur coup. Et va expliquer ça à un petit. C'est compliqué. C'est compliqué de lui dire que c'est pas vrai, que non, regarde, les humains, c'est des humains. Chacun est comme il est, tu vois. Faut pas résumer des choses bêtement, tu vois. Mais je pense que ça peut passer à travers la culture, à travers la musique, à travers le cinéma, à travers l'éducation. Mais c'est difficile. Franchement, c'est difficile. Quand tu grandis dans la haine, lorsque tu subis des choses, c'est très facile de dire à quelqu'un, ouais, gros, t'inquiète. Ben non, le gars, il a vraiment subi des vraies choses. Donc, c'est compliqué. Moi, je trouve ça assez dur. Et je pense que c'est une réflexion que j'ai beaucoup. J'en parle beaucoup avec mes potos. On en parle beaucoup. Même avec d'autres artistes et tout, on en parle. Et je pense qu'il y a quelque chose à mener. Et je pense qu'aussi, il faut l'emmener de la bonne manière pour pas que les petits trouvent ça ringard, qu'ils trouvent ça un peu lourd. Faut que ça soit naturel. Et à travers l'exemple, juste. Sans forcément le discours, mais juste qu'ils voient par eux-mêmes que c'est possible et que ça devienne naturel. Tu vois.
0: Mais ta musique, c'est une preuve vivante qu'on peut justement bâtir des ponts. Et même quand je voyais la foule qui était présente ce soir-là, je me disais waouh, c'est quand même un pied de nez à tous ces discours politiques et médiatiques qu'on peut entendre. Bah, Ino Casablanca, l'une des plus récentes révélations musicales sur la scène francophone, ça va être un nom que vous entendrez souvent dans les prochaines années, j'en suis sûr.
1: J'espère,
0: merci d'être passé nous voir.
1: C'est gentil, merci pour les questions, c'était trop bien. Ça fait plaisir, merci.

Malgré le temps et les controverses, c'est impossible d'écouter cette chanson sans penser au vidéoclip Thriller de Michael Jackson, diffusé pour la première fois le 2 décembre 1983. Un véritable court-métrage de plus de 13 minutes réalisé par John Landis. Il suffit d'entendre quelques notes pour imaginer la veste en cuir rouge, les loups-garous, le cinéma, le popcorn, la chorégraphie qui a été reprise par J7 et par Amorella pendant qu'on écoutait la musique. C'est la chanson qui symbolise parfaitement le sujet qu'on va explorer maintenant avec

0: yeux, mais tu veux le regarder, c'est un chef-d'œuvre. Ouais. 13 minutes, plus de 13 minutes en fait comme vidéoclip, court-métrage, c'était avant-gardiste, ouais. Donc un chef-d'œuvre.
1: Ça a brisé tous les records et ça, ou tous les formats plutôt, et ça a inscrit Michael comme une icône définitivement. Ce clip, il a coûté 500 000 dollars à l'époque.
2: Incroyable.
1: Je sais pas ce que ça représente avec l'inflation aujourd'hui, mais J7, je pense qu'il y a aucun artiste qui pourrait se permettre ce genre de truc aujourd'hui.
2: Non, aujourd'hui, surtout dans l'ère qu'on est aujourd'hui, je pense pas que des budgets comme ça seraient alloués pour des clips, mais comme tu dis, en écoutant cette chanson-là, tu te remémores tellement de choses. Je me rappelle que j'avais le manteau rouge avec les épeux. Je me rappelle devant le miroir en train d'essayer de faire le moonwalk. So. Je pense que notre génération a tous été marquée par ça.
1: Beaucoup trop de zippers sur cette veste qui est quand même iconique. En tout cas, c'est la rencontre entre la musique et Hollywood. Et tu es le, c'est à la fois l'apogée, mais aussi le début de la fin pour le vidéoclip tel qu'on le connaît. Et c'est pourquoi on se pose cette question assez dramatique. Le vidéoclip est-il en train de mourir? D'ailleurs, j'invite tous nos auditeurs à participer à la discussion s'ils le veulent via la bulle de conversation de l'application Audio. On aime vous lire, on aime partager vos réflexions, donc n'hésitez surtout pas. Alors Kujo, c'est une question qui est très révélatrice d'une industrie en plein bouleversement. Mmh. Mais avant même de parler de sa mort éventuelle du vidéoclip, parlons de sa vie. C'est né quand et comment?
0: Oui, le concept de mettre l'image avec la musique, ça fait longtemps, donc depuis le début du 20e siècle, on avait déjà des concepts de projection de l'image accompagnée de la musique, mais on attribue aux Beatles, donc le groupe de rock anglais, les premiers clips promotionnels dans les années 60, donc un groupe extrêmement populaire, les Beatles.
1: La Beatlemania partout à travers le monde.
0: Mm-hmm. Et ils étaient invités sur tous les plateaux télé, aux États-Unis, en Asie, en Europe, et à un certain moment, ils étaient fatigués de tourner, d'être sur tous les plateaux, fait qu'ils commencent à faire un burn-out en fait, et ils ont eu l'ingénieuse idée de se filmer en train de faire une prestation et de l'envoyer à tous les plateaux télé. Et par magie est né le concept de vidéoclip promotionnel.
1: Pour se retrouver partout sur la planète en même temps avec la même chanson.
0: Et à l'époque, il y a des anecdotes où les gens pensaient qu'ils étaient à New York, à LA et au Japon en même temps, parce que les gens voyaient...
2: Ils réalisaient pas,
0: donc c'était avant-gardiste, mm-hmm, de leur part. Donc le concept de faire un clip promotionnel est né dans les années 60, et ça a continué jusqu' dans les années 70, où le groupe de rock encore anglais, Queen, qui ont sorti la chanson Bohemian Rhapsody, qui est considérée comme le premier vidéoclip de l'âge moderne de la musique, qui a marqué évidemment les esprits avec cette prestation de Freddie Mercury.
1: Bah oui, la légende Freddie Mercury, on va l'écouter juste pour s'en rappeler.

0: j'aime beaucoup trop cette artiste selon, selon mon équipe. Donc là, on est en 1975. Il y a ce vidéoclip qui sort, qui est considéré peut-être comme le premier vidéoclip réellement. Et puis, 6 ans plus tard, en 81, il y a MTV qui apparaît. Et là, ça change tout.
1: On the shock, MTV arrive, première chaîne musicale qui diffuse des vidéoclips à longueur de journée, 24 sur 24. Ça change le paysage de la musique. Les vidéoclips deviennent un objet promotionnel. Les budgets explosent parce que tout le monde veut faire des vidéoclips. On a parlé de Michael Jackson qui révolutionne évidemment le format dans les années 80, donc en 1983. D'ailleurs, MTV a même créé un gala qui s'appelle le MTV Video Music Award, donc le VMAs, mais qui a été créé en 1984, donc il célèbre les vidéoclips. Donc c'est devenu une grande course pour le plus gros vidéoclip ou les plus belles images, évidemment.
0: C'est devenu intéressant, plus juste pour de la promotion, mais vraiment pour populariser l'artiste à une autre dimension.
1: Exactement, populariser l'artiste, aller chercher des nouveaux fans, parce que si on se rappelle, les vidéoclips sortaient après la sortie des albums, donc c'était une manière de relancer encore des titres, des singles. Un single n'était pas un single s'il n'y avait pas un vidéoclip, comme on se rappelle dans ces époques. On a des clips iconiques. On parle de Madonna par exemple avec Like a Virgin qui a marqué les esprits dans ces années-là.
0: Dans ces années-là, il y avait Michael d'un côté et puis Madonna de l'autre.

0: On est tout de suite dans l'époque. Ce qui est quand même extraordinaire, c'est qu'avant, il sortait les vidéoclips un an, par exemple, après la sortie de la chanson pour lui redonner une nouvelle vie. Aujourd'hui, ça sort un mois, voire six mois avant la sortie de l'album. Bon, si on remonte un peu le temps, au Québec aussi, on a eu donc la version française Musique Plus qui est apparue.
1: Donc Musique Plus qui a marqué toute une génération jusque dans les années 2000. Moi, je suis arrivé à Montréal en 2000 et je marchais tout le temps devant Musique Plus. C'était Gionic, ce coin de rue à Bleury à Sainte-Catherine.
0: Je vais te donner une anecdote. Ma première apparition télé non voulue, c'était parce que j'étais à Musique Plus pour voir Funky Family. Et même le grand Malik Chahine m'avait posé une question et j'étais parti devant la caméra. On était en live parce que j'avais trop peur, trop honte de répondre. Bref, c'était c'est un endroit qui a beaucoup marqué les esprits.
1: Je pense que tout le monde a une anecdote avec Musique Plus. Musique Plus qui a été mise en onde en 1986, donc qui a marqué le paysage vidéo musical de la province du Québec aussi. On a découvert beaucoup de titres, autant américains que francophones aussi. Donc, tout ça évolue évidemment les années 90, les années 2000, jusqu'en 2005, l'invention, donc l'arrivée de YouTube, ok, qui a tout changé, qui était un game changer au niveau du visuel et puis de l'image adaptée à la musique.
0: Ah bah, avant, le canal de diffusion, c'était la télé. Et puis ça va devenir Internet. Aujourd'hui, le succès passe par Internet.
2: Absolument. Aujourd'hui, je pense que t'as pas le choix de passer par l'Internet. Ça me fait penser justement... Ben, on a mentionné Like a Virgin de Madonna. Ça m'a fait penser à Justify My Love aussi, qui avait... C'était un vidéoclip un peu osé qui était sorti juste à minuit. Puis là, tu restais réveillé jusqu'à cette heure-là. C'était des temps classiques. Puis aujourd'hui, quand on parle de l'Internet, ça me fait penser à This is America par Childish Gambino, qui a eu un immense impact. C'est sorti en 2018. Je pense qu'il a sorti un peu d'une façon similaire du vidéoclip de Madonna que je parlais. Il avait animé Saturday Night Live et après l'animation de Saturday Night Live, il a lancé le vidéoclip. Ça a eu un impact immédiat.
0: Ça a marqué les esprits, puis c'est quelqu'un de Childish qui a réussi à nous faire regarder son vidéoclip à une époque où plus beaucoup de gens regardent les vidéoclips. Comment il s'est pris pour attirer l'attention vers sa chanson et son vidéoclip?
2: Je pense qu'il nous a rappelé de l'impact qu'un vidéoclip peut avoir avec cette chanson-là. Ouais. Fait que justement, en regardant le clip, tu sais, déjà Childish Gambino, c'est un réalisateur, un acteur, un comédien. Fait que tu sais, tu vois qu'il y a quand même l'étoffe pour faire ce genre de projet-là. Puis quand tu regardes ça, c'est vraiment, tu sais, c'est un entrepôt. Il y a comme deux plans. Il y a l'avant-plan où est-ce que tu le vois en train de chanter, rapper. Et en arrière-plan, il y a tellement de choses qui se passent, des émeutes, des autos de police qui se font brûler, du monde qui se font tirer. Il y a plusieurs messages, évidemment, dans le clip. C'est très puissant. Puis je pense qu'un des messages principaux, c'est, ça montre comment, l'obsession américaine de la culture noire sans nécessairement respecter les vies noires. C'est ce que je veux dire. Fait que je pense qu'il démontre super bien. Il y a une scène que j'ai jamais oubliée où est-ce que tu vois Childish, à un moment donné, tirer un humain. Tu vois pas c'est quelle race. Et le corps de l'humain se fait comme débarrasser très rapidement, mais l'arme se fait prendre avec une délicatesse, avec un chiffon. Puis ça te montre un peu où est-ce que les priorités sont.
0: Il y avait toute une mise en scène, toute une symbolique dans le vidéoclip, mais aussi dans la chanson qu'on va écouter.

0: Il y a une auditrice, Siam, que l'on salue et qui nous parle aussi du visuel chez des groupes comme PNL ou même chez TIFF. Ce sont des gens qui ont réussi à attirer l'attention avec la musique, mais qui ensuite se sont donné aussi une autre dimension grâce à des vidéoclips extraordinaires. ODD de PNL, on est au top de la Tour Eiffel. C'est extraordinaire ce qu'ils ont réussi à accomplir. Bon, J7, aujourd'hui, le nouveau YouTube, c'est TikTok. Et ce qui est impressionnant, c'est qu'on découpe des artistes dans des vidéos de 8 secondes. Mm-hmm. Et même des fois, les fans de ces gens-là vont les voir sur scène. Et puis, en fait, ils connaissent que le 8 secondes dont il était question sur TikTok.
1: C'est incroyable. Je trouve qu'aujourd'hui, avec les réseaux, évidemment, on est obsédé par les clips de courte durée, ce qui donne des choses en spectacle que j'ai vues de moi-même, où est-ce qu'un artiste va performer, et pour les 15 secondes du clip TikTok, tout le monde chante, et après ça se recalme.
0: Plus personne ne sait de quoi on parle.
1: C'est spécial, tu sais, c'est comme pour dire qu'aujourd'hui, avec les réseaux, on crée des hits, mais moins de stars. C'est tandis, quand on parle de l'époque, Michael Jackson, Madonna, c'est vraiment des icônes, que, tu sais, c'était vraiment eux. Tout ce que eux font, on va le suivre, tandis qu'aujourd'hui, ouais, c'est la chanson qui marche, qu'on suit.
0: Ben nous, on est une génération un peu plus âgée. Amorella, Zoé, vous êtes plus jeune que nous. Est-ce que vous regardez des vidéoclips?

0: Moi, quand j'étais plus jeune, j'en regardais beaucoup. Mais justement, je vois la dégradation du travail et de l'effort dans les vidéoclips. Avant, c'était des vraies histoires. Il y avait un récit, il y avait un arc narratif. Parfois, ça jouait avec les visuels. Aujourd'hui, j'en regarde un peu moins. C'est sûr qu'on est dans une génération qui est très, très dans l'immédiat, tout de suite, rapide, direct. Mais comme tu as dit, je pense que les vidéoclips peuvent contribuer à l'effet un peu Starmania, parce que c'est l'opportunité pour l'artiste de créer un monde imaginaire, de nous faire rêver, de montrer un peu, je sais pas, de flex, de montrer un peu à quel point c'est une star. Et je trouve qu'il y a plus de ça, en fait. Il y a plus du tout de ça.
1: Moi, je me rappelle le dernier clip qui, je pense, a marqué ma génération, c'était sûrement Wrecking Ball de Miley Cyrus. C'était cette époque-là où est-ce que il y avait comme un phénomène quand un clip sortait puis quelqu'un faisait quelque chose d'innovant. T'étais comme, wow, tu voulais aller voir le clip. Mais maintenant, je t'avoue, je fais juste l'ajouter sur mon Spotify. C'est rare que je vais comme sur YouTube pour aller voir les clips.
2: Je vous avoue, moi, que je me rappelle même pas c'est quoi le dernier vidéoclip que je regardais. Je sais que le dernier artiste qui m'a vraiment chaviré, c'est Stromae, qui avait vraiment tout un imaginaire au-delà de sa musique. Mais bon, on est en 2026. Koudjo, à quoi ça sert aujourd'hui à un artiste de faire un vidéoclip? Est-ce que ça sert encore, en fait?
3: Oui. Alors, ce qui est paradoxal, c'est qu'on est en 2026 et on est à l'ère où l'image est extrêmement importante.
2: Ouais.
3: Donc l'image demeure importante. Alors, est-ce que le vidéoclip est le meilleur médium pour mettre en lumière l'image d'un artiste? Peut-être pas. Je trouve qu'aujourd'hui les artistes, leurs réseaux sociaux est devenu une télé, en fait. Donc ils sont un média à part entière. Donc est-ce qu'ils ont besoin de faire un vidéoclip ou ils ont juste besoin d'animer, de créer du contenu sur leur plateforme et ils deviennent une télé en continu, en fait?
4: Moi, je pense que justement le vidéoclip va toujours exister parce que on est encore on regarde tellement de visuels par rapport à la musique aujourd'hui. C'est juste que là, on le regarde différemment. On va regarder des parties d'un clip, on va regarder des auditeurs qui vont faire leur propre vidéo, on va regarder des challenges, mais tout revient toujours à la chanson. Donc, c'est sûr que peut-être on va prendre moins de temps sur le vidéoclip en tant que tel, mais je pense que le temps d'écoute reste pareil ou même plus grand que ce l'était dans le temps.
2: Ouais, puis il faut quand même le mentionner, au Québec, je pense à des réalisateurs comme Denis Villeneuve, le vidéoclip a été une école formidable pour se former, pour ensuite faire du cinéma. On a des réalisateurs de vidéoclips de grande qualité, Adrien Villagomez, qu'on va tenter de recevoir avant la fin de l'été, ou encore Youssef Naï de Iceland Film, qui réalise la plupart des clips de Soulja. Soulja, l'un des rares artistes québécois à générer encore de l'attraction sur YouTube. Ouais. D'ailleurs, il sera au FEQ ce lundi, ça s'annonce assez légendaire.
4: Yes,
2: en une minute, messieurs, est-ce que le vidéoclip est mort ou pas? Et là, Koudjo, J7, pas de réponse de poéticien là.
4: Ok, regarde, moi, si tu me demandes, non, le vidéoclip est pas mort, il va jamais mourir, mais je pense que ça a une importance différente dépendant de l'artiste. Si on parle d'artistes comme Madonna, des artistes légendaires, je pense que eux, faire un vidéoclip, ça rajoute à leur catalogue, c'est des choses plus historiques. Tandis qu'un nouvel artiste, je pense que c'est dans son avantage de pas investir le gros montant sur un clip et plus investir sur des petits reels, des choses comme ça.
2: C'est quand même triste parce que maintenant, Musique Plus, c'est sur TikTok, chez nous.
4: Ouais.
2: Et puis aussi de se dire qu'un 8 secondes sur TikTok va sûrement pas être vu dans 40 ans, tandis qu'un vrai vidéoclip peut être vu des décennies plus tard. Moi, c'est ce qui m'attriste un petit peu. Koudjo.
3: Mais moi, je vais aller avec une phrase formule. Le vidéoclip est mort, l'envie à l'image qui reste encore vivante là-dedans. Okay.
2: Merci Koudjo pour cette... Bon, okay. Alors on va dire, c'est quoi? C'est mort au vidéoclip, longue vie au vidéoclip, comment on dit avec les rois là? En tout cas, Koudjo, J7, vous nous éclairez toujours. Merci pour vos lumières et merci pour cette discussion hyper intéressante.

Yo Lélé, un morceau sorti en 1995 qui fait toujours autant vibrer plus de 30 ans après sa sortie. Un morceau que l'on doit à Papa Wemba, la légende de la musique africaine et congolaise décédée sur scène en 2016 à Abidjan.

0: Kudjo, quand on pense à la RDC, on pense automatiquement à Papa Wemba Mopao, l'empereur.
1: Papa Wemba, pour moi, c'est un des artistes africains les plus importants. Déjà, juste le fait de mourir sur scène, il n'y a pas plus légendaire que ça. En train de performer en plus. Et j'allais dire, on a parlé du vidéoclip dans la musique congolaise. Tous les titres de l'album sont clippés parce que c'est comme ça que les gens apprennent les pas de danse. Et si vous avez déjà été dans une fête congolaise, bah, tout le monde se met en cercle et tout le monde danse de A à Z.
0: Il y a même des chorégraphies, je pense que Zoé est d'accord. Il y a un auditeur aussi qui nous a écrit pour nous dire que Charlotte Cardin fait de super vidéoclips et c'est vrai. Mais si on écoute Papa Wemba, c'est parce qu'il fait partie d'univers musical de ma prochaine invitée, Zoé Ntumba, une comédienne, une créatrice de contenu de 26 ans qu'on a pu voir sur les planches de Ducep dans la pièce Jeannette de Rebecca Deraspe. Cet automne, elle fera partie de la distribution du très attendu Cyrano qui sera présenté au théâtre.

0: Zoé Ntumba, bienvenue officiellement dans le monde des Tamouds.
1: Ah, merci, merci beaucoup.
0: Ça te fait quoi d'entendre cette voix si légendaire?
1: Oh mon Dieu, mais ça me ramène tout de suite. Ça me ramène tout de suite à mon enfance. Ça me ramène tout de suite au repas en famille, à la musique que mes parents mettaient. Papa Wemba, c'est l'enfance. C'est le son de l'enfance.
0: Ouais, j'ai l'impression que c'est la bande originale du Congo. Tu peux pas passer à côté. Mais dans cette chanson, Papa Wemba chante Na Zangiyo en Lingala. Ça veut dire quoi?
1: Ça veut dire que tu me manques. Tu manques à moi, tu manques à ma personne.
0: Waouh.
1: Ouais.
0: Ben je sais pas s'il parlait d'une femme ou de son pays, mais moi, quand j'entends cette phrase et comment tu me l'expliques, ça, il y a des résonances avec le texte inédit que tu nous as lu en début d'émission.
1: Ouais. Tout à fait.
0: Tu nous as livré un extrait d'un récit autobiographique d'une pièce que tu es en train d'écrire. Pourquoi t'avais envie de revisiter ce moment-là qui quand même dans ta mémoire, il semble intact, mais il semble aussi douloureux?
1: Ouais. Ben, je pense que la clé ou le déclencheur de ce désir-là de raconter cette histoire, c'est justement mon rapport à la mémoire, mon rapport à qu'est-ce qui forme mon identité. Moi, Zoé, maintenant, à 26 ans, je vis au Québec, je me considère comme étant québécoise, mais c'est pas tout. Je suis aussi congolaise, mais qu'est-ce qui me reste du Congo, en fait? Si ce n'est que ces 5 premières années de vie. Et malheureusement, j'ai pas énormément de photos, j'ai pas énormément de vidéos de tout ça. J'ai pas eu la chance d'y retourner. Donc, je me suis questionnée, OK, maintenant que je suis 100% consciente que je suis québécoise et que je suis congolaise, OK, qu'est-ce qui fait en sorte que je suis congolaise? C'est quoi ces petits trésors cachés là qui font que je suis congolaise? Puis aller revisiter ça, faire des interviews avec les gens de ma famille pour essayer de reconstruire en fait cette histoire.
0: Tu fais un travail carrément journalistique sur sa propre existence.
1: Exact.
0: Mais dans cet extrait que tu nous as partagé en tout début d'émission, tu dis c'est à l'âge de 5 ans que j'ai quitté Kinshasa pour toujours. Je suis venu rejoindre mes parents à Montréal que je ne connaissais pas encore. Alors c'est à la fois dur et beau comme anecdote. Tu n'as connu tes parents qu'à l'âge de 5 ans. Comment tu vis cette rencontre à ce moment-là avec des étrangers?
1: Ouais, ben on dirait que mon histoire, c'est un peu comme une adoption, mais avec les membres de ma famille, avec mes vrais parents biologiques, en fait. Mes parents, ils m'ont laissé au Congo à l'âge de 8 mois avec ma grand-mère. Ils pouvaient pas voyager avec moi, les problèmes de visa, bref, c'était plus simple de me garder là-bas. C'est ma grand-mère qui m'a élevée. Et au Congo, on parlait pas vraiment beaucoup de mes parents. On parlait pas beaucoup, t'avais une carte d'appel qui durait 30 secondes pour parler avec les gens à l'étranger. Alors mes parents, c'était comme un principe que je connaissais, que je comprenais pas vraiment. Et quand je suis arrivée ici, ben c'était comme la première fois que je les rencontrais. Ouais.
0: Puis comment ça se passe cette rencontre?
1: Oh mon Dieu, ben c'est fou parce que j'ai encore énormément de mémoire de ça, mais mon cerveau aussi, il a comme bloqué beaucoup de choses parce que ça a été comme un traumatisme.
0: Ouais, ouais.
1: En venant ici, mes parents, ils ont une autre fille, ma petite sœur. Donc c'était comme rentrer dans une nouvelle famille, dans un nouveau clan, et je me sentais définitivement comme étrangère, mais fallait y aller parce qu'ils m'ont dit vas-y, c'est ta famille maintenant, c'est fini maman coco.
0: Quand même, hein, quel déracinement, quelle histoire extraordinaire. Tu dis aussi que t'étais fâchée, t'étais frustrée parce qu'on t'arrachait à l'âge de 5 ans à tout ce que tu connaissais. Est-ce que t'es encore fâchée ou est-ce qu'avec le temps, l'enracinement au Québec, t'as fini par effacer cette douleur, cette frustration dont tu parles dans le texte que tu nous as lu?
1: J'ai envie de dire oui et non. Je pense que le fait justement d'avoir vécu un arrachement si fort, ça fait en sorte que je me suis intégrée encore plus rapidement et fortement au Québec. Mes parents tout de suite, déjà moi je voulais pas parler français. Mes parents ils me disaient t'es au Québec maintenant tu parles français, mais moi c'était comme ma rébellion. Je voulais pas parler français, je voulais parler juste lingala, je voulais retourner au Congo. Mais tout de suite mes parents ils m'ont dit non, t'es au Québec maintenant, tu parles français.
0: Wow.
1: Alors rapidement j'ai parlé français et puis soudainement j'étais ici puis c'est ça.
0: T'avais déjà des notions de français parce que bon le Congo faut le dire c'est francophone. Kinshasa c'est la plus grande ville francophone du monde, bien devant Paris.
1: Tout
0: les
1: tout
0: gens
1: fait.
0: L'ignorent mais c'est plus de 20 millions d'habitants qui parlent français.
1: Ouais,
0: donc
1: ouais.
0: T'avais quand même quelques notions de base.
1: Oui tout à fait. On parlait un peu français mais moi je parlais lingala.
0: OK puis bon j'imagine que t'as pas eu le choix, à un moment donné tu vas à l'école, t'es obligé de parler français, mais dis-moi à 5 ans quand t'arrives là, c'est quoi qui te marque le plus sur le Québec?
1: Ah, je pourrais pas dire l'hiver parce que je suis arrivée comme à la fin du printemps, mais je pense que c'est les visages, c'est les gens, c'est les couleurs de peau que je voyais pas, j'avais jamais vu de personne blanche
0: Mundele.
1: Avant. Les Mundele, j'étais comme, mais c'est... Ouais, et puis ma sœur aussi, qui était, elle, née ici, elle avait comme une façon de jouer, une façon de voir les choses qui était très différente de moi. Et ouais, c'était comme... Ouais, c'est très différent de ce que j'avais vécu au Congo.
0: Wow.
1: Ouais.
0: Tu dis que t'as été élevée par ta grand-mère jusqu'à l'âge de 5 ans.
1: Ouais.
0: Mais tout à l'heure, en introduction, tu m'as dit que t'es jamais retournée au Congo.
1: Ouais.
0: Ça veut dire que t'as jamais pu la revoir?
1: Non, malheureusement. Et je pense que c'est une de mes plus grandes... tristesse, un de mes plus grands deuils, de jamais avoir l'occasion de lui dire merci pour ses premières années de vie où elle a pris soin de moi.

0: Quel souvenir t'as aujourd'hui d'elle? De quoi tu te rappelles le plus? C'est souvent on dit quand les gens surtout sont partis, qu'on peut plus leur parler. Il y a des phrases qui nous restent, il y a des choses comme ça. De quoi tu te souviens d'elle?
1: Oh mon Dieu, ben je me souviens qu'elle était douce, elle était pieuse. On allait à l'église ensemble, on allait au marché ensemble. Ma grand-mère m'appelait Zoé Kabwa Tongo et Tani Oyokakate. Ça veut dire Zoé qui parle. Le jour se lève. Et fini, elle n'écoute pas. Parce que j'étais une enfant qui demandait beaucoup d'énergie. Et mais elle était, c'était une grand-mère. Tu vois, les grand-mères, ils donnent tout, ils donnent tout. Et ouais, malheureusement, j'ai pas beaucoup de photos. Fait que tout ce que je garde, c'est dans ma tête et dans mon cœur.
0: Wow, mais c'est les plus beaux souvenirs. Ces gens-là, ils vivent éternellement lorsqu'ils sont dans nos cœurs.
1: Ouais.
0: Bon, t'arrives à Montréal à 5 ans, donc tu vas grandir entre les quartiers Hochelaga, Maisonneuve, Montréal-Nord et Mercier-Est. Tu dis que t'as rapidement su que tu voulais, que t'allais faire du théâtre. Ça a été quoi le déclic pour toi?
1: Ben, mon père, faut savoir, il était dramaturge au Congo. Il a été très longtemps baigné dans le théâtre. Alors, à la maison, il nous parlait beaucoup de théâtre, il nous faisait lire beaucoup de théâtre. Et ça a été quand même difficile pour lui, je pense, en tant que acteur, dramaturge congolais, de s'intégrer ici. Alors rapidement, il a comme voulu arrêter cette affaire-là, dire non, non, non, non, non, vous n'allez pas galérer comme moi. Alors, mais c'était trop tard, là. La piqûre était déjà là.
0: Mais on est tous enfants d'immigrants ici autour de la table. Je pense qu'on peut tous se reconnaître dans ça. Quand t'arrives, que t'immigres, que t'es surtout l'enfant d'une première génération d'immigrants, tes parents, ils veulent que tu sois pilote, médecin, dentiste, tout ce qui concerne les arts, ça va être compliqué. Kudjo, je pense que tu peux témoigner aussi
2: totalement,
0: de ça.
2: Totalement, totalement. Oui. C'est médecin, avocat, ingénieur.
3: Mais le jour que j'ai dit à mes parents que je rappais et qu'on comprenait rien.
1: Ma mère toujours elle comprend pas ce que je fais, mais bon.
0: C'est vrai.
1: Ouais.
0: Encore aujourd'hui, pourtant maintenant t'es sur les scènes, t'as un grand succès aussi sur les réseaux sociaux. Puis elle vient te voir des fois. Est-ce qu'elle t'a déjà vu sur scène?
1: Oui. Ma mère, elle m'appuie comme elle peut. Mais je pense que c'est le concept de contrat qui change, qu'elle comprend pas. Pour elle, ton travail, tu fais ça toute ta vie, genre, tu vois, de 9 à 5.
3: Ouais.
1: Avoir comme plusieurs contrats. Ah non, non, non, ce projet de théâtre, c'est fini déjà, là. Maintenant, je suis rendue en train de faire autre chose. Elle comprend pas vraiment cette affaire-là, je pense.
0: C'est assez spécial parce que là, aujourd'hui, t'es une comédienne en pleine ascension, je le disais, mais on pourra te voir cet automne dans la pièce Cyrano qui sera présentée au Rideau Vert.
1: Ouais.
0: Je me trompe parce que, en t'écoutant depuis tout à l'heure, je me dis que le théâtre, c'est pas juste une passion. C'est pas juste un art. Ça a été carrément un instinct de survie pour toi. Est-ce que c'est faux de penser ça?
1: Je pense pas. Non, pas du tout. Je me souviens, en grandissant, tu sais, par le fait, je pense aussi d'avoir eu à m'adapter vraiment rapidement. J'étais très, très timide à l'école. J'étais très, très timide. Je suis une enfant vraiment introvertie. Mais c'était dans les cours d'art dramatique et c'était au théâtre que je pouvais vraiment sortir tout ce que j'étais, toute ma personnalité. C'était là que je brillais. Alors, je pense que définitivement, le théâtre, ça a été comme une façon pour moi de... comme un mécanisme de défense presque.
0: Tu brilles sur les planches, mais tu brilles aussi sur les réseaux sociaux. T'as plus de 50 000 abonnés. Tu fais différents personnages. Je crois que Camorella et toi, vous avez un certain point commun.
1: Oui.
0: Je parlais de ça avec Kudjo et J7 tantôt. Comment c'est important Internet, la diffusion, l'image quand on est artiste. Est-ce que c'est la même chose quand on est comédienne? On a aussi vu ce phénomène en humour. Est-ce que quand t'es comédienne, tu dois être présente aujourd'hui sur les réseaux sociaux pour réussir?
1: Oh mon Dieu, c'est une bonne question. Je te dirais qu'il y a beaucoup de gens qui diraient oui. Pour la simple et unique raison que c'est tellement un métier où il y a beaucoup, beaucoup de gens qui veulent le faire et très peu d'élus. Alors, faut que tu trouves une façon de te démarquer.
0: Mm-hmm.
1: Bon, beaucoup de personnes qui vont dire ça. Mais moi, je pense qu'il faut que ça vienne d'un vrai désir et d'une vraie passion. Si tu le fais juste pour le faire parce qu'il faut, ouais, vas-y, que je me fasse une place, faut qu'on me regarde et tout, je pense pas que c'est la meilleure chose.
0: Faut qu'il y ait un feu. Faut que ça vienne vraiment du fond de toi.
1: Exact. Ouais.
0: Tu disais que t'es jamais, retourné au Congo. Puis j'ai un peu ce rapport-là avec mon pays d'origine, le pays où je suis né, le Niger. J'ai quitté, j'avais 16 ans, puis encore aujourd'hui, je me dis, plus les années passent, plus j'ai peur d'y retourner. Est-ce que tu as ce même rapport avec le Congo ou est-ce que tu aimerais y aller? Est-ce que tu vas y aller bientôt?
1: Oh mon Dieu, j'aimerais beaucoup y retourner, mais effectivement, comme toi, plus les années passent, plus je me dis, oh mon Dieu, je vais arriver là-bas et ils vont me dire, t'es qui toi? Je vais arriver là-bas puis j'aurai pas l'impression d'être chez moi et ça me terrifie beaucoup. Mais je pense que si je veux le faire, faut que je sois accompagnée, faut que j'aie mes tantes, faut que j'ai des gens autour de moi, faut que j'aille en famille. Je pense pas que je vais y aller toute seule avec mon sac à dos, genre vas-y. Je pense que je vais être entourée de gens.
0: Puis est-ce que t'as de la famille là-bas encore aujourd'hui?
1: Oui, j'ai encore pas mal de famille. Puis ça aussi c'est terrifiant parce que c'est tous des gens qui t'ont vu naître, qui t'ont vu grandir et là tu sais plus c'est qui, mais eux ils sont comme ça, ouais, le petit bébé qui est parti et tout. Puis moi je suis comme je te connais pas.
0: Puis on se demande c'est le monde qui a changé ou c'est moi qui ai vraiment changé.
1: Ouais.
0: Mais en terminant, Zoé, t'as une année de feu devant toi, Cyrano au Rideau Vert. On va aussi te voir dans Traversée à la Maison Théâtre dès le mois de novembre. Ça s'annonce très chargé. Qu'est-ce qu'on te souhaite pour la suite, au-delà de ton retour au Congo? Je l'espère vraiment pour toi.
1: Oui.
0: Qu'est-ce que tu souhaites accomplir? C'est quoi ton plus grand rêve aujourd'hui?
1: Wow! Je pense que j'ai envie de créer de l'art dans lequel les gens comme moi se reconnaissent. Je pense que j'aimerais pouvoir qu'une petite Zoé de 4 ans comme moi, qu'une petite Zoé de 12 ans, de 16 ans, me regarde et dise « Ah ouais, c'est possible de faire ça. C'est juste ça que je veux. »
0: Ça t'a manqué, toi, quand t'étais...
1: Ah ben oui, 100%. C'est pour ça que mes parents voulaient pas que je le fasse. Ils disaient « Est-ce que t'en vois beaucoup, toi, des jeunes Congolaises comme toi qui font ça ?» Mais maintenant, je pense que j'ai envie de montrer que c'est possible.
0: Mm-hmm. Ouais. Quand on parle de l'importance de la représentation, là, on a un exemple très, très concret. Zoé Ntumba, jeune créatrice de contenu et comédienne de 26 ans, ça a été un plaisir de te voir, de t'entendre et j'espère te lire ou te voir sur la scène, mais dans ta propre création très bientôt.
1: Oui, merci tellement. Merci pour l'invitation.
0: Merci Zoé.
4: Pour nous lancer des fleurs ou des pots, rendez-vous sur la bulle de conversation de l'application Radio-Canada. Bonne soirée.

0: Roma et ce génie de la musique en collaboration avec la chanteuse suédoise Tove Lo sur la chanson Des Fleurs, un morceau que j'adore, tout comme notre humoriste en résidence Amorella Lenga, qui va se transformer en lectrice de nouvelles fictives pour notre segment tant attendu, Le Monde est à bout, un segment dans lequel elle imite des voix, des contenus et des personnages qui l'inspirent. Amorella, on t'écoute.
1: Bonjour, ici Amorella Lenga, il est 13h55, voici les actualités de l'heure. Au Canada, le gouvernement fédéral envisage de nouvelles mesures visant à encadrer les pratiques de pourboire. Dès septembre, le taux minimal suggéré sur les terminaux de paiement pourrait être fixé à 30% et l'option « aucun pourboire » sera retirée. Ottawa assure que les consommateurs demeureront libres de choisir entre 30%, 35% et 40%.
0: Ah, très très très généreux. Alors, on prend maintenant la direction de la Hongrie, où une étude publiée ce matin révèle une hausse importante du recours à l'intelligence artificielle dans les échanges amoureux.
1: Selon les chercheurs, le phénomène pourrait mener d'ici quelques années à des relations entièrement automatisées. Les experts se veulent toutefois rassurants. L'intelligence artificielle serait déjà capable de répondre « Désolé, je ne suis pas prêt pour une relation sérieuse ».
0: Et au Paraguay, une sénatrice est au cœur d'une controverse après avoir tenu des propos racistes à l'endroit des joueurs de l'équipe de France.
1: Face à la polémique, la sénatrice s'est exprimée publiquement. Notre rédaction a obtenu une traduction exclusive de ses propos. Tout d'abord, je tiens à présenter mes excuses à toutes les personnes qui m'ont entendu. Je tiens à rappeler que j'ai toujours eu beaucoup de respect pour la communauté noire. J'écoute Premier Gaou de Magic System et j'ai déjà eu un collègue africain. Enfin, je ne sais pas comment il s'appelait, mais je lui tenais la porte quand il passait derrière moi. Il travaillait à un autre étage. Sans compter qu'une fois, en 2019, j'ai laissé passer une famille noire devant moi à l'aéroport. Bon, ils avaient l'embarquement prioritaire, mais j'aurais pu contester. Je tiens maintenant à remercier mon équipe de communication. Elle travaille actuellement très fort pour m'inventer des valeurs, afin que je puisse dire que mes propos ne les représentent pas, et poster des excuses sur mon réseau social, sur mes réseaux sociaux d'ici la fin de la journée. Format carrousel, fond noir, musique triste, afin d'attiser la compassion. À la suite de cette intervention, la sénatrice a annoncé un don à une association de lutte contre le racisme. Au moment de payer, le terminal lui a demandé 30% de pourboire. Elle a sélectionné aucun pourboire, et une nouvelle polémique est en cours. C'était Amorella Lenga pour les actualités de l'heure.
0: Bravo, voilà, moi j'ai envie d'entendre plus de bulletins comme ça dans ma vie de tous les jours. Mais quand même, Kujo, je me tourne vers toi. Cette sénatrice ou députée paraguayenne, c'est fou d'entendre ça en 2026, quoi.
2: C'est lunaire. Et ce qui est dommage, c'est on regarde les matchs avec nos enfants et comment t'expliques ces polémiques aux enfants, c'est lunaire. Mais bon, en espérant que la réponse soit sur le terrain.
0: Ouais, non, exactement. Non, la France puis Kylian Mbappé ont répondu de la meilleure des façons. Ben, Amorella, merci beaucoup. On te retrouve la semaine prochaine, peut-être avec un autre bulletin inventé de toutes pièces, parce que on l'aura compris, tu t'es inspiré de l'actualité pour le faire. Kujo, J7, merci de votre présence. Zoën Toumba, on te voit, dans Cyrano cet automne au théâtre du Rideau Vert, ainsi que dans Traversée qui sera présenté à la Maison Théâtre dès le mois de novembre. Et on

J'espère te lire ou te voir prochainement dans une de tes propres créations. Merci à tous ceux et celles qui nous écrivent via la bulle de conversation de l'application audio. On continue de vous lire même lorsqu'on est en fin de semaine. Donc n'hésitez surtout pas. Et enfin, un grand merci à cette équipe formidable qui rend cette émission possible. Notre recherchiste Frédéric Trudel-Martineau, notre adjoint à la réalisation Pierre-Antoine, notre technicienne Caroline Boivin et notre chef d'orchestre Soumaya Arbaoui. Pour le meilleur et pour le pire, on est en direct de 13h à 14h tous les vendredis de l'été sur Ici Première. Je m'appelle Raed Hamoud et je vous souhaite une fin de semaine à la hauteur de vos espérances.

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1: À Terre-Neuve, ici Maxime Bossonnet, voici vos informations. Au Nouveau-Brunswick, les feux de forêt ont été plus nombreux cette année que l'année passée à pareille date, 302 contre 151, mais aucun incendie de grande ampleur ne s'est déclaré jusqu'à maintenant. Selon Natasha Ouellette, garde forestière au Centre de lutte contre les incendies du ministère des Ressources naturelles, les incendies au printemps ont plus de difficultés à se répandre compte tenu que les forêts sont encore relativement humides. Mais selon elle, le risque de feux de forêt cette année est toujours bien présent dans la province.
2: On surveille ça de proche. On espérait d'avoir une bonne pluie aujourd'hui, mais les conditions sont comme évaporées. Donc, les prochaines semaines, on va surveiller ça de proche. Et puis, il s'annonce beau, une bonne saison de vacances. C'est quoi qu'on veut surveiller de proche.
1: Et par ailleurs, la Nouvelle-Écosse déploie des unités mobiles de formation et d'entraînement aux incendies. Ces unités sont destinées aux services d'incendie locaux. Le gouvernement provincial a dépensé plus de 2,5 millions de dollars cette année pour deux remorques sur mesure et des accessoires de formation. Une unité est déjà à Sydney et une deuxième est attendue d'ici la fin juillet. Une troisième remorque appartenant au service régional des incendies du Cap-Breton rejoindra également le dispositif d'entraînement. Et pendant ce temps, en Espagne, un important feu de forêt qui fait rage dans le sud du pays depuis hier après-midi a fait au moins 12 morts. 23 autres personnes sont portées disparues et le bilan risque de s'alourdir. Diana González fait le point.
3: Le bilan de ce feu de forêt, un des plus graves de l'histoire récente en Espagne, reste provisoire. Des victimes ont été prises au piège dans leur véhicule ou rattrapées par les flammes en tentant de s'enfuir à pied. Parmi elles, des ressortissants étrangers, d'après le gouvernement régional, qui déplore le non-respect des consignes d'évacuation. Un câble électrique tombé au sol sur une route nationale pourrait être à l'origine de cet incendie près de Almeria, dans le sud de l'Espagne, selon les autorités. Les flammes se sont par la suite rapidement propagées en raison des forts vents combinés à la forte sécheresse. Cet incendie a aussi forcé l'évacuation de centaines de personnes. Cet homme raconte que tout brûlait, les maisons, les vitres volaient en éclats. Les pompiers sont à pied d'œuvre pour tenter de maîtriser le brasier. Le président régional andalou, Juan Manuel Bonilla. Il explique que près de 300 200 hectares ont été ravagés par les flammes. Et il ajoute que ce sera un été difficile en Andalousie, mais aussi en Espagne, où les feux de forêt font rage dans d'autres secteurs du pays. Ici, Diana González, Radio-Canada, Montréal.
1: Dans le reste de l'actualité, au Nouveau-Brunswick, un cas de rougeole a été détecté dans la région du Grand Moncton. Les gens ont été possiblement exposés s'ils étaient à bord du vol 8903 d'Air Canada, qui effectuait le trajet de Toronto à Moncton le 7 juillet et qui est parti à 21h, ou à l'aéroport international Roméo Leblanc dans la zone des arrivées le 8 juillet entre minuit et demi à 3h10, ou encore aux urgences de l'hôpital de Moncton le 8 juillet de 6h à midi. Les gens qui pensent avoir été exposés et qui ne sont pas immunisés peuvent contacter la santé publique et surveiller l'apparition de symptômes jusqu'au 29 juillet. La ministre de la Santé de Terre-Neuve et Labrador a annoncé une double initiative pour régler la crise de capacité hospitalière au Labrador. L'ajout immédiat de 8 lits au centre de santé du Labrador et la réouverture de l'ancien centre de soins de longue durée, fermé depuis 2010. L'occupation des lits d'urgence par des patients âgés ou en perte d'autonomie constitue le principal point de blocage de l'hôpital local. À l'île du Prince-Édouard, le candidat du NPD pour l'élection partielle dans Cornwall Meadowbank met sur pause sa campagne. Craig Nash fait face à des problèmes cardiaques. Selon un communiqué, il a été admis à l'hôpital Queen Elizabeth hier. Son nom restera toutefois sur les bulletins le jour du scrutin, lundi. En Nouvelle-Écosse, un appel d'offres a été lancé aujourd'hui pour l'avenir du pont McKay d'Halifax, vieux de 56 ans. L'objectif est d'avoir un aperçu complet de l'état actuel du pont, de proposer de nouvelles options de transport et de traversée et d'estimer les coûts. Le pont est un axe essentiel de la péninsule d'Halifax. 65 000 véhicules l'empruntent quotidiennement. Au Nouveau-Brunswick, la ville de Fredericton sera demain l'hôte à nouveau d'un défilé de la fierté. Il y a 2 ans, le défilé et le festival dans son entièreté avaient été annulés. Du harcèlement et des problèmes au sein de l'organisme de Fredericton avaient été évoqués. La coprésidente du conseil d'administration, Antoinette Del Vasto, dit qu'il faut rebâtir certains ponts et regagner la confiance de la communauté. Le travail semble toutefois bien entamé, alors que les organisateurs s'attendent à 2000 participants au défilé demain, ce qui en ferait l'un des plus importants de la capitale provinciale. Et des mesures de sécurité d'ailleurs ont été prises, dit Antoinette Del Vasto.
2: On a les policiers qui sera là-bas juste simplement pour bloquer les rues, mais on a déjà une équipe de sécurité qu'on a déjà hiré puis tout ça. Alors moi vraiment je suis pas peur de tout. On a un plan pour tout ça. Alors il y a rien de comme ça concerne pour nous-mêmes. Mm-hmm. Moi je suis pas pour peur pour rien comme ça de tout. On a des gardes de sécurité puis on a les policiers là.
1: Et le défilé de la fierté, débutera à midi devant la bibliothèque publique de Fredericton. Voilà ce qui complète vos informations. C'était Maxime Bossonnet. Très bon après-midi à notre antenne.

0: C'est une organisation criminelle où règnent en maître les grandes familles, des parrains, désormais bien connus. Ici Maxime Gauthier, à Aujourd'hui l'Histoire, les origines de la mafia montréalaise, des Calabrais aux Siciliens, l'évolution de la Cosa Nostra.
1: Alors, suivant votre témoignage, doit-on comprendre que M. Paolo Vieri a remplacé M. Vincent Cotroni comme parrain de la mafia montréalaise? C'est dire que, avant Paolo Vieri, le véritable parrain, c'était Vincent Cotroni. Et que maintenant, il doit être considéré que le véritable parrain, le chef de la mafia italienne montréalaise, est Paolo Vieri.
2: Et qu'il est conseillé par Vincent Cotroni.
0: Témoignage lors de la commission d'enquête sur le crime organisé, la SECO, 26 novembre 1975. Le grand public découvrait alors l'étendue des tentacules de la mafia montréalaise. Drogue, alcool, maison de jeu, prostitution, le crime organisé s'était aussi installé dans les officines du gouvernement. La SECO visait alors à faire le ménage, mais la lutte contre le crime organisé est un éternel recommencement. Le clan Cotroni-Violi sera durement frappé. Les Siciliens vont prendre la relève sous l'égide de Niccolò Rizzuto.
3: Voici donc l'enregistrement de notre rencontre avec Mario Banano, Alfredo Sapone, Bruno Banani et Giuseppe Ruccino. Messieurs, que pensez-vous de votre arrestation et de l'ordre de déportation qui vous menace présentement? Monsieur Banano.
4: Moi, je pense que c'est de la discrimination raciale. Je pense qu'on a quelque chose contre les Italiens. Pourquoi on n'a pas arrêté des Polonais? Pourquoi on n'a pas arrêté des Chinois? Pourquoi on n'a pas arrêté des Hongrois? Pourquoi pas des Grecs? Non, il a fallu qu'on tombe sur des Italiens. Mais qu'est-ce qu'on a contre les Italiens? C'est une véritable campagne de racisme anti-italien. Je ne suis pas d'accord.
5: Mais la déportation, mais c'est un gros mot, la déportation. Ça me fait rien, moi. On va revenir, on part, on revient. Ça me fait rien, absolument rien, moi.
3: Monsieur Banani.
6: Les raisons de la déportation, c'est peut-être des bonnes raisons pour le code criminel canadien, mais ce n'est pas des bonnes raisons pour le code criminel italien. Moi, c'est un argument que j'ai dit à mon avocat, puis il m'a dit correct avec ça.
3: Monsieur Ruccino.
7: Je ne comprends pas. J'ai payé mon income tax à Québec, à Ottawa, mon tax à Montréal. Je n'ai même plus d'argent pour acheter des mitraillettes.
0: Extrait de l'émission Les Couches-Tard, mois de décembre 1966, numéro d'humour, bien sûr, des cyniques sur la mafia montréalaise et sur, oui, les préjugés qui vont stigmatiser cette communauté. Mon invité, lui-même d'origine italienne, Luca Solai, il est historien, doctorant à l'Université de Montréal, expert de l'Italie. Bonjour, Luca.
8: Bonjour.
0: On l'a entendu dans ce numéro de 1966, caricatural, mais est-ce que ce préjugé demeure encore bien présent?
8: Oui, il demeure encore bien présent à cause clairement de la grande diffusion de la mafia historiquement dans les grandes villes nord-américaines, on sait les États-Unis, et le Canada aussi, particulièrement la ville de Montréal, et aussi parce qu'il y a aussi toute une littérature, et la représentation du cinéma aussi, qui a clairement aidé à ces préjugés à s'installer de façon présente. Oui. C'est sûr qu'après aussi les grands procès de mafia italienne des années 80, 90, ils ont relancer un peu ce stéréotype-là.
0: Ouais. Stéréotype, bien sûr, mais bon, c'est un phénomène qui est présent, hein, ça c'est une réalité. Pourquoi la mafia italienne a trouvé ici un terreau fertile en Amérique du Nord? Qu'est-ce qui fait qu'elle est plus présente ici en Amérique du Nord et dans le Nord-Est américain, plus présente qu'ailleurs?
8: Parce que c'était clairement le premier point d'émigration de la communauté italienne pendant la période post-unité de l'Italie. Bon, le sud de l'Italie, clairement, il y avait une situation économique qui n'était pas idéale. Beaucoup une crise agraire qui fait en sorte qu'il y a un grand parti de la population qui choisit l'immigration. Les États-Unis sont les premiers pays dans lesquels les Italiens, surtout dans la côte est, New York, on les sait après Chicago, ils vont s'installer en masse. Mais c'était pas une immigration comme celle qu'on la connaît aujourd'hui, beaucoup plus réglementée. C'était une immigration de masse, une immigration qui avait des raisons économiques. Et donc, il y avait une certaine tendance à la ghettisation des Italiens qui arrivaient sur place. Donc, clairement, cette ghettisation-là donnait lieu à des situations dans lesquelles la vie quotidienne était assez difficile. Dans lesquels il pouvait se reproduire certains phénomènes criminels comme celui de la mafia qui était déjà présent en Sicile. Et de plus, il faut dire que les mafieux qui s'installent ici ne sont pas clairement les grands boss qui vivaient une situation assez bonne en Italie, clairement avec la richesse qui provenait de leur activité criminelle, mais sont surtout les exécutants matériels des délits de la mafia. Ou parce que la situation économique n'était pas idéale, ou parce qu'ils étaient pourchassés par la police, ils essayaient de trouver une nouvelle vie ailleurs, et ici trouver un terrain fertile pour reproduire cette contexte de ces misères, pour reproduire cette clairement organisation criminelle.
0: Ouais. Donc une diaspora italienne importante dans certaines villes, New York, Chicago, chez nous Montréal, Toronto et autres. Donc ils ont été capables de reconstituer une structure similaire à celle de l'Italie. Alors parlons des premières organisations criminelles italiennes à Montréal. Début des années 1900, la Main Noire. Qu'est-ce que c'est que la Main Noire?
8: La Main Noire, c'est un phénomène assez particulier, parce que on n'appelle pas une organisation comme celui de la mafia aussi structurée. C'était une organisation criminelle qui faisait clairement le notoire de la pègre montréalais, mais qui avait la particularité qui organisait des extorsions. Normalement, c'était celle l'activité la plus commune, ou même de la communauté italienne. Donc,
0: On visait les membres de la communauté italienne.
8: Oui, on visait pas normalement à l'extérieur de la communauté. Donc, à Montréal, on commence à sentir parler de ça, surtout dans les quotidiens, parce qu'il y avait certains clairement homicides à l'intérieur de la communauté qui étaient signés avec, à la fin, normalement, il y avait s'il y avait des homicides, normalement, avant, il y avait eu des menaces à travers des lettres qui venaient envoyer et qui étaient signées avec cette main noire à la fin, qui était comme un signe d'avertissement. Mais il n'était pas des membres d'une organisation comme mafieux structurée, et des fois ils s'en prenaient même en Amérique du Nord ou membres de la mafia même. Il arrivait à menacer les membres de la mafia. Oui.
0: Oui. Donc une organisation plutôt locale à ce moment-là.
8: Locale, mais qui existait dans plusieurs villes. C'était une organisation locale, mais qui existait dans plusieurs villes, mais il avait normalement des cellules opératives très petites. Il avait un chef, des fois même seulement des individus qui se livraient à cette organisation criminelle de la Main Noire, parce que c'était une façon facile d'essayer de ramasser de l'argent ou des dépenses clairement de la communauté, des membres de la communauté. Quand un membre de la communauté avait un peu plus de succès économique normalement, c'est ça qu'on s'en prenait. À ce point-là, s'en prenait à lui pour essayer de clairement avoir des retours économiques importants dans cette organisation-là.
0: Donc des petits caïds, de l'extorsion. On dit petits caïds, mais il y a eu des crimes importants quand même. Alors là, on est vraiment au début du 20e siècle. Qu'est-ce qui fait que la mafia italienne s'impose tranquillement à Montréal à partir des années 40?
8: Et il a une première phase qui est connue, dans laquelle on a déjà un parrain à partir de la fin des années 10, début des années 20, qui était un Calabrais installé à Montréal qui s'appelait Tony Frank, contrôlait toutes les activités, on peut dire, traditionnelles de la mafia. Il y avait les jeux d'hasard, clairement il y avait la prostitution, et il devient connu à la fin des années 20, surtout par un fait de chronique assez important, quand ils ont sauté un camionnette dans les tunnels Ontario de la banque de Hochelaga. Ils ont fait une prise d'argent incroyable pour l'époque, $150,000, mais ils ont tué clairement un des policiers, un des gardes qui était dans la camionnette. Il y a eu ce grand procès, qui s'est conclu pour la condamnation à mort de cette membre de la mafia, Tony Frank. Et donc, c'est la première fois qu'on a un ressort assez spectaculaire. Les choses se calment un peu dans l'entre-deux-guerres, mais à partir des années 40, la mafia montréalais commence à prendre les dessous, surtout la famille Cotroni. Mais là aussi, on était dans une période assez, on peut dire, de criminalité organisée, mais avec, comme on a dit, des activités toujours traditionnelles, comme celles qu'on vient de décrire.
0: Oui. Activités locales, c'est-à-dire le jeu, l'alcool, la prostitution, etc.
8: Les changements arrivent au début des années 50, quand il y a la famille Bonanno de New York, qui voit en Montréal un territoire propice à l'expansion de leur réseau de pouvoir. Et donc, ils vont envoyer un émissaire de la famille, Carmine Galante, qui va à Montréal, qui rencontre le chef de la criminalité de la mafia locale, qui était notamment beaucoup de Calabrais quelques Siciliens. Et il est particulièrement impressionné par Vic Cotroni, qui était un des exposants, un des majeurs exposants de la criminalité organisée locale.
0: Donc c'est New York, hein, c'est cette fameuse famille Bonanno qui décide d'étendre son territoire, comme elle peut pas le faire à New York, il y a Montréal qui est juste à côté, qui est une porte d'entrée, qui est un port important aussi, et qui décide donc de s'installer, d'installer son pouvoir, d'où les liens très étroits. Il y aura toujours des liens très étroits entre la mafia montréalaise et la mafia Bonanno à New York. À ce sujet, on va écouter justement l'émission Justice à notre télé, 1er novembre 1968, il y en a des questions.
9: Oui, ces liens sont établis avec New York. La bande de Bonanno, Galante qui est l'underboss.
10: Alors, quelle est l'emprise du crime organisé ou quelle est l'importance du crime organisé dans la région de Montréal et dans la province de Québec en général?
9: Ils ont le contrôle du jeu, ils ont le contrôle de la prostitution, ils ont le contrôle du shylocking, ça implique beaucoup de personnes et beaucoup de millions de dollars.
0: Et une de ces figures marquantes, ben on l'a dit, de la mafia montréalaise, hein, c'est Vic Cotroni qui sera le parrain à partir des années 50 et qui va le rester pendant plusieurs décennies. Comment il arrive à s'imposer?
8: Il arrive à s'imposer parce que, comme on a dit, la famille Bonanno essaie d'étendre son réseau à Montréal. Galante, quand installé, prend le pouvoir. Cotroni, il accepte bien l'arrivée de la famille Bonanno, une famille prestigieuse dans la mafia. On se souvient, il était une des cinq familles dominaient la scène new-yorkaise. Galante voit de bon oeil Cotroni, il le voit comme un personnage assez fiable. Et quand Galante, il sort de la scène parce qu'il a des problèmes avec la justice, à ce point-là, la famille Bonanno décide de promouvoir Vic Cotroni au rang de chef de la mafia montréalais. Il reste toujours la famille de référence, la famille Bonanno, grandement, surtout quand la famille Cotroni est en place, un peu moins avec la famille Risotto, mais avec la famille Cotroni est vraiment la famille de référence. Quand il y a des disputes à l'intérieur de la mafia montréalaise, normalement, il y a l'arbitrage qui est fait par la famille Bonanno pour essayer de régler les choses. Donc, c'est vraiment la famille qui, on peut dire, qui contrôle la mafia montréalaise pendant cette période-là.
0: Oui. Et c'est une période importante de la mafia montréalaise. À quel genre d'activités criminelles ils vont se livrer? Bon, il y a les activités traditionnelles, on le disait, la prostitution, le jeu, etc. Qu'est-ce qui va changer à partir des années 60, par exemple?
8: À partir des années 60, qui c'est clairement, on peut dire, on va attendre un niveau encore plus élevé. Parce que on commence à organiser clairement le trafic international d'héroïne pendant cette période-là, de drogue, qui partait de la Sicile, passait par la France, par le port de Marseille, et arrivait par la distribution massive en Amérique du Nord, à travers les ports de Montréal.
0: Ah oui, donc c'est pas uniquement le marché montréalais, c'était Montréal comme porte d'entrée pour l'Amérique du Nord, pour la côte Est.
8: Ils deviennent le centre de distribution dans lequel après toute la distribution de la drogue, clairement, le reste de l'Amérique du Nord commence. La famille Cotroni donc a du rôle. Elle a le rôle de gérer clairement la vente de la drogue à Montréal et au Québec en général, mais aussi de s'assurer que le trafic passe correctement pour atteindre les autres grandes villes de l'Amérique du Nord.
0: Oui. Viola, la fameuse French Connection.
8: Hein? Exactement.
0: Donc, les criminels marseillais, corses et autres, et via également l'Italie. Donc, on passe là à un niveau supérieur, là, si je comprends bien. Hein? C'est-à-dire que là, on n'est plus tellement dans oui, il y a les activités locales, mais on est dans le commerce international.
8: Le commerce international, et clairement, pendant cette période-là, ça commence aussi à mettre à côté toutes les activités, on peut dire légal, non?
0: Oui,
8: mafia, clairement, a aussi des compagnies avec des camouflés, clairement, qui ont des activités tout en effet légales pour pouvoir encore plus pénétrer dans les tissus économiques de la Provence.
0: Oui, tout à fait. Il faut blanchir l'argent également. En général, la mafia préfère agir discrètement. Or, justement, en 1972, le gouvernement de Robert Bourassa mène une grande offensive contre le crime organisé. Il va mettre sur pied cette fameuse commission d'enquête sur le crime, la SECO. Alors, qu'est-ce qui pousse le gouvernement à agir? Est-ce que c'est parce qu'on s'aperçoit effectivement que la criminalité maintenant atteint le gouvernement ou des entreprises légales?
8: Oui, aussi, parce qu'il y avait beaucoup de communication avec, avec clairement les services secrets américains, l'FBI, ouais, qui s'intéressaient. Donc, bon, on savait que Montréal, c'était un centre important parce qu'il y avait la connexion entre la famille Cotroni, et la famille Bonanno. Donc, on commence à mettre l'attention de plus en plus sur ce phénomène-là. Et à ce point-là, clairement, le gouvernement décide d'intervenir. Mais c'est plutôt la, ça, c'est le moment dans lequel on va dévoiler la réalité, ouais, de la mafia au niveau médiatique.
0: Ouais, tout
8: qui
0: à fait.
8: N'était pas le cas avant.
0: Ben non, parce que c'était bon, oui, c'était connu, mais relativement obscur. On savait pas trop comment ça fonctionnait. Et effectivement, ben, ça va changer avec la SECO. On va découvrir, entre autres, ben, le fonctionnement, la fameuse loi du silence, hein, de la mafia italienne. Alors, deux extraits ici qui l'illustrent bien. L'un concernant la tentative de meurtre à l'endroit du journaliste Jean-Pierre Charbonneau, qui était, ben, qui écrivait sur la mafia dans le journal Le Devoir. Et puis l'autre au sujet d'un criminel italien qui, lui, disait complètement ignorer ce que ça voulait dire, même le mot mafia.
11: Vous ne connaissiez pas non plus Charbonneau?
12: Non.
11: Pourquoi aller tirer Charbonneau si vous ne connaissiez pas?
12: C'est une folerie, c'est tout.
11: Bon, écoutez, là, vous ne connaissez pas?
12: Non.
11: Puis vous allez tirer Charbonneau?
12: C'est ça.
11: C'est pas une folie, ça. Il y a quelqu'un qui vous avait parlé d'aller tirer Charbonneau?
12: Non.
11: Personne ne vous a parlé d'aller tirer Charbonneau? Non.
13: Vous ne connaissez pas ce que veut dire mafia?
14: Lei non sa che cosa significa mafia?
12: Non.
14: Non.
13: Vous n'avez aucune idée de ce que je peux vouloir dire mafia?
14: Lei non ha nessuna idea di che cosa vuol dire mafia?
12: Non.
13: Vous, lorsque vous nous avez dit tout à l'heure que vous avez été désigné par la loi anti-mafia, vous nous avez répondu oui.
14: Moi, je ne sais pas ce que signifie anti-mafia. On m'a donné 3 ans.
13: On m'a donné 3 ans, pourquoi?
14: Perché lei è stato in prigione durante 3 anni?
15: Il mio soggiorno, sì, in Sicilia si dice il mio soggiorno obbligato.
14: En Sicile on dit pour un séjour obligatoire. Un séjour.
13: Séjour obligatoire en prison pour 3 ans.
0: On s'est fait sourire, effectivement, parce que, bon, c'est presque caricatural, ce refus de répondre, hein. Mais il reste qu'on va apprendre plein de choses sur le fonctionnement de la mafia et que la SECO, au final, va quand même faire mal au clan Cotroni, hein.
8: Absolument. Et c'est à ce moment-là qu'on a au début des années 70, qui Vico Troni va promouvoir son lieutenant Paolo Violi comme numéro 2 de la mafia. Mm-hmm. Donc on a un coparrainage, si on peut dire ça. Et c'est assez

0: moment-là qui commence toutes les tensions avec le clan, clairement, de Risotto qui a pris le dessus après. Les tensions principales, ce n'était pas nécessairement avec Vicotroni lui-même, mais c'était vraiment des tensions entre la famille Risotto et Paolo Violi. La famille Risotto voulait prendre plus de pouvoir, il voulait élargir son zone de contrôle à l'intérieur de Montréal, et donc il voulait remettre en question les équilibres à l'intérieur de la mafia montréalaise. Et Paolo Violi n'est pas d'accord. Il y a Risotto au début, il est envoyé ailleurs pendant un couple d'années. Après, la famille Bonanno essaie de résoudre la situation de façon pacifique, mais à la fin, on sait que la guerre entre les deux familles éclate.
1: Oui.
0: Il va se terminer avec l'assassinat de Paolo Violi. Mm-hmm. Et donc, c'est à ce moment-là que la famille Risotto prend le pouvoir et va les garder jusqu'à aujourd'hui.
1: Oui, tout à fait. Il y a eu un changement de garde à ce moment-là. Oui. Même si le clan Risotto sera, bon, peut-être pas complètement décimé, mais il y a bon nombre de membres de la famille Risotto, dont le parrain Nicolo, qui sera assassiné, le fils également. Ce qui laisse, bon, la mafia italienne un peu désorganisée. Il y a plusieurs clans rivaux, mais cela dit, Montréal demeure quand même à ce jour hein, une plaque tournante du trafic de la drogue. C'est vrai aujourd'hui, c'était vrai en 1975. À ce sujet, on écoute le journaliste, justement, Jean-Pierre Charbonneau, à notre radio.
2: C'est-à-dire, la PEG montréalaise est aussi, toute proportion gardée avec les grandes villes américaines, est aussi importante, est aussi active à Montréal que partout ailleurs. La différence, c'est que, au niveau de la drogue, puis de certains autres racketes, mais particulièrement le trafic international de la drogue, Montréal, à cause de sa situation géographique, de sa situation linguistique, est une plaque tournante. C'est Montréal qui a été en grande partie, et pendant longtemps, le principal port d'entrée de l'héroïne en particulier vers toute l'Amérique du Nord.
3: Vous avez dit pour deux raisons. Géographique d'abord, c'est à cause du fleuve, les bateaux?
2: À cause du fleuve, à cause de la proximité avec les Américains, à cause aussi d'une politique douanière qui est moins rigoureuse qu'aux États-Unis. Ici, on voit, il y a une personne sur 40 à Dorval, alors qu'aux États-Unis, on est pas mal, beaucoup plus strict.
1: Donc, au fond, ce qu'on retient, c'est que d'un point de vue historique, géographique, politique ou sociologique, même Montréal avait un peu tout hein, pour devenir un point chaud de la mafia italienne en Amérique du Nord.
0: Absolument. C'était le premier centre dans lequel la mafia s'affirme. Après, il va s'étendre à l'Ontario, comme on le sait. C'était le centre, dans la première vague d'immigration, le centre métropolitain probablement le plus important parce que toute l'immigration qui arrivait au Québec était dans la ville de Montréal. Mmh. Tandis qu'en Ontario, il y avait plus d'immigrants italiens, mais était un peu plus partagé, un peu plus étendu dans la province. Les liens avec une famille comme celle de Bonanno qui était clairement grandement influente, comme on a dit aussi la situation linguistique parce que bon, clairement le trafic passait par la France, donc par Marseille, donc on avait clairement l'avantage de la langue française. Donc toute une série de situations qui ont fait en sorte que clairement le port de Montréal devient comme on dit, la plaque tournante, vraiment, pendant les années-là, la French Connection est très connue en Europe, un peu moins ici.
1: Oui, un peu moins ici, mais effectivement, ça a été extrêmement important dans les années 70. On en est où aujourd'hui avec la mafia italienne?
0: Dans les dernières nouvelles qu'on avait, il semble que la famille

0: de criminalité.
1: Ouais. En tout cas, la criminalité, ça, il y en a toujours, et la mafia, on l'a vu encore récemment dans l'actualité, hein, est toujours très active, peut-être moins spectaculaire justement, mais notamment le blanchiment d'argent, qui est très très très présent, non seulement à Montréal, mais au Canada dans son entier. Mon invité, je rappelle, Luca Solaï, il est historien, doctorant à l'Université de Montréal, expert de l'Italie, lui-même d'origine italienne. Merci beaucoup, Luca.
0: Merci.
1: Merci, à une prochaine.
0: À la prochaine.
1: Ici Maxime Coutier, merci à toute l'équipe d'Aujourd'hui l'Histoire, à la recherche Sabrina Desnoyers, Annie Richer, recherche d'archives Mario Bolduc, Sophie Hélène Gibson. Site internet, c'est Roland Georges. À la mise en onde, Steve Saint-Pierre. Aujourd'hui, l'histoire est une émission de Mathieu Beauchamp. Là-dessus, je vous souhaite une excellente soirée. À une prochaine. Au revoir.
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C'est un coup de cœur que je vous présenterai aujourd'hui parce que c'est ça, la movie du vendredi, l'été 2026. Durant cette première portion de l'émission La Movie, je vous présente des entrevues coup de cœur avec des invités que j'ai reçus dans la dernière saison. Donc, c'était la saison 5 qui vient de se terminer. Aujourd'hui, on ira à Saint-Jean-Terre-Neuve. Tony Luca est agent immobilier, mais il a aussi fait renaître un regroupement de Franco dans la capitale terre-neuvienne. Alors, je vous présenterai mon entrevue avec lui dans quelques instants. Coupe du monde. Avez-vous suivez-vous c'est quand même ça commence à se dessiner là. Ça commence on peut voir là les équipes, on est vraiment dans les quarts de finale. Donc il reste maintenant il reste 7 équipes parce que la France a vaincu le Maroc hier. Ça se jouait, c'était pas terminé au moment où on a quitté les ondes. Mais en arrivant chez moi hier soir, j'ai pu regarder la fin. 2-0 pour la France contre le Maroc. Donc oui, une autre quart de finale qui se disputera aujourd'hui, c'est l'Espagne contre la Belgique dans 30 minutes, environ un peu moins de 30 minutes. Et demain, les deux autres quarts de finale, donc la Norvège qui affrontera l'Angleterre et l'Argentine qui affrontera la Suisse. C'est ce qui déterminera les 4 équipes qui resteront. On sait que la France se rendra en demi-finale et ce match-là va se disputer le jour de la fête nationale française. Donc, mardi. Aïe, aïe, aïe. Contre qui, on ne sait pas. L'équipe gagnante entre la Norvège et l'Angleterre. Mais mardi, pour les Bleus, la journée de la fête nationale, quand même quelque chose. On va couvrir cette fête nationale particulière à notre façon ici à La Movie. Vous verrez bien. Météo. Avant tout ça, qu'est-ce qui se passera cette fin de semaine? À quoi on peut s'attendre? Avez-vous des plans? Des festivals, des événements qui se déroulent. Mais pour la Nouvelle-Écosse et l'île du Prince-Édouard, nuageux ce soir avec possibilité d'averses, du brouillard cette nuit. Demain, à l'île du Prince-Édouard, il y a possibilité d'averses le matin. Soleil et nuages par après. C'est un peu l'inverse pour la Nouvelle-Écosse.

Demain, soleil et nuages pour commencer la journée. C'est en après-midi qu'il pourrait pleuvoir. Maximum entre 20 et 26. Et l'humidex sera présent en Nouvelle-Écosse. L'indice sera de 29. Pour dimanche, soleil et nuages avec des températures maximum entre 24 et 26 dans les provinces maritimes. Il y aura encore de l'humidité pour dimanche. Terre-Neuve, Saint-Jean, ennuagement cette nuit, suivi de possibilités d'averses. Demain, nuageux avec possibilité d'averses le matin, soleil et nuages l'après-midi. Maximum entre 15 le long des côtes, 24 à l'intérieur des terres et un humidex, oui, du côté de Saint-Jean-Terre-Neuve, 29. Pour dimanche, nuageux avec 40 % de probabilité d'averses. Température beaucoup plus fraîche, entre 11 et 17. À l'autre bout de l'île de Terre-Neuve, à Stephenville et la péninsule de Port-au-Port, un ennuagement est prévu cette nuit, suivi de possibilités d'averses. Demain, nuageux avec possibilité d'averses le matin, soleil et nuages l'après-midi, maximum entre 17 et 21. Et pour dimanche, ensoleillé avec 21 degrés. On a en ce moment, allons voir ce qui se passe. Oh, il y a de la pluie à Sydney. Il fait 20 degrés. Chez Tican, des nuages où il fait 17. Halifax, aussi nuageux. Il y avait de la pluie un peu plus tôt, mais ça s'est, mais ça a passé. Pour Yarmouth, on a alternance soleil et nuages. Peut-être un peu plus nuageux que plus de nuages que de soleil. Charlottetown, c'est des nuages avec 20. Stephenville, des nuages surtout avec 17 et Saint-Jean, un ciel nuageux avec 19 degrés. Puisqu'on s'en va à Terre-Neuve, voici Adrian House, la chanson-titre de son album « Pêcheur de rêves ».

0: À Terre-Neuve, il est 16h09 minutes dans les Maritimes, 15h39. Les vendredis, durant l'été à la Mouvée, je vous présente des entrevues coup de cœur avec des invités mémorables que j'ai reçus au cours de cette dernière saison de l'émission, la saison 5. Aujourd'hui, j'ai choisi Tony Luca, qui est agent immobilier à Saint-Jean-Terre-Neuve, mais qui a relancé un regroupement de francophones et francophiles dans la capitale, les French Fridays. Après une pause de quelques années, ce rendez-vous est revenu au début de l'année à raison d'une fois par mois, habituellement dans un restaurant ou un bar. Et c'est le 26 février que j'ai reçu Tony Luca à la Mouvée. Il a commencé par expliquer comment est née l'idée de relancer les French Fridays.
1: En fait, on s'est rendu compte à travers les années que la communauté francophone n'avait pas vraiment d'événements en dehors des associations, vraiment pour juste stimuler la communauté. Et à travers mon travail, évidemment, on discute beaucoup avec toutes les communautés de partout dans le monde. Et donc, je me suis dit, pourquoi pas relancer cette initiative francophone pour que tous les francophones se rassemblent tranquillement pour discuter, réseauter. Voilà.
0: Et oui, vous avez mentionné votre travail. Vous êtes agent immobilier, donc ça fait partie de votre travail d'être bien connecté, d'avoir oui. Les réseaux avec les gens. Vous êtes bien placé hein, pour être l'instigateur de ce rassemblement. Mais est-ce que vous le connaissiez à l'origine dans sa version précédente?
1: Donc, en préparant la relance, je me suis repencher dans les initiatives précédentes juste pour me refamiliariser en fait avec ce qui se passait où il se plaçait dans l'écosystème francophone de Terre-Neuve mais personnellement j'y faisais pas partie à l'époque d'un côté parce que j'étais dans d'autres lignes de travail et aussi parce que je connaissais pas à l'époque je venais vraiment de découvrir juste avant la pandémie. Et évidemment, avec la pandémie, ben, tout s'est arrêté. Donc, non, j'ai pas vraiment connu, mais je sais un peu ce qui se passait. C'est ce que j'essaie de retourner dans ces événements-là, en fait, vraiment pour rassembler tout le monde.
0: Donc, quand est-ce que ça a repris?
1: Donc, janvier. Donc, en fait, c'était vraiment, j'essayais de déterminer comment le faire, où le faire, à quoi ça allait ressembler, en fait. Donc, pendant quelques mois, je me penchais un peu là-dessus et on s'est dit, bon, ben, début 2026, on va faire la relance une fois par mois, le dernier vendredi. Et j'ai connecté avec Jennifer Laplège, qui est la propriétaire de Baby Bistro, en novembre-décembre. Donc, le timing était vraiment parfait. Et à ce moment-là, on a discuté, on s'est dit, bon, ben, le bistro, c'est un bistro un peu français. Moi, c'est une soirée francophone. Bon, on va essayer pour voir si ça marche. Et pour l'instant, ouais, ça marche très, très bien.
0: Oui, avec combien de personnes?
1: Donc, moi, personnellement, je m'attendais à avoir, vous savez, les amis, 5-6 personnes. Au final, on était entre 10, 12, 15.

0: OK.
1: Donc là, cette fois-ci, je m'attends à être 10-15. Bon, on verra. Mais oui.
0: Mais
1: Ouais.
0: qui sont là? Qui participent?
1: Donc, ben, c'est vraiment un rassemblement de personnes de tout type de francophones, que ce soit des gens qui viennent du Nouveau-Brunswick ou du Canada Atlantique francophone, du Québec, des Français de Saint-Pierre-et-Miquelon, d'où je viens, mais aussi des Français européens qui sont rétablis ici, des Européens qui viennent pas de France mais qui parlent français. Et là, nous avons étendu un petit peu plus, donc je m'attends à avoir plusieurs autres pays francophones à nous rejoindre cette fois-ci.
0: Une mini francophonie internationale réunie à Saint-Jean. L'objectif de ça pour vous, qu'est-ce que c'est?
1: Ben, c'était vraiment, c'était juste, comme je disais avant, en voyant les différentes communautés internationales qui sont déjà présentes ici, c'était vraiment une histoire de se rencontrer, quoi, de réseauter avec tous les francophones et de s'entraider, que ce soit commercial, que ce soit les emplois, les activités. Nous, on fait beaucoup de relocalisation à Terre-Neuve, pas juste pour les francophones, mais on a beaucoup de Québécois qui s'intéressent maintenant à venir ici. Donc c'est aussi une occasion pour les nouveaux arrivants de se faire ces réseaux et ces cercles d'amis pour mieux s'adapter à la province.
0: Il y a quand même, c'est sûr, votre travail vous oblige à former des réseaux, mais il doit avoir un incitatif personnel, la francophonie régionale, locale qui vous tient à cœur dans tout ça.
1: Oui, ben, ça a toujours, j'ai toujours trouvé ça très marrant que Saint-Pierre-et-Miquelon est juste à côté, mais qu'on n'avait pas vraiment tissé de vrais liens. Et donc, là, c'est une occasion pour faire un peu de ça, mais aussi en plus la francophonie en général. Et oui, ça me tient à cœur parce que on a beaucoup, beaucoup d'amis qui viennent ici, qui déménagent ici, où Terre-Neuve leur intéresse, et ça leur donne une plateforme pour s'immisciser dans la vie locale et s'aider à s'établir, quoi.
0: Parlons de vos origines, Tony, parce que je trouve ça vraiment intéressant. Je suis toujours curieuse de connaître les origines des invités. Et vous, vous avez comme un pied à Terre-Neuve, un autre Saint-Pierre-et-Miquelon, c'est ça?
1: Oui, donc j'ai voyagé un petit peu. Toute ma jeunesse était entre Terre-Neuve et Miquelon, spécifiquement, même pas Saint-Pierre. Et donc on faisait toujours les allers-retours. Évidemment, bah, après on est allé en France. Donc j'ai passé toute mon adolescence en France. Et puis je suis revenu ici en 2013 pour l'université. Et puis depuis cela, bah, je suis ici. J'ai fait un parcours militaire dans l'armée canadienne. Et après, un petit peu dans le tourisme et maintenant dans l'immobilier, mais oui, bon, Terre-Neuve
0: Wow.
1: me tient. Ouais.
0: Comment se porte l'immobilier à Saint-Jean-Terre-Neuve ces jours-ci?
1: C'est intéressant. On est en forte croissance comparé au reste du pays, mais je pense que là, on commence un petit peu à rentrer dans une période de stabilisation immobilière, où les prix ont flambé comme un peu partout. Mais là, oui, c'est avec la nouvelle industrie, les nouvelles économies qui redémarrent, on voit un peu de fraîcheur et on voit un peu de recroissance commerciale qui, je pense, va bien aider le monde.
0: Et je sais que pour Halifax, en tout cas, c'était le cas. Il n'y avait pas énormément d'offres, beaucoup de logements disponibles pour l'achat, ben, ni la location. Mais comment se porte l'offre à Saint-Jean-Terre-Neuve ces jours-ci?
1: Donc c'est un marché très très fort pour les vendeurs. Donc, la majorité des propriétés sont dans des offres multiples au-dessus du prix d'achat. Et on se trouve avec très très peu de vacances, que ce soit en location ou en achat. Et tout contribue en fait à la augmentation des prix. Là, depuis 5 ans, on a vu 10% d'augmentation par an. Donc là, on commence un petit peu, je pense, à arriver au moment où je ne m'attends pas à ce que les prix augmentent de beaucoup plus.

Tony Luca, agent immobilier à Saint-Jean-Terre-Neuve et aussi instigateur des French Fridays, cet événement mensuel qui rassemble les francophones et francophiles une fois par mois. La prochaine rencontre était prévue dans 2 semaines au Bibi's Bistro, mais n'aura pas lieu finalement. Alors, c'est partie remise pour le prochain French Fridays. Vous pouvez faire une recherche sur les réseaux sociaux pour trouver les détails au sujet de la prochaine rencontre. On reste à Terre-Neuve en musique. Voici le duo Port-aux-Poutines.

La voix de Jenna Maloney du duo Port aux Poutines, c'était la chanson Mon île. Je veux vous parler d'un spectacle qui est d'une série de spectacles toujours très populaires à l'île du Prince-Édouard, celle qui se passe à Mont-Carmel tous les dimanches. Oui. C'est jusqu'à la fin août que ça va continuer. Et il y a habituellement des artistes qui viennent de différentes provinces. Et c'est certainement le cas ici. Toutes les provinces des Maritimes seront représentées cette fin de semaine, dimanche soir en fait. C'est à 19h que se passe le spectacle à la salle paroissiale de Mont-Carmel. C'est présenté par la Coopération de développement culturel et patrimonial de Mont-Carmel. Laurie Leblanc, en country, était là la fin de semaine dernière. Mais du Nouveau-Brunswick, c'est Joanie Benoît qui sera là, pas seule, mais avec sa partenaire musicale Jocelyne Baribeau de l'Ouest canadien. Ensemble, elles forment la nouvelle mouture du duo Beau Séjour. Donc, elles y seront également.

Kim Albert de l'île du Prince-Édouard avec Pete Doucette et Michael Arsenault qui font de la musique ensemble depuis plus de 20 ans. Et ça va se terminer par un party de cuisine de la Nouvelle-Écosse, Troy McGilvery, qui est de la région Antigoniche, Andrea Beaton, qui est du Cap-Breton, du village de Mabou. Eux ont plus de 30 ans chacun là de carrière en musique. Quelques albums à leurs actifs. Ils seront ensemble, Troy McGilvery et Andrea Beaton, sur la scène. Donc, ça va timer. Ça va brasser, comme c'est toujours le cas, à la salle paroissiale de Mont-Carmel, les étés, le dimanche. Donc, c'est à 19h. Que le spectacle commence et il y aura tirage 50-50. La cantine sera ouverte, bar payant aussi. Alors, voilà. On écoute Gims avec Niska, sapé comme jamais.

Je vous invite à rester des nôtres. Hein. On s'en va vers une petite pause nouvelle, le temps de quelques minutes, mais on a vraiment quelque chose de spécial à vous présenter dans la prochaine portion. Écoutez bien, imaginez naviguer sur l'océan en voilier avec votre famille, votre chat et un piano et vous arrêtez, vous donnez des concerts à bord du voilier en jouant le piano. C'est ce que fait Marika Huysmans. Je l'accueillerai. Elle est à Lunenburg et

Oui, elle entreprend une tournée de spectacles gratuits en Nouvelle-Écosse. Alors, ben oui, Piano Océan, c'est le nom de cette tournée et de son projet. Alors, j'aurai le plaisir de l'accueillir dans la prochaine portion de l'émission La Mouvée. Également, ma collègue à Saint-Jean-Terre-Neuve, Marie-Ève Dussablon, viendra nous parler d'Exode dans une petite communauté, en fait, une île, Belle Island. Restez des nôtres.

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4: Bon après-midi, ici Maxime Bossonnet, voici vos informations. Au Nouveau-Brunswick, un mur de béton contre l'érosion à Cap Brûlé inquiète dans la région. Des résidents et un expert des zones côtières s'inquiètent que ce mur construit autour d'une résidence soit néfaste dans la lutte contre l'érosion. La municipalité et la province disent ne pas avoir de recours pour agir. Noem Sinjike s'est rendu sur place.
5: Le mur en question a été conçu autour d'une résidence qui se trouve dans la petite communauté de Cap Brûlé. On n'est pas loin de la plage parlée. Alors, le mur dont on parle ici, c'est un mur quand même impressionnant, hein, qui est haut de près de 4 mètres. Et ce qui est surprenant, c'est que d'habitude, dans ce genre de communauté, on n'a pas des murs de béton de ce type-là. On a plutôt des roches qui s'amoncellent les unes sur les autres. D'ailleurs, les experts disent que les structures verticales et rigides, comme ce mur de béton, sont habituellement contre-indiquées. Les voisins s'inquiètent de l'impact de ce mur qui est pourtant, malgré tout, probablement réglementaire. Le problème ici, c'est vraisemblablement un problème de lutte contre l'érosion, mais il est difficile de dire quel est le ministère provincial qui a réellement compétence. Hein. Est-ce que c'est le ministère des ressources naturelles? Est-ce que c'est le ministère de l'écologie? Les voisins ont tenté de le savoir, mais n'y sont pas parvenus. Alors, ce qui est clair, c'est que la structure n'est visiblement pas illégale, une situation qui fait dire au ministre des Ressources naturelles que l'on va devoir travailler sur la question pour que ce genre de problème ne se produise plus dans le futur. Ici, Noem Sinjike, Radio-Canada, Cap Brûlé.
4: Alors que près de 45 000 hectares ont déjà brûlé depuis le début de l'année à Terre-Neuve et Labrador, une hausse des feux de forêt est attendue au Labrador au cours des prochains mois. Marie-Ève Dussablon a les détails.
6: Les feux au Labrador font rage depuis quelques semaines déjà. Bien que l'évacuation visant le secteur des chalets de la rivière Walsh a été levée, la carte provinciale des feux de forêt faisait état vendredi de 25 incendies actifs, dont 17 non maîtrisés. Même si la région a connu un printemps frais et pluvieux, la sécheresse de 2025 se fait encore sentir, selon la professeure de biogéographie à l'Université Memorial, Carissa Brown.
7: Even though we had snowmelt, even though we had rainfall, there was just a real moisture deficit in the system.
6: Le sol aurait besoin beaucoup plus d'eau. Et c'est en partie ce qui explique ces feux. Le Service national d'information sur l'agroclimat du gouvernement fédéral surveille l'évolution des conditions de sécheresse. Ces cartes montrent qu'une grande partie du Labrador est désormais classée en situation de sécheresse grave, voire extrême. Et à Ottawa, jeudi, la ministre fédérale de la gestion des urgences, Eleanor Olesky, a été claire. Le nombre d'incendies devrait augmenter au Labrador au cours des prochains mois.
8: Labrador in particular, we're expecting to see some increased wildfire activity.
6: Le maire de Labrador City, Jordan Brown, déplore de son côté ses prévisions qu'il qualifie d'imprécises.
9: We don't have the same amount of weather services in Labrador, west and central.
6: Ce manque de communication augmente l'anxiété des résidents, selon lui. L'interdiction provinciale de faire des feux est en vigueur au moins jusqu'au 17 juillet. Ici Marie-Ève Dussablon, Radio-Canada, Saint-Jean-Terre-Neuve.
4: Dans le reste de l'actualité, au Nouveau-Brunswick, la GRC met en garde contre l'utilisation de l'intelligence artificielle dans le cadre de l'enquête sur la tentative d'enlèvement de Lake George. Jeudi, une fillette de 10 ans a été abordée par 3 hommes à bord d'une vieille fourgonnette blanche dans ce secteur. Mais la GRC indique qu'une image qui circule sur les réseaux sociaux représentant le véhicule et les suspects n'a pas été approuvée et semble avoir été créée par l'IA. La GRC demande donc l'aide du public, mais aussi de se fier aux canaux de communication officielle. En Nouvelle-Écosse, un homme a été arrêté et des accusations ont été portées dans le cadre de l'incident haineux survenu dans un Costco d'Halifax le 4 juillet dernier. L'homme a été arrêté hier dans une résidence de Port Dufferin. Il a brandi une arme lors de son arrestation, obligeant les agents de la GRC à utiliser un pistolet à impulsion électrique. Randall Byron Publicover, 37 ans, fait face à 7 chefs d'accusation, dont incitation publique à la haine, agression ou encore résistance à un agent de la paix. À l'international, l'Iran prévient que la guerre avec les États-Unis ne se terminera jamais par sa reddition. Cette mise en garde survient au moment où les hostilités ont repris de plus belle cette semaine entre les deux belligérants. Elle s'inscrit également dans la foulée d'un possible complot de l'Iran pour assassiner Donald Trump, en tout cas selon des informations fournies par Israël. On fait le point avec Valérie Crova.
10: C'est le Mossad qui a transmis des renseignements selon lesquels l'Iran prévoirait d'assassiner le président américain. Donald Trump l'avait lui-même évoqué mercredi. Je suis sur toute leur liste, avait-il dit en parlant des Iraniens, avant de quitter la Turquie où il participait au sommet du G7. Selon les médias américains qui citent des sources proches des services de renseignement, les informations partagées par les Israéliens pourraient servir à influencer les décisions de Donald Trump et le convaincre de poursuivre ses bombardements contre l'Iran. Les relations entre Benjamin Netanyahou et le chef de la Maison-Blanche ne sont pas au beau fixe. Le premier ministre israélien n'a jamais caché son désaccord avec la stratégie américaine qui cherche à négocier un accord nucléaire d'ici la mi-août tout en maintenant la pression sur l'Iran avec des frappes. Cette fuite d'un possible complot contre Donald Trump apparaît très opportune dans un contexte électoral qui n'est pas favorable à Benjamin Netanyahou.
4: Et c'était Valérie Crova. Voilà ce qui complète votre bulletin d'information. C'était Maxime Bossonnet. Merci d'être à l'écoute.

Ici Nathalie Guédry. Bienvenue à La Mouvée. Dans cette portion de La Mouvée, on découvre la tournée Piano Séant.

Bienvenue à votre rendez-vous de fin d'après-midi, début de soirée, début de fin de semaine aussi. Avez-vous des plans? Oui, non, peut-être que vous êtes en vacances et vous nous écoutez parce que vous êtes dans la région. Merci beaucoup de faire ça, c'est bien apprécié. On vous accompagne avec plaisir et on espère que vous allez aimer votre séjour dans notre magnifique région. On aura quelqu'un qui est en visite et c'est vraiment impressionnant ce qu'elle fait. Elle navigue en voilier et joue le piano. Oui, il y a un piano à bord de son bateau sur le pont et elle présente des concerts. Elle se rend dans différents ports d'escale et elle est déjà en Nouvelle-Écosse à Lunenburg. Elle ira à différents lieux et j'aurai le plaisir de l'accueillir dans une quinzaine de minutes. On aura également ma collègue Marie-Ève Dussablon à Saint-Jean-Terre-Neuve, oui, qui va parler d'une autre île, Belle Island, et qui vit des défis parce qu'il y a exode des jeunes et c'est une situation qui inquiète beaucoup de personnes, bien sûr. Avez-vous regardé la Coupe du Monde hier, hein? La France qui a vaincu le Maroc. Je connais des partisans marocains, je connais des partisans français. Il faut que quelqu'un gagne, hein? Et cette victoire encore de finale pour les Bleus, les

L'équipe française, ça a garanti une place en demi-finale qui sera disputée contre une équipe à déterminer entre la Norvège et l'Angleterre. Mais cette partie-là sera disputée le jour de la fête nationale française, donc mardi 14 juillet. Est-ce que c'est un hasard? Probablement. Les horaires sont, oui, sont dessinés à l'avance. Mais en tout cas, on abordera cette fête nationale française et cette Coupe du Monde d'une façon bien particulière. Vous allez voir, faut que vous restiez à l'écoute pour en savoir plus. Quoi d'autre? Est-ce que je devrais parler de la météo? Si vous avez des plans pour la fin de semaine, peut-être qu'il y a des événements en plein air qui vous intéressent. Moi-même, je suis allée au festival de jazz mercredi soir. Il y a d'autres spectacles là. Ben, il y en a un ce soir, un grand spectacle. Je connais des collègues qui y vont. Et est-ce que la météo sera bonne? Ben, laissez-moi vous dire. Pour la Nouvelle-Écosse et l'île du Prince-Édouard, nuageux ce soir avec possibilité d'averse. Possibilité. Il y aura du brouillard cette nuit. Demain à l'île du Prince-Édouard, possibilité d'averse le matin. Soleil et nuages par après. En Nouvelle-Écosse, demain, c'est soleil et nuages pour commencer la journée. C'est en après-midi qu'il pourrait pleuvoir. Maximum dans ces deux provinces entre 20 et 26 degrés. L'humidex de 29 en Nouvelle-Écosse. Pour dimanche, soleil et nuages avec des températures maximum entre 24 et 26. Il y aura de l'humidité ressentie là encore dimanche. Terre-Neuve, Saint-Jean, ennuagement cette nuit, suivi de possibilité d'averse. Demain, nuageux avec possibilité d'averse le matin, soleil et nuages l'après-midi. Maximum 24, sauf les températures plutôt autour de 15 le long des côtes. Et un humidex 29. Pour dimanche, nuageux avec 40% de probabilité d'averse, température beaucoup plus fraîche, maximum entre 11 et 17 dans la capitale terre-neuvienne. Et pour Stephenville et la péninsule de Port-au-Port, ennuagement cette nuit, suivi de possibilité d'averse. Demain, nuageux avec possibilité d'averse le matin, soleil et nuages l'après-midi, maximum entre 17 et 21 degrés. Et pour dimanche, ensoleillé avec 21 degrés. On a un ciel nuageux et un peu beaucoup de nuages à Stephenville en ce moment, 17 degrés. Saint-Jean, c'est ensoleillé avec un peu de nuages. On a 19. Charlottetown, des nuages avec 21 degrés. Il pleut à Sydney, on a 20 degrés. Chétiquan, c'est nuageux, on a 17. Halifax, des nuages avec 23. Et aussi, même chose à Yarmouth, des nuages avec 23 degrés. Je vous invite toujours à nous rester en contact avec nous ici à l'émission La Movie. J'ai mentionné les gens qui seraient peut-être en visite. On a déjà eu des messages de touristes dans la région. Donc, si vous voulez juste faire un petit bonjour, nous saluer, vous nous trouvez sur, si c'est pas déjà fait, sur l'application gratuite Audio. Il y a le site ici, radiocanada.ca. Dans les deux cas, vous trouvez la page de l'émission La Movie. Puis à côté de ma photo, il y a une petite bulle pour nous joindre et c'est par cette façon-là, ce moyen-là que vous pouvez envoyer votre message, même si c'est juste pour dire bonjour ou nous parler d'une activité, nous présenter une activité qui se déroule chez vous et que je peux annoncer. Alors, voilà, c'est ce que je voulais dire à propos de ça. Benny Adam avec l'artiste, voici la chanson « Quand elle danse ».

Je veux vous parler de quelqu'un qui a été un ambassadeur de l'Acadie. Il s'appelait Jerry Boudreau et il était originaire de Wedgeport en Nouvelle-Écosse. Il a passé la plupart de sa vie en Nouvelle-Écosse. Il jouait de la musique, faisait de la musique. Il aimait faire la promotion des musiciens et aussi de la culture acadienne. Il a aussi fait un bond en politique. Il s'est fait beaucoup d'amis au fil des ans. Il est, à un moment donné, il a parti, il a quitté l'Acadie, il est allé habiter en France et il a collaboré avec des gens là-bas pour créer des opportunités pour les artistes d'ici d'aller en France. La semaine acadienne, un festival annuel qui se déroule au mois d'août. Jerry Boudreau a eu un grand rôle là-dedans et tristement, il est décédé en 2021. En fait, la FECAN, Fédération culturelle acadienne de la Nouvelle-Écosse, a créé le prix Jerry Boudreau pour permettre aux jeunes artistes acadiens francophones de la Nouvelle-Écosse de s'épanouir et poursuivre ses études dans le domaine des arts. Une jeune personne de l'école secondaire pour faire des études en art. Je vous dis tout ça parce que, à un moment donné, Jerry Boudreau il a produit, il a enregistré des chansons et il a créé une version française d'une chanson bien populaire dans les provinces atlantiques, les provinces maritimes. Cette chanson s'appelle Farewell to Nova Scotia. Il y a une version acadienne. Celle-ci s'appelle Adieu Belle Acadie et Jerry Boudreau l'a enregistré en 2010. Et encore, vous allez comprendre le lien un petit peu plus tard dans ma prochaine entrevue. Alors, ceci, ça met la table pour discuter de cette pianiste qui navigue à bord de son voilier, Marika Huysmans, que j'accueillerai juste après cette chanson « Adieu, Belle Acadie » de Jerry Boudreau.

0: Adieu, belle Acadie, version acadienne de Farewell to Nova Scotia par Jerry Boudreau. Il est 16h21 en Nouvelle-Écosse et à l'île du Prince-Édouard, 16h51 à Terre-Neuve. Eh bien, imaginez partir en long voyage à bord d'un voilier avec votre famille. Qu'est-ce qu'il faut apporter? Ben oui, vêtements, livres ou tablettes, des jeux, autre chose pour se divertir, comme un instrument de musique. On ne penserait pas apporter un piano, mais c'est exactement ce que mon invité a décidé de faire. En fait, c'est le cœur du projet Pianocéan, naviguer en mer avec un piano et présenter des concerts dans les ports d'escale. C'est le projet de Marika Huysmans, pianiste et navigatrice. Elle va offrir plusieurs spectacles gratuits en Nouvelle-Écosse, à Halifax, au Cap-Breton, St. Peter's et Baddeck, en commençant par Lunenburg demain et dimanche. On joint Marika Huysmans à Lunenburg à bord de son voilier. Bonjour et bienvenue à La Mouvée.
1: Bonjour, merci de votre accueil.
0: Ben d'abord, il faut connaître cette histoire. D'où est venue l'idée de faire ceci?
1: Bien, Pianocéan, c'est un peu mon rêve d'enfant, mon rêve d'adolescente. J'étais déjà musicienne et je voulais voyager avec ma musique. Et il a fallu trouver, qui dit voyager, dit trouver un moyen de transport. Et j'ai choisi le voilier, puisque c'est un voyage lent à travers les mers qui donne une possibilité de rencontre incroyable. Et donc, j'ai inventé le projet Pianocéan que j'ai mis ensuite en place il y a maintenant 10 ans.
0: Wow! Et vous avez voyagé où au cours des 10 dernières années?
1: Alors, la première tournée de Pianocéan, qui était en 2015, a lieu en Méditerranée. Ensuite, on est allé en Bretagne, en Irlande, en Écosse.

0: Voss, en Norvège jusqu'à l'archipel des Lofoten au-delà du cercle polaire, et ensuite dans les archipels atlantiques des Açores, de Madère et des Canaries. Et cette année, c'est la première année pour nous de ce côté-ci de l'Atlantique. Je viens de faire une tournée dans les Caraïbes en commençant par la Guadeloupe. C'était cet hiver. Et puis là, au printemps, on a remonté toutes les Caraïbes et la côte est des États-Unis pour mettre le cap sur la Nouvelle-Écosse où on vient tout juste d'arriver.
1: Oh là là, ben bienvenue en Nouvelle-Écosse. Ben comment s'est faite la longue traversée de l'Atlantique?
0: Eh bien, c'était en fait là, ça fait 6 mois qu'on est en mer, donc il y a eu la traversée de l'Atlantique, mais aussi toute la remontée de l'Arcantillée qui est immense. Et ensuite, on est rentré dans l'Intracoastal Waterway pour remonter la côte des États-Unis. On a mis 2 mois.
1: Comment, présentez-nous votre bateau, votre voilier, il se nomme comment, quel type de voilier?
0: Alors, Lady Flo, c'est le voilier donc de Pian Océan. C'est une goélette à mât égaux, une goélette noire. Vous pouvez pas la rater dans un port parce que c'est souvent le seul bateau tout noir, avec deux grands mâts noirs. Et c'est un voilier des années 80. Et je l'ai transformé en bateau spectacle il y a 12 ans maintenant. J'ai fait 2 ans de chantier pour tout d'abord faire un trou dans le pont pour faire rentrer le piano, qui est un piano droit, et inventer un ascenseur à piano qui permet au piano de monter sur le pont pour donner les concerts, et puis de redescendre le piano dans la cabine arrière pour la navigation.
1: Wow, ben oui, puis faut le protéger quand même, ce piano. Impressionnant, et j'adore le nom, un bateau spectacle. Et vous n'êtes pas seul avec vous, c'est plus que vous et votre piano là à bord.
0: Oui, je voyage avec ma famille, avec mon compagnon Sébastien, et on a un jeune garçon qui va avoir 8 ans la semaine prochaine, Aran, et on a notre chat.
1: Votre chat qui s'adapte comment?
0: Oh, ça fait 10 ans qu'il navigue, donc c'est un chat marin.
1: Est-ce qu'il a un nom marin aussi?
0: Oui, il s'appelle Seabird.
1: Et donc, ben oui, pour votre fils aussi de 8 ans, votre conjoint, vous avez l'habitude là maintenant.
0: Ça fait 10 ans maintenant qu'on fait ça, oui.
1: Expliquez-nous, Marika, pourquoi avoir choisi la Nouvelle-Écosse parmi vos destinations?
0: Alors moi, j'ai commencé ma carrière de musicienne en Irlande. Je faisais du busking et je jouais dans les sessions, dans les pubs. Et donc j'ai déjà toujours eu une sensibilité pour les pays avec des racines celtes et puis les pays du Nord. Et je me souviens très bien quand j'avais une quinzaine d'années d'entendre pour la première fois dans une session dans un pub la chanson que vous venez de passer à la radio, mais en version originale, Farewell to Nova Scotia. Et je me rappelle avoir demandé autour de moi, mais c'est où Nova Scotia? C'est quoi? Et je savais même pas où c'était sur la carte. Et puis quand on m'a montré où c'était, je me suis dit un jour j'irai.
1: Et vous voilà, vous êtes ici.
0: Et nous voilà. Et je suis pas déçue.
1: Non, non, pas trop de brume.
0: Ah, c'est fantastique, c'est tellement beau. Quel pays magnifique.
1: Ah ben merci, je suis tout à fait d'accord. Peut-être nous parler des rencontres que vous faites, parce que j'imagine que c'est unique le moyen de transport et ce que vous apportez avec le piano dans ce beau projet Piano Océan. Quel type de rencontres avez-vous fait jusqu'à date?
0: Oh, tellement de rencontres différentes, mais c'est vraiment le cœur du projet, c'est-à-dire que pour moi, la musique a toujours été un moyen de rencontrer, de connecter avec les gens, quelle que soit leur culture, leur pays, leur langue. Et puis avec la navigation, le côté maritime aussi aide vraiment à la connexion. Dès qu'on arrive dans un port, les gens viennent poser des questions. D'où vient ce bateau? D'où vous venez? Comment s'est passée la traversée? Oh, mais vous avez un piano à bord, racontez-nous. Et donc on rencontre, en fait, c'est vraiment un moyen. Nous, on essaye de rester au moins une semaine

0: pas une, mais en avoir connu, en avoir côtoyé, les instruments deviennent, ben, les instruments ont leur propre personnalité ou ça devient comme une autre personne. Pour vous, votre piano, qu'est-ce qu'il représente?
1: Pour moi, ce piano, c'est le piano de l'océan. Il représente le fait que tout est possible. Et qu'on peut avoir un rêve qui paraît un peu fou au début, mais que en lâchant rien, en s'entourant bien, avec l'aide des autres, avec plein de conseils, de coups de main, de coups de cœur, et ben on peut réaliser des choses qui paraissent irréelles au début.
0: Donc, que prévoyez-vous là pour plus long terme après cette tournée en Nouvelle-Écosse?
1: Alors après la tournée en Nouvelle-Écosse, on va très certainement y aller Lady Flo, soit en Nouvelle-Écosse, soit à Saint-Pierre-et-Miquelon. Et l'année prochaine, au printemps et été 2027, je prévois de faire une tournée sur le Saint-Laurent, à Saint-Pierre-et-Miquelon et à Terre-Neuve.
0: Ben magnifique. Vous êtes pour cette fin de semaine à Lunenburg au Zwicker Wharf pour les gens qui voudraient passer demain ou dimanche. Halifax, ça va être pour la semaine prochaine, 17, 18, 19 juillet au Queen's Mark. Et je crois que les gens, s'ils vont près de l'escalier qui descend jusqu'à l'eau, vous verront. St. Peter's au Cap-Breton, c'est les 31 juillet et 2 août jusqu'au 2 août et Badec 5 ou 8 août. Avez-vous une heure déterminée pour vos concerts?
1: Les concerts sont à 19h et ils sont tous gratuits et libres d'accès, ouverts à tous.
0: Eh bien, c'est noté. Je souhaite vous rencontrer à votre passage à Halifax la semaine prochaine, Marika Haussmann. C'est vraiment un plaisir d'entendre parler de votre grande aventure Pianocéan. Les gens qui veulent en savoir plus, Pianocéan, tout simplement, ça, c'est un mot, un nouveau mot que vous avez créé. J'adore le fait que votre piano et le cœur battant de votre bateau spectacle, c'est magnifique. Au plaisir de vous rencontrer en personne.
1: Merci beaucoup. J'aurai un grand plaisir à vous rencontrer également.
0: Et un bon séjour, un très bon séjour en Nouvelle-Écosse. Merci bien.
1: Merci.
0: Au revoir.
1: Au revoir.
0: On écoute Isabelle Boulay, quand mon piano.

allons voir à la météo ce qui attend Marika Huysmans pour son sa tournée Piano Océan. Ben, en Nouvelle-Écosse et à l'île du Prince-Édouard, on peut regrouper les prévisions comme suit. Ciel nuageux ce soir avec possibilité d'averse, du brouillard cette nuit. Demain à l'île du Prince-Édouard, possibilité d'averse le matin, soleil et nuages par après. En Nouvelle-Écosse, demain, soleil et nuages pour commencer la journée. C'est en après-midi qu'il pourrait pleuvoir, maximum entre 20 et 26, et un humidex de 29 en Nouvelle-Écosse. Dimanche, soleil et nuages avec des températures maximum entre 24 et 26, et il y aura de l'humidité encore dimanche. À Terre-Neuve, Saint-Jean, ennuagement cette nuit, suivi de possibilités d'averses. Demain, nuageux avec possibilité d'averse le matin, soleil et nuages l'après-midi, maximum 24, sauf des températures 15 le long des côtes. Humidex 29. Et pour dimanche, nuageux avec 40% de probabilité d'averse et des températures beaucoup plus fraîches, maximum entre 11 et 17. Stephenville et la péninsule de Port-au-Port, ennuagement cette nuit, suivi de possibilités d'averse. Et demain, nuageux, oui, avec possibilité d'averse le matin, soleil et nuages l'après-midi, maximum entre 17 et 21. Et dimanche, ensoleillé avec 21 degrés à Stephenville. Et Port-au-Port. En ce moment, là, à Stephenville, on a 17 degrés avec un ciel nuageux, quelques éclaircies. Saint-Jean, c'est des nuages avec 19. Des nuages aussi à Charlottetown où il fait 21 degrés. On a de la pluie à Sydney, 19. Nuages à Chétiquan, 17. Ciel nuageux à Halifax, 23. Et soleil et nuages, peut-être un peu plus de nuages à Yarmouth où il fait 24 degrés.

0: Elle s'appelle Daniela Fiorentino. Les miettes, c'est la chanson qu'elle interprétait. Il est 16h40 dans les Maritimes, 17h10 à Terre-Neuve. La Société canadienne d'hypothèques et de logement, la SCHL, est en mode solution concernant la crise du logement. Elle propose de construire des logements plus grands et moins luxueux. Est-ce que c'est une bonne idée pour améliorer l'abordabilité, notamment pour les familles moins bien nanties? Et surtout, comment est-ce qu'on s'y prend pour inciter les promoteurs à construire ce type de logement? L'économiste en chef à la SCHL, Mathieu Laberge, en a discuté avec mon collègue Mathieu Bellumeur.
1: Les unités de plus haute gamme vont avoir une salle de sport, des salles de réunion, des salles d'art. Il y en a moins dans ces unités-là parce que quand tu perds un pied carré dans une salle commune, ben tu peux pas en faire un appartement pour le louer. Ça fait qu'il faut augmenter le loyer moyen. C'est aussi des finitions qui sont plus abordables. On pense là, pas nécessairement des comptoirs en granit ou en quartz. La mélamine, c'est bien. Comme je disais, j'étais en entrevue plus tôt aujourd'hui. J'ai grandi dans un appartement qui avait des comptoirs mélamine, du tapis, puis du linoléum, puis ça m'a très bien fait.
2: Oh oui.
1: Donc, c'est le genre de choses, et c'est des immeubles qui sont aussi proches du transport en commun, par exemple. Donc, il y a un aspect de communauté, pas nécessairement dans la bâtisse, mais dans le quartier.
0: Mathieu Laberge, qu'on écoutait, la SCHL a des outils à sa disposition pour inciter les promoteurs à construire des logements plus grands et moins luxueux. On écoute Martin Laberge là-dessus.
1: C'est nos outils, nos produits d'assurance qui s'adressent aux développeurs, et pour lesquels il y a certains critères déjà. Il y a des critères d'abordabilité, d'accessibilité, d'efficacité énergétique. Et ce qu'on est en train de faire présentement, c'est de s'assurer avec nos clients, avec les gens qui utilisent nos produits, de la bonne façon de faire pour ajouter des critères pour la taille des unités, pour l'abordabilité encore plus accrue. La raison pour laquelle on doit prendre le temps de consulter les gens qui utilisent déjà nos produits, c'est que des changements, ça apporte l'incertitude et on veut s'assurer qu'on fait pas autant de mécontents que de contents en apportant des changements et qu'il y ait, dans le fond, un accroissement dans l'utilisation de nos produits puis qu'on comprenne bien où on s'en va là, comme industrie, dans le fond.
0: Et puis, selon Mathieu Laberge de la SCHL, les gouvernements ont aussi un rôle à jouer dans la construction de logements abordables. On l'écoute là-dessus.
1: Vous n'êtes pas sans savoir qu'on a maintenant une organisation sœur, Maison Canada, dont le mandat, c'est de promouvoir et de s'assurer qu'il y ait une offre de logement abordable à l'échelle du pays et au Québec. Nous, à la SCHL, notre mandat est de se focusser sur le logement de marché, là où 95% des Canadiens et des Québécois vivent. Mais la bonne nouvelle dans tout ça, c'est qu'il y a tout un écosystème au niveau fédéral et au niveau des gouvernements provinciaux et municipaux aussi qui sont bien conscients de la nécessité de répondre à la situation actuelle.
0: C'était l'économiste en chef à la

0: La communauté de l'île Belle, située à 20 km à l'ouest de Saint-Jean-de-Terre-Neuve, était réunie hier pour une annonce importante concernant son avenir. Un investissement de 1,1 million de dollars donné pour soutenir les jeunes, donc en quelque sorte pour l'avenir de l'île. J'en parle avec ma collègue à Saint-Jean, Marie-Ève Dussablon, qui était sur place. Bonjour Marie-Ève.
1: Bonjour Nathalie.
0: Alors c'est une annonce importante pour cette petite population de près de 2000 habitants.
1: Oui, quand même, absolument. Lors de la rencontre, une centaine de personnes de la municipalité de Wabana, qui est la principale communauté de l'île, étaient sur place et vraiment les gens étaient de bonne humeur. Et pour vous donner un peu de contexte, l'île Belle est dans la baie de la Conception Sud, près de la capitale. Donc, ça prend environ 25 minutes d'auto. Ensuite, faut prendre un traversier qui passe souvent, mais quand même, faut se fier à l'horaire. Par exemple, moi, lorsque j'ai voulu partir de la conférence de presse, j'avais le choix entre 12h45 et 2h30. Donc, quand même, il peut y avoir, faut être flexible. C'est environ 30 minutes de traverse. Alors, c'est pas simple de se déplacer, d'y aller également. Et là, je vous en parle parce que cet investissement pour les jeunes est justement là pour que les jeunes puissent rester sur l'île, puissent y travailler. Autrefois, l'île Belle avait une forte population d'environ 12 000 personnes. Mmh. Aujourd'hui, ben, on a de la difficulté à offrir environ 30 emplois d'été aux jeunes. Alors, on comprend qu'on subit un déclin démographique assez important. Et même si les employeurs locaux sont prêts à embaucher, que les étudiants souhaitent travailler, bien, le nombre de postes financés demeure insuffisant, soit par le gouvernement provincial, soit par le gouvernement fédéral, explique le maire de la ville de Wabana, Philip Tobin.

0: qui dit que cet investissement de 1,1 million de dollars va vraiment permettre à l'île de grandir.
1: This is exciting news here today. This will be a game changer for Bellarm. Our community is going to grow. We are going to thrive. And for North Point to come here today and make this investment into our youth shows the direction that Bellarm is heading into.
2: Un maire très enthousiaste, Philip oui. Tobin. Hein? Marie-Ève, c'est une fondation qui a déboursé cet argent?
0: Oui, c'est la fondation North Pine, qui est un organisme philanthropique canadien, qui a d'ailleurs réalisé plusieurs investissements équivalents à 40 millions de dollars quand même dans la province. Et on donne autant d'argent pour renforcer la qualité de vie et les collectivités de la région. Et selon eux, les programmes fédéraux et provinciaux de subventions salariales permettaient actuellement de soutenir environ 35 emplois d'été par année. Alors qu'on comprend que les besoins sont plus importants. Mmh. Ils sont environ 200 jeunes sur l'île. Donc, on avait besoin de permettre à ces jeunes-là de pouvoir travailler. Oui. Près de 60% des jeunes à la recherche d'un emploi estival bien, ne pouvaient pas en trouver un sur l'île. Alors, c'est assez compliqué pour eux de se rendre près de Saint-Jean. Imaginez si on n'a pas d'auto toute la journée pour s'y rendre ou on n'a pas de permis de conduire. Là, c'est carrément impossible. Alors, on souhaite maintenant vraiment que tous les jeunes puissent avoir la chance de trouver un premier emploi ou d'autres emplois estivales pendant cet été. Je vous laisse entendre l'une des jeunes, Cassie Pearson, qui, grâce à ce programme et cet investissement, bien, va pouvoir avoir un travail d'été. Et aussi, elle m'a ajouté que c'est assez spécial pour les jeunes, parce qu'il y avait beaucoup de jeunes sur place pendant cette conférence de presse. Ils me disaient, on va pouvoir rester en gang cet été sur l'île Belle. Non, mais imaginez, ouais. Les jeunes vont pas partir de l'île, ils vont pouvoir rester et y travailler. On peut écouter Cassie Pearson.
3: I don't want to leave the island when I, like, get a job in that. I want to have a job here, because I love the island. Like, you know, and I want to have this community to, like, I don't know, I want this community to grow.
0: Alors, c'était Cassie Pearson, mais comme le maire Nathalie, elle dit, elle veut que l'île continue à croître.
2: Ben, c'est vraiment, ça me touche d'entendre cet attachement, parce que souvent, quand on a cet âge-là, on a hâte de partir.
0: C'est vrai.
2: Mais déjà, elle et les autres qui comprennent l'importance de rester pour soutenir leur communauté. Alors, concrètement, Marie-Ève, comment l'argent sera distribué pour venir en aide aux jeunes et en employabilité?
0: Ouais, bien plus précisément, ce sont 780 000 $ qui seront distribués pour la mise en œuvre du programme de développement de la main-d'œuvre intitulé Île Belle, parcours des jeunes vers l'emploi. C'est une durée de 3 ans. C'est un programme qui va permettre aux jeunes de la région d'accéder à des emplois rémunérés, si on en a parlé, à des micro-certifications aussi reconnues par l'industrie et à du mentorat. L'objectif est bien sûr d'aider les jeunes à intégrer le marché du travail, à améliorer les résultats scolaires, à contribuer à la formation de la main-d'œuvre qualifiée et dans le but, bien sûr, d'assurer la croissance de l'île. Le maire disait justement que peut-être que en gardant nos jeunes, en créant plus d'emplois, bien, ça va créer également plus d'infrastructures. Donc, ça aussi, ça va aider à l'économie. Et peut-être aussi que les gens de l'île de Terre-Neuve seront plus enclins à venir visiter l'île Belle, parce qu'on m'a quand même confié que l'île n'était pas beaucoup visitée par les Terre-Neuviens qui restent, ben, c'est des Terre-Neuviens, ceux qui restent sur l'île Belle, mais ceux qui restent vraiment sur l'île de Terre-Neuve, sont pas enclins, en fait, à aller sur l'île Belle. Donc, peut-être d'avoir plus de cafés, plus de restaurants, plus de jobs étudiantes, mais ça va donner de l'énergie, un nouveau souffle à l'île. Il y a aussi une somme de 305 000 $ qui va être accordée au Boys and Girls Club pour mettre en place un programme de 3 ans aussi pour les enfants de la région. On va offrir des activités de renforcement en littératie, en numératie, des repas nutritifs, des activités récréatives, du mentorat. Donc, vraiment plein d'occasions de se développer pendant la période estivale. Et la fondation North Pine m'a aussi confirmé qu'ils aimeraient investir à nouveau sur l'île Belle, un peu comme on l'a fait à Fogo Island. Mm. Là, ce qu'on va tenter de voir, c'est si cet investissement-là de 1,1 million de dollars va porter fruit. Et par la suite, on va voir si on investit, je ne sais pas, dans une garderie, par exemple.
2: En tout cas, ça me semble comme si hier, le 9 juillet, c'était Noël à l'île Belle.
0: C'est vrai, c'est vrai. Mais les gens étaient vraiment contents sur place. On s'est tous rassemblés dans une petite chapelle. On était une centaine. Il y avait beaucoup de jeunes sur place, également de la famille, je crois. Et tous les jeunes se sont levés debout et ont dit un petit mot. Pourquoi ce programme-là

0: allait les aider, en fait, à se développer dans la vie et à accéder au marché du travail.
1: Wow! Et vos impressions, Marie-Ève, de cette île, oui?
0: C'est vraiment magnifique. Puis j'ai été chanceuse parce que les prévisions météo disaient qu'il allait pleuvoir, qu'il allait faire gris. Finalement, il fait super beau cette matinée-là, jeudi matin. Alors, je me suis rendue sur l'île Belle, en traversée, et on peut voir vraiment les grandes falaises de lorsqu'on part de Terre-Neuve, mm-hmm. De Portugal Cove. Mm-hmm. Donc, très beau. J'ai pas eu la chance vraiment d'y rester longtemps. Là, ça a été assez court, mais les gens sur place me semblaient très sympathiques et apparemment que les fish and chips sont très bons. Donc, va falloir que j'y retourne et on m'a aussi confié qu'une balade en vélo sur l'île Belle, c'est assez exceptionnel. Donc, je le prends en note là pour mes prochaines activités estivales.
1: Bon, parlez-moi de ça, Marie-Ève du Sablon. Génial. Ben, merci beaucoup pour ça. À une prochaine fois. Bonne fin de semaine.
0: Bonne fin de semaine. Ça commence bien, une fin de semaine, une bonne nouvelle comme ça.
1: Tout à fait. Merci
0: bien.
1: Bye-bye.
0: Salut. Bye.
1: Ariane Moffat avec Loud, par hasard.
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La Coupe du Monde, c'est 1-1 pour les deux, la Belgique et l'Espagne, c'est la mi-temps en ce moment. On surveille ça de très près. Je sais qu'il y a des gens, je connais les partisans d'Espagne, je connais les partisans de la pour la Belgique. Alors bon, on verra. Ça commence à devenir serré. Hein? On s'en va vers les nouvelles régionales, nationales, internationales. Et au retour, on aura des segments du vendredi en la tablée qui regroupe mes collègues de l'Île-du-Prince-Édouard et du Nouveau-Brunswick. Denis Duchesne aussi viendra faire un tour pour nous donner les grandes lignes de votre

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4: À 17h30 à Terre-Neuve, ici Maxime Bossonnet, voici vos informations. Le corps des ambulanciers morts dans un accident de la route près du pont de la Confédération cette semaine sont rapatriés à l'île du Prince-Édouard. Un cortège s'était lancé à Saint-Jean au Nouveau-Brunswick en début d'après-midi. Il a traversé de nombreuses villes et étapes en hommage aux défunts avant de terminer son parcours à Souris à l'île du Prince-Édouard en début de soirée. À Moncton, la procession a été accueillie par une dizaine de véhicules d'urgence et de premiers répondants stationnés au-dessus de la transcanadienne. Voici Chris Leblanc, pompier de Moncton, suivi de Jonathan Brochu de la GRC de Kodiak.
5: Cœur brisé, c'est vraiment tragique. Ce qu'on peut essayer pour supporter la famille.
6: C'est important pour nous de soutenir entre partenaires de premier répondant. Ça aurait pu être n'importe qui d'entre nous ou un pompier, ça aurait été la même chose. On aurait montré notre support aussi.
4: Je rappelle que Mike McKenzie, 56 ans, et Jenna Crutcher, 23 ans, ont perdu la vie dans une collision frontale mardi avec un semi-remorque sur la route 16. C'était près de Port Elgin. La patiente à bord de l'ambulance est aussi décédée dans l'accident. Le premier ministre Mark Carney a par ailleurs publié un message de soutien aux familles des victimes aujourd'hui sur ses réseaux sociaux. Dans le reste de l'actualité, au Nouveau-Brunswick, un cas de rougeole a été détecté dans la région du Grand Moncton. Les gens ont été possiblement exposés s'ils étaient à bord du vol 8903 d'Air Canada qui effectuait le trajet de Toronto à Moncton le 7 juillet et qui est parti à 21h. Ils auraient pu être aussi exposés à l'aéroport international Roméo Leblanc dans la zone des arrivées le 8 juillet entre minuit et demi à 3h10 ou encore aux urgences de l'hôpital de Moncton le 8 juillet aussi de 6h à midi. Les gens qui pensent avoir été exposés et qui ne sont pas immunisés peuvent contacter la santé publique et surveiller l'apparition de symptômes jusqu'au 29 juillet. Un homme de l'Ontario écope de 10 ans de prison pour son implication dans l'une des plus importantes saisies de drogue de l'île du Prince-Édouard. En mars 2025, la police de Charlottetown a saisi 1 kg de fentanyl, 2,8 kg de méthamphétamine et 763 g de cocaïne dans une résidence de Stratford. Jabari London, 22 ans, a plaidé coupable d'accusation de trafic de drogue plus tôt cette année. À l'île du Prince-Édouard, toujours le candidat du NPD pour l'élection partielle dans Cornwall Meadowbank met sur pause sa campagne. Craig Nash fait face à des problèmes cardiaques. Selon un communiqué, il a été admis à l'hôpital Queen Elizabeth hier. Son nom restera toutefois sur les bulletins le jour du scrutin, lundi. En Nouvelle-Écosse, un appel d'offres a été lancé aujourd'hui concernant l'avenir du pont Mackay d'Halifax, vieux de 56 ans. La province souhaite recruter un consultant chargé d'évaluer les options viables en matière de transport afin de franchir le détroit du port d'Halifax. Judith Placencia a les détails.
7: La province souhaite produire un rapport de faisabilité qui portera sur différentes options de construction viables à long terme. Cette évaluation prendra environ 2 ans et demi et le pont devrait être remplacé d'ici 2040, dit Fred Tilley, ministre des Travaux publics.
8: It's important by 2040 that we have a replacement or another option.
7: 3 choix s'offrent pour l'avenir du projet. La reconstruction du pont Mackay, la construction d'un nouveau pont ou la construction d'un tunnel. L'étude déterminera les coûts, les risques, les avantages ainsi que les répercussions sur la collectivité. Une étude réalisée en 2021 avait estimé que le remplacement coûterait plus $1 milliard. Pour ce qui est du financement, il est encore incertain d'où proviendront les fonds.
8: We're looking forward to getting that report so we can get a firm costing.
7: Fred Tilley dit vouloir attendre les résultats du rapport. Le pont est un axe essentiel de la péninsule d'Halifax. 65 000

0: véhicules l'empruntent quotidiennement. Le directeur général d'Halifax Harbour Bridge, Tony Wright, suppose que la raison du trafic achalandé d'Halifax est due au retour au travail suite à la COVID-19, l'arrêt des péages et l'augmentation de la population.
1: I mean, all three of those factors are kind of contributing to this growth in traffic.
0: Le pont Mequier présente des signes d'usure, mais le ministre des Travaux publics tient à rassurer le public quant à la sécurité du pont.
2: It's a safe bridge.
0: Ici Judith Placentia, Radio-Canada, Halifax.
3: Le traversier de Cat est très populaire depuis le début de la saison estivale. Le navire qui assure les liaisons entre Yarmouth en Nouvelle-Écosse et Bar Harbor dans le Maine a enregistré 31 677 passagers en date de mercredi. C'est 7 000 de plus que lors de la même période en 2025, soit une hausse de 28,7% des passagers. Selon un communiqué de la compagnie Bay Ferries, c'est le plus fort démarrage depuis la reprise du service en 2022 après la pandémie. Par ailleurs, le gouvernement de Terre-Neuve-et-Labrador recherche un consultant chargé d'évaluer si la province dispose des capacités nécessaires afin de construire 3 traversiers. Selon le gouvernement, le consultant devra évaluer les capacités actuelles de la province en matière de construction navale. La province lance un appel à proposition dont la date limite de dépôt est fixée au 6 août. Et puis en terminant au Nouveau-Brunswick, le rendez-vous de la fierté Acadie Love de Caraquet fête ses 10 ans cette année. Mais même après une décennie, les organisateurs doivent se battre année après année pour assurer la pérennité de cet événement qui célèbre la diversité. Le reportage de Réal Fradette.
4: Au quai des artistes de Caraquet, quelques participants confectionnent des macarons aux couleurs de la diversité. Parmi eux, des visiteurs de Trois-Rivières venus participer aux activités d'Acadie Love.
5: Faire avancer la cause pour la communauté, là je dis vraiment la communauté 2E-LGBTQIA, pour tous les éléments de la communauté, je trouve ça important qu'il y ait des événements où on est visible.
4: Le président d'Acadie Love, Kevin Hachet, se souvient des premières années du festival où il était encore difficile d'afficher sa diversité.
6: 10 ans passés, j'avais jamais sorti mon drapeau LGBT, le mettre chez nous. Cette année, il flotte encore une fois devant mon bureau.
4: Mais les commerces locaux sont de moins en moins nombreux à afficher le drapeau multicolore. Malgré tout, Acadie Love a toujours sa pertinence, assure le sénateur René Cormier.
7: Quand on regarde ce qui se passe au Canada et dans le reste du monde, on se rend compte qu'il y a des importants reculs qui sont faits sur les droits LGBT.
4: Organiser un tel événement est toujours un enjeu selon son président Kevin Hachet. Ce 10e anniversaire pourrait aussi être le dernier.
6: Chaque année, on doit se repositionner, puis bien sûr, comme n'importe quel organisme, on va se questionner, devoir faire le bilan de cette année en espérant qu'il y en aura une 11e.
4: Acadie Love clôturera son festival samedi soir avec l'activité À table avec fierté, un repas communautaire extérieur. Ici Réal Fradette, Radio-Canada, Caraquet.
3: Et voilà ce qui complète votre bulletin d'information. C'était Maxime Bossonnet. Très bonne fin d'après-midi à notre antenne.

Ici Nathalie Guédry. C'est la movie du vendredi. Est-ce que votre cerveau est trop connecté? Vous voulez savoir comment décrocher?

Ah, c'est vendredi. J'espère que vous allez bien. Qu'est-ce que vous allez faire cette fin de semaine? Allez-vous voir des amis? Allez-vous rester chez vous? Allez-vous regarder du soccer? Hein? C'est la Coupe du Monde qui se termine, pas tout à fait, mais on est rendu vraiment dans les quarts de finale. Hier, la première équipe a accédé aux demi-finales, la France. A vaincu le Maroc. Le prochain match pour la France, c'est le jour de la fête nationale française, mardi 14 juillet. Il y a d'autres matchs il y en a un qui se dispute en ce moment. Ça vient de reprendre la demi. C'est 1-1 après la première partie. Alors voilà. Les autres matchs seront disputés demain. On surveille la Norvège, l'Angleterre, l'Argentine contre la Suisse. C'est palpitant. Je suis bien investie. Ben je me demande pourquoi l'équipe canadienne qui s'est rendue loin. J'ai continué de suivre ça. J'espère que

Vos équipes vont bien faire. Pour ce qui s'en vient dans les prochaines minutes, ben oui, votre cerveau, est-ce qu'il est trop accroché? C'est la période des vacances en ce moment. Peut-être que vous avez de la misère à juste égarer, déplacer, mettre de côté vos téléphones, vos écrans, à faire une pause et est-ce que c'est important de prendre une pause? Comment y arriver? On aura les propos de Laurie Michel à ce sujet. Également, un aperçu du Téléjournal Acadie avec Jannick Godin et un segment du vendredi que j'aime beaucoup, La Tablée, avec mes collègues Laurent Rigaud et Amélie Gosselin. On présente des entrevues qu'on a aimé présenter à nos émissions durant la semaine. Et Denis Duchesne, vers la fin, viendra nous proposer les grandes lignes de son émission « Votre samedi ». De demain matin. Pour la météo, à quoi on peut s'attendre? Bien, Nouvelle-Écosse et à l'île du Prince-Édouard, ciel nuageux ce soir avec possibilité d'averse, du brouillard durant la nuit. Pour demain, à l'île du Prince-Édouard, possibilité d'averse le matin, soleil et nuages par après. En Nouvelle-Écosse, demain, soleil et nuages pour commencer. Et c'est en après-midi qu'il pourrait pleuvoir. Maximum entre 20 et 26 et un humidex de 29 en Nouvelle-Écosse. Dimanche, soleil et nuages avec des températures maximum entre 24 et 26. Il y aura de l'humidité encore pour dimanche. Et pour Saint-Jean-Terre-Neuve, ennuagement cette nuit, suivi de possibilité d'averse. Demain, nuageux avec possibilité de précipitation le matin, soleil et nuages l'après-midi, température entre 15 le long des côtes et 24 à l'intérieur des terres et un humidex de 29. Dimanche, nuageux avec possibilité d'averse, 40%, température beaucoup plus fraîche, maximum entre 11 et 17. Et pour Stephenville et la péninsule de Port-au-Port, ennuagement cette nuit, suivi de possibilité d'averse. Demain, nuageux avec possibilité de précipitation le matin, soleil et nuages l'après-midi, maximum entre 17 et 21 degrés. Et dimanche, ensoleillé avec 21 degrés. 21, en fait, c'est ce qu'il fait à Charlottetown en ce moment. C'est partiellement nuageux. Des gros nuages à Saint-Jean-Terre-Neuve, on a 19 degrés. Nuages aussi à Stephenville, 17. De la pluie à Sydney, 19 degrés, des nuages à Chéticamp, 17, et des nuages ailleurs en Nouvelle-Écosse, on a 23 à Halifax et 24 à Yarmouth. Voici Joseph Edgar avec la chanson « Hang on, restez là ».

0: Il est 17h14, bientôt 15 minutes dans les Maritimes, 17h45 à Terre-Neuve. Merci d'écouter l'émission La Mouvée. C'est Nathalie Guédry au microphone. Et je vous invite toujours à communiquer avec nous à l'émission. Vous nous trouvez la page de La Mouvée qui vit sur le site ici radiocanada.ca. Est également disponible sur l'application gratuite Audio. Si vous pouvez écouter les contenus qu'on vous présente dans chaque movie, voir les chansons qu'on joue et surtout communiquer avec nous, la petite bulle pour nous joindre, elle est là pour vous et on aime entendre vos commentaires, vos peut-être juste un petit bonjour et des activités aussi qui se passent chez vous. On aime ça, on veut être près des communautés. Alors tenez-nous au courant des événements qui se déroulent dans vos régions. Eh bien, à l'approche des vacances, plusieurs personnes se demandent comment réussir à vraiment décrocher. Chaque année, cette question semble prendre de plus en plus de place et de plus en plus de sens, hein? À l'heure où nos téléphones, nos écrans nous suivent partout, est-ce qu'on arrive réellement à offrir une pause à notre cerveau? Notre collègue Guillaume Dumas à Québec s'est entretenu à ce sujet avec Laurie Michel, spécialiste du bien-être numérique et de l'aide à la déconnexion. Laurie Michel explique pourquoi c'est important de laisser notre cerveau se reposer de la technologie.
1: Notre cerveau, il a des ressources énergétiques qui sont limitées. On aime le penser invincible, mais ce n'est pas le cas. Pour rester en santé, il a besoin de plusieurs éléments. Alors souvent, on va penser au sommeil, à l'activité physique, à une bonne alimentation. Et on en oublie un ingrédient qui est essentiel aujourd'hui dans notre monde hyper connecté. Eh bien, c'est la pause. Et la déconnexion numérique, eh bien, est ce moment de pause qui va permettre à notre cerveau, eh bien, de digérer un petit peu ce qu'il a vécu.
2: Sinon, Madame Michel, c'est quoi l'effet de l'hyperconnexion sur la santé globale? Qu'est-ce qu'on remarque comme conséquence?
1: Alors, il va y en avoir plusieurs sur la santé physique. On peut nommer, par exemple, l'enjeu de sédentarité. On peut penser également à tout ce qui est enjeu de fatigue oculaire aussi. On a également tout ce qui est impact sur la santé mentale. Donc, on peut avoir des problèmes de fatigue, anxiété, stress. Et un petit qu'on pense pas toujours également, que je voulais vous mentionner aujourd'hui, c'est l'impact sur l'humeur. Parce que Internet, c'est un jeu de hasard, n'est-ce pas, hein? Quand on va se connecter, on peut passer des rires aux larmes. Et ça vient également changer notre humeur. Alors parfois, c'est de manière positive, parfois c'est de manière moins positive. Donc il y a aussi cet enjeu-là qui peut complètement transformer notre journée.
2: Non, je comprends que c'est différent d'une personne à l'autre, là, mais en moyenne, ça ressemble à quoi le temps passé sur les écrans par personne?
1: Alors, en moyenne, pour un adulte, ça va être entre 4 et 5 heures par jour.
2: Oh, quand même, 4 à 5 heures? C'est impressionnant, ça. Bon, mais maintenant, on comprend qu'il y a une certaine addiction par rapport aux écrans, au téléphone cellulaire. Madame Michel, quels sont les trucs pour éviter justement la succomber cette envie-là de prendre son téléphone et de le regarder à peu près à tout moment puis à peu près n'importe où aussi?
1: Et c'est un très bon point, en effet, que vous mentionnez, qu'il est bon de rappeler, en fait, de ne pas se culpabiliser vis-à-vis de ça, parce qu'aujourd'hui, en effet, on a dans les mains des outils qui ont été conçus pour nous faire, pour éviter la connexion, en fait, pour vraiment nous pousser à intégrer certaines habitudes numériques.

0: Donc la première des choses est de vraiment essayer d'identifier son profil personnel. Comment je consomme la technologie, combien de temps je passe dessus, à quel moment peut-être je vais avoir des gestes que je n'ai pas vraiment consciemment décidé.
1: C'est vrai. Mais pour certaines personnes, et là, je vous dirais, je parle un peu en connaissance de cause, ça devient pratiquement un réflexe à la seconde où notre attention n'est pas occupée ou où on a un moment où on est légèrement distrait, on a cette manie-là de sortir le téléphone. Comme ça devient presque un réflexe, à quel point ça rend aussi la chose encore plus difficile que de ralentir la cadence?
0: Oui, complètement. On est pratiquement conditionné à ça. Mmh. Et on a aussi cette habitude aujourd'hui, en fait, de combler chaque instant de pause avec cette technologie, parce qu'on sait très bien qu'on va, dans un premier temps, avoir un petit boost de dopamine, oui, n'est-ce pas, avec une récompense immédiate, donc ça agit directement sur notre corps, mais également parce qu'il y a des pressions également sociales d'une personne peut-être à qui on n'a pas répondu, que ce soit un collègue, que ce soit un ami, oui, donc il y a aussi un jeu de réciprocité qui peut parfois eh bien, nous inviter à se connecter plus souvent que ce qu'on le voudrait.
1: Et vous l'avez évoqué, je veux qu'on parle du milieu de travail, parce qu'il est en partie responsable de tout ça. On sait que le milieu de travail impose quand même une certaine pression et qui fait en sorte que les employés veulent rester connectés, veulent en quelque sorte être disponibles en tout temps aussi. Mais pourquoi c'est important, autant pour les employés que pour les employeurs, de s'assurer que justement le personnel est en mesure de décrocher, là, ne serait-ce que quelques jours, quelques semaines aussi?
0: Les organisations fonctionnent grâce au cerveau des équipes, n'est-ce pas? Et donc, pour avoir des équipes qui restent performantes, qui sont productives, qui ont des nouvelles idées, c'est essentiel, eh bien, de prendre soin de leur cerveau. Et pour ça, ça passe par des périodes de repos. Donc, j'invite toujours les organisations à considérer leur équipe comme des athlètes. On va avoir des périodes où on va vouloir aller chercher cette fameuse médaille, s'entraîner, travailler fort. Mais il est essentiel de mettre en place toute une structure pour permettre à cet athlète eh bien, de se reposer quand on a eu passé les étapes très occupées pour pouvoir en fait repartir.
2: Wow, intéressant, hein? Laurie Michel, spécialiste du bien-être numérique et de l'aide à la déconnexion. Elle était en entrevue avec Guillaume Dumas. Vous savez, Laurie Michel a écrit un livre, si vous voulez en savoir plus, ce livre intitulé « Votre bien-être numérique ». La maison d'édition, c'est Édito. Caroline Savoie avec sa chanson « Encore » et juste après, Jeannick Godin pour un aperçu du téléjournal Acadie.

0: C'est le moment de prendre un aperçu du téléjournal Acadie qui sera présenté à compter de 18h, 18h30 à Terre-Neuve par Jannick Codin. Bonsoir Jannick.
1: Bonsoir Nathalie.
0: Il sera notamment question d'hommages rendus aux victimes de ce terrible accident de la route là, qui a fait beaucoup réagir cette semaine.
1: Oui, deux ambulanciers qui ont perdu la vie dans cette tragédie routière, ainsi qu'une patiente. C'était dans le secteur de Port Elgin, au Nouveau-Brunswick. Et pour rendre hommage à ces personnes, de Saint-Jean, Nouveau-Brunswick, jusqu'à Souris, à l'île du Prince-Édouard, il y a en ce moment là un cortège solennel qui salue la carrière et la vie de ces personnes qui ont perdu la vie. Un peu plus tôt cette semaine, Christina Cormier nous donnera plus de détails. On aura des images du défilé de ce cortège qui a circulé aujourd'hui, qui circulera jusqu'à 18h30 à peu près. La Nouvelle-Écosse qui s'attend à des retombées économiques importantes après l'annonce plus tôt cette semaine du partenaire choisi là, par Ottawa pour construire 12 sous-marins pour la Marine royale canadienne. Il y a de l'intérêt, on est content au niveau économique, mais serons-nous capables d'accueillir tout le monde pour ce boom économique que ça va créer? Il y a aussi des inquiétudes. Paul Légère va nous expliquer tout ça. Il y a un homme qui a été arrêté en Nouvelle-Écosse en lien avec un incident raciste qui s'est produit en fin de semaine dans un magasin Costco dans le secteur, dans la région d'Halifax. Et on vous parlera aussi des 10 ans du festival Acadie Love du côté de Caraquet. Et on vous parlera également d'un presbytère en décrépitude dans la région de Moncton. Tout ça et bien davantage au Téléjournal Acadie.
0: Déjà 10 ans pour Acadie Love.
1: Ben oui, ouais, moi aussi j'ai eu cette réaction-là ce matin. J'ai dit, ah, déjà, il me semblait que c'était plus 9. Hein? Faut croire que la programmation est toujours intéressante et au goût du jour. Mais ouais, déjà 10 ans depuis que cette initiative a été lancée. C'était un des premiers festivals de la fierté dans une région rurale.
0: Oui.
1: Donc on va souligner l'impact. En tout cas, on va parler de l'impact sur la communauté LGBTQ+, mais aussi plus largement sur la collectivité entière dans la région de la péninsule acadienne.
0: Intéressant, tout ça. Merci beaucoup pour ces grandes lignes, Jannick Codin, à la barre du Téléjournal Acadie, 18h, 18h30 à Terre-Neuve. Merci, bon téléjournal.
1: À vous aussi, bonne fin de semaine. Je serai là demain et dimanche également.
0: C'est noté. Merci, Jannick. Bye-bye.
1: Au revoir.
0: À la météo maintenant, en Nouvelle-Écosse et à l'île du Prince-Édouard, nuageux ce soir avec possibilité d'averse du brouillard cette nuit. Demain, à l'île du Prince-Édouard, possibilité d'averse le matin, soleil et nuages par après. En Nouvelle-Écosse, demain, soleil et nuages pour commencer la journée. C'est en après-midi qu'il pourrait pleuvoir. Maximum entre 20 et 26 degrés et un humidex de 29 en Nouvelle-Écosse. Pour dimanche, soleil et nuages avec des températures maximum entre 24 et 26. Il y aura de l'humidité encore dimanche. Et Saint-Jean-Terre-Neuve, ennuagement cette nuit, suivi de possibilités d'averses. Demain, nuageux avec possibilité d'averses le matin, soleil et nuages l'après-midi, température entre 15 et 20.

c'est ensoleillé. Stephenville, 17 avec des nuages. Saint-Jean-Terre-Neuve, 19, c'est nuageux. On a de la bruine maintenant à Sydney, il fait 19. Des nuages à Chéticamp, 17. Et des nuages à Halifax, 23 degrés. Puis à Yarmouth également, où il fait 24.

0: Du Nouveau-Brunswick, la famille Leblanc avec la chanson Saunierville. Clare, Argyle, Halifax, Cap-Breton, Terre-Neuve.
1: Mont-Carmel, Summerside, Rollobé, Charlottetown, Rustico, Deblois.
2: Péninsule acadienne, Grand-Sault, Dieppe, Notre-Dame, Fredericton. C'est un grand buffet atlantique que nous permet cette tablée du vendredi chaque semaine avec les collègues Laurent Rigaud, oui, qui est là à la barre de l'émission Le Réveil à l'île Prince-Édouard. Il rigole, le Rigaud.
3: Laurent qui rit maintenant.
2: Ben oui. Salut, Laurent.
3: Marie Gosselin, Moncton à l'heure de pointe.
2: Merci de ne pas avoir massacré mon nom, cher Laurent. Et il y a aussi avec nous Nathalie Guédry de La Mauvais qui est diffusée à l'île du Prince-Édouard en Nouvelle-Écosse et à Terre-Neuve. Allô, Nathalie.
4: Bonjour à vous deux.
3: Bonjour, Nathalie.
2: Et donc, commençons avec vous. Nathalie, c'est sûr que c'est un sujet qui a eu beaucoup d'écho cette semaine. Mmh. On a beaucoup parlé de ces friperies, les Frenchies, parce que son fondateur est décédé.
4: Oui, récemment, Edwin Thériault décédé à la fin juin à Pointe-de-l'Église en Nouvelle-Écosse. Il avait 94 ans. Ses funérailles ont eu lieu samedi dernier. L'homme d'affaires est né et a grandi au Massachusetts de parents qui étaient acadiens de Clare. Et même si Edwin Thériault parlait pas beaucoup français, ses amis américains l'ont surnommé Frenchie. Voilà comment l'entreprise de vêtements

0: usagers qui l'a fondé il y a une cinquantaine d'années a été nommé ainsi. Et j'ajoute une précision, une autre chaîne de friperies en Atlantique, Guy's Frenchies, ont été fondées par quelqu'un d'autre, son ancien associé Guy Leblanc. Mmh. Et par pure coïncidence maintenant, une nouvelle comédie musicale intitulée Frenchies the Thrift Musical sera présentée en grande première ce soir à Purseboro en Nouvelle-Écosse. C'est la compagnie de théâtre Ships Company Theatre qui la présente. Ça fait 12 ans que le projet est en préparation. Alors, vraiment un pur hasard que ça se concrétise cette semaine. La pièce sera à l'affiche jusqu'au 26 juillet. Et l'Acadienne de Dieppe, Mélanie Leblanc, fait partie de la distribution. On l'écoute décrire l'histoire.
1: C'est l'histoire de comme l'union ou la réunion même d'une famille qui s'étend sur 3 générations. Puis ça se passe dans un Frenchies à cause de des circonstances inattendues. Ils se retrouvent au Frenchies et puis c'est un petit peu le Frenchies qui ou les événements du Frenchies qui vont déclencher une évolution chez chacun de ces personnages-là. Donc soit qu'ils vont être amenés à changer leur position ou leur chemin ou leur identité, leur image de soi à travers de l'événement.
2: Donc, Mélanie Leblanc, la comédienne qu'on entend ici, Nathalie, qui incarne un rôle au sein de cette comédie musicale, Frenchies the Thrift Musical. Quel rôle elle joue d'ailleurs?
0: Bien, la pièce nous présente 3 générations de femmes et Mélanie joue celle du milieu. C'est son prénom Marjorie ou Marge, qui a un caractère plutôt dédaigneux, comme on écoute Mélanie Leblanc expliquer.
1: Marge, elle arrive un petit peu, sans trop dévoiler, elle arrive un petit peu hautaine, dans le sens qu'elle est comme trop bonne pour le Frenchies, puis elle croit pas trop là-dedans, comparée aux 3 autres, parce qu'elle arrive de Toronto. Fait qu'elle est comme de la grande ville, puis elle vient pour comme une réunion de famille, puis elle trouve ça comme dégueu, puis comme, non, qu'est-ce que vous faites là, tu sais, magasin de deuxième main, pour finalement, on voit comme son chemin là-dedans, puis comment elle arrive à comme se réintégrer dans la famille, puis c'est ça qui est la belle histoire, tu sais, là-dedans. Là.
2: J'imagine qu'il y en a plusieurs qui ont un peu ce regard hautain sur les vêtements deuxième main. Mélanie Leblanc, donc on entend ici, qui fait partie de la distribution de Frenchies the Thrift Musical, et c'est présenté en première ce soir.
0: Oui, jusqu'au 26 juillet à Purseboro par la troupe Ships Company Theatre. Et bonne nouvelle pour les gens de la région d'Halifax parce qu'il y a un partenariat avec la compagnie Eastern Front Theatre. Frenchies the Thrift Musical sera présenté cet automne à Dartmouth, au Théâtre Alderney Landing, du 16 octobre jusqu'au 1er novembre. Alors, c'est sûr que je vais aller voir ça.
2: Ah ben oui, c'est sûr. Un beau rôle pour elle aussi, Mélanie Leblanc.
0: Absolument.
2: Oui.
0: On s'en va à l'Île-du-Prince-Édouard, Laurent, parce que chaque année revient ce spectacle. Oh, j'en ai tellement entendu parler. C'est la dernière fin de semaine de juillet et la première fin de semaine du mois d'août. Le River Clyde Pageant. Et ça va avoir lieu dans la communauté de New Glasgow.
3: Très connu, ce spectacle de théâtre, de danse en plein air, très familial, avec beaucoup d'enfants dans la troupe qui participent chaque année. Et chaque année, les places partent comme des petits pains chauds. Il y a 8 dates au total. C'est jeudi, vendredi, samedi, dimanche, fin juillet. Jeudi, vendredi, samedi, dimanche, début août. C'est vraiment très, très populaire. Et cette année, il y a une nouveauté parce que ça a lieu dans un endroit différent. En fait, le River Clyde Pageant a dû trouver un nouvel endroit. Ils étaient plus ou moins forcés. J'ai pu en parler plus en détail avec Sébastien Labelle, qui est chef d'ensemble des marionnettistes, parce qu'il y a beaucoup de marionnettes dans ce spectacle, aussi membre de l'équipe de création du spectacle. Je vous laisse l'écouter.
4: Alors, c'est un nouveau site qui est toujours situé à New Glasgow, donc dans la même communauté où le pageant a toujours eu lieu depuis les 11 dernières années. C'est une très bonne nouvelle pour nous parce que la recherche pour un site, c'était un défi qui nous poursuivait là, depuis les tout débuts où chaque quelques années, il fallait toujours trouver un nouveau site parce que nos emplacements, c'était toujours avec des ententes temporaires, mais toujours dans la communauté New Glasgow. Alors, l'an dernier est venu vraiment la mission et le besoin de trouver un site qui nous offre plus de permanence, donc plus de sécurité au point de vue de la durabilité du projet. Et puis, il y a eu un

0: appel au grand public à nous aider à trouver un nouveau site. Puis on était vraiment émus par l'ampleur du soutien qui nous est parvenu avec les offres de tips là, pour savoir là, où il pourrait avoir des sites qu'on pourrait utiliser.
1: Et Sébastien Labelle raconte qu'il y a eu de nombreuses visites parce qu'en fait, le site où ils étaient l'année dernière et puis les années précédentes n'était plus disponible. Et ce n'était pas la première fois qu'ils déménageaient parce qu'il y avait déjà eu un site précédent qui avait été où les propriétaires avaient vendu et puis le nouveau propriétaire voulait pas forcément accueillir le spectacle. Donc là, ils ont trouvé un site qui est offert par un couple avec une sécurité sur le long terme puisque le bail est de 10 ans. Donc ça permet aussi d'éviter les démontages, remontages complet chaque année. On va pouvoir laisser des choses en place et on promet une atmosphère, comme toujours, magique dans ce nouveau lieu avec plusieurs petits écosystèmes sur place, des oiseaux. Donc ça se prête bien à l'esprit de ce River Clyde Pageant.
2: Oh, je suis tellement intriguée, je suis tellement curieuse par rapport à ça. Ça fait des années que j'en entends parler. Expliquez-nous, c'est quoi l'atmosphère, le thème du spectacle?
1: C'est toujours très lié à la nature, à notre relation avec la forêt. C'est un peu mystique, comme ça, mystérieux, mais je vais laisser Sébastien Labelle vous expliquer.
0: Cette année, on reprend un peu les thèmes de l'an passé avec des thèmes de migration et puis de nouveaux arrivés dans des nouveaux environnements. Alors maintenant qu'on se trouve nous-mêmes dans un nouveau site, ça vient vraiment nous apporter des métaphores narratives là à ce point de vue là et puis on va retrouver des marionnettes et des personnages familiers mais aussi des nouveaux personnages dans un environnement complètement différent avec une scénographie naturelle qui va nous emporter là vers de nouvelles histoires là pour le futur du pageant.
1: Donc Pageant, nouvelle version là pour 2026. Les années précédentes, il y avait eu une version du spectacle où il fallait se déplacer dans la forêt. Et il y avait des scènes qui étaient à différents endroits qu'on allait retrouver. Parfois, c'était même sur la rivière. Depuis quelques années, c'était une scène fixe qui était proposée. Et donc là, cette année, ça va être la surprise. J'ai pas pu en savoir plus, mais comme j'y serai le 25 juillet, je pourrai vous raconter ça.
2: Oh, chanceux, Laurent. Spectacle à ciel ouvert. Hein.
1: Oui, et puis je vous invite vraiment à venir le voir si ça vous intrigue. C'est vraiment très, très intéressant.
2: Et pourvu qu'on puisse avoir des billets. Hein?
1: Bah oui, ça part vite, je l'ai dit. Faut être prêt. Amélie, on passe à vous. Il y a Xenia Gould qui fait partie du film Françoise avec un point entre le S et le E qui est en salle en ce moment.
3: Oui, c'est cette comédie avec Louis Morissette, réalisée par François Asselin, un film sur la transidentité. Et c'est en salle présentement à plusieurs endroits, donc à travers le Canada. Je dirais, ce qui est notable dans ce film-là, c'est qu'il y a la présence de plusieurs personnes trans qui incarnent des vrais rôles de personnes trans. Le scénario a été coécrit par une femme trans aussi. Et pour Xenia Gould, c'est là que ce film-là prend tout son sens en termes de rendu, en termes d'authenticité aussi. Elle, Xenia, elle a auditionné pour le rôle qu'elle incarne. Et puis, elle avoue qu'elle ne savait pas trop quel résultat ça donnerait. Au bout de tout ça, il y avait une petite appréhension parce qu'on s'est souvent soit moqué de transidentité ou on a souvent vu des rôles incarnés par des personnes donc cisgenres qui incarnent des personnes trans. Et donc, elle se réjouit que le film mette de l'avant le quotidien de la transidentité, non pas tous les traumas qui sont souvent dépeints de cette réalité.
4: On est vraiment vu comme des humains dans le film. Puis pour moi, c'est ce qui manque dans le cinéma, c'est ce qui manque dans notre culture, c'est de la représentation. Où est-ce que les personnes trans qui sont là sont avant tout des humains, puis pas juste des personnes avec un vécu de transidentité, mais vraiment des humains, des personnes. Puis, tu sais, c'était vraiment, vraiment powerful de voir Pascal incarner ce rôle-là, mais aussi Louis de jouer un rôle qui sert un peu de vaisseau pour les personnes qui n'ont aucun contact avec des personnes trans dans la vraie vie. C'est le public qui n'a jamais rencontré une personne trans ou qui n'a jamais... on en rencontre, mais des fois, on le sait pas. Mm-hmm. Mais on n'a pas toute une meilleure amie ou un membre de la famille qui est trans. Fait que Louis agit vraiment comme un vaisseau pour les gens de s'attacher puis de voir ce que lui expérience.
1: Et Amélie, la bande-annonce

0: L'annonce de Françoise avait soulevé une certaine controverse lors de sa sortie.
1: Oui, ça c'était en avril. Ça s'est beaucoup passé sur les réseaux sociaux lors de ce dévoilement, justement. Il y a plusieurs personnes trans, des alliés aussi qui étaient indignés parce que la bande-annonce pouvait en quelque sorte laisser entendre que Louis Morissette incarnait une femme trans et ça pouvait déjà enligner vers quelque chose d'un petit peu... qui avait l'air de se moquer en quelque sorte de cette communauté et plus largement donc de la transidentité. Zegna Gould qui comprend tout à fait qu'il y a eu ce genre de réaction.
2: Je les blâme pas ces gens-là d'avoir eu ce réflexe-là. D'ailleurs, il y a beaucoup d'alliés aussi qui sont prononcés sur ça. Avant de savoir c'était quoi le film, que c'était coécrit par une femme trans, qu'il y avait une équipe, il y avait plein de monde trans qui était dedans, etc. Je les blâme pas de ces réactions-là parce que, comme j'ai mentionné, il y a tellement eu de films sur nous, à propos de nous, sans nous. Il y a tellement de comédiens et comédiennes qui ont joué des personnes trans parce que pour eux, c'est une quête d'artiste, c'est un exercice artistique intense puis gratifiant. Puis nous autres, on est là à côté comme « OK, ben ça serait le fun qu'on nous demande, qu'on nous implique, qu'on nous invite à la table, en fait. » Puis moi, j'ai peut-être pas eu le plus gros rôle dans ce processus-là, mais de savoir qu'ils ont pu avoir pas juste quelqu'un qui arrive à la dernière minute pour vérifier si le texte est OK, la production continue sans nous autres. Non, il y avait vraiment, à la base, cette envie-là de créer un pont entre les personnes cis qui ne connaissent pas des personnes trans et la réalité des personnes trans. Tu sais, si ça aurait été un film que des personnes trans, écrit par des personnes trans, joué par des personnes trans 100%, ça serait un autre film.
1: Et donc, le film qui propose cette réflexion, oui, sur la transidentité, mais on dirait que c'est pas nécessairement ça qui est le propos de base. Ce qui est intéressant, c'est de voir plein de personnages incarnés par des personnes trans, notamment Pascal Drevillon, donc qui incarne le rôle de Sarah dans ce rôle-là, et Zegna Gould, bien sûr, qu'on entendait. C'est présenté en ce moment au cinéma, dans différentes salles, du côté du Nouveau-Brunswick. C'est le cas à Dieppe, au Cinéplex, à Tracadie, au Cinéma Péninsule, à compter d'aujourd'hui aussi au Cinéma du Centre à Caraquet. Peut-être que ça ira en Nouvelle-Écosse, à Lille aussi, à Terre-Neuve.
0: Si les gens nous écoutent, oui.
1: Festival, oui, ben c'est sûr que ça pourrait être un film intéressant à voir de la part de la communauté francophone, bien évidemment. Voilà, ça fait le tour de nos histoires cette semaine. Je vous en souhaite d'ailleurs une excellente fin de semaine à vous deux, Laurent Rigaud, qu'on retrouve à l'émission Le Réveil en semaine. Merci Laurent.
0: Merci à vous.
1: Et Nathalie Guédry qui est retournée à l'animation donc de la Mouvée d'ici la fin de l'émission aujourd'hui.
3: Et vous à l'heure de pointe. Bonne fin d'émission, Émilie.
1: Merci.
0: Bonne fin de semaine.
3: Bye Laurent.
1: Salut.
3: Au revoir.
1: Bye.

0: C'est le moment de prendre un aperçu de l'émission Votre samedi qui sera en ondes demain matin, 7h, 7h30 à Terre-Neuve, à partir de Charlottetown avec l'animateur et réalisateur Denis Duchesne. Bonjour Denis.
1: Bonjour Nathalie.
0: Eh bien, cette semaine à la Movie, il a été question du décès du fondateur de la chaîne de friperie Frenchies, Edwin Thériault. Vous avez voulu apporter une certaine optique par rapport aux friperies.
1: Ben oui, parce qu'on se demande si on fait de bonnes affaires en 2026 dans les friperies, hein, parce qu'il y en a qui ont dit que les prix avaient augmenté pas mal. Alors, à quoi c'est dû? On va en parler avec Madeleine Goubeau de l'École supérieure de mode à l'Université du Québec à Montréal. Et aussi, bien sûr, de la fast fashion. Hein? Donc, vous savez, les produits là qui viennent de Shein ou encore de Temu. Donc, en quoi ça joue dans l'économie de la friperie? Eh bien, on va discuter de ce sujet.
0: Également, il sera question des journées acadiennes à Grand Prix.
1: Ben oui, ça se déroule présentement et jusqu'à dimanche. Il y en a pour tous les goûts d'ailleurs. Et puis, on aura comme invité Claude Boudreau, le directeur de la société Promotion Grand Prix. Donc, on aura un aperçu de ce qui vous attend dans ces belles journées typiquement acadiennes. On espère que la météo va collaborer.
0: Mm-hmm, absolument. C'est la Coupe du Monde. Hein? C'est toujours. On arrive vraiment à savoir là, qui sont les équipes à se surveiller là, en vue de la finale. Il sera question de l'arbitrage.
1: Oui, parce qu'on se pose la question aussi, est-ce que les arbitres ont de moins en moins de pouvoir, d'influence sur une partie, parce que on se souviendra du coup de téléphone que Donald Trump a lancé à Gianni Infantino, le président de la FIFA, là, pour faire annuler un carton rouge à un joueur américain. On sait que la technologie aussi est bien présente pour ce qui est de l'arbitrage. On peut avoir accès à des reprises vidéo, au baseball. Eh bien, il y a une machine qui détermine si c'est effectivement une balle ou encore une prise. Et puis, on peut facilement remettre en question les décisions des arbitres. Alors, on aura avec nous Olivier Tremblay, qui est du service des sports de Radio-Canada. Et puis, il va commenter aussi, justement, l'influence de ces arbitres sur nos différents sports.
0: Une grande question que vous allez poser, est-ce que l'intelligence artificielle va remplacer l'humain au service à l'auto?
1: Ah ben oui, hein, parce que aux États-Unis, c'est déjà commandé. Il y a certaines chaînes de fast-food qui testent l'intelligence artificielle. Il y a du bon, il y a du moins bon aussi à travers tout ça.
0: Il y a un beau jeu de mots, ça, Denis?
1: Ben oui, c'était pas voulu en plus, mais on va se souvenir bien sûr de cette histoire là où il y a quelqu'un qui a décidé de commander 18 000 verres d'eau à une machine.
0: Wow.
1: Ah oui, et puis vous allez voir que ça a fait dérailler tout le système. Et puis on va parler justement du futur de cette technologie là. Est-ce que c'est

0: si viable que ça. Mathieu Lajante sera avec nous. Il est professeur de marketing à l'Université métropolitaine de Toronto, spécialiste en intelligence artificielle.
1: Bien, chose certaine, Denis Duchesne, il y a beaucoup de contenu intéressant à venir à votre samedi demain matin.
0: Oui, et il n'y aura pas de robot à l'animation, ça je vous le promets.
1: Là. Oh que non. À compter de 7h, 7h30 à Terre-Neuve. Merci beaucoup, Denis. Bonne émission.
0: Merci, Nathalie. Bonne fin de semaine.

C'est 2-1 pour l'Espagne en ce moment à la Coupe du Monde. On est en prolongation. Je sais pas combien de temps que ça va. En tout cas, bon courage pour les gens qui suivent avec beaucoup d'énervement. Que peu importe le pays pour qui vous appuyez. On entendait Zagata avec Mariem Too Late et c'est la dernière chanson de la movie, c'est la dernière movie de la semaine. Je vous remercie de votre écoute. Merci à l'équipe Lucie Savanavong, on avait Maud Rivard-Strat, les deux à la recherche, Janvier Naïmana à la mise en onde, moi-même Nathalie Guédry, j'anime et je réalise cette movie. Merci aux collègues qui ont participé, nombreux collègues, aux invités également. Je vous souhaite une agréable fin de semaine. Portez-vous bien et à lundi.

Bonsoir, ici Mathieu Dugal. Dans quelques minutes, à moteur de recherche, après le bulletin de nouvelles. Les animaux sont-ils affectés par la consanguinité? Quand on fait du sport, qu'est-ce que c'est entrer dans la

0: recycler le silicone. À tout à l'heure.
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2: Bonsoir, ici Maxime Bossonnet, voici vos informations. Le corps des ambulanciers morts dans un accident de la route près du pont de la Confédération cette semaine sont rapatriés à l'île du Prince-Édouard. Un cortège funèbre s'était lancé de Saint-Jean au Nouveau-Brunswick en début d'après-midi, en passant par de nombreuses villes et étapes en hommage aux défunts, avant de terminer son parcours à Souris à l'île du Prince-Édouard en début de soirée. À Moncton, la procession a été accueillie par une dizaine de véhicules d'urgence et de premiers répondants stationnés au-dessus de la transcanadienne. Voici Chris Leblanc, pompier de Moncton, suivi de Jonathan Brochet, chute de la GRC de Kodiak.
3: Cœur brisé, c'est vraiment tragique. Ce qu'on peut essayer pour supporter la famille.
4: C'est important pour nous de soutenir entre partenaires, de premiers répondants. Ça aurait pu être n'importe qui d'entre nous ou un pompier, ça aurait été la même chose. On aurait montré notre support aussi.
2: Je rappelle que Mike McKenzie, 56 ans, et Jenna Croucher, 23 ans, ont perdu la vie dans une collision frontale mardi avec un semi-remorque sur la route 16 près de Port Elgin. La patiente à bord de l'ambulance est aussi morte dans l'accident. Le Premier ministre Mark Carney a par ailleurs publié un message de soutien aux familles des victimes aujourd'hui sur ses réseaux sociaux. À l'île du Prince-Édouard, le candidat du NPD pour l'élection partielle dans Cornwall Meadowbank met sur pause sa campagne. Craig Nash fait face à des problèmes cardiaques. Selon un communiqué, il a été admis à l'hôpital Queen Elizabeth hier. Son nom restera toutefois sur les bulletins le jour du scrutin, lundi. Alors que près de 45 000 hectares ont déjà brûlé depuis le début de l'année à Terre-Neuve et Labrador, une hausse des feux de forêt est attendue au Labrador au cours des prochains mois, selon la ministre fédérale de la gestion des urgences et de la résilience des communautés. Marie-Ève Dussablon a les détails.
5: Les feux au Labrador font rage depuis quelques semaines déjà. Bien que l'évacuation visant le secteur des chalets de la rivière Walsh a été levée, la carte provinciale des feux de forêt faisait état vendredi de 25 incendies actifs, dont 17 non maîtrisés. Même si la région a connu un printemps frais et pluvieux, la sécheresse de 2025 se fait encore sentir, selon la professeure de biogéographie à l'Université Memorial, Carissa Brown.
6: Even though we had snowmelt, even though we had rainfall, there was just a real moisture deficit in the system.
5: Le sol aurait besoin beaucoup plus d'eau. Et c'est en partie ce qui explique ces feux. Le Service national d'information sur l'agroclimat du gouvernement fédéral surveille l'évolution des conditions de sécheresse. Ces cartes montrent qu'une grande partie du Labrador est désormais classée en situation de sécheresse grave, voire extrême. Et à Ottawa, jeudi, la ministre fédérale de la gestion des urgences, Eleanor Olesky, a été claire. Le nombre d'incendies devrait augmenter au Labrador au cours des prochains mois.
7: Labrador in particular, we're expecting to see some increased wildfire activity.
5: Le maire de Labrador City, Jordan Brown, déplore de son côté ses prévisions qu'il qualifie d'imprécises.
8: We don't have the same amount of weather services in Labrador, west and central.
5: Ce manque de communication augmente l'anxiété des résidents, selon lui. L'interdiction provinciale de faire des feux est en vigueur au moins jusqu'au 17 juillet. Ici Marie-Ève Dussablon, Radio-Canada, Saint-Jean-Terre-Neuve.
2: Et pendant ce temps, la Nouvelle-Écosse déploie des unités mobiles de formation et d'entraînement aux incendies. Ces unités sont destinées aux services d'incendie locaux. Le gouvernement provincial a dépensé plus de 2,5 millions de dollars cette année pour deux remorques sur mesure et des accessoires de formation. Une unité est déjà à Sydney et une deuxième est attendue d'ici la fin juillet. Une troisième remorque appartenant au service régional des incendies du Cap-Breton rejoindra également le dispositif d'entraînement. Et pendant ce temps, en Espagne, le bilan du violent feu de forêt qui s'est déclaré hier dans le sud du pays se précise. Selon les autorités, l'incendie a fait au moins 12 morts de nationalités différentes. Une vingtaine de personnes manquent encore à l'appel. Et le brasier, lui, a pris naissance près d'Almeria, en Andalousie, dans le sud du pays. Diana Gonzalez a préparé ce reportage.
9: Les pompiers luttent jour et nuit pour combattre l'incendie, l'un des plus graves de l'histoire récente en Espagne. Les victimes retrouvées jusqu'ici par les secours ont été piégées dans leur voiture ou rattrapées par les flammes en tentant de s'enfuir. Les autorités affirment qu'elles sont de nationalités différentes. Le brasier mortel a aussi forcé l'évacuation de résidents du secteur.
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0: J'ai eu très peur, tout est allé très vite, explique cet homme. Selon le gouvernement régional d'Andalousie, un fil électrique tombé au sol sur une route nationale pourrait être à l'origine du brasier qui s'est rapidement propagé. Le roi d'Espagne a observé une minute de silence lors d'une cérémonie. Nous savons que l'incendie reste très actif et que les efforts déployés pour l'éteindre sont considérables, dit-il. Près de 3200 hectares ont été ravagés par les flammes qui se sont rapidement propagées en raison des forts vents et de la forte sécheresse. Le président régional andalou, Juan Manuel Moreno, explique que ce sera un été difficile en Andalousie, mais aussi ailleurs au pays, où des feux de forêt font rage dans différents secteurs. De plus, plusieurs records de chaleur ont déjà été fracassés en Espagne. Ici, Diana González, Radio-Canada, Montréal.
1: Et en France, la canicule en cours, la troisième de l'année, devrait s'aggraver demain avec des températures pouvant atteindre les 40 degrés dans plusieurs régions. Le gouvernement français a déclenché un plan d'urgence dans les départements placés en vigilance rouge. Des centres d'urgence destinés à accueillir des personnes vulnérables, notamment les personnes âgées et des sans-abri, ont été mis sur pied. Voilà ce qui complète vos informations. C'était Maxime Bossonnet au Nouvel en Atlantique aujourd'hui. Je vous souhaite une très bonne fin de soirée, une très bonne fin de semaine et merci d'être à l'écoute.
2: Hermine, aujourd'hui, je t'emmène dans un vrai de vrai camp, là. Tu sais, le camp où tu passes 24 heures sur 24, tu manges, tu dors, tu fais des activités. Et aussi, accessoirement, ce qui est très cool à cet âge-là, c'est que tu prends un break de parents.
3: C'est vrai, mon Dieu. Moi, j'ai pu profiter des camps aussi quand j'étais jeune, alors je dois dire que je les trouve chanceux et chanceuses. Mm-hmm. On va où exactement?
2: On va aller au camp Carouanis. Ça, c'est à Sainte-Agathe-des-Monts, dans les Laurentides. Puis tu vas voir, il y a une particularité qui est à la fois très cool pour les enfants et pour leurs parents.
3: OK, c'est intriguant, mais j'ai hâte de voir ça.

fait pour survivre à l'hiver lorsque les températures sont froides? Est-ce que les cigales naissent vraiment dans la terre et attendent 7 ans avant de sortir? Comment les champignons se reproduisent-ils? Et est-ce qu'il y a des champignons qui sont capables de soigner?

0: Tout le monde, c'est un très, très grand honneur d'être ici au camp Caroanis avec toute cette belle équipe que je vais vous présenter dans quelques secondes. Mais auparavant, vous savez, quand on est dans des camps de vacances, il y a des cris de ralliement. Je vais vous expliquer qu'est-ce que c'est dans quelques secondes, qu'est-ce que c'est le camp Caroanis. Mais en même temps, il y a plein de campeuses et de campeurs avec nous et elles ont un cri de ralliement. Est-ce qu'on peut l'entendre, votre cri de ralliement, dans 3, 2, 1... 5.3. Et d'ailleurs, ceci explique cela parce que on est avec la directrice du camp aujourd'hui, Scooby-Doo. Allô?
1: Allô, allô?
0: J'adore ça. C'est la première fois que je présente quelqu'un comme Scooby-Doo. Ça me fait vraiment du bien.
1: Ben, c'est mon alias de camp.
0: Ah, oh, wow. Ouais. Puis ça, vous faites appeler comme ça, comme durant tout l'été. Vous avez plus de prénom, comme, entre guillemets, normal.
1: Non. Mon nom est sur mon certificat de naissance, c'est Scooby-Doo. Et je l'ai depuis 2017. Là.
0: On va se parler tout à l'heure, d'ailleurs, de la particularité du camp Scooby-Doo. Ben, merci de nous accueillir. Donc, je vais vous présenter rapidement nos invités du jour. Vous les connaissez bien à l'émission. On a Audrey-Anne Leblanc. Bonjour, Audrey-Anne.
2: Allô.
0: Audrey-Anne, prof de bio.
2: Prof de bio.
0: C'est
2: Lionel
0: Groux.
2: Jamais monitrice de camp, malheureusement. Malgré que j'avais mon nom déjà préparé de camp.
0: C'est quoi ton nom?
2: Ça serait Microbe.
0: Microbe? Ah, oui. Oh, wow! Est-ce qu'il y a un moniteur ici?
1: Non, on n'a pas de microbe, mais on a une neurone.
0: Ah, OK. Ah. C'est pas loin.
2: Non, c'est très loin.
0: C'est microscopique, les deux. Et Simon Joly, qui est chercheur en biologie à l'Institut de recherche en biologie végétale, donc, et au Jardin botanique. Salut, Simon.
3: Bonjour, Mathieu.
0: Je pense que toi, tu n'es pas très à l'aise à l'intérieur. Tu es beaucoup plus à l'aise à l'extérieur, n'est-ce pas?
3: Bien, c'est sûr. Puis là, on disait que ça sentait bon, le bois, mais c'est quand même une journée chaude. Donc, c'est certain que la forêt est attirante.
0: C'est clair. Et d'ailleurs, on a eu deux bonnes questions sur les champignons. On va aller te rejoindre tout à l'heure dans le bois pour que tu nous expliques comment ça fonctionne, tout ça. Puis on va avoir d'ailleurs deux jeunes avec nous qui vont venir te poser des questions. Donc, il faut que je donne une mission à Hermine, parce que Hermine, on le sait, toi, tu fais des missions.
4: Moi, je suis là pour relever des défis. Là. C'est ça que je veux. Donnez-moi des défis.
0: Bien, justement, on a entendu 5.3.
4: Oui, 5.3.
0: La particularité du camp ici, c'est que les campeuses et les campeurs ont le diabète de type 1. Je te mets au défi d'aller chercher cette réponse-là. D'ailleurs, je te propose de dîner avec des jeunes campeurs à la cafétéria ici au camp Caroanis pour comprendre le défi. Qu'est-ce que ça veut dire 5.3? Donc, je te laisse partir.
4: Parfait.
0: Il faut que tu reviennes avec une explication, par exemple.
4: Le défi est accepté, Mathieu. Je vais devoir être accompagnée quand même de campeurs, de campeuses qui s'y connaissent. Donc, je vais partir avec Sophia, avec Édouard et avec Léo. On y va.
0: Super. Alors, bon appétit. Puis, on a bien hâte de savoir qu'est-ce que c'est 5.3.
4: Parfait. À tantôt.
0: À tantôt.
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0: Je laisse partir Hermine, je laisse partir Simon et je m'entretiens avec Scooby-Doo qui est directrice ici donc au camp Caroanis. Rebonjour Scooby-Doo.
1: Rebonjour.
0: Alors, toi t'es directrice, mais disons que c'est une longue histoire le camp Caroanis pour toi, non?
1: Oui, vraiment, là, j'ai commencé campeuse en 2013 et j'ai gravi les échelons, j'ai été apprentie monitrice et après j'ai travaillé plus en programmation, donc tous les aspects de la programmation du camp. Jusqu'à être directrice de camp.
0: Ce lieu-là est absolument splendide. Là. Ça aide à vouloir revenir. Hein?
1: Oui, ben vraiment, on est vraiment chanceux. Là. Nous, tous nos campeurs ont la chance d'avoir un site énorme et gigantesque. On a un lac sur notre site qui est juste à nous. Donc, c'est notre petit plaisir national là, au camp Caroanis d'aller dans notre cher lac Didi. Et on en profite abondamment, surtout dans ces temps de canicule.
0: Ben oui!
1: Donc, nos campeurs ont la chance de dormir dans des tentes aussi. Donc, c'est vraiment une expérience 100% camping. Et ben, les tentes, ben, c'est plus frais aussi lorsqu'il fait chaud.
0: C'est
1: donc,
0: clair.
1: On est très, très bien. Et on a plusieurs sites, des sites de survie en forêt, tir à l'arc, volleyball, soccer.
0: On va le dire, la particularité de ce camp-là, le camp Caroanis, d'ailleurs, fondé en 1958.
1: Hein, oui.
0: Quand même pas rien. Ça fait longtemps que c'est là. C'est un groupe de médecins qui a fondé ce camp-là. Explique-nous un peu ce qui les a motivés à fonder le camp Caroanis.
1: Ben, à l'époque, les enfants qui vivaient avec le diabète étaient refusés dans les autres camps.
0: Ah,
1: donc,
0: ouais.
1: À cette époque-là, 8 médecins ont décidé d'ouvrir un camp où est-ce que ces jeunes-là allaient être acceptés. Et depuis ce temps-là, ben, la mission a continué. Bien que tout le monde est accepté dans les camps au Québec, le camp Caronis permet aux enfants d'avoir une communauté de gens qui comprennent leur quotidien. Mm-hmm. Donc, ça vient répondre à leurs besoins.
6: Est-ce que je me trompe ou c'est un peu plus large que diabète de type 1? Il y a d'autres...
1: Parfois, on a d'autres campeurs qui ont d'autres particularités. Qui ont des soins similaires au diabète de type 1 qui se joignent à notre camp aussi.
6: Ouais. J'aimerais aller du côté de la salle pour demander qu'est-ce qui est populaire ici au camp Caruanis, les activités, je sais pas moi, qu'est-ce qu'on aime le plus faire? Là, il y a plein de mains qui se lèvent. Alors, je vais vous demander à tour de rôle, qu'est-ce que vous aimez le plus faire ici au camp Caruanis?
7: Faire du volleyball.
8: Moi, j'adore le tir à l'arc.
9: Moi, j'aime bien ça faire du théâtre.
10: Puis des fois, on fait des pièces de théâtre devant tout le camp.
11: Moi, j'aime bien danser. On apprend des mouvements, puis comme le théâtre, on le danse aussi devant tout le camp.
12: J'aime ça aller au lac.
13: J'aime bien ça aller faire de la natation dans le lac, Titi. C'est vraiment
14: le
13: fun.
14: Le canon.
15: J'aime beaucoup faire du maya. C'est comme du kayak, mais t'es à genoux.
16: Moi, j'aime beaucoup l'artisanat.
17: Tu peux faire de la peinture, de la pâte à modeler, des bracelets.
18: Moi, j'aime les conseils et les défis. Conseil. On se réunit tout le camp et il y a des gens qui peuvent proposer des défis à d'autres groupes.
19: J'adore faire du campcraft, c'est genre la survie en forêt. Il faut genre se pratiquer, mettons, comment faire des nœuds, il faut passer des badges. C'est hyper cool.
20: J'aime bien le barbecue.
6: Là, on vient d'entendre, au pif, là, c'est une douzaine d'activités, là, 10-12. Là. Est-ce qu'il y en a d'autres encore qui n'ont même pas été nommées?
1: Oui. On en a beaucoup. Là. On a des plages horaires où c'est des activités découvertes. Là. Donc, les enfants peuvent tester, puis c'est un petit peu au goût des moniteurs puis leur talent caché. Donc, on a déjà eu dans le passé Ultimate Frisbee, des gros tournois de volleyball, des tournois de Mississippi aussi. C'est un jeu assez populaire au camp. Ah, c'est qui joue au Mississippi?
6: Ouais, OK, on a de bonnes équipes de Mississippi aussi. Puis tout à l'heure, j'entendais un moniteur dîner juste à côté d'ici avec des jeunes. Puis là, il faisait jouer du rap. Il rappait sur la musique. Puis là, je me disais, OK, on a comme un moniteur qui rappe avec des jeunes.
1: On a des talents cachés.
6: Ça, là.
1: Ouais, okay. Ouais.
6: Ça fait depuis 2013 que tu es ici. Tu as commencé comme campeuse. Maintenant, tu es directrice. Mm-hmm. C'est quoi ton plus beau souvenir de ce camp-là?
1: Mon plus beau souvenir, c'est les moments de discussion avec les autres. Donc, autour du feu, moi, je suis une enfant qui connaissait pas d'autres personnes qui vivaient avec le diabète de type 1 à l'époque.
6: Et ah oui, puis c'est ici que tu as vécu avec d'autres personnes qui avaient la même condition que toi.
1: La même chose. Donc, savoir qu'on est normal et non différent, puis que tout le monde comprend ta réalité, c'est aussi ici que j'ai appris à faire mes premiers changements de cathéter, mes premiers soins avec l'équipe médicale. Donc, pour moi, c'est tous les moments d'apprentissage que j'ai lu tout au long de mon séjour.
6: Alors, Scooby-Doo, merci beaucoup de nous accueillir dans ton camp. Je rappelle que tu en es la directrice et que c'est la première fois que je fais une entrevue avec Scooby-Doo. Merci vraiment beaucoup.
1: Ça me fait plaisir.

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1: Avec notre collaboratrice Audrey-Anne Leblanc, professeure de biologie au Cégep Lionel Groulx. Rebonjour, Audrey-Anne.
2: Allô.
1: Tu as eu une très bonne question
2: vraiment
1: de notre ami Félix. Allô, Félix.
3: Allô.
1: C'est quoi ta question pour Audrey-Anne?
3: Ben, c'est... Est-ce que les cigales naissent vraiment dans la terre et attendent 7 ans avant de sortir?
1: C'est une excellente question, n'est-ce pas?
2: C'est une excellente question parce que la réponse est comme un peu oui et non tout le temps. C'est...
1: Ça arrive souvent en moteur.
2: C'est hein?
1: ça,
2: ouais, hein?
1: Ouais, ouais. Alors, oui et non, pourquoi?
2: Oui et non, pourquoi? Alors, elles naissent pas vraiment dans la terre parce que les adultes cigales, eux, vivent en dehors de la terre. Ils vont pondre les œufs sur les arbres. Donc, quand les petites cigales vont naître, ben, ils vont naître sur les arbres, donc pas dans la terre. Par contre, ça prendra pas très longtemps, genre quelques minutes, que les petites cigales, qu'on appelle les nymphes, là, les premières qui sortent, vont juste se pousser de l'arbre et tomber au sol pour rentrer dans la terre.
1: OK, fait, elles naissent dans les arbres et aussitôt qu'elles sentent qu'elles peuvent bouger un peu...
2: C'est ça.
1: Bang! Direct dans la terre.
2: Ouais.
1: Ah ouais.
2: L'air, c'est pas grave, on n'aime pas ça, on rentre dans la terre. Et là, ils vont vivre la majorité de leur vie vraiment dans la terre.
1: C'est quand même spécial, hein?
2: C'est, oui. C'est
1: à ta naissance, la première chose que tu fais, c'est aller t'enterrer.
2: Voilà, tu sautes du nid et tu pars dans la terre.
1: Incroyable.
2: Oui, vraiment.
1: Et après ça, qu'est-ce qui se passe?
2: Et là, ben là c'est ça, d'où le petit 7 ans, là, c'est ça, c'est là
1: le
2: que...
1: Le petit 7 ans, ouais.
2: C'est oui et non. Au Québec, nos cigales à nous vivent entre 2 à 5 ans dans la terre. Donc, pas
1: donc
2: tout à
1: c'est
2: fait
1: moins
2: 7,
1: que ça.
2: Exactement. Et ils vont faire plusieurs mues, là. Ils vont changer comme de peau 4-5 fois pendant ce 2 à 5 ans-là.
1: Et là, on est toujours sous terre.
2: On est toujours sous terre.
1: Ah ouais.
2: Oui.
1: Hey, Félix, t'as quel âge, toi?
3: J'ai 10 ans.
1: T'as 10 ans. Alors, ça veut dire que... Dans une période qui équivaut à 2 fois la vie de Félix, les cigales ont mué plusieurs fois.
2: Exactement. Puis là, après, quand que 5 ans, on est où on arrive à la maternelle,
1: ouais,
2: ils sortent de terre.
1: OK. Donc, après avoir fait plein de mues,
2: exact,
1: à 5 ans, là, les cigales décident de sortir.
2: Ils décident de sortir pour la dernière mue. Parce que c'est la dernière, ils vont s'accrocher sur un arbre, ils vont encore enlever leur dernière exosquelette et ce qu'on appelle les exuvies. Puis ça reste collé sur l'arbre. Fait que techniquement, on pourrait en voir, nous, à l'œil nu, des anciens squelettes de cigales. Là.
1: J'aime beaucoup le nom. D'ailleurs, on le connaît pas beaucoup. Quand un invertébré va muer,
2: ouais,
1: c'est une exuvie.
2: Exuvie.
1: Ouais.
2: C'est vrai que c'est poétique.
1: C'est très beau. Mais là, quand on les entend, les cigales, là,
2: uh-huh,
1: dans les arbres,
2: uh-huh,
1: ça veut dire que c'est des vieilles cigales.
2: C'est des vieilles cigales.
1: Elles sont à la fin, de leur cycle.
2: Elles sont complètement à la fin, et même de leur vie.
1: Et
2: je
1: de
2: dirais,
1: leur vie.
2: Parce que la vie adulte d'une cigale, c'est à peu près entre 4 à 6 semaines.
1: Ben non.
2: Ça ne vit pas longtemps.
1: Ah oh non, mais là, un instant. Là. Félix, je ne sais pas si tu as bien entendu ça, mais imagine, là, tu nais,
2: ouais,
1: tu t'en vas direct enterrer. Là,
2: voilà.
1: Tu mues pendant 5 ans.
2: Ouais.
1: Au bout de ça, tu sors, tu mues une dernière fois, puis là, il te reste 6 semaines.
2: 6 semaines.
1: Ah oh là là.
2: Ouais, c'est les vacances d'été.
1: C'est les dernières vacances.
2: Oh oui, c'est ça, c'est exactement.
1: Et là, il faut que tu te reproduises.
2: Et là, ben là, il faut qu'ils se reproduisent, exactement. Puis là, c'est là que les chants des cigales, le chant encore là, c'est pas une voix, hein, c'est les petites structures de leur abdomen là, qui vibrent là, 300 à 900 fois par seconde, soit dit en passant, mm-hmm, ça vibre très, très vite. Et là, c'est que les mâles qui font les bruits qu'on n'a pas entendus aujourd'hui, d'ailleurs. C'est triste un peu.
1: Bon, on n'est pas encore à la période.
2: C'est
1: hein,
2: ça,
1: crois,
2: il
1: là, parce
2: fait
1: que
2: pas,
1: c'est un peu plus tard. L'été, ouais.
2: Puis là, les mâles, ils vont essayer de trouver des femelles pour essayer de se reproduire et pondre d'autres œufs qui vont naître
1: donc,
2: 1 à 2 mois après.
1: Donc, à la fin de l'été.
2: À la fin de l'été.
1: Les œufs restent sur l'arbre.
2: C'est ça.
1: Et là, est-ce que ça éclot avant la fin de l'été?
2: Oui, pour retourner
1: dans
2: terre, pour
1: protéger l'hiver. Oh mon Dieu, OK.
2: Ben oui, c'est ça.
1: Mais quel cycle bizarre.
2: Oui, hein? Pour un essai qui a des ailes, au final.
1: Oui, effectivement. Alors, Félix, moi, personnellement, j'ai tout appris là-dessus. Est-ce que tu as appris...
3: Beaucoup.
1: Plein de nouveautés sur les cigales, ouais.
3: Oui, beaucoup.
1: En as-tu déjà vu une?
3: Non.
1: C'est ça, ils sont durs à voir en plus.
2: Oui, c'est ouais, ça. Puis, tu sais, aux États-Unis, le record là, de longévité, là, aux États-Unis, il y a des cigales qui restent 17 ans dans la terre.
1: Sous la terre.
2: Ça, c'est très, très long quand
1: même. C'est vraiment très, très
2: ouais,
1: long.
2: Ouais.
1: Puis je pense que, oui, Félix, elle est très surprise ainsi que moi.
2: Donc, le fameux 7 ans, c'est comme un peu une moyenne, en fait, des cigales.
1: Voilà. Donc,
2: ça,
1: les cigales ici, c'est 2 à 5 ans.
2: Ouais.
1: Qu'elle passe sous la terre. Ben voilà, ben merci beaucoup Félix pour ta très bonne question. Toujours un plaisir de discuter de ces choses-là avec toi, Audrey-Anne Leblanc. Merci.
2: Merci.
1: Allô, Hermine.
4: Salut Mathieu. Et là, je suis avec Léo, Sophia et Édouard. On se dirige vers la cafétéria. Et là, on a tellement chaud parce que c'est comme la canicule aujourd'hui. Puis je me demande là, comment on fait si on se perd dans la forêt et qu'on n'a plus d'eau? Est-ce qu'on peut boire l'eau du lac? Est-ce qu'on pourrait mourir de soif?
1: OK, sincèrement, là, je te dirais, premièrement, va le plus rapidement possible à la cafétéria parce que là, si tu rends les jeunes malades, ça, c'est pas une bonne chose. On va pas nous réinviter au camp Caruanis. Une excellente question. Mais écoute, Hermite, je me souviens d'avoir entendu une chronique à propos de cette question-là. C'était dans le balado, les débrouillards. Je vais faire une petite recherche, puis je vais te revenir. Je te reviens dans pas long.
4: Parfait. À tantôt.

0: tu regardes l'eau. Si elle est grise, bizarre, pleine de poussière, tu la prends pas. Tu peux devenir malade. Si elle est bleue, claire, comme d'habitude, tu dis « Oh ben, c'est parfait, je la prends. » Voilà.
1: Bon alors Nicolas, notre débrouillard, qu'est-ce que tu penses de ce qu'il a dit?
2: Ben, c'est qu'on peut pas se fier seulement à l'apparence. Parce que l'eau peut être très propre, elle peut être claire. Mais par contre, il peut y avoir un animal qui serait mort ou une carcasse pas trop loin dans une rivière et dans le ruisseau. Et cette eau-là provient de la zone du ruisseau qui est contaminée par l'animal mort. Et ça, ben, on le voit pas avec nos yeux. Donc, on doit ne pas prendre de chance finalement et utiliser des filtres ou des petites bouteilles de produits chimiques comme du chlore pour finalement venir tuer les microbes et les parasites qu'on voit pas à l'œil nu.
1: Et on avait un autre truc aussi juste ici. On entend l'audio.
0: Comme s'il pleut, je pourrais boire des gouttes.
1: T'en penses quoi, ça, Nicolas?
2: Ben, c'est une bonne manière d'assurer notre survie. Évidemment, si je suis perdu dans le bois et que je vois de l'eau qui coule, des feuilles, de l'eau qui provient de la pluie, qui tombe du ciel, ben, je vais pas m'en priver, puis c'est sûr que je vais en boire. Mais par contre, c'est des très, très, très petites quantités. Alors, quand on ouvre la bouche, un peu comme quand on ouvre la bouche l'hiver, en sortant la langue pour amasser des flocons de neige dans la bouche, ben c'est pas une grande quantité d'eau, alors ça peut nous permettre de survivre peut-être quelques jours, mais pas vraiment plus longtemps que ça.
3: Ah ouais, donc si tu avais des conseils à donner aux débrouillards qui seraient en forêt et qui recherchent de l'eau, ça serait quoi?
2: Ben, premièrement, il faut éviter de boire directement l'eau des rivières. Alors, ce qu'il faut faire, c'est plutôt miser sur l'eau qu'on trouve qui ruisselle. Alors ça, là, c'est les petites gouttes d'eau qui coulent parfois là, dans une espèce de petite cascade un peu loin dans la forêt, parce que cette eau-là est filtrée par la terre, elle est filtrée par le gazon, par les brins d'herbe, etc. Et cette eau-là, il y a plus de chances qu'elle soit bonne à boire. Par contre, malgré ça, on doit user de précautions. Dès qu'on a le moindre doute, on purifie l'eau.
1: Wow, ça, c'est plein de bons trucs. D'ailleurs, on a une dernière suggestion d'un débrouillard, juste ici.
0: C'est pas la meilleure des techniques, mais c'est la technique que j'utilise en cours d'éducation physique. Et ben, j'aspire ma salive. C'est pas très joli, joli à entendre. C'est un peu dégueulasse.
1: Ouais, assez original, mais il y a du potentiel. Qu'est-ce que t'en penses, Nicolas? Ravaler sa salive.
2: Intuitivement, on peut penser que ça peut nous hydrater, mais malheureusement, et non, ça fonctionne pas parce que cette eau-là, elle se trouve déjà dans notre corps. Alors, si on la boit, ben c'est pas de l'eau qu'on ajoute dans notre corps. On doit inévitablement ajouter de l'eau qui vient de l'extérieur. Donc, non, ça fonctionne pas malheureusement de boire sa salive pour s'hydrater.
1: Quelle chance on a eu, Raph, de parler à un vrai aventurier. Merci beaucoup, Nicolas.
3: Merci, Nicolas.
2: Plaisir, Raph. Plaisir, Massy.

0: Je viens de vider ma gourde, je suis bien hydraté. C'est sûr que je vais atteindre mon objectif de 3 litres aujourd'hui.
1: Attends, oui, un adulte doit ingérer en moyenne 2 à 3 litres d'eau par jour, mais c'est pas juste en la buvant dans une gourde, là.
0: Tu veux que je fasse quoi? Que je la sirote dans une flaque d'eau?
1: Non, je veux dire que t'es pas obligé de boire toute cette eau-là. Il y a d'autres sources d'eau. La nourriture qu'on mange en contient aussi, comme les fruits, les pâtes, le pain. Tout ça, ça contient de l'eau. Et ça contribue à la quantité d'eau qu'on devrait ingérer chaque jour.
0: OK. Donc, pas besoin de carrément boire 3 litres d'eau pour moi, ou 1 litre pour le débrouillard. Mais en même temps, Raph, si je bois trop d'eau, là, c'est pas grave non plus.
1: Ben non, mais si t'exagères vraiment beaucoup, là, tu peux boire trop d'eau et en mourir.
0: Quoi?
1: Relax, là, c'est vraiment dans des cas extrêmes et hyper rares où les gens se sont forcés à boire des litres et des litres et des litres d'eau très rapidement, ou dans des contextes d'entraînement sportif intensif. On appelle ça de l'hyponatrémie.
0: Hyponatrémie,
1: ça arrive vraiment pas à monsieur, madame, tout le monde, là. Mais dans ces rares cas-là, si on a trop d'eau, ça bouleverse l'équilibre qui fait que notre corps fonctionne. Mais je te le répète, t'inquiète pas avec ça, c'est vraiment des cas extrêmes.
0: Tu me rassures, parce que là, si tu me dis que l'eau c'est dangereux pour notre santé, je suis
1: Mais non, au contraire, c'est vraiment bon. Et ça tombe bien, l'eau, il y en a beaucoup sur Terre, mais elle n'est pas toujours facilement accessible aux humains.
0: T'as raison, Raph. Savais-tu que 97% de l'eau sur notre planète est de l'eau salée? Imagine, si tu avais 100 bouteilles de 1 litre qui représentent toute l'eau de la planète, il y aurait 97 bouteilles que tu ne pourrais pas boire, parce que l'eau de mer est tellement salée que tu ne peux pas boire ça pour t'hydrater. Donc, ça veut dire que sur les 100 bouteilles au départ, il y en a juste 3 qui contiendraient de l'eau douce qu'on est capable de boire.
1: Mais c'est pas tout, ça. Sur les 3 bouteilles d'eau douce, 2 contiendraient de l'eau gelée. Cette eau-là est prisonnière des glaciers, du Groenland et de l'Antarctique.
0: Raph, es-tu en train de commencer une bataille de faits?
1: Oui, monsieur. Et prépare-toi parce que j'ai plein d'informations en réserve.
0: Ben, moi aussi. Parlons de réserve. La grande majorité de l'eau douce qui n'est pas gelée est enfouie dans le sol. Alors, il faut creuser des puits pour y avoir accès. L'eau douce à la surface est beaucoup plus rare. 10 petits millilitres. Donc, sur nos 100 bouteilles d'eau au départ, la quantité d'eau douce dans les rivières ou les lacs du monde entier correspondrait à seulement 2 cuillères à thé.
1: Ah, mais parlant de lacs, on est chanceux au Canada. On est le pays qui a le plus de lacs au monde. Imagine, on en a plus que 850 000!
2: OK, 850 000, c'est vraiment impressionnant.
0: Il y en a plusieurs là-dedans qui ne sont pas très grands. Heureusement, à la frontière du Canada et des États-Unis, on a les grands lacs. Et ils sont vraiment grands. À U5, ils contiennent 20% de toute l'eau douce des lacs de la planète.
1: Mais ça, c'est rien à côté du lac Baïkal, en Russie. Le lac Baïkal est le lac le plus profond du monde et il contient autant d'eau que nos 5 grands lacs, mais à lui tout seul!
0: Ouais, ben, Oh, je suis bouche bée.
1: J'ai gagné!
3: OK, bien là, maintenant, je sais quoi faire si je me perds. Là, je mourrai pas de soif, là, mais dis-moi, Mathieu, est-ce que je pourrais rencontrer des animaux sauvages en chemin? Parce que j'aimerais ça.
4: Je suis pas sûr que tu voudras... En tout cas, peut-être bien que tu vas rencontrer, mais on va voir si certains ont eu la chance d'en voir.
5: As-tu déjà croisé un animal dans la nature? Raconte-moi.
6: J'étais dans la forêt. J'étais comme vraiment enfoncée loin, là. Puis j'ai comme marché, j'ai entendu... Et j'ai vu une couleuvre, je me suis enfuie à l'autre bout du parc.
7: Ben, j'étais à mon chalet. Ma mère, ben, elle s'est assise dans le kayak. Puis après, j'ai vu qu'il y avait une couleuvre. Puis après, ben, elle a crié, puis elle est partie à la course.
8: Quand j'étais allée au Mont-Saint-Bruno marcher avec mes parents, j'ai vu qu'il y avait comme sur le chemin un genre de lièvre qui nous regardait. Puis là, après, genre, je me suis accroupie, puis là, j'ai essayé de le regarder. On se regardait dans les yeux pendant genre quand même longtemps. Puis là, après, il s'est enfui genre dans le bois. Genre.
9: Une marmotte en train de manger une plante sur mon balcon.
10: On était allé marcher dans la forêt avec mon père le matin et on a vu un bébé Bambi qui dormait juste à côté de nous. Il n'avait pas sa maman, mais on n'était pas sûr s'il dormait ou pas.
11: On était dans mon village à Saint-Jules, puis on m'a

0: marchais. Puis j'ai monté une côte dans la neige. Puis derrière cette côte, il y avait une daine sauvage à me sauter dessus.
1: Moi, j'ai vu un ours à mon chalet.
2: Un orignal.
1: Mon frère.
3: Mon frère! J'espère que ça va encore bien.

0: températures sont si froides, est-ce qu'elles gèlent avec l'eau? Comment elles se protègent?
1: C'est une super bonne question parce que c'est vrai, on en voit. As-tu déjà vu des grenouilles, toi, dans des étangs pas loin?
0: Oui, j'ai vu aussi des grenouilles en blocs de glace.
1: Ah! T'en as vu en blocs de glace?
0: Oui.
1: Ah ouais? OK, puis là, ben c'est ça. Elles réussissent à passer l'hiver dehors. Nous, on serait jamais capables.
2: Non. Effectivement.
1: Oublie ça.
2: Ben non.
1: Alors, qu'est-ce que les grenouilles font de plus et de mieux que nous, Audrey-Anne?
2: Ça, c'est la question.
1: Ben là,
2: c'est vraiment un animal fascinant, la grenouille, pour vrai. Alors, la plupart des grenouilles, elles vont aller sous les étangs ou sous les cours d'eau, puis elles vont rester là pour l'hiver. Elles vont hiberner, donc on va un peu s'endormir, là, mais sous l'eau. Et là, on se demande comment elles font pour respirer sous l'eau pendant des mois.
1: C'est sûr, là.
2: Ben, elles respirent par la peau. Les fameuses grenouilles, donc elles peuvent aspirer l'oxygène par la peau dans les par l'eau, exactement. Ah oui, ils ont un système extraordinaire. Les crapauds, eux, sont sous le sol, en dessous, où ce que ça gèle pas, là, au niveau que ça gèle pas. Donc les deux, autant les grenouilles que les crapauds, vont à un niveau où ce que ça gèle pas.
1: Mm-hmm. Sauf, mais les crapauds vont quoi, dans la vase?
2: Dans la terre.
1: Ah, ouais. Dans la terre.
2: Ouais, exactement. Ouais. Et la seule que justement on a vu, c'est la grenouille des bois. Qui, elle, décide que le gel, ça lui dérange pas, donc, et elle hiberne sur la terre.
1: Et donc, c'est probablement celle qu'a vue Charles-Antoine.
2: Probablement.
1: La grenouille des bois,
2: ouais.
1: Qui était vraiment en bloc de glace. Tu l'as vue en bloc de glace?
0: Vraiment.
1: Elle était où? Elle était sur ton terrain?
0: Non, j'étais comme au chalet, parce que mon grand-père a un chalet, et j'ai vu comme pendant l'hiver, j'ai vu une grenouille sur le, comme, à côté du lac.
1: Incroyable. Incroyable. Donc, c'est une grenouille qui, en fait, elle était pas morte.
2: La grenouille
1: que a vu Charles-Antoine.
2: Non, exactement. Donc, le secret de la grenouille des bois, qui est excessivement fascinant. Avant l'hiver, elle va manger beaucoup, beaucoup, beaucoup pour faire plein de réserves. Et là, quand l'hiver arrive, toutes ces réserves-là vont se transformer en sucre dans son sang. Puis là, elle va avoir une glycémie. On avait dit 5.3, la glycémie normale.
1: Ouais, autour, on disait tout à l'heure entre 4 et 10, là, c'est ouais. Quelque chose quand même qui est souhaitable,
2: donc,
1: selon ce que nous disaient les moniteurs.
2: De la grenouille des bois, à ce moment-là, serait un équivalent humain de 250 à 300 millimoles par litre. Donc, gigosucré.
1: 250! OK, puis là, je vois des gens ici dans la salle qui sont complètement sous le choc.
2: Ouais, fait que nous, on survivrait pas à ça du tout. Nous, on survit pas à ça, mais la grenouille survit à ça, par exemple.
1: Ouais,
2: Et là, si vous mettez beaucoup, beaucoup de sucre dans de l'eau, ben vous allez voir que le point de congélation va diminuer, donc l'eau va geler à une température plus bas que zéro. Et c'est ça qui va arriver, en fait, avec la grenouille, c'est que là, elle est tellement sucrée qu'il y a une partie d'elle qui gèlera pas, mais 65% de la grenouille gèle, par contre.
1: C'est incroyable.
2: Donc, c'est incroyable. Et son cœur arrête. Elle arrête de respirer. Ça, pour un humain, on appelle ça
1: la mort.
2: Mais pour la grenouille des bois, elle ne meurt pas et elle va dégeler au printemps.
1: C'est incroyable. Est-ce que tu avais une autre question là-dessus, Charles-Antoine? Non. Moi, personnellement, je pense que j'aimerais ça, avoir le super pouvoir de la grenouille des bois l'hiver. Imagine, tu t'en vas te mettre dans le banc de neige en arrière de chez vous, puis tu prends une longue sieste jusqu'au printemps.
2: Voilà.
1: Qui voudrait avoir les super pouvoirs de la grenouille? Oh, il y a pas mal une majorité ici. Oh oui, certainement. Alors.
2: Le début doit être frisquet.
1: Oui.
2: Par exemple.
1: Oui, mais après ça, c'est comme tu le sens plus.
2: C'est ça.
1: Ton corps arrête, puis on s'en va au printemps. Charles-Antoine, merci beaucoup pour ton sens de l'observation, puis ça nous a permis d'en découvrir davantage sur la grenouille des bois. On remercie Audrey-Anne Leblanc d'avoir répondu à cette question-là. Je pense qu'on peut l'applaudir, hein? Merci Audrey-Anne.
3: Le défi termine.
1: Hey, je sais pas pour vous, mais je me demande si Hermine a finalement compris ce que ça veut dire 5.3 là pour la glycémie parfaite. Je pense qu'on va l'appeler.
4: Salut Mathieu.
1: Allô Hermine. Est-ce que ça s'est bien passé?
4: Ça s'est super bien passé. Ben j'ai dîné avec Sophia, Léo et Édouard, puis ils m'ont vraiment aidé à comprendre c'est quoi de vivre avec le diabète de type 1 là. J'avoue que dans le fond je m'y connaissais vraiment pas très bien. Puis j'ai aussi pu parler avec Florence Savard, l'infirmière ici au camp. Puis j'ai donc compris ça voulait dire quoi le fameux CRI 5.3. Fait que j'ai enregistré mes discussions évidemment. Écoute ça.
5: Salut tout le monde, alors je suis avec Léo, Édouard et Sophia. Merci d'être avec moi. Avant de manger, vous faites quelque chose.

0: qui est de vérifier votre glycémie, c'est ça?
1: Ouais.
0: Ça consiste en quoi, ça?
2: Genre, on doit checker le glycémie pour savoir si on est en hypo ou hyper. Si on est hypo, on doit attendre jusqu'à ce qu'à 4.0.
0: OK.
2: Puis sinon, on doit prendre genre une tasse de jus, puis attendre 15 minutes.
0: Puis est-ce que c'est un moment qui vous stresse, ça, là, prendre votre glycémie ou pas vraiment?
1: Ben non, sauf quand ça pique, quand on doit piquer le doigt, faire une capillaire, ça, par contre, ça fait mal.
0: OK. Fait qu'on va se diriger donc vers la cafétéria. OK. Lisa? Fait que là, comme, vous allez chercher votre repas, mais vous savez que votre repas pour vous, quand... Il est, il est réglementaire pour les personnes qui sont atteintes de diabète?
1: Non, c'est pas réglementaire. C'est juste qu'on peut prendre une certaine quantité de nourriture parce qu'à un moment donné, on peut pas faire un excès de table. Genre, mettons, on prend une certaine quantité et tout est marqué sur les tableaux, là.
0: Puis là, ici, ce qui est écrit sur le tableau, c'est un demi-sandwich égale 8 grammes de quoi?
1: De glucides.
0: Et des glucides, c'est quoi, dans le fond, pour toi?
1: Des glucides, c'est...
0: Comme le sucre?
1: Ouais, un petit peu. C'est comment on calcule le sucre, je dirais, moi. C'est la quantité de glucides qu'il nous faut pour détruire le sucre en trop.
0: Ah!
1: Parce que
0: bien
1: si
0: dit,
1: on
0: ça.
1: En y perd, ça va magasiner nos organes, le cerveau, poumon, cœur.
0: Ah! Mais comment on calcule?
1: Avec la pompe ou une calculatrice.
0: Il y a une quantité précise de grammes de glucides à manger à chaque repas?
1: Oui. Mettons le demi-sandwich. Si t'en veux deux, tu calcules 2 × 8 de glucides.
0: Parfait.
1: Tout ça, c'est des légumes qui ont pas beaucoup de glucides. Et genre, c'est tout gratuit, ça.
0: Quand tu dis que c'est gratuit, ça veut dire que c'est des aliments qui ont pas de glucides dedans, donc tu peux en prendre comme tu veux?
1: Ouais.
0: Est-ce que là, en ce moment, est-ce que t'as genre calculé le nombre de glucides dans ton repas?
1: Là, après, c'est avec les infirmières qu'on calcule le tout.
0: Ah, je comprends.
3: Alors,

0: pas, donc on va aller s'installer dehors pour discuter ensemble. On va aller à un endroit un petit peu plus calme. Ça a l'air bon en tout cas?
1: Oui, c'est très bon. Ouais, le jello, il goûte bon, bon, bon, bon, bon.
0: C'est quoi votre dessert préféré?
1: Le pudding au chocolat.
0: Ah ouais. Okay.
1: Là-bas, c'est comme une compétition. Tu dois le manger sans les mains, juste avec la bouche.
0: Oui, moi aussi, je faisais ça. À mon camp. J'ai mon demi-sandwich.
1: Et ma belle salade avec une super vinaigrette.
0: Ainsi que Rice Krispies,
1: d'ailleurs.
0: 12 grammes de glucides. Bon appétit tout le monde. On peut commencer à manger?
1: Non.
0: Oh, mon Dieu, pourquoi?
1: Parce que je peux prendre un glucémie avant et il faut injecter l'insuline.
2: Pour moi, je peux manger, mais c'est un peu proche. J'ai à 4.1, genre je suis presque hypo.
0: Fait que c'est quoi prendre la glucémie?
3: En fait, les campeurs regardent soit sur leur pompe insuline, ils ont le lecteur de glycémie en continu, fait qu'ils ont un appareil sur eux qui prend le taux de sucre à toutes les 5 minutes. Et donc, en regardant soit sur leur pompe insuline ou sur leur téléphone cellulaire, ils sont capables de savoir c'est quoi leur taux de sucre. Puis, on va le prendre en considération pour donner l'insuline. Donc, s'ils sont sous la cible, on va réduire l'insuline pour essayer de remonter le taux de sucre un petit peu. Puis, s'ils sont au-dessus de la cible, bien, on va donner un peu d'insuline pour corriger la glycémie pour qu'elle retourne dans les normes.
0: OK. Puis est-ce que vous êtes capable de le faire par vous-même?
1: Ben, on doit être supervisé par un adulte.
0: OK. Édouard, tu veux-tu venir ici? Toi, t'as pas le diabète, mais ton frère a le diabète, c'est ça?
4: Oui, mes deux frères, ils ont le diabète.
0: Oui, puis en quoi ça affecte ta réalité chez toi, à la maison?
4: Ils doivent prendre la glycémie avant qu'on puisse tous manger à la maison.
0: Ouais, fait que toi, tu connais ça, le concept de glycémie, là. Tu connais bien ça. Bon, là, on m'a mis en charge de comprendre ce que ça veut dire, votre cri de ralliement 5.3. Qu'est-ce que ça veut dire, ça?
1: La glycémie parfaite.
0: La glycémie parfaite. Donc ça, c'est le taux de sucre idéal dans le sang. Est-ce que c'est ça?
2: Genre, mon mère puis les docteurs m'ont dit que c'est 6 qui est le parfait.
0: OK. Fait que 5, on va demander peut-être à Florence, qui peut-être le sait mieux que nous.
3: C'est une excellente question. En fait, il n'y a pas vraiment de glycémie parfaite. Aucun, ça date d'une un petit peu une légende urbaine. Parce que dans les pubs ou dans les publicités par rapport au diabète, souvent on voyait sur les glucomètres, fait que sur les petites machines qui testent la glycémie, on voyait souvent des chiffres autour de 5.3, 5.2. Puis on a gardé ce cri de ralliement-là, alors qu'en effet, il n'y a pas vraiment de glycémie parfaite.

0: fait. Okay. Nous, au camp, on veut être sécuritaire. On vise entre 4 et 10. Donc, n'importe quoi entre 4 et 10, ça nous convient.
1: C'est quand même un gros oui. distance entre les deux.
0: Mais... Oui, ouais. Avec le diabète, il y a quand même des variations dans les glycémies. Donc, on peut pas s'attendre à ce qu'un enfant soit toujours à 6. Là, c'est irréaliste.
1: OK. Il y avait un tableau dans la cafétéria qui indiquait chaque aliment, chaque élément du repas, combien de grammes de glucides il y avait dedans.
0: Ouais.
1: Fait que là, j'aimerais calculer mon repas à moi. Combien de grammes de glucides j'ai, selon ce qu'on a vu tantôt. J'ai vu que le demi-sandwich, c'était donc 8 grammes de glucides.
2: Ouais.
1: Ça ici, c'est 12, je pense. Non, 17 grammes de glucides pour un Rice Krispies. Oh. Mm-hmm. Puis ma salade, j'en ai combien, savez-vous?
3: Zéro.
1: Il y a zéro glucides dans ma salade.
2: Il y a zéro pour la salade.
1: Parce que c'était gratuit, comme tu as dit tantôt. Ça, c'est,
0: ouais.
1: c'est la salade. OK. Fait que là, ouais. j'ai combien? J'ai...
4: 25 grammes de glucides.
1: Bravo. On a un génie mathématique ici. Mais après, avec cette information-là, là, le nombre de grammes de glucides, vous faites quoi avec cette information-là? Ça sert à quoi de le savoir?
2: Oh, moi, genre, j'ai mis dans mon pompe, puis ça fait des calculations pour moi. Genre, mon glucose est 4,3, puis j'ai mis 40 grammes de glucides, puis ça me donne 6,11.
1: OK, donc le nombre de glucides va avoir un impact sur la glycémie qu'on veut calculer, elle, un peu tout le temps.
2: Exact.
1: Puis c'est quoi, mettons, des trucs que vous êtes un peu tannés là, qu'on vous pose comme question dans la vie, étant donné que vous n'êtes pas toujours avec des gens qui connaissent parfaitement bien le diabète?
4: Qui sont toujours comme, c'est quoi ce truc, pourquoi t'as ça? Aïe, aïe, ça me manque à ce moment donné, je dois toujours tout expliquer. Ils disent, c'est quoi le diabète? Pourquoi t'as ci? Pourquoi il faut faire ça? Pourquoi ici? Aïe, aïe, aïe. Genre, des fois, j'en ai... ma tête est surmenée. Je comprends que ta tête soit surmenée.
1: Puis là, ici, c'est ça, tout le monde a la même situation. Fait qu'il y a personne qui pose des questions. Puis c'est
3: ouais.
1: Plus...
3: Généralement, tout le monde sait qu'est-ce que c'est, genre les cathéters, Dexcom.
1: Ouais. Puis toi, c'est quoi que tu as envie de répondre?
2: Genre, pour moi, c'est des... Je suis un peu tanné de les personnes qui disent, oh, tu peux pas manger ça parce que tu as le diabète. Ça arrive des fois à moi quand je suis à l'école, puis genre, ça m'énerve.
1: Mais oui, je comprends. Puis les gens, en général, ils pensent que tu peux pas manger quoi?
2: Genre de sucre, de bonbons, de n'importe quoi avec du sucre, hein, de biscuits.
1: Alors que tu peux en manger, c'est juste qu'il faut que tu calcules un peu plus.
2: Ouais.
1: Exactement.
2: Exact.
0: Ben, en fait, la majorité de la population qu'on connaît avec un diabète sont souvent avec un diabète de type 2, ce qui est très différent que le diabète de type 1, puis on les confond souvent. Dans le diabète de type 1, c'est vraiment une maladie auto-immune, donc ça n'a pas de lien avec le mode de vie de l'enfant. C'est quelque chose qui est incontrôlable. Puis en fait, les enfants avec un diabète de type 1 peuvent manger ce qu'ils veulent, tant et aussi longtemps qu'ils se donnent l'insuline pour les glucides qu'ils consomment. Donc, il n'y a pas de restriction, bien qu'un sac de bonbons pour déjeuner, c'est pas bien pour personne. Là. Donc, on s'entend là-dessus.
5: Oh wow, Hermine, sincèrement, bravo, c'est relevé avec brio. Puis franchement, quels bons invités, c'est leur première fois à la radio, puis ça paraît pas, hein?
6: Non, je sais, ils sont bons là. Merci pour ton défi, Mathieu. J'ai beaucoup aimé de voir le relevé, celui-là. Puis, je sais pas pour toi, mais moi, j'ai vraiment très chaud. Fait que je vais aller au lac. Viens me rejoindre tantôt.
5: Parfait. À tantôt.
6: À tantôt.
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5: Bon, Simon, il tenait pas en place, là. Il est parti dans le bois aller chercher ses champignons. Puis justement, on a deux questions ici avec, je crois que c'est Mamoun et Adèle qui vont nous poser deux questions sur les champignons. On va commencer avec Mamoun. Allô, Mamoun?
8: Allô.
5: C'est quoi ta question pour Simon?
8: C'est comment que les champignons se reproduisent?
5: C'est tellement une bonne question, là. C'est... Moi, j'ai bien hâte d'avoir la réponse personnellement. Puis Adèle a sa question aussi. Alors, Adèle...
9: Est-ce qu'il y a une variété de champignons qui est capable de soigner des maladies, des virus, comme le font certaines plantes?
5: On va y aller voir Simon. Donc, je vous demande tout le monde, on va se lever. On va aller chercher Simon dans le bois parce que je pense qu'il y a des bonnes réponses à vous donner, Mamoun et Adèle. Alors, on y va!

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1: OK. Fait que là, je pense qu'on arrive dans le coin où il y a des champignons. Je vais vous demander d'en chercher. Est-ce que vous en voyez des champignons ici? Qui en voit?
2: Non.
3: Oh, j'en vois un là-bas.
1: Où ça?
3: Là.
1: Ah oui!
3: Ah,
1: okay. Oh, OK. Oh, OK. Oh,

0: Peux-tu me le décrire?
1: Il est jaune.
0: On
1: dirait un bol.
2: Oui, puis regarde, en dessous, qu'est-ce qu'il y a? Est-ce que c'est des lamelles ou bien c'est des petits trous?
1: Ce sont des lamelles.
2: Tu vois, ça, c'est une manière pour identifier des champignons. Soit qu'il y a des lamelles, ou soit des fois, il y a des petits trous. Est-ce que vous savez quelle est la proportion entre le champignon qu'on voit et celui qu'on voit pas?
1: Non.
2: C'est tellement énorme, là, parce que ce qu'on voit du champignon, là, c'est juste une infime partie, parce que le champignon, là, il y a des liens, en fait, il y a des racines partout dans l'arbre, dans la terre. Puis ce qu'on voit, là, c'est minuscule comparé à ce qu'il y a ailleurs.
1: Ouais.
2: Un peu comme les arbres, ouais.
3: Oh, il y a un champignon, là!
2: Oh, wow! Oh, regarde!
3: Ah, il est mou! Oh, là, il y a plein de gazons accrochés dessus!
4: Oh, my God!
5: Oh, my God!
4: Il est magnifique!
2: Regarde, il y a des petits trous, celui-là. Ouais, il est beau, hein?
4: On dirait
2: un champignon.
4: Oh, damn burger!
2: C'est vrai que ça ressemble.
5: Un burger!
4: Ça ressemble à de la soigne.
5: Oh, puis ça, on dirait les champignons, genre dans les films. Ah, regarde le champignon.
2: Puis regarde la différence. T'as vu celui-là? Regarde, il y a des lamelles.
5: Et lui,
2: puis regarde celui-là, c'est des petits trous. C'est vraiment pas la même espèce.
4: C'est doux.
2: Ouais. Il est beau, hein? Celui-là, il est très beau.
5: Non, lui,
2: c'est
5: de la soigne.
4: Ça me fait peur.
5: En tout, c'est plus beau.
4: C'est pas dangereux. Ben,
2: en fait, quand on les mange pas, c'est pas dangereux. Tu sais que si on fait juste les croquer puis les recracher, c'est jamais dangereux. Mais faites pas ça.
5: Quelle mauvaise idée.
2: Très mauvaise idée, hein?

0: Je pense qu'on a trouvé Simon.
1: Bonjour.
0: Hey Simon, on vient de trouver un super champignon. Puis regarde, on l'a ouvert. Puis
1: ouais,
0: le blanc est devenu bleu à l'intérieur. Qu'est-ce que c'est?
1: Ben ça, c'est un bolet. C'est un bolet au pied velouté. Donc, parce qu'il est un peu poilu là, sur, au pied. Bon, c'est un très beau champignon de nos forêts. Puis oui, très particulier, connu pour sa chair qui est plutôt jaune, qui bleuit dès qu'il est au contact de l'air.
0: Regarde, regarde, ouvre-le, tu vas voir. Regarde bien. T'as vu, regarde?
2: Oh, wow!
0: Ça vient bleu. Quand tu l'ouvres, regarde.
3: C'est bizarre et gélatineux.
2: Pourquoi il y a du vert dedans, en vrai, dans le soir?
3: Pourquoi il y a encore du vert?
2: Ah!
0: Non, parce que c'est les différentes structures.
1: C'est bleu-vert, en fait. Plus vous y touchez, même le dessous, là, il est normalement jaune. Vous allez voir, quand il est touchant, il devient bleu, un peu vert. Là.
0: Bon, là, on est avec une grosse gang, mais il y a Mamoun particulièrement qui avait une question pour toi, Simon. Fait que Mamoun, c'est quoi ta question pour Simon?
4: C'était comment les champignons se reproduisent?
1: Ouais, bien, écoute, Mamoun, j'aime beaucoup ta question parce que la reproduction des champignons, c'est assez spécial, puis c'est vraiment différent de la reproduction des humains. Puis ça montre à quel point, en fait, la reproduction des champignons, c'est fascinant. Fait que, avant de t'expliquer en détail la reproduction des champignons, je voulais te parler un peu de la reproduction des humains pour qu'on puisse faire des parallèles. Donc, tu sais sans doute que les humains, on est constitués de milliards de cellules.
2: Ouais.
1: Puis dans les cellules, il y a plein de noyaux. Puis dans les noyaux, il y a des gènes. Donc, dans un corps humain, chaque noyau a deux copies de chaque gène. Quand arrive le temps de la reproduction, les hommes vont produire des spermatozoïdes, puis les femmes des ovules, qui vont contenir seulement une copie de chaque gène dans chacun. Et après, quand ils vont se rencontrer, ils vont fusionner, puis les gènes vont combiner, puis ils vont avoir encore deux copies pour créer un nouvel être humain. Mais chez les champignons, c'est vraiment différent. D'abord, le champignon qui est dans la forêt, ce que vous venez voir, ici où on a un beau bolet, ça, c'est seulement une partie du champignon. En fait, il y a toute une partie souterraine ou qui pousse dans le bois. Ça dépend un peu dans quoi pousse le champignon. Mais qui va être beaucoup plus grand. Puis c'est constitué d'un réseau là, de petits filaments qu'on appelle des hyphes. Je ne sais pas si vous avez déjà vu des moisissures sur un pain mouillé. Mais si vous avez déjà vu ça, vous avez vu des hyphes. Donc, tout commence avec une spore. Donc, les chapeaux qu'on voit, comme le bolet, il va libérer des petites spores qui sont minuscules, qui vont se propager par le vent. C'est ce qui permet, en fait, aux champignons de disperser puis d'aller beaucoup plus loin.
0: Et d'ailleurs, Simon, moi, j'ai déjà fait une expérience avec des champignons. Peut-être que vous allez pouvoir le faire ici, au camp. Si tu veux voir les spores d'un champignon, là, tu cueilles des champignons puis tu les mets sur une feuille. Tu les laisses longtemps sur la feuille, puis là, à un moment donné, sur la feuille, tu vas voir plein de petites poussières, là. Puis ça, là, c'est les spores des champignons qui se déposent sur la feuille. C'est vraiment très cool de faire ça.
1: Ouais, exactement. Donc, les spores permettent aux champignons de se disperser, puis d'aller plus loin. Puis là, ils vont germer, en fait. Puis là, ils vont créer un

0: premier réseau d'IF. Et dans ces IF-là, les spores, ils ont seulement une copie de chaque gène. Et ça, ce réseau-là va vivre pendant longtemps dans le sol. En fait, il va vivre jusqu'à temps qu'il rencontre un autre réseau d'IF qui, avec qui il est compatible. Là, chez les champignons, on parle pas de mâles puis de femelles. Souvent, on va les appeler plus et moins.
1: Ah, OK. Ouais. Fait, au lieu de mâles et femelles, c'est des champignons plus et des champignons moins.
0: Exact. Puis quand ils se rencontrent un plus et un moins, ils vont fusionner ensemble. Mais là, on dit plus et moins, mais il y a certains champignons qui ont beaucoup plus de types. Donc, ils peuvent se... Il y a plus que deux types de champignons.
1: OK, c'est toujours plus compliqué que ça.
0: Il y a beaucoup de variations dans les champignons.
1: Super bonne question, Mahmoud. Maintenant, on va passer à la question d'Adèle. Alors, Adèle, tu as une autre question pour Simon. C'est quoi ta question pour Simon?
2: C'est est-ce qu'il y a une ou plusieurs variétés de champignons qui est capable de soigner des maladies, des virus, comme le font certaines plantes?
0: Bien, la réponse, c'est oui. D'ailleurs, c'est un peu moins populaire dans notre culture occidentale, là, ici en Amérique. On utilise un peu moins les champignons, mais en Asie, ils utilisent les champignons depuis des centaines d'années, même des millénaires pour se soigner. Il y a plusieurs variétés de champignons. Il y en a un qui est particulièrement utilisé en Asie, c'est le reishi. Le reishi, c'est un champignon qui est utilisé pour plein de propriétés. Par exemple, on pense qu'il y a des antioxydants, on pense qu'il y a des propriétés antidiabétiques, des propriétés anticancéreuses, puis il peut même stimuler le système immunitaire. Le reishi est parfois appelé champignon de l'immortalité. C'est pas peu dire.
1: Quand même, hein? Mais imagine comment ça serait cool. Tu manges un champignon puis tu vis, genre, pour tout le temps.
0: Ouais. Mm.
1: Est-ce que vous le mangeriez, même si vous aimez pas ça?
3: Non.
2: Ah! Oui.
1: Donc, vous aimeriez... Ah, vous le mangeriez. Ouais, oui. Toi, tu le mangerais pas?
2: Non.
1: T'aimerais mieux rester mortel.
2: Ouais.
1: Oh, quand même.
0: Le reishi, il consomme plus en tisane parce que c'est très, très dur. D'ailleurs, il y a des champignons aussi médicinaux qui se trouvent ici au Québec. Puis un qui est intéressant, c'est le polypore du bouleau. Mm. Donc ça, c'est un gros champignon qui pousse sur des bouleaux qui sont morts ou qui sont mourants. Puis il est intéressant parce qu'il a été trouvé dans la sacoche d'un homme des glaces, on l'appelle Oddi, qui a été découvert dans un glacier. Cet homme-là, il est mort, puis il a été emprisonné dans un glacier. Il est mort il y a plus de 5000 ans.
1: Et quand on l'a ressorti du glacier, il était presque pareil.
0: Oh, oui, il avait gardé sa peau de façon incroyable. Oui, oui, oui. Et dans sa sacoche, il y avait des morceaux de champignons et on pensait qu'il les utilisait pour se guérir. Donc ça aussi, c'est un champignon qui était utilisé par les Premières Nations au Canada, notamment pour guérir des plaies ou en tisane. Puis on pense qu'il pouvait servir aussi à tuer des parasites comme des vers intestinaux qui vivent dans nos intestins. Puis on pense que c'est pour ça que Oddi l'utilisait à ce moment-là.
1: Bref, à la question d'Adèle, c'est qu'il y a beaucoup de champignons avec lesquels on peut se guérir et avec lesquels, puis probablement plein qu'on connaît pas encore qui pourraient nous aider.
0: J'apporterais un bémol que même s'il y a beaucoup de champignons qu'on pense qui sont vraiment bons pour nous, puis qu'il y a souvent beaucoup de tests en laboratoire qui montrent que c'est prometteur, il y a quand même pas beaucoup d'études sur les humains qui montrent que ça peut encore remplacer des médicaments. Mm-hmm. Donc, souvent, ça peut être utilisé plus en complément là, de notre médecine plus traditionnelle.
1: Voilà, si voilà. Hey, on a une autre question. C'est quoi ta question pour Simon?
4: Moi, c'était comment les arbres produisent de l'oxygène?
1: Ah oui. Oh mon Dieu, ça, c'est une grande question. Hein? On n'est pas dans les champignons, mais c'est dans ta science tout de même, Simon.
0: Oh oui, oui, c'est dans ma science. Donc, ça se fait avec des pigments très spéciaux qui se trouvent justement dans les cellules des arbres. Il y a un pigment qui s'appelle la chlorophylle.
1: Là, je viens de couper une feuille, puis elle est verte, verte, verte. C'est verte, c'est à cause de la chlorophylle?
0: Oui, donc c'est la chlorophylle qui donne les couleurs... Qui donne la couleur vert parce qu'en fait, elle va absorber toutes les couleurs puis elle va refléter le vert. Puis avec ces couleurs-là puis l'énergie qu'elle prend du soleil, elle va réussir à prendre le gaz carbonique de l'air et elle va utiliser l'eau pour le transformer en oxygène et en sucre. Le sucre, elle va l'utiliser pour grandir et elle va libérer de l'oxygène que nous, on peut heureusement respirer.
1: C'est bien fait, hein? OK, on va prendre une dernière question. C'est quoi ta question pour Simon?
2: Comment au printemps, tout réussit à se renouveler comme les feuilles des arbres, le gazon, etc.?
1: Wow!
0: Ça, c'est un peu de la magie. C'est pas toutes les plantes qui peuvent faire ça. Il y a des plantes qui ont vraiment évolué pour être capables de tolérer nos hivers. Il y a plein de familles de plantes qu'on trouve juste dans les tropiques. Ils ne sont pas capables de survivre à l'hiver. Mais il y a des plantes qui ont eu des stratégies pour... On parlait un peu plus tôt là, des stratégies des grenouilles. Bien, c'est la même chose un peu. Souvent, les plantes vont avoir plus de sucre dans leurs cellules qui vont les empêcher de geler puis les empêcher de se briser. Et ils ont plein d'autres stratégies, comme les feuilles vont tomber. Si les feuilles restaient vertes puis l'hiver arrivait sans tomber, bien là, elles se briseraient puis ça créerait beaucoup de dommages aux arbres.

0: arbre. Tandis qu'en tombant, bien là, ils se protègent. Puis au début, au printemps suivant, bien là, ils vont produire des nouvelles feuilles qui vont pouvoir créer la photosynthèse.
1: Simon, j'ai même entendu dire que quand les feuilles changent de couleur, c'est parce qu'elles vont rentrer en elles la chlorophylle. Fait qu'elles vont garder la chlorophylle en elles pendant l'hiver pour avoir des réserves. Et c'est pour ça que les feuilles changent de couleur.
0: Oui, ils perdent rien. En fait, ils veulent récupérer le max. C'est très coûteux faire des feuilles. Ils veulent pas les perdre, cette énergie-là. Donc, à la fin de la saison, ils vont récupérer le plus de nutriments possible dans leur sève à l'intérieur. Et si la chlorophylle va se dégrader, ils vont récupérer tous les nutriments qui se trouvaient dans la chlorophylle. Puis ça libère d'autres pigments qui sont là pour protéger les feuilles, comme les pigments rouges, les pigments jaunes.
1: On va prendre une dernière question à Simon. C'est quoi ta question?
2: Quand tu disais qu'il y avait les plus et les moins, est-ce que les plus, c'est les femmes ou les hommes? C'est quoi?
0: Ben non, justement, on n'a pas d'hommes puis de femmes. C'est vraiment complètement différent. C'est les champignons, ils n'ont pas vraiment de sexe. Ils sont juste différents. Il y en a un que c'est un type, puis l'autre, c'est l'autre. Fait qu'on les a nommés plus et moins. Juste comme
1: c'est
0: ça.
1: C'est comme un peu plus plate quand même, hein? Que dire hommes et femmes. Tu sais, tu dis plus et moins. Pas... T'imagines, mettons que nous autres, on était des moins, puis toi, t'étais un plus. Tu fais, ah, on est à un plus puis un moins, c'est comme plat.
0: Ben, c'est peut-être qu'on est habitué. Moi, ça me dérangerait pas.
1: Ça te dérangerait pas, OK.
0: Non, d'être un plus ou un moins.
1: OK, parfait.
0: Bon, parce que les contrastes s'attirent, non? C'est comme plus et moins, ça tire. C'est joli.
1: Quoi, qu'on soit plus ou moins, Simon, moi, j'ai chaud. Là, on est dans le bois, fait chaud. Avez-vous chaud?
3: Oui!
1: Moi, j'ai très, très chaud. Puis je pense que Hermine, elle est sur le bord du lac. Et je suis très jaloux d'Hermine. Alors, on va aller la rejoindre sur le bord du lac. Est-ce que vous venez avec moi?
3: Oui!
1: Super, on y va, go!

0: Hey, Simon, c'est quand même très, très chaud. Une chance qu'on arrive sur le bord du lac, là.
1: Hey, Mathieu, Mathieu, je suis ici.
0: Hey, salut!
1: Allô!
0: Ça va?
1: Oui, je suis prête à me gagner.
0: Bon, mais c'est déjà la fin de cette belle aventure ici. Merci à nos collaborateurs, Audrey-Anne Leblanc, Simon Joly, le camp Caro Anis et sa directrice, Jeanne Huchette Correira, alias Scooby-Doo, les moniteurs qui nous ont accueillis, nos techniciens Steve Saint-Pierre, Clovis Lamar, mon équipe de recherche habituelle, Ariane Pelé, Patricia Blais et Guillaume McSween, ainsi que la réalisatrice Marie-Hélène Racicot.
1: Attends, mais on t'a préparé un petit quelque chose avant que tu partes, Mathieu. Caro Anis.
2: Ciao.

0: allez jouer. Ciao Anis. Ciao Anis. Ciao Anis. Ciao Anis. Ciao Anis.
1: Moi là, j'ai trop chaud. Je vais dans le lac. J'y vais. Qui vient avec moi?
2: Moi.
3: Ok, Hermine, ici au concours Caruanus, comment on fait? C'est qu'on va faire un bonsaï, donc on va courir dans l'eau, ok? Ah,
1: ok, parfait, c'est bon. On est prêts, prêts, prêts. On va faire un tir de con?
3: Ouais.
1: 3, 2, 1, go!
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10: Étienne Leblanc. Hassan nous regarde ce soir.
11: Les unités qui sont abordables pour la classe moyenne et pour les gens à plus faible revenu sont extrêmement rares.
10: Pour régler la crise du logement, faut-il construire plus modestement?
11: Des unités qui sont plus grandes et qui sont plus abordables et probablement moins luxueuses.
10: La Société canadienne d'hypothèques et de logements relance le débat. Les promoteurs vont-ils emboîter le pas?
12: Les coûts de construction ont grandement augmenté au Québec.
10: Puis, d'un côté, l'Iran, de l'autre, les États-Unis. La reprise des hostilités ramène les pays du Golfe dans une position inconfortable. Et aussi à l'émission, pour les concepteurs de jeux vidéo, c'est le début d'une nouvelle partie.
13: Redevenir indépendant nous permet d'avoir une bien plus grande agilité.
10: Autrefois rachetés par les géants, des petits studios retrouvent leur liberté.
14: C'est juste des bonnes nouvelles pour le Québec.
10: Comment l'intelligence artificielle change les règles du jeu?
13: On est vraiment dans le début d'une nouvelle ère.
10: Bon vendredi soir à tous. La crise du logement ne s'essouffle pas, hein, malgré tous les efforts déployés pour la freiner. Comment on peut construire plus sans faire exploser les coûts? C'est une bonne question. Et si le problème n'était pas seulement le nombre de logements qu'on bâtit, mais aussi le type de logement qu'on construit? En tout cas, c'est le constat de la Société canadienne d'hypothèques et de logements, la SCHL, qui propose, elle, de revoir notre façon de concevoir les habitations. Elle propose des logements plus spacieux, mais aussi plus abordables pour mieux répondre aux besoins des familles. Une proposition qui soulève bien des questions, et c'est mon collègue Jean-Philippe Robillard qui s'y est penché. Bonsoir Jean-Philippe.
15: Bonsoir Étienne.
10: Donc Jean-Philippe, la SCHL tire la sonnette d'alarme pour que les choses changent.
15: Oui, parce que la Société canadienne d'hypothèques et de logements trouve qu'actuellement, vous en avez un peu parlé, il y a trop de logements qui sont dispendieux et petits sur le marché, et ce qu'elle veut, c'est qu'il y en ait davantage qui soient plus grands et qui coûtent moins cher, et qu'il y en ait plus sur le marché, Étienne, qui soient mieux adaptés à la demande, au budget des familles, des ménages là, qui veulent devenir propriétaires. Parce qu'à l'heure actuelle, on en parle souvent, pour ces ménages, pour ces familles, ça coûte trop cher. C'est inabordable, selon la SCHL. Et ça, ben ça fait en sorte, ça empêche des logements au loyer moins cher de se libérer dans les grandes villes canadiennes. On écoute l'économiste en chef de la SCHL, Mathieu Laberge.
11: les unités qui sont abordables pour la classe moyenne et pour les gens à plus faible revenu sont extrêmement rares. Ce qu'on remarque, c'est qu'il y a une tendance vers les petits logements puis les logements de communauté dans les centres-villes des grandes villes canadiennes, puis c'est vrai à Montréal aussi, parce qu'il y a beaucoup de demandes supprimées. C'est-à-dire qu'il y a des gens qui font de la colocation, qui préféraient, qui ne cherchent pas nécessairement à avoir un grand appartement pour une famille, qui voudraient juste avoir leur appartement au centre-ville. Et c'est cette demande-là à laquelle les développeurs ont essayé de répondre. Maintenant, il faut construire ce dont on a besoin. Et ce dont on a besoin, comme on en parle, c'est des unités qui sont plus grandes et qui sont plus abordables et probablement moins luxueuses aussi.
10: Mathieu Laberge, économiste à la Société canadienne d'hypothèque et de logement. Bon, qu'est-ce qu'en pensent, Jean-Philippe, les promoteurs immobiliers de ça?
15: Oui. Selon eux, contrairement à ce que peut penser la Société canadienne d'hypothèque et de logement, c'est pas si simple que ça, c'est pas si facile que ça de construire des logements plus grands, Étienne, moins luxueux, plus éloignés des centres-villes dans le contexte actuel, parce que selon eux, c'est pas payant, ce serait pas avantageux financièrement pour eux, comme nous le dit Denis Goulet, qui est le directeur économique de l'Association des professionnels de la construction et de l'habitation du Québec.
12: Il faut comprendre que dans les dernières années, les coûts de construction ont grandement augmenté au Québec et aussi dans le reste du Canada. C'est sûr que tout ce qui est la réglementation, ça vient engendrer des coûts additionnels. On a aussi une main-d'œuvre qui est de plus en plus dispendieuse. Donc, tout ça mis ensemble, ça fait en sorte que les coûts ont augmenté de façon drastique. Les coûts de financement aussi des projets ont augmenté avec les taux d'intérêt qui ont progressé dans les dernières années. Donc, on se retrouve dans une situation où on construit des logements qui... Oui, ça s'adresse à peut-être une clientèle qui est plus aisée, mais c'est souvent parce que c'est tout ce qui est possible là, pour les entrepreneurs ou pour les promoteurs de construire de façon rentable.
10: Denis Goulet qui donnait le point de vue des professionnels de la construction. Mm-hmm. Jean-Philippe, qu'est-ce que pourrait faire la SCHL justement pour forcer les promoteurs immobiliers à emboîter le pas dans leurs suggestions?
15: Oui, elle songe à revoir les critères de ces différents produits d'assurance qui sont justement destinés aux promoteurs immobiliers. Elle veut, Étienne, en ajouter des critères pour leur mettre de la pression, pour les inciter à prioriser des projets où justement les logements sont plus grands, sont moins luxueux, moins dispendieux. Mais pour Isabelle Melançon, qui est la présidente directrice générale de l'Institut de développement urbain du Québec, la véritable façon de faire baisser les prix des logements neufs au Québec, entre autres, c'est de s'attaquer à la réglementation qu'on retrouve tant dans les villes qu'au niveau provincial. On pense entre autres au Code du bâtiment.
2: C'est-à-dire le red tape, la surréglementation. On m'a parlé de cas terribles lorsque l'on parle, par exemple, là, en électricité, de fils qui sont maintenant obligatoires, mais qui coûtent 12% plus cher. Puis pourquoi est-ce qu'on fait cette obligation-là alors que nos voisins de l'Ontario n'ont pas l'obligation? Les redevances qui viennent des municipalités, là, de la redevance pour des nouveaux parcs, la redevance pour le développement, ça, c'est des factures qui ont un impact direct sur la facture. Puis là, je vous parle pas de 100, 150, 500 $ là. Je vous parle de plusieurs dizaines de milliers de dollars par porte. Mais cette facture-là, elle est repassée directement au propriétaire ou au locataire.
15: On me disait qu'à l'heure actuelle, construire un logement à Montréal, un condominium, Mathieu, dans le centre-ville de Montréal, ben ça pouvait coûter plus de 1000 $ le pied carré. Mais il y a des projets où ça coûte moins cher que ça. On m'a parlé d'un projet à Montréal où c'est environ 600 $ le pied carré. Mais au-delà du prix, il y a des experts qui estiment qu'on doit revoir notre façon de faire, qu'on doit adapter la construction de nos immeubles à habitation en tenant compte de l'avenir, des changements démographiques, mais également en prenant en considération les changements climatiques, là, l'impact du climat. Là.
10: Crise climatique, crise du logement, crise démographique, des crises qui se confrontent. Merci pour ces explications, Jean-Philippe Robillard.
15: Merci, au revoir.
10: Et vous, donc, qu'est-ce que vous pensez de cette solution amenée par la SCHL de construire des appartements plus spacieux, moins luxueux peut-être pour pallier la crise du logement? Des questions, des réactions, écrivez-nous dès maintenant, en utilisant notre bulle de conversation, vous allez trouver ça en direct sur l'application audio maintenant. Vous pouvez bien sûr aussi nous écrire par courriel à sanousregarde@radio-canada.ca.

0: Le monde du jeu vidéo est à un tournant de son histoire et certains disent même que l'industrie entre dans une nouvelle ère. Cette semaine, donc, il y a un gros joueur, Microsoft, qui détient la Xbox, a annoncé plus de 3000 licenciements dans sa division jeux et son concurrent Sony cessera de produire des disques physiques pour tous les nouveaux jeux PlayStation et ça à partir de 2028. Mais bon, ces mauvaises nouvelles, qui sont des mauvaises nouvelles pour les uns, peuvent représenter une occasion pour les autres. Et ma collègue Élise Allard s'est intéressée au bouleversement que vit cette industrie à un endroit où elle est très dynamique, cette industrie, en plein cœur de Montréal.
1: C'est des meeting rooms avec le nom de nos jeux.
2: Au quatrième étage d'un immeuble du Vieux-Montréal, la directrice talent et culture du studio Ludia, Mélissa Souza, me fait visiter les bureaux de l'entreprise.
3: Bonjour, Monsieur Gendron. Ça va bien? Ouais, enchantée, Élise Allard.
2: J'y rencontre son président-directeur général, Jimmy Gendron.
4: C'est une entreprise qui a été fondée en 2007 avec vraiment la vision de bâtir des jeux, surtout basés sur des franchises connues. Certains de nos jeux les plus connus sont avec Parc Jurassic, mieux connu sur Jurassic World Alive, Jurassic World The Game. On a aussi quelques jeux avec la franchise Dragons de DreamWorks.
2: Après avoir été acheté par le géant mondial de la télévision Fremantle en 2010, puis par le studio californien Jam City en 2021, Ludia a choisi de redevenir indépendante l'an dernier. Un rachat mené par ses hauts dirigeants et des investisseurs locaux, dont le gouvernement du Québec.
4: De redevenir indépendant nous permet d'avoir une bien plus grande agilité au niveau des investissements que l'on fait dans nos jeux existants ainsi que dans des nouveaux jeux qu'on a en développement qui ne sont pas encore annoncés.
2: Depuis un peu plus d'un an, Ludia a procédé à une cinquantaine d'embauches. Une victoire pour ce studio montréalais.
4: Cette agilité-là et ce focus-là supplémentaire qu'on a réussi à avoir aussi sur notre portfolio de jeux nous a permis d'avoir une année presque record l'année dernière au niveau de nos revenus. Donc, on est très fiers de ça.
2: Ludia n'est pas le seul studio québécois à se réapproprier son indépendance. Cette semaine, Microsoft annonçait la suppression de plus de 3000 postes dans sa division jeux. L'entreprise se départit, entre autres, de Compulsion Games à Montréal, une jeune pousse acquise en 2018.

0: suite qui redevient indépendante. Le studio, récipiendaire de nombreux prix pour ses jeux à succès, n'a pas voulu commenter la nouvelle. Mais pour le fondateur de la Guilde du jeu vidéo du Québec, Louis-Félix Cochon, il peut s'agir d'une occasion d'affaires.
1: Pour moi, si la propriété intellectuelle peut revenir au Québec, parce que si on s'entend, c'est un studio quand même professionnel. Donc pour moi, c'est juste des bonnes nouvelles pour le Québec.
0: La coopérative qu'il a fondée en 2015 représente environ 350 studios québécois. À la suite des années fastes de la pandémie, l'industrie a connu des années de vaches maigres. Au Québec, elle coïncide avec la réduction du crédit d'impôt pour la production de titres multimédia qui a durement touché les petits studios. Mais certains arrivent aujourd'hui à tirer leur épingle du jeu.
1: On voit des jeux de plus petite envergure. On parle quand même de quelques millions de dollars de production. Ben, on n'est plus dans les budgets là, qui frôlent les 200-300 millions de dollars. Avoir plus de rentabilité que des très, très, très grosses productions.
0: L'avènement de l'intelligence artificielle avantagerait même certains studios qui l'utilisent dans le développement de jeux. L'IA peut, par exemple, coder plus rapidement ou simuler des joueurs lors de tests, ce qui fait gagner des semaines de travail aux développeurs.
1: Ça devient beaucoup plus facile de sortir des jeux rapidement. Donc, il y a des studios qui commencent à embrasser l'utilisation de l'intelligence artificielle, là, puis je rassure vos auditeurs, pas pour créer de l'art à la place des artistes et de la musique à la place des musiciens, et etc., mais c'est vraiment de l'accompagnement là pour le développement informatique. À ma connaissance, il n'y a aucune mise à pied du côté des programmeurs.
2: Tous les bouleversements qui arrivent à l'heure actuelle dans l'industrie du jeu vidéo, ben ça crée énormément de problèmes. Puis évidemment, il y a beaucoup de drames à travers ça, mais ça crée aussi des opportunités.
0: L'un des observateurs privilégiés de l'industrie est Pascal Nataf, président de l'Indie Asylum, un incubateur et accélérateur de jeux vidéo basé à Montréal.
3: Merci beaucoup.
0: Il m'accueille dans son espace de 3000 mètres carrés où cohabitent une vingtaine de studios. Selon lui, le jeu vidéo est à un point tournant de son histoire.
2: On a vu qu'il y a eu des grands cycles dans le jeu vidéo. Ça a été d'abord des arcades, ensuite c'est rentré dans les salons, ensuite on a eu de l'abonnement, on a eu de la distribution digitale. Aujourd'hui, ben, on achète les jeux directement en ligne. Donc on peut voir des cycles d'environ 10 à 15 ans qui à chaque fois font des grands gagnants, là, des studios qui dominent pendant ces périodes-là. Puis après, ben, il y a des grands bouleversements. Il y a des nouvelles façons de réfléchir les jeux qui se mettent en place.
0: Avec près de 3,5 milliards de joueurs dans le monde, le défi pour un nouveau jeu est d'être découvert par son public. Mais les studios qui y arrivent peuvent être couronnés de succès, estime Pascal Nataf.
2: C'est ma mère aujourd'hui, elle passe plus d'heures par semaine à jouer que moi, mais elle joue à des jeux sociaux, elle joue à Candy Crush, elle joue avec ses sœurs. Puis je pense que les petits studios ont cet avantage-là, de contrairement à un Microsoft qui fait un jeu puis qui doit nécessairement atteindre des millions de joueurs, ben un petit studio est capable d'aller chercher une niche de 2, 3, 4, 500 000 joueurs, puis d'être très rentable. Donc, c'est surtout, je pense, ça un peu la stratégie de bien comprendre les niches, puis c'est d'être petit, d'être agile, de comprendre un peu la vague qui s'en vient pour bien se positionner, puis être capable de prendre la vague.
0: Un contexte qui pourrait même désavantager les plus gros joueurs de l'industrie au profit des plus petits, selon le directeur général de la Guilde du jeu vidéo du Québec, Jean-Jacques Hermance.
4: Des petits studios avec l'intelligence artificielle vont être probablement capables de produire des jeux de qualité 3A, comme des grandes entreprises, mais avec une trentaine d'employés au lieu d'avoir 5000 employés. Et donc, ces grandes entreprises font face à une espèce de révolution en se disant, ben, comment est-ce que nous, on compétitionne avec des studios indépendants qui vont être en mesure de développer des jeux de grande qualité, mais qui n'ont pas toute la structure de coûts que nous, on a.
0: L'Association canadienne du logiciel de divertissement se dit consciente que l'industrie mondiale du jeu vidéo traverse actuellement une période de réajustement, mais ajoute que le Canada, et le Québec en particulier, dispose d'une main-d'œuvre créative et technique parmi les plus fortes au monde et que Montréal peut compter sur une scène indépendante dynamique qui contribue à sa résilience. Le PDG de Ludia, Jimmy Gendron.
5: Il y a un vent de renouveau, notamment je peux parler de l'industrie du jeu mobile dans lequel on évolue, où on voit vraiment beaucoup d'innovations de la part de petites équipes arriver avec des jeux que l'on voyait pas auparavant et qui créent des succès de zéro à l'intérieur de moins d'un an.
6: On n'est pas à la fin du jeu vidéo, là, au contraire.
5: Non, on est vraiment dans le début d'une nouvelle ère.
0: Ici Élise Allard, Radio-Canada, Montréal.

0: c'était un gros succès par rapport au niveau de activité à la ville, la joie, mais aussi économique.
1: La Coupe du Monde est terminée. Pas pour de bon, là, pas de panique, il reste encore des matchs éliminatoires aux États-Unis, mais elle est terminée au Canada, au pays. Et si plusieurs élus locaux, comme la conseillère municipale de Vancouver, Lisa Dominato, c'est elle que vous entendiez, crie au triomphe, c'est parce que la facture laissée aux contribuables canadiens, elle, vient de franchir le cap vertigineux du milliard de dollars. Entre les terrasses bondées et des hôtels devenus hors de prix, eh bien, le pari économique a-t-il vraiment été gagnant? On fait le bilan de cette Coupe du Monde au Canada avec mon collègue Francis Plourde, qui est à Vancouver, qui a reçu des matchs. Bonsoir, Francis.
2: Oui, bonsoir, Étienne.
1: Francis, donc, comment est l'ambiance à Vancouver là, au terme de cette Coupe du Monde et qu'est-ce qu'on en dit par chez vous?
2: Oui, ben faut dire qu'on sent quand même un essoufflement ici, là, où le lendemain du dernier match, mercredi, on démantelait déjà les installations près du stade BC Place, mais on sent encore quand même une certaine effervescence. La rue Granville, qui est une artère importante du centre-ville, est toujours piétonne. La ville a décidé de poursuivre cette initiative qui est en place pour la FIFA jusqu'à la fête du travail. Le dôme de Science World, donc le musée des sciences de Vancouver, va rester en place sous forme de ballon de soccer jusqu'à septembre lui aussi. Et chez les entrepreneurs, déjà là, plusieurs estiment que le pari a été réussi. On écoute d'ailleurs le William Donnellan, les propriétaires de bars irlandais à Vancouver, dont un sur la rue Granville justement. Il estime qu'il a eu, durant toute la durée du tournoi, plusieurs Saint-Patrick. C'est sa journée la plus occupée par semaine. On l'équipe.
3: It is the biggest sporting event in the world, and it has definitely, you know, exceeded our expectations. Our sales.
2: Donc, il dit que la Coupe du Monde a dépassé ses attentes. Ses ventes globales ont dépassé de 40 à 50 les objectifs qui avaient été établis par son équipe. Et du côté de la ville, la conseillère municipale Lisa Dominato estime qu'il s'agit aussi d'un succès, même si ça va prendre quand même un peu de temps pour avoir les chiffres officiels.
0: Nous n'avons pas tous les chiffres en ce moment, mais c'est ce que les projections étaient qu'un million de personnes allaient venir ici. Nous avons eu jusqu'à le 8 juin 520 000 visiteurs qui sont venus au Fan Fest, 24 000 par jour ici. On anticipe que c'est à peu près un milliard d'investissements économiques au Colombie-Britannique as a result of au FIFA.
2: Mais donc ça, c'est des chiffres pour la Colombie-Britannique. Et à Toronto, la firme Deloitte projetait de son côté des retombées à long terme qui pourraient aller jusqu'à 940 millions de dollars, donc importantes.
1: Mm-hmm. Donc une manne pour certains, là, comme le propriétaire de ce bar irlandais que vous nous avez fait entendre. Un bilan optimiste pour les élus, on l'a aussi compris. Est-ce que c'est le cas pour tous les commerces, Francis?
2: Non, parce que les touristes venus à Toronto et à Vancouver, c'est une clientèle particulière, amatrice de sport. Ils sont là pour voir des matchs. Et si certains ont fait des affaires en or, notamment bon, les entrepreneurs dans les zones pour les partisans qui étaient très achalandés, pour d'autres, ça a été plus difficile. Trewin est propriétaire du magasin Drip by Tree au centre-ville de Toronto. Elle vend des costumes de bain. Ça a été plus difficile pour elle. On l'écoute.
4: Happy fans flooding the streets. I definitely appreciate that everyone's in a good mood, everyone's cheering, everyone's enjoying. But yes, it definitely makes it very challenging. And no,
2: donc elle dit apprécier de voir les rues inondées de partisans, de bonne humeur, mais ça a rendu les choses très difficiles pour elle. Elle a noté une baisse d'achalandage, étant donné que son commerce n'attire pas là, le fan moyen de la Coupe du Monde. L'autre phénomène aussi qu'on a observé, c'est l'effet de déplacement. Les touristes habituels qui évitent simplement des villes comme Vancouver et Toronto pour fuir justement cette foule. Et quand on regarde le taux d'occupation des hôtels, il était moins important durant tout le mois de juin. Et ça, c'est des chiffres là, quand même assez importants selon Destination Vancouver en date du 27 juin. Le taux d'occupation était de 75% à Vancouver pour les hôtels. Et à pareille date l'année dernière, c'était un taux d'occupation de 91%. Donc, une baisse d'achalandage qu'on dit compensée par une hausse du prix de la nuitée d'environ 30%, ainsi que les revenus qui vont avec ça, une taxe spéciale qui a été mise en place pour justement pour la FIFA. Et ce phénomène, on l'observe aussi à Toronto. Selon les données de l'Association hôtelière du Grand Toronto, le taux d'occupation était jusqu'à 14% plus faible qu'à pareille date l'année dernière, malgré une hausse des dépenses d'hébergement.
1: Ouais, des données très parlantes, Francis, mais au bout du compte, si on tient compte là, des investissements nécessaires pour accueillir accueillir la Coupe du Monde. Je le disais, ça a coûté très cher. Est-ce que on évalue que ce type de grand événement est réellement rentable à long terme?
2: Oui, c'est la grande question. Pour revenir sur les coûts, là, le directeur parlementaire du budget estimait que pour ces 13 matchs au Canada, les dépenses publiques fédérales atteignaient plus $1 milliard. Mm-hmm. À ça s'ajoutaient près de $600 millions défrayés par d'autres paliers de gouvernement. Et ça devait rapporter à long terme, selon les prévisions initiales de la FIFA, jusqu'à $3.8 milliards dans l'ensemble de l'économie. C'est l'argument avancé par les politiciens, ces retombées économiques à long terme. Et c'est là, selon Moshe Lander, qui est économiste du sport à l'Université Concordia, qu'on induit le public en erreur. On l'écoute.
5: What you're starting to see now as the data is coming out, as things wrap up here in Canada, is that the economic impact was massively overstated by Mayor Sim and the former mayor of Toronto.
2: Donc il dit, au fur et à mesure qu'on fait le bilan, on constate que l'impact économique a été grandement surestimé à la fois par le maire de Vancouver Ken Sim et l'ancien maire de Toronto John Tory. Il estime qu'ils n'ont pas fait leur devoir en consultant des experts et qu'ils réalisent aujourd'hui que les coûts pourrait ne pas justifier donc les bénéfices. Et c'est le même phénomène qui a été observé à Vancouver en 2010. Les Jeux n'avaient pas mené à une hausse du tourisme sur le long terme, comme on misait. Et c'est son conseil aussi aux politiciens, ne tentez pas de justifier ces méga-événements en misant sur des retombées économiques. Faites-le pour toutes sortes de raisons, que ce soit patriotique, sociale, d'unité donc canadienne, mais sans induire le public en erreur sur les véritables retombées économiques.
1: Ouais, ce serait intéressant d'entendre ce qu'ont à dire les politiciens montréalais, ceux qui ont refusé justement de tenir la Coupe du Monde à Montréal. Très bon bilan, merci, très intéressant. Francis Plourde à Vancouver.
2: Je vous en prie.

0: Moment historique aujourd'hui à Ouachat-Mac-Maliutenam, la communauté Innu près de cette île sur la côte nord. Lors d'un grand rassemblement, Québec et Ottawa ont officiellement signé un accord avec le Conseil de bande, accord qui lui permet de mettre en œuvre sa propre loi de protection de la jeunesse et des familles. C'est ma collègue Michel Bouchard qui s'est intéressée à ça aujourd'hui. Je la joins à cette île. Bonsoir Michel.
1: Bonsoir Étienne.
0: Michel, vous avez assisté à la cérémonie. C'est un moment historique là, que la communauté a vécu.
1: Effectivement, et ça s'est vraiment reflété tout au long de la cérémonie. Faut dire que la signature officielle, elle souligne l'aboutissement de 17 ans de démarche. Donc, elle s'est faite en présence de 200 personnes au moins, dont plusieurs ministres fédéraux et provinciaux, dans une cérémonie dans un mélange de français et d'Innu Aimun, de langue Innu, et dans laquelle on laissait une grande part à la culture Innu. Il y avait une chorale d'enfants qui a tiré des larmes de la part du public, le tambour traditionnel, le tewegen, et bien sûr, un grand makoucham, c'est une grande danse rassembleuse. Et le chef de Ouachat-Mac-Maliutenam, Jonathan Chetouche, ne cachait pas sa fierté.
2: Nous ne faisons pas seulement un pas de plus. Nous affirmons que l'avenir de nos enfants doit être porté par notre nation, guidé par nos valeurs, nourri par notre langue et enraciné dans nos traditions comme l'histoire du garçon Innu. Le chemin continue. Mais nous la poursuivons debout ensemble, avec la certitude que chaque décision prise pour nos enfants est aussi une décision prise pour l'avenir de notre peuple.
0: Donc, un moment important, hein, Michel. Et donc, en quoi consiste la nouvelle loi de protection de la jeunesse de la communauté?
1: Elle s'affranchit des deux paliers de gouvernement et met en œuvre sa propre loi de la protection de la jeunesse. Lorsqu'elle va entrer en vigueur le 14 septembre, tous les membres de la communauté qui résident sur la côte nord, ils vont cesser d'être assujettis à la loi sur la protection de la jeunesse du Québec.
0: Donc, le but, c'est quoi? C'est de faire les choses autrement, peut-être d'une manière un peu plus proche de leur culture?
1: C'est exactement ça. La nouvelle loi, elle va permettre de protéger les enfants dans le respect de leur identité Innu, donc entourés de la famille, de la communauté, avec une vision beaucoup plus proche de la culture et de leurs valeurs. On met l'accent sur la prévention avant tout et la déjudiciarisation aussi. Là, on écoute la ministre des Services aux Autochtones Canada, Mandy Golmasti.
3: Le travail, c'est pas juste d'offrir une place sécuritaire, c'est d'établir un système basé dans les valeurs de la nation.

0: c'est de dire on travaille avec la famille, on prend soin de l'enfant, on offre des services de support, on renforce l'identité Innu dans le processus de notre travail, mais aussi il y a une approche communautaire.
1: Donc, la loi prévoit aussi la formation de conseils de famille, de cercles de sages et bien sûr d'intervenants. Le chef a donc fait appel aux membres de la communauté pour obtenir leur participation dans la mise en place de cette nouvelle loi et des cercles de sages, des conseils familiaux. Il dit que c'est comme pour un portage, ça ne se fait pas tout seul.
2: Donc, Michel, ça fait de Ouachat Mac Maliutenam la deuxième communauté autochtone au Québec à devenir officiellement maître de la protection de ses enfants.
1: Oui, c'est ça, la deuxième après celle d'Opitiwan. Cependant, cette entente-ci, elle a quelque chose d'unique, puisque Québec y prend part, en plus d'Ottawa, parce que la province n'avait pas signé l'accord avec la communauté Atikamekw, parce qu'elle contestait la loi fédérale. Sauf qu'ailleurs dans le pays, il y en a quand même plusieurs autres. Il y a 16 communautés qui sont autonomes en matière de protection de la jeunesse. Et d'ailleurs, Ottawa a annoncé des fonds de 137 millions de dollars pour la mise en place à Ouachat Mac Maliutenam. Encore une fois, la ministre des Services aux Autochtones Canada, Mandy Golmasti.
0: Ça va être un processus où on va donner des fonds pour assurer que l'implémentation va être un succès. Mais c'est un travail à long terme. Aussi, il va y avoir d'autres besoins comme les infrastructures. C'est plein de choses qui vont être identifiées dans le processus. Et moi, j'ai une grande ouverture de travailler avec plusieurs nations qui ont un intérêt d'aller dans cet avenir.
2: Et Michel, qu'est-ce qui est projeté pour le futur des communautés autochtones du Québec? À quoi peut-on s'attendre?
1: Ben, cet accord-là, c'est le premier que Québec signe depuis l'entrée en vigueur en 2020 de la loi fédérale qui autorise les Premières Nations à légiférer en protection de l'enfance. C'est le premier, mais ce ne sera pas le dernier, puisque les gouvernements sont déjà en travail avec plusieurs autres communautés dans la province qui veulent suivre le pas de Ouachat Mac Maliutenam.
2: Michel Bouchard, vous êtes à cette île. Merci pour ces explications.
1: Avec grand plaisir. Au revoir.
2: Restez avec nous. Plus tard à l'émission, le handicap de sa fille l'a fait changer de trajectoire. Rencontre avec une femme qui a laissé le monde bancaire pour le monde des libraires. Mais d'abord, on va vous parler des pays du Golfe Persique qui retiennent à nouveau leur souffle, alors que le cessez-le-feu entre l'Iran et les États-Unis semble bel et bien expiré. Hein? La reprise directe des affrontements force les États du Golfe à un exercice de funambule diplomatique assez inédit. Ils sont pris entre leur dépendance sécuritaire envers Washington et la nécessité de ne pas provoquer leurs puissants voisins iraniens. Alors, quelle est la véritable marge de manœuvre de ces gouvernements de la région du Golfe Persique pour discuter des conséquences politiques de cette nouvelle escalade et aussi des effets concrets sur les populations de la région? Je joins Christian Chéneau. Il est grand reporter au service étranger de France Inter. Bonsoir, Christian.
3: Bonsoir.
2: Alors, Monsieur Chéneau, donc on a vu là les affrontements ont recommencé. Il y a eu des répliques de l'Iran aux nouvelles attaques américaines, notamment au Bahreïn, au Koweït. Les pays du Golfe qui ont passé des décennies à se forger une espèce de réputation de sanctuaire sécuritaire, de sanctuaire de paix pour la finance, pour les touristes, c'est dur pour eux parce qu'on a l'impression que ce conflit détruit de façon peut-être définitive cette image de stabilité, de sécurité qu'il avait construite. Est-ce que c'est le cas? Est-ce que cette image est détruite à jamais?
3: Alors, à jamais, je ne sais pas, parce qu'on ne peut jamais dire jamais dans l'histoire, parce que c'est toujours un éternel recommencement. Mais c'est vrai que pour eux, c'est un peu un monde qui s'effondre. Hein. C'est un cauchemar éveillé, hein, parce que vous l'avez dit, pendant longtemps, ces pays vivaient un petit peu à l'écart, pendant longtemps, et puis après, ils se sont ouverts. Hein. On parle de Dubaï, hein, qui est devenu une cité monde. On parle du Qatar, qui a organisé la Coupe du Monde en 2022. L'Arabie Saoudite, hein, qui, depuis une dizaine d'années, sous la férule de son prince héritier, Mohamed Ben Salman est en train de s'ouvrir hein, à la culture. Il y aura d'ailleurs cette Coupe du Monde en 2034. Voilà. Mm-hmm. Donc des pays qui s'étaient un peu réveillés, qui en fait allaient utiliser leur dollar, leur pétrodollar, leur gigantesque ressource pétrolière et gazée pour évidemment devenir finalement un hub, un carrefour mondial pour la culture, le sport, l'énergie évidemment, les médias. Et là, patatras, oui, l'Iran ressurgit. Pendant longtemps, il y a eu cette protection américaine. Vous avez fait allusion, sauf que là, il se retrouve un petit peu seul face à la Perse, hein, à l'Iran. L'Iran, faut rappeler, c'est 90 millions, 95 millions d'habitants, hein. C'est un pays, c'est énorme.

0: Donc, ils sont un peu sous la défense américaine. Et de l'autre côté, ces pays partagent le même espace maritime que l'Iran. Donc, pour eux, c'est actuellement, c'est un véritable travail d'équilibriste. Comment composent-ils avec cette fragilité d'équilibre?
1: Alors d'abord, ils sont pas tous sur la même longueur d'onde. Hein, vous avez notamment les Émirats Arabes Unis, donc Abu Dhabi, Dubaï, qui sont, j'allais dire, dans la roue des Américains et des Israéliens. Faut rappeler que Abu Dhabi a signé les fameux accords d'Abraham. Donc eux, ils sont à fond avec les Américains et avec les Israéliens, donc très frontal. D'ailleurs, ils ont frappé militairement l'Iran. Donc ils sont un peu, j'allais dire, dans le camp des durs et vraiment, ils veulent, comment dire, ils sont un peu belliqueux par rapport aux Iraniens. Et puis vous avez les autres, alors vous avez le Qatar et surtout l'Arabie Saoudite qui sont dans une logique plus, j'allais dire, transactionnelle. C'est-à-dire qu'ils ont bien compris que le parapluie américain n'était plus suffisant et que finalement c'est le retour de la géographie. C'est-à-dire que le Golfe, c'est quelques centaines de kilomètres. Hein. Le voisin, il est de l'autre côté. Donc, on peut avoir une protection depuis Washington, mais le voisin, c'est les Iraniens, c'est les gardiens de la révolution. Donc, il faut trouver une forme de modus vivendi, de négociation, de transaction. Alors, c'est pas facile, hein, parce qu'en plus, ils s'aiment pas, mais ils sont plus réalistes, hein, dans cette logique-là. Et puis, vous avez des pays un petit peu coincés. C'est le cas du Bahreïn, donc qui abrite la cinquième flotte, hein, américaine, et qui a signé les accords d'Abraham et qui est un petit peu le bouc émissaire sur lequel s'acharnent les Iraniens, notamment parce que il y a une base américaine, donc la cinquième flotte américaine, et puis les populations chiites, et donc c'est un peu un maillon faible. Et puis vous avez Koweït, qui est un peu enclavé entre l'Iran et l'Irak, où là aussi, vous l'avez dit, vous avez des bases américaines et qui sont très proches de l'Iran. Et donc là, il y a eu beaucoup de bombardements. Et puis, pour terminer, vous avez Oman, le Soudan Oman, qui a une place très particulière, qui est, j'allais dire, un trait d'union entre ces pays du Golfe et l'Iran. Ils sont des médiateurs, ils ont des bonnes relations avec tout le monde. Donc voilà, donc c'est une carte un peu, j'allais dire, il y a 50 nuances de pays du Golfe. Mais tous vivent une situation très inconfortable, très délicate, parce que, vous l'avez dit, eux, ils étaient partis sur un développement pour rayonner dans la culture, le sport, enfin voilà. Et là, ils se retrouvent plongés dans une guerre qu'ils n'ont pas voulu et qu'ils subissent. Donc, en fait, ils sont entre le marteau iranien et l'enclume américaine. Donc, ils sont dans la plus mauvaise position.
0: Est-ce que vous avez bien décrit les nuances pour chacun des pays du Golfe? Ils sont tous différents. Est-ce qu'une des options, ce serait d'avoir une unité entre ces pays, notamment une unité peut-être sous forme religieuse, les sunnites, qui forment un bloc un peu plus solide pour faire face à cette situation?
1: Alors ça, c'était le projet du fameux Conseil de coopération du Golfe, hein, qui avait été créé au début des années 80, justement après la révolution islamique de 79 en Iran, justement pour être un peu le bouclier, hein, une espèce de fédération de ces monarchies du Golfe. Sauf que le problème, c'est qu'elles pensent pas tous la même chose, elles ont des intérêts différents. Encore une fois, certains ont signé la paix avec Israël, d'autres pas. D'autres veulent négocier avec l'Iran. Les Émirats veulent plutôt avoir une attitude plus dure, hein, plus radicale. Donc ils sont pas sur la même longueur d'onde, mais évidemment, ils auraient intérêt à s'unir, et c'est peut-être ça, le nouvel ordre régional qui va naître après cette guerre avec ces pays du Golfe, mais ils devront composer, et ça c'est la grande nouveauté, avec l'Iran. C'est-à-dire que maintenant l'Iran a mis la main sur le détroit d'Ormuz, l'Iran qui partage ce détroit avec Oman, et ils vont pas rendre les clés. Donc on va falloir négocier. Et donc ça va être une nouvelle géographie où les Américains ne sont plus les gendarmes comme ils étaient auparavant. C'est-à-dire pendant des décennies, les Américains avaient des bases, donc on en a parlé, des bases américaines, mais aussi vendaient des milliards et des milliards et des milliards d'armements. Hein. Sauf que ça, cette confiance, ce lien est un petit peu érodé. Hein, parce que les émirs, hein, des monarchies du Golfe sentent que les Américains, c'est des alliés, mais pas très fiables.
0: C'est ça.
1: Donc
0: c'est ça.
1: Ils se disent, comment on fait? Encore une fois, la géographie elle est là. Les Iraniens sont à 200 kilomètres. On va pas, c'est pas Trump qui va nous promettre la sécurité. Donc on est obligé de se débrouiller différemment. Donc ils sont en train de réfléchir. Évidemment, à la suite, alors avec des alliances, peut-être avec les Européens, avec d'autres pays, avec la Chine, avec l'Inde, etc. Donc voilà, il y a tout ça, c'est en gestation. Et puis vous avez, vous faisiez référence à la religion sunnite chiite. Alors faut savoir que dans les pays du Golfe, il y a aussi des chiites, mais ce qu'on voit se dessiner, c'est une sorte d'alliance des sunnites. On a parlé longtemps du croissant chiite iranien. Vous avez un croissant sunnite qui est en train de se former avec la Turquie. l'Égypte.

0: l'Arabie Saoudite et le Pakistan, qui serait un peu ce croissant, qui serait un peu le miroir du croissant chiite des Iraniens. Donc voilà, ça c'est des choses qui sont en train de maturer, j'allais dire. Hein. Et ouais. ça sera pour la phase post-conflit.
1: Ouais, une situation complexe, et c'est pour ça qu'on avait besoin de vous, Lumière. Christian Chéneau, vous êtes grand reporter au service étranger de France Inter. Merci d'avoir répondu à nos questions ce soir, c'est très utile. Merci.
0: Merci à vous, bonsoir.
2: 5 questions pour comprendre avec Rania Massoud.
1: Et on parlait à l'instant de sécurité régionale au Moyen-Orient. On est à se demander à cet égard si la Turquie va acquérir des avions de chasse américains de type F-35. Et ce, malgré l'opposition du Congrès américain et d'Israël. Le président Donald Trump semble en tout cas très ouvert à l'idée. Bonsoir Rania.
3: Bonsoir Étienne.
1: Rania, donc Donald Trump a fait une annonce en ce sens cette semaine. C'était lors du sommet de l'OTAN qui se tenait d'ailleurs à Ankara, la capitale turque. Pourquoi, Rania, le sujet fait-il autant polémique?
3: Alors d'un côté, Donald Trump tient à vendre des F-35 à la Turquie parce que tout d'abord, il considère que le président turc Recep Tayyip Erdogan est un allié fidèle, loyal dans la région pour les États-Unis. Les deux hommes entretiennent une amitié de longue date. Certains analystes parlent même d'une alchimie politique entre les deux présidents. D'un autre côté, il y a une loi qui existe, qui a été adoptée par le Congrès américain en 2019. Donc au moment où Donald Trump était au pouvoir lors de son premier mandat, cette loi dit qu'il est interdit de vendre des F-35 à la Turquie tant que ce pays aussi possède des systèmes de défense anti-aérien de fabrication russe. On parle des S-400. Et donc, plus tôt cette semaine, le président américain, lors de sa rencontre avec son homologue turc, a dit que Washington allait envisager de vendre des F-35, mais qu'il faut dire que ce serait une acquisition de taille pour la Turquie, qui veut émerger encore plus comme une puissance régionale au Moyen-Orient, surtout avec la guerre en cours contre l'Iran, mais aussi le changement de régime en Syrie, qui est d'ailleurs très appuyé par la Turquie. Donc après tout, les F-35 représentent quand même le fleuron de l'aviation militaire des États-Unis.
1: Ouais. Et il y a une autre puissance régionale, Rania, qui est un allié quand même des États-Unis, Israël, qui s'oppose pourtant fermement à tout ça.
3: Oui, le premier ministre israélien Benjamin Netanyahu, il ne rate pas une seule occasion pour rappeler son opposition à ce projet qui est voulu par Donald Trump. Pour Israël, la Turquie, c'est un pays qui lui est hostile, même s'il n'y a pas vraiment de confrontation militaire entre les deux pays. Sauf que les liens sont très tendus depuis 2010, depuis que Israël avait mené un assaut contre le navire humanitaire Navi Marmara. C'était en mai 2010, et ça avait provoqué une très grave crise diplomatique entre la Turquie et Israël. Navi Marmara qui, je le rappelle, voulait briser le blocus maritime israélien sur la bande de Gaza. Et cet assaut avait fait 10 morts, donc tous parmi des militants, tous des ressortissants turcs. Et depuis, en fait, il y a eu un certain dégel en 2016, mais ça s'est très vite dégradé à la suite en 2018, à la suite d'une offensive israélienne aussi contre la bande de Gaza. Et comme on peut l'imaginer, aujourd'hui, elles sont au plus bas. La Turquie, qui a été l'un des premiers pays à accuser Israël de commettre un génocide envers les Gazaouis. Donc, pour Benjamin Netanyahu, vendre des F-35 à la Turquie va déstabiliser l'ordre régional, puisqu'Israël perdrait à ce moment-là son avantage militaire aérien, puisqu'Israël est le seul pays dans la région qui est en possession de ces fameux F-35.
1: Ouais, intéressant. Vous parliez, Rania, de ces systèmes de défense antimissile S-400. Ils sont de fabrication russe. Donc, c'est ce que la Turquie a. Si elle achète les F-35 américains, est-ce qu'elle va devoir se débarrasser de ces S-400?
3: Alors, de ce qu'on comprend, selon le principal média turc qui est proche du pouvoir, la Turquie aurait vendu la plupart de ces S-400 à un pays tiers, un pays dans le Golfe, on ne sait pas c'est lequel. Il faut toutefois savoir que pour que la Turquie puisse vendre ces systèmes de défense antiaérien, il faut l'autorisation de la Russie qui les a fabriqués, qui les lui a vendus. Alors, il semble aujourd'hui que Moscou et Ankara sont en négociation par rapport à cette question-là. C'est ce qu'a dit aujourd'hui le porte-parole du Kremlin. Il a dit que c'était un sujet extrêmement sensible pour la Russie. Mais pour la Turquie, c'est devenu indispensable, surtout s'ils veulent mettre la main sur ces F-35. Après, pour remplacer leur système de défense antimissile, ils pourraient se tourner vers soit le Patriot américain ou un autre système fabriqué par un pays allié à l'OTAN.
1: Et Rania, dites-moi pourquoi la vente des F-35 à la Turquie est perçue comme un enjeu de sécurité nationale?

0: mal par le Congrès américain?
1: Il y a le risque d'espionnage de la part de la Russie. Les S-400 russes sont équipés d'un radar très avancé qui, selon le Pentagone, pourrait recueillir des informations sensibles sur les F-35 pendant leurs opérations. Et donc, la Russie pourrait traquer, éventuellement frapper donc ces avions de chasse. Mais certains analystes n'y croient pas trop. Ils disent que de toute façon, il y a régulièrement des F-35 qui sont déployés pour des patrouilles non loin du territoire russe et que cela n'entraîne pas nécessairement un risque de collecte d'informations, mais le risque est présent.
0: Et Rania, à quoi peut-on s'attendre donc pour la suite là?
1: Alors, si jamais la Turquie parvient réellement à se débarrasser de ses systèmes russes S-400, le président Trump pourrait bien soumettre officiellement sa décision de vendre les F-35 à Ankara au Congrès américain et demander à modifier, voire annuler la loi donc, qui interdit cette vente en disant que le principal obstacle, eh bien, il n'existe plus. Et si cette décision est bloquée par le Congrès, alors là, on connaît, je pense, assez bien le président américain pour savoir qu'il pourrait utiliser d'autres moyens, notamment en convoquant, par exemple, les mesures d'urgence exceptionnelle pour faire passer sa décision, comme ça a été pour les tarifs et d'autres décisions par ailleurs.
0: Rania Massoud, merci pour cette analyse et bonne fin de semaine.
1: Merci à vous.
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0: La musique du groupe ontarien Peaches, on vous fait entendre ça parce que hier on a appris quels étaient les 10 albums finalistes du prix de musique Polaris. Et ce groupe donc en fait partie. Le Polaris, c'est un prix de musique qui chaque année récompense donc le meilleur album canadien de l'année. Le jury pour choisir ce prix est composé de 200 journalistes musicaux, des critiques, des animateurs de partout au pays. Et on voulait vous offrir un regard de l'intérieur, de comment ce prix est choisi. Et la chroniqueuse culturelle Élise Jeté fait partie des 200 membres du jury. Bonsoir Élise.
3: Bonsoir Étienne.
0: Alors Élise, le Polaris, c'est pas nécessairement un concours de popularité, là?
3: Vraiment pas. On est loin du concours de popularité, en fait, parce que toutes les personnes qui participent à la sélection débattent en ligne durant toute l'année pour comprendre la valeur artistique de chaque album qui sort au Canada. Ce qui est particulier, c'est que le jury s'intéresse jamais aux ventes, au nombre d'écoutes sur les plateformes d'écoute, au succès commercial des albums non plus. On juge uniquement la qualité. Ça fait qu'un immense succès populaire peut perdre contre un album beaucoup plus niché si il est jugé plus audacieux, plus marquant ou s'il est témoin de l'époque dans laquelle il est sorti également. Et c'est ce qui fait la réputation du prix depuis 20 ans. On met côte à côte tous les styles, du folk, du rap, du punk, du jazz, de la musique autochtone, de la pop expérimentale. Il n'y a aucune catégorie. Tout le monde est en compétition ensemble, contrairement par exemple au Félix ou au prix Juno où on place les albums similaires dans des catégories.
0: Et donc cette année, qui sont ces finalistes?
3: Vraiment un beau mélange. On retrouve d'abord le duo Saguenay-Angine de Poitrine, ouais, dont on ne cesse de parler.
0: Ouais. Avec... C'est pas une surprise.
3: Non, c'est ça, avec Volume 2, qui connaît donc cette ascension complètement fulgurante. Il y a aussi Les Louanges, avec son troisième album Alouette, le duo québécois aussi BB Club et l'album Amaro. Et il y a la torontoise Charlotte Cornfield, que j'admire depuis plusieurs années. Son album qui est nommé cette année, c'est Hurts Like Hell. Sur la courte liste, surpasse l'ensemble de ses efforts précédents. C'est vraiment son meilleur album à ce jour. C'est de la chanson de situation, donc elle raconte des histoires et on a carrément l'impression de voir ce qui se passe dans les chansons. On peut l'écouter.

On a également Aquaculture. C'est un projet musical soul et R&B d'Halifax en Nouvelle-Écosse. L'album s'appelle 1983. On a aussi Begonia, le projet musical d'Alexa Dirks. C'est originaire de Winnipeg au Manitoba. L'album s'appelle Fantasy Life.

On trouve aussi sur la courte liste du Polaris Rochelle Jordan, une chanteuse jamaïco-britannique qui a grandi principalement à Toronto. Sa musique, c'est un mélange de R&B alternatif et de dance pop. L'album s'appelle Through the Wall. Il y a Peaches qu'on entendait en ouverture de la chronique, mm-hmm. groupe ontarien qui est nommé pour l'album No Loops.

0: So Rude. Beverly Glenn Copeland, l'album Laughter in Summer, un chanteur folk de 82 ans. Donc, il n'y a pas d'âgisme dans ce concours-là, qui vit en Ontario. Et finalement, Tania Tagak, l'album Sapoutiyi, qui signifie protecteur désigné. C'est un album en Inuktitut.
1: Donc, sur cette liste, Élise, il y a des artistes qui sont déjà familiers avec les honneurs de ce prix, mais il y en a d'autres pour qui c'est la première fois de se retrouver sur cette liste.
0: Exactement. Donc, hier, la courte liste qui est sortie, ce sont les 10 albums finalistes. Mais avant, en juin, on avait la longue liste de 40 albums et les membres du jury ont dû voter à nouveau parmi les 40 albums pour arriver à la liste de 10. Il n'y aura qu'un seul gagnant. Donc, le jury va à nouveau voter pour déterminer le seul et unique récipiendaire du Polaris. 6 artistes cette année en sont à leur toute première présence sur la courte liste, donc dans le top 10. Angèle de Poitrine, Aquaculture, Charlotte Cornfield, Rochelle Jordan, Peaches et Beverly Glenn Copeland. De leur côté, BB Club, Begonia et Les Louanges avaient déjà atteint cette étape-là une fois dans le passé. Et Tania Tagak, elle, une vraie habituée, elle avait gagné le Polaris en 2014 avec son album Animissime et elle revient encore cette année. BB Club était donc nommé sur la courte liste pas plus tard que l'an dernier pour l'album Feu de garde et reviennent donc cette année. BB Club, duo formé d'Adèle Trottier-Rivard et Nicolas Basque. J'ai discuté hier avec Nicolas, il m'a expliqué ce que ça signifie pour Adèle et lui d'être sur cette liste.
2: Mais c'est surtout une forme de validation par un groupe de personnes qui sont fans de musique, qui aiment réfléchir à un album dans son entité, à sa signification, qui aiment être inspirés par la musique, qui sont curieux de découvertes, qui ont une expertise qu'ils ont développée par leur curiosité. Je pense que la curiosité en musique, c'est énorme, c'est extrêmement important.
1: Et donc, Élise, je le disais, vous le vivez de l'intérieur. Comment on détermine finalement le grand gagnant ou la grande gagnante?
0: Il y a des débats très sportifs durant toute l'année. Donc, les membres du jury doivent défendre un peu les albums, en discuter, se faire valoir les points, pourquoi ces albums-là sont bons. Mais au bout du compte, c'est un vote secret avec des pointages. Donc, on vote pour 5 albums à chaque tour, mais notre numéro 1 vaut plus de points que le numéro 2 et ainsi de suite. Les jurés viennent de partout au Canada avec des bagages musicaux et des intérêts très différents, on peut s'en douter. Ça donne souvent des conversations vraiment passionnées, des gens qui deviennent parfois très tristes ou très très il y a beaucoup de vigueur dans les conversations, je dois dire. On essaie de faire valoir aux autres ce qui rend chaque album exceptionnel ici et maintenant, pourquoi c'est celui-là qui est si spécial, et j'ai demandé à Nicolas Basque ce qui selon lui rendait l'album de BB Club Amaro spécial.
2: C'est un album sur le deuil qu'on a fait pour rendre honneur à des personnes qu'on a aimées puis qui sont disparues subitement. On a voulu évoquer aussi le désir d'aimer puis le désir de vivre qu'on porte, tous les êtres humains portent puis qui les gardent en vie.
0: Et le Grand Prix, Étienne, est accompagné d'une bourse de 30 000 $, ce qui n'est pas rien pour un artiste qui essaie de faire voyager son projet. Mais surtout, le Polaris peut complètement changer la trajectoire d'un artiste. C'est prestigieux.

0: mais surtout le polariste peut complètement changer la trajectoire d'un artiste. C'est prestigieux, ça attire un nouveau public ici comme à l'international. J'ai demandé à Bibi Club quelle était l'importance du polariste pour un artiste. Nicolas m'a dit qu'il trouvait ça étrange quand même de se donner des prix pour ça, pour des albums, dans tous les cas, mais il trouve que le fait de se rassembler autour d'une communauté musicale, dans ce cas-ci, c'est important et le polariste pour eux fait ça.
1: Il y a des artistes qui ont su utiliser cette plateforme-là pour dénoncer des choses, contribuer à des avec les montants d'argent reçus à des organismes. Je pense que c'est peut-être une opportunité d'avoir un porte-voix, de faire diffuser la musique, ce qui est toujours positif. Je pense que c'est une façon de démontrer la diversité des communautés qui font de la musique au Canada. Puis je crois que ça, c'est peut-être ça qui est le plus important en bout de ligne.
2: Le prix Élise célèbre donc cette année son 20e anniversaire et il y a des nouveautés là cette année.
0: En plus du prix de l'album, il y a maintenant le prix de la chanson Polaris depuis l'an dernier, une chanson qui gagne individuellement et indépendamment du prix de l'album. Il y a le prix du patrimoine qui récompense aussi des albums marquants du passé, puis un tout nouveau festival Polaris qui est en préparation. L'idée, c'est vraiment de faire du Polaris une grande célébration de la musique canadienne pendant plusieurs jours. Le gala final, lui, aura lieu le 22 septembre à Toronto et presque tous les finalistes vont monter sur scène pendant la soirée pour une prestation.
2: Merci Élise et puis vous nous avez parlé de Bibi Club, on les a entendus, on va écouter un extrait de leur album Amaru. Merci.
0: Merci.

0: Un extrait de la chanson et de l'album Amaro de BB Club. Et pour terminer l'émission, on poursuit avec notre série estivale.
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0: Notre série Changer de vie nous entraîne cette semaine, en ce vendredi, à Lausanne. Il y a 2 ans et demi, Céline Anthelme a quitté sa carrière de 15 ans dans une banque de France pour venir s'installer sur les bords du lac Léman et ouvrir une librairie. C'est la trajectoire atypique de sa fille, elle est née avec un handicap, qui l'a incité à changer de vie. La collègue Dominique Chauffat nous amène donc dans son antre, sa librairie, l'Inopiné.
2: Quand un client cherche un livre, une chance sur deux, c'est pour faire un cadeau à quelqu'un qu'il aime, ou une chance sur deux, c'est pour lui, pour se changer les idées ou pour creuser un sujet. Moi, je leur demande de parler de ce qu'ils aiment en général pour essayer de leur proposer des choix qui sont en adéquation avec ce qu'ils cherchent. Indirectement, on rentre un peu dans leur intimité comme ça.
3: Ce besoin d'échanger, de comprendre l'autre, ça fait partie de la personnalité de Céline Anthelme. Et ça se perçoit aussi dans sa librairie. Ce qui frappe, c'est la très large place réservée aux livres et aux bandes dessinées consacrées à nos différences, quelles qu'elles soient.
2: J'ai un rayon féminisme, LGBTQIA, maladie, handicap. Je voulais mettre en lumière les gens qui rentraient pas forcément dans les cases des sociétés. Par mon parcours de vie, par l'histoire de ma fille, j'étais amenée à rencontrer beaucoup de personnes, notamment dans le groupe de parole, de parents ou d'adultes qui sont en situation de handicap. Et en fait, les livres étant d'un grand réconfort, la BD encore plus, parce qu'elle s'ouvre de plus en plus à des sujets de société. Et je trouve que c'est super de voir des problèmes illustrés et notamment des solutions illustrées aussi.
3: Ce qui a été à l'origine de sa solution, on la voit directement sur les murs de sa librairie. Céline Anthelme en a fait le logo de son entreprise.
2: Donc le logo de l'Inopiné, c'est une petite fille rousse qui est ma fille en fait. J'ai donné une photo à une illustratrice de BD qui s'appelle Vami, qui vit à Fribourg. Je me suis dit que c'était elle qui devait illustrer ma fille en version BD. Et voilà le résultat.
3: Et pour bien comprendre ce long cheminement qui a conduit Céline Anthelme à créer sa librairie, on se rend dans une banque, sa première vie professionnelle.
2: Alors, pendant 15 ans, j'étais dans une banque en France où j'ai commencé au guichet, puis j'ai fini par la gestion des prêts pour les entreprises. C'était à peu près un tiers de ma vie professionnelle, donc c'est énorme. Moi, j'accompagnais vraiment les gens dans leurs rêves, en fait.

0: autant dans l'acquisition de leur maison ou de leur appartement ou l'acquisition d'une entreprise ou la création d'une entreprise. Ce qui me sert assez aujourd'hui quand j'ai conçu mon business plan et puis mon commerce justement. Donc c'était vraiment un partenariat dans l'accompagnement de leurs rêves.
1: On se place juste en face des distributeurs de billets. Pas de regret pour Céline Antenne d'avoir abandonné ce milieu bancaire, mais clairement tout changement de vie aussi drastique demande un certain lâcher-prise.
0: Alors oui, c'était une très grosse sécurité d'emploi, une sécurité de salaire, une sécurité d'heure fixe aussi. Mais ça vaut pas l'absence de hiérarchie, et c'est autre chose d'être sa propre patronne aussi.
1: Et pourtant, il a fallu un coup dur du destin pour inciter Céline Antenne à déménager de Paris à Lausanne, à quitter sa situation professionnelle. On la retrouve dans sa librairie. Elle nous raconte ce qui a décidé cette petite famille à tout reprendre à zéro.
0: Quand nous étions à Paris et que tout allait bien, nous avons commencé à avoir de multiples diagnostics autour de ma fille. Beaucoup de rendez-vous médicaux autour d'elle. J'ai dû prendre la décision d'abandonner ma carrière professionnelle. On avait besoin d'une institution capable de l'accompagner. Et puis, en France, on était sur les attentes depuis plus de 2 ans. Et en fait, en venant en vacances très régulièrement en Suisse, nous avons vu que les personnes en situation de handicap étaient beaucoup mieux traitées dans ce pays. Parce qu'en France, ils les sortent pas. Elle était dans un hôpital de jour enfermé. Et puis, on s'est dit que ça serait la meilleure solution pour elle. Et puis, vu que nous, on passait toutes nos vacances ici, on s'est dit, mais en fait, on est bien ici. J'ai fait une formation sur 6 mois à l'école de la librairie pour apprendre à gérer un stock. Elle a été prise en charge au bout d'1 an à la Fondation de La Fontaine. Et j'ai trouvé ce local au bout de 10 jours après. Donc, c'est pour ça que j'ai appelé ma librairie l'Inopiné. Finalement, j'exauce un rêve par l'intermédiaire de ma fille, alors que ça partait vraiment mal dans la situation dans laquelle on était. Librairie L'Inopiné, bonjour.
2: Oui, bonjour.
0: Est-ce que je peux vous aider?
1: Accueillir des clients, des stagiaires, organiser des événements, libraire, c'est un métier qui prend beaucoup de place.
0: Si vous m'écrivez un mail à 7h du matin, je vais répondre au mail à 7h du matin. Si on commande un livre un dimanche, je vais répondre aux clients le dimanche. Et puis, je gère aussi tout l'aspect réseaux sociaux, communication. Et ça, c'est sur mon temps libre. C'est un peu tout le temps.
2: Tu n'oublieras pas de mettre le prix.
3: Oui. Alors, je m'appelle Emmanuel Chevrier et je suis le mari de Céline.
1: C'est nouveau hein, que vous travaillez par ici.
0: Oui. Ça fait très exactement 12 jours.
1: Ça, c'est par amour pour votre épouse et pour les livres, c'est ça?
0: Et l'intelligence artificielle qui fait du mal à sa profession aussi.
1: Ce changement de vie, vous avez l'impression que ça a changé, Céline?
3: Ah oui, complètement. Elle peut vraiment s'exprimer dans sa pleine dimension, c'est-à-dire elle est vraiment maîtresse de tout ce qu'elle fait. Et on voit que, clairement, elle s'affirme énormément. Là, moi, j'ai vraiment l'impression qu'elle se réalise, hein.
0: Ça m'a vraiment libérée sur ma façon d'être. Parce que c'est vrai que quand on travaille dans une banque, on est en costume et puis on a une certaine façon de parler qui est un peu plus stricte peut-être. Donc là, je me suis apaisée. À ce niveau-là, je suis beaucoup plus moi-même. C'est aussi une grande ouverture d'esprit que ça m'a amenée sur tout un tas de choses de la vie. Et un peu de folie, mais c'est que du bon.
4: Un reportage de Dominique Chauffat de la Radio-Télévision Suisse. Et puis, notre série, elle se poursuit la semaine prochaine. Lundi, on vous présente 2 Ivoiriens qui ont tout laissé tomber, emploi stable, statut social, pour se consacrer à leur art. Ça sera donc lundi.

Et c'est ce qui met fin à votre magazine d'information pour ce soir et pour cette semaine. Ça m'a fait aussi à l'été pour moi. Le temps des vacances. Mon estimée collègue Julie Dufresne sera avec vous dès lundi. Et vous dire le plaisir que j'ai de partager ce micro avec vous. C'est toujours un réel privilège de pouvoir avoir une telle chance de s'informer avec vous, de s'informer du monde, de ce qui se passe ici. Alors, merci de votre écoute. Merci d'être là. C'est toujours tellement, tellement apprécié. Et surtout, merci à cette équipe qui m'a si chaleureusement accueilli avec bienveillance et indulgence. Cette semaine, à la technique, il y avait Daniel Ossant, à l'affectation Lisa-Marie Fleurant et Antoine Trussard. Notre adjoint à la réalisation est Louis Caron, le journaliste à la recherche Christophe Guillon et notre stagiaire Félix Gagnon. À la réalisation de Ça nous regarde, c'est l'incontournable Mathieu Courchêne, notre rédactrice en chef est Carole Aoun. Merci encore de m'avoir accueilli. Reposez-vous bien cet été et dès lundi, Julie Dufresne. Au revoir.

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4: Bonsoir, ici Rebecca Kwan. Voici les informations. Plusieurs salles d'urgence au Québec débordent. La chaleur et les effectifs réduits dans les hôpitaux pendant la période estivale compliquent le travail des équipes sur place. Des salles d'urgence débordent dans plusieurs régions de la province. Dans le Grand Montréal, l'hôpital général juif affiche un taux d'occupation des civières de plus de 220%. Dans la région de la Capitale-Nationale, ce taux avoisine les 150% dans certains centres hospitaliers. L'urgentologue Guillaume Lacombe résume ce qui se passe sur le terrain.
5: La vague de chaleur qu'on a vu déferler sur plusieurs régions du Québec dans les dernières semaines. Associé à ça, la saison estivale, c'est toujours une saison qui est plus difficile pour le personnel infirmier parce qu'il y a beaucoup de vacances. Ça devient un peu plus difficile dans certains cas d'organiser les horaires.
4: Les médecins rappellent de privilégier les consultations avec un pharmacien ou un rendez-vous en clinique pour les problèmes de santé mineurs. Ouachat Mak Maniutenam acquiert son indépendance en matière de protection de l'enfance. La communauté Innu de la Côte-Nord a conclu un accord avec Ottawa et Québec, lui permettant de mettre en œuvre sa propre politique en matière de protection de la jeunesse. L'ensemble des dossiers actuellement gérés par la Direction de la protection de la jeunesse du Québec seront transférés à la communauté. La loi entrera en vigueur le 14 septembre. La directrice de programme pour la jeunesse et la famille, Anouk Volant, et l'avocate qui a rédigé la loi, Marie-Claude André-Grégoire, soulignent qu'il s'agit d'une étape importante pour la communauté.
6: C'est une reconnaissance de qui on est en tant que Première Nation, puis de reconnaître qu'on est les mieux placés pour prendre soin de nos enfants. C'est ce que ça me fait aujourd'hui.
7: La fin d'un combat, je dirais là, pour nous faire reconnaître comme un gouvernement qui a la capacité d'écrire une loi pour protéger ses enfants et sa famille.
4: Une seule autre communauté autochtone au Québec, Opitisiwan, avait obtenu de tels pouvoirs. Une dizaine d'autres ont l'intention de le faire. Un accord visant à ouvrir le pont international Gordie Howe entre le Canada et les États-Unis a été finalisé hier selon des informations de CBC. Le pont, qui devait d'abord ouvrir à la mi-juin, devrait bientôt être accessible. Le Canada aurait accepté de prendre en charge l'entièreté de son coût de construction qu'il récupérera grâce au péage. Plus tôt cette année, le président américain avait soutenu que les États-Unis devraient être indemnisés avant d'autoriser son ouverture, mais le pont de plusieurs milliards de dollars a été entièrement financé par les contribuables canadiens. La Saskatchewan pourrait se diriger vers une année record en matière de tornades. Plusieurs alertes météorologiques pour avertir la population de ce phénomène ont déjà été déclenchées depuis le début de l'année. Le reportage de Rosalie Arsenault.
8: Alors que la Saskatchewan enregistre en moyenne 14,6 tornades par an, la province en comptabilise déjà 15 en ce début du mois de juillet. Si l'été dernier a été marqué par les sécheresses et les feux de forêt, cet été est pour l'instant plus humide et amène des conditions propices à la formation des tornades. Julien Corriveau est météorologue à Environnement Canada.
9: Étant donné qu'on a eu plus, bon, il y a beaucoup d'orages, donc il y a eu plus d'opportunités d'avoir des tornades. Aussi, il y a eu plus d'humidité. L'humidité, c'est quand même important pour créer des gros orages.
8: Ces derniers jours, 4 nouvelles tornades ont frappé la province. Pour le Northern Tornadoes Project de l'Université Western en Ontario, qui traque ces phénomènes à l'échelle nationale, le rythme actuel est exceptionnel. Selon Environnement Canada, si la tendance est forte, elle n'est pas complètement anormale et s'explique cette année par un cocktail parfait. Un printemps très pluvieux, de l'humidité venue tout droit du golfe du Mexique et un élément déclencheur bien précis. La perception humaine.
9: Si on a plus de tornades de nos jours, c'est difficile à dire parce que les tornades, la plupart de nos rapports, ça vient des centres de population parce que c'est là.

0: que les gens vont voir les tornades. Donc, s'il y a des tornades dans les forêts ou dans le nord ou quelque chose comme ça, on observe probablement ça. Donc, c'est difficile à dire s'il y a plus de tornades à travers les années.
1: Des alertes de tornades ont été émises par Environnement Canada vendredi après-midi. Des orages sont également à prévoir dans les prochains jours. Ici Rosalie Arsenault, Radio-Canada, Saskatoon.
2: Le bilan du double séisme du 24 juin au Venezuela dépasse désormais les 4000 morts. Selon un communiqué du gouvernement, le nombre de blessés demeure identique à plus de 16 700 personnes. Les Nations unies estiment encore que le nombre de disparus pourrait atteindre 50 000. En terminant, l'Iran prévient que la guerre avec les États-Unis ne se terminera jamais par sa reddition. Cette mise en garde survient au moment où les hostilités ont repris de plus belle cette semaine entre les deux belligérants, malgré le protocole d'entente conclu le 17 juin. Elle s'inscrit également dans la foulée d'un possible complot de l'Iran pour assassiner Donald Trump, selon des informations fournies par Israël. Le point avec Valérie Crova.
3: C'est le Mossad qui a transmis des renseignements selon lesquels l'Iran prévoirait d'assassiner le président américain. Donald Trump l'avait lui-même évoqué mercredi. « Je suis sur toute leur liste », avait-il dit en parlant des Iraniens, avant de quitter la Turquie où il participait au sommet du G7. Selon les médias américains qui citent des sources proches des services de renseignement, les informations partagées par les Israéliens pourraient servir à influencer les décisions de Donald Trump et le convaincre de poursuivre ses bombardements contre l'Iran. Les relations entre Benjamin Netanyahou et le chef de la Maison-Blanche ne sont pas au beau fixe. Le premier ministre israélien n'a jamais caché son désaccord avec la stratégie américaine qui cherche à négocier un accord nucléaire d'ici la mi-août, tout en maintenant la pression sur l'Iran avec des frappes. Cette fuite d'un possible complot contre Donald Trump apparaît très opportune dans un contexte électoral.
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0: Aujourd'hui, COP30, la nouvelle génération était là et nous en parle. Une discussion avec Antonio Rodriguez-Campbell, Adish Ryan, Diego Gros-Louis et Tanika Gilnid Delma. Bonjour tous les trois.
1: Bonjour.
0: Le transport en commun gratuit pour les ados à Gatineau, qu'est-ce que ça donne? La réponse de la journaliste Valérie Boisclair. Bonjour.
2: Bonjour.
0: L'équation verte avec le comédien et metteur en scène Benjamin Désiel. Bonjour.
3: Bonjour.
0: Et les agents doubles testent les meubles en carton. Gabriel Lamontagne-Allais et Corinne Côté. Bonjour.
4: Bonjour.
0: Feu vert, c'est parti.

Bon, on a cru encore au mois d'octobre qu'on allait pouvoir jardiner tout l'hiver, tellement il faisait beau, il faisait chaud. Là, il faut se rendre à l'évidence. On rentre chez nous, les jardins sont morts. Et on se dit, est-ce qu'on va encore pouvoir manger local pendant l'hiver? Alors, on a lancé la question sur les réseaux sociaux de Radio-Canada Environnement. Quelles sont vos stratégies pour continuer à manger local? Parce qu'on sait à quel point l'impact environnemental du transport des aliments, ben il faut le considérer. Les messages sont arrivés de partout. Talia qui dit oignons, carottes, choux, courges, patates, conserves, comme dans le temps. Ça, c'est vrai qu'on associe ça au siècle passé presque. Stéphane qui dit faut pas acheter d'asperges à cette période de l'année. Il y a des gens qui trouvent pas ça facile. Marie qui dit des tomates cerises dans mon salon, mais c'est clairement pas suffisant. Des légumes de saison, mais on varie aussi à l'international. On est trop habitué. Mais on a des auditeurs, mais super motivés. Joanne, je congèle des bleuets, fraises, pêches, melons de saison et j'en consomme chaque matin. Je congèle aussi les légumes du jardin en sauce ou simplement blanchis. Sébastien, écoutez ça, congélation, conserve, marinade, lactofermentation, déshydratation, transformation, frigo dédié aux légumes de conservation, autoproduction de micro-pousses. Je suis épuisée. Alors, pour ceux qui n'ont pas le temps ou le courage de tout faire, William dit de la viande.

0: produites localement, des conserves et des confitures qui sont des produits transformés locaux, parce que c'est vrai, il y en a qui s'occupent de faire ça aussi professionnellement. Alors, des idées donc très, très, très variées. Bien sûr, je veux celle de cette belle tablée, Gabrielle Lamontagne-Allée.
1: Mais là, actuellement, j'ai la chance de continuer à épuiser mes réserves de l'été. Là, j'ai encore plein de
0: cartes. De ton propre jardin, entre autres?
1: De mon jardin, puis de mon panier bio là, de fermier de famille de l'été. J'ai fait des stocks à la fin, fait que j'ai encore des choux, des betteraves, des courges à profusion. Dans un mois ou deux, là, quand ça va venir à la fin des réserves, j'ai la chance de trouver un fermier qui livre pas très loin du travail tout l'hiver aux deux semaines. Fait que ça va être ça mon approvisionnement en légumes. Les fruits, c'est plus difficile, je trouve.
0: Beaucoup d'auditeurs qui signalent qu'effectivement, maintenant, il y a une bonne offre de panier à l'année par le réseau des fermiers et fermières de famille, entre autres. Corinne?
2: Ben moi, ça aurait été aussi la congélation. Là. Ça prend beaucoup de congélateurs, par exemple, pour parce que maintenant j'ai fait une année que les pêches, là, t'en achètes, faut toutes tes tranches, tes étales sur des plaques, tes mains. Tu sais, c'est quand même long, là. Fait que si vous pouvez retourner dans le passé, faites-le. Parce que là, il est trop tard. Mais ça, c'est la meilleure option pour les fruits, je dirais.
0: Pour les fruits, la congélation. Ouais. Benjamin Désiel, qui est metteur en scène et comédien, est papa de trois enfants.
3: J'en ai deux, puis c'est vrai qu'ils mangent. C'est des grands mangeurs. Fait que là, moi, je me tourne beaucoup vers les pommes. Je sais que la conservation de la pomme sous vide se fait durant toute l'année. Oui. Donc, la pomme est le fruit par excellence à la maison.
0: De la maison.
3: Que ce soit des compotes, que ce soit directement manger frais. Mais moi, c'est les fermes Loufa. Ça me permet d'avoir quand même des concombres. Il y a quelques tomates, quelques poivrons qui sont quand même faits en serre. Puis c'est vrai que les fermiers de famille, il y a beaucoup, beaucoup, beaucoup de solutions qui se font.
0: Oui, il y a une auditrice qui nous a parlé des serres, cela dit, Pascal, en disant que depuis qu'elle a vu le reportage de la semaine verte qui s'intitulait « Les résidus de serre, une ressource qui ne demande qu'à être exploitée », elle, pour l'instant, a arrêté parce que c'est vrai qu'on apprend dans ce reportage-là que les résidus verts des serres, comme ils sont mêlés à des items de plastique, sont beaucoup encore enfouis. Mon travail a des solutions. Notre collègue Valérie Boisclair, qui est journaliste.
4: Tout ce qui a déjà été dit, mais je reviendrai à la base. Il faut savoir qu'est-ce qu'il y a comme disponibilité des produits. Donc, je m'imprime un petit calendrier des produits disponibles.
0: Ah.
4: Je mets ça au début de mon livre de recettes. Puis, il faut s'inspirer un petit peu.
0: De ce qui est de saison.
4: Oui, de ce qui est de saison.
0: Et nos trois jeunes, rapidement, Rafale, Anishrayan.
5: Anishrayan, oui, merci. Vous savez, nous, les Wendat, on était des grands agriculteurs. 85% de notre alimentation provenait du maïs, de la courge et des haricots. Puis, on conservait tout ça après les récoltes dans nos maisons longues. Au troisième étage, puis de façon plus moderne, là, cette année, là, c'est la première fois depuis plus de 200 ans que ma communauté se réapproprie les trois sœurs. Donc, on a fait 150 monticules avec les jeunes. On est juste au début, et à Ganawagi, ça fait longtemps qu'ils font ça, et eux, ils la conservent réellement pendant tout l'hiver.
0: Donc, c'est ça, il y a moyen de conserver à long terme
5: absolument,
0: ces fameux légumes-là.
5: Ouais.
0: Antonio?
6: Ben, que ça a déjà été dit, les fruits congelés, ça joue un peu du coup de chez moi, on est trois colocs, fait que pour l'espace, ça peut être dramatique. Sinon, les légumes de ferme qui ont des fermes intérieures, en fait, les boîtes Loufa, entre autres.
0: Oui, c'est vrai, puis il y a aussi des fermiers, d'ailleurs, il y a une auditrice dans Charlevoix qui parle d'une ferme qui produit, bon, qui a non seulement des légumes de conservation, mais aussi des légumes de serre froide, presque à l'année, presque pendant tout l'hiver, des épinards, du kale, des choses comme ça. Et Tanika?
7: Un peu tout ce qui a été dit. Moi, j'habite avec ma famille, donc j'ai pas vraiment contrôle sur l'épicerie, mais je dirais, de mon côté, de pas vouloir qu'est-ce qui n'est pas disponible. Fait que je m'abstiens de qu'est-ce qu'il y a dans l'épicerie, dans le fond. Fait que les légumes de saison.
0: D'accord. Et cette auditrice, Corinne, qui vient de Charlevoix, elle ajoute, je rêve du jour où l'algorithme de Ricardo proposera des recettes hivernales avec des carottes, épinards, courges, en janvier, plutôt que des gratins d'aubergines et de poivrons, par exemple. Merci tout le monde. Continuez de nous écrire.
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9: Des représentants de 160 pays sont réunis aujourd'hui à Belém, au Brésil, où a commencé la 30e conférence de l'ONU sur le climat.
10: Les peuples autochtones demandent la fin de l'extraction des ressources de la forêt.
11: Ça faisait plus d'une décennie que le Canada n'avait pas reçu le fossile du jour dans les COP. Je vous dirais qu'en tant qu'activiste climatique, ça fait quand même mal.
12: Le multilatéralisme aujourd'hui est sauvé et les accords de Paris, ils sont sauvés.
13: The COP of the truth cannot support an outcome that ignores science.
14: La COP de la vérité ne peut ignorer la science alors que 75% des émissions de gaz à effet de serre proviennent des combustibles fossiles.
0: Des extraits extrait des téléjournaux de Radio-Canada qui ont bien sûr été diffusés pour nous tenir au courant de ce qui se passait à cette COP 30 qui s'est terminée à Belém au Brésil le 22 novembre avec un accord qu'on qualifierait de modeste. Hein, je pense que c'est le mieux qu'on puisse dire. Donc, l'accord ne fait pas mention des énergies fossiles, on vient de l'entendre. Cela dit, la société civile était présente, entre autres représentée par un grand nombre de jeunes qui, eux, sont vraiment déterminés à rappeler aux décideurs leurs obligations. Il faut dire qu'il y a près de la moitié de l'humanité qui est née après la ratification du protocole de Kyoto. C'est vous, ça. C'est vous trois. Et on a voulu vous entendre pour savoir comment vous avez vécu cette COP de l'intérieur. Ils ont eu la chance d'y être. Antonio Rodriguez, qui est cofondateur du tout nouveau réseau québécois des jeunes pour la biodiversité, qui est biologiste aussi. Adish Ryan Gros-Louis, qui est délégué jeunesse de l'Association québécoise des organismes de coopération internationale, qui est Wendat Inou, on l'a compris tout à l'heure, issu de, qui vient de Wendake, mais qui étudie en sciences politiques à l'Université d'Ottawa. Et Tanika Delma, qui est étudiante et membre de la délégation du Collège ANSIC, qui était là donc pendant une dizaine de jours. Alors, vous étiez là, tous les deux, Antonio et Andy Schreien, pendant toute la durée. Pourquoi c'est important d'être sur place d'abord, Antonio?
6: Mais pour moi, c'est ça, c'est donner la place à la jeunesse. On a un héritage assez néfaste qui nous attend. C'est mettre plus de poids dans ce qui attend les jeunes, dans la crise environnementale dans laquelle on a grandi. Aussi, on a une conscience environnementale qui est tellement différente des preneurs de décisions actuelles. Donc, avoir cette place en personne pour pousser l'enveloppe de changer les mécanismes, parler de transition juste, qui était un gros thème à la COP. J'ai eu la chance d'être à la COP 16 en 2024 à Cali. C'est parler des synergies entre biodiversité et changement climatique. Les conventions sont super séparées quand on parle de biodiversité et changement climatique, mais tu peux pas parler de la protection de terrain ou de territoire terrestre et marin sans parler des fonctions climatiques de base.
0: Qui les menacent aussi.
6: Voilà.
0: C'est pas que l'activité humaine, c'est ça.
6: Tu perds des écosystèmes particuliers, des hotspots de biodiversité qui sont super importants pour ces cycles.
0: Andy Schreien, Antonio a beaucoup parlé de la représentation. Est-ce que c'est important aussi pour faire du réseautage, d'être là sur place?
5: Oui, vraiment. Étudiant en sciences politiques, puis ayant été élu chef de l'environnement en quatrième année au primaire, c'est très important. Je me rappelle, au primaire, j'avais demandé au grand chef si on pouvait avoir des poubelles pour mettre nos déchets. Mais c'est la même chose un peu, mais une version plus...
0: mondiale.
5: Voilà, mondiale, internationale. Et puis, j'en ai profité pour faire de la représentation, mais aussi un réseau. Puis également avec les membres de la COSI et les autres délégations jeunesse, on a rencontré la ministre fédérale de l'Environnement, Mme Julie Debrezin.
0: On va revenir à cette rencontre-là. Oui. Avant, je vais demander à Tanika pourquoi pour toi c'était important d'y être. Tu es la plus jeune des trois.
7: Oui. Je trouve que c'était important parce que ça donne espoir aux autres qui n'ont pas eu la chance d'y aller aussi, de voir des gens comme eux présents dans des réunions vraiment importantes. Fait que je trouve que, par exemple, mes collègues de classe, quand ils me voient aller dans des événements comme ça, ça donne espoir puis ça montre que la jeunesse est investie pour l'avenir environnemental.
0: Qu'elle est investie, qu'elle a le droit
7: qu'on a le droit d'être présent et que c'est pas juste réservé pour les grands, dans le fond, puis que notre place est importante. Qu'on a notre place là-bas, dans le fond.
0: Oui. Alors, je pense que vous étiez tous les deux à ces rencontres, Antonio puis Andy Schreien, avec, d'une part, la ministre fédérale Julie Debrouzine, mais aussi avec l'émissaire québécois Jean Lemire. Mais commençons par la ministre, là, parce qu'on n'est pas très fiers en ce moment. Je dis « on » à l'échelle collective, là, tous ceux qui s'intéressent à l'environnement. On n'est pas très fiers, entre autres, que le Canada ait reçu un prix fossile. Qu'est-ce que c'était le message que vous vouliez lui porter?
6: Moi, c'était encore de point de vue de cofondateur d'un réseau jeunesse, c'était parler de la présence des jeunes en politique au niveau fédéral. Il n'y a pas de comité consultatif permanent de la jeunesse au Canada comme au Québec. Donc moi, dans les deux paliers, on parlait de cette présence des jeunes dans les décisions.
0: Vous aimeriez qu'on crée des instances là où les jeunes sont représentés en permanence?
6: On veut créer un organe consultatif permanent de la jeunesse pour le climat. On veut commencer avec le Québec. Mais avec Madame Lapouissin, c'était aussi commencer à créer des nouvelles connexions entre les jeunes du Québec et ceux du reste du Canada. Il y avait des délégations québécoises, mais aussi d'autres qui venaient du Canada, et ces connexions-là sont peut-être pas aussi claires encore.
0: Oui. Andy Schreien, au Québec, il y a un comité consultatif sur les changements sur le climat. Est-ce que vous avez essayé de forcer les choses pour qu'il y ait maintenant des jeunes qui y siègent, ou vous aimeriez mieux une instance complètement séparée?
5: Oui, ben, ce qu'on a demandé, moi et ma collègue de la COSI, Cathy, qui a travaillé longtemps avec Mme Mélanie Joly et d'autres ministres, on a demandé à M. Jean Lemire si c'était possible de créer un comité permanent jeunesse sur l'environnement. M. monsieur Jean Lemire. Puis à la fin de la rencontre, je suis allé voir monsieur Lemire, j'ai dit monsieur Lemire, on va en parler nous les jeunes là, donc vous êtes mieux de nous écouter parce qu'on va en parler puis les gens sauront là, qu'on vous l'a demandé.
0: Oui, c'est ça. Est-ce qu'il
5: il était très content à la fin, hein? Oui? Il était très content parce que ça parcourt. Pirouater beaucoup là, autour de toutes sortes de choses, puis après à la fin il a demandé je veux quelque chose de concret. Puis là ben nous on a dit ben voilà, voici quelque chose de concret.

0: Et puis là, ben, toute la salle s'était mise à applaudir.
1: Hein, ouais, c'est ça. Il y avait aussi, il y avait d'autres représentants du gouvernement. Il y avait, ça les a encouragés de voir les jeunes vouloir avoir ces demandes-là auprès du gouvernement provincial. On a écrit une lettre officielle aussi qui va être transmise au ministre Drainville. Alors, on est dans le processus, mais il faut garder le sujet actif parce que ça, c'est beau de l'avoir fait à la COP, mais on est de retour au Québec. Mm-hmm. Et là, si ça meurt dans l'œuf, ben, c'est un autre obstacle.
2: Alors, c'est maintenant qu'il faut pas lâcher. Est-ce que ça, c'est quelque chose qu'on retient? Est-ce qu'on revient de là fatigué, puis on se dit, ouf, j'ai envie de prendre une pause, ou... Oh, Tanika fait déjà signe que non.
3: Non, sinon, ça perd un peu tout le concept de qu'est-ce qu'on allait faire là-bas. Je pense que en revenant de Belém, ben, il y a une suite à faire à Montréal aussi, puis c'est transmettre tout ce qu'on a appris là-bas, puis transmettre nos connaissances.
4: As-tu senti un intérêt de tes collègues de classe? Est-ce qu'ils t'ont posé des questions à ton
3: beaucoup.
4: Retour?
3: Oui, beaucoup. Marie-Josée, ma prof avec qui j'étais allée au voyage, Marie-Josée Béliveau, elle m'avait dit, attends-toi, c'était comment ton voyage? Elle m'a dit, prends ton temps pour toi aussi, mais tout le monde est très intrigué de qu'est-ce que j'ai vu, qu'est-ce que j'ai constaté, puis j'ai beaucoup de questions, puis je trouve que ça fait partie aussi de ça. Quand je dis retour à Montréal, c'est vraiment partager mon expérience, puis t'sais, montrer aux autres jeunes que on est aussi inclus dans cette affaire-là, puis que, comme je disais tout à l'heure, on a notre place là-dedans.
2: Bon, là, je vais me faire l'avocat du diable. Le résultat politique global, il est pas fort, hein, on va se le dire, il est pas fort. Ils font tous les trois signes qu'ils sont plutôt d'accord avec ce constat-là. Alors, on s'accroche à quoi? Qu'est-ce que c'est? Où est-ce que vous avez trouvé des raisons, à part votre présence? Est-ce qu'il y a concrètement des moments où on sentait un peu certaines instances en mode solution, par exemple? Andy Schreyan.
0: Ben, honnêtement, au niveau de la société civile avec l'État, qu'il soit provincial et fédéral, moi, j'ai eu l'impression qu'il y avait une écoute envers la société civile. Bon, ça, c'est au niveau de notre rôle. Ensuite, au niveau des Premières Nations, moi, faisant partie des peuples autochtones, c'est sûr, ça a été plus compliqué, particulièrement lorsqu'il y a eu les gardes armées, donc la répression dans les rues.
2: Pendant les manifestations?
0: C'est ça, exact. Puis aussi pendant les matins qu'on arrivait à la COP, là, je pense qu'Antonio puis mon autre collègue peut le mentionner, il y avait beaucoup de policiers. Là. Donc c'est sûr que ça... C'était malheureux pour les Autochtones qui voulaient faire des manifestations. On avait une grande, 70 000 personnes, mais il y avait une chose qu'on parle moins, c'est le sommet des peuples.
2: Mm-hmm. Qui était en parallèle, c'est ça.
0: Voilà, ça j'ai trouvé ça formidable. Selon ce que j'ai cru croire, c'est que c'est la...
2: Cru croire, c'est un début. On commence à croire.
0: Voilà, c'est un bon début. C'est que c'est rare que dans des COP, ce genre d'événement-là arrive. Puis moi, j'ai eu l'énorme chance de rencontrer Raoni, le plus grand leader autochtone. J'ai donné un magnifique présent de ma nation.
2: Et qu'est-ce que c'était le présent de ta nation?
0: C'était une pagaie.
2: Une pagaie Wendat?
0: Oui, une pagaie Wendat d'une entreprise, Onquata, puis elle était coliée aux couleurs des Nations Unies. Donc, j'ai donné à Raoni, Mektutire, puis j'ai rencontré le président de la COP, puis il était là à côté, puis j'avais pris une photo avec lui, André.
2: Ben, j'imagine, c'est des moments qui galvanisent un peu.
0: Voilà.
2: Mais en mode solution, quand je dis en mode solution, ça, je comprends que c'est des gestes symboliques qui sont importants, qui créent une espèce d'espoir, d'énergie, mais est-ce qu'on parle un peu de solution, Antonio, aussi?
1: Ben, c'est la COP de la forêt, aussi la COP de la vérité, mais de la forêt, j'ai senti qu'au niveau local, il y avait des instances qui parlaient de financer davantage des communautés plus locales pour développer leurs relations avec leur environnement qui, entre autres, la forêt, des projets de régénération de la forêt, de reforestation. On était quand même aux portes de l'Amazonie. Alors, c'était un gros symbole tout le long de la COP qui revenait. Je pense que c'est une des choses positives que j'ai retenues de la COP, c'est qu'on a parlé des forêts. Je pense qu'on a avancé le dossier un petit peu.
2: On rend visible au moins le fait qu'il existe des mécanismes pour réparer les choses.
1: Ouais.
2: Pour,
1: en fait, c'est tout à travers le financement. Puis financement, c'est difficile parce que il y a des gens qui disent on va attendre à la COP31 pour parler des mécanismes de financement, mais c'est maintenant qu'ils vont en parler. Puis c'est toujours une échappatoire de dire oh, on en parlera à la prochaine COP. Parce que c'est maintenant, c'est les 10 ans de l'accord de Paris, c'est mettre en place ces mécanismes. On le fait un petit peu, mais c'est toujours un peu frustrant parce que ça finit un peu en queue de poisson, ces COP.
2: Ouais. Et donc, à travers tout ça, vous revenez ici et il y a un gros nuage noir qui s'appelle la désinformation, qui fait qu'il y a beaucoup de gens qui sont un peu dans le déni. C'est pas nécessairement des gens qui sont climato-sceptiques, mais une espèce de désinformation qui fait croire que tout peut continuer à aller comme ça, qu'on peut continuer à consommer de la même façon et tout. Il paraît qu'il y en a été question de désinformation à cette COP, Antonio?
1: Oui, j'ai eu la chance de de voir une conférence sur la désinformation. C'est un nouveau sujet relativement. Si on pense au COP d'il y a 10 ans, on n'en parlait pas tant. Mais ça parle entre autres de la jeunesse puis du grand public en général qui consomme les nouvelles, qui parfois viennent de médias qui sont financés

0: par des industries minières ou des industries pétrolières. Alors, on parle d'un playbook en anglais, comment s'outiller pour consommer les nouvelles, développer une pensée critique qui est à un autre niveau maintenant, dans les écoles, comment on enseigne à utiliser cette pensée critique. Puis il y avait une nouvelle idée aussi de pas juste laisser les jeunes consommer les nouvelles puis les médias sociaux, mais créer leur propre contenu sur l'environnement, s'informer eux-mêmes de sources plus fiables, parce que malheureusement, il y a beaucoup de nouvelles qui circulent qui sont peut-être pas assez fondées. On est bombardé de nouvelles, mais des nouvelles fausses et des nouvelles qui sont véridiques.
1: Au Cégep, dans ton programme, qui est un programme tourné sur les enjeux sociaux et mondiaux, Tanika, est-ce qu'on parle de désinformation?
2: Oui, j'en parle beaucoup avec mes profs, surtout puisque l'on doit rédiger des rapports, par exemple, dans certains cours sur un sujet donné. On nous méfie beaucoup des fake news, de la désinformation. Je trouve que c'est important, qu'est-ce qu'Antonio disait, dans le fond, c'est si tu fais partie de ceux qui informent, ben, tu peux pas faire de la désinformation. Dans le fond, fait que c'est comme, prends position, puis essaie de faire partie de ceux qui, tu fais des petits journaux, etc., pour informer les autres, comme ça on évite la désinformation.
1: Mais en ayant appris quelles sont les bonnes sources.
2: Oui, exactement.
1: Les sources
2: donc, on apprend les sources scientifiques, on apprend à faire nos références, d'où t'as trouvé ça, puis je trouve que c'est ancré en moi maintenant. Par exemple, quand quelqu'un me dit quelque chose, je dis, ah, mais t'as appris ça où? Comme ça, moi-même, je vais faire ma recherche de mon côté. Donc, c'est pas sauter sur l'information qui vient dessus, mais c'est aussi prendre un recul puis savoir faire tes recherches de ton côté.
1: Bon, alors là, j'entends que Tanika, t'as l'air très mobilisée à continuer à t'impliquer, entre autres, en faisant circuler de la bonne information. Vous deux, vous voyez comment la suite, là? Qu'est-ce que ça va être les enjeux sur lesquels vous, suite à cette COP-là, en étant, je dirais, un peu mobilisée, là?
3: Oui.
1: Andy Schrayan?
3: Ben, moi, je suis reparti de là après la rencontre avec la ministre, puis après avoir aussi rencontré le ministre de l'Environnement de la Belgique et de la France, à qui j'ai donné un document important venu de ma nation. C'est que nous, les Wendat, on a fait beaucoup de partenariats avec EDF France pour l'énergie éolienne. On a construit des éoliennes sur notre territoire. Mm-hmm. Puis moi, je crois beaucoup à l'avenir pour ma nation, puis qu'on peut lutter contre les changements climatiques, que ce soit avec l'énergie solaire ou avec le nucléaire même, pour justement rendre notre nation autant autonome au niveau politique, mais aussi environnemental. Puis on pourrait être des bons leaders, puis des véhicules électriques. J'ai regardé les statistiques de l'Association des véhicules électriques du Québec pour Wendake. Il y en a 87.
1: C'est quand même pas mal.
3: Ben c'est pas mal, je sais pas, mais je pense qu'on peut faire encore mieux puis être complètement vert. Moi, toute ma famille, il y a des véhicules électriques.
1: C'est quoi la population de Wendake?
3: On est 2200.
1: OK, ouais. Donc, vous devez être, c'est ça, peut-être un petit peu...
3: Kanawagé sont les premiers.
1: Ah,
3: sont
1: bon?
3: 107 véhicules électriques.
1: Antonio, pour toi, la suite, c'est de... Qu'est-ce que tu penses qui va être vraiment le plus, je dirais, le plus urgent et peut-être le plus payant au sens le plus efficace là, comme mobilisation puis comme action?
0: Ce que j'ai commencé à comprendre cette année, c'est qu'il faut se mobiliser au niveau local. Les municipalités commencent à vraiment prendre conscience de leur rôle dans les changements climatiques. C'est super inspirant. On mobilise les jeunes. Mon réseau fait ça. On était 22 délégués québécois de la jeunesse à la COP. C'est continuer à propulser cette jeunesse dans ces événements internationaux, les outiller à comprendre les plaidoyers climatiques, mais aussi avoir une relation avec la nature. À Montréal, on le fait. On va créer le Grand Parc de l'Ouest. J'ai eu la chance de participer aux inventaires pour développer, aménager ce Grand Parc de l'Ouest qui va aussi renforcer la relation des Montréalais avec leur milieu naturel à proximité. Je pense que quand il y a de nommer les écosystèmes dans lesquels tu habites, de nommer des espèces d'arbres ou des espèces fauniques, tu renforces cette relation avec l'environnement puis tu as envie de t'engager. Au niveau local, quand tu combine différentes actions locales, ça devient un gros changement à une échelle un peu plus large.
1: C'est vrai. Vaste programme.
0: Vaste programme.
1: Vaste programme. Puis, en terminant, est-ce qu'il y a quelque chose qui vous a un peu choqué ou pendant cette COP-là, un constat ou cette journée où le Canada a eu un prix fossile, entre autres?
3: Moi, j'ai relativement été choqué par la présence des policiers aussi, puis c'est malheureux parce qu'en tant qu'Autochtones, on a de la misère à prendre notre place, puis là, ben, imaginez.
1: T'as eu l'impression que les Autochtones étaient un peu plus ciblés que le reste de la communauté de la COP?
3: Surtout à l'extérieur de la zone bleue.
1: OK.
3: Ouais, surtout à l'extérieur de la zone bleue.
1: Ouais, je comprends que ça ait pu être.
3: Et ça, je crois que c'est avant que les ministres arrivent qu'il y a eu une grosse présence policière.
1: D'accord.
3: À la dernière semaine de la COP parce que c'était pas de même début.
1: Quelque chose qui vous a choqué, Tanika? Antonio?
2: Choquée, mais moi, positivement. Dans le fond, c'est...
1: Ça va être mieux pour terminer.
2: Oui. Ce que j'ai constaté, c'est vraiment la solidarité des peuples sous genre tout ce qui est réchauffement climatique. Donc, c'est vraiment les Autochtones qui luttaient autant pour leurs droits sur leur territoire. Ben, on voit des drapeaux palestiniens. Donc, c'est genre plusieurs peuples qui se mettent ensemble et qui veulent

0: faire valoir leur leur voix. Je trouve que c'est vraiment beau, puis je trouve que c'est bien qu'ils utilisent un événement comme ça pour pouvoir mettre la lumière sur leur situation aussi. Donc j'ai vraiment trouvé ça beau, la solidarité qu'il y avait entre les peuples, puis le soutien en toute personne qui est victime justement de ces changements climatiques.
1: Et on répète souvent que la COP a l'avantage que chaque pays, même les plus petits, ont une voix.
0: Exactement. Puis ça, je l'ai ressenti, la voix de chaque petit pays.
1: Eh ben merci d'avoir porté vos voix à vous jusque là. Puis lâchez pas nos politiciens, puisque vous avez fait des contacts, vous avez créé des contacts là-bas. Donc Antonio Rodriguez, cofondateur du tout nouveau réseau québécois des jeunes pour la biodiversité, et Adish Ryan Gros-Louis, délégué jeunesse de l'Association québécoise des organismes de coopération internationale, la COSI, et enfin Tanika Delma, qui est étudiante et membre de la délégation du collège ANSIC à cette COP30. Merci beaucoup tous les trois.
2: Merci. Merci.

0: avait besoin de faire quelque chose de vraiment adapté à la situation, qui pouvait tenir compte des changements climatiques.
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7: Valérie Boisclair, c'est la deuxième fois qu'elle vient comme ça répondre à la question « qu'est-ce que ça donne? » Et cette idée-là, c'est de prendre des projets qui existent des fois depuis 2 ans, 3 ans ou même 5 ans et d'aller voir est-ce que ça a vraiment un impact sur l'environnement, parce que bien sûr, c'est ce qui nous intéresse à Feu Vert. Cette fois, on l'a mise sur le dossier du transport en commun. On dit souvent qu'il faut rendre le transport en commun plus attrayant, plus facile d'accès, parce que le transport, c'est un de nos gros postes d'émissions de gaz à effet de serre. Et c'est un pari que la Société de transport de l'Outaouais a pris à Gatineau. Il y a un programme qui rend le réseau gratuit pratiquement tout temps pour les 12 à 17 ans. Depuis quelques années maintenant, Valérie?
8: Depuis 2022.

0: Pour se rendre à l'école, ils doivent payer?
1: Non, en fait, pendant, on prend pour acquis que le transport scolaire va pouvoir desservir les jeunes. Là. Mais donc, après 17 heures les jours de semaine, toutes les fins de semaine, les jours fériés, les congés scolaires, donc les vacances d'été, c'est financé en bonne partie par la ville de Gatineau dans le but d'aller chercher les jeunes rapidement pour qu'ils réalisent qu'il y a d'autres façons de voyager qu'en auto. Faut comprendre que le territoire de la STO, il est vaste. Hein. Il est sur deux provinces, il y a des banlieues, il y a des centres urbains et il y a une culture de la voiture qui est indéniable. Il y en a souvent dans plus qu'une, dans plusieurs maisons. Donc, ils se sont dit, commençons ça le plus tôt possible. Donc, même avant 12 ans, les enfants peuvent voyager gratuitement à condition d'être avec un adulte. Mais là, depuis 2022, ils ont intégré petit à petit un accès libre. Alors, ils ont testé sur 2 mois l'été pour voir si le réseau était capable d'absorber de nouveaux usagers. Ça marchait bien. Alors, ils ont élargi ça, ce programme-là. Et là, depuis l'été 2024, ils ont cette carte qui est baptisée la multi-jeunesse, très jolie, très colorée, qui est fournie aux jeunes au début du secondaire directement à l'école. Alors, le mot d'ordre, c'est faut que ce soit facile. Ils voulaient pas que les jeunes soient obligés de se rendre à des comptoirs de service, de peur que ça les décourage. Donc, c'est à l'école. C'est une carte qui dure 5 ans, pas mal jusqu'à l'âge où ils espèrent à la STO que les jeunes fassent le choix de continuer à se promener dans le réseau au lieu d'utiliser strictement l'auto.
2: D'accord. Puis ça touche combien de jeunes, à peu près?
1: Ben, ils travaillent avec les 18 écoles secondaires publiques privées de Gatineau. Donc, 19 000 cartes ont été distribuées. Et là-dessus, il y en a 13 600 qui ont été activés et utilisés pour cette première année 2024-2025. C'est à peu près un taux de 72% qui réjouit la STO parce qu'ils m'ont dit qu'il n'y avait pas de cible. Donc, ils se contentent, ils sont très contents de ce qu'ils ont jusqu'à présent.
2: Et est-ce que les jeunes doivent les scanner ou je sais pas quoi à chaque transport? Autrement dit, est-ce qu'on peut tenir le compte du fait qu'ils s'en servent ou pas une fois qu'elle est activée?
1: Oui, en fait, eux, ils surveillent le nombre de déplacements qui ont connu une importante augmentation. Donc, pour l'année scolaire 2018-2019, on était avant la pandémie, il n'y avait pas la multijeunesse, mais il y avait tout de même un tarif étudiant. On était autour de 78 000 déplacements. Là, avec le programme, pour l'année 2024-2025, ils ont eu plus de 501 000 déplacements.
2: Wow. OK, on a multiplié par presque 6, là.
1: C'est 540% d'augmentation, précisément. Et si on regarde aussi la période estivale, parce qu'on sait qu'on est au secondaire, on aime se déplacer, on commence parfois des petits boulots, on fait du sport, on veut voir nos amis. Alors, si on compare l'été 2019, toujours avant la pandémie, au premier été, avec la gratuité en 2022, on avait fait un bond de 69 000 à 168 000 déplacements. Et là, pour l'été 2025, on a compté plus de 205 000 déplacements. Donc, voyez, c'est une grosse progression tout de même. Et c'est pas juste les chiffres qui encouragent la STO, c'est les témoignages aussi qui recueillent sur le terrain, notamment des parents qui sont assez contents de plus avoir à faire le taxi pour leur ado.
2: Ouais, si les jeunes prennent l'habitude, puis ça leur donne de l'autonomie, puis ils sont avec leurs amis aussi. Voilà. Je sais que j'ai vu une petite publicité de ce système-là, puis on mettait l'accent là-dessus. Je passe plus de temps avec mes amis. qu'est-ce qui se passe, par contre, après le secondaire? Parce que tu disais, on espère qu'après, à 18 ans, ils vont avoir pris l'habitude. Ça, est-ce qu'on sait à ce jour s'ils restent dans le réseau de transport en commun ou s'ils vont quand même se procurer une voiture ou prendre celle de papa-maman?
1: C'est là que le portrait est moins clair, je trouvais, de la part de la STO. Ils le suivent pas. D'abord, les jeunes, leur carte multijeunesse, elle fonctionne plus. Donc, ils doivent s'en procurer une nouvelle. La société de transport a prévu le coup. Elle a des partenariats avec trois cégeps, et 2 universités. Ils offrent une autre carte, la Campus. Hein, ils ont de la suite dans les idées. Et cette carte-là, le tarif dépend de la contribution du cégep ou de l'université. Donc, ça varie. Ce qui fait dire toutefois à la STO que son programme au secondaire porte fruit, c'est quand ils regardent les données de cette fameuse carte Campus. Donc, en un an, ils ont vu une augmentation de 33% des ventes. Mais assurément, on le comprend, là, ça couvre pas tous les jeunes qui avaient une carte au secondaire. Et ils sont prudents tout de même là-dessus. Ils savent que cette hausse-là peut même être attribuable à d'autres facteurs. La croissance de la population, l'amélioration du réseau. C'est ce que m'expliquait José Lafleur, qui est responsable des affaires publiques à la STO.
3: Je pense que l'un va pas sans l'autre. C'est beau avoir des belles promotions tarifaires alléchantes, mais il faut aussi que le service suive. C'est important d'avoir une offre de service qui répond aux besoins de déplacement.
2: Ça, on entend ça pas mal ailleurs dans le monde aussi. On se rend compte que la gratuité, c'est bien beau, mais que si le service est pourri ou qu'il y a un bus qui passe aux demi-heures, on va pas prendre l'habitude.
1: Voilà, la STO, on l'entend, le sait, manifestement, ouais. Et c'est ce que montre l'expérience. Et le peu d'études, faut dire, qui sont faites à ce sujet. Si on regarde les comportements, et là, pas spécifiquement des jeunes, mais de la population en général, les principaux freins à l'adoption du transport en commun, tu as commencé à en dire quelques-uns, Catherine,

0: on les connaît, c'est la durée des trajets qui est trop longue, trop de correspondance, fréquence insuffisante des passages, c'est pas fiable, c'est pas accessible, on attend trop longtemps, c'est pas propre, c'est pas... Je peux continuer.
1: Voilà. Mais est-ce que la Société de transport de l'Outaouais travaille là-dessus
0: Oui, tout à fait. Ils sont à l'écoute des besoins des jeunes. Par exemple, ils m'expliquaient qu'au Cégep, ils avaient regardé, bon, les trajets étaient pas idéal, c'était pas idéal pour desservir cette population-là. Ils se sont ajustés. Donc, tout ça pour dire que si l'offre et la qualité des services est pas bonne, ben on va pas fidéliser les gens. La gratuité, ça peut être un incitatif à essayer le transport en commun, mais pour qu'ils restent, les gens, ben c'est surtout tout ce que je viens de vous énumérer là qui doit être amélioré. Et après, est-ce que c'est assez pour dire qu'on est capable d'enlever des voitures sur la route? Selon les études, il y a pas vraiment de transfert entre les modes de transport. Donc, la gratuité, ça va pas convaincre quelqu'un de pas conduire sa voiture s'il sait que ça va lui prendre, au final, moins de temps, qui plus est dans le confort de l'habitacle pour se rendre du point A au point B. C'est ce qu'on a vu à Tallinn, en Estonie, où ils ont abandonné l'accès gratuit l'an dernier. Et un autre effet qui est pas idéal, ben ceux qui ont tendance à vouloir en profiter, c'était à la base souvent des piétons, des cyclistes, donc qui prennent un mode de transport carboné pour de courtes distances qu'ils auraient pu faire en transport actif. C'est pas ce qu'on souhaite.
1: Ouais, je comprends. Donc, on continue à voir à quel point ce qui va faire la différence, c'est un transport qu'on appelle plus structurant, très efficace, fréquent. Et on souhaite ça, évidemment, un petit peu partout. Merci d'avoir enquêté beaucoup. Merci beaucoup, Valérie Boisclair, qui est journaliste spécialisée en environnement ici à Radio-Canada.
0: Merci.
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0: Depuis plus de 50 ans maintenant, des travaux de recherche s'accumulent pour souligner une contradiction fondamentale de notre civilisation. Nous vivons dans un monde fini, aux ressources limitées, et pourtant, nous visons une croissance économique infinie, une croissance illimitée. Certes, l'univers est immense, peut-être même infini, mais pour le moment au moins, l'espèce humaine n'a pas d'autre endroit que la planète Terre où se reproduire. Nous habitons donc bel et bien un espace fini.
1: Eh oui, on a reconnu peut-être certains la voix de Yves-Marie Abraham, professeur des HEC, peut-être pas un pionnier, mais en tout cas quelqu'un qui est beaucoup au centre de la réflexion sur la décroissance ici au Québec. Il est professeur à HEC Montréal. Benjamin Desiel, vous l'évoquez dans le spectacle L'Équation verte. Mm-hmm. Et ce spectacle, il va être repris le vendredi 5 décembre, enfin vendredi prochain, à l'Auditorium de la Maison de la Culture Côte-des-Neiges, le 11 décembre à la Maison de la Culture du Plateau Mont-Royal. Mais le procédé, je dirais, tout le principe de la préparation de ce spectacle-là, c'est un sujet en soi dont on va parler parce que la pièce, finalement, ça devient un genre de making-of de la pièce. C'est-à-dire l'histoire de sa naissance. Vous êtes un homme de théâtre, mais aussi un jeune père un peu éco-anxieux. Comment tout ça a commencé?
2: Ça a commencé avec la pandémie. Ça a commencé avec des lectures sur la décroissance, prendre justement conscience des limites de notre planète et celle infinie de la croissance économique. Et donc, de se rendre compte que on pouvait avoir des changements personnels dans nos vies. On pouvait peut-être changer certaines choses dans nos habitudes. Puis par la suite, moi, j'ai intégrer beaucoup de principes de la décroissance dans ma vie. Puis là, je voulais les amener dans mon milieu de travail. Je me disais, est-ce que c'est possible de faire mon prochain spectacle carboneutre? Est-ce que c'est quelque chose... Viser la sobriété presque, disons, maximale, là, c'est-à-dire la carboneutralité. Fait que j'ai décidé de partir, puis de faire des recherches.
1: Ouais, et là, vous avez eu une grande surprise.
2: C'est ça. Parce que en ce moment, on a fait pendant presque une année entière avec des collaborateurs, collaboratrices qui sont scénographes, concepteurs, conceptrices d'éclairage, on s'est rendu compte qu'il y avait plusieurs trouvailles qu'on pouvait faire qui artistiquement étaient intéressantes et qui, on le croyait, pouvaient abaisser, si on veut, l'empreinte carbone de notre spectacle. Puis là, on a fait un rapport, une analyse de cycle de vie sur notre spectacle et on a fait comme une espèce d'étude comparative où on proposait une mise en scène où on réfléchissait pas la décroissance, la sobriété, une où on réfléchissait avec nos trouvailles et une autre où on proposait des décors en carton.
1: On va parler tout à l'heure de meubles en carton.
2: Voilà, et c'est une option très, très, très intéressante, le carton. En tout

0: dans nos recherches. Puis là, ben, on s'est rendu compte que c'était finalement les gens qui se déplacent au théâtre qui viennent parfois, bien sûr, à alourdir notre bilan carbone. Donc,
1: Beaucoup. C'est comme 75% de l'empreinte du spectacle.
0: Tout à fait. Puis ça dépendra toujours d'où est-ce qu'on se trouve, d'où est-ce qu'on donne le spectacle. À Montréal, c'est sûr et certain que l'empreinte est un petit peu réduite. Mais en région, par exemple, les gens vont se déplacer absolument toujours en voiture pour aller au spectacle.
1: Et évidemment, ça donne lieu à des réflexions assez comiques dans le spectacle, du genre, finalement, venez plus.
0: Venez plus. Puis là, ben, on se dit, est-ce qu'on continue? Parce que tout le spectacle, en réalité, c'est le reflet de ma pensée sur la chose. Donc, dès qu'on s'est mis, que je me suis mis la main dans le tordeur, j'ai senti que là, par la suite, ben, je pouvais arrêter le spectacle n'importe quand. Le spectacle n'existait pas encore. Est-ce qu'il fallait qu'on en parle? Est-ce que ça valait la peine de dire ces choses-là à un public? Devait-on trouver des solutions aussi? On en propose dans la pièce. Pour finalement se rendre compte que, bien entendu, ce n'est pas un secteur polluant. On va se le dire, là,
1: les arts scéniques,
0: on n'est pas pollué. C'est une goutte d'eau dans l'océan.
1: C'est une goutte d'eau dans l'océan, mais je veux pas raconter la fin du spectacle, mais ce qui se dégage de ça aussi, c'est que l'idée de se rassembler pour réfléchir à des idées comme la décroissance, ça a son pesant d'or aussi.
0: Et c'est là que le titre, l'équation verte, si on veut, prenait tout son sens. C'est-à-dire, on est tellement dans une réflexion, là, dans chacun des domaines de nos vies, on tente de comprendre, puis créer de la cohérence, puis d'avoir des plus, des moins, puis qu'au bout de tout ça, on ait comme un plus-value à investir des choses dans certains secteurs. Ben, ça se peut que les arts, les arts, ben, et puis la culture, ce soit davantage ça, le rassemblement, le fait de se côtoyer, le fait d'échanger des idées, le fait de pouvoir vraiment se partager, puis de sentir cette proximité-là humaine qui est nécessaire et qui vaut finalement le déplacement des 100 personnes, 150, peut-être 1000 personnes là, par soir, disons, le spectacle.
1: Benjamin Désial, est-ce que vous trouvez qu'on en demande trop aux arts, qu'on leur demande trop d'être exemplaires en ce moment?
0: Oui, mon spectacle, il se veut politique. Moi, je pense qu'en ce moment, on a trop d'éco-contraintes dans le milieu des arts.
1: Subventions viennent avec des contraintes.
0: Subventions en ce moment viennent avec des contraintes. On doit prouver que nos spectacles vont réfléchir, vont proposer des solutions éco-responsables. Et là, ben, mon spectacle prouve qu'en réalité, nous, en tant que créateurs, en tant que producteurs, ben, on a vraiment une toute petite part de cette tarte qui représente finalement ben la pollution de les déplacements dans la production des spectacles. Puis en réalité, ben je le rappelle, on pollue pas,
1: mais on fait pas exprès, on fait pas exprès non plus là, de jeter nos décors, décors
0: exactement
1: en gypse puis les mettre aux poubelles.
0: Exact. Et là c'est là que je pense que la jeune génération arrive aussi avec des solutions. Éco-Séno est présente, c'est un organisme qui vient quand même aider et chapeauter les concepteurs et les producteurs et productrices de théâtre pour faire des spectacles qui sont, disons, plus éco-responsables. Et donc, on a des réflexions là-dessus. On produit des spectacles de plus en plus éco-efficaces.
1: Bon, on en demande beaucoup, mais en même temps, c'est bien que les arts soient un petit peu à l'avant-garde là-dessus.
0: Entièrement.
1: Voilà. Ben, Benjamin Désial, bravo. Merci. C'est l'équation verte et le spectacle est repris ce vendredi à l'Auditorium de la Maison de la Culture Côte-des-Neiges, pour ceux qui sont dans la région de Montréal, et le 11 décembre à la Maison de la Culture du Plateau Mont-Royal. Mais s'il y a de la demande ailleurs, vous allez vous déplacer.
0: Mon Dieu, entièrement. Okay. En mars, ça va être
1: le message.
0: Par extension. Même. On essaie d'aller jouer au HEC.
1: À l'extérieur de Montréal.
0: Et même à l'extérieur de Montréal, bien entendu. Oui.
1: En y allant en bicycle à pédale au besoin.
0: Exact.
1: Merci beaucoup, Benjamin.
0: Merci.
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4: Ouais, la première réaction quand j'annonçais que les gens étaient pour recevoir des tables en carton, c'est qu'on riait de moi. Mais après ça, une fois qu'ils ont vu les tables, c'est drôle parce que la première réaction que les gens ont eue à Edmonton quand ils ont reçu la table, c'était de cogner sur la surface de la table pour voir si c'était vraiment du carton. Parce que ça ressemble exactement à une table standard là, en bois.
1: Marc Bélanger, un conseiller à Radio-Canada qui a participé donc à cette initiative, cette expérience de faire construire des meubles en carton qui servent dans les téléjournaux. Cogne donc sur ton fauteuil, Corinne. Ouais, ça a l'air solide
5: Je suis assise dessus depuis le début de l'émission là.
1: Ben, c'est vraiment impressionnant. On va vous en reparler. L'idée, c'était de voir, est-ce qu'il y a là une piste sérieuse ou c'est totalement anecdotique. Gabrielle Lamontagne-Allé est toujours là pour débusquer les fausses bonnes idées. Ton enquête en une phrase?
6: Ça ne cartonne pas encore en Amérique du Nord.
1: Ah, OK, on va voir. Et toi, Corinne?
5: Pas mal plus solide que si j'avais construit un meuble en bois.
1: À ce point-là?
5: Ben,

0: Je vais vous expliquer pourquoi.
1: Ok. Mais
0: Gabriel, ta mission, c'était d'enquêter sur le mobilier en carton, sur ses avantages sur le plan environnemental. Et tu as donc parlé, t'as enquêté dans toutes sortes de secteurs, mais on va partir de la constatation que ça commence à exister, entre autres, aux Jeux olympiques dernièrement.
2: Oui, tout à fait. Vous en aviez peut-être entendu parler. C'était comme un fait inusité un petit peu là aux JO de Paris puis de Tokyo. Les athlètes dormaient sur des lits faits de carton. Donc, il y avait eu plein de vidéos virales où on voyait les athlètes se jeter dessus dans tous les sens pour essayer de les tester.
0: De les mettre à l'épreuve,
2: oui. De les mettre à l'épreuve. Mais les meubles en carton, en fait, ça ne date pas d'hier. Autant dire que c'est dans les cartons depuis un moment. Et j'arrête les blagues de carton. Je vais laisser ça à Corinne pour la suite. Dès les années 60, il y avait des architectes comme Jean-Louis Avril en France, Frank Gehry aussi. Ils ont développé des collections de meubles faits de carton ondulé. Pourquoi? Ben en fait, c'est que contrairement à ce qu'on pense, le carton ondulé, surtout si on va vers 1, 2, 3 épaisseurs, c'est beaucoup plus solide en fait que ce qu'on pense. À partir d'un kilo de matière, on peut obtenir une capacité de charge jusqu'à 1000 fois supérieure. Oh. Donc, on peut avoir des meubles en carton, des sommiers, des fauteuils, tout ça qui peuvent supporter un poids allant jusqu'à 200 kilos. Mmh. Un autre gros avantage, ben c'est le poids. Hein, c'est très léger comme matière, très compact pour la livraison. C'est facile d'assemblage aussi. Dans le cas des tables du téléjournal, on parle d'un meuble qui fait 120 livres contre 750 livres pour son équivalent en MDF. Donc, beaucoup plus facile à manier. C'est très pratique dans le créneau de l'événementiel. Bon, les Jeux olympiques en sont un exemple, mais les congrès, les expositions où on doit assembler, désassembler des décors, des fauteuils, du mobilier à plusieurs reprises. L'entreprise française Stoli aussi a conçu un sommier en structure de nid d'abeille, donc qui se replie sur lui-même.
0: Ça, c'est chouette en déménageant.
2: Et oui, c'est pour ça qu'ils déménagent souvent. C'est fort pratique comme lit d'appoint pour les invités aussi, parce que ça prend pas de place et ça se déploie en quelques secondes. J'ai même vu des lits pour les camps de réfugiés qui ont été brevetés, les leave beds entre autres pour des déploiements d'urgence, lits en carton. Et bon, ben le troisième avantage, c'est le potentiel de recyclage, donc la circularité de la chose.
0: D'ailleurs, j'ai vu un reportage qui a suivi les lits en carton des Jeux olympiques jusque dans l'usine de recyclage. Donc, c'est vrai que ça a été recyclé.
2: Exactement. Puis le gros avantage, c'est qu'on a là un monomatériau, contrairement aux mobiliers en général qui sont de la multimatière très, très difficile à recycler en fin de vie. Souvent, ça s'assemble sans vis, sans colle. On est vraiment dans des morceaux qui sont emboutés les uns dans les autres. Donc, ça peut être un gros avantage circulaire en fin de vie. Puis, je mentionne, là, en Europe, là, honnêtement, en quelques clics, je pourrais meubler presque tout mon appartement en carton. C'est assez impressionnant, mais par contre, en Amérique du Nord, l'offre est très, très limitée.
0: Bon, d'où ta phrase du début, ça ne cartonne pas fort encore. Est-ce que c'est véritablement plus écologique?
2: C'était vraiment l'argument du recyclage, en tout cas, qui a convaincu CBC puis Radio-Canada de choisir des tables en carton pour le téléjournal. On dit qu'on change les décors aux 5 à 10 ans environ. Donc, ce qu'on faisait, c'est qu'on sciait le bois puis on envoyait ça dans un conteneur à déchets. Donc là, c'est vraiment ça qui les a convaincus. Évidemment, pour être recyclable, encore faut-il que le carton soit pas traité avec des produits imperméabilisants, ignifuges qui viendraient contaminer la matière. J'ai d'ailleurs interrogé le fournisseur des tables du téléjournal, Nordwork, qui utilise une technologie suédoise qui s'appelle Reboard. Donc, c'est une matière cartonnée qui est recyclable jusqu'à 7 fois. Et on m'a confirmé que le revêtement qui a été choisi pour les tables du téléjournal pour augmenter sa durabilité, c'est un revêtement qui est blanc, un peu lustré, va devoir être retiré pour que le carton puisse être recyclé en fin de vie. Donc, il y a quand même des petites subtilités. Mais pour eux, ça en fait vraiment une option dont l'empreinte carbone et la production de déchets est de 80% inférieure à un équivalent en MDF. Il y a une entreprise allemande aussi qui s'appelle Room in a Box qui affirme quant à elle que ces sommiers qui sont faits quand même de 50 à 80% de carton recyclé contribuent 280 fois moins au réchauffement climatique et consomment 8000 fois moins d'énergie qu'un lit standard. Évidemment, ce sont leurs propres analyses.
0: Leurs propres affirmations. Oui. Est-ce qu'ils sont durables dans le temps, ces meubles-là?
2: Alors ça, c'est la question. Il y a plusieurs fabricants qui parlent d'une durée de vie d'environ 10 ans. Évidemment, ça dépend de l'usage qu'on en fait et de l'entretien aussi, parce que bon, le carton est sensible à l'humidité, c'est pas nouveau.
0: On ne mettra pas ça dans un chalet où l'humidité règne à longueur d'année.
2: Ou un risque d'inondation dans un sous-sol. S'il y a beaucoup de chocs à répétition aussi, ça peut endommager la structure. Du côté de Radio-Canada, justement, on veut documenter la durée de vie des nouveaux équipements avant de considérer aller plus loin dans la démarche, parce que c'est vraiment ça qui va venir déterminer si l'impact environnemental est réellement plus bas que les équivalents en fibre de bois.
0: D'accord. Les alternatives

0: collective au carton, il y a quand même... Dès qu'on a parlé de ce sujet-là, moi, j'ai parlé des affiches électorales. C'est pas vraiment du carton, cela dit?
1: Non, mais il y a effectivement un ingénieur à Montréal qui s'appelle Swaroop Bilahali qui a développé des produits similaires, donc modulaires, mais avec du polypropylène ondulé, donc ces fameuses pancartes électorales. Pour lui, c'est beaucoup plus durable que le carton, justement, parce que moins sensible à l'humidité et plus solide. Puis il a évalué que le gisement de choroplast qui est généré par une seule campagne électorale fédérale peut facilement s'élever à 45 tonnes de matière au Canada. Donc là, on parle même pas des élections provinciales, municipales. Et il a analysé l'empreinte carbone de ses produits. Sa marque s'appelle Curci en 2022. Et même si ses fauteuils faits de pancartes recyclées sont recouverts d'une housse de tissu avec de la mousse aussi, donc qui augmente l'empreinte carbone, l'empreinte carbone demeure inférieure de moitié à celle d'un fauteuil équivalent.
0: Ah,
1: donc
0: d'accord.
1: Ça peut être une alternative intéressante.
0: D'accord. Il y a sûrement encore du travail à faire pour l'acceptabilité sociale
1: oui.
0: à cause du look. Mais pour un sommier de lit, entre nous, on le voit pas, là. C'est vraiment des alternatives qui pourraient être super intéressantes.
1: Tout à fait.
0: Merci beaucoup, Gabrielle. Corinne Côté trône
1: oui.
0: aujourd'hui sur son fauteuil fait maison en carton. Comment t'as abordé cette mission-là, Corinne?
2: Ben là, je dis que c'est plus solide que si j'avais construit un meuble en bois. C'est parce que ça prend beaucoup moins d'outils et de techniques pour faire un meuble de genre. Donc, mon meuble en bois aurait été très incertain. Ça fait moins de poussière aussi. Fait que c'est quand même pratique. Moi, pour ma mission, j'avais le choix entre le polypropylène, le choroplast de son nom d'artiste ou la pancarte électorale de son nom de la rue. J'ai eu ma mission la semaine avant les élections. Donc, c'était quand même facilement accessible. Par contre, vous pouvez pas simplement aller cueillir les affiches sur les poteaux. Non, c'est pas du glanage, c'est du vol. Vous avez pas
0: même
2: droit.
0: Après l'élection. Moi, je pensais qu'après l'élection, on avait le droit,
1: coupable,
0: même qu'on les aidait.
2: De ce que j'ai lu, on peut pas les prendre.
0: Okay.
2: Faut que les partis les reprennent. Ils ont 15 jours pour les ramasser. Si vous en voulez, vous pouvez communiquer avec les éco-centres, avec Recycle Québec, ou vous pouvez contacter les partis politiques. Il y en a qui les stockent. Faut rester poli, là. C'est peut-être pas leur dire que vous allez faire un meuble pour ranger vos papiers de toilette avec la face du candidat. On garde ça pour soi. Tout ça pour dire que j'ai choisi le carton. Pourquoi? Parce que je trouve que ça se colle mieux que du choroplast. J'ai plus le choix de colle. Ça se décore mieux aussi. Ça fait pas d'électricité statique. Moi, un meuble avec des cheveux collés partout, là, j'ai les cheveux longs, ça me
0: décore. Choroplast, oui, en fait.
2: Exact. Et aussi parce que j'en avais beaucoup à la maison. J'avais des boîtes de petits meubles Ikea puis des boîtes de déménagement encore.
0: Mais ça implique du bricolage.
2: Oui, vraiment. C'est sûr que l'idéal, c'est des grandes boîtes d'électro. Là. Mais moi, avec mes boîtes de déménagement, il y avait... il y a des plis dedans. Puis les plis, ça affaiblit le carton. Donc, j'ai coupé les boîtes en deux. J'ai mis les logos face à face pour avoir un carton uni. Puis j'ai fait un 180 avec un côté pour que les plis arrivent pas vis-à-vis.
0: Aha.
2: Donc, je les solidifie.
0: C'est brillant.
2: Vous allez avoir besoin d'un exacto avec un paquet de lames neuves. Faut les changer souvent. Dès que ça commence à faire des montants...
0: Oui,
2: exact. Okay. Un fusil à colle, un gros, pas les petits artisans. Non, là, ça va être long. Un bon gros sac de colle. Les longs bâtons, si vous voulez pas passer votre temps à changer. Une règle en métal, un ruban à mesurer. Idéalement, un tapis de coupe, mais ça peut se faire sur un carton, c'est pas l'idéal. Du ruban adhésif craft. C'est avec ça que j'ai fait ma finition sur les angles. Si vous voulez lancer dans des gros meubles, une scie sauteuse n'est pas de refus là, pour couper plusieurs feuilles à la fois. C'est ce que j'ai vu dans les vidéos. Là, je vais vous dire un secret. Mis à part le ruban craft, j'avais tout chez moi. Parce que moi, j'ai fait une technique en design de présentation. J'ai coupé énormément de foam core à l'exacto. J'ai travaillé 3 ans dans un atelier de décor de vitrine. J'en ai fait beaucoup des choses. Fait que j'étais...
0: Manuel.
2: Je suis retournée à mes anciens amours. Quand j'ai sorti ça, j'ai senti la flamme renaître en dedans de moi. J'ai regardé beaucoup de tutoriels. Il y avait des étagères, des tables de chevet, mais j'ai choisi le fauteuil parce que je trouvais que c'était un bon défi et un bon choix pour prouver la solidité du carton. J'ai trouvé un site Internet. En fait, il y a plusieurs techniques là, pour solidifier l'intérieur. Moi, j'ai utilisé la technique des traverses multiples croisées. Donc, tu fais des tranches de meubles. Moi, j'en ai fait 5 de large et 3 d'épaisseur. J'ai coupé des encoches qui pouvaient s'embouffeter les uns dans les autres. J'ai trouvé un site Internet avec un pas à pas pour un fauteuil. J'ai changé les mesures pour qu'il soit un peu plus grand et accessible à toutes les fourches, là, parce que je voulais pas que les gens soient trop serrés à l'intérieur. L'assise en carton, là, je suis assise depuis tantôt dessus. Moi, je suis un peu osseuse. Là, je dirais que j'ai l'impression d'être assise un peu sur un autre squelette. Il aurait fallu peut-être que je fasse un petit coussin. Là. Ce que je voulais faire... un coussin de fesses, mais je voulais qu'on voit
0: toute la structure, c'est ça. Mais
2: exactement.
0: Ça viendra peut-être après. Sauf que tu as fait un coussin pour ton dos.
2: J'ai fait un coussin pour le dos, ouais, avec les retailles parce que j'ai fait beaucoup d'ajustements sur mesure. Fait qu'avec toutes les petites retailles de carton puis un sac de livraison, j'ai fait un petit coussin.
0: Mais il est très joli. Il est rouge avec un motif magnifique.
2: Ouais, exactement.
0: Il fait crouche-crouche, par contre.
2: Oui, hein? C'est ça.

0: ça. C'est pas subtil, Garnier.
1: Mais c'est pas le fauteuil, je vous rassure. Ça, c'est non, juste le coussin. Si vous mettez des coussins de tissu, le fauteuil est insonore.
0: Exactement. Bon. Mais est-ce que ça a été facile?
1: Non.
0: Les inégalités de mes boîtes m'ont demandé à renforcer plusieurs faiblesses. Quand, je pense que quand on l'achète, comme tu parlais, Gabriel, t'as pas besoin de colle. Moi, j'ai eu besoin de beaucoup de colle. Ouais. C'est, ça a été
1: quand on achète le meuble en carton,
2: ouais, oui, souvent, il n'y a pas de colle.
0: Puis il y a des sites Internet, justement, qui en vendent. Si vous voulez pas les fabriquer, ils vendent des plans de meubles avec des feuilles de carton parfaites pour les faire.
1: Comme
0: sont
1: le
0: déjà doublées.
1: Sur mesure.
0: Exact.
1: Oui.
0: C'est sûr que vos cartons vont être droits, mais vous pouvez trouver des grandes boîtes usagées de très bonne qualité. Parce que là, mon fauteuil, il n'est pas ce qu'il y a de plus droit. Mais il est fait à partir de boîtes qui ont vécu une séparation et des rénovations. Mmh. Et ça paraît presque pas, là, quand vous asseyez dessus.
1: Il pleure presque pas.
0: Il est solide. Il est très solide. Donc, je pense que c'est une très belle alternative. C'est impressionnant. Je veux dire, quand t'arrives avec, les gens sont comme, ah, c'est toi qui as fait ça.
1: Ben oui.
0: Fait que je suis quand même assez fière de ma création.
1: On est très fiers de toi. Puis ben, je pense qu'il y a peut-être des gens, là, qui attendent une livraison d'un frigo au temps des fêtes ou d'une cuisinière. Ouais.
0: Gardez vos grandes boîtes.
1: Puis pendant, je sais pas, un temps un peu trop froid au mois de janvier, là, lancez-vous dans un projet comme ça. Beaucoup de plans existent en ligne, on va le rappeler.
0: Oui, tout à fait.
1: Un immense merci à vous deux. Vos feux en terminant.
2: Ben, feu rouge, jeter sa base de lit en bois en bon état aux poubelles pour la remplacer par un sommier en carton. C'est peut-être pas la meilleure idée. Feu jaune à tous les traitements époxy, retardateurs de flammes qui peuvent affecter le potentiel de recyclage des meubles en carton. Puis feu vert, ben, ouvrir nos esprits à cette matière-là qui peut servir pour une multitude d'usages éphémères ou moins intensifs, même dans nos maisons.
1: Et Corinne?
0: Feu rouge, s'acheter un meuble en mélamine neuf et jeter les boîtes de carton qu'il y a autour, qui peuvent elles-mêmes devenir un meuble. Feu jaune, se fabriquer un meuble en carton, c'est super, mais se faire livrer un kit avec des feuilles en carton neuf et des outils neufs, c'est peut-être pas l'idéal. Feu vert, réutiliser une matière recyclée pour fabriquer un meuble recyclable. Mon Dieu, que je me sens powerful.
1: Ah, bravo. Corinne Côté, humoriste, Gabrielle Lamontagne-Allé, une de nos recherchistes, d'ailleurs avec Alexis Bouliane à la recherche aussi. Alexandre Leclerc à la technique aujourd'hui. Chloé Sondervorst réalise Feu vert. La semaine prochaine, on est là, on va parler d'humour et d'écologie. Est-ce que l'humour peut être un outil intéressant dans la transition avec Vicky Pedneau et Christian Vanasse et l'échelle municipale, on rencontre le maire de Petit-Saguenay qui s'appelle Philôme Lafrance. On va aussi verdir les souliers de course, beaucoup de choses. Portez-vous bien, on se retrouve la semaine prochaine.

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4: Bonsoir, ici Rebecca Kwan. Voici les informations. Partout au Québec, des salles d'urgence débordent et la pression monte parmi les équipes sur le plancher. Entre les vagues de chaleur, les vacances du personnel et l'accès toujours difficile à un médecin de famille, le réseau de la santé québécois cherche son souffle. Samy Robaïn a préparé ce qui suit.
5: Je suis arrivé à 10 heures pour mon bras, 10 heures le soir.
6: Dean s'est présenté dans une urgence de Montréal pour son bras cassé.
5: Puis j'ai réussi à sortir de là à 6h30 le matin. Puis il y avait un seul médecin.
6: Son histoire est loin d'être unique. En plein mois de juillet, les urgences subissent une énorme pression dans de nombreuses régions. Une situation qui devient carrément dangereuse, selon Judy Morris, présidente sortante de l'Association des médecins d'urgence du Québec.
7: La situation est extrêmement difficile. On voit des taux d'occupation à travers la province qui sont très élevés, puis qui rendent le travail et à la limite la sécurité des patients difficile.
6: Pour l'urgentologue Guillaume Lacombe, la chaleur explique une partie du problème, mais les vacances compliquent aussi l'organisation des équipes.
8: Parce qu'il y a beaucoup de vacances, donc avec les horaires de vacances, ça devient un peu plus difficile dans certains cas d'organiser les horaires.
6: Le manque d'accès à la première ligne pousse aussi davantage de patients vers les urgences, selon Sylvie Tremblay, directrice générale du regroupement provincial des comités des usagers.
9: Comme les gens ne revoient pas leur médecin de famille pour avoir des rendez-vous, ou qu'ils n'ont tout simplement pas